0: qui est l'aspect de l'amour de soi. Et lorsque l'homme accomplit la Torah et les mitzvot afin de recevoir en échange ce monde-ci ou le monde futur, ces deux aspects sont appelés l'olishma. Et seul celui qui accomplit la Torah et les mitzvot parce que c'est lui le grand souverain, c'est-à-dire en raison de la grandeur et de l'importance du Créateur, cela s'appelle l'ishma. Cela s'appelle en vue de donner et ne rien recevoir en échange de son travail. Cela s'appelle un travail pur. Et le travail en vue de donner ne peut exister que en fonction de l'importance qu'il accorde à celui qui reçoit son travail. Alors il a du combustible. Tandis que s'il ne peut pas augmenter l'importance de celui pour qui il travaille, alors il n'a pas de force pour le travail. Car nous voyons qu'il y a dans la nature que le petit s'annule devant le grand comme une bougie devant une torche. Mais tout le grand travail consiste à augmenter l'importance de celui qui reçoit le travail, c'est-à-dire à reconnaître son importance. Et s'il n'a pas de quoi l'estimer dans la connaissance, alors notre travail, et comme il a été dit plus haut, comme l'a expliqué mon vénéré père sur le verset, « Voici, il y a eu lieu près de moi, il y a un lieu près de moi, que la lève de près de moi fait allusion à l'aspect de Emouna, avec un Aleph, au-dessus de la connaissance. Il s'ensuit que le travail, l'essentiel du travail de l'homme est de travailler au-dessus de la connaissance, à estimer le Créateur. Car, de façon générale, la situation de toutes les créatures est qu'elles ressentent la sainteté comme la shrina dans la poussière. C'est pourquoi il est rapporté dans tous les livres que chaque homme doit avoir l'intention, avant de s'occuper de la Torah et des mitzvot, de relever la shrina de la poussière. Car pour le travail où le petit s'annule devant le grand, il n'y a rien à travailler là-dessus, car cela est inscrit dans la nature que le petit s'annule devant le grand. Mais tout le travail de l'homme consiste uniquement à œuvrer afin de reconnaître la grandeur et l'importance du Créateur. Et en pratique, sur tout le reste, l'homme comprend qu'il vaut la peine de travailler, c'est-à-dire qu'il ressent qu'il lui manque quelque chose, sauf en ce qui concerne la grandeur et l'importance du Créateur. Sur cela, on ne comprend pas que c'est précisément cela qui nous manque. Et on peut interpréter cela sur le verset « Le juste a disparu et nul ne prend cela à cœur. » Le Créateur est appelé « juste » comme il est écrit. Le Créateur est le juste. Son importance a disparu et nul ne prend cela à cœur qu'il faut travailler afin d'atteindre son importance. Car lorsque l'homme se sent un peu élevé, lorsqu'il comprend qu'il vaut la peine de travailler uniquement pour la spiritualité, et il faut dire que la raison en est qu'il ressent l'importance de la spiritualité dans la mesure où il vaut la peine de s'efforcer pour la spiritualité et non pour la matérialité, car la matérialité a alors perdu sa valeur à ses yeux et la spiritualité a alors gagné en valeur. C'est pourquoi il décide alors qu'il ne vaut pas la peine de s'efforcer pour la sainteté et non pour la matérialité. Pardon, je reprends. C'est pourquoi il décide alors qu'il ne vaut la peine de s'efforcer que pour la sainteté et non pour la matérialité. Il s'ensuit selon cela que toutes les montées et descentes ne concernent pas l'homme, mais la sainteté C'est-à-dire que parfois la valeur de la sainteté s'élève, c'est-à-dire qu'elle devient plus importante à ses yeux, et parfois la valeur de la sainteté baisse au point le plus bas, au point qu'il ne vaut même pas la peine d'y penser. Et concernant le fait que le petit s'annule devant le grand, nous trouvons qu'il est rapporté dans Yalchut Hadash et Pirkei de Rabbi Eliezer qu'après que le Créateur a élevé la renommée d'Abraham, car tous virent la grandeur d'Abraham, Pharaon donna à Sarah une jeune fille qui était sa fille, afin qu'elle soit servante dans la maison d'Abraham. Bien qu'une servante soit un degré très bas, car un esclave et une servante n'avaient alors aucun droit humain, et étaient alors considérés comme des bêtes, malgré tout, il donna sa fille pour être servante de Sarah, et il la consolait en lui disant, « Ma fille, il vaut mieux pour toi d'être servante dans la maison d'Abraham le béni que d'être une matrone dans ma maison. » Et la différence entre un homme qui travaille dans le service sacré pour le salaire ou parce qu'il veut servir le roi en raison de son importance et de sa grandeur est la suivante. Si un homme travaille dans la matérialité afin d'obtenir un salaire matériel, nous voyons que si l'homme a un moyen d'obtenir un salaire sans avoir à travailler autant d'heures, il est certain que si quelqu'un lui propose une telle possibilité, il choisira immédiatement cette voie, car l'homme aime le repos et il renonce au plaisir du repos afin de recevoir un salaire. C'est pourquoi, s'il trouve quelqu'un qui lui procure un moyen de ne pas avoir à fournir d'efforts, cela est pour lui une chose heureuse, mais il n'en est pas ainsi s'il travaille en raison de l'importance du roi et que son plaisir vient du fait qu'il a un grand mérite en servant le roi. Et alors, il n'est pas possible de dire qu'il existe une situation où il ne travaillerait pas et recevrait un salaire, car son salaire est le service du roi. Et c'est là le signe distinctif pour que l'homme voie la vérité. Quelle est la finalité de son travail? Est-ce pour le salaire ou pour la grandeur du Créateur? Fin de l'article. Oui, il semble que pour l'homme, il y a deux états, soit le Créateur est avec moi, soit le Créateur n'est pas avec moi. Ce sont là les deux états et la personne doit batailler au-dessus de la raison afin que le Créateur soit toujours avec moi. Et pour cela, pour être focalisé là-dessus, car si nous nous engageons dans la foi au-dessus de la raison afin que le Créateur soit toujours avec moi, dès lors nous recevrons la valeur de la Kdusha. Oui, dans la page 95, il écrit là-bas que le travail afin de donner ne peut être que selon la mesure où l'homme valorise et reçoit son travail. Alors là, il a du carburant et de la motivation. Et nous devons toujours apprécier celui qui reçoit le travail, parce que comme il a été dit précédemment, qu'il y a toujours un dialogue dans le désir de recevoir, avec le désir de recevoir qui vient et dit « Pourquoi faire ceci? À quoi bon ?» Nous passons à la prochaine du cours. Du 10 février 2002, nous avons lu un article du tome 1, « Les degrés de l'échelle » sur la discussion entre Yaakov et Lavan. Bon, peut-être poser des questions, c'est mieux. Ce qui est intéressant, même comme ça, c'est que Pharaon n'est pas le même Pharaon qui a donné sa fille Abraham, oui. et ensuite n'a pas voulu libérer les Juifs d'Égypte. Et il leur a fait là-bas une vie terrible. Oui. Le sujet est que le désir de recevoir, quand il voit que il n'a pas de qui recevoir, il n'a pas de quoi se remplir, alors bien sûr il s'intéresse à la Kdusha pour recevoir d'elle. Et c'est Pharaon qui envoie sa fille à Sarai. Et ensuite, quand la Kdusha entre déjà dans le désir de recevoir et que il est plein et saint et tout, et qu'il peut utiliser cela, alors bien sûr que renforcer cela afin de donner, c'est un grand problème. Et il faut d'abord sortir d'Égypte et travailler hors d'Égypte, ça veut dire hors du désir de recevoir, dans tous les tikkunim jusqu'au Gmar Tikkun, jusqu'à ce que Pharaon reste seul et que toutes les autres discernements soient corrigés. Et alors, Pharaon aussi sera corrigé du Gmar Tikkun par lui-même, pas par nous. Il écrit ici, en pratique, surtout l'homme comprend que cela vaut la peine de travailler, sauf sur la grandeur et l'importance du Créateur. Sur cela, il ne comprend pas que seul cela nous manque. Comment travaille-t-on sur la grandeur et l'importance du Créateur? Nous avons un manque pour chaque chose, sauf pour une seule chose. Un manque pour la grandeur et l'importance du Créateur. Un manque pour le Créateur, simplement, oui. Pour recevoir, qu'y a-t-il de mal? Oui, le problème, c'est que nous pleurons de ne pas le voir, de ne pas le sentir. Si nous le sentions, si nous le voyions, nous dirions qu'il est grand. Nous dirions qu'il est la source de toutes choses. Si nous sentions et voyons, alors tout de suite, nous pourrions l'utiliser. Tu sais, il y a de qui exiger, recevoir et jouir. Même du fait qu'il soit simplement grand. Je regarde qu'il est grand, Baruch HaShem, il y a quelqu'un qui comprend, qui est assis au-dessus de moi et qui fait tout, alors il y a déjà. Je suis déjà calme et que pour chaque chose, il y aurait un bon résultat. Que faut-il encore?
1: Ouais.
0: Alors pour ne pas causer tous ces bons sentiments agréables, il est caché. Jusqu'à ce que nous ne voulions pas les recevoir comme force qui corrige et non comme force qui remplit. Alors, quelle est ta demande? Je demande comment travaille-t-on sur la grandeur et l'importance du Créateur. Alors, la grandeur et l'importance du Créateur sont cachées parce qu'à part elles, tu peux tout atteindre et tu as un désir pour chaque chose sauf pour cela. Et même pour la grandeur et l'importance du Créateur, tu as un désir, à condition que cela serve à ton plaisir. L'intention sur la grandeur et l'importance du Créateur, c'est de travailler pour que ce soit seulement la grandeur et l'importance du Créateur, et non une cause de plaisir, de sécurité. Et sur cela, en vérité, l'homme ne peut pas travailler, car qu'est-ce que la grandeur et l'importance? L'apprécier, lui, tel qu'il est, sans lien avec moi. Qui a besoin de cela? Qui a en général un manque pour cela? J'en ai pas. Ça veut dire vraiment un manque pour lui, vraiment hors de moi. C'est cela qu'on veut de moi.
1: C'est
0: pas seulement un manque pour lui, mais sa grandeur et son importance que je ressente, non pas par rapport à moi, mais tel qu'il est. Qu'est-ce que cela veut dire, tel qu'il est? Tel qu'il est, ça veut dire que sa grandeur et son importance me donnent seulement un résultat, travailler pour lui. Que cela soit comme carburant pour donner, pour sortir de moi, de moi-même. Bon, un tel désir, d'où vais-je le prendre? Maintenant, on dit, mon cher, tu n'as pas d'où le prendre, tu ne peux pas par toi-même, mais c'est cela dont tu as besoin. À part cela, tu n'as besoin de rien. Bon, d'accord, on demande, mais que fait-on? Peut-on faire quelque chose? Alors, il nous explique que par la Sgoula, la Torah, les mitzvot, ça veut dire par l'étude avec l'intention correcte dans le groupe, dans la préparation, quand on fait toutes sortes de choses, ce qu'on peut, ce qui est imposé, ce qu'on peut faire, alors ensuite on reçoit. Oui, selon la méthode, j'ai peiné et j'ai trouvé. Tu fais ce qu'il y a, et d'en haut, on te donnera ce dont tu as besoin. C'est tout. Ça veut dire ce manque-là, malgré tout, nous ne sommes pas capables de l'atteindre par nous-mêmes. Mais savoir que nous n'en sommes pas capables, et malgré tout, faire toutes les possibilités et les actions, ce qui est dans ta main et dans ta force de faire, fais-le, pour atteindre ce désir-là, tu y es obligé. Et finalement, arriver à un état où seul cela me manque, et seul cela est ce que je ne veux pas. C'est exactement avant la sortie d'Égypte. Nous devons comprendre ce qu'est l'état de la sortie d'Égypte. Nous approchons bientôt de Pessah, oui. La sortie d'Égypte, ça veut dire que toutes les forces qu'il y a dans l'homme, c'est la situation qu'il y a en Égypte. Mon pharaon ne me laisse pas sortir d'aucune façon. Mon juif aussi ne veut pas tellement. Les juifs veulent sortir. Il faut les faire sortir dans la précipitation, immédiatement, sur ordre, etc.
1: Adam ouvre un monde makot.
0: L'homme traverse beaucoup de coups. Oui. Quelle chose. Moshe crie là-bas, il crie sur Pharaon, il crie vers le Créateur, et quand il revient vers le peuple, ils lui disent quoi, dans quoi est-ce que tu nous as mis mon frère? Dans quel bout? Nous étions bien, oui, c'est cela. Alors tu vois que, quelle situation il y a entre l'homme avec tous ses désirs, avec tous les discernements qu'il y a en lui. Ça veut dire, d'un côté, je n'ai pas besoin de toute cette spiritualité, ni rien du tout. Donne-moi ce monde, c'est fini, je m'en arrangerai, ça suffit. D'un autre côté, il y a en moi quelque chose qui me fait sortir de cela et qui ne me repose pas. Oui, Moshe. Bon, c'est tout. Jusqu'au véritable miracle de la sortie d'Égypte. Alors ces deux extrêmes doivent être dans l'homme, mûrs, autant qu'il faut. Un très grand pharaon et aussi un très grand Moshe. Et qui décide? D'en haut.
1: Ça
0: veut dire le désir, le manque pour la grandeur du Créateur doit être très grand. Et de l'autre côté, c'est une chose dont on ne peut pas, dont on n'a peut-être pas besoin, d'un côté et d'un autre côté, je suis malgré tout pas capable de l'atteindre. Deux questions. Si je n'ai pas de manque pour la grandeur en elle-même, si je vois sa grandeur sans lien avec moi, alors j'en ai pas besoin, donc en quoi est-ce que cela me fait avancer? Et si je veux être comme lui parce qu'il est grand, alors c'est pour recevoir, je m'annule comme une bougie devant un flambeau. Comment cela me sort-il de ce monde? Je ne comprends pas. Tu veux la grandeur, pourquoi, oui? C'est ce que tu veux maintenant m'expliquer, bon. Oui, pourquoi? Et qu'ai-je à faire avec elle? Et qu'est-ce qu'elle donne? La grandeur du cratère, tu peux l'utiliser de deux... Regarde, comment est-ce que la Klipa utilise la grandeur du Créateur? Comment la Klipa utilise le Créateur? C'est car elle le veut. Qu'est-ce qui est entre notre désir animal et le désir de Klipa? Le désir de Klipa, c'est le désir humain, c'est un désir très grand, pas humain, c'est un désir divin. S'il y a une chose aussi immense, une loi qui englobe toute la création, le plaisir infini, exactement face à Pharaon, face à mon désir de recevoir, oui? Alors je le veux. Ce plaisir, en vérité, est destiné au désir de recevoir. La lutte n'est pas sur le plaisir. Que le Créateur réserve 100 grammes de bouillie au désir de recevoir et le remplisse avec cette lumière. Sur cela, il n'y a pas de discussion. Le désir de recevoir doit recevoir et il recevra finalement la discussion sur les 9 premières utilisées. Aussi les 9 premières pour recevoir ou pour donner. C'est cela le sujet. La discussion porte sur l'intention, pas sur le désir lui-même, sur l'intention.
1: Quand c'est la baya?
0: Alors ici est le problème. La Klipa veut utiliser la grandeur du Créateur, pas un simple plaisir qui lui vient couper de l'eau. Elle ne dit pas « Donne-moi ce qui me revient pour mon désir de recevoir ». Et toi, je ne veux rien savoir. La Klipa, dans ce monde, nous pensons ainsi. Et nous voulons ainsi. C'est pourquoi nous sommes sous le système des clipotes. La spiritualité, le système des clipotes, est face à la Kdusha, et elles veulent utiliser ces mêmes neuf premières afin de recevoir. Elles veulent jouir de la grandeur et de l'importance de la spiritualité et du Créateur. Elles veulent être proches de lui, mais proches pour transformer cela en réception pour soi. C'est là qu'est la lutte. Alors, il s'ensuit que Pharaon est de la même taille qu'Abraham, ouais, et il ne peut recevoir d'aucun endroit, mais seulement par Abraham. Que demandes-tu? C'est ma question. Si j'ai la grandeur du Créateur, je suis coincé dans la Klipa. Nous sommes encore loin de la Klipa, si seulement... Qu'est-ce que tu racontes? La Klipa, c'est une force spirituelle. La Klipa, c'est lorsqu'on sent la grandeur et l'importance du Créateur. On sent les lumières. Qu'est-ce que la Klipa? La Klipa, c'est un homme qui est déjà à un degré où on lui montre des possibilités pour recevoir la spiritualité, pas l'animalité, l'honneur et l'argent. Alors comment sort-il de cela? Il sort de cela par le travail, par l'effort, à chaque degré et à chaque degré. Ça veut dire qu'il demande la grandeur du Créateur et il la reçoit. Non. Qu'est-ce que ça veut dire qu'il demande la grandeur du Créateur et il la reçoit? Alors on lui montre. Ce qui se révèle dans la ligne gauche, c'est la grandeur et l'importance du Créateur, seulement sous une forme où c'est comme des plaisirs. C'est tout. L'homme doit transformer cette réception qui s'éveille en lui en grandeur et importance du Créateur comme force qui le corrige, et ensuite s'attacher d'abord au côté droit, d'abord acquérir seulement l'importance et la grandeur du Créateur, et ensuite aller vers ce même pharaon, vers cette même ligne gauche, et en sortir autant qu'on peut utiliser avec la droite, Yamin. Dans ces notions, que sont vraiment la grandeur et l'importance aussi envers le Créateur et aussi envers le chemin? Qu'est-ce que cela veut dire, la grandeur en quoi? Que sont ces notions, grandeur et importance, d'où viennent-elles en général? Nous avons
1: Prinat Shoresh.
0: Prinat Shoresh. D'où vient Prinat Aleph? Prinat Aleph, c'est le désir de recevoir qui est créé par le désir de donner. Il est créé ainsi, il veut recevoir. Et reçoit le remplissage de Prina Shoresh. Donc Prina Aleph, c'est un kli et une lumière. Ensuite, il y a un développement. Qu'y a-t-il à développer là? Il y a un désir et il y a une lumière. On dit ainsi, le kli commence à sentir en plus du plaisir en lui, aussi celui qui donne le plaisir. Qu'est-ce que cela veut dire, celui qui donne le plaisir? Pas simplement que quelqu'un me donne, mais quelle qualité il y a hors de moi qui me donne quelque chose. Hors de moi, il ne peut y avoir qu'une qualité de don qui me donne. Qu'est-ce qu'elle me donne? Elle me donne du plaisir. Elle me donne du plaisir, oui. C'est tout, maintenant. Le désir de recevoir qui commence à sentir quelque chose ici dans Prina Aleph, commence à sentir une Prina plus haute, plus grande, plus importante. Et il voit que la grandeur et l'importance de la prina plus haute le transforme en quelque chose d'autre, en désir de donner. Bon, ensuite, ce sont toutes les prinotes qui passent au prinat d'Alet, et prinat d'Alet traversent de nouveau les mêmes choses, et après la brisure des Kélim et Adam Arishon, et la brisure de l'homme, des Neshama, il y a dans chaque discernement du désir de

0: Je vois, je choisis que je veux être à la place de Prénalet, Prénabet, à la place du désir de recevoir, un désir de donner. Que je veux que mon désir de recevoir s'éveille pour devenir désir de donner. C'est mon choix, c'est mon effort. Alors en fait, le grand, c'est celui qui me corrige, celui qui me clarifie. Alors de quoi ai-je besoin pour cela? Comme cette Prina Aleph qui a commencé à sentir le supérieur, ce que il donne, ce qu'il est, et ainsi de suite. Sa qualité, le ressenti du supérieur, est plus fort que mon désir de recevoir. La preuve vient de Prina Aleph, des quatre prinotes de la lumière directe. Dès qu'elle a commencé à sentir le créateur, cela lui a abîmé tout le plaisir, même dans Prina Aleph, où elle a déjà son propre désir de recevoir, où elle a sa propre aspiration à recevoir, et elle reçoit plus que ce qui vient de la lumière directement, oui, car elle aspire à elle. Alors là aussi, dès qu'elle sent le supérieur, son importance et sa grandeur, elle veut être comme lui, elle veut être équivalente à lui, elle veut... En bref, cela écrase le désir de recevoir, alors que dois-je faire seulement m'amener à ce même état? C'est tout le choix. Cela s'appelle que nous n'avons besoin de rien sauf de la reconnaissance et de l'importance du Créateur, de la grandeur de l'importance du Créateur. C'est tout. Alors c'est en fait la même chose aussi envers l'ami. S'il est grand autour de ce travail, si l'ami est un moyen, si je choisis des amis pour moi et que je commence à travailler sur moi-même pour les voir grands, alors je commence à être impressionné par ce que je vois en eux et par la jalousie. Et oui, je commence à vouloir la même chose envers l'ami. Envers l'ami, il y a la jalousie. Envers le Créateur, il n'y a pas de jalousie. Le supérieur envers l'inférieur n'amène pas de jalousie. Selon la nature des choses, l'inférieur veut ressembler. Si c'est vraiment le supérieur, il veut ressembler au supérieur. Il ne le jalouse pas. Comment dire ? Il jalouse le fait qu'il y a en lui une telle qualité, et il la veut aussi, mais pas que... Il l'apprécie ? Oui. Il veut être au-dessus de lui ? Il veut être au-dessus de lui ? Non, cela, bon... En fait, un grand ami, c'est quelqu'un qui avance plus vite que moi. Un ami est appelé grand... Quand toi, tu l'as fait grand. Mais en quoi? Dans le fait qu'il avance plus vite. Selon cela, en quoi toi, tu l'as fait grand? Ainsi, il est grand, c'est tout. Ne lui fais pas porter qu'il doit être quelque chose. Toi, tu le construis à tes yeux, seulement. Cela peut être quelqu'un qui arrive maintenant pour la première fois, qui entend une leçon, et qui vient juste de s'asseoir sur la chaise. Peu importe complètement de... qui il est et quoi, c'est tout. D'accord, c'est mon travail, mais en quoi consiste-t-il? Qu'est-ce que je voulais me dire à moi-même qu'il est plus grand? Par rapport à quoi? Par rapport au désir qu'il a envers le Créateur. C'est cela la jalousie qu'il a envers le Créateur plus que ce que moi j'ai. Et cela ne dépend pas de l'ancienneté ni de rien. Il y a ici deux choses. Une prise pour les clipotes et aussi une succion des clipotes. Quelle est la différence entre elles? Ou bien c'est la même chose? Ici, en haut, il dit qu'il y a deux discernations. La prise des clipotes et aussi la succion des clipotes. Ah, quelle est la différence entre la prise des clipotes et la succion des clipotes? La prise, ça veut dire que la clipote tient une chose. Bon, ce sont deux types de liens. Succion, c'est vraiment qu'elle domine et qu'elle suce de la kdoucha. Et prise, c'est seulement que... Bon, c'est un lien moins fort que la succion.
1: Yenikata klipot zenikrasha adam nimtsa.

0: L'extinction des clipotes, ça s'appelle qu'un homme se trouve sous la domination de la clipa. Ce qu'il atteint dans son travail, tout est afin de recevoir. C'est comme s'il étudiait la Kabbale, il fait tout ce qu'il peut, mais finalement, cela devient afin de recevoir. C'est ça, l'ascension des clipotes. La prise des clipotes, c'est une forme pas tellement grande. Ici, il y a l'histoire de Lavan et Jacob. C'est comme si Jacob avait reçu un salaire. Aujourd'hui, par exemple, un homme aisé paye des étudiants pour qu'ils étudient la Torah. Reçoivent-ils un salaire de cela ou bien est-ce qu'ils reçoivent... Je ne comprends pas cela. Je ne comprends pas le salaire. Et tout ce sujet ici, je comprends qu'ici, ce sont les clipotes et que nous ne sommes pas encore dans les clipotes. Mais en général, cette discussion avec le désir de recevoir, cela ressemble à une sorte de mensonge envers soi-même. Comme si, oui, je travaillais l'olishma. Je ne travaille pas l'olishma. Tout est bien du désir de recevoir. Tout n'est pas du désir de recevoir. Je ne sais même pas comment expliquer. Nous sommes tous dans le mensonge. Calme-toi. Mais à partir de ce mensonge, nous pouvons faire, disons ainsi, construire beaucoup de discernement. Et ces discernations, ensuite, quand nous recevons la lumière d'en haut, deviendront des discernements vrais. Mais je dois savoir quelque chose, je dois savoir que cela s'appelle une voiture, que cela s'appelle une poupée, que ça s'appelle un petit éléphant, que ça s'appelle encore autre chose, et que comme ça on construit une maison. Je dois le savoir comme un enfant, et ensuite quand je grandis, ces choses grandissent avec moi, tu comprends? Mais ces notions existent déjà, et c'est ainsi qu'elles grandissent, tu comprends? C'est tout. Alors, même si nous sommes tous dans les poupées et dans le mensonge pendant le temps de la préparation, les discernements que nous recevons ici, nous en aurons ensuite besoin, et sans vraiment les stabiliser en nous, chaque discernement, nous ne pourrons pas entrer dans la spiritualité. Pourquoi est-ce qu'il y a une différence entre jalousie envers un grand qui est dans la spiritualité où je veux lui ressembler et la jalousie qu'il y a dans l'autre monde où je veux que le grand descende à mon degré et qu'il soit comme moi, je veux lui ressembler? S'il est grand, il ne peut pas être que tu penses qu'il soit comme toi. Alors il n'est pas grand. Il y a quelque chose qui existe en lui, et pas en toi, c'est tout. Mais même cela, tu ne le jalouses pas. C'est simplement une jalousie vide. Tu ne veux rien acquérir par cela. Tu es seulement mal du fait qu'il l'a. De cette jalousie-là, nous ne parlons pas, car c'est une jalousie qui vient avant le but. Chez nous, il doit y avoir d'abord un but, et après le but, on développe la jalousie. Alors la jalousie vient et apporte un bénéfice. S'il est grand, et que je le regarde simplement comme grand, alors je voudrais le tuer, car elle m'empêche, elle me gâche simplement la vie. Il rend ma vie amère. Mais s'il y a un créateur, et s'il y a un but, et qu'il est grand, et que je sais que par sa grandeur, il peut m'aider à arriver au créateur, alors au contraire, qu'il soit encore plus grand et encore plus proche de moi. J'ai déjà besoin de lui. Je commence à être intéressé par sa grandeur. Donc, si on ne met pas le but en tête, alors bien sûr que tout redevient seulement une cause de guerre, de meurtre. Nous avons dit que Prina Aleph a senti que celui qui donne, c'est pour cela qu'elle veut recevoir sa qualité, le don. Alors, comment dans Prina Gimel, elle sent nous savons que Prina Aleph veut davantage ressembler au don. Pourquoi déjà dans Prina Gimel, elle n'a pas voulu davantage ressembler au don comme Prina Aleph?
1: Prina Gimel est née
0: de Prina bête du don. Rinal Bet, la deuxième phase, a décidé et vu que le don sans réception ne se maintient pas. Alors pour cela, elle a tiré un peu de Kabbalah, de réception, oui, vers Prina Gimel, la troisième phase. La réception dans Prina Gimel, ce n'est pas en fait la réception, car Prina Bet, Bina décide que cela sera son action. Ça veut dire, qui est Zeranpin? Zeranpin est l'action de Bina. Ce que Bina veut donner au Créateur, du fait qu'elle a un désir de donner pur, que le Créateur a créé ce désir de donner là, depuis le désir de recevoir, cette action elle-même est Prina Gimel. Ça veut dire, nous avons un désir de recevoir que l'on utilise directement dans Prina Aleph. Nous avons un désir de recevoir que l'on utilise sous forme de don dans Prina Gimel. Sous forme de don, pas de réception, seulement de don. Et de cela, du désir en recevoir en pratique, il n'y a rien. Donc ce désir de recevoir qui s'éveille dans Prina Gimel dit « Mais je veux vivre !» Et il attire Dalet. Car qu'est-ce que cela veut dire qu'il y a dans Prina Gimel la lumière de Chochma? Chassadim dans l'illumination de Chochma. Est-ce qu'il y a la lumière de Chochma dans Prina Aleph ou non? Parce que puisque Prina Gimel est née de Prina Bet, même s'il y a là le même désir que dans Prina Aleph et la même lumière que dans Prina Aleph, cette lumière est très faible parce qu'elle sort de Prina Bet. Qu'est-ce qui se passe ici? Prina dit ainsi, je vois que je veux donner et que, mais mon action dans le désir de donner, n'agit en rien vers le Créateur, car en quoi un simple désir de donner est vide, oui? Quand est-ce que je peux donner? Si je reçois. Alors j'attire, comme dans Prina Aleph, où il y a un désir de recevoir, qui reçoit la lumière, je tire de nouveau Prina Aleph en moi, et je tire la lumière. Mais quand elle tire la lumière, comme dans Prina Aleph, cela lui donne une action presque vide. Car Prina Aleph, ce n'est pas un désir de recevoir par elle, pour soi. Son clé, oui. La lumière en elle est aussi selon cela, car le désir de recevoir est faible. Et ne vient pas de lui-même, alors nous avons la lumière de Chassadim dans l'illumination de Chorpa dans Prina Gimel. Cela ne s'appelle pas que Prina Gimel reçoit pour elle-même. En vérité, mais maintenant, Prina Gimel qui se sent déjà elle-même, Prina Gimel à sa fin se sent elle-même. Elle sent le désir de recevoir qui est dans Prina Aleph et le désir de donner, comme dans Prina Bet. Maintenant, elle veut, à la place du désir de donner, être celle qui reçoit. Alors la taille du désir de recevoir dans Prina Dalet est selon la taille du désir de donner dans Prina Bet. Et il s'ensuit ainsi que vraiment l'aspiration au Créateur à recevoir de lui qu'il y a dans Prina Dalet est exactement selon le don que le Créateur peut donner, le désir du Créateur envers le Kli. Ça veut dire que mon désir dans les Kélim de réception est un certain désir que le Créateur a créé et qu'il remplit. Mais son rapport envers les Kélim de Kabbalah, de réception, comment il se montre comme le maître de maison dans Prina Aleph pour construire Prina, ce sera exactement le même rapport qu'aura le désir de recevoir dans Prina Dalet. Et ensuite, exactement le même rapport où j'aurai un désir de donner envers lui. De cela, je commence déjà à recevoir une force exactement avec l'intensité où je pourrais être comme lui, comme il veut me donner, et se révèle ainsi. Ainsi, je reçois de lui une force et je peux vraiment être comme lui. Ça veut dire, Prina Bet construit maintenant un ajout de désir dans Prina Dalet à sa taille. Oui. Mais ensuite, je le transforme en vue de donner par le Massar. Je reste avec Prina Aleph à l'intérieur comme un kli net. Le kli ne change pas. Oui. Tout le reste du désir vient par le Massar vers la grandeur du Créateur, ce que nous appelons les neuf premières. Quand Prina apparaît, il n'y a rien. Si on les étudie bien, on ne peut pas les finir, mais tout est là. Pour arriver à l'état d'avant la sortie d'Égypte, comme tu l'as dit, je dois cultiver en moi aussi Pharaon et aussi Moïse en parallèle. Je ne peux pas vouloir avaler tout le monde et tous les plaisirs pour moi-même et vouloir en même temps avaler tous les plaisirs pour donner satisfaction au Créateur. Comment est-ce que je fais ça? Exactement, deux choses en contradiction l'une avec l'autre. Nous devons les atteindre. Le plus grand désir de recevoir autant qu'il y a en moi d'un côté et d'un autre côté, que j'ai besoin du Créateur et autrement, avec ce désir de recevoir, je ne peux rien faire. Et je ne suis pas capable de l'affronter. Ces deux ressentis se contredisent et ils sont très désagréables. Cela amène à l'homme une tension immense. C'est ainsi dans la sortie d'Égypte. Il en parle page 70, hein? Dans les lettres, il dit qu'il doit y avoir la mesure du durcissement, la mesure maximale de l'aspiration, jusqu'à ce qu'il ne me laisse pas dormir. Ça, c'est d'un côté et de l'autre. Mais jusqu'à ce qu'il ne me laisse pas dormir inclut déjà deux choses. Je veux beaucoup et je ne suis pas capable d'arriver à cela, à ce que je veux. Il imagine cela comme... comme un homme, comme une personne, comme un jeune homme qui aspire à une jeune femme. D'un côté, un amour fou. De l'autre, il ne peut absolument pas... Seulement dans un rêve, tu peux penser que c'est possible. Mais si, ici nous plaçons un état où l'un d'eux est plus grand que l'autre, alors apparemment j'annulerai l'autre, c'est-à-dire tu n'annuleras pas l'un par l'autre, l'un tient l'autre.
1: Tu
0: demandes pourquoi notre corps ne veut pas se débarrasser d'un mauvais ressenti. Parce qu'il trouve dans ce mauvais ressenti du plaisir. Si par exemple mon aspiration, c'est-à-dire le désir de donner, recevoir pour donner, mon désir pour le Créateur est plus grand que mon désir de recevoir, d'avaler tout le monde, alors je me dirais, mon désir d'avaler tout le monde, c'est une chose mauvaise, je préfère qu'il n'existe pas, et j'essaierai peut-être de le diminuer. D'un autre côté, si mon désir d'avaler tout le monde pour moi-même est plus grand que mon aspiration, je dirais, pourquoi ai-je besoin de cela du tout? Il vaut déjà mieux que... Enfin, donc cela doit être comme égal à égal.
1: C'est
0: exactement cela. Ces deux désirs sont vraiment égaux et l'un soutient l'autre. Que faire? Ça, il le décrit dans plusieurs endroits avec des dessins très clairs, compréhensibles pour chacun. Peut-être dans la suite de ce qu'il a demandé, comment en fait je ne réprime pas ce désir afin de recevoir, parce que je ne veux pas... Comment ne réprimes-tu pas le désir de recevoir, de jouir de Créateur? Bien sûr, ce n'est pas toi qui le réprimes ou non, c'est le Créateur qui te le réprime. Et toi, tu le dois tout le temps travailler pour lui, travailler sur cela, certainement. C'est ce que nous disons, que dans le groupe, nous devons tout le temps entendre parler de la grandeur de la divinité, être impressionnés l'un de l'autre. Pourquoi? Il ne va pas devenir de plus en plus révélé comme ça, naturellement. Ça s'étudie, c'est un système, c'est un peu... Nous verrons en chemin, bref, enfin, c'est tout. Selon quoi puis-je savoir que la grandeur et l'importance du Créateur se développent chez moi? Car avant le marsum, je ne ressens pas le Créateur, cela peut être juste une imagination, peut-être que je suis juste assis. Avant le marsum, tout est imagination. Alors comment savoir que la grandeur et l'importance du Créateur se développent dans la bonne direction? Comment puis-je savoir si je me développe dans la bonne direction? Tu ne peux pas le savoir. Que puis-je savoir alors? Tu ne peux rien savoir. Rien savoir. Quelle possibilité as-tu quand même? Une seule, crier vers lui. Mais je vous parle sous une forme très courte. En général, l'homme se trouve sous toutes sortes d'astuces. En vérité, si nous examinons bien notre état, nous n'avons pas sur qui nous appuyer. Sauf notre Père, qui est aux cieux. C'est vraiment ainsi, quelle chose vraie as-tu, dans laquelle tu peux être sûr, ni lumière, ni kelim, certains n'ont pas de massacre entre eux, pas de critique intellectuelle, ni de critique réelle par le massacre, rien du tout. Alors quoi, qui es-tu? Qu'est-ce que tu es? De quoi es-tu sûr? De rien. Ce point qui s'appelle en toi homme se trouve complètement
1: אם אדם היה מרגיש כך, זה היה טוב. אנחנו לא מרגישים.
0: Là où vient le vent, il t'emportera ainsi et c'est tout. Tu veux être dépendant de quelque chose, s'il te plaît. Si l'homme ressentait cela, ça serait bon. Nous ne le ressentons pas. Bon, encore 3 minutes. Bon, d'accord.
1: Autre 3 minutes, non? C'est ça.
0: Sur les 4 prénotes, si on touche, je demande à tous si quelqu'un pose une question d'abord. Celui qui demande comme je crie même avec un micro, vous ne criez pas. Et les autres, ça vaut la peine qu'ils écoutent et participent. Par cela, nous nous incluons l'un dans l'autre et nous recevons des forces et des discernements l'un de l'autre. Alors, ça vaut vraiment la peine de travailler ensemble sur quelques manques. S'il a un manque, il demande pourquoi est-ce que je ne veux pas acquérir ce manque-là et ces discernements-là? Sur les 4 prénotes, si dans Prina Gimel, le créé ne faisait pas sortir un désir indépendant, une décision indépendante, alors le changement serait resté là, dans Prina Gimel. Jusqu'à Prina Gimel, ce sont des sorties directes du créateur. C'est-à-dire, c'est une action indépendante, c'est-à-dire, c'est Prina, si elle n'avait pas décidé, seule Prina Gimel, à sa fin, décide, à partir de discernement qu'elle a en elle, et qu'elle a aussi de Prina Galeb Aleph, et elle a aussi de Prina Bet, oui. Prina Gimel inclut les deux. Et alors elle décide que ce qui est en fait est important. Où vaut-il la peine que j'aille? Alors elle décide, je vais recevoir la révélation de la divinité, la lumière du Créateur, dans ce manque-là que j'ai développé, que j'ai reçu, comme un ajout dans Prina Bet. Qu'est-ce que Prina Dalet? Tant Prina Aleph que Prina Bet, tous deux travaillent pour le désir de recevoir. En cela, Prina Dalet est plus grande que Prina Aleph. De combien? De Prina Bet, elle est plus grande. Alors qu'est-ce que Prina Gimel? Prina Gimel, c'est seulement une décision, seulement un ressenti, donc elle est plus épaisse, tu peux demander. Alors la vieux, tu l'as dans Prina Aleph, la vieux, tu l'as dans Prina Bet, ce sont deux Kelim. L'état Gimel décide simplement. Il se trouve d'une certaine façon dans une situation où il décide. Qu'est-ce que c'est? Pourquoi la vue d'Otel est plus grande? Parce qu'elle décide, elle se sent elle-même vraiment comme ça, plus épaisse, oui. Je trouve une contradiction entre le travail de groupe et le ressenti que je n'ai personne sur qui m'appuyer, sauf notre Père qui est aux cieux. Parce que dans le groupe, tu as tout le temps la sensation que tu peux t'appuyer sur les amis et plus... Le travail dans le groupe doit apporter, au lieu de la sécurité, un manque. Au lieu de la tristesse, il doit apporter la joie. Pas parce que je ne suis pas seul, il y a encore d'autres tordus comme moi. Tu comprends, on peut tout transformer d'une chose en l'autre. Il m'est interdit d'être... Si je suis sûr des copains, s'il m'arrive du mal, ils m'aideront. Baruch Hashem, j'ai maintenant 15 personnes. Qu'il y ait 15 000 personnes, alors c'est mieux. Alors, en général, qu'est-ce que ça me fait de travailler, de ne pas travailler, ce qui sera, ce qui ne sera pas? On peut, comme ça, on peut extraire de telle force, ça veut dire de tel discernement de l'état dans le groupe. Et on peut autrement développer à partir de cela l'importance et l'engagement. Et justement, à l'inverse, à penser et se soucier de tous. Et cela aussi est humain. Ce n'est pas vraiment... Le but est que, depuis le groupe, je dois recevoir des manques envers la divinité. Quelle sécurité 15 personnes peuvent-elles me donner? Elles peuvent me donner une sécurité seulement en cela. Si nous tournons ensemble, nous pouvons être plus sûrs de recevoir une récompense. Mais c'est théorique, en pratique. Ce n'est pas théorique, c'est simple. Si le créateur se trouve à notre tête, à la tête du groupe ou non. S'il ne s'y trouve pas, alors en vérité, c'est un groupe beau, bien, nous marchons tous ensemble. Oui, un groupe d'opération. Bon, quoi? Et quoi? Il n'en sortira rien. Mais un groupe brisé ne peut rien faire non plus. Tu dois utiliser toutes ces forces-là envers le but. Que le créateur soit le roche, la tête. Et pas le groupe, ni le rave, ni les livres, ni rien. Le créateur. Et alors tu verras combien s'arrangeront et serviront sous la bonne forme la jalousie, la haine, l'amour, l'aide mutuelle, la sécurité, les manques venant d'eux. Tout se connectera vraiment dans l'état correct. Aussi dans une connexion correcte entre eux, et c'est tout. Et si ce n'est pas envers le Créateur, si ce n'est pas orienté sous une forme très tranchante, oui, très précise, alors tu trouveras toujours ici toutes sortes de choses comme celle-là, où ce n'est vraiment déjà plus le même groupe dont on parle.
1: זה כבר לא, לא, לא אותה קבוצה שעליה מדברים. כן. נו.
0: Le ressenti de la grandeur et de l'importance du Créateur, est-ce que c'est un ressenti qui éveille, c'est-à-dire la grandeur du Créateur, ce n'est pas juste quelque chose? Je ne sais pas ce qu'est le Créateur ni ce qu'est la grandeur du Créateur et personne dans le groupe ne le sait. On clarifie ça peu à peu. Maintenant, tu veux tout savoir, tout sentir, être vraiment en vérité? C'est impossible. On te révèle exactement ce que tu es capable de supporter. Si maintenant on te révélait qui est le Créateur, il n'aurait rien de pire que cela. Par rapport à tes qualités, c'est complètement l'inverse. Alors on te révèle, on cache, et on révèle ici une petite goutte quelconque. Dans ton mensonge, tu transformes cette goutte en ton plaisir et tu peux le supporter. D'accord, le Créateur existe, il m'en viendra du bien, un peu de monde futur, je dois travailler dans ce monde, mais de cela aussi peuvent venir toutes sortes de bonnes choses. Ça veut dire, tu veux en quelque sorte supporter son existence, qu'il existe. Très bien, il y a des gens qui disent « il n'y a pas, pourquoi, il n'y a pas ». Ils ne sont pas capables psychologiquement de l'avaler, il rend la vie amère. Alors il n'y a pas, très simplement, je dirais, il n'y a pas. Et il n'y a pas, ça veut dire, pour nous, on ouvre de plus en plus. De plus en plus, selon ce que nous sommes capables d'être d'accord avec... c'est discernement en vérité, ce qu'est afin de donner. C'est un développement très lent. Il nous est difficile d'être d'accord avec cela. Regarde aussi, vous voyez comment cela se passe dans le groupe. Tout ce qu'il y a dans le groupe, vous le transformez immédiatement en « afin de recevoir ». Sécurité, joie, toutes sortes de choses. Rien ne peut immédiatement être orienté vers le Créateur. C'est un grand travail, il faut des efforts énormes pour cela. Alors, du ciel, on fait ainsi, on ment, on fait une dissimulation. Et alors, le groupe, c'est bon, c'est beau, comme ça. Peu à peu, cela se clarifiera. Mais je dis encore, le développement correct et toute cette clarification viendront seulement dans la mesure où, aussi avant chaque action et chaque pensée, aussi après, et aussi pendant, vous serez relié au Créateur. Page 64, dans les lettres, il dit, oui, Israël, Israël, les chemins de la Torah et le Créateur sont un. Tu dois, pour t'orienter vers le but, déjà maintenant, avant de faire un certain pas, t'orienter exactement vers cela. Comment t'orientes-tu que moi, mon action, tous les moyens, toutes les conditions et le Créateur, tous se trouvent ensemble? Et non pas que cela soit dans un temps, et cela dans un second temps, cela dans une pensée, et cela dans une autre pensée, de la même pensée, dans le même désir, et dans le même temps. C'est ce qu'il dit déjà à page 70 des lettres. Alors, ne vous trompez pas, finalement. Ce sont des choses très simples, mais les garder, c'est difficile. Difficile à accomplir, le principe est simple. Accomplir, c'est difficile. Qu'est-ce qu'on peut faire? Tu indiques un homme qui cherche, qui ne trouve pas de plaisir dans les souffrances. Alors, qu'est-ce qui lui donne d'avancer en avant, de voir cette grandeur du Créateur? Ici aussi, c'est déjà un peu au-delà de Mekelim, dans les souffrances, chercher. Qu'est-ce qui lui donne de sortir de là vers la grandeur?
1: Ah.
0: Qu'est-ce qui me fait avancer malgré tout, chaque fois? Oui, c'est aussi, je reçois l'impression, je me retrouve dans le mensonge. Et chaque fois que j'avance, tu sais, entre nous, j'avance vers un mensonge encore plus grand. Et encore plus. Mais avec cela, quand je fais ces actions-là, une lumière me vient d'en haut, je ne le sais pas, c'est ce qu'on dit. Et cette lumière fait grandir en moi un nouveau discernement opposé à mon désir. Alors ils grandissent ensemble. Moi, je fais grandir mon désir de recevoir de plus en plus vers la spiritualité, jusqu'à ce qu'ils ne me laissent pas dormir. Je veux de plus en plus, mais quoi? Je veux pour moi-même, jouir moi-même, oui? En m'occupant de cela, une lumière vient d'en haut, mais quand je m'en occupe avec l'intention que malgré tout je veux aller vers le but, reconnaître quelque chose en cela, le reconnaître aussi pour moi, bien sûr, tout pour moi, peu importe. Mais je veux y entrer. Oui. Alors une lumière vient d'en haut et fait comme d'habitude, comme la lumière fait, car elle se trouve toujours contre moi. Que vais-je faire? Alors, elle fait grandir en moi une sorte de second discernement, à part mon désir de recevoir, encore quelque chose. Et cette chose est opposée à moi. Et alors, de degré en degré, je deviens de plus en plus, avec deux forces de plus en plus opposées l'une à l'autre. Alors, il s'ensuit ainsi, je fais grandir une partie et le Créateur fait grandir en moi la seconde partie, jusqu'à ce qu'elle grandisse autant qu'il faut, et alors, je traverse la mer Rouge. C'est tout. Mais bien sûr que par moi-même, je ne peux pas. Le point dans le cœur, je ne peux pas le gonfler, le faire grandir. Il grandit déjà par la lumière qui ramène au bien. C'est cela qui est juste. Sa question est juste. Si nous avançons ainsi, avec nos propres forces, alors quoi? Comment pourrait-il être possible que nous arrivions un jour à quelque chose? Nous arriverons par le fait que, entre-temps, la lumière aussi agit sur nous. Ça s'appelle « J'ai peiné et j'ai trouvé ». Soudain, je trouve qu'il y a en moi quelque chose comme cela que... Bon, les amis, c'est tout. Première partie, oui.
2: כעת נשתף בהתרשמויות מהשיעור ומה מתוכו אנחנו לוקחים למימוש בעשירייה.
0: Qu'est-ce que nous tirons du cours pour l'implémenter dans notre dizaine? Bon, c'était un cours très spécial, peut-être la dernière partie où le Rav a parlé de se diriger, qu'on doit toujours se diriger vers le but. J'ai entendu que moi, je suis le moyen, les conditions et tout, est ensemble dans la même pensée, dans le même désir, dans le même temps. Toujours nous devons voir cette direction que le Créateur est à la tête. Si le Créateur, à partir du moment, quitte cette tête, alors nous commençons à voir le groupe dans une façon pas claire et non pas dans une façon très dirigée. Oui, il y avait une phrase forte lorsqu'il dit toujours que le travail dans le groupe devrait donner, au lieu de la sécurité, devrait nous donner le manque. Au lieu de tristesse, il devrait nous donner la joie. Et c'est clair que ce point où nous n'avons pas besoin de sécurité, nous devons avoir le manque pour vouloir le Créateur. Oui, l'ami s'appelle grand en ce que tu le rends grand. Et n'apporte pas à lui qu'il doit être quelque chose d'autre. Oui, je choisis l'ami pour moi et commence à travailler sur moi-même pour le voir grand. Et alors je commence à être inspiré avec ce qui arrive en eux. Et avec la jalousie, je commence à vouloir la même chose envers les amis. Et c'est-à-dire qu'il y a une jalousie. Et envers le Créateur, il n'y a pas de jalousie. Oui, il aurait mis l'accent sur le fait que nous devons placer le but devant tout. Et alors, selon le but, tout s'abaisse. Si nous avons le but d'augmenter le désir pour la lumière supérieure dans la personne qui maintenant en arrive à étudier la sagesse de la Kabbale et qu'il a un désir brûlant pour cela, donc on peut acquérir cela de lui. Et si on se place comme petit vis-à-vis de son grand désir, cela ne dépend pas de lui, mais de ton besoin d'acquérir ce manque des autres.
3: להתפעל ממה שאני רואה בהם. אז זה מה שאנחנו עושים יום יום.
0: כמו שאתה חושב מהמם פה ובר על זה מי כמגרוי, כמו שאתה חספירי פה, אז כאילו אתה עוד דוס, אז כאילו פזור שקשור.
3: חשיבות המטרה. אז אנחנו תלויים זה בזה. כמו שדיברנו, היום אנחנו יכולים לחשוב על חיים.
0: Et c'est remplacé par l'importance du but, comme nous avons parlé, nous parlons de Chaim et faisons cette expérience et nous le réalisons. Rav a dit que dans les quatre phases, il y a tout et que si nous apprenons bien, alors on n'a besoin de rien d'autre que cela. Et tout notre travail de tout tenir ensemble, me tenir moi, le Créateur et les amis, et le Rav et les livres, et faire tous ensemble avant l'action et après l'action. Et aussi, il a dit que si nous allons profondément en cela, alors le principe est très simple, et nous verrons cela. Et c'est juste très difficile de le tenir pour le soutenir. Et j'ai noté pour moi-même que si l'ami a un manque, et qu'il demande pourquoi ne devrais-je pas acheter ce manque à travers les amis. Comme a dit Itaï, je ne reçois pas de la sécurité, mais un manque. Et ça, c'est fondamentalement ce que nous devons faire, notre travail dans le groupe.
4: גם זה, מה שאמרתם זה עיקר הדברים שלקחתי, מה שחיים אמר עכשיו, זה היה בין לבין כאילו הדברים, פתאום רב...
0: Oui, aussi, ce que tu as dit, c'est la chose principale, comme a dit Chaim aussi, que ce sont des choses qui sont entre les lignes. Et que le rab a dit que si une personne a un manque, il demande pourquoi ne devrais-je pas acquérir de lui ce manque et ce discernement, et nous devons nous prêter attention. Que nous apprenons, apparemment, que nous connectons, et c'est ainsi entre les lignes, qu'il y a un ami qui pose une question du Créateur, à quel point voulons-nous acquérir ce manque, comme dit le Rav.
5: Quand
0: tu ne donnes rien que tu ne peux pas tolérer, et tant que j'avance, je peux être plus vivant. Et Boris a écrit que le but définit tout. L'homme choisit son ami et commence à travailler sur lui-même. Que devrait-on ajouter ? Le point, c'est que le mensonge et la lumière viennent ensemble. Comme tu avances, le mensonge que tu révèles, que tu es à l'intérieur, est dans un mensonge encore plus grand, et avec lui arrive la lumière. Oui, il va parler de cela, dans lequel on ne jalousie pas le grand, quand on rend l'ami grand, quand on augmente sa grandeur, et donc on veut se rapprocher de lui, on veut lui ressembler, et non pas l'abaisser vers le bas. Avec nous, tout d'abord, il doit y avoir un but, et après le but, nous commençons à développer la jalousie, et après la jalousie arrive... Oui, il aura parlé du fait que l'inférieur souhaite ressembler au supérieur et nous devons atteindre un état où l'état du supérieur sera plus grand et plus respecté pour mon désir de recevoir. Nous passons à la prochaine partie du cours et avant cela, chantons une chanson.

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1: כן, אנחנו נלמד עכשיו, נמשיך ללמוד.
2: 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L'article se trouve dans les écrits du Baal HaSulam 460. Article fait dans le monde. On continue dans le sous-titre de Le bien et le mal sont évolués en fonction des actions de l'individu envers la société. Encore une fois, le bien et le mal sont évalués en fonction des actions de l'individu envers la société. L'article La paix dans le monde, article très significatif, et on a commencé déjà à l'étudier depuis quelques cours. On va revenir sur ce qu'on a étudié, mais le plus important, c'est que on se dirige avec grâce au Rav, au point correct, avec la bonne proportion, la bonne direction. Donc, on va commencer avec un clip. Clic numéro 5. On se trouve dans un système qui s'appelle la nature. On est une partie intégrale de la nature. Et nous explique les kabbalistes qui comprend et connaît tout ce système. À tel point qu'il est appelé Baal HaSulam, le maître de l'échelle, qui a atteint tout ce système-là dans sa profondeur et sa largeur en tout, sans limitation. Et il nous explique que toute chose qu'on fait, c'est évalué comment? Uniquement par rapport à la société. C'est tout. Donc évidemment que si on va aux sources, alors on trouvera la même chose, aussi bien dans la Torah, dans les prophètes, les écrits, le Talmud, la Mishnah, n'importe où. C'est écrit aussi la même chose aussi. Parce que la règle, c'est tu aimes ton prochain comme toi-même. Donc, c'est-à-dire que c'est par rapport à la société qu'on mesure le bien et le mal dans toutes nos actions. Que si elles sont pour le bien de la société, alors c'est évidemment que c'est aussi pour notre bien. Même si ça semble pas comme ça pour notre ego. C'est clair, parce que la Torah est bien justement pour nous conduire, nous montrer un chemin, comment faire des actions véritables. Pas selon ce que notre nature à nous fonctionne et qui est justement l'opposé. C'est pour ça que la lumière qui s'y trouve le ramène vers le bien. C'est-à-dire qu'afin qu'on puisse faire des actions pour le bien du public, c'est seulement ce que on s'assure à nous-mêmes, au public, au créateur, tous les remplissements. Donc, a dit le Rav, la Torah vient justement nous conduire pour nous montrer nos chemins, pour comment faire des véritables actions. C'est quoi des véritables actions? C'est pas ce que la façon dont notre nature fonctionne, mais l'opposé. Donc, maintenant, comme on dit, le Baal HaSulam, c'est un article qui est lié à logique, intellect, et tout nous tourne justement en dehors de l'impression extérieure. Il doit avoir l'impression intérieure des mots du Rav du Baal HaSulam qui nous dirige dans la jalousie et l'amour, et comme ça on va rentrer comme le Baal HaSulam veut le faire, c'est être une partie intégrale de la nature et de connaître et comprendre entièrement ce système. Donc avant qu'on lise, Gilad va nous faire un petit résumé de ce qu'on a fait précisément. Oui, et on n'oublie pas que, comme on a dit dans la première partie du cours, que c'est la grandeur du Créateur. On ne doit pas apprendre pour nous. On veut ici, comme Ren vient de lire des paroles du Rav, que ça nous vient pour montrer sur le chemin comment faire des actions véritables, et pas comme notre nature qui est l'opposé. Parce que notre nature, c'est même de prendre la grandeur du Créateur pour nous. Donc là, dans la première partie du cours, il a dit que même la grandeur du Créateur, on ne la prend pas, mais on l'inverse vers la qualité du don. Et dans la dizaine, etc. Donc tout ça, c'est pour la direction, pour le don. Donc voilà. Donc qu'est-ce qui est vraiment dans, au début de l'article, si vous vous rappelez le début, cela m'a dit que dans chaque détail de la réalité, il y a un rôle. Même dans les choses les plus méprisables, les plus terribles, il y a un rôle. Simplement, si on les voit, simplement si on les voit pas dans leur complétude, mais dans leurs premiers états, alors on les voit comme méprisables, comme mauvais, etc. Mais tout notre rôle, c'est de faire une correction. Une correction en nous, pour qu'on puisse voir la réalité des choses qu'on voit devant nous comme bonnes et utiles, et tout vient à un seul but. Donc on dit que le mal, c'est pas une corruption dans la création, mais c'est une étape nécessaire. Et le but, c'est pas de réprimer les mauvaises forces, mais justement les diriger vers une bonne direction. D'inviter la lumière qui amène vers le bien, et comme Oren vient de le lire, qu'on dépend, on a besoin de la lumière qui amène vers le bien pour qu'elle corrige la réalité. Et pas qu'on se tue les uns les autres, que lui, je dois le réprimer, lui, il faut pas qu'il existe. Non. Évidemment, c'est une créature. Et si on révèle ces forces-là, alors c'est parti. C'est une partie de la nature. Mais justement, on a besoin que ça se passe, qu'on veut que. On veut que la lumière vienne. Et dans la dernière partie, dans le dernier cours, on a parlé que la fin de la correction, correction à nous, la correction de toute la réalité, correction de l'humanité, c'est sûr. C'est même déjà ça existe. Mais quoi? On peut y arriver soit par un chemin de souffrance ou par un chemin de Torah. Le chemin de la Torah, c'est une correction de moi, c'est j'accélérerai. Et le chemin de la souffrance, toutes les souffrances qu'il y a, ça s'appelle on s'entend. Et à l'homme, il y a une possibilité d'être un partenaire utile dans le développement et ne pas choisir les souffrances, qui est le chemin de « on s'entend », mais d'arriver à « j'accélérerai ». Et maintenant, on va lire le prochain sous-titre, qui est « le bien et mal évolué en fonction des actions de l'individu envers la société ». Ça se trouve dans la page, dans le livre, page 460. On va lire, ou sur le matériel, on va lire ensemble entre les dizaines, on a 6 minutes de lecture dans la dizaine. Évidemment, chaque dizaine qui est finie de lire avant la fin du temps, on continue à faire un tour de parole et on s'exprime les uns les autres ce qu'on a compris. 6 minutes, s'il vous plaît. Le bien et le mal sont évolués en fonction des actions de l'individu envers la société. Avant d'entrer dans l'examen de la correction du mal dans l'espèce humaine, nous devons d'abord établir la valeur de ces notions abstraites, le bien et le mal. C'est-à-dire que lorsque l'on définit un acte ou un attribut comme étant bon ou mauvais, nous devrions examiner à qui bénéficie ou nuit cet attribut ou cet acte, comme bon et mal. Et pour comprendre cela, nous devons connaître parfaitement le rapport relatif de l'individu entre l'individu et le collectif, c'est-à-dire entre l'individu et la société dans laquelle il vit et qu'il soutient, et ce à la fois matériellement et spirituellement. Et la réalité nous montre qu'un individu n'a aucune possibilité d'existence s'il demeure isolé, par soi-même, sans un public suffisamment vaste qui, pour le servir et l'aider à pourvoir à ses besoins. Et d'ici, il s'ensuit que l'homme a été créé dès l'origine pour vivre dans une vie sociale, et chaque individu dans la société est semblable à une roue liée à plusieurs autres roues au sein d'une même machine. au sein d'une même machine, et la roue individuelle ne possède aucune liberté de mouvement selon son propre individualité, mais elle est entraînée par le mouvement de l'ensemble des roues dans une direction déterminée afin de rendre la machine apte à remplir sa fonction générale. Et si quelque défaillance survient dans une roue, cette défaillance n'est pas évaluée ni examinée selon la roue elle-même, mais selon sa fonction et son service à l'égard de la machine tout entière. De même, dans notre sujet, la mesure du bien de chaque individu au sein de la cité n'est pas évaluée selon son propre bien, mais selon la mesure du service qu'il rend à la collectivité dans son ensemble. Et de même à l'inverse, nous n'évaluons pas la mesure du mal de chaque individu selon sa valeur particulière, mais uniquement selon la mesure du dommage qu'il cause à la collectivité tout entière. Et non selon sa valeur particulière. Ces choses sont claires comme le soleil à son zénith, tant du point de vue de leur vérité que de leur utilité. Car le général ne contient rien qui ne se trouve dans le particulier. Et le bien du général est le bien de chaque individu. Celui qui nuit au collectif prend sa part dans le dommage. Celui qui profite du collectif prend sa part dans le bénéfice. Car les individus sont des parties du collectif. Et le collectif n'a aucune valeur, ni aucune addition, autre que la somme des individus qu'il compose. Il en ressort de cela que le collectif et l'individu sont une seule et même chose, qu'il n'existe aucun préjudice pour l'individu du fait de son assujettissement à la société, car la liberté du collectif et la liberté de l'individu sont une seule et même chose, et de même qu'il se partage le bien et se partage également la liberté. Ainsi, les bonnes qualités et les mauvaises qualités, les bonnes actions et les mauvaises actions ne sont évaluées qu'au regard du bien de la société. Et entendu, ces paroles s'appliquent lorsque tous les individus remplissent parfaitement leur fonction envers la société, reçoivent uniquement ce qui leur revient et ne prennent rien de la part de leur prochain. Mais si une partie de la société ne se conduit pas de cette manière, il en résulte non seulement qu'elle nuit à la société, mais qu'elle se nuit également à elle-même. Il n'est pas nécessaire de s'étendre davantage sur un sujet connu et reconnu. Ce qui a été dit jusqu'ici n'a d'autre but que de montrer le point faible, c'est-à-dire l'endroit qui réclame sa correction, que chaque individu comprenne que son bien et le bien de la société sont une seule et même chose. Alors le monde parviendra à sa correction complète. Oui ? On n'a pas de mouvement individuel libre, tout dépend du bien de la société, et celui qui se sépare du public, il n'y a pas de grâce sur lui. Oui, cette partie parle du fait qu'on dépend les uns des autres à 100%, comme dans une machine, on n'est pas séparés comme partie, et tout ce qui se passe comme bien ou mal, c'est en fait le rapport entre ces parties-là. Oui, la mesure de bien, on ne le construit que à travers les amis. Quel point est-ce que je peux donner aux amis? Le fait que j'ai des bonnes qualités, ça ne dit rien, ça ne veut rien dire du tout, comme le dit Bala Sulam. Même les mauvaises qualités, tant que c'est en moi, c'est OK. Si par contre, je méprise avec, ça c'est un problème. Oui, moi aussi j'ai entendu toute cette partie, ni le public, ni l'individu, mais j'ai entendu moi et les amis. On va rentrer dans un cours du Rav sur l'article. Simplement, on va donner quelques discernements sur ce que le Bassan dit pour qu'on ait un regard commun. Donc, ce sous-titre, le bien et le mal, sont évalués selon la relation qui existe dans l'action de l'individu envers la cité. Donc, ça, c'est dans la paix dans le monde. On l'a étudié déjà que chaque chose, elle existe pour qu'on amène sa correction. Et cette correction, c'est grâce au fait qu'on a, on a

à cet état sublime corrigé grâce à la lumière. Donc, dans cet extrait-là, il nous explique qu'est-ce qu'il peut utile à faire. Là, il commence à clarifier qu'est-ce que c'est que le bien, un mal, par qui qu'on se mesure. Donc là, dans ce sous-titre de « Le bien et le mal sont évolués selon la relation par rapport à la société », vous vous rappelez tous de cette série, ce film sur les chaînes. Bon, c'est quoi, on est tous dans une seule machine, on a tous une roue, et toutes nos actions influencent sur tout le monde. Donc, soit sur le bien, soit que Dieu nous en garde sur le mal. Donc, là, cela me dit qu'on dépend les uns des autres. Alors nous aussi, on va dépendre les uns des autres, on a besoin des autres. Parce que ça justement, c'est ce qui est inverse à ce que l'ego nous dessine. Et au final, l'extrait final, c'est que chaque individu comprenne. C'est-à-dire comme j'ai entendu dans le groupe Focus que Madison vient de dire, il y a quelqu'un qui dit « Je ne me rapporte pas à un public, à un individu, mais c'est pas ça, mais c'est plutôt que le public, c'est à chaque degré. C'est ma dizaine, toute la société, Adébarour, toute la créature en tout. Donc, en fait, quand je comprendrai ça, alors viendrait la correction sur le monde. Dans le cours précédent, on a dit que la correction du monde, elle dépend et est reliée à ma correction, à moi, à ce que l'homme soit corrigé, mais alors le reste sera en ordre. Donc maintenant, on va regarder dans un cours du Rav, clip numéro... Donc chacun écrive les choses par lesquelles il est impressionné, qu'il écrive ses questions. C'est un extrait de 12 minutes, s'il vous plaît, clip numéro 1. Quand la roue unique, elle n'a pas de valeur par rapport à soi-même, mais elle appartient à l'ensemble des roues dans une seule direction pour remplir la fonction de la machine. C'est-à-dire que c'est ça le système dans lequel on se trouve. C'est pas qu'on ne s'y trouve pas, on s'y trouve en effet, on s'y tourne tous ensemble selon la structure des roues, et il y a un lien étroit entre nous, de sorte que personne ne bouge vers aucun endroit, aucune qualité, direction, action, sans entraîner avec cela tout le système. Et même maintenant, on s'y trouve. La différence, c'est, elle est simple. Dans la mesure où je fais tourner, sans découvrir que comme ça je m'y trouve dans le système, et dans la mesure où je découvre moi-même, selon mon désir, qui appartient au système, qui s'y trouve, et alors je découvre que j'y suis. Car nul n'est repoussé de lui. C'est-à-dire que tout en tout, la différence, c'est dans la participation désirée personnelle. C'est tout. Rien ne change en dehors du fait que on découvre à quel point est-ce que, et dans quelle mesure est-ce qu'on veut participer dans le système, être relié avec les autres en chaque endroit. Et dans cette mesure-là, je me découvre que je suis déjà dedans et que je le fais. Et dans la mesure où je ne suis pas capable, alors je suis dedans et j'agis dedans sans le savoir. Ça s'appelle « Tu m'as formé en arrière et en avant » et encore, encore. Et j'ai mangé du vieux très ancien. Question. Dans notre monde, les gens s'incluent parce qu'ils reçoivent plus qu'ils donnent. 90% du carburant est reçu par celui qui a plus à donner qu'à recevoir. Et comment est-ce que ça s'intègre dans la... sans la révélation de la sagesse de la Kabbale? Sans la révélation de la sagesse de la Kabbale, personne ne pourrait rien faire. Mais même la plus petite personne, la plus éloignée de toutes les choses, et elle devra reconnaître sa place dans le système.

0: Oui. Et sa place, il devra connaître jusqu'au dernier détail. Et c'est pas possible qu'il soit parvenu à une certaine complétude et qu'il reste simplement un homme dans ce monde-ci. Ce monde-ci, c'est notre ressenti, notre vision, notre perception temporaire. Celle qui nous apparaît en, comme ça pour l'instant, tant qu'on ne découvre pas ce système. Quand on commencera à découvrir ce système, ce monde commencera aussi à devenir comme une sorte de brouillard. C'est, tu lui attribues plus la même importance, les mêmes lois, les mêmes actions. Et c'est pour ça que c'est dit qu'il devient plus flou. S'il détermine moins, tu en tiens moins compte, tu le vois moins. Il apparaît pas aussi clairement dans tes sens, dans ta compréhension, dans ta conscience, et devient comme secondaire, et ensuite encore moins, encore moins, encore moins. Et le lecteur. Et si un défaut survient dans une roue, le défaut n'est pas évalué, examiné par rapport à l'unicité dans la roue elle-même, mais il est évalué selon sa fonction et son service envers l'ensemble de la machine. Et de même, dans notre sujet, la mesure du bien de chaque individu au sein de son public n'est pas évaluée selon son propre bien, mais selon la mesure de son service envers le public dans son ensemble. Et inversement, nous n'évoluons pas la mesure du mal dans chaque individu, mais selon la mesure du dommage qu'il cause au public en général, et non selon sa propre valeur particulière. À ça, on va devoir le découvrir de façon bien et correcte dans la nouvelle économie. Que nous, on est tous reliés ensemble, qu'on dépend tous les uns des autres. Personne ne peut sortir du système. Oui. Et alors, selon ça, seulement petit à petit, amener le public progressivement à un état 100% corrigé. Et en attendant, on est dans des étapes. Notre problème, c'est de terminer les étapes correctes que le public puisse supporter et comme ça, petit à petit, avancer. Que ça vienne ensemble avec l'éducation en parallèle, avec la diffusion, la publication de ces sujets comme ça. Et c'est pas que ça prenne plusieurs générations jusqu'à ce que les enfants grandissent dans ça, comme la génération du désert qui devait mourir jusqu'à ce que les fils entrent dans la terre d'Israël. Comme ça. Qui sait? Bon, malgré tout, on doit être comme ça. Question. Est-ce que la compréhension qu'on fait d'une partie d'un système intégral général et qu'on doit en prendre soin de toutes nos forces est le premier pas vers la spiritualité? Oui, on doit diffuser autant que possible à la fois la connaissance et aussi le soutien intérieur. Et ici, deux choses qu'on active sur le public. D'un côté, on a besoin de l'enseignement, de la connaissance, de l'étude, en général, tout en tout, oui. Et d'un autre côté, on a besoin de l'éducation. Deux choses. Mais connaître le système dans lequel tu te trouves, comme aujourd'hui, on doit enseigner aux enfants. On n'enseigne pas, l'école ne nous enseigne pas tout ce système. Et comment fonctionne l'État, etc. Ils apprennent ça à l'école, non? Il y a des cours d'instruction civique. Bon, ok, mais ça c'est comme ça. C'est la chose la plus importante pour les enfants qui grandissent. Hein? Où est-ce que je suis? Dans quel monde est-ce que je suis? Hein? C'est parce que ces grands enfants, les enseignants, eux non plus, ils savent pas. Alors bon, quoi faire? Alors, on doit leur donner tout ça, et ensuite aussi une activation collective pour toute l'humanité. Elle est rapprochée par l'action. Et alors, en conséquence de ça, ils comprendront le système tel qu'il fonctionne. Et ils pourront avancer et accepter avec ces nouvelles lois qu'on doit prendre sur nous-mêmes et voir dans ces lois, dans l'accomplissement de ces lois, quelque chose de très désirable. Que je sois dans la joie, pas que je le veuille, mais que je sois en joie d'accepter que l'environnement m'influence et je me fasse cette opération, et voilà, vraiment sous anesthésie, mais vraiment, je sais pas, moi, je m'endors et soudain, je me réveille avec de nouvelles qualités. C'est-à-dire que je me réveille et j'ai encore des qualités. C'est-à-dire à chaque fois, je me découvre en moi, en mon intérieur, encore plus des qualités, donc encore plus des qualités. Donc. Et comme ça, je m'inclus. Mais moi-même, je ne suis pas capable de faire quoi que ce soit, à part vouloir, dans une certaine mesure, que l'on fasse ça sur moi. Comme vraiment le malade qui arrive à l'hôpital, faites. Et il ne sait plus rien, tout le reste, ce sont les autres qui font sur lui. Comme ça sur nous. On vient à citer. Je suis prêt, ce que vous voulez de moi, payer, faire mes changements en moi, c'est vous qui le ferez. Hein, tu crois? Ça, c'est en fait notre travail. Et en fait, c'est pour ça qu'elle n'est pas difficile. Mais simplement, il ne faut pas commencer à s'élancer dans toutes sortes de domaines et d'actions où là-bas, on ne peut rien faire. Parce qu'ils appartiennent au système. Pourquoi est-ce que on entre dans pourquoi est-ce que tu entres dans le rouage? Qui es-tu? Comprends-tu? Fais ta chose. Une seule. Tu dois tenir. Et donner, vouloir contactif, que ton rouage tourne en conséquence comme ça, ça tourne. On peut dire ça comme ça, que ton cœur et ta tête tournent avec ton rouage et ils tournent déjà correctement. Toi, tu ne fais que découvrir les choses qui s'y trouvent. Question. Il y a quelques questions sur ce sujet que tu as dit, que tout le monde devrait étudier la sagesse de la Kabbale. Alors, pas la sagesse de la Kabbale, le sagesse du système. Qu'est-ce que ça importe, la sagesse de la Kabbale? Le système global, intégral, comment il doit se révéler, comment il doit fonctionner dans la perfection, le système de la nature, laisse le monde Kabbale. Qu'est-ce que ça change? Ces choses vont tellement se rapprocher les uns aux autres, que les gens vont commencer à soudain découvrir par eux-mêmes que oui, apparemment, c'est là que ça se trouve. Mais comment est-ce que vous êtes arrivé à ça? Comme ça, sans grande recherche, c'est ça t'emporte et c'est tout. C'est comme ça que ça sera. Oui. Okay. Question. Pourquoi est-ce que le changement, l'opération, doit-elle se faire sous anesthésie? Ça ne devrait pas se faire de manière consciente, par choix? Non, tu ne peux pas. En conscience, tu ne peux pas recevoir un degré plus élevé. Tu te remets. Faites et c'est tout. Et je ne veux rien savoir. Pourquoi? Parce que tu es dans un désir de recevoir unique. Dans ce désir de recevoir, oui. Comment est-ce que tu vas atteindre un autre désir de recevoir? Le désir de recevoir. Tout l'intérêt, c'est d'avoir un désir de donner. C'est seulement les yeux fermés qu'on peut faire ça. Regardez à quel point est-ce que c'est bien ce que le zoom out qu'il fait, surtout d'abord on parle de la correction les uns les autres, comment est-ce qu'il voudrait voir les autres, à tout d'un coup il fait le zoom out et il dit, vous voyez, on est tous comme des roues dans une machine, à chaque roue il y a son rôle et son tout ce qu'il doit faire, c'est simplement tourner. Et le rabbi nous explique, il nous donne plein de détails dans cette chose, que quand on se trouve tous les uns avec les autres, chacun dans ça, personne ne peut sortir du système. Et c'est pour ça que petit à petit, on va arriver à un moment où on est à 100% corrigé. Mais vraiment, graduellement. Comme ça, c'est peut-être un petit peu contraire à notre éducation qu'on a reçue. Je suis indépendant, j'ai mes pensées, j'ai mes inquiétudes, j'ai des choses que je révèle par rapport au dehors, il y a un monde en dehors de moi. Il y en a un qui est particulier pour moi, qui est, je sais pas, relié à quoi que ce soit, tout un tas de perceptions que l'homme a par soi-même. Et là, le bassin, il vient et il jette tout. Parce que qu'est-ce que nous, on est tout en tout? Nous, on est des roues enchaînées dans un système. Et là, le Rav, il dit qu'on doit être d'accord à ça. On doit vraiment pas être en contrariété avec ça. C'est-à-dire que c'est des choses très faciles. Peut-être que l'intellect comprend ça, mais est-ce que le cœur comprend ça? Si vraiment on est d'accord avec ça, être comme des roues dans un système. Première étape, il faut être d'accord avec ça. Question. Mais c'est sûr qu'il y a encore beaucoup de questions. Donc maintenant, de ce qu'on a écrit et de ce qu'on a été impressionné, elles vont des questions aussi sur la base du Baal HaSulam, mais de l'introduction que nous donne le Rav. Voilà, avec beaucoup de points dans le texte, s'il vous plaît. Point, temps pour les questions. Oui, dans le système et aussi avec les mains. Si, oui, allez-y. Oui, merci. En effet, si on prend un zoom en haut, c'est, en effet, on peut comprendre qu'on est une roue. Mais dans la vie corporelle, c'est comme si on m'attire comme ça. Tout le monde est égoïste. Ils attirent mes forces. J'ai envie d'être comme ça, appartenir à quelque chose, mais en même temps, où est-ce que c'est-à-dire que j'ai besoin d'une famille, d'un travail, etc., toutes les choses que j'ai dans la vie, mais c'est comme si que ça me maintient dans... Ça me bloque. Donc, il est où mon endroit où je peux donner un peu de force ou demander un petit peu des forces du Créateur qu'il m'ouvre les yeux. Il est où cette position où je dois regarder comme ça? Pourquoi est-ce que ça te bloque, toutes ces choses-là que t'as dit? C'est le Créateur qui t'a donné. Tu dois t'occuper de la famille et du salaire et encore de plein de choses. C'est-à-dire que il n'y a pas d'endroit pour que je puisse voir ma roue et mon endroit dans la réalité. Donc, ton endroit dans la réalité, on peut le séparer en deux. Il y a la réalité corporelle et spirituelle. Comme toi, tout le monde doit s'inquiéter de la famille, du salaire, de la santé, tout un tas de choses dans ce monde-ci. C'est le Créateur qui a décidé que de ce monde-ci qu'on le vit. C'est pas un monde autre, ça appartient au Créateur aussi. Donc, là, tu dois vivre comme tous les gens normaux. Il y a, sans fin dans toutes ces choses-là. Bon, génial. Maintenant, là, tu essayes de soutenir. De vivre, subsister, d'une certaine manière. Donc, ça, c'est le premier degré. Maintenant, parce que le Créateur, il t'aime en particulier. Alors, il t'a donné aussi la capacité d'être ici à Nebarour. Parce qu'il ne veut pas que juste tu tournes comme ça des années, jusqu'à ce que tu tombes à terre et tu te demandes où est-ce que tu es. Parce qu'il veut que tu construis aussi ton âme avec. Au-dessus de tout ça corporel. Donc là, ton coup, t'as un système où toi, tu tournes petit à petit ensemble avec ta dizaine, avec tout Nebarour, depuis la reconnaissance et la compréhension du système et la lumière dans laquelle on se trouve. Donc, tout le temps, c'est comme si on s'imagine que la réalité corporelle, elle nous alourdit comme ça. Mais en fait, c'est pas comme ça. C'est juste une histoire comme ça que c'est lourd. Parce que t'es pas obligé d'être à 24 heures en face du livre comme toi, tu rêves. Mais tu dois aussi être dans le travail, avec la famille, dans un tas de choses et dans tout ça. Tu dois aussi définir où est mon âme et comment est-ce que je la développe. Parce qu'on fait cette salade avec tout, alors d'un coup, on a un rôle avec tout. C'est comme ça que nous tous, on est dans ça. Vraiment, je te le dis, même comme moi. Mais maintenant, il y a un endroit qui fait la correction. Probablement qu'il est dans la dizaine, dans l'intention, dans chaque instant dans le cours, là-bas comme si le Créateur me laisse un endroit. Alors, au lieu de prier, au lieu de pleurer, pourquoi est-ce qu'il a fait un mauvais monde, mais plutôt, ça vaut la peine de se concentrer dans cette région spirituelle et de là-bas mettre de l'effort. Là-bas, personne ne te bloque. Merci. On va prier que le Créateur nous aide. Et toi, merci Vlad, toi, tu poses toujours la question qu'on a honte de poser. Oui, merci les amis.
1: Comment le Créateur peut permettre que dañemos algo en su création? Eso hace parte de nuestra
0: selon libertad. Ce qui est écrit par rapport à la nuisance de la société. Comment est-ce que le Créateur il permet le fait qu'on fasse de la nuisance dans la société? Est-ce que ça fait partie de notre liberté? Oui, même ce sujet de la nuisance, on doit comprendre ce que c'est cette nuisance. Si on comprend vraiment ce que ça veut dire d'être une roue dans un système, la question c'est, est-ce que la roue peut vraiment dire je vais m'arrêter, je ne vais pas me tourner? C'est-à-dire qu'il y a toute une réalité où on ne peut pas faire ça. Et ça s'appelle on s'entend. Et ça, c'est ce que. Donc, il va essayer d'aller contre la machine, il va essayer de faire toutes sortes d'exercices pour aller contre la réalité véritable dans laquelle le Balasolam parle ici. Et il révèle qu'il souffre. Et non seulement qu'il souffre, mais qu'en plus, il amène de la souffrance aux autres. Et petit à petit, ça va commencer à se révéler. Jusqu'à ce qu'il commence à faire son rôle. Comme justement, quand il fait de la nuisance, évidemment qu'il fait de la souffrance à lui et aux autres. Mais ça aussi, c'est par rapport à la mesure où on lui montre comment est-ce qu'il peut faire la correction. C'est-à-dire qu'il y a ici, justement, cette image dans laquelle est-ce qu'on rentre, comment est-ce qu'il peut y avoir une roue qui bloque toute la réalité. C'est-à-dire que, imagine que ce soit comme ça. Tout le monde est déjà en ordre, tout le monde est déjà corrigé, tout le monde se trouve en ordre, tout le monde est dans leur rôle et font ça. Il y a le seul moment qui fait pas ça. Donc maintenant, parce que je fais pas ça, personne ne peut avancer. C'est comme des enchaînements, comme ça, des roues enchaînées. C'est tout le monde sont les uns dans les autres. Donc justement, dans toutes ces chaînes de roues enchaînées, s'il y a une qui tourne pas, l'autre, ça bloque tout le système. C'est vraiment quelque chose comme ça. Mais encore une fois, tout nous se révèle par rapport à la lumière qui se révèle sur nous par rapport à notre travail dans la dizaine, et on n'a nulle part où fuir dans notre endroit. Peut-être que c'est roues enchaînées dans toute l'humanité, on ne les voit pas encore, on ne peut pas encore les voir. Mais ce qu'ils voient, qu'est-ce qui se passe dans la dizaine? À quel point est-ce qu'on est dépendant les uns des autres? À quel point est-ce que ça nous importe? À quel point est-ce qu'on réalise les exercices qu'on nous donne maintenant en Roche et Syria? On avait un congrès, bientôt on aura encore un congrès. À quel point est-ce que on est dans cette direction de tout Bnei Baruch mondial dans notre dizaine. Il y a beaucoup de travail pour. Réaliser ces roues enchaînées dans le cœur, pas seulement dans l'intellect. C'est-à-dire que le Rav nous dit ici que vraiment, on doit révéler qu'on est tous dépendants les uns des autres. Tout le monde est relié. Personne ne peut sortir du système. Et alors, selon ça, seulement petit à petit, amener le public progressivement à un endroit où il est à 100% corrigé. Pour qu'il soit 100% corrigé, c'est petit à petit, progressivement, selon ce que ça se révèle. Oui. Merci. Nous avons écrit Soulam, oui, que chaque individu comprendra que son bien et le bien du public, c'est la même chose. Pourquoi est-ce que c'est dissimulé? C'est pas que l'homme est obligé d'être une nuisance. Le fait de pas assez donner, pas assez de. Pourquoi est-ce que c'est dissimulé et qu'on ne ressent pas que. Et qu'on ressent qu'on n'y a que nous-mêmes. Parce que si ce n'était pas dissimulé, que ce soit révélé, on sera comme le minéral, on sera comme des roues enchaînées, mais du côté du minéral. C'était comme ça dans le monde d'Ein Sof. Mais pourquoi est-ce que ça a été brisé? Pourquoi est-ce que ça a été dissimulé qu'on est tous partis d'une seule âme? C'est pour qu'on puisse le faire par notre propre désir, qu'on puisse révéler la position du Créateur, ressembler à lui. Hier, au cours, le Rav a dit qu'il n'y a pas de question de don, de réception, il y a seulement le fait qu'on arrive à sa position à lui. Donc, on ne peut pas arriver à sa position à lui, vraiment à toute sa stature, sans qu'on clarifie les choses et qu'on choisisse et qu'on veuille et qu'on détermine qu'est-ce qui est bon, qu'est-ce qui est mal. Qu'est-ce qui est divin et qu'est-ce qui est éternel. Et justement, ça n'aurait pas été notre acquisition à nous si c'était déjà révélé. Bon, je vais juste rajouter un petit mot. On est en train d'étudier l'introduction d'Ihari. Donc justement, pourquoi est-ce que Malakut a fait un Tzimtzum? C'est parce que justement, après, il y a un choix. Regardez, regarde dans la nature. C'est-à-dire que tout le monde sait quoi faire, etc. Et tout est complet. Maintenant, nous, on est une partie de la nature, mais qui est exigée à faire une partie de la nature. Et qui, si on ne fait pas partie de la nature, alors on va nuire et on va souffrir. Et au final, on sera partie de la nature. Mais c'est pour ça que c'est obligé que ce soit dissimulé de nous. Et qu'on puisse être vraiment une créature et réaliser le but de la création. Parce que le Créateur, il veut qu'on soit comme lui, pas comme la nature où il n'y a pas le choix.
1: Ken Lavon.
0: Oui, Lavon. Oui, le Baal HaSulam, il écrit comme ça, que chaque individu comprenne que son bien et le bien du public, c'est la même chose, et en cela viendra le monde à une correction complète. Plus on avance, plus on voit qu'en fait, l'homme, de manière naturelle, du fait qu'il veut faire et faire du bien, il révèle qu'en fait, chacun définit le bien du public de son propre, de sa propre définition. Et donc, c'est très difficile de trouver à une base commune, comme il dit, arriver à au bien du public et arriver à la correction complète. C'est-à-dire qu'il y a beaucoup de choses qui sont dissimulées et c'est vraiment très difficile d'arriver à une base commune de ce que c'est que le bien du public. Comment est-ce qu'on fait ça en acte? Oui, donc on a le clip numéro 2 où le Rav nous explique où comment se travaille. T'as raison, comment est-ce qu'on peut arriver à cet état final? C'est une très grande question. Et comment est-ce qu'on va faire ça? On va voir ça dans le clip numéro 2 et qui est sur le Rav. Se soutenir, penser ensemble. C'est-à-dire que là, on commence à travailler autour du globe, mais vraiment sans aucun doute, autour du globe. Et nos groupes qui sont dans le monde entier, vraiment, on doit les voir comme agissant ensemble, chacun selon son propre rythme, selon ses propres conditions, mais à la fin, tu verras, dans quelques mois, que tout le monde sera dans l'action. Et de ça, on comprendra et on ressentira, et on sera inclus dans le système intérieur, dans le système spirituel. Donc, ce que je vous dis, que vraiment c'est quelque chose qui se révèle vraiment comme la fin du processus. C'est le début du degré final. C'est la révélation du Créateur à la créature, c'est du même système. La révélation de la qualité du don, le système du don, dans lequel on est vraiment en acte, et ton peuple là fait toutes sortes d'actions extérieures, et toi par ça t'ajoutes des actions intérieures, c'est tout. Encore de plus. Ok, Lavon. Comme le Rav a dit, on doit se soutenir, penser ensemble, faire toute l'action, avec notre dizaine, chacun avec sa dizaine à lui, avec tout le clic général, et après, on rentre déjà dans le travail. Comment est-ce qu'on va arriver à la fin? Simplement, on va faire un pas, encore un pas. C'est une question très importante. Woman Chile 1.
2: Gracias, amigos.
0: Merci, Zemi.
1: Le texte, quand Gala Solan dit que qui bénéficie al conjunto recibe su parte
0: del beneficio. Dans le texte écrit, le Balsam écrit que celui qui fait du bien à l'ensemble, il reçoit du bien. Est-ce qu'il parle de la récompense de l'individu ou est-ce qu'il parle du résultat naturel du fait qu'il fait partie d'un système intégral où le général et le public sont pas séparés l'un de l'autre? Ok, on va lire. Aidez-moi de trouver la phrase dans laquelle que quand il fait du bien, celui qui trouve, dites-moi s'il vous plaît. Paragraphe, ces choses sont claires. Vous voyez ? Donc, ces choses sont claires comme le soleil à midi, tant du point de vue de leur vérité que du point de vue de leur bien, car il n'y a dans le collectif que ce qui est dans l'individu, et le bien du collectif est le bien de chaque individu. Celui qui nuit au collectif prend sa part dans le dommage, et celui qui fait du bien au collectif prend sa part dans le bienfait, car les individus sont une partie du collectif, et le collectif n'a aucune valeur ni aucun ajout au-delà de la somme des individus qu'elle compose. Donc, celui qui nuit au collectif prend sa part dans le dommage, et celui qui fait du bien au collectif prend sa part dans le bienfait. Car les individus sont une partie du collectif. Donc ici, il faut faire une différence entre ce qui se passe et ce qu'on ressent. Le Balasulam ici, il nous explique ce qui se passe. Que quand je nuis, tout ce que je fais comme nuisance, c'est écrit dans mon calcul. Et quand j'ai fait de la quand j'ai fait du bien aussi, c'est écrit dans mon calcul. Donc, est-ce que je le sais? Est-ce que je le ressens? Est-ce que je le révèle? Ça dépend de qui je suis. Mais c'est comme ça que ça marche, un système. Ensuite, après deux paragraphes, il nous explique qu'évidemment, le paragraphe, bien sûr, ces choses sont dites à condition que tous les individus remplissent leurs fonctions envers le public parfaitement et ne reçoivent pas plus que ce qui leur revient et ne prennent pas la part de leur prochain. Mais si une partie du public ne se comporte pas ainsi, il en résulte que non seulement ils nuisent au public, mais eux aussi, ils sont lésés. C'est-à-dire qu'on a une échelle de degré de développement à quel point est-ce que nous, comme humains, on mesure ce qui se passe vraiment dans la créature. Donc, il y a beaucoup de degrés où on ne révèle pas ce qui se trouve. Mais c'est comme ça que ça marche. Donc, en fait, comme l'a dit Lavon, tout le temps on cherche comment être de bonnes roues. Comment être une bonne roue? Et si je vois ce bien dans une certaine mesure et que mon ami dans la dizaine voit ça de manière différente, alors qu'est-ce qu'on fait? Parce qu'on est des créatures différentes, on n'est pas la même chose. Oui, dans chaque dizaine, on voit ça. Il y a 10 amis, 10 regards dans le désir commun d'être bon et d'arriver à la correction. Donc, qu'est-ce qu'on va faire? Comment est-ce qu'on saura si, que Dieu nous en garde, je nuis dans ce que je veux ramener à ma dizaine? Comment être une roue en or? Peut-être qu'on va faire un petit atelier. Si on est tous des roues dans un seul système, comment tourner avec attention? Encore une fois, question pour l'atelier. Si on est tous des roues dans un seul système, comment tourner avec attention? 5 minutes, s'il vous plaît, atelier. Ce qui est beau, c'est que le Baal HaSolam écrit, ces choses sont claires comme le soleil midi. Bon, je ne sais pas trop c'est à qui que c'est clair comme le soleil midi, mais c'est comme ça que c'est chez les kabbalistes. Bon, avec cette petite impression, j'ai oublié la question. C'est comment bouger? Avec attention, oui, avec attention. Donc, évidemment que on est fait d'un désir de recevoir et ces choses ne sont pas claires comme le soleil à midi. Donc, si on décide c'est quoi notre prochain pas et qu'on décide de bouger, évidemment qu'on ne va pas bouger au bon endroit. C'est pour ça que nous, on est dans une telle société de kabbalistes. On a besoin d'agir dans la direction de la société. Si elle agit dans cette direction, alors je dois agir dans cette direction-là. Parce que là, c'est sûr que je serai avec eux et je n'y irai pas. Parce que si je suis avec eux, je suis avec le créateur.
2: Oui,
0: tu dois toujours voir le supérieur. Que tu vas selon l'intellect des kabbalistes, mais si tu comprends pas ce qu'ils écrivent ou que tu penses que tu comprennes ce qu'ils écrivent, t'as une dizaine, t'as le rab, t'as la direction, t'as le roche assyrien, t'as plein de choses par lesquelles tu peux aller. Et ton rôle, c'est d'être comme un petit, comme celui qui veut être. Celui qui veut comprendre. Je ne pense pas que l'intention, ça doit être le but, avancer au changement de la nature. Et à telle direction, il y a des blessures, il y a des problèmes, il y a toutes sortes de. Oui, il faut être. Il faut s'annuler, mais quand tu donnes quelque chose qui nuit, alors on doit tout se diriger vers le but et vers la cité. Et on ne doit pas, comme ça, être impressionné et avoir honte du fait qu'il y a des booms comme ça. Il y a toutes sortes de périodes. On doit.
2: On va s'adapter.
0: Oui, il y a deux actions. C'est-à-dire que dans la cité. De faire quelque chose.
2: On
0: va faire juste des choses pour la cité, que ce soit. Et c'est relié à la première partie. Qu'est-ce que c'est que le but? Le but, on ne peut pas y arriver sans les amis, sans la cité, sans agrandir les amis, sans avancer avec eux. Ça, en fait, c'est ce qui amène l'homme au bon mouvement.
3: Ouais.
0: Le Créateur, il a donné un cadeau. Le fait qu'on soit comme des roues enchaînées, et il m'a donné des amis dans la dizaine, et tout dépend de quel point est-ce que je me rapetissis, et je sais que dans chaque moment de la dizaine, que je ne ressente pas que c'est moi qui bouge les roues, mais que eux me bougent moi. Donc, c'est ce qu'on doit tous ressentir ça, et on est vraiment des fils de la chance, de la fortune. Oui, et on est des on doit se rappeler que celui qui a créé ce système, c'est le Créateur, et ce système, même s'il soit dissimulé de nous, c'est aussi le Créateur. Et celui qui nous a ordonné à ce qu'on s'efforce et qu'on ne réussisse pas et qu'on souffre un petit peu, c'est aussi le Créateur. Et l'attention et ce comportement attentionné, c'est dans le fait de se rappeler que le Créateur est dissimulé, mais qu'il se trouve avec toi dans ce système et que le but du système, c'est de te ramener avec tous tes amis à la révélation du Créateur. Donc ça, c'est en fait l'attention. Donc, là, on a commencé avec le manque d'attention, on a fini avec tout un tas de calculs jusqu'à ce que ça nous amène au mal. Bon, peu importe, que du mal. Bon, les Chaim.
4: Oui,
0: quand on pense à l'attention par rapport à l'action dans la dizaine et dans la société, beaucoup de fois, on rapproche ça à comment est-ce que je ne fais pas quelque chose qui me fait de nuisance. Comment est-ce que je fais pas quelque chose qui fait de la nuisance. Mais justement, peut-être que c'est l'inverse. Parce que justement, si on dit que tu as une opportunité de donner et que tu ne donnes pas, en ça aussi tu fais de la nuisance. C'est que l'attention, ce n'est pas seulement de comment ne pas faire de nuisance dans l'action, mais comment aussi ne pas rater cette opportunité. On va rentrer dans le clip numéro 4 où justement le Rav touche ce point-là. Donc, regardons le clip numéro 4. Il s'ensuit que le public et l'individu sont une seule et même chose, et il n'y a aucun défaut pour l'individu du fait de son asservissement au public, car la liberté du public et la liberté des individus, c'est une seule et même chose. Et de même qu'ils se partagent entre le bien, ainsi ils se partagent entre eux la liberté. Il s'ensuit que de bonnes qualités, de mauvaises qualités, de bonnes actions et de mauvaises actions ne sont évaluées qu'en fonction du bien du public. C'est-à-dire que on ne tient pas compte de la personne elle-même, mais de combien est l'influence du bien ou du mal au public. C'est en cela qu'on le mesure, qu'on le pèse uniquement. Je ne fais rien, laissez-moi, je n'ai pas touché, je n'ai rien fait. C'est que tu es coupable de ne pas participer. C'est tout. C'est le fait que tu ne participes pas, c'est que tu n'ajoutes pas, tu ne donnes pas. Ça, c'est une transgression. C'est, ne dis pas que je suis innocent, je n'ai rien fait, je n'ai pas agi. De toute façon, laissez-moi tranquille. Non, justement. Monsieur, tu es obligé, comme tout le monde, dans ce nouveau système, chacun commence à faire le calcul de combien est-ce qu'il doit. C'est tout. Et c'est pas simple. Parce qu'aujourd'hui, tu peux vivre, et j'ai reçu de ma tante, comme ça, une sorte de dos en héritage, et je vis de ça. Bon. Ça marche pas comme ça.
2: Juste
0: un exemple. J'aurais pu venir au cours et je ne suis pas venu. C'est mon calcul à moi, oui. Mais en le fait que je ne suis pas venu, peut-être qu'ils ont commencé à raconter sur le fait que je ne suis pas venu, etc. Et j'ai fait baisser l'état d'esprit. Peut-être que maintenant, j'ai fait une action, j'ai dit à tout le monde de le faire, etc. Et peut-être que tout le monde se sont annulés, etc. Mais ça se trouve, justement, j'ai fait quelque chose d'inverse. Peut-être que j'aurais dû annuler mon opinion à moi. Je voulais pas faire du mal, etc. Est-ce que mon opinion vient de moi? Elle vient très rarement pour faire du bien à la dizaine. Mais cette attention... Et il doit y avoir beaucoup, beaucoup de discernement. Oui, aussi, il y avait une question. D'abord, il y avait une question pour Tchécoslovaquie. Est-ce qu'ils ont enlevé? Bon. Offert.
2: Toda.
0: Oui, merci. Je vais essayer de résumer toutes les questions qu'il y avait, je suis là. Donc, le Bassam me dit, comment est-ce qu'il dit le point... Une dernière phrase. Oui. Le Bassam dit que il n'y a pas de lieu de s'attendre davantage sur une chose qui est connue et reconnue, et ce qui a été dit jusqu'ici n'est que pour montrer le point de faiblesse, c'est-à-dire l'endroit qui réclame sa correction. Donc moi, ce que je vais dire, c'est que je ressens pas que c'est un état, qui a besoin de correction. Je suis pas impressionné par le fait qu'on se trouve dans un état comme ça. C'est-à-dire que, est-ce qu'on ressent que ça, justement, le fait de pouvoir se soutenir les uns les autres, aider les uns les autres, en rentrant dans ce système, moi, je m'y contrarie parce que je ne ressens pas ce besoin qu'on a besoin de nous-mêmes. Vraiment, je suis pas encore impressionné par ça. Bon, tout d'abord, j'ai l'impression que beaucoup de fois on a entendu du rap que ce tel rapport de nous, ça ne vaut pas la peine de parler de manière collective. Et ça vaut mieux la peine de dire moi. Donc, maintenant, on est dans ton ressenti. Que je ne ressens pas que cet état de correction, c'est que chacun comprennent que son état et l'état du public, c'est une chose. Qu'est-ce qui vient de ça? Et tu es en train de dire que ce qui est pas... Je ne suis pas d'accord avec Kulbal Sulam. Oui, on se trouve dans la dizaine et dans le cours. Maintenant, j'ai du carburant pour travailler dans la journée. Maintenant, ce que dit le Balassam ici, c'est que c'est pas qu'il y a de la douleur, mais c'est que j'ai besoin de l'impressionner de mes amis. Je peux pas m'impressionner de moi-même. Ok, bon, c'est clair, mais qu'est-ce que tu demandes? Qu'en quelque chose, il y ait une direction aux choses du Balassam. Parce qu'en fait, ok, bon, qu'on puisse, puis prions que on peut se concentrer. Tchécoslovaquie 4.
4: Toda.
0: Merci. Mes amis veulent demander quelle roue dans le système est celui qui dirige. Quelle roue dirige, c'est moi qui ai la roue qui dirige, et toi aussi. Chacun qui demande, il a l'opportunité de diriger tout le système, comme le désir d'offrir qui voulait prendre tout le monde. Ah non, ça prend tout le monde, ça pose tout le monde à partir de son inspiration à avancer. Latin One. Bonjour, chers amis.
5: Para recibir esta corrección.
0: Comment arrêter de fuir de la douleur pour être une bonne roue et recevoir la correction et que le monde recevra la correction? Moi, je fuis de cette correction. Oui, mais est-ce que tu remercies? Est-ce que tu mesures le fait que est-ce que tu remercies le fait que quand t'as révélé que tu fuis? Il n'y a pas chaque homme qui révèle qu'il fuit le système. Justement, le fait qu'on révèle. Maintenant, que tu te poses la question, ça suffit pas. Mais qu'est-ce que vraiment je dois faire pour être plus corrigé? Demander à la dizaine? Je sais pas, d'une manière comme ça, on peut discuter de ça dans la dizaine. On peut discuter entre nous. Tout ce que le Baal Salam nous dit ici et que le Rav nous exprime ici, c'est pas que ce soit dans la connaissance, mais que ça prenne, ce soit dans le système et qu'on travaille avec ça. Regardons le clip numéro 3, dans lequel le Rav nous donne comme ça une. Pourquoi est-ce que la révélation du système global, c'est précisément la révélation du système du don? Parce que si on n'est pas dépendant les uns des autres, on ne peut pas être sans prendre en compte les uns des autres. L'ego, ça signifie que je ne prends en compte que ma propre situation. Si je découvre que je me trouve dans ce système, dans des engrenages, que ce que je t'influence, ça passe par plusieurs engrenages et ça me revient, alors je dois te prendre en compte comme moi-même. Alors, ça s'appelle influence mutuelle. Ça s'appelle altruisme. C'est un altruisme très simple, très égoïste. On ne te dit pas maintenant d'être au-dessus de la connaissance, au-dessus de quoi que ce soit. On dit, les amis, vous voyez que vous êtes dépendants les uns des autres. C'est un système d'engrenage. C'est clair pour vous? Oui. Quand tu agis sur eux, ça te renvoie. Ils te revoient, ils étaient affectés en retour parce que tu influences. Oui. Alors là, de là, tu déduis que t'as pas le choix et que tu dois donner de façon belle pour recevoir un bon retour. Qu'est-ce qui est pas clair ici, hein? C'est tout. Maintenant, ça dépend de la situation dans laquelle on se trouve. Si on se trouve face à une situation de danger, alors le lien entre nous est plus étroit. Si c'est pas tellement le cas, alors le lien est moindre. Tu sais, c'est comme ça qu'on est égoïste. Donc, à partir de là, on doit arriver déjà à une telle conclusion. Notre ego nous gêne. Si on était connecté au-dessus de notre ego, de façon absolue, de façon bonne, correct, alors il y aurait un système idéal. On arriverait à une situation où jamais, mais en aucun cas, de nulle part, je ne recevrai rien de négatif. que tout tournerait bien. Pourquoi? Comment, quand est-ce que ça peut être? C'est parce que quand je suis comme ça, par rapport à tous, je me comporte de toute mon âme bien, et alors, finalement, à tous les rouages, ça me reviendra aussi. Et si on serait tous comme ça, alors on devrait arriver comme ça à une sorte de situation irréaliste, où nous tous, on tourne dans un beau désir les uns vers les autres, tous ensemble, comme ça, comme les fourmis, comme ça, qui travaillent ensemble. Elles travaillent de façon instinctive. Nous, on doit le faire comme ça, contre notre ego, nous connecter. Est-ce que c'est possible? Mais c'est seulement à cette condition que cette crise qui s'étend de plus en plus nous oblige à y parvenir. Hein? C'est-à-dire que moi, je dois parvenir à une connexion mutuelle complète, vraiment, comme ça, avec tout mon ego, avec tous mes désirs, avec tout mon rejet, toute ma haine. C'est-à-dire que tu comprends, toute ma jalousie, je dois, malgré tout, arriver à un tel état. D'où est-ce que je vais prendre la force pour ça? Qu'est-ce que je vais faire? Alors, au moins, avançons vers une situation de connexion pour l'instant. On conclut une alliance entre nous. Que nous, on veut, malgré tout, être comme ça, comme ça, comme ça, connecté. C'est tout. C'est ce qu'on veut atteindre. Voilà, un petit peu d'adoucissement de la situation. On conclura entre nous une alliance. Parce que justement, on veut quand même être corrigé, que je dois me comporter par rapport à toute âme, par rapport à tout le système. On a beaucoup parlé ici de l'importance de la diffusion. Le Créateur l'a révélé, comment est-ce que les choses marchent, qu'on est les élèves du Rav, et on doit aussi, dans notre intériorité, dans mon cœur, dans ma dizaine, être une bonne roue, que la lumière du Rav vienne à travers ça, et que jamais ça ne s'arrête en moi, et aussi dans l'action, dans ce qu'on peut essayer de participer, dans l'amour de cette sagesse. Qui va avoir une bonne vie et correcte et selon les lois supérieures sur tout homme. Donc justement, le fait que le chemin soit ouvert pour nous pour faire et disséminer avec tout homme, on doit le faire et agir les uns envers les autres. Oui. Bon, bonjour les amis. Petite mise à jour sur tout un tas d'applications qu'on a sur le mobile, sur le téléphone, qu'on peut utiliser pour écouter le cours dans la diffusion en direct. Les applications se trouvent dans tous les téléphones d'Android et aussi sur les iPhones. Donc, commençons. Donc, tout d'abord, on a l'application. Voyez mon écran? Génial. Donc, tout d'abord, on a l'application Kabbalah TV. Kabbalah TV, ce qu'elle est censée faire, c'est nous donner la diffusion soit de l'audio, soit de la vidéo, de laquelle on peut participer, écouter le cours. Pour être dans l'application, il faut rentrer en login. En fait, la plupart de nos actions, on s'y connecte avec un login, oui, avec le nom d'utilisateur qu'on utilise. Donc, on rentre dans le menu, on a login et on se registre avec notre compte Google. Votre compte Google avec lequel vous payez pour l'étude. Donc, une fois que vous êtes connecté avec votre compte Google, vous choisissez votre langue et là, vous choisissez dans la vidéo, disons, donc dans la vidéo. Maintenant, je vois la vidéo du cours. Justement, ce qui se passe maintenant, voilà, de la même manière, je peux faire avec l'audio, etc. J'ai encore d'autres options, et encore. Donc ça, c'est pour Kabbalah TV, simplement, si on veut rentrer, appuyer et écouter. Cette application, on la télécharge, soit sur Android, si tu as un Android, alors dans les Google Play Store, soit dans l'App Store, oui. Bon, super. Petit instant. 10 secondes. La prochaine application qu'on a, c'est Arvout, système d'Arvout, Arvout système. Petit instant. Donc, le système d'Arvout, comme vous la connaissez, c'est le nouvelle plateforme qu'on a depuis quelques mois. Et elle est beaucoup plus adaptée au téléphone d'aujourd'hui, plus rapide et plus efficace dans tout un tas de performances. Donc voilà, là je suis connecté. Si on n'était pas connecté, on aurait dû faire un login. Et là, vous choisissez votre chambre de dizaine. Vous choisissez si vous voulez commencer, rentrer avec une vidéo, sans vidéo, etc. Et les langues, là on se connecte. Et là, vous avez comme ça. Dans le système, vous pouvez évidemment participer au cours, le voir maintenant, ce qui se passe maintenant. Oui, là je parle, je vois mon écran. En plus de ça, il y a en bas des options, un menu dans lequel vous pouvez ouvrir le micro et parler avec les amis dans la chambre. Là, pour l'instant, personne n'est dans mon micro avec moi, mais s'il y avait encore d'autres gens, je les aurais vus. Même chose, j'ai aussi... Instant. J'ai aussi mon caméra que je peux ouvrir, etc. Je peux aussi poser une question. Il y avait le point d'interrogation. Ça, comme ça, les animateurs pourront me voir quand je veux demander. Deuxième chose qui est très importante à ces questions, c'est l'option de audio mode. Ce qui est fait, c'est que simplement, elle transforme toute l'application en audio seulement. C'est-à-dire que ce que tu recevras, c'est seulement du son. Même les vidéos des amis à toi, tu les verras pas, tu les verras comme des petits cadres, des rectangles, mais si ils vont parler, tu les entendras, mais il n'y aura pas de vidéo. Deuxième chose, c'est le menu de l'application. On est ici. Qu'est-ce qu'on veut? Donc on a ce qu'on veut comme fenêtre. Donc là, par exemple, si je veux avoir la diffusion, si je veux voir le broadcast, je peux voir le broadcast. Si je veux voir le clé mondial, je peux aussi ouvrir le clé mondial. Et là, je vois aussi les amis qui sont encore avec tout le clé. Et là, j'ai tous les groupes. Si j'ai pas envie de voir spécifiquement ma propre vidéo, je peux enlever ma propre vidéo. Si maintenant j'ai un autre menu, c'est pour les options de diffusion. Si on se trouve dans un cours où il y a des sous-titres, alors je mets les sous-titres. Pour l'instant, il n'y a pas de sous-titres, mais donc on voit rien. Mais si maintenant il y avait des sous-titres, alors, je les aurais vus ici sur l'écran de mon téléphone. Si on peut faire une simulation, on pouvait mettre des sous-titres. Mettez-les. Maintenant, il y a aussi la traduction. Si maintenant je me trouve dans la traduction, je peux décider si je veux écouter la traduction ou si je ne veux pas écouter la traduction. Là, je peux décider de ça. Et là, je peux décider de si je veux seulement la vidéo ou l'audio. Encore une option qu'on a dans le menu, c'est la qualité de la vidéo. On peut aller sur une qualité basse, moyenne ou haute, ou même, comme on a dit précédemment, qu'on peut aller dans un audio mode pour être seulement en audio. Sinon, d'un point de vue de diffusion, nos capacités de diffusion, on a plusieurs groupes, oui. On peut recevoir une diffusion qui est sans le groupe focus. Si maintenant je veux être avec ma dizaine dans un atelier, je veux faire l'atelier à travers l'application. Donc je dois être sans le groupe focus et je dois choisir ma langue. Parce que dès qu'il y aura le cours avec ma langue, je le recevrai. Maintenant. Si maintenant je veux écouter le focus group, je veux être connecté, mais aujourd'hui mes amis ne sont pas venus. Et alors je choisis avec le focus group et ma langue que je veux. D'accord ? Ça, ce sont nos options. Il y a toutes les langues. Hein? Il y a plus de 30 langues, quelque chose comme ça. Chacun qui veut, qui en a besoin, ça existe. Si maintenant vous avez besoin d'un chat, vous avez ici la fenêtre du chat, vous pouvez écrire ce que vous voulez, aux amis qui sont avec votre groupe, vous pouvez même envoyer des questions par écrit si vous voulez, oui. Je peux aussi envoyer une question, en envoyer, et ça sera envoyé au modérateur qui reçoit les questions par écrit. Maintenant, si on a un truc à ajouter, c'est le matériel d'étude. Pour chaque cours, on a un

c'est ajouter c'est l'application de d'archives Kabbalah Media. Dans Kabbalah Media aussi, s'il y a une diffusion en live, alors vous verrez l'indication que c'est écrit live. Et si vous appuyez sur play, vous allez recevoir la diffusion en direct de ce qui se passe. Vous pouvez choisir la langue de la diffusion que vous êtes dans laquelle vous êtes intéressé, l'écouter. Vous pouvez choisir si vous voulez les vidéos ou audio seulement. Et la chose additionnelle qu'on a comme option très utile, c'est audio en temps réel. Si vous êtes intéressé à écouter le cours sans délai, oui. Disons maintenant, il y a le modérateur qui parle, l'animateur qui parle. Vous pouvez choisir audio en temps réel. C'est quelque chose qui est en audio seulement, je crois, mais vous allez recevoir l'audio en temps réel. Là aussi, vous pouvez avoir le matériel du cours. De manière directement, évidemment, vous avez aussi tous les cours quotidiens d'hier, tout ça c'est ici. Vous avez ici aussi les catégories différentes dans le site, les cours, les clips, la bibliothèque des sources, tout ça c'est dans l'application. C'est tout. Ça c'est en gros nos applications. Ressentez-vous libre. Tout ça c'est gratuit sur le Play Store de Google ou sur App Store. Merci beaucoup, Rui, et on va finir en chanson.

Bonjour, bonjour, chers amis. Léolami. Vendredi, c'est un cours très, très, un jour très spécial. Un jour où beaucoup de groupes comme ça nous rejoignent et s'y préparent. Et justement, c'est un jour où on prépare, je peux vous dire, le groupe de la dizaine 3. C'est vraiment, ça devient un jour saint pour venir et s'inclure ici, ressentir cette connexion. Et dans cette connexion, où tu te mets ici, vraiment, tu peux mettre ton cœur sur la table, vraiment l'ouvrir à tout le monde. Oui, on a une grande opportunité d'être ensemble. Cette CO d'être kabbaliste, l'intention, la prière. Et j'ai entendu aussi que tu sais qu'un, il est électricien. Et je me rappelle. Voilà, on va commencer à dire Tzvika ouvre les lumières. Mais justement, dans cette maison, la lumière est tout le temps allumée. Justement, on doit se rappeler que cette lumière est là pour qu'on la fasse passer. Et donc, pour qu'on la donne. Donc, puissions-nous être comme des canaux pour donner cette lumière avec dévotion et amour.

0: חברים אהובים, איזה זכות גדולה יש לנו סעודת מקובלים אחרי שיעור של יום שישי. שיעור מסורתי של כל כך הרבה שנים הרב מעלה את...
1: Chers amis, quel privilège qu'on a en ce vendredi d'avoir cette seuda du vendredi. Un jour si important que le Rav donne tellement d'importance au cours des années où les amis se rejoignent du culte mondial, du culte israélien, on se connecte autour d'une seuda. Quel privilège qu'on a d'être autour d'une seuda, dans l'amour, dans la prière, dans une dévotion si grande. Puissions-nous continuer tout à partir de la connexion entre nous. Écoutons les paroles du Rav. Je pense que tout le monde a beaucoup de plaisir du cours du matin, du vendredi, et donc ça vaut la peine de faire tous les efforts pour que ça continue à avancer de plus en plus, et faire même après le cours comme ça une heure ou deux, si vous pouvez continuer, et autour du cours comme ça faire toutes sortes d'actions, et c'est pour ça que même ça vaut la peine d'annuler toutes les autres actions si ça peut déranger d'arriver ici, dans les groupes. Vraiment, c'est très important. Les cours qui arrivent ici, les gens qui arrivent ici, ils reçoivent beaucoup plus de remplissage et vraiment, ils deviennent des étudiants et nos amis. Donc, essayons de faire comme ça pour que chaque groupe, et autant que possible, qu'ils puissent venir ici et qu'elles participent avec nous dans ce cours du matin, du vendredi matin. Et ça va devenir vraiment une grande coutume et sainte. Nechaim.
0: Chavarim ahovim, אנחנו נכנסים עכשיו לסבב של חיבור.
1: Chers amis, on va rentrer dans un tour de paroles de connexion. On va lire les paroles du Rabash. Il ressent le bien et le délice que le Créateur a créé pour faire du bien à ses créatures. Et alors, l'homme mérite l'aspect de paix. Il ressent le bien et le délice que le Créateur a créé pour faire du bien à ses créatures. Et alors, l'homme mérite l'aspect de paix. Tour de connexion. Comment est-ce que on arrive ensemble au ressenti du Créateur comme quelque chose d'énorme, comme une loi qui domine toute la réalité avec un plaisir infini? Donc, tour de connexion. Comment est-ce qu'on arrive ensemble au ressenti du Créateur comme une chose énorme, comme une loi qui dirige toute la créature avec un plaisir infini. Groupe Focus Baltia.
2: Давайте начнем. Как хорошо вот видеть всех товарищей, которые собрались, насколько вот эти пятничные хумус, трапезы, уроки бывают особенные, потому что вот есть возможность собраться вместе, сидеть между товарищами и говорить о Творце. Костя?
3: Да, только благодаря сильному окружению, где тебе напоминают о величии цели, о важности Творца, можно прийти к этому ощущению, как Творец — это некий закон, охватывающий совершенно все, и нет пустого места, где бы не было бы его. Поэтому вся сила именно вот в нашем окружении, в товарищах, сказал бы так, короче, прямо. Слава.
4: Спасибо. Ну, сегодня именно приходит мысль такая, что хорошо бы... Выключено было, извините. Всё-таки хочется... Или одну... запутался. Неважно. Хочется почувствовать себя хорошей шестеренкой в конце концов, чтобы... Нет, не получилось. В общем, хочется почувствовать себя хорошей шестеренкой, чтобы объединиться со всеми таким образом, чтобы только в направлении Творца, только и не было никаких других помех, только объединиться с товарищами и не больше, не меньше, а именно вот отдавать полностью все свое движение, все свои намерения. Надо выбирать, тогда, ух, какой тут выбор хороший. Тогда Домас, пожалуйста.
5: Ну, мы это можем делать через товарищей и даже через вот этот закон, который называется «Любовь товарищей». Вот, и как мы учим, что наша самая главная эта работа — это всегда понимать важность и величие Творца. И насколько мы это сможем сделать, настолько мы сделаем Его великим, важным. Вот, и мы сможем преодолеть все, что нам дается. То есть мы работаем не с самим там желанием, а кто нам эти желания посылает. То есть всегда стараемся направиться прямо к Творцу, прямо к Источнику. Владимир?
6: Ну как прийти? Из необходимости. Нам необходим Творец, нам необходимо ощущение нашей миссии, нам необходимо, чтобы в мире был мир, и что в одиночку мы не можем этого достичь. И нам нужны единомышленники, опирающиеся на истинные знания, истинные чувства. Короче, опирающиеся на истину. И все это мы можем сделать только вместе. Заза.
7: Ну, Хайма, у нас есть цель, у нас есть Творец, который нам сообщил на какое-то время нашей жизни и начал на нас вливать мудрость свыше, настроил нас, пригласил, положил нашу руку на доброе и сказал: «Бери». И собрал вокруг нас товарищей.
8: Amis, écoutons un groupe très très spécial d'une terre très très spéciale où vraiment le là où on a des amis vraiment très spéciales. Vraiment, ils sont. Ils sont entièrement connectés à ce but, c'est dédié à ce but. Vraiment, écoutons un ami spécial d'Anas, s'il vous plaît. Oui, cher groupe. Je suis vraiment très content d'être ensemble à cette Seudat. On sait à quel point est-ce que c'est cette Seudat Romo, c'est ce cours du vendredi, elle est vraiment très spéciale pour tout le climat mondial. Et justement, on vient de passer un congrès et très intense, dans une dizaine, et on a ressenti à quel point est-ce que dans chaque ami, il y a une partie de notre âme. Et sans les amis, tu restes juste une bête. Et nous, on a de très bonnes nouvelles qui, on a pensé à justement à ce pays très froid, mais pour, on s'est rapproché encore plus et on a créé comme ça une machine commune à rassembler les hommes dans un congrès des hommes en Lituanie, comme ça, loin de tous les gens. On va peut-être qu'on va même trouver un désert, on sait pas. Il y en a en Lituanie des fois. Et aussi, même cet été, il est très rempli. En août, on a Mouchi et Avio qui viennent pour justement être avec tous ses amis qui. Avec tous les Baltiques qui, peu importe la froideur et la pluie, ils viennent et ils poussent. Et donc voilà, on attend tous le juillet du 24 au 26 pour ce Arava des hommes. Et on sait qu'en Israël, il y a déjà des amis qui ont déjà acheté les billets. On peut voir à travers les yeux comme ça qui va venir chez nous et évidemment, on vous attend tous. On vous embrasse très fort. On va réunir tous ces roues enchaînées, toute cette machine et on va réussir. Chers amis, on étudie des kabbalistes. À quel point est-ce que c'est important que chacun fasse un effort intérieur concentré à sortir de lui-même vers le bien des amis, que là-bas se trouve le Créateur. Alors on demande et on prie et on se dirige de plus en plus de sortir de nous-mêmes et à révéler entre nous, dans notre lien, le Créateur. On dit
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8: khayla. Celui qui est engagé par rapport à soi-même est obligé
0: mi shekhia le man akharim.
8: Ah, celui qui vit pour soi-même est obligé de mourir et celui qui vit pour les autres, il va vivre pour l'éternité. Et qu'on puisse vivre pour les autres. Amen. Écoutons les paroles du Rav. Mon âme, elle se trouve dans l'ami. Vraiment comme ça. Mon âme se trouve en lui. Parce qu'on travaille. Qu'est-ce que ça veut dire, âme? C'est un clé de don. Un cli d'amour, un cli où je sors de moi-même. Moi, je suis Malchut, et quand je sors de l'extérieur de Malchut, au-dessus de Malchut, j'entre dans les neuf premières. Et là-bas, c'est la lumière de l'âme. Là, c'est le Créateur. Donc, qu'est-ce que je dois faire? Dans la mesure où je m'inclus dans l'ami, je suis en fait là-bas, dans ce qui est lié à lui, je révèle les neuf premières de mon partout. De mon âme à moi. C'est à ça que je dois investir toute la force. C'est un travail intérieur, c'est des efforts intérieurs. Comment est-ce que je ressentirai que mon cœur se trouve en eux, que l'âme se trouve en eux, que je me trouve en eux. Dans la mesure où l'homme s'efforce à faire de telle sortie de soi-même, alors il commence à ressentir que c'est comme ça, que ça se produit, toute la lumière agit sur lui. Il commence à changer. C'est en fait le travail. Et c'est très subtil. Efforcez-vous vraiment à tout temps à y penser. Vraiment, chacun vous pousser, chacun vers les autres. Personne n'a besoin de savoir ce que vous faites. Mais seulement, encore un exercice. Autant que possible.
0: 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Nathan Hashem.
8: On va écouter nos grands amis de Natania sur la scène.
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8: Bonjour les amis, on est venu sur la scène pour vous partager un peu notre expérience du congrès. Donc nous, comme vous tous, on était dans le congrès des dizaines. Et il y a une chose très très spéciale qui s'est passée pendant ce congrès. La première fois, on est arrivé au début, à ce début de lien qui est organique, qui vraiment passe très vers lui un esprit qui n'est pas juste comme ça de par la poussière, mais qui vraiment simplement se passe comme un bébé, comme ça, et on veut vraiment continuer parce qu'on sait que le Créateur se révèle seulement dans le lien entre nous, et ça c'est le lien de la Shrina, et on veut, grâce à ce lien, faire du contentement au Créateur, et on veut ce lien là l'agrandir jusqu'à, je sais pas moi, simplement continuer, c'est ce que ça grandisse, et juste autant que possible que ça grandisse. Maintenant, on va montrer comme ça un petit film qu'on a filmé pendant le congrès. Ce film, je l'ai enregistré et je l'ai monté. Ce que je voulais passer, c'est faire passer cet esprit. Vous connaissez comme ça des amis ici, comme ça, qui parlent, on les enregistre. Mais vraiment, pas ça, mais l'expérience, justement, l'esprit, justement, cette connexion organique qui se passe et qui se construit ensemble, qui se ressent ensemble. C'est ça que j'avais envie de faire passer dans le film, et j'espère vraiment. On est vraiment très très content de le partager avec vous. S'il vous plaît, on peut le jouer.

Ce que tu reçois d'en haut, c'est un prix, une récompense. C'est ton âme. C'est ça la récompense. C'est une force dans le but de donner. Ce que tu reçois d'en haut, c'est une récompense. C'est ton âme à toi. C'est une récompense, la force dans le but de donner. Les chaim, mes amis.

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1: Chers amis, dans la première partie du cours, nous allons lire nous apprendre un cours du Rav de février 2002 basé sur l'article du Rabash du volume 1 au sujet de la dispute entre Yaakov et Lavan. C'est écrit du Rabash volume 1 au sujet de la dispute entre Yaakov et Lavan. Nous le lirons dans les dizaines et nous avons pour cela 20 minutes. Les écrits du Rabash, volume 1, article 11, au sujet de la dispute entre Yaakov et Lavan. Nous voyons au sujet de la dispute entre Yaakov et Lavan qu'elle est différente de la dispute entre Yaakov et Esav. Concernant Yaakov et Lavan, il est écrit, Veyatse, et Lavan répondit et dit à Yaakov, les filles sont mes filles, et les enfants sont mes enfants, et le troupeau est mon troupeau, et tout ce que tu vois est à moi. Et concernant Yaakov et Esav, il est écrit, Vaishlach, et Esav dit, j'ai beaucoup, mon frère, que ce qui est à toi reste à toi. Il faut comprendre pourquoi Lavan prétendait que tout était à lui, alors qu'Esav, au contraire, disait que ce qui est à toi reste à toi. Et mon père et maître de mémoire béni a répondu ainsi, il est connu qu'il y a un aspect de saisie pour les clipotes et un aspect de nutrition pour les clipotes. Et il a dit que la saisie signifie que la clipa le saisit et ne lui permet pas de faire quoi que ce soit de sainteté. Par exemple, lorsqu'un homme doit se lever tôt le matin pour aller à la synagogue s'occuper de la Torah, alors la clipa vient et lui dit, pourquoi te fais-tu du mal? N'es-tu pas fatigué? Il fait froid dehors. Et d'autres arguments du penchant qu'il ne vaut pas la peine de se lever pour s'occuper du travail. Et il lui répond, comme tu dis, mais il vaut la peine de se fatiguer dans ce monde afin de mériter le monde futur. Alors le mauvais penchant lui répond, ce que tu penses, que tu auras le monde futur en échange de ton effort dans ce monde, cela peut être si l'homme s'occupe de la Torah et des mitzvot pour le nom du ciel. Mais moi, je sais que tout ce que tu fais, tout cela, n'est pas pour le nom du ciel. Donc, pour qui travailles-tu? Seulement pour moi. Dans cet exemple, on peut comprendre ces paroles. Et c'est cela que la clipa le saisit et ne lui permet pas de s'occuper de la Torah et des mitzvot. Et telle était la revendication de Lavan. Les fils sont mes filles et tout ce que tu vois est à moi. C'est-à-dire que tu travailles pour moi et non pour le Créateur. Donc, tu ne dois pas espérer avoir le monde futur. Alors, pourquoi te donner tant de mal pour rien? Avec cette force, elle tient l'homme, et il ne peut pas sortir de son influence, ni faire quoi que ce soit d'autre contre sa volonté. Et telle était la revendication de Lavan, car il pensait qu'avec cet argument, il aurait la force de s'accrocher à lui, et il n'aurait pas la capacité de s'occuper de la Torah et les mitzvot. Et après qu'il se soit renforcé contre l'argument de Lavan, et qu'il ait dit, ce n'est pas vrai, mais moi, je m'occupe bien pour le nom du ciel. Seulement, je dois croire que tu as été envoyé vers moi avec tous ces arguments justes, seulement pour me détourner de la sainteté. Et moi, je veux servir le Créateur simplement. Et tu n'as aucune saisie sur ma Torah et mes mitzvot. Donc, je me renforce contre toi. Et je vais m'occuper de la Torah et des mitzvot. Et tu n'as aucune prise sur moi en aucune façon. Alors, la clipa vient sous une autre forme et lui oppose un nouvel argument. Regarde, s'il y a d'autres personnes comme toi qui peuvent se renforcer contre le mauvais penchant, regarde la bassesse des autres personnes qui n'ont aucune force de surmonter. Et toi, béni soit le Créateur, Tu es un homme parmi les hommes forts. Et toi, il est certain qu'il ne convient pas que tu te lies avec eux. Alors, toute son occupation dans la Torah et les mitzvot entre dans la klipa, car elle l'introduit dans l'orgueil et ce qui s'y rapporte. Alors, l'homme doit se renforcer et dire à la klipa, ce n'est pas vrai, je ne suis pas meilleur que les autres personnes, mais tout ce que j'ai fait dans la Torah et les mitzvot n'était pas pour le nom du Créateur, mais tout était pour toi. Si c'est ainsi, maintenant j'en suis dans la situation, comme on dit nos sages, celui qui étudie la Torah l'olishma, il vaudrait mieux que son placenta se soit retourné sur son visage. Donc maintenant, je suis pire que les autres personnes. Et telle était la revendication de Yaakov lorsqu'il dit à Esav, prends mon offrande, et je veux commencer à nouveau à m'occuper de la Torah et des mitzvot, et jusqu'à maintenant, c'est comme si je n'avais encore rien fait pour le nom du Créateur. Mais que dit-il? Et Esav dit, j'ai beaucoup, mon frère, que ce qui est à toi reste à toi. Et il ne voulut pas recevoir de lui, jusqu'après de nombreux travaux et beaucoup de peines. Alors, il prit de lui, comme il est écrit, il insista auprès de lui, et il prit. Il s'avère qu'ici, c'est-à-dire après l'action, la chose s'est inversée. La revendication de Lavan qui disait « Tout ce que tu vois est à moi ». C'est-à-dire que tout appartient à la Klipa. Ici, Yaakov revendique que Yaakov lui envoie tout comme offrande, c'est-à-dire qu'il dit que c'est le bien de la Klipa. Et ce que Yaakov revendiquait chez Lavan, c'est-à-dire avant l'action, comme mentionné ci-dessus, que Yaakov revendiquait que tout appartient à la sainteté et non à la Klipa, cela, maintenant, c'est Esav qui le revendique, comme il est écrit. Et il dit que ce qui est à toi reste à toi. Sur le verset, et le camp qui restera sera pour la survie. Rashi explique, et voici ses mots, il se prépara à trois choses, à l'offrande, à la prière et à la guerre. Cela signifie que deux choses appartiennent à Esav, qui sont l'offrande et la guerre. Et une chose est pour le Créateur, c'est-à-dire la prière. Voici, selon la voie du travail, on peut expliquer que les trois choses mentionnées ci-dessus sont toutes destinées au Créateur. Et c'est selon ce qu'a dit mon père et maître sur le verset, voici, il y a un lieu près de moi et tu te tiendras sur le rocher, Exode. Lorsque Moshe dit au Créateur, montre-moi ta gloire, et à cela vint la réponse, et il dit, voici un lieu près de moi. Et l'explication est que près de moi et il sont les initiales de Emouna, croyance, Tfila, prière, et Yegiya, effort. Et il a dit, afin de mériter la gloire du Créateur, il faut croire dans le Créateur. Ensuite, il faut prier le Créateur qu'il le rapproche de lui. Ensuite, il faut fournir un effort, soumettre son penchant, vouloir s'annuler pour le bien du Créateur. Et après ces trois actions, il mérite la gloire du Créateur. Et telle est la réponse que le Créateur a donnée à Moshe sur ce que Moshe a dit au Créateur, « Montre-moi ta gloire ». Et voici, selon cela, on peut expliquer ce que Rashi a expliqué, qu'il s'est préparé à l'offrande, à la prière et à la guerre. La guerre, c'est la guerre contre le penchant. La prière que le Créateur le rapproche afin d'atteindre sa perfection, à ce à quoi il doit parvenir à son degré. À Doron, c'est-à-dire à l'offrande, il s'agit de la croyance. Car celui qui donne confiance en quelqu'un, cela s'appelle un don, comme il est écrit à propos d'Abraham, et il eut foi dans le Créateur, et il le lui compta comme justice. Genèse. Et Rachid explique. Le Créateur l'a considéré pour Abraham comme un mérite et une justice pour la croyance qu'il eut en lui. Il en ressort selon cela que les trois choses, qui sont l'offrande, la prière et la guerre, ont pour intention que, par ces trois choses, il vaincra Esav. Et ces trois choses mentionnées ci-dessus sont entre l'homme et le Créateur. Et il n'est pas nécessaire de dire que seule la prière est entre l'homme et le Créateur, tandis que l'offrande et la guerre concernent Esav. Mais tout est en relation avec le Créateur. Mais l'essentiel est qu'il faut savoir quel est l'aspect de Esav qu'il faut corriger. Et voici, cela est connu, que face à la sainteté, il y a en face une clipa. Et de façon générale, cela s'appelle la clipa d'Esav. Mais il y a de nombreux degrés dans la clipa. Et à chaque aspect correspond à un nom particulier. Et aussi dans la sainteté, il y a de nombreux aspects. Et à chaque aspect correspond à un nom particulier. Et de façon générale, la sainteté est appelée Sphirot, Partsoufim et Monde. Et de façon générale, la sainteté est l'aspect qui est en vue de donner. Et l'impureté est appelée en vue de recevoir, qui est l'aspect de l'amour de soi. Et lorsque l'homme accomplit la Torah et les mitzvot afin de recevoir en échange ce monde-ci ou le monde futur, ces deux aspects sont appelés l'olishma. Et seul celui qui accomplit la Torah et les mitzvot parce que c'est lui le grand souverain, c'est-à-dire en raison de la grandeur et de l'importance du Créateur, cela s'appelle l'Ishma. Cela s'appelle en vue de donner et ne rien recevoir en échange de son travail. Cela s'appelle un travail pur. Et le travail en vue de donner ne peut exister que en fonction de l'importance qu'il accorde à celui qui reçoit son travail. Alors il a du combustible. Tandis que, s'il ne peut pas augmenter l'importance de celui pour qui il travaille, alors il n'a pas de force pour le travail. Car nous voyons qu'il y a dans la nature que le petit s'annule devant le grand comme une bougie devant une torche. Mais tout le grand travail consiste à augmenter l'importance de celui qui reçoit le travail, c'est-à-dire à reconnaître son importance. Et s'il n'a pas de quoi l'estimer dans la connaissance, alors notre travail, et comme il a été dit plus haut, comme l'a expliqué mon vénéré père sur le verset, « Voici, il y a eu lieu près de moi, il y a un lieu près de moi, que la lève de près de moi fait allusion à l'aspect de Emouna, avec un Aleph, au-dessus de la connaissance. Il s'ensuit que le travail, l'essentiel du travail de l'homme est de travailler au-dessus de la connaissance, à estimer le Créateur. Car, de façon générale, la situation de toutes les créatures est qu'elles ressentent la sainteté comme la shrina dans la poussière. C'est pourquoi il est rapporté dans tous les livres que chaque homme doit avoir l'intention, avant de s'occuper de la Torah et des mitzvot, de relever la shrina de la poussière. Car pour le travail où le petit s'annule devant le grand, il n'y a rien à travailler là-dessus, car cela est inscrit dans la nature que le petit s'annule devant le grand. Mais tout le travail de l'homme consiste uniquement à œuvrer afin de reconnaître la grandeur et l'importance du Créateur. Et en pratique, sur tout le reste, l'homme comprend qu'il vaut la peine de travailler, c'est-à-dire qu'il ressent qu'il lui manque quelque chose, sauf en ce qui concerne la grandeur et l'importance du Créateur. Sur cela, on ne comprend pas que c'est précisément cela qui nous manque. Et on peut interpréter cela sur le verset « Le juste a disparu et nul ne prend cela à cœur. » Le Créateur est appelé juste, comme il est écrit. Le Créateur est le juste. Son importance a disparu et nul ne prend cela à cœur, qu'il faut travailler afin d'atteindre son importance. Car lorsque l'homme se sent un peu élevé, lorsqu'il comprend qu'il vaut la peine de travailler uniquement pour la spiritualité, et il faut dire que la raison en est qu'il ressent l'importance de la spiritualité dans la mesure où il vaut la peine de s'efforcer pour la spiritualité et non pour la matérialité, car la matérialité a alors perdu sa valeur à ses yeux et la spiritualité a alors gagné en valeur. C'est pourquoi il décide alors qu'il ne vaut pas la peine de s'efforcer pour la sainteté et non pour la matérialité. Pardon, je reprends. C'est pourquoi il décide alors qu'il ne vaut la peine de s'efforcer que pour la sainteté et non pour la matérialité. Il s'ensuit selon cela que toutes les montées et descentes ne concernent pas l'homme, mais la sainteté. C'est-à-dire que parfois, la valeur de la sainteté s'élève, c'est-à-dire qu'elle devient plus importante à ses yeux, et parfois, la valeur de la sainteté baisse au point le plus bas, au point qu'il ne vaut même pas la peine d'y penser. Et concernant le fait que le petit s'annule devant le grand, nous trouvons qu'il est rapporté dans Yalchot Hadash et Pirkei de Rabbi Eliezer qu'après que le Créateur a élevé la renommée d'Abraham, car tous virent la grandeur d'Abraham, Pharaon donna à Sarah une jeune fille qui était sa fille, afin qu'elle soit servante dans la maison d'Abraham. Bien qu'une servante soit un degré très bas, car un esclave et une servante n'avaient alors aucun droit humain, et étaient alors considérés comme des bêtes, malgré tout, il donna sa fille pour être servante de Sarah, et il la consolait en lui disant, « Ma fille, il vaut mieux pour toi d'être servante dans la maison d'Abraham le béni que d'être une matrone dans ma maison. » Et la différence entre un homme qui travaille dans le service sacré pour le salaire ou parce qu'il veut servir le roi en raison de son importance et de sa grandeur est la suivante. Si un homme travaille dans la matérialité afin d'obtenir un salaire matériel, nous voyons que si l'homme a un moyen d'obtenir un salaire sans avoir à travailler autant d'heures, il est certain que si quelqu'un lui propose une telle possibilité, il choisira immédiatement cette voie. Car l'homme aime le repos et il renonce au plaisir du repos afin de recevoir un salaire. C'est pourquoi, s'il trouve quelqu'un qui lui procure un moyen de ne pas avoir à fournir d'efforts, cela est pour lui une chose heureuse, mais il n'en est pas ainsi s'il travaille en raison de l'importance du roi et que son plaisir vient du fait qu'il a un grand mérite en servant le roi. Et alors, il n'est pas possible de dire qu'il existe une situation où il ne travaillerait pas et recevrait un salaire, car son salaire et le service du roi. Et c'est là le signe distinctif pour que l'homme voie la vérité. Quelle est la finalité de son travail? Est-ce pour le salaire ou pour la grandeur du Créateur? Fin de l'article. Oui, il semble que pour l'homme, il y a deux états, soit le Créateur,

0: qui reçoit le travail, parce que comme il a été dit précédemment, qu'il y a toujours un dialogue dans le désir de recevoir, avec le désir de recevoir qui vient et dit « Pourquoi faire ceci ? À quoi bon ?» Nous passons à la prochaine du cours. Du 10 février 2002, nous avons lu un article du tome 1, Les degrés de l'échelle, sur la discussion entre Yaakov et Lavan.
1: Non, on a été chaleureux de Tertov.
0: Bon, peut-être poser des questions, c'est mieux. Ce qui est intéressant, même comme ça, c'est que Pharaon n'est pas le même Pharaon qui a donné sa fille Abraham, oui. Et ensuite n'a pas voulu libérer les Juifs d'Égypte. Et il aura fait là-bas une vie terrible, oui. Le sujet est que le désir de recevoir, quand il voit que il n'a pas de qui recevoir, il n'a pas de quoi se remplir, alors bien sûr il s'intéresse à l'Akdoucha pour recevoir d'elle. Et c'est Pharaon qui envoie sa fille à Sarai. Et ensuite, quand l'Akdoucha entre déjà dans le désir de recevoir et que il est plein et saint et tout, et qu'il peut utiliser cela, alors bien sûr que renforcer cela afin de donner, c'est un grand problème. Et il faut d'abord sortir d'Égypte et travailler hors d'Égypte, ça veut dire hors du désir de recevoir, dans tous les Tikkunim jusqu'au Gmar Tikkun, jusqu'à ce que Pharaon reste seul et que toutes les autres discernements soient corrigés. Et alors, Pharaon aussi sera corrigé du Gmar Tikkun par lui-même, pas par nous. Il écrit ici, en pratique, surtout l'homme comprend que cela vaut la peine de travailler, sauf sur la grandeur et l'importance du Créateur. Sur cela, il ne comprend pas que seul cela nous manque. Comment travaille-t-on sur la grandeur et l'importance du Créateur? Nous avons un manque pour chaque chose, sauf pour une seule chose. Un manque pour la grandeur et l'importance du Créateur. Un manque pour le Créateur, simplement, oui. Pour recevoir, qu'y a-t-il de mal? Oui, le problème, c'est que nous pleurons de ne pas le voir, de ne pas le sentir. Si nous le sentions, si nous le voyions, nous dirions qu'il est grand. Nous dirions qu'il est la source de toute chose. Si nous sentions et voyons, alors tout de suite, nous pourrions l'utiliser. Tu sais, il y a de qui exiger, recevoir et jouir, même du fait qu'il soit simplement grand. Je regarde qu'il est grand, Baruch HaShem, il y a quelqu'un qui comprend, qui est assis au-dessus de moi et qui fait tout, alors il y a déjà. Je suis déjà calme et que pour chaque chose, il y aura un bon résultat. Que faut-il encore? Alors, pour ne pas causer tous ces bons sentiments agréables, il est caché. Jusqu'à ce que nous ne voulions pas les recevoir comme force qui corrige et non comme force qui remplit. Alors, quelle est ta demande? Je demande comment travaille-t-on sur la grandeur et l'importance du Créateur. Alors, la grandeur et l'importance du Créateur sont cachées, parce qu'à part elles, tu peux tout atteindre et tu as un désir pour chaque chose, sauf pour cela. Et même pour la grandeur et l'importance du Créateur, tu as un désir, à condition que cela serve à ton plaisir. L'intention sur la grandeur et l'importance du Créateur, c'est de travailler pour que ce soit seulement la grandeur et l'importance du Créateur, et non une cause de plaisir, de sécurité. Et sur cela, en vérité, l'homme ne peut pas travailler, car qu'est-ce que la grandeur et l'importance? L'apprécier, lui, tel qu'il est, sans lien avec moi. Qui a besoin de cela? Qui a en général un manque pour cela? J'en ai pas. Ça veut dire vraiment un manque pour lui, vraiment hors de moi. C'est cela qu'on veut de moi.

0: Et pas seulement un manque pour lui, mais sa grandeur et son importance que je ressente, non pas par rapport à moi, mais tel qu'il est. Qu'est-ce que cela veut dire, tel qu'il est? Tel qu'il est, ça veut dire que sa grandeur et son importance me donnent seulement un résultat, travailler pour lui. Que cela soit comme carburant pour donner, pour sortir de moi, de moi-même. Bon, un tel désir, d'où vais-je le prendre? Maintenant, on dit, mon cher, tu n'as pas d'où le prendre, tu ne peux pas seul, tu ne peux pas par toi-même, mais c'est cela dont tu as besoin. À part cela, tu n'as besoin de rien. Bon, d'accord, on demande, mais que fait-on? Peut-on faire quelque chose? Alors, il nous explique que par la Sgoula, la Torah, les mitzvot, ça veut dire par l'étude avec l'intention correcte dans le groupe, dans la préparation, quand on fait toutes sortes de choses, ce qu'on peut, ce qui est imposé, ce qu'on peut faire, alors ensuite on reçoit. Et selon la méthode, j'ai peiné et j'ai trouvé. Tu fais ce qu'il y a, et donc on te donnera ce dont tu as besoin. C'est tout. Ça veut dire ce manque-là, malgré tout, nous ne sommes pas capables de l'atteindre par nous-mêmes. Mais savoir que nous n'en sommes pas capables, et malgré tout, faire toutes les possibilités et les actions, ce qui est dans ta main et dans ta force de faire, fais-le, pour atteindre ce désir-là, tu y es obligé. Et finalement, arriver à un état où seul cela me manque, et seul cela est ce que je ne veux pas. C'est exactement avant la sortie d'Égypte. Nous devons comprendre ce qu'est l'état de la sortie d'Égypte. Nous approchons bientôt de Pessah, oui. La sortie d'Égypte, ça veut dire que toutes les forces qu'il y a dans l'homme, c'est la situation qu'il y a en Égypte. Mon pharaon ne me laisse pas sortir d'aucune façon. Mon juif aussi ne veut pas tellement. Les juifs veulent sortir. Il faut les faire sortir dans la précipitation, immédiatement, sur ordre, etc.
1: L'homme
0: traverse beaucoup de coups, oui. Quelle chose! Moshe crie là-bas, il crie sur Pharaon, il crie vers le Créateur, et quand il revient vers le peuple, ils lui disent quoi, dans quoi est-ce que tu nous as mis, mon frère? Dans quel bout? Nous étions bien, oui, c'est cela. Alors tu vois que, quelle situation il y a entre l'homme avec tous ses désirs, avec tous les discernements qu'il y a en lui. Ça veut dire, d'un côté, je n'ai pas besoin de toute cette spiritualité, ni rien du tout. Donne-moi ce monde, c'est fini, je m'en arrangerai, ça suffit. D'un autre côté, il y a en moi quelque chose qui me fait sortir de cela et qui ne me repose pas. Oui, Moshe. Bon, c'est tout. Jusqu'au véritable miracle de la sortie d'Égypte. Alors ces deux extrêmes doivent être dans l'homme, mûrs, autant qu'il faut. Un très grand pharaon et aussi un très grand Moshe. Et qui décide? D'en haut.
1: Ça
0: veut dire le désir, le manque pour la grandeur du Créateur doit être très grand, et de l'autre côté, c'est une chose dont on ne peut pas, dont on n'a peut-être pas besoin, d'un côté et d'un autre côté, je suis malgré tout pas capable de l'atteindre. Deux questions. Si je n'ai pas de manque pour la grandeur en elle-même, si je vois sa grandeur sans lien avec moi, alors j'en ai pas besoin. Donc en quoi est-ce que cela me fait avancer? Et si je veux être comme lui parce qu'il est grand, alors c'est pour recevoir. Je m'annule comme une bougie devant un flambeau. Comment cela me sort-il de ce monde? Je ne comprends pas. Tu veux la grandeur, pourquoi, oui? C'est ce que tu veux maintenant m'expliquer, bon. Oui, pourquoi? Et qu'ai-je à faire avec elle? Et qu'est-ce qu'elle donne? La grandeur du cratère, tu peux l'utiliser Regarde, comment est-ce que la Klipa utilise la grandeur du Créateur? Comment la Klipa utilise le Créateur? Car elle le veut, Qu'est-ce qui est entre notre désir animal et le désir de Klipa? Le désir de Klipa, c'est le désir humain, c'est un désir très grand, pas humain, c'est un désir divin. S'il y a une chose aussi immense, une loi qui englobe toute la création, le plaisir infini, exactement face à Pharaon, face à mon désir de recevoir, oui? Alors je le veux. Ce plaisir, en vérité, est destiné au désir de recevoir. La lutte n'est pas sur le plaisir. Que le Créateur réserve 100 grammes de bouillie au désir de recevoir et le remplisse avec cette lumière. Sur cela, il n'y a pas de discussion. Le désir de recevoir doit recevoir et il recevra finalement la discussion sur les 9 premières. Utiliser aussi les 9 premières pour recevoir ou pour donner. C'est cela le sujet. La discussion porte sur l'intention, pas sur le désir lui-même, sur l'intention. Alors ici est le problème. La Klipa veut utiliser la grandeur du Créateur, pas un simple plaisir qui lui vient couper de l'eau. Elle ne dit pas « donne-moi ce qui me revient pour mon désir de recevoir ». Et toi, je ne veux rien savoir. La Klipa, dans ce monde, nous pensons ainsi. Et nous voulons ainsi. C'est pourquoi nous sommes sous le système des Klipotes. La spiritualité, le système des Klipotes, est face à la Kdusha. Et elles veulent utiliser ces mêmes 9 premières afin de recevoir. Elles veulent jouir de la grandeur et de l'importance de la spiritualité du Créateur. Elles veulent être proches de lui, mais proches pour transformer cela en réception pour soi. C'est là qu'est la lutte. Alors il s'ensuit que Pharaon est de la même taille qu'Abraham, ouais, et il ne peut recevoir d'aucun endroit, mais seulement par Abraham. Que demandes-tu? C'est ma question. Si j'ai la grandeur du Créateur, je suis coincé dans la Klipa. Nous sommes encore loin de la Klipa, si seulement. Qu'est-ce que tu racontes? La Klipa, c'est une force spirituelle. La Klipa, c'est lorsqu'on sent la grandeur et l'importance du Créateur. On sent les lumières. Qu'est-ce que la Klipa? La Klipa, c'est un homme qui est déjà à un degré où on lui montre des possibilités pour recevoir la spiritualité, pas l'animalité, l'honneur et l'argent. Alors comment sort-il de cela? Il sort de cela par le travail, par l'effort. À chaque degré, à chaque degré. Ça veut dire qu'il demande la grandeur du Créateur et il la reçoit. Non. Qu'est-ce que ça veut dire qu'il demande la grandeur du Créateur et il la reçoit? Alors on lui montre. Ce qui se révèle dans la ligne gauche, c'est la grandeur et l'importance du Créateur, seulement sous une forme où c'est comme des plaisirs. C'est tout. L'homme doit transformer cette réception qui s'éveille en lui en grandeur et importance du Créateur, comme force qui le corrige, et ensuite s'attacher d'abord au côté droit, d'abord acquérir seulement l'importance et la grandeur du Créateur, et ensuite aller vers ce même Pharaon, vers cette même ligne gauche, et en sortir autant qu'on peut utiliser avec la droite, Yamin. Dans ces notions, que sont vraiment la grandeur et l'importance aussi envers le Créateur et aussi envers le chemin? Qu'est-ce que cela veut dire, la grandeur en quoi? Que sont ces notions, grandeur et importance? D'où viennent-elles en général? Nous avons
1: Prinat Shoresh.
0: Prinat Shoresh. D'où vient Prinat Aleph? Prinat Aleph, c'est le désir de recevoir qui est créé par le désir de donner. Il est créé ainsi, il veut recevoir et reçoit le remplissage de Prinat Shoresh. Donc Prinat Aleph, c'est un kli et une lumière. Ensuite, il y a un développement. Qu'y a-t-il à développer là? il y a un désir et il y a une lumière. On dit ainsi, le clic commence à se sentir en plus du plaisir en lui, aussi celui qui donne le plaisir. Que

0: que cela veut dire, celui qui donne le plaisir. Pas simplement que quelqu'un me donne, mais quelle qualité il y a hors de moi qui me donne quelque chose. Hors de moi, il ne peut y avoir qu'une qualité de don qui me donne. Qu'est-ce qu'elle me donne? Elle me donne du plaisir. Elle me donne du plaisir, oui. C'est tout, maintenant. Le désir de recevoir qui commence à sentir quelque chose ici dans Prina Aleph, commence à sentir une Prina plus haute, plus grande, plus importante. Et il voit que la grandeur et l'importance de la Prina plus haute le transforme en quelque chose d'autre. En désir de donner. Bon, ensuite, ce sont toutes les prinotes qui passent sur Prina Dalet, et Prina Dalet traversent de nouveau les mêmes choses, et après, la brisure des Kelim et Adam Arishon, et la brisure de l'homme, des Neshama, il y a dans chaque discernement du désir de recevoir un peu de désir de donner. Ça veut dire que Bina est entrée dans Malchut et donne à Malchut des possibilités de commencer d'une certaine façon à sortir du désir de recevoir, car il y a déjà dans l'homme des étincelles de pas de don, elle ne le laisse pas simplement sortir comme Prina Aleph des quatre prinotes de la lumière directe, mais dans notre désir de recevoir, il y a des étincelles de don, il y a une partie du Créateur. Alors maintenant, nous avons un choix. Que cette part du Créateur qui se trouve en moi fasse le même travail que là-bas, où elle l'a fait malgré elle, selon la nature. Là-bas, elle a donné Prina Aleph d'être Prina Bet. Maintenant, je vois, je choisis que je veux être à la place de Prina Aleph, Prina Bet, à la place du désir de recevoir, un désir de donner. Que je veux que mon désir de recevoir s'éveille pour devenir désir de donner. C'est mon choix, c'est mon effort. Alors en fait, le grand, c'est celui qui me corrige ou celui qui me clarifie? Alors de quoi ai-je besoin pour cela? Comme cette Prina Aleph qui a commencé à sentir le supérieur, ce que il donne, ce qu'il est, et ainsi de suite. Sa qualité, le ressenti du supérieur, est plus fort que mon désir de recevoir. La preuve vient de Prina Aleph, des quatre prinotes de la lumière directe. Dès qu'elle a commencé à sentir le Créateur, celui... Cela lui a abîmé tout le plaisir, même dans Prina Aleph, où elle a déjà son propre désir de recevoir, où elle a sa propre aspiration à recevoir, et elle reçoit plus que ce qui vient de la lumière directement, oui, car elle aspire à elle. Alors là aussi, dès qu'elle sent le supérieur, son importance et sa grandeur, elle veut être comme lui, elle veut être équivalente à lui, elle veut... En bref, cela écrase le désir de recevoir, alors que dois-je faire seulement m'amener à ce même état? C'est tout le choix. Cela s'appelle que nous n'avons besoin de rien sauf de la reconnaissance et de l'importance du Créateur, de la grandeur de l'importance du Créateur. C'est tout. Alors c'est en fait la même chose aussi envers l'ami. S'il est grand autour de ce travail, si l'ami est un moyen, si je choisis des amis pour moi et que je commence à travailler sur moi-même pour les voir grands, alors je commence à être impressionné par ce que je vois en eux et par la jalousie. Et... Oui, je commence à vouloir la même chose. Envers l'ami, il y a la jalousie. Envers le Créateur, il n'y a pas de jalousie. Le supérieur envers l'inférieur n'amène pas de jalousie. Selon la nature des choses, l'inférieur veut ressembler. Si c'est vraiment le supérieur, il veut ressembler au supérieur. Il ne le jalouse pas. Comment dire ? Il jalouse le fait qu'il y a en lui une telle qualité, et il la veut aussi, mais pas que... Il l'apprécie ? Oui. Il veut être au-dessus de lui ? Il veut être au-dessus de lui ? Non, cela, bon... En fait, un grand ami, c'est quelqu'un qui avance plus vite que moi. Un ami est appelé grand quand toi tu l'as fait grand. Mais en quoi? Dans le fait qu'il avance plus vite. Se lance-le en quoi toi tu l'as fait grand. Ainsi il est grand, c'est tout. Ne lui fais pas porter qu'il doit être quelque chose. Toi, tu le construis à tes yeux seulement. Cela peut être quelqu'un qui arrive maintenant pour la première fois, qui entend une leçon et qui vient juste de s'asseoir sur la chaise. Peu importe complètement de qui il est et quoi, c'est tout. D'accord, c'est mon travail, mais en quoi consiste-t-il? Qu'est-ce que je voulais me dire à moi-même qu'il est plus grand? Par rapport à quoi? Par rapport au désir qu'il a envers le Créateur. C'est cela la jalousie qu'il a envers le Créateur plus que ce que moi j'ai. Et cela ne dépend pas de l'ancienneté ni de rien. Il y a ici deux choses. Une prise pour les clipotes et aussi une succion des clipotes. Quelle est la différence entre elles? Ou bien c'est la même chose? Ici, en haut, il dit qu'il y a deux discernations. La prise des clipotes et aussi la succion des clipotes. Ah, quelle est la différence entre la prise des clipotes et la succion des clipotes? La prise, ça veut dire que la clipote tient une chose. Bon, ce sont deux types de liens. Succion, c'est vraiment qu'elle domine et qu'elle suce de la Kdusha. Et prise, c'est seulement que... Bon, c'est un lien moins fort que la succion. La succion des clipotes, ça s'appelle qu'un homme se trouve sous la domination de la clipa. Ce qu'il atteint dans son travail, tout est afin de recevoir. C'est comme s'il étudiait la Kabbale, il fait tout ce qu'il peut, mais finalement cela devient afin de recevoir. C'est ça, la succion des clipotes. La prise des clipotes, c'est une forme pas tellement grande. Ici, il y a l'histoire de Lavan et Jacob. C'est comme si Jacob avait reçu un salaire. Aujourd'hui, par exemple, un homme aisé paye des étudiants pour qu'ils étudient la Torah. Reçoivent-ils un salaire de cela ou bien est-ce qu'ils reçoivent... Je ne comprends pas cela. Je ne comprends pas le salaire. Et tout ce sujet ici, je comprends qu'ici ce sont les clipotes et que nous ne sommes pas encore dans les clipotes. Mais en général, cette discussion avec le désir de recevoir, cela ressemble à une sorte de mensonge envers soi-même. Comme si, oui, je travaillais l'olishma. Je ne travaille pas l'olishma, tout est bien du désir de recevoir, tout n'est pas du désir de recevoir, je ne sais même pas comment expliquer. Nous sommes tous dans le mensonge. Calme-toi. Mais à partir de ce mensonge, nous pouvons faire, disons ainsi, construire beaucoup de discernement. Et ces discernations, ensuite, quand nous recevons la lumière d'en haut, deviendront des discernements vrais. Mais je dois savoir quelque chose, je dois savoir que cela s'appelle une voiture, que cela s'appelle une poupée, que ça s'appelle un petit éléphant, que ça s'appelle encore autre chose, et que comme ça on construit une maison. Je dois le savoir comme un enfant, et ensuite quand je grandis, ces choses grandissent avec moi, tu comprends? Mais ces notions existent déjà. Et c'est ainsi qu'elles grandissent, tu comprends? C'est tout. Alors, même si nous sommes tous dans les poupées et dans le mensonge pendant le temps de la préparation, les discernements que nous recevons ici, nous en aurons ensuite besoin, et sans vraiment les stabiliser en nous, chaque discernement, nous ne pourrons pas entrer dans la spiritualité. Pourquoi est-ce qu'il y a une différence entre jalousie envers un grand qui est dans la spiritualité où je veux lui ressembler et la jalousie qu'il y a dans l'autre monde où je veux que le grand descende à mon degré et qu'il soit comme moi, moi je veux lui ressembler? S'il est grand, il ne peut pas être que tu penses qu'il soit comme toi. alors il n'est pas grand. Il a quelque chose qui existe en lui, et pas en toi, c'est tout. Mais même cela, tu ne le jalouses pas. C'est simplement une jalousie vide. Tu ne veux rien acquérir par cela. Tu es seulement mal du fait qu'il l'a. De cette jalousie-là, nous ne parlons pas, car c'est une jalousie qui vient avant le but. Chez nous, il doit y avoir d'abord un but, et après le but, on développe la jalousie. Alors la jalousie vient et apporte un bénéfice. S'il est grand, et que je le regarde simplement comme grand, alors je voudrais le tuer, car il m'empêche, il me gâche simplement la vie. Il rend ma vie amère. Mais s'il y a un créateur, et s'il y a un but, et qu'il est grand, et que je sais que par sa grandeur il peut m'aider à arriver au créateur, alors au contraire, qu'il soit encore plus grand et encore plus proche de moi. J'ai déjà besoin de lui, je commence à être intéressé par sa grandeur. Donc si on ne met pas le but en tête, alors bien sûr que tout redevient seulement une cause de guerre, de meurtre. Nous avons dit que Prina Aleph a senti que celui qui donne, c'est pour cela qu'elle veut recevoir sa qualité, le don. Alors comment dans Prina Gimel, elle sent nous savons que Prina Aleph veut davantage ressembler au don. Pourquoi déjà dans Prina Gimel, elle n'a pas voulu davantage ressembler au don comme Prina Aleph?
1: Prina
0: Gimel est née de Prina Bet, du don. Prina Bet, d'une phase, a décidé et vu que le don, sans réception, ne se maintient pas. Alors pour cela, elle a tiré un peu de Kabbalah, de réception, oui, vers Prina Gimel. La troisième phase. La réception dans Prina Gimel, ce n'est pas en fait la réception, car Prina Bet, Bina décide que cela sera son action. Ça veut dire, qui est Zeranpin? Zeranpin est l'action de Bina. Ce que Bina veut donner au Créateur, du fait qu'elle a un désir de donner pur, que le Créateur a créé ce désir de donner là, depuis le désir de recevoir, cette action elle-même est Prina Gimel. Ça veut dire, nous avons un désir de recevoir que l'on utilise directement dans Prina Aleph. Nous avons un désir de recevoir que l'on utilise sous forme de don dans Prina Gimel. Sous forme de don, pas de réception, seulement de don. Et de cela, du désir en recevoir en pratique, il n'y a rien. Donc ce désir de recevoir qui s'éveille dans Prina Gimel dit, mais je veux vivre, et il attire Dalet. Car qu'est-ce que cela veut dire qu'il y a
1: Prina Gimel or Chokhma?
0: Dans Prina Gimel, la lumière de Chochma. Chassadim dans l'illumination de Chochma. Est-ce qu'il y a la lumière de Chochma dans Prina Aleph ou non? Parce que puisque Prina Gimel est née de Prina Bet, même s'il y a là le même désir que dans Prina Aleph et la même lumière que dans Prina Aleph, cette lumière est très faible parce qu'elle sort de Prina Bet.
1: Ou l'eau.
0: Qu'est-ce qui se passe ici? Prina dit ainsi, je vois que je veux donner et que, mais mon action dans le désir de donner,
1: n'agit
0: en rien vers le Créateur, car en quoi un simple désir de donner est vide, oui? Quand est-ce que je peux donner? Si je reçois. Alors j'attire, comme dans Prina Aleph, où il y a un désir de recevoir, qui reçoit la lumière, je tire de nouveau Prina Aleph en moi, et je tire la lumière. Mais quand elle tire la lumière, comme dans Prina Aleph, cela lui donne une action presque vide. Car Prina Aleph, ce n'est pas un désir de recevoir par elle pour soi. Son clé, oui. La lumière en elle est aussi selon cela, car le désir de recevoir est faible. Et ne vient pas de lui-même, alors nous avons la lumière de Chassadim dans l'illumination de Chorpa dans Prina Gimel. Cela ne s'appelle pas que Prina Gimel reçoit pour elle-même. En vérité, mais maintenant, Prina Gimel qui se sent déjà elle-même, Prina Gimel à sa fin se sent elle-même. Elle sent le désir de recevoir qui est dans Prina Aleph et le désir de donner, comme dans Prina Bet. Maintenant, elle veut, à la place du désir de donner, être celle qui reçoit. Alors la taille du désir de recevoir dans Prina Dalet est selon la taille du désir de donner dans Prina Bet. Et il s'ensuit ainsi que vraiment l'aspiration au Créateur à recevoir de lui qu'il y a dans Prina Dalet est exactement selon le don que le Créateur peut donner, le désir du Créateur envers le Kli. Ça veut dire que mon désir dans les Kélim de réception est un certain désir que le Créateur a créé et qu'il remplit. Mais son rapport envers les Kélim de Kabbalah, de réception, comment elle se montre comme le maître de maison dans Prina Dalet pour construire Prina Bet, ce sera exactement le même rapport qu'aura le désir de recevoir dans Prina Dalet. Et ensuite, exactement le même rapport où j'aurai un désir de donner envers lui. De cela, je commence déjà à recevoir une force, exactement avec l'intensité où je pourrais être comme lui, comme il veut me donner, et se révèle ainsi. Ainsi, je reçois de lui une force, et je peux vraiment être comme lui. Ça veut dire, Prina Bet construit maintenant un ajout de désir dans Prina Dalet, à sa taille. Oui, mais ensuite, je le transforme en vue de donner par le Massar. Je reste avec Prina Aleph à l'intérieur, comme un kli net. Le kli ne change pas. Oui. Tout le reste du désir vient par le Massar vers la grandeur du Créateur, ce que nous appelons les neuf premières. Quand Prina apparaît, il n'y a rien. Si on les dit bien, on ne peut pas les finir, mais tout est là. Pour arriver à l'état d'avant la sortie d'Égypte, comme tu l'as dit, je dois cultiver en moi aussi Pharaon et aussi Moïse en parallèle. Je ne peux pas vouloir avaler tout le monde et tous les plaisirs pour moi-même et vouloir en même temps avaler tous les plaisirs pour donner satisfaction au Créateur. Comment est-ce que je fais ça? Exactement, deux choses en contradiction l'une avec l'autre. Nous devons les atteindre. Le plus grand désir de recevoir autant qu'il y a en moi d'un côté et d'un autre côté, que j'ai besoin du Créateur et autrement, avec ce désir de recevoir, je ne peux rien faire. Et je ne suis pas capable de l'affronter. Ces deux ressentis se contredisent et ils sont très désagréables. Cela amène à l'homme une tension immense. C'est ainsi dans la sortie d'Égypte. Il en parle page 70, hein? Dans les lettres, il dit qu'il doit y avoir la mesure du durcissement, la mesure maximale de l'aspiration, jusqu'à ce qu'il ne me laisse pas dormir. Ça, c'est d'un côté et de l'autre, mais jusqu'à ce qu'il ne me laisse pas dormir inclut déjà deux choses. Je veux beaucoup et je ne suis pas capable d'arriver à cela, à ce que je veux. Il imagine cela comme un homme, comme une personne, comme un jeune homme qui aspire à une jeune femme. D'un côté, un amour fou. De l'autre, il ne peut absolument pas... Seulement dans un rêve, tu peux penser que c'est possible. Mais si, ici nous plaçons un état où l'un d'eux est plus grand que l'autre, alors apparemment j'annulerai l'autre, c'est-à-dire tu n'annuleras pas l'un par l'autre, l'un tient l'autre. Je demande pourquoi notre corps ne veut pas se débarrasser d'un mauvais ressenti. Parce qu'il trouve dans ce mauvais ressenti du plaisir. Si par exemple mon aspiration, c'est-à-dire le désir de donner, recevoir pour donner, mon désir pour le Créateur est plus grand que mon désir de recevoir, d'avaler tout le monde, alors je me dirais, mon désir d'avaler tout le monde, c'est une chose mauvaise, je préfère qu'il n'existe pas, et j'essaierai peut-être de le diminuer. D'un autre côté, si mon désir d'avaler tout le monde pour moi-même est plus grand que mon désir, mon aspiration, je dirais, pourquoi ai-je besoin de cela du tout? Il vaut déjà mieux que... Enfin, donc cela doit être comme égal à égal. C'est exactement cela. Ces deux désirs sont vraiment égaux et l'un soutient l'autre. Que faire? Ça, il le décrit dans plusieurs endroits avec des dessins très clairs et compréhensibles pour chacun. Peut-être dans la suite de ce qu'elle a demandé, comment en fait je ne réprime pas ce désir afin de recevoir, parce que je ne veux pas... Comment ne réprimes-tu pas le désir de recevoir, de jouir de Créateur? Bien sûr, ce n'est pas toi qui le réprimes ou non, c'est le Créateur qui te le réprime. Et toi, tu le dois tout le temps travailler pour lui, travailler sur cela, certainement. C'est ce que nous disons, que dans le groupe, nous devons tout le temps entendre parler de la grandeur de la divinité, être impressionnés l'un de l'autre. Pourquoi? Il ne va pas devenir de plus en plus révélé comme ça, naturellement. Ça s'étudie, c'est un système, c'est un peu... Nous verrons en chemin, bref, enfin, c'est tout. Selon quoi puis-je savoir que la grandeur et l'importance du Créateur se développent chez moi? Car avant le marsom, je ne ressens pas le Créateur, cela peut être juste une imagination, peut-être que je suis juste assis. Avant le marsom, tout est imagination. Alors comment savoir que la grandeur et l'importance du Créateur se développent dans la bonne direction? Comment puis-je savoir si je me développe dans la bonne direction? Tu ne peux pas le savoir. Que puis-je savoir alors? Tu ne peux rien savoir. Rien savoir. Quelle possibilité as-tu quand même? Une seule, crier vers lui. Mais je vous parle sous une forme très courte. En général, l'homme se trouve sous toutes sortes d'astuces. En vérité, si nous examinons bien notre état, nous n'avons pas sur qui nous appuyer. Sauf notre Père, qui est aux cieux. C'est vraiment ainsi, quelque chose de vrai as-tu, dans laquelle tu peux être sûr, ni lumière, ni kelim, certainement pas de massacre entre eux, Pas de critique intellectuelle ni de critique réelle par le massar, rien du tout. Alors quoi, qui es-tu? Qu'est-ce que tu es? De quoi es-tu sûr? De rien. Ce point qui s'appelle en toi homme se trouve complètement Là où vient le vent, il t'emportera ainsi et c'est tout. Tu veux être dépendant de quelque chose, s'il te plaît. Si l'homme ressentait cela, ça serait bon. Nous ne le ressentons pas. Bon, encore 3 minutes. Bon, d'accord. Sur les 4 prénotes, si on touche... Je demande à tous, si quelqu'un pose une question, d'abord. Celui qui demande, demande comme... Je crie même avec un micro, vous ne criez pas. Et les autres, ça vaut la peine qu'ils écoutent et participent. Par cela, nous nous incluons l'un dans l'autre et nous recevons des forces et des discernements l'un de l'autre. Alors ça vaut vraiment la peine de travailler ensemble sur quelques manques. S'il a un manque, il demande pourquoi est-ce que je ne veux pas acquérir ce manque-là et ce discernement-là. Sur les quatre prinotes, si dans Prina Gimel, le créé ne faisait pas sortir un désir indépendant, une décision indépendante, alors le changement sera resté là dans Prina Gimel. Jusqu'à Prina Gimel, ce sont des sorties directes du créateur. C'est-à-dire, c'est une action indépendante, c'est-à-dire, c'est Prina, si elle n'avait pas décidé, seule Prina Gimel, à sa fin, décide à partir de deux discernements qu'elle a en elle et qu'elle a aussi de Prina Galeb Aleph et elle a aussi de Prina Beth, oui. Prina Gimel inclut les deux. Et alors elle décide que ce qui est en fait est important. Où vaut-il la peine que j'aille? Alors elle décide, je vais recevoir la révélation. La révélation de la divinité, la lumière du Créateur. Dans ce manque-là, que j'ai développé, que j'ai reçu, comme un ajout dans Prina Beth. Qu'est-ce que Prina Dalet? Tant Prina Aleph que Prina Beth, tous deux travaillent afin de, dans le désir de recevoir, pour le désir de recevoir. En cela, Prina Dalet est plus grande que Prina Aleph. De combien? De Prina Beth, elle est plus grande. Alors qu'est-ce que Prina Gimel? Prina Gimel, c'est seulement une décision, seulement un ressenti, donc elle est plus épaisse, tu peux demander. Alors la vieux, tu l'as dans Prina Aleph, la vieux, tu l'as dans Prina Beth, ce sont deux Kelim. Et ta Gimel décide simplement, il se trouve d'une certaine façon dans une situation où il décide. Qu'est-ce que c'est? Pourquoi la vieux est-elle la plus grande? Parce qu'elle décide, elle se sent elle-même vraiment comme ça, plus épaisse, oui. Je trouve une contradiction entre le travail de groupe et le ressenti que je n'ai personne sur qui m'appuyer, sauf notre Père qui est aux cieux. Parce que dans le groupe, tu as tout le temps la sensation que tu peux t'appuyer sur les amis et plus... Le travail dans le groupe doit apporter au lieu de la sécurité un manque. Au lieu de la tristesse, il doit apporter la joie. Pas parce que je ne suis pas seul, il y a encore d'autres tordus comme moi. Tu comprends, on peut tout transformer d'une chose en l'autre. Il m'est interdit d'être... Si je suis sûr des copains, s'il m'arrive du mal, ils m'aideront. Baruch Hashem, j'ai maintenant 15 personnes. Qu'il y ait 15 000 personnes, alors c'est mieux. Alors, en général, qu'est-ce que ça me fait de travailler, de ne pas travailler, ce qui sera, ce qui ne sera pas. On peut ça de telle force, ça veut dire de tel discernement de l'état dans le groupe. Et on peut autrement développer à partir de cela l'importance et l'engagement. Et justement, à l'inverse, à penser et se soucier de tous. Et cela aussi est humain. Ce n'est pas vraiment... Le but est que, depuis le groupe, je dois recevoir des manques envers la divinité. Quelle sécurité 15 personnes peuvent-elles me donner? Elles peuvent me donner une sécurité seulement en cela. Si nous tournons ensemble, nous pouvons être plus sûrs de recevoir une récompense. Mais c'est théorique, en pratique. Ce n'est pas théorique, c'est simple. Si le créateur se trouve à notre tête, à la tête du groupe ou non. S'il ne s'y trouve pas, alors en vérité, c'est un groupe beau, bien, nous marchons tous ensemble. Oui, un groupe d'opérations. Bon, quoi? Et quoi? Il n'en sortira rien. Mais un groupe brisé ne peut rien faire non plus. Tu dois utiliser toutes ces forces-là envers le but. Que le créateur soit le roche, la tête. Et pas le groupe, ni le rav, ni les livres, ni rien. Le créateur. Et alors tu verras combien s'arrangeront et serviront sous la bonne forme la jalousie, la haine, l'amour, l'aide mutuelle, la sécurité, les manques venant d'eux. Tout se connectera vraiment dans l'état correct. Aussi dans une connexion correcte entre eux, et c'est tout. Et si ce n'est pas envers le Créateur, si ce n'est pas orienté sous une forme très tranchante, oui, très précise, alors tu trouveras toujours ici toutes sortes de choses comme celle-là, où ce n'est vraiment déjà plus le même groupe dont on parle.
1: זה כבר לא אותה קבוצה שעליה מדברים. כן. נו.
0: Le ressenti de la grandeur et de l'importance du Créateur, est-ce que c'est un ressenti qui éveille, c'est-à-dire la grandeur du Créateur, ce n'est pas juste quelque chose? Je ne sais pas ce qu'est le Créateur ni ce qu'est la grandeur du Créateur et personne dans le groupe ne le sait. On clarifie ça peu à peu. Maintenant, tu veux tout savoir, tout sentir, être vraiment en vérité? C'est impossible. On te révèle exactement ce que tu es capable de supporter. Si maintenant on t'a révélé qui est le Créateur, il n'aurait rien de pire que cela. Par rapport à tes qualités, c'est complètement l'inverse. Alors on te révèle, on cache, et on révèle ici une petite goutte quelconque. Dans ton mensonge, tu transformes cette goutte en ton plaisir, et tu peux le supporter. D'accord, le Créateur existe, il m'en viendra du bien, un peu de monde futur, je dois travailler dans ce monde, mais de cela aussi peuvent venir toutes sortes de bonnes choses. Ça veut dire, tu veux en quelque sorte supporter son existence, qu'il existe. Très bien, il y a des gens qui disent, il n'y a pas, pourquoi, il n'y a pas, ils ne sont pas capables psychologiquement de l'avaler, il rend la vie amère. Alors il n'y a pas, très simplement, je dirais, il n'y a pas. Et il n'y a pas, ça veut dire, pour nous, on ouvre de plus en plus. De plus en plus, selon ce que nous sommes capables d'être d'accord avec ces discernements en vérité, ce qu'est afin de donner. C'est un développement très lent. Il nous est difficile d'être d'accord avec cela. Regarde aussi, vous voyez comment cela se passe dans le groupe. Tout ce qu'il y a dans le groupe, vous le transformez immédiatement en afin de recevoir sécurité, joie, toutes sortes de choses. Rien ne peut immédiatement être orienté vers le Créateur. C'est un grand travail, il faut des efforts énormes pour cela. Alors, du ciel, on fait ainsi, on ment, on fait une dissimulation. Et alors, le groupe, c'est bon, c'est beau, comme ça. Peu à peu, cela se clarifiera. Mais je dis encore, le développement correct et toute cette clarification viendront seulement dans la mesure où, aussi avant chaque action et chaque pensée, aussi après, et aussi pendant, vous serez relié au Créateur. Page 64, dans les lettres, il dit, oui, Israël, les chemins de la Torah et le Créateur sont un. Tu dois, pour t'orienter vers le but, déjà maintenant, avant de faire un certain pas, t'orienter exactement vers cela. Comment t'orientes-tu que moi, mon action, tous les moyens, toutes les conditions et le Créateur, tous se trouvent ensemble? Et non pas que cela soit dans un temps, et cela dans un second temps, cela dans une pensée, et cela dans une autre pensée, de la même pensée, dans le même désir, et dans le même temps. C'est ce qu'il dit déjà à page 70 des lettres. Alors, ne vous trompez pas, finalement. Ce sont des choses très simples, mais les garder, c'est difficile. Difficile à accomplir, le principe est simple. Accomplir, c'est difficile. Qu'est-ce qu'on peut faire? Tu indiques qu'un homme cherche, qu'il ne trouve pas de plaisir dans les souffrances. Alors, qu'est-ce qui lui donne d'avancer en avant, de voir cette grandeur du Créateur? Et si aussi, c'est déjà un peu au-delà de mes kélim, dans les souffrances, chercher, qu'est-ce qui me donne de sortir de là vers la grandeur?
1: Ah.
0: Qu'est-ce qui me fait avancer malgré tout, chaque fois? Oui, c'est aussi, je reçois l'impression, je me retrouve dans le mensonge. Et chaque fois que j'avance, tu sais, entre nous, j'avance vers un mensonge encore plus grand. Et encore plus. Mais avec cela, quand je fais ces actions-là, une lumière me vient d'en haut, je ne le sais pas, c'est ce qu'on dit. Et cette lumière fait en moi, fait grandir en moi un nouveau discernement opposé à mon désir. Alors ils grandissent ensemble. Moi, je fais grandir mon désir de recevoir de plus en plus vers la spiritualité, jusqu'à ce qu'ils disent, jusqu'à ce qu'ils ne me laissent pas dormir. Je veux et je veux de plus en plus, mais quoi? Je veux pour moi-même, jouir moi-même, oui? En m'occupant de cela, une lumière vient d'en haut, mais quand je m'en occupe avec l'intention que malgré tout je veux aller vers le but, reconnaître quelque chose en cela, le reconnaître aussi pour moi, bien sûr, tout pour moi, peu importe. Mais je veux y entrer. Oui. Alors une lumière vient d'en haut et fait comme d'habitude, comme la lumière fait, car elle se trouve toujours contre moi. Que vais-je faire? Alors, elle fait grandir en moi une sorte de second discernement, à part mon désir de recevoir, encore quelque chose. Et cette chose est opposée à moi. Et alors, de degré en degré, je deviens de plus en plus, avec deux forces de plus en plus opposées l'une à l'autre. Alors, il s'en suit ainsi, je fais grandir une partie et le Créateur fait grandir en moi la seconde partie, jusqu'à ce qu'elle grandisse autant qu'il faut, et alors, je traverse la mer Rouge. C'est tout. Mais bien sûr que par moi-même, je ne peux pas. Le point dans le cœur, je ne peux pas le gonfler, le faire grandir. Il grandit déjà par la lumière qui ramène au bien. C'est cela qui est juste. Sa question est juste. Si nous avançons ainsi avec nos propres forces, alors quoi? Comment pourrait-il être possible que nous arrivions un jour à quelque chose? Nous arriverons par le fait que, entre-temps, la lumière aussi agit sur nous. Ça s'appelle « J'ai peiné et j'ai trouvé ». Soudain, je trouve qu'il y a en moi quelque chose comme cela que... Bon, les amis, c'est tout. Première partie, oui. Qu'est-ce que nous tirons du cours pour l'implémenter dans notre dizaine? Bon, c'était un cours très spécial, peut-être la dernière partie où le Rav a parlé de se diriger, qu'on doit toujours se diriger vers le but. J'ai entendu que moi, je suis le moyen, les conditions et tout, et ensemble dans la même pensée, dans le même désir, dans le même temps. Toujours nous devons voir cette direction que le Créateur est à la tête. Si le Créateur, à partir du moment, quitte cette tête, alors nous commençons à voir le groupe dans une façon pas claire et non pas dans une façon très dirigée. Oui, il y avait une phrase forte lorsqu'il dit toujours que le travail dans le groupe devrait donner, au lieu de la sécurité, il devrait nous donner le manque. Au lieu de tristesse, il devrait nous donner la joie. Et c'est clair que ce point où nous n'avons pas besoin de sécurité, nous devons avoir le manque pour vouloir le Créateur. Oui, l'ami s'appelle grand en ce que tu le rends grand. Et n'importe pas à lui qu'il doit être quelque chose d'autre. Oui, je choisis l'ami pour moi et commence à travailler sur moi-même pour le voir grand. Et alors je commence à être inspiré avec ce qui arrive en eux. Et avec la jalousie, je commence à vouloir la même chose envers les amis. Et c'est-à-dire qu'il y a une jalousie. Et envers le Créateur, il n'y a pas de jalousie. Oui, il aura mis l'accent sur le fait que nous devons placer le but devant tout. Et alors, selon le but, tout s'abaisse. Si nous avons le but d'augmenter le désir pour la lumière supérieure dans la personne qui maintenant en arrive à étudier la sagesse de la Kabbale et qu'il a un désir brûlant pour cela, donc on peut acquérir cela de lui. Et si on se place comme petit vis-à-vis de son grand désir, cela ne dépend pas de lui, mais de ton besoin d'acquérir ce manque des autres.
2: חברים, אני מתחיל לעבוד על עצמי, לראות אתם גדולים, אז אני מתחיל להתפעל ממה שאני רואה בהם. אז זה מה שאנחנו עושים יום-יום.
0: commence à travailler sur moi-même pour voir les amis comme grands et commencer à être inspiré par ce qui est à l'intérieur d'eux. C'est ce que nous faisons chaque jour.
2: Et
0: c'est remplacé par l'importance du but, comme nous avons parlé. Nous parlons de Chaim et faisons cette expérience et nous le réalisons.
1: Alors,
0: on dit que dans les quatre phases, il y a tout, et que si nous apprenons bien, alors on a besoin de rien d'autre que cela. Et tout notre travail de tout tenir ensemble, me tenir moi, le Créateur et les amis, et le Rav, les livres, et faire tous ensemble avant l'action et après l'action. Et aussi, il a dit que si nous allons profondément en cela, alors le principe est très simple, et nous verrons cela. Et c'est juste très difficile de le tenir pour le soutenir. J'ai noté pour moi-même que si l'ami a un manque, et qu'il demande pourquoi ne devrais-je pas acheter ce manque à travers les amis. Comme a dit Itaï, je ne reçois pas de la sécurité, mais un manque. Et ça, c'est fondamentalement ce que nous devons faire, notre travail dans le groupe.
3: Oui,
0: aussi, ce que tu as dit, c'est la chose principale, comme a dit Chaim aussi, que ce sont des choses qui sont entre les lignes. Et que le Rav a dit que si une personne a un manque, il demande pourquoi ne devrais-je pas acquérir de lui ce manque et ce discernement. Et nous devons prêter attention. Que nous apprenons, apparemment, que nous connectons, et c'est ainsi entre les lignes, et qu'il y a un ami qui pose une question du Créateur, à quel point voulons-nous acquérir ce manque, comme dit le Rav. Tu ne donnes rien que tu ne peux pas tolérer. Et tant que j'avance, je peux être plus vivant. Et Boris a écrit que le but définit tout. L'homme choisit son ami et commence à travailler sur lui-même. Que devrait-on ajouter ? Le point, c'est que le mensonge et la lumière viennent ensemble. Comme tu avances, le mensonge que tu révèles, que tu es à l'intérieur, est dans un mensonge encore plus grand, et avec lui arrive la lumière. Oui, il aura parlé de cela, dans lequel on ne jalousie pas le grand, quand on rend l'ami grand, quand on augmente sa grandeur, et donc on veut se rapprocher de lui, on veut lui ressembler, et non pas l'abaisser vers le bas. Avec nous, tout d'abord, il doit y avoir un but, et après le but, nous commençons à développer la jalousie, et après la jalousie arrive. Oui, il aura parlé du fait que l'inférieur souhaite ressembler au supérieur et nous devons atteindre un état où l'état du supérieur sera plus grand et plus respecté pour mon désir de recevoir. Nous passons à la prochaine partie du cours et avant cela,

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1: כן, אנחנו נלמד עכשיו, נמשיך ללמוד.
2: 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L'article se trouve dans les articles, dans les écrits du Baal HaSulam 460. Article Paix dans le monde. On continue dans le sous-titre de Le bien et le mal sont évolués en fonction des actions de l'individu envers la société. Encore une fois, le bien et le mal sont évalués en fonction des actions de l'individu envers la société. L'article La paix dans le monde, article très significatif, et on a commencé déjà à l'étudier depuis quelques cours. On va revenir sur ce qu'on a étudié, mais le plus important, c'est que on se dirige avec grâce au Rav au point correct, avec la bonne proportion, la bonne direction. Donc on va commencer avec un clip. Clic numéro 5. On se trouve dans un système qui s'appelle la nature. On est une partie intégrale de la nature. Il nous explique les kabbalistes qui comprend et connaît tout ce système. C'est pour ça qu'il est appelé Baal HaSulam, le maître de l'échelle, qui a atteint tout ce système-là dans sa profondeur et sa largeur en tout, sans limitation. Et il nous explique que toute chose qu'on fait, c'est évalué comment? Uniquement par rapport à la société. C'est tout. Donc évidemment que si on va aux sources, alors on trouvera la même chose, aussi bien dans la Torah, dans les prophètes, les écrits, le Talmud, la Mishnah, n'importe où. C'est écrit aussi la même chose aussi. Parce que la règle, c'est tu aimes ton prochain comme toi-même. Donc, c'est-à-dire que c'est par rapport à la société qu'on mesure le bien et le mal dans toutes nos actions. Que si elles sont pour le bien de la société, alors c'est évidemment que c'est aussi pour notre bien. Même si ça semble pas comme ça pour notre ego. C'est clair, parce que la Torah vient justement pour nous conduire, nous montrer un chemin, comment faire des actions véritables. Pas selon ce que notre nature à nous fonctionne et qui est justement l'opposé. C'est pour ça que la lumière qui s'y trouve le ramène vers le bien. C'est-à-dire qu'afin qu'on puisse faire des actions pour le bien du public, c'est seulement ce que on s'assure à nous-mêmes, au public, au créateur, tous les remplissements. Donc, a dit le Rav, la Torah vient justement nous conduire pour nous montrer nos chemins, pour comment faire des véritables actions. C'est quoi des véritables actions? C'est pas ce que la façon dont notre nature fonctionne, mais l'opposé.

Donc, maintenant, comme on te dit, le bas sous l'âme, c'est un article qu'il y a logique et intellect et tout nous tourne justement en dehors de l'impression extérieure. Il doit avoir l'impression intérieure des mots du Rav du Balal Solam qui nous dirige dans la jalousie et l'amour, et comme ça on va rentrer comme le Balal Solam veut le faire, c'est être une partie intégrale de la nature et de connaître et comprendre entièrement ce système. Donc avant qu'on lise, Gilad va nous faire un petit résumé de ce qu'on a fait précisément. Oui, et on n'oublie pas que, comme on a dit dans la première partie du cours, que aussi la grandeur du Créateur, on ne doit pas apprendre pour nous. On veut ici, comme Ren vient de lire des paroles du Rav, que ça nous vient pour montrer sur le chemin comment faire des actions véritables, et pas comme notre nature qui est l'opposé. Parce que notre nature, c'est même de prendre la grandeur du Créateur pour nous. Donc là, dans la première partie du cours, il a dit que même la grandeur du Créateur, on ne la prend pas, mais on l'inverse vers la qualité du don. Et dans la dizaine, etc. Donc, tout ça, c'est pour la direction, pour le don. Donc, voilà. Donc, qu'est-ce qui est vraiment au début de l'article? Si vous vous rappelez le début, cela m'a dit que dans chaque détail de la réalité, il y a un rôle. Même dans les choses les plus méprisables, les plus terribles, il y a un rôle, simplement. Si on les voit, pas dans leur complétude, mais dans leurs premiers états, alors on les voit comme méprisables, comme mauvais, etc. Mais tout notre rôle, c'est de faire une correction. Une correction en nous, pour qu'on puisse voir la réalité des choses qu'on voit devant nous comme bonnes et utiles, et tout vient à un seul but. Donc on dit que le mal, c'est pas une corruption dans la création, mais c'est une étape nécessaire. Et le but, c'est pas de réprimer les mauvaises forces, mais justement les diriger vers une bonne direction, d'inviter la lumière qui amène vers le bien, et comme Aurélien vient de le lire, qu'on dépend, on a besoin de la lumière qui amène vers le bien pour qu'elle corrige la réalité, et pas qu'on se tue les uns les autres, que lui, je dois le réprimer, lui, il faut pas qu'il existe. Non, évidemment, c'est une créature, et si on révèle ces forces-là, alors c'est parti. C'est une partie de la nature. Mais justement, on a besoin que ça se passe, qu'on veut que. On veut que la lumière vienne. Et dans la dernière partie, dans le dernier cours, on a parlé que la fin de la correction, correction à nous, la correction de toute la réalité, correction de l'humanité, c'est sûr. C'est même déjà ça existe. Mais quoi? On peut y arriver soit par un chemin de souffrance ou par un chemin de Torah. Le chemin de la Torah, c'est une correction de moi, c'est j'accélérerai. Et le chemin de la souffrance, toutes les souffrances qu'il y a, s'appelle on s'entend. Et à l'homme, il y a une possibilité d'être un partenaire utile dans le développement et ne pas choisir les souffrances, qui est le chemin de on s'entend, mais d'arriver à j'accélérerai. Et maintenant, on va lire le prochain sous-titre, qui est le bien et mal évolué en fonction des actions de l'individu envers la société. Ça se trouve dans la page, dans le livre, page 460. On va lire, ou sur le matériel, on va lire ensemble. Entre les dizaines, on a 6 minutes de lecture dans la dizaine. Évidemment, que chaque dizaine qui est finie de lire avant la fin du temps, on continue à faire un tour de parole et on s'exprime les uns les autres ce qu'on a compris. 6 minutes, s'il vous plaît. Le bien et le mal sont évolués en fonction des actions de l'individu envers la société. Avant d'entrer dans l'examen de la correction du mal dans l'espèce humaine, nous devons d'abord établir la valeur de ces notions abstraites, le bien.

0: bien et le mal. C'est-à-dire que lorsque l'on définit un acte ou un attribut comme étant bon ou mauvais, nous devrions examiner à qui bénéficie ou nuit cet attribut ou cet acte, comme bon et mal. Et pour comprendre cela, nous devons connaître parfaitement le rapport relatif de l'individu entre l'individu et le collectif, c'est-à-dire entre l'individu et la société dans laquelle il vit et qu'il soutient, et ce à la fois matériellement et spirituellement. Et la réalité nous montre qu'un individu n'a aucune possibilité d'existence s'il demeure isolé par soi-même, sans un public suffisamment vaste qui, pour le servir et l'aider à pourvoir à ses besoins. Et d'ici, il s'ensuit que l'homme a été créé dès l'origine pour vivre dans une vie sociale, et chaque individu dans la société est semblable à une roue liée à plusieurs autres roues au sein d'une même machine. Et la roue individuelle ne possède aucune liberté de mouvement selon son propre individualité, mais elle est entraînée par le mouvement de l'ensemble des roues dans une direction déterminée afin de rendre la machine apte à remplir sa fonction générale. Et si quelque défaillance survient dans une roue, cette défaillance n'est pas évaluée ni examinée selon la roue elle-même, mais selon sa fonction et son service à l'égard de la machine tout entière. De même, dans notre sujet, la mesure du bien de chaque individu au sein de la société n'est pas évaluée selon son propre bien, mais selon la mesure du service qu'il rend à la collectivité dans son ensemble. Et de même, à l'inverse, nous n'évaluons pas la mesure du mal de chaque individu selon sa valeur particulière, mais uniquement selon la mesure du dommage qu'il cause à la collectivité tout entière. Et non selon sa valeur particulière. Ces choses sont claires comme le soleil à son zénith, tant du point de vue de leur vérité que de leur utilité. Car le général ne contient rien qui ne se trouve dans le particulier. Et le bien du général est le bien de chaque individu. Celui qui nuit au collectif prend sa part dans le dommage. Celui qui profite au collectif prend sa part dans le bénéfice, car les individus sont des parties du collectif, et le collectif n'a aucune valeur, ni aucune addition, autre que la somme des individus qu'il compose. Il en ressort de cela que le collectif et l'individu sont une seule et même chose, qu'il n'existe aucun préjudice pour l'individu du fait de son assujettissement à la société, car la liberté du collectif et la liberté de l'individu sont une seule et même chose, et de même qu'il se partage le bien et se partage également la liberté. Ainsi, les bonnes qualités et les mauvaises qualités, les bonnes actions et les mauvaises actions ne sont évaluées qu'au regard du bien de la société. Et entendu, ces paroles s'appliquent lorsque tous les individus remplissent parfaitement leur fonction envers la société, reçoivent uniquement ce qui leur revient et ne prennent rien de la part de leur prochain. Mais si une partie de la société ne se conduit pas de cette manière, il en résulte non seulement qu'elle nuit à la société, mais qu'elle se nuit également à elle-même. Il n'est pas nécessaire de s'étendre davantage sur un sujet connu et reconnu. Ce qui a été dit jusqu'ici n'a d'autre but que de montrer le point faible, c'est-à-dire l'endroit qui réclame sa correction, que chaque individu comprenne que son bien et le bien de la société sont une seule et même chose. Alors le monde parviendra à sa correction complète. Oui ? On n'a pas de mouvement individuel libre, tout dépend du bien de la société, et celui qui se sépare du public ou il n'y a pas de grâce sur lui. Oui, cette partie parle du fait qu'on dépend les uns des autres à 100%, comme dans une machine, on n'est pas séparés comme partie, et tout ce qui se passe comme bien ou mal, c'est en fait le rapport entre ces parties-là. Oui, la mesure de bien, on ne le construit que à travers les amis. Quel point est-ce que je peux donner aux amis? Le fait que j'ai des bonnes qualités, ça ne dit rien, ça ne veut rien dire du tout, comme le dit Baal HaSulam. Même les mauvaises qualités, tant que c'est en moi, c'est ok. Si par contre, je méprise avec, ça c'est un problème. Oui, moi aussi j'ai entendu toute cette partie, ni le public, ni l'individu, mais j'ai entendu moi et les amis. On va rentrer dans un cours du Rav sur l'article. Simplement, on va donner quelques discernements sur ce que le Bassan dit, pour qu'on ait un regard commun. Donc, ce sous-titre, le bien et le mal, doivent lier selon la relation qui existe dans l'action de l'individu envers la cité. Donc, ça c'est dans la paix dans le monde. On l'a étudié déjà, que chaque chose elle existe pour qu'on amène sa correction. Et cette correction, c'est grâce au fait qu'on invite la lumière quand même vers le bien sur nous, et que en nous, il y a un enchaînement de Rishimot depuis Ein Sof, donc on n'a pas besoin d'être comme des intelligents, mais simplement d'avoir la lumière supérieure entre nous et faire des efforts, lui ressembler. Si maintenant, et là, il nous amène à cet état sublime corrigé grâce à la lumière. Donc, dans cet extrait-là, il nous explique qu'est-ce qu'il peut utile à faire. Là, il commence à clarifier qu'est-ce que c'est que le bien, le mal, par qui qu'on se mesure. Donc là, dans ce sous-titre de le bien et le mal sont évolués selon la relation par rapport à la cité. Vous vous rappelez tous de cette série, petit film sur les chaînes. Bon, c'est quoi là, on est tous dans une seule machine. Tous une roue, et toutes nos actions influencent sur tout le monde. Donc, soit sur le bien, soit que Dieu nous en garde sur le mal. Donc, là, Sulam dit qu'on dépend des uns des autres. Alors, nous aussi, on va dépendre les uns des autres, on a besoin des autres. Parce que ça, justement, c'est ce qui est inverse à ce que l'ego nous dessine. Et au final, l'extrait final, c'est que chaque individu qu'on prenne, c'est-à-dire comme j'ai entendu dans le groupe Focus que Madizen vient de dire, il y a quelqu'un qui dit, je me rapporte pas à un public, à un individu, mais c'est pas ça, mais c'est plutôt que le public, c'est à chaque degré, c'est Madizen, toute la société, Adébarour, toute la créature en tout. Donc, en fait, quand je comprendrai ça, alors viendrait la correction sur le monde. Dans le cours précédent, on a dit que la correction du monde, elle dépend et est reliée à ma correction à moi, à ce que l'homme soit corrigé, mais alors le reste sera en ordre. Donc maintenant, on va rentrer dans un cours du Rav, clip numéro... Donc chacun écrive les choses par lesquelles il est impressionné, qu'il écrive ses questions. C'est un extrait de 12 minutes, s'il vous plaît. Clip numéro. Quand la roue unique, elle n'a pas de valeur par rapport à soi-même, mais elle appartient à l'ensemble des roues dans une seule direction pour remplir la fonction de la machine. C'est-à-dire que c'est ça le système dans lequel on se trouve. C'est pas qu'on ne s'y trouve pas, on s'y trouve en effet, on s'y tourne tous ensemble selon la structure des roues, et il y a un lien étroit entre nous, de sorte que personne ne bouge vers aucun endroit, aucune qualité, direction, action, sans entraîner avec cela tout le système. Et même maintenant, on s'y trouve. La différence, c'est, elle est simple. Dans la mesure où je fais tourner, sans découvrir que, comme ça, je m'y trouve dans le système, et dans la mesure où je découvre moi-même, selon mon désir, qui appartient au système, qui s'y trouve, et alors je découvre que j'y suis. Car nul n'est repoussé de lui. C'est-à-dire que tout en tout, la différence, c'est dans la participation désirée personnelle. C'est tout. Rien ne change en dehors du fait que on découvre à quel point est-ce que, et dans quelle mesure est-ce qu'on veut participer dans le système, être relié avec les autres en tout. En chaque endroit. Et dans cette mesure-là, je me découvre que je suis déjà dedans et que je le fais. Et dans la mesure où je ne suis pas capable, alors je suis dedans et j'agis dedans sans le savoir. Ça s'appelle « Tu m'as formé en arrière et en avant » et encore, encore. Et j'ai mangé du vieux très ancien. Question. Dans notre monde, les gens s'incluent parce qu'ils reçoivent plus qu'ils donnent. 90% du carburant est reçu par celui qui a plus à donner qu'à recevoir. Et comment est-ce que ça s'intègre dans la... sans la révélation de la sage de la Kabbale? Sans la révélation de la sage de la Kabbale, personne ne pourrait rien faire. Mais même la plus petite personne, la plus éloignée de toutes les choses, et elle devra reconnaître sa place dans le système. Oui. Et sa place, il devra connaître jusqu'au dernier détail. Et c'est pas possible qu'il soit parvenu à une certaine complétude et qu'il reste simplement un homme dans ce monde-ci. Ce monde-ci, c'est notre ressenti, notre vision, notre perception temporaire, celle qui nous apparaît comme ça pour l'instant, tant qu'on ne découvre pas ce système. Quand on commencera à découvrir ce système, ce monde commencera aussi à devenir comme une sorte de brouillard. C'est, tu lui attribues plus la même importance, les mêmes lois, les mêmes actions. Et c'est pour ça que c'est dit qu'il devient plus flou. S'il détermine moins, tu en tiens moins compte, tu le vois moins. Il apparaît pas aussi clairement dans tes sens, dans ta compréhension, dans ta conscience, et devient comme secondaire, et ensuite encore moins, encore moins, encore moins. Et le lecteur. Et si un défaut survient dans une roue, le défaut n'est pas évalué, examiné par rapport à l'unicité dans la roue elle-même, mais il est évalué selon sa fonction et son service envers l'ensemble de la machine. Et de même, dans notre sujet, la mesure du bien de chaque individu au sein de son public n'est pas évaluée selon son propre bien, mais selon la mesure de son service envers le public dans son ensemble. Et inversement, nous n'évoluons pas à la mesure du mal dans chaque individu, mais selon la mesure du dommage qu'il cause au public en général, et non selon sa propre valeur particulière. À ça, on va devoir le découvrir de façon bien correcte dans la nouvelle économie. Que nous, on est tous reliés ensemble, qu'on dépend tous les uns des autres. Personne ne peut sortir du système. Oui. Et alors, selon ça, seulement petit à petit amener le public progressivement à un état 100% corrigé. Et en attendant, on est dans des étapes. Notre problème, c'est de terminer les étapes correctes que le public puisse supporter et comme ça, petit à petit, avancer. Que ça vienne ensemble avec l'éducation en parallèle, avec la diffusion, la publication, des sujets comme ça. Et c'est peu que ça prenne plusieurs générations jusqu'à ce que les enfants grandissent dans ça, comme la génération du désert qui devait mourir jusqu'à ce que les fils entrent dans la terre d'Israël. Comme ça. Qui sait? Bon, malgré tout, on doit être comme ça. Question. Est-ce que la compréhension qu'on fait d'une partie d'un système intégral général et qu'on doit en prendre soin de toutes nos forces est le premier pas vers la spiritualité? Oui, on doit diffuser autant que possible à la fois la connaissance et aussi le soutien intérieur. Il y a ici deux choses qu'on active sur le public. D'un côté, on a besoin de l'enseignement, de la connaissance, de l'étude, en général, tout en tout, oui. Et d'un autre côté, on a besoin de l'éducation. Deux choses. Mais connaître le système dans lequel tu te trouves, comme aujourd'hui, on doit enseigner aux enfants. On n'enseigne pas, l'école ne nous enseigne pas tout le système. Et comment fonctionne l'État, etc. Ils apprennent ça à l'école, non? Il y a des cours d'instruction civique. Bon, ok, hein, mais ça c'est comme ça. C'est la chose la plus importante pour les enfants qui grandissent. Hein? Où est-ce que je suis? Dans quel monde est-ce que je suis? Hein? C'est parce que ces grands enfants, les enseignants, eux non plus, ils savent pas. Alors bon, quoi faire? Alors, on doit leur donner tout ça, et ensuite aussi une activation collective pour toute l'humanité. Elle est rapprochée par l'action. Et alors, en conséquence de ça, ils comprendront le système tel qu'il fonctionne. Et ils pourront avancer et accepter avec ces nouvelles lois qu'on doit prendre sur nous-mêmes et voir dans ces lois, dans l'accomplissement de ces lois, quelque chose de très désirable. Que je sois dans la joie, pas que je le veuille, mais que je sois en joie d'accepter que l'environnement m'influence et je me fasse cette opération, et voilà, vraiment sous anesthésie, mais vraiment, je sais pas, moi, je m'endors et soudain, je me réveille avec de nouvelles qualités. C'est-à-dire que je me réveille et j'ai encore des qualités. C'est-à-dire à chaque fois, je me découvre en moi, en mon intérieur, encore plus des qualités, donc encore plus des qualités. Donc. Et comme ça, je m'inclus. Mais moi-même, même je ne suis pas capable de faire quoi que ce soit, à part vouloir, dans une certaine mesure, que l'on fasse ça sur moi. Comme vraiment le malade qui arrive à l'hôpital, faites. Et il ne sait plus rien, tout le reste, ce sont les autres qui font sur lui. Comme ça sur nous. On vient à citer, je suis prêt, ce que vous voulez de moi, payer, faire, mais le changement en moi, c'est vous qui le ferez. Oui, tu crois? Ça, c'est en fait notre travail. Et en fait, c'est pour ça qu'elle n'est pas difficile, mais simplement, il ne faut pas commencer à s'élancer dans toutes sortes de domaines et d'actions où là-bas, on ne peut rien faire, parce qu'ils appartiennent au système. Pourquoi est-ce que tu entres dans le rouage? Qui es-tu? Comprends-tu? Fais ta chose, une seule. Tu dois tenir et... donner, vouloir qu'on t'active, que ton rouage tourne en conséquence comme ça tourne. On peut dire ça comme ça, que ton cœur et ta tête tournent avec ton rouage et ils tournent déjà correctement. Toi, tu ne fais que découvrir les choses qui s'y trouvent. Question. Il y a quelques questions sur ce sujet que tu as dit, que tout le monde devrait étudier la sagesse de la Kabbale. Alors, pas la sagesse de la Kabbale, le sagesse du système. Qu'est-ce que ça importe, la sagesse de la Kabbale? Le système global, intégral, comment il doit se révéler, comment il doit fonctionner dans la perfection, le système de la nature, laisse le mot Kabbale. Qu'est-ce que ça change? Ces choses vont tellement se rapprocher les uns aux autres que les gens vont commencer à soudain découvrir par eux-mêmes que oui, apparemment, c'est là que ça se trouve. Mais comment est-ce que vous êtes arrivé à ça? Comme ça, sans grande recherche, c'est ça t'emporte et c'est tout. C'est comme ça que ça sera. Oui. Donc, question. Pourquoi est-ce que le changement, l'opération, doit-elle se faire sous anesthésie? Ça ne devrait pas se faire de manière consciente, par choix? Non, tu ne peux pas. En conscience, tu ne peux pas recevoir un degré plus élevé. Tu te remets. Faites et c'est tout. Et je ne veux rien savoir. Pourquoi? Parce que tu es dans un désir de recevoir unique. Dans ce désir de recevoir, oui. Comment est-ce que tu vas atteindre un autre désir de recevoir? Le désir de recevoir, tout l'intérêt c'est d'avoir un désir de donner. C'est seulement les yeux fermés qu'on peut faire ça. Regardez à quel point est-ce que c'est bien, puisque le zoom out qu'il fait, surtout d'abord, on parle de la correction les uns les autres, comment est-ce qu'il voit les autres, à tout d'un coup, il fait le zoom out et il dit, vous voyez, on est tous comme des roues dans une machine, à chaque roue, il y a son rôle et tout ce qu'il doit faire, c'est simplement tourner. Et le rabbi nous explique, il nous donne plein de détails dans cette chose, que quand on se trouve tous les uns avec les autres, chacun dans ça, personne ne peut sortir du système. Et c'est pour ça que petit à petit, on va arriver à un moment où on est à 100% corrigé. Mais vraiment, graduellement, comme ça, c'est peut-être un petit peu contraire à notre éducation qu'on a reçue. Je suis indépendant, j'ai mes pensées, j'ai mes inquiétudes, j'ai des choses que je révèle par rapport au dehors, il y a un monde en dehors de moi. Il y en a un qui est particulier pour moi, qui est, je sais pas, relié à quoi que ce soit, tout un tas de perceptions que l'homme a par soi-même. Et là, le bassin, il vient et il jette tout. Parce que qu'est-ce que nous, on est tout en tout? Nous, on est des roues enchaînées dans un système. Et là, le Rav, il dit que on doit être d'accord à ça. On doit vraiment pas être en contrariété avec ça. C'est-à-dire que c'est une chose très facile. Peut-être que l'intellect comprend ça, mais est-ce que le cœur comprend ça? Si vraiment on est d'accord avec ça, à être comme des roues dans un système. Première étape, faut être d'accord avec ça. Question. Mais c'est sûr qu'il y a encore beaucoup de questions. Donc maintenant, de ce qu'on a écrit et de ce qu'on a été impressionné, elles vont des questions aussi sur la base du Balai Soulam, mais de l'introduction que nous donne le Rav. Voilà, avec beaucoup de points dans le texte. S'il vous plaît. Temps pour les questions. Oui, dans le système et aussi avec les mains. Si, oui, allez-y. Oui, merci. En effet, si on prend un zoom en haut, c'est en effet, on peut comprendre qu'on est une roue. Mais dans la vie corporelle, c'est comme si on m'attire, comme ça, tout le monde est égoïste, ils attirent mes forces. J'ai envie d'être comme ça, appartenir à quelque chose, mais dans le même temps, où est-ce que c'est-à-dire que j'ai besoin d'une famille, d'un travail, etc., toutes les choses que j'ai dans la vie, mais c'est comme si que ça me maintient dans... Ça me bloque. Donc, il est où mon endroit où... Je peux donner un peu de force, demander un petit peu des forces du Créateur, qu'il m'ouvre les yeux. Elle est où cette position où je dois regarder comme ça? Pourquoi est-ce que ça te bloque, toutes ces choses-là que t'as dit? C'est le Créateur qui t'a donné. Tu dois t'occuper de la famille et du salaire et encore de plein de choses. C'est-à-dire que il n'y a pas d'endroit pour que je puisse voir ma roue et mon endroit dans la réalité. Donc, ton endroit dans la réalité, on peut le séparé en deux. Il y a la réalité corporelle et spirituelle. Comme toi, tout le monde doit s'inquiéter de la famille, du salaire, de la santé, tout un tas de choses dans ce monde-ci. C'est le Créateur qui a décidé que de ce monde-ci qu'on le vit. C'est pas un monde autre, ça appartient au Créateur aussi. Donc, là, tu vas vivre comme tous les mondes, comme tous les gens normaux. Il y a, sans fin dans toutes ces choses-là. Bon, génial. Maintenant, là, tu essayes de te soutenir, de vivre, comme tu vis, comme d'une certaine manière. Donc, ça, c'est le premier degré. Degré maintenant. Parce que le Créateur, il t'aime en particulier. Alors, il t'a donné aussi la capacité d'être ici à Nebarur. Parce qu'il veut pas que juste tu tournes comme ça des années jusqu'à ce que tu tombes à terre et tu te demandes où est-ce que t'es. Parce qu'il veut que tu construis aussi ton âme avec, au-dessus de tout ça corporel. Donc là, tout d'un coup, t'as un système où toi, tu tournes petit à petit ensemble avec ta dizaine, avec tout Nebarur, depuis la reconnaissance et la compréhension du système et la lumière dans laquelle on se trouve. Donc, tout le temps, c'est comme si on s'imagine que la réalité corporelle, elle nous alourdit comme ça. Mais en fait, c'est pas comme ça. C'est juste une histoire comme ça que c'est lourd. Parce que t'es pas obligé d'être à 24 heures en face du livre, comme toi, tu rêves. Mais tu dois aussi être dans le travail, avec la famille, dans un tas de choses, et dans tout ça. Tu dois aussi définir où est mon âme, et comment est-ce que je la développe. Donc, parce que on fait cette salade avec tout, alors, d'un coup, on a un rôle avec tout. C'est comme ça que, nous tous, on est dans ça. Vraiment, je te le dis, même comme moi. Mais maintenant, il y a un endroit qui fait la correction. Probablement qu'il est dans la dizaine, dans l'intention, dans chaque instant dans le cours. Là-bas, comme si le Créateur me laisse un endroit. Alors, au lieu de prier, pourquoi est-ce qu'il, au lieu de pleurer, pourquoi est-ce qu'il a fait un mauvais monde, mais plutôt, ça vaut la peine de se concentrer dans cette région spirituelle et de là-bas mettre de l'effort. Là-bas, personne ne te bloque. Merci. On va prier que le Créateur nous aide. Et toi, merci Vlad, toi, tu poses toujours la question qu'on a honte de poser. Oui, merci les amis.
1: Comment le Créateur peut permettre que dañemos algo en su creación? Eso hace parte de nuestra liberté.
0: Selon ce qui est écrit par rapport à la nuisance de la société. Comment est-ce que le Créateur, il permet le fait qu'on fasse de la nuisance dans la société? Est-ce que ça fait partie de notre liberté? Oui, même ce sujet de la nuisance, on doit comprendre ce que c'est cette nuisance. Si on comprend vraiment ce que ça veut dire d'être une roue dans un système, la question c'est, est-ce que la roue peut vraiment dire je vais m'arrêter, je vais pas me tourner. C'est-à-dire qu'il y a toute une réalité où on peut pas faire ça. Et ça s'appelle on s'entend. Et c'est ce que donc il va essayer d'aller contre la machine, il va essayer de faire toutes sortes d'exercices pour aller contre la réalité véritable dans laquelle le Baal HaSolam parle ici. Et il révèle qu'il souffre. Et non seulement qu'il souffre, mais qu'en plus, il amène de la souffrance aux autres. Et petit à petit, ça va commencer à se révéler. Jusqu'à ce qu'il commence à faire son rôle. Donc justement, quand il fait de la nuisance, évidemment qu'il fait de la souffrance à lui et aux autres. Mais ça aussi, c'est par rapport à la mesure, on lui montre comment est-ce qu'il peut faire la correction. C'est-à-dire qu'il y a ici, justement, cette image dans laquelle est-ce qu'on rentre, comment est-ce qu'il peut y avoir une roue qui bloque toute la réalité. C'est-à-dire que imagine que tu sois comme ça. Tout le monde est déjà en ordre, tout le monde est déjà corrigé, tout le monde se trouve en ordre, tout le monde est dans leur rôle et font ça. Il y a seulement moi Qui fait pas ça? Donc maintenant, parce que je fais pas ça, personne ne peut avancer. C'est comme des enchaînements, comme ça, des roues enchaînées. C'est tout le monde sont les uns dans les autres. Donc justement, dans toutes ces chaînes de roues enchaînées, s'il y a une qui tourne pas, l'autre, ça bloque tout le système. C'est vraiment quelque chose comme ça. Mais encore une fois, tout nous se révèle par rapport à la lumière qui se révèle sur nous par rapport à notre travail dans la dizaine, et on n'a nulle part où fuir dans notre endroit. Peut-être que ces roues enchaînées dans toute l'humanité, on ne les voit pas encore, on ne peut pas encore les voir. Mais ce qu'ils voient, qu'est-ce qui se passe dans la dizaine? À quel point est-ce qu'on est dépendant les uns des autres? À quel point est-ce que ça nous importe? À quel point est-ce qu'on réalise les exercices qu'on nous donne maintenant au Roche Syria? On avait un congrès, bientôt on aura encore un congrès. À quel point est-ce que on est dans cette direction de tout Bnei Baruch mondial dans notre dizaine. Il y a beaucoup de travail pour réaliser ces roues enchaînées dans le cœur, pas seulement dans l'intellect. C'est ce que le Rav nous dit ici, que vraiment, on doit révéler qu'on est tous dépendants les uns des autres. Tout le monde est relié. Personne ne peut sortir du système. Et alors, selon ça, seulement petit à petit, amener le public progressivement à un endroit où il est à 100% corrigé. Pour qu'il soit 100% corrigé, c'est petit à petit, progressivement, selon ce que ça se révèle. Communique, oui. Merci. Nous écrit, Soulam, oui, que chaque individu comprendra que son bien est le bien du public, c'est la même chose. Pourquoi est-ce que c'est dissimulé? Que l'homme est obligé d'être une nuisance. Le fait de pas assez de données, pas assez de... Pourquoi est-ce que c'est dissimulé et qu'on ne ressent pas que... Et qu'on ressent qu'on n'y a que nous-mêmes? Parce que si c'était pas dissimulé et que ça soit révélé, on sera comme le minéral, on sera comme des roues enchaînées, mais du côté du minéral. C'était comme ça dans le monde d'Ein Sof. Mais pourquoi est-ce que ça a été brisé? Pourquoi est-ce que ça a été dissimulé qu'on est tous partis d'une seule âme? C'est pour qu'on puisse le faire par notre propre désir, qu'on puisse révéler la position du Créateur, ressembler à lui. Hier, au cours, le Rav a dit qu'il n'y a pas de question de don, de réception, il y a seulement le fait qu'on arrive à sa position à lui. Donc on ne peut pas arriver à sa position à lui, vraiment à toute sa stature, sans qu'on clarifie les choses et qu'on choisisse et qu'on veuille et qu'on détermine qu'est-ce qui est bon, qu'est-ce qui est mal. Qu'est-ce qui est divin et qu'est-ce qui est éternel. Et justement, ça n'aurait pas été notre acquisition à nous si c'était déjà révélé. Je vais juste rajouter un petit mot. On est en train d'étudier l'introduction, Tihari. Donc justement, pourquoi est-ce que Malakut a fait un Tzimtzum? C'est parce que justement, après, il y a un choix. Regardez, regarde dans la nature, c'est-à-dire que tout le monde sait quoi faire, etc. Et tout est complet. Maintenant, nous, on est une partie de la nature, mais qui est exigée à faire une partie de la nature. Et qui, si on ne fait pas partie de la nature, alors on va nuire et on va souffrir. Et au final, on sera partie de la nature. Mais c'est pour ça que c'est obligé que ce soit dissimulé de nous. Et qu'on puisse être vraiment une créature et réaliser le but de la création. Parce que le Créateur, il veut qu'on soit comme lui, pas comme la nature où il n'y a pas le choix.
2: Ken Lavon.
0: Oui, Lavon. Oui, le Baal HaSulam, il écrit comme ça, que chaque individu comprenne que son bien et le bien du public, c'est la même chose, et en cela viendra le monde à une correction complète. Plus on avance, plus on voit qu'en fait, l'homme, de manière naturelle, du fait qu'il veut faire et faire du bien, révèle qu'en fait, chacun définit le bien du public de son propre, de sa propre définition. Et donc, c'est très difficile de trouver à une base commune. Comme il dit, arriver à une, au bien du public et arriver à la correction complète. C'est-à-dire qu'il y a beaucoup de choses qui sont dissimulées et c'est vraiment très difficile d'arriver à une base commune de ce que c'est que le bien du public. Comment est-ce qu'on fait ça en acte? Oui, donc on a le clip numéro 2 où le Rav nous explique où commence le travail. T'as raison, comment est-ce qu'on peut arriver à cet état final? C'est une très grande question. Mais comment est-ce qu'on va faire ça? On va voir ça dans le clip numéro 2 et qui est sur le Rav. Se soutenir, penser ensemble. C'est-à-dire que là, on commence à travailler autour du globe, mais vraiment sans aucun doute, autour du globe. Et nos groupes qui sont dans le monde entier, vraiment, on doit les voir comme agissant ensemble, chacun selon son propre rythme, selon ses propres conditions, mais à la fin, tu verras, dans quelques mois, que tout le monde sont dans l'action. Et de ça, on comprendra et on ressentira, et on sera inclus dans le système intérieur, dans le système spirituel. Donc, ce que je vous dis est que vraiment c'est quelque chose qui se révèle vraiment comme la fin du processus. C'est le début du degré final. C'est la révélation du créateur à la créature, c'est ce même système. La révélation de la qualité du don, le système du don, dans lequel on est vraiment en acte, et ton peuple là fait toutes sortes d'actions extérieures, et toi par ça tu ajoutes des actions intérieures. C'est tout. Un code plus. Ok, Lavon. Comme le Rav a dit, on doit se soutenir, penser ensemble, faire toute l'action, avec notre dizaine, chacun avec sa dizaine à lui, avec tout le clic général, et après on rentre déjà dans le travail. Comment est-ce qu'on va arriver à la fin? Simplement on va faire un pas, encore un pas. C'est une question très importante. Woman Chile 1.
1: Merci amis. Le texte, quand Baal HaSulam dit que qui bénéficie al conjunto recibe su parte
0: del beneficio. Bah, ça m'écrit que celui qui fait du bien à l'ensemble, il reçoit du bien. Est-ce qu'il parle de la récompense de l'individu ou est-ce qu'il parle du résultat naturel du fait qu'il fait partie d'un système intégral où le général et le public sont pas séparés l'un de l'autre? Ok. On va lire. Aidez-moi de trouver la phrase dans laquelle quand il fait du bien, celui qui trouve, dites-moi s'il vous plaît. Paragraphe, ces choses sont claires. Vous voyez? Donc, ces choses sont claires comme le soleil à midi. Tant du point de vue de leur vérité que du point de vue de leur bien, car il n'y a dans le collectif que ce qui est dans l'individu, et le bien du collectif est le bien de chaque individu. Celui qui nuit au collectif prend sa part dans le dommage, et celui qui fait du bien au collectif prend sa part dans le bienfait, car les individus sont une partie du collectif, et le collectif n'a aucune valeur ni aucun ajout au-delà de la somme des individus qu'il compose. Donc, celui qui nuit au collectif prend sa part dans le dommage, et celui qui fait du bien au collectif prend sa part dans le bienfait. Car les individus sont une partie du collectif. Donc ici, il faut faire une différence entre ce qui se passe et ce qu'on ressent. Le Balasolam ici, il nous explique ce qui se passe. Que quand je nuis, tout ce que je fais comme nuisance, c'est écrit dans mon calcul. Et quand j'ai fait de la quand j'ai fait du bien aussi, c'est écrit dans mon calcul. Donc, est-ce que je le sais? Est-ce que je le ressens? Est-ce que je le révèle? Ça dépend de qui je suis. Mais c'est comme ça que ça marche, un système. Ensuite, après deux paragraphes, il nous explique. Évidemment, le paragraphe, bien sûr, ces choses sont dites à condition que tous les individus remplissent leur fonction envers le public parfaitement et ne reçoivent pas plus que ce qui leur revient et ne prennent pas la part de leur prochain. Mais si une partie du public ne se comporte pas ainsi, il en résulte que non seulement ils nuisent au public, mais eux aussi ils sont lésés. C'est-à-dire qu'on a une échelle de degré de développement à quel point est-ce que nous, comme humains, on mesure ce qui se passe vraiment dans la créature. Donc, il y a beaucoup de degrés où on révèle pas ce qui se trouve. Mais c'est comme ça marche. Donc, en fait, comme l'a dit Lavon, tout le temps on cherche.

0: comment être de bonne roue? Comment être une bonne roue? Et si je vois ce bien dans une certaine mesure et que mon ami dans la dizaine voit ça de manière différente, alors qu'est-ce qu'on fait? Parce qu'on est des créatures différentes, on n'est pas la même chose. Oui, dans chaque dizaine, on voit ça. Il y a 10 amis, 10 regards dans le désir commun d'être bon et d'arriver à la correction. Donc, qu'est-ce qu'on va faire? Comment est-ce qu'on saura si que Dieu nous en garde, je nuis dans ce que je veux ramener à ma dizaine? Comment être une roue en or? Peut-être qu'on va faire un petit atelier. Si on est tous des roues dans un seul système, comment tourner avec attention? Encore une fois, question pour l'atelier. Si on est tous des roues dans un seul système, comment tourner avec attention? 5 minutes, s'il vous plaît, atelier. Ce qui est beau, c'est que le Baal HaSolam écrit, ces choses sont claires comme le soleil midi. Bon, je ne sais pas trop c'est à qui que c'est clair comme le soleil midi, mais c'est comme ça que c'est chez les kabbalistes. Avec cette impression, j'ai oublié la question. C'est comment bouger? Avec attention, oui, avec attention, attention. Donc, évidemment que on est fait dans le désir de recevoir et ces choses ne sont pas claires comme le soleil midi. Donc, si on décide c'est quoi notre prochain pas et qu'on décide de bouger, évidemment qu'on ne va pas bouger au bon endroit. C'est pour ça que nous, on est dans une telle société de kabbalistes, on a besoin d'agir dans la direction de la société. Si elle agit dans cette direction, alors je dois agir dans cette direction-là. Parce que là, c'est sûr que je serai avec eux et je ne nuirai pas. Parce que si je suis avec eux, je suis avec le créateur.
1: Oui.
0: Tu dois toujours voir le supérieur. Que tu vas selon l'intellect des kabbalistes, mais si tu ne comprends pas ce qu'ils écrivent ou que tu penses que tu comprennes ce qu'ils écrivent, tu as une dizaine, tu as le Rav, tu as la direction, tu as le Rosh Assyria, tu as plein de choses par lesquelles tu peux aller. Et ton rôle, c'est d'être comme un petit, comme celui qui veut être. Celui qui veut comprendre. Je ne pense pas que l'intention, ça doit être le but, avancer au changement de la nature. Et à telle direction, il y a des blessures, il y a des problèmes, il y a toutes sortes de... Oui, il faut être, il faut s'annuler, mais quand tu donnes quelque chose qui nuit, alors on doit tout se diriger vers le but et vers la cité. Et on ne doit pas être impressionné et avoir honte du fait qu'il y a des booms comme ça. Il y a toutes sortes de périodes. On doit. Il y a deux actions. C'est-à-dire que dans la cité. On va faire quelque chose. On va faire juste des choses pour la cité, que ce soit. Et c'est relié à la première partie. Qu'est-ce que c'est que le but? Le but, on ne peut pas y arriver sans les amis, sans la cité, sans agrandir les amis, sans avancer avec eux. C'est en fait ce qui amène l'homme au bon mouvement.
2: Ouais.
0: Le Créateur, il a donné un cadeau. Le fait qu'on soit comme des roues enchaînées. Et il m'a donné des amis dans la dizaine. Et tout dépend de quel point est-ce que je me rapte ici. Et je sais que dans chaque moment dans la dizaine, je que je ne ressente pas que c'est moi qui bouge les roues, mais que eux me bougent moi. Donc, c'est ce qu'on a tous ressentir ça, et on est vraiment des fils de la chance, de la fortune. Oui, et on est des on doit se rappeler que celui qui a créé ce système, c'est le Créateur, et ce système, même s'il soit dissimulé de nous, c'est aussi le Créateur, et celui qui nous a ordonné à ce qu'on s'efforce et qu'on ne réussisse pas et qu'on souffre un petit peu, c'est aussi le Créateur. Et l'attention et ce comportement attentionné, c'est dans le fait de se rappeler que le Créateur est dissimulé, mais qu'il se trouve avec toi dans ce système, et que le but du système, c'est de te ramener et tous tes amis à la révélation du Créateur. Donc ça, c'est en fait l'attention. Donc, là, on a commencé avec le manque d'attention, on a fini avec tout un tas de calculs jusqu'à ce que ça nous amène au mal. Bon, peu importe, que du mal.
3: Ou l'Echaim.
0: Bon, l'Echaim.
4: Oui,
0: quand on pense à l'attention par rapport à l'action dans la dizaine et dans la société, beaucoup de fois, on rapproche ça à comment est-ce que je ne fais pas quelque chose qui me fait de nuisance. Comment est-ce que je ne fais pas quelque chose qui fait de la nuisance. Mais justement, peut-être que c'est l'inverse. Parce que justement, si on dit que tu as une opportunité de donner et que tu ne donnes pas, en ça aussi tu fais de la nuisance. C'est que l'attention, c'est pas seulement de comment ne pas faire de nuisance dans l'action, mais comment aussi ne pas rater cette opportunité. On va rentrer dans le clip numéro 4 où justement le Rav touche ce point-là. Donc, regardons le clip numéro 4. Il s'ensuit que le public et l'individu sont une seule et même chose, et il n'y a aucun défaut pour l'individu du fait de son asservissement au public, car la liberté du public et la liberté de l'individu, c'est une seule et même chose. Et de même qu'ils se partagent entre le bien, ainsi ils se partagent entre eux la liberté. Il s'ensuit que de bonnes qualités, de mauvaises qualités, de bonnes actions et de mauvaises actions ne sont évaluées qu'en fonction du bien du public. C'est-à-dire que on ne tient pas compte de la personne elle-même, mais de combien est l'influence du bien ou du mal au public. C'est en cela qu'on le mesure, qu'on le pèse uniquement. Je ne fais rien, laissez-moi, je n'ai pas touché, je n'ai rien fait. C'est que tu es coupable de ne pas participer. C'est tout. C'est le fait que tu ne participes pas, c'est que tu n'ajoutes pas, tu ne donnes pas. Ça, c'est une transgression. Ne dis pas que je suis innocent, je n'ai rien fait, je n'ai pas agi, de toute façon, laissez-moi tranquille. Non, justement. Monsieur, t'es obligé, comme tout le monde, dans ce nouveau système, chacun commence à faire le calcul de combien est-ce qu'il doit. C'est tout. Et c'est pas simple. Parce qu'aujourd'hui, tu peux vivre, et j'ai reçu de ma tante, comme ça, une sorte de dos en héritage, et je vis de ça. Bon. Ça marche pas comme ça.
4: Juste
0: un exemple. J'aurais pu venir en cours et je ne suis pas venu. C'est mon calcul à moi, oui. Mais en le fait que je ne suis pas venu, peut-être qu'ils ont commencé à raconter sur le fait que je ne suis pas venu, etc. J'ai fait baisser l'état d'esprit. Peut-être que maintenant, j'ai fait une action, j'ai dit à tout le monde de le faire, etc. Et peut-être que tout le monde se sont annulés, etc. Mais ça se trouve, justement, j'ai fait quelque chose d'inverse. Peut-être que j'aurais dû annuler mon opinion à moi. Je voulais pas faire du mal, etc. Bon, est-ce que mon opinion vient de moi? Elle vient très rarement pour faire du bien à la dizaine. Mais cette attention, et il doit y avoir beaucoup, beaucoup de discernement. Oui, aussi, il y avait une question pour Tchécoslovaquie. Est-ce qu'ils ont enlevé? Bon. Offer.
4: Toda.
0: Oui, merci. Je vais essayer de

0: qui a besoin de correction. Je ne suis pas impressionné par le fait qu'on se trouve dans un état comme ça. C'est-à-dire que, est-ce qu'on ressent que ça, genre, justement, le fait de pouvoir se soutenir les uns les autres, aider les uns les autres, en entrant dans ce système, moi, je m'y contrarie parce que je ne ressens pas ce besoin qu'on a besoin de nous-mêmes. Vraiment, je ne suis pas encore impressionné par ça. Bon, tout d'abord, j'ai l'impression que beaucoup de fois, on a entendu du rap que ce tel rapport de nous, ça vaut pas la peine de parler de manière collective. Ça vaut mieux la peine de dire moi. Donc, on est dans ton ressenti, que je ne ressens pas que cet état de correction, c'est que chacun comprenne que son état et l'état du public, c'est une chose. Qu'est-ce qui vient de ça? Et tu es en train de dire que ce qui est pas. Je ne suis pas d'accord avec Koulbal Soulam. Oui, on se trouve dans la dizaine et dans le cours. Maintenant, j'ai du carburant pour travailler dans la journée. Maintenant, ce que dit le Balassam ici, c'est que. C'est pas qu'il y a de la douleur, mais c'est que j'ai besoin de l'impressionner de mes amis. Je ne peux pas m'impressionner de moi-même. Ok, bon, c'est clair, mais qu'est-ce que tu demandes? Qu'en quelque chose, il y ait une direction aux choses du Balassam. Parce qu'en fait. Ok, bon, qu'on puisse. Puis prions que. On peut ce qu'on ressent. Tchécoslovaquie 4.
1: Toda.
0: Merci. Mes amis veulent demander quelle roue dans le système est celui qui dirige. Quelle roue dirige? C'est moi qui ai la roue qui dirige. Et toi aussi. Chacun qui demande, il a l'opportunité de diriger tout le système, comme le désir d'offrir qui voulait prendre tout le monde. Ah non, ça prend tout le monde, ça pose tout le monde à partir de son inspiration à avancer. Latin One.
2: Hola, queridos amigos.
0: Bonjour, chers amis.
2: Dejar de huir del dolor para hacer una buena rueda dentada. Para recibir esta correction.
0: Comment arrêter de fuir de la douleur pour être une bonne roue et recevoir la correction et que le monde recevra la correction? Moi, je fuis de cette correction. Oui, mais est-ce que tu remercies? Est-ce que tu mesures le fait que. Est-ce que tu remercies le fait que quand t'as révélé que tu fuis, il n'y a pas chaque homme qui révèle qu'il fuit le système. Justement, le fait qu'on révèle. Maintenant que tu as posé la question, ça suffit pas. Mais qu'est-ce que vraiment je dois faire pour être plus corrigé? Demander à la dizaine? Je sais pas, d'une manière comme ça, on peut discuter de ça dans la dizaine. On peut discuter entre nous. Tout ce que le Bala Salam nous dit ici et que le Rav nous exprime ici, c'est pas que ce soit dans la connaissance, mais que ça prenne, ce soit dans le système et qu'on travaille avec ça. Regardons le clip numéro 3, dans lequel le Rav nous donne comme ça une. Pourquoi est-ce que la révélation du système global, c'est précisément la révélation du système du don? Parce que si on n'est pas dépendant les uns des autres, on ne peut pas être sans prendre en compte les uns des autres. L'ego, ça signifie que je ne prends pas en compte, que je ne prends en compte que ma propre situation. Si je découvre que je me trouve dans ce système, dans des engrenages, que ce que je t'influence, ça passe par plusieurs engrenages et ça me revient, alors je dois te prendre en compte comme moi-même. Alors, ça s'appelle influence mutuelle. Ça s'appelle altruisme. C'est un altruisme très simple, très égoïste. On ne te dit pas maintenant d'être au-dessus de la reconnaissance, au-dessus de quoi que ce soit. On dit, les amis, vous voyez que vous êtes dépendants les uns des autres. C'est un système d'engrenage. C'est clair pour vous? Oui. Quand tu agis sur eux, ça te renvoie. Ils te revoient, t'es affecté en retour parce que tu influences. Oui. Alors, là, de là, tu déduis que t'as pas le choix et que tu dois influencer. Tu l'as donné de façon belle pour recevoir un beau retour. Qu'est-ce qui n'est pas clair ici? Hein? C'est tout. Maintenant,

Ça dépend de la situation dans laquelle on se trouve. Si on se trouve face à une situation de danger, alors le lien entre nous est plus étroit. Si c'est pas tellement le cas, alors le lien est moindre. Tu sais, c'est comme ça qu'on est égoïste. Donc, à partir de là, on doit arriver déjà à une telle conclusion. Notre ego nous gêne. Si on était connecté aux yeux de notre ego, de façon absolue, de façon bonne, correcte, alors il y aurait un système idéal. On arriverait à une situation où jamais, mais en aucun cas, de nulle part, je ne recevrai rien de négatif. Que tout tournerait bien. Pourquoi? Quand est-ce que ça peut être? C'est parce que quand je suis comme ça, par rapport à tous, je me comporte de toute mon âme bien, et alors, finalement, à tous les rouages, ça me reviendra aussi. Et si on serait tous comme ça, alors on devrait arriver comme ça à une sorte de situation irréaliste, où nous tous, on tourne dans un beau désir les uns vers les autres, tous ensemble, comme ça, comme les fourmis, comme ça, qui travaillent ensemble. Elles travaillent de façon instinctive. Nous, on doit le faire comme ça, contre notre ego, nous connecter. Est-ce que c'est possible? Mais c'est seulement à cette condition que cette crise, qui s'étend de plus en plus, nous oblige à y parvenir. Hein? C'est-à-dire que moi, je dois parvenir à une connexion mutuelle complète, vraiment, comme ça, avec tout mon ego, avec tous mes désirs, avec tout mon rejet, toute ma haine. C'est-à-dire que tu comprends toute ma jalousie. Je dois, malgré tout, arriver à un tel état. D'où est-ce que je vais prendre la force pour ça? Qu'est-ce que je vais faire? Alors, au moins, avançons vers une situation de connexion pour l'instant. On conclut une alliance entre nous. Que nous, on veut, malgré tout, être comme ça, connecté. C'est tout. C'est ce qu'on veut atteindre. Voilà, un petit peu d'adoucissement de la situation. On conclura entre nous une alliance. Parce que justement, on veut quand même être corrigé, que je dois me comporter par rapport à toute âme, par rapport à tout le système. On a beaucoup parlé ici de l'importance de la diffusion. Le Créateur l'a révélé, comment est-ce que les choses marchent, qu'on est les élèves du Rav, et on doit aussi, dans notre intériorité, dans mon cœur, dans ma dizaine, être une bonne roue, que la lumière du Rav vienne à travers ça, et que jamais ça ne s'arrête en moi, et aussi dans l'action, dans ce qu'on peut essayer de participer, dans l'amour de cette sagesse, qui va avoir une bonne vie et correcte et selon les lois supérieures sur tout homme. Donc justement, le fait que le chemin soit ouvert pour nous pour faire et disséminer avec tout homme, on doit le faire et agir les uns envers les autres. Oui. Bon, bonjour les amis. Petite mise à jour sur tout un tas d'applications qu'on a sur le mobile, sur le téléphone, qu'on peut utiliser pour écouter le cours dans la diffusion en direct. Les applications se trouvent dans tous les téléphones d'Android et aussi sur les anciens iPhones. Donc, commençons. Donc, tout d'abord, on a l'application. Voyez mon écran? Génial. Donc, tout d'abord, on a l'application Kabbalah TV. Kabbalah TV, ce qu'elle est censée faire, c'est nous donner la diffusion soit de l'audio, soit de la vidéo, de laquelle on peut participer, écouter le cours. Pour être dans l'application, il faut rentrer en login. En fait, la plupart de nos actions, on s'y connecte avec un login, voyez, avec le nom d'utilisateur qu'on utilise. Donc, on rentre dans le menu, on a login, et on se registre avec notre compte Google. Votre compte Google avec lequel vous payez pour l'étude. Donc, une fois que vous êtes connecté avec votre compte Google, vous choisissez votre langue, et là, vous choisissez

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1: Chers amis, dans la première partie du cours, nous allons lire, nous apprendre un cours du Rav de février 2002, basé sur l'article du Rabash, du volume 1, au sujet de la dispute entre Yaakov et Lavan. C'est écrit du Rabash, volume 1. Au sujet de la dispute entre Yaakov et Lavan, nous le lirons dans les dizaines et nous avons pour cela 20 minutes. Les écrits du Rabash, volume 1, article 11, au sujet de la dispute entre Yaakov et Lavan. Nous voyons au sujet de la dispute entre Yaakov et Lavan qu'elle est différente de la dispute entre Yaakov et Esav. Concernant Yaakov et Lavan, il est écrit, Veyatse, et Lavan répondit et dit à Yaakov, les filles sont mes filles, et les enfants sont mes enfants, et le troupeau est mon troupeau, et tout ce que tu vois est à moi. Et concernant Yaakov et Esav, il est écrit, Vaishlach, et Esav dit, j'ai beaucoup, mon frère, que ce qui est à toi reste à toi. Il faut comprendre pourquoi Lavan prétendait que tout était à lui, alors qu'Esav, au contraire, disait, que ce qui est à toi reste à toi. Et mon père et maître de mémoire bénie a répondu ainsi, il est connu qu'il y a un aspect de saisie pour les clipotes et un aspect de nutrition pour les clipotes. Et il a dit que la saisie signifie que la clipa le saisit et ne lui permet pas de faire quoi que ce soit de sainteté. Par exemple, lorsqu'un homme doit se lever tôt le matin pour aller à la synagogue s'occuper de la Torah, alors la clipa vient et lui dit, pourquoi te fais-tu du mal? N'es-tu pas fatigué? Il fait froid dehors. Et d'autres arguments du penchant qu'il ne vaut pas la peine de se lever pour s'occuper du travail. Et il lui répond, comme tu dis, mais il vaut la peine de se fatiguer dans ce monde afin de mériter le monde futur. Alors le mauvais penchant lui répond, ce que tu penses, que tu auras le monde futur en échange de ton effort dans ce monde, cela peut être si l'homme s'occupe de la Torah et des mitzvot pour le nom du ciel. Mais moi, je sais que tout ce que tu fais, tout cela, n'est pas pour le nom du ciel. Donc, pour qui travailles-tu? Seulement pour moi. Dans cet exemple, on peut comprendre ces paroles. Et c'est cela que la clipa le saisit et ne lui permet pas de s'occuper de la Torah et des mitzvot. Et telle était la revendication de Lavan. Les fils sont mes filles et tout ce que tu vois est à moi. C'est-à-dire que tu travailles pour moi et non pour le Créateur. Donc, tu ne dois pas espérer avoir le monde futur. Alors, pourquoi te donner tant de mal pour rien? Avec cette force, elle tient l'homme, et il ne peut pas sortir de son influence, ni faire quoi que ce soit d'autre contre sa volonté. Et telle était la revendication de Lavan, car il pensait qu'avec cet argument, il aurait la force de s'accrocher à lui, et il n'aurait pas la capacité de s'occuper de la Torah et les mitzvot. Et après qu'il se soit renforcé contre l'argument de Lavan, et qu'il ait dit, ce n'est pas vrai, mais moi je m'occupe bien pour le nom du ciel, seulement je dois croire que tu as été envoyé vers moi avec tous ces arguments justes, seulement pour me détourner de la sainteté. Et moi, je veux servir le Créateur simplement. Et tu n'as aucune saisie sur ma Torah et mes mitzvot. Donc, je me renforce contre toi. Et je vais m'occuper de la Torah et des mitzvot. Et tu n'as aucune prise sur moi en aucune façon. Alors, la clipa vient sous une autre forme. Il lui oppose un nouvel argument. Regarde, s'il y a d'autres personnes comme toi qui peuvent se renforcer contre le mauvais penchant. Regarde la bassesse des autres personnes qui n'ont aucune force de surmonter. Et toi, béni soit le Créateur, Tu es un homme parmi les hommes forts. Et toi, il est certain qu'il ne convient pas que tu te lies avec eux. Alors, toute son occupation dans la Torah et les mitzvot entre dans la klipa, car elle l'introduit dans l'orgueil et ce qui s'y rapporte. Alors, l'homme doit se renforcer et dire à la klipa, ce n'est pas vrai, je ne suis pas meilleur que les autres personnes, mais tout ce que j'ai fait dans la Torah et les mitzvot n'était pas pour le nom du Créateur, mais tout était pour toi. Si c'est ainsi, maintenant j'en suis dans la situation, comme on dit nos sages, celui qui étudie la Torah l'olishma, il vaudrait mieux que son placenta se soit retourné sur son visage. Donc maintenant, je suis pire que les autres personnes. Et telle était la revendication de Yaakov lorsqu'il dit à Esav, prends mon offrande, et je veux commencer à nouveau à m'occuper de la Torah et des mitzvot, et jusqu'à maintenant, c'est comme si je n'avais encore rien fait pour le nom du Créateur. Mais que dit-il? Et Esav dit, j'ai beaucoup, mon frère, que ce qui est à toi reste à toi. Et il ne voulut pas recevoir de lui jusqu'après de nombreux travaux et beaucoup de peines. Alors, il prit de lui, comme il est écrit, il insista auprès de lui et il prit. Il s'avère qu'ici, c'est-à-dire après l'action, la chose s'est inversée. La revendication de Lavan qui disait « Tout ce que tu vois est à moi ». C'est-à-dire que tout appartient à la Klipa. Ici, Yaakov revendique que Yaakov lui envoie tout comme offrande, c'est-à-dire qu'il dit que c'est le bien de la Klipa. Et ce que Yaakov revendiquait chez Lavan, c'est-à-dire avant l'action, comme mentionné ci-dessus, que Yaakov revendiquait que tout appartient à la sainteté et non à la Klipa, cela, maintenant, c'est Esav qui le revendique, comme il est écrit. Et il dit que ce qui est à toi reste à toi. Sur le verset, et le camp qui restera sera pour la survie. Rashi explique, et voici ses mots, il se prépara à trois choses, à l'offrande, à la prière et à la guerre. Cela signifie que deux choses appartiennent à Esav, qui sont l'offrande et la guerre. Et une chose est pour le Créateur, c'est-à-dire la prière. Voici, selon la voie du travail, on peut expliquer que les trois choses mentionnées ci-dessus sont toutes destinées au Créateur. Et c'est selon ce qu'a dit mon père et maître sur le verset, voici, il y a un lieu près de moi et tu te tiendras sur le rocher, Exode. Lorsque Moshe dit au Créateur, montre-moi ta gloire. Et à cela vint la réponse. Et il dit, voici un lieu près de moi. Et l'explication est que « près de moi » et « ti » sont les initiales de « emuna » croyance, « fila » prière et « yegiya » effort. Et il a dit « afin de mériter la gloire du Créateur, il faut croire dans le Créateur. Ensuite, il faut prier le Créateur que il le rapproche de lui. Ensuite, il faut fournir un effort, soumettre son penchant, vouloir s'annuler pour le bien du Créateur. Et après ces trois actions, il mérite la gloire du Créateur. Et telle est la réponse que le Créateur a donnée à Moshe sur ce que Moshe a dit au Créateur, « Montre-moi ta gloire ». Et voici, selon cela, on peut expliquer ce que Rashi a expliqué, qu'il s'est préparé à l'offrande, à la prière et à la guerre. La guerre, c'est la guerre contre le penchant. La prière que le Créateur le rapproche afin d'atteindre sa perfection à ce à quoi il doit parvenir à son degré. À Doron, c'est-à-dire à l'offrande, il s'agit de la croyance. Car celui qui donne confiance en quelqu'un, cela s'appelle un don, comme il est écrit à propos d'Abraham, et il eut foi dans le Créateur, et il le lui compta comme justice. Genèse. Et Rachid explique. Le Créateur l'a considéré pour Abraham comme un mérite et une justice pour la croyance qu'il eut en lui. Il en ressort selon cela que les trois choses, qui sont l'offrande, la prière et la guerre, ont pour intention que, par ces trois choses, il vaincra Esav. Et ces trois choses mentionnées ci-dessus sont entre l'homme et le Créateur. Et il n'est pas nécessaire de dire que seule la prière est entre l'homme et le Créateur, tandis que l'offrande et la guerre concernent Esav. Mais tout est en relation avec le Créateur. Mais l'essentiel est qu'il faut savoir quel est l'aspect de Esav qu'il faut corriger. Et voici, cela est connu, que face à la sainteté, il y a en face une clipa. Et de façon générale, cela s'appelle la clipa d'Esav. Mais il y a de nombreux degrés dans la clipa. Et à chaque aspect correspond à un nom particulier. Et aussi, dans la sainteté, il y a de nombreux aspects. Et à chaque aspect correspond à un nom particulier. Et de façon générale, la sainteté est appelée Sphirot, Partsoufim et Monde. Et de façon générale, la sainteté est l'aspect qui est en vue de donner. Et l'impureté est appelée en vue de recevoir, qui est l'aspect de l'amour de soi. Et lorsque l'homme accomplit la Torah et les mitzvot afin de recevoir en échange ce monde-ci ou le monde futur, ces deux aspects sont appelés l'olishma. Et seul celui qui accomplit la Torah et les mitzvot parce que c'est lui le grand souverain, c'est-à-dire en raison de la grandeur et de l'importance du Créateur, cela s'appelle l'Ishma. Cela s'appelle en vue de donner et ne rien recevoir en échange de son travail. Cela s'appelle un travail pur. Et le travail en vue de donner ne peut exister que en fonction de l'importance qu'il accorde à celui qui reçoit son travail. Alors il a du combustible. Tandis que, s'il ne peut pas augmenter l'importance de celui pour qui il travaille, alors il n'a pas de force pour le travail. Car nous voyons qu'il y a dans la nature que le petit s'annule devant le grand comme une bougie devant une torche. Mais tout le grand travail consiste à augmenter l'importance de celui qui reçoit le travail, c'est-à-dire à reconnaître son importance. Et s'il n'a pas de quoi l'estimer dans la connaissance, alors notre travail, et comme il a été dit plus haut, comme l'a expliqué mon vénéré père sur le verset, « Voici, il y a eu lieu près de moi, il y a un lieu près de moi, que la lève de près de moi fait allusion à l'aspect de Emouna, avec un Aleph, au-dessus de la connaissance. Il s'ensuit que le travail, l'essentiel du travail de l'homme est de travailler au-dessus de la connaissance, à estimer le Créateur. Car, de façon générale, la situation de toutes les créatures est qu'elles ressentent la sainteté comme la shrina dans la poussière. C'est pourquoi il est rapporté dans tous les livres que chaque homme doit avoir l'intention, avant de s'occuper de la Torah et des mitzvot, de relever la shrina de la poussière. Car pour le travail où le petit s'annule devant le grand, il n'y a rien à travailler là-dessus, car cela est inscrit dans la nature que le petit s'annule devant le grand. Mais tout le travail de l'homme consiste uniquement à œuvrer afin de reconnaître la grandeur et l'importance du Créateur. Et en pratique, surtout le reste, l'homme comprend qu'il vaut la peine de travailler, c'est-à-dire qu'il ressent qu'il lui manque quelque chose, sauf en ce qui concerne la grandeur et l'importance du Créateur. Sur cela, on ne comprend pas que c'est précisément cela qui nous manque. Et on peut interpréter cela sur le verset « Le juste a disparu et nul ne prend cela à cœur. » Le Créateur est appelé juste, comme il est écrit. Le Créateur est le juste. Son importance a disparu et nul ne prend cela à cœur, qu'il faut travailler afin d'atteindre son importance. Car lorsque l'homme se sent un peu élevé, lorsqu'il comprend qu'il vaut la peine de travailler uniquement pour la spiritualité, et il faut dire que la raison en est qu'il ressent l'importance de la spiritualité dans la mesure où il vaut la peine de s'efforcer pour la spiritualité et non pour la matérialité, car la matérialité a alors perdu sa valeur à ses yeux et la spiritualité a alors gagné en valeur. C'est pourquoi il décide alors qu'il ne vaut pas la peine de s'efforcer pour la sainteté et non pour la matérialité. Pardon, je reprends. C'est pourquoi il décide alors qu'il ne vaut la peine de s'efforcer que pour la sainteté et non pour la matérialité. Il s'ensuit selon cela que toutes les montées et descentes ne concernent pas l'homme, mais la sainteté. C'est-à-dire que parfois la valeur de la sainteté s'élève, c'est-à-dire qu'elle devient plus importante à ses yeux, et parfois la valeur de la sainteté baisse au point le plus bas, au point qu'il ne vaut même pas la peine d'y penser. Et concernant le fait que le petit s'annule devant le grand, nous trouvons qu'il est rapporté dans Yalchut Hadash et Pirkei de Rabbi Eliezer qu'après que le Créateur a élevé la renommée d'Abraham, car tous virent la grandeur d'Abraham, Pharaon donna à Sarah une jeune fille qui était sa fille, afin qu'elle soit servante dans la maison d'Abraham. Bien qu'une servante soit un degré très bas, car un esclave et une servante n'avaient alors aucun droit humain, étaient alors considérés comme des bêtes, malgré tout, il donna sa fille pour être servante de Sarah, et il la consolait en lui disant, « Ma fille, il vaut mieux pour toi d'être servante dans la maison d'Abraham le béni que d'être une matrone dans ma maison. » Et la différence entre un homme qui travaille dans le service sacré pour le salaire ou parce qu'il veut servir le roi en raison de son importance et de sa grandeur est la suivante. Si un homme travaille dans la matérialité afin d'obtenir un salaire matériel, nous voyons que si l'homme a un moyen d'obtenir un salaire sans avoir à travailler autant d'heures, il est certain que si quelqu'un lui propose une telle possibilité, il choisira immédiatement cette voie. Car l'homme aime le repos et il renonce au plaisir du repos afin de recevoir un salaire. C'est pourquoi, s'il trouve quelqu'un qui lui procure un moyen de ne pas avoir à fournir d'efforts, cela est pour lui une chose heureuse, mais il n'en est pas ainsi s'il travaille en raison de l'importance du roi et que son plaisir vient du fait qu'il a un grand mérite en servant le roi. Et alors, il n'est pas possible de dire qu'il existe une situation où il ne travaillerait pas et recevrait un salaire, car son salaire et le service du roi. Et c'est là le signe distinctif pour que l'homme voie la vérité. Quelle est la finalité de son travail? Est-ce pour le salaire ou pour la grandeur du Créateur? Fin de l'article. Oui, il semble que pour l'homme, il y a deux états, soit le Créateur est avec moi, soit le Créateur n'est pas avec moi. Ce sont là les deux états, et la personne doit batailler au-dessus de la raison afin que le Créateur soit toujours avec moi. Et pour cela, pour être focalisé là-dessus, car si nous nous engageons dans la foi au-dessus de la raison afin que le Créateur soit toujours avec moi, dès lors, nous recevrons la valeur de la Kdusha.
2: Oui, dans la page 95,
1: il écrit là-bas que le travail afin de donner ne peut être que selon la mesure où l'homme valorise et reçoit son travail. Alors là, il a du carburant et de la motivation. Et nous devons toujours apprécier celui qui reçoit le travail. Parce que comme il a été dit précédemment, qu'il y a toujours un dialogue dans le désir de recevoir, avec le désir de recevoir qui vient et dit: pourquoi faire ceci? À quoi bon? Nous passons à la prochaine du cours. Du 10 février 2002, nous avons lu un article du tome 1, Les degrés de l'échelle, sur la discussion entre Yaakov et Lavan. Bon, peut-être poser des questions, c'est mieux. Ce qui est intéressant, même comme ça, c'est que Pharaon n'est pas le même Pharaon qui a donné sa fille Abraham, oui. Et ensuite n'a pas voulu libérer les Juifs d'Égypte. Et il leur a fait là-bas une vie terrible. Oui. Le sujet est que le désir de recevoir, quand il voit que il n'a pas de qui recevoir, il n'a pas de quoi se remplir, alors bien sûr il s'intéresse à la Kdusha pour recevoir d'elle. Et c'est Pharaon qui envoie sa fille à Sarai. Et ensuite, quand la Kdusha entre déjà dans le désir de recevoir et que il est plein et saint et tout, et que il peut utiliser cela, alors bien sûr que renforcer cela afin de donner, c'est un grand problème. Et il faut d'abord sortir d'Égypte et travailler hors d'Égypte, ça veut dire hors du désir de recevoir, dans tous les tikkunim jusqu'au Gmar Tikkun, jusqu'à ce que Pharaon reste seul et que toutes les autres discernements soient corrigés. Et alors, Pharaon aussi sera corrigé du Gmar Tikkun, par lui-même, pas par nous. Il écrit ici, en pratique, surtout l'homme comprend que cela vaut la peine de travailler, sauf sur la grandeur et l'importance du Créateur. Sur cela, on ne comprend pas que seul cela nous manque. Comment travaille-t-on sur la grandeur et l'importance du Créateur? Nous avons un manque pour chaque chose, sauf pour une seule chose. Un manque pour la grandeur et l'importance du Créateur. Un manque pour le Créateur, simplement, oui. Pour recevoir, qu'y a-t-il de mal? Oui, le problème, c'est que nous pleurons de ne pas le voir, de ne pas le sentir. Si nous le sentions, si nous le voyions, nous dirions qu'il est grand. Nous dirions qu'il est la source de toutes choses. Si nous sentions et voyons, alors tout de suite, nous pourrions l'utiliser. Tu sais, il y a de qui exiger, recevoir et jouir, même du fait qu'il soit simplement grand. Je regarde qu'il est grand, Baruch HaShem, il y a quelqu'un qui comprend, qui est assis au-dessus de moi et qui fait tout, alors il y a déjà. Je suis déjà calme et que pour chaque chose, il y aurait un bon résultat. Que faut-il encore? Alors, pour ne pas causer tous ces bons sentiments agréables, il est caché. Jusqu'à ce que nous ne voulions pas les recevoir comme force qui corrige et non comme force qui remplit. Alors, quelle est ta demande? Je demande comment travaille-t-on sur la grandeur et l'importance du Créateur. Alors, la grandeur et l'importance du Créateur sont cachées, parce qu'à part elle, tu peux tout atteindre et tu as un désir pour chaque chose sauf pour cela. Et même pour la grandeur et l'importance du Créateur, tu as un désir, à condition que cela serve à ton plaisir. L'intention sur la grandeur et l'importance du Créateur, c'est de travailler pour que ce soit seulement la grandeur et l'importance du Créateur, et non une cause de plaisir, de sécurité. Et sur cela, en vérité, l'homme ne peut pas travailler, car qu'est-ce que la grandeur et l'importance ? L'apprécier, lui, tel qu'il est, sans lien avec moi. Qui a besoin de cela ? Qui a en général un manque pour cela ? J'en ai pas. Ça veut dire, vraiment, un manque pour lui, vraiment, hors de moi. C'est cela qu'on veut de moi. Et pas seulement un manque pour lui, mais sa grandeur et son importance que je ressente, non pas par rapport à moi, mais tel qu'il est. Qu'est-ce que cela veut dire, tel qu'il est, ça veut dire que sa grandeur et son importance me donnent seulement un résultat, travailler pour lui. Que cela soit comme carburant pour donner, pour sortir de moi, de moi-même. Bon, un tel désir, d'où vais-je le prendre ? Maintenant, on dit, mon cher, tu n'as pas d'où le prendre, tu ne peux pas par toi-même, mais c'est cela dont tu as besoin. À part cela, tu n'as besoin de rien. Bon, d'accord, on demande, mais que fait-on ? Peut-on faire quelque chose ? Alors, il nous explique que par la Sgoula, la Torah, les mitzvot, ça veut dire par l'étude avec l'intention correcte dans le groupe, dans la préparation, quand on fait toutes sortes de choses, ce qu'on peut, ce qui est imposé, ce qu'on peut faire, alors ensuite on reçoit. Oui, selon la méthode, j'ai peiné et j'ai trouvé. Tu fais ce qu'il y a, et donc on te donnera ce dont tu as besoin. C'est tout. Ça veut dire ce manque-là, malgré tout, nous ne sommes pas capables de l'atteindre par nous-mêmes. Mais savoir que nous n'en sommes pas capables, et malgré tout, faire toutes les possibilités et les actions, ce qui est dans ta main et dans ta force de faire, fais-le, pour atteindre ce désir-là, tu y es obligé. Et finalement, arriver à un état où seul cela me manque, et seul cela est ce que je ne veux pas. C'est exactement avant la sortie d'Égypte. Nous devons comprendre ce qu'est l'état de la sortie d'Égypte. Nous approchons bientôt de Pessah, oui. La sortie d'Égypte, ça veut dire que toutes les forces qu'il y a dans l'homme, c'est la situation qu'il y a en Égypte. Mon pharaon ne me laisse pas sortir d'aucune façon. Mon juif aussi ne veut pas tellement. Les juifs veulent sortir. Il faut les faire sortir dans la précipitation, immédiatement, sur ordre, etc.
3: Adam ouvre un monde makot.
1: L'homme traverse beaucoup de coups. Oui. Quelle chose. Moshe crie là-bas. Il crie sur Pharaon, il crie vers le Créateur, et quand il revient vers le peuple, ils lui disent quoi, dans quoi est-ce que tu nous as mis, mon frère? Dans quel bout? Nous étions bien. Oui. C'est cela. Alors tu vois que, quelle situation il y a entre l'homme avec tous ses désirs, avec tous les discernements qu'il y a en lui. Ça veut dire, d'un côté, je n'ai pas besoin de toute cette spiritualité, ni rien du tout. Donne-moi ce monde, c'est fini, je m'en arrangerai, ça suffit. D'un autre côté, il y a en moi quelque chose qui me fait sortir de cela et qui ne me repose pas. Oui, Moshe. Bon, c'est tout. Jusqu'au véritable miracle de la sortie d'Égypte. Alors ces deux extrêmes doivent être dans l'homme, mûrs, autant qu'il faut. Un très grand pharaon et aussi un très grand Moshe. Et qui décide ? D'en haut.
3: Ça
1: veut dire le désir, le manque pour la grandeur du Créateur doit être très grand, et de l'autre côté, c'est une chose dont on ne peut pas, dont on n'a peut-être pas besoin, d'un côté et d'un autre côté, je suis malgré tout pas capable de l'atteindre. Deux questions. Si je n'ai pas de manque pour la grandeur en elle-même, si je vois sa grandeur sans lien avec moi, alors j'en ai pas besoin. Donc en quoi est-ce que cela me fait avancer? Et si je veux être comme lui parce qu'il est grand, alors c'est pour recevoir. Je m'annule comme une bougie devant un flambeau. Comment cela me sort-il de ce monde? Je ne comprends pas. Tu veux la grandeur, pourquoi, oui? C'est ce que tu veux maintenant m'expliquer, bon. Oui, pourquoi? Et qu'ai-je à faire avec elle? Et qu'est-ce qu'elle donne? La grandeur du cratère, tu peux l'utiliser Regarde, comment est-ce que la clipa utilise la grandeur du créateur? Comment la clipa utilise le créateur? C'est car elle le veut. Qu'est-ce qui est entre notre désir animal et le désir de Klippa? Le désir de Klippa, c'est le désir humain, c'est un désir très grand, pas humain, c'est un désir divin. S'il y a une chose aussi immense, une loi qui englobe toute la création, le plaisir infini, exactement face à Pharaon, face à mon désir de recevoir, oui? Alors je le veux. Ce plaisir, en vérité, est destiné au désir de recevoir. La lutte n'est pas sur le plaisir. Que le Créateur réserve 100 grammes de bouillie au désir de recevoir et le remplisse avec cette lumière. Sur cela, il n'y a pas de discussion. Le désir de recevoir doit recevoir et il recevra finalement la discussion sur les 9 premières utilisées. Aussi les 9 premières pour recevoir ou pour donner. C'est cela le sujet. La discussion porte sur l'intention, pas sur le désir lui-même, sur l'intention. Alors ici est le problème. La Klippa veut utiliser la grandeur du Créateur, pas un simple plaisir qui lui vient couper de l'eau. Elle ne dit pas « donne-moi ce qui me revient pour mon désir de recevoir ». Et toi, je ne veux rien savoir. La Klippa, dans ce monde, nous pensons ainsi. Et nous voulons ainsi. C'est pourquoi nous sommes sous le système des Klippotes. La spiritualité, le système des Klippotes, est face à la Kdusha. Et elles veulent utiliser ces mêmes 9 premières afin de recevoir. Elles veulent jouir de la grandeur et de l'importance de la spiritualité du Créateur. Elles veulent être proches de lui, mais proches pour transformer cela en réception pour soi. C'est là qu'est la lutte. Alors il s'ensuit que Pharaon est de la même taille qu'Abraham, ouais, et il ne peut recevoir d'aucun endroit, mais seulement par Abraham. Que demandes-tu? C'est ma question. Si j'ai la grandeur du Créateur, je suis coincé dans la Klippa. Nous sommes encore loin de la Klippa, si seulement... Qu'est-ce que tu racontes? La Klippa, c'est une force spirituelle. La Klippa, c'est lorsqu'on sent la grandeur et l'importance du Créateur. On sent les lumières. Qu'est-ce que la Klippa? La Klippa, c'est un homme qui est déjà à un degré où on lui montre des possibilités pour recevoir la spiritualité. Pas l'animalité, l'honneur et l'argent. Alors comment sort-il de cela? Il sort de cela par le travail, par l'effort, à chaque degré et à chaque degré. Ça veut dire qu'il demande la grandeur du Créateur et il la reçoit. Non. Qu'est-ce que ça veut dire qu'il demande la grandeur du Créateur et il la reçoit? Alors on lui montre. Ce qui se révèle dans la ligne gauche, c'est la grandeur et l'importance du Créateur, seulement sous une forme où c'est comme des plaisirs. C'est tout. L'homme doit transformer cette réception qui s'éveille en lui en grandeur et importance du Créateur, comme force qui le corrige, et ensuite s'attacher d'abord au côté droit, d'abord acquérir seulement l'importance et la grandeur du Créateur, et ensuite aller vers ce même Pharaon, vers cette même ligne gauche, et en sortir autant qu'on peut utiliser avec la droite, Yamin. Dans ces notions, que sont vraiment la grandeur et l'importance aussi envers le Créateur et aussi envers le chemin? Qu'est-ce que cela veut dire, la grandeur, en quoi? Que sont ces notions, grandeur et importance, d'où viennent-elles en général? Nous avons
3: Prinat Shoresh.
1: Prinat Shoresh. D'où vient Prinat Aleph? Prinat Aleph, c'est le désir de recevoir qui est créé par le désir de donner. Il est créé ainsi, il veut recevoir et reçoit le remplissage de Prinat Shoresh. Donc Prinat Aleph, c'est un kli et une lumière. Ensuite, il y a un développement. Qu'y a-t-il à développer là? Il y a un désir et il y a une lumière. On dit ainsi, le kli commence à sentir en plus du plaisir en lui, aussi celui qui donne le plaisir. Qu'est-ce que cela veut dire, celui qui donne le plaisir? Pas simplement que quelqu'un me donne, mais quelle qualité il y a hors de moi qui me donne quelque chose. Hors de moi, il ne peut y avoir qu'une qualité de don qui me donne. Qu'est-ce qu'elle me donne? Elle me donne du plaisir. Me donne du plaisir, oui. C'est tout, maintenant. Le désir de recevoir qui commence à sentir quelque chose ici dans Prina Aleph, commence à sentir une Prina plus haute, plus grande, plus importante. Et il voit que la grandeur et l'importance de la prina plus haute le transforme en quelque chose d'autre, en désir de donner. Bon, ensuite, ce sont toutes les prinotes qui passent sur prina dalet, et prina dalet traversent de nouveau les mêmes choses, et après la brisure des kelim et Adam Arishon, et la brisure de l'homme, des neshama, il y a dans chaque discernement du désir de recevoir un peu de désir de donner. Ça veut dire que Bina est entrée dans Malchut et donne à Malchut des possibilités de commencer d'une certaine façon à sortir du désir de recevoir, car il y a déjà dans l'homme des étincelles de hashpa, de don. Elle ne le laisse pas simplement sortir comme Prina Aleph des quatre prinotes de la lumière directe, mais dans notre désir de recevoir, il y a des étincelles de don, il y a une partie du Créateur. Alors maintenant, nous avons un choix, que cette part du Créateur qui se trouve en moi fasse le même travail que là-bas, où elle l'a fait malgré elle, selon la nature. Là-bas, elle a donné Prina Aleph d'être Prina Bet. Maintenant, je vois, je choisis que je veux être à la place de Prina Aleph, Prina Bet, à la place du désir de recevoir, un désir de donner. Que je veux que mon désir de recevoir s'éveille pour devenir désir de donner. C'est mon choix, c'est mon effort. Alors en fait, le grand, c'est celui qui me corrige ou celui qui me clarifie? Alors de quoi ai-je besoin pour cela? Comme cette Prina Aleph, qui a commencé à sentir le supérieur, ce que il donne, ce qu'il est, et ainsi de suite. Sa qualité, le ressenti du supérieur, est plus fort que mon désir de recevoir. La preuve vient de Prina Aleph, des quatre prinotes de la lumière directe. Dès qu'elle a commencé à sentir le Créateur, cela lui a abîmé tout le plaisir, même dans Prina Aleph, où elle a déjà son propre désir de recevoir, où elle a sa propre aspiration à recevoir, et elle reçoit plus que ce qui vient de la lumière directement, oui, car elle aspire à elle. Alors là aussi, dès qu'elle sent le supérieur, son importance et sa grandeur, elle veut être comme lui, elle veut être équivalente à lui, elle veut... En bref, cela écrase le désir de recevoir. Alors que dois-je faire? Seulement m'amener à ce même état. C'est tout le choix. Cela s'appelle que nous n'avons besoin de rien sauf de la reconnaissance et de l'importance du Créateur, de la grandeur de l'importance du Créateur. C'est tout. Alors c'est en fait la même chose aussi envers l'ami. S'il est grand autour de ce travail, si l'ami est un moyen, si je choisis des amis pour moi et que je commence à travailler sur moi-même pour les voir grands. Alors je commence à être impressionné par ce que je vois en eux et par la jalousie. Et oui, je commence à vouloir la même chose envers l'ami. Il y a la jalousie. Envers le créateur, il n'y a pas de jalousie. Le supérieur envers l'inférieur n'amène pas de jalousie. Selon la nature des choses, l'inférieur veut ressembler. Si c'est vraiment le supérieur, il veut ressembler au supérieur. Il ne le jalouse pas. Comment dire ? Il jalouse le fait qu'il y a en lui une telle qualité. Et il la veut aussi, mais pas que. Il l'apprécie ? Oui. Il veut être au-dessus de lui ? Il veut être au-dessus de lui ? Non, cela, bon. En fait, un grand ami, c'est quelqu'un qui avance plus vite que moi. Un ami est appelé grand quand toi tu l'as fait grand. Mais en quoi ? Dans le fait qu'il avance plus vite. Selon cela, en quoi toi tu l'as fait grand ? Ainsi il est grand, c'est tout. Ne lui fais pas porter qu'il doit être quelque chose. Toi, tu le construis à tes yeux seulement. Cela peut être quelqu'un qui arrive maintenant pour la première fois, qui entend une leçon, et qui vient juste de s'asseoir sur la chaise. Peu importe complètement de qui il est et quoi, c'est tout. D'accord, c'est mon travail, mais en quoi consiste-t-il ? Qu'est-ce que je voulais me dire à moi-même qu'il est plus grand ? Par rapport à quoi ? Par rapport au désir qu'il a envers le Créateur. C'est cela la jalousie qu'il a envers le Créateur plus que ce que moi j'ai. Et cela ne dépend pas de l'ancienneté ni de rien. Il y a ici deux choses. Une prise pour les clipotes et aussi une succion des clipotes. Quelle est la différence entre elles ? Ou bien c'est la même chose ? Ici, en haut, il dit qu'il y a deux discernations. La prise des clipotes et aussi la succion des clipotes. Ah, quelle est la différence entre la prise des clipotes et la succion des clipotes ? La prise, ça veut dire que la clipote tient une chose. Bon, ce sont deux types de liens. Succion, c'est vraiment qu'elle domine et qu'elle suce de la kdusha. Et prise, c'est seulement que... Bon, c'est un lien moins fort que la succion. La succion des clipotes, ça s'appelle qu'un homme se trouve sous la domination de la klipa. Ce qu'il atteint dans son travail... Tout est afin de recevoir. C'est comme s'il étudiait la Kabbale, il fait tout ce qu'il peut, mais finalement cela devient afin de recevoir. C'est ça, la succion des clipotes. La prise des clipotes, c'est une forme pas tellement grande. Ici, il y a l'histoire de Lavan et Jacob. C'est comme si Jacob avait reçu un salaire. Aujourd'hui, par exemple, un homme aisé paye des étudiants pour qu'ils étudient la Torah. Reçoivent-ils un salaire de cela ou bien est-ce qu'ils reçoivent... Je ne comprends pas cela. Je ne comprends pas le salaire. Et tout ce sujet ici, je comprends qu'ici ce sont les clipotes et que nous ne sommes pas encore dans les clipotes. Mais en général, cette discussion avec le désir de recevoir, cela ressemble à une sorte de mensonge envers soi-même. Comme si, oui, je travaillais l'olishma. Je ne travaille pas l'olishma. Tout est bien du désir de recevoir. Tout n'est pas du désir de recevoir. Je ne sais même pas comment expliquer. Nous sommes tous dans le mensonge. Calme-toi. Mais à partir de ce mensonge, nous pouvons faire, disons ainsi, construire beaucoup de discernement. Et ces discernations, ensuite, quand nous recevons la lumière d'en haut, deviendront des discernements vrais. Mais je dois savoir quelque chose. Je dois savoir que cela s'appelle une voiture, que cela s'appelle une poupée, que cela s'appelle un petit éléphant, que cela s'appelle encore autre chose. Et que comme ça, on construit une maison. Je dois le savoir comme un enfant. Et ensuite, quand je grandis, ces choses grandissent, grandissent avec moi. Tu comprends? Mais ces notions existent déjà. Et c'est ainsi qu'elles grandissent, tu comprends? C'est tout. Alors, même si nous sommes tous dans les poupées et dans le mensonge pendant le temps de la préparation, les discernements que nous recevons ici, nous en aurons ensuite besoin, et sans vraiment les stabiliser en nous, chaque discernement et chaque discernement, nous ne pourrons pas entrer dans la spiritualité. Pourquoi est-ce qu'il y a une différence entre jalousie envers un grand qui est dans la spiritualité où je veux lui ressembler et la jalousie qu'il y a dans l'autre monde où je veux que le grand descende dans mon degré et qu'il soit comme moi, moi que, et non que moi je veux lui ressembler? S'il est grand, il ne peut pas être que tu penses qu'il soit comme toi. Alors il n'est pas grand. Il y a quelque chose qui existe en lui et pas en toi, c'est tout. Mais même cela, tu ne le jalouses pas. C'est simplement une jalousie vide. Tu ne veux rien acquérir par cela. Tu es seulement mal du fait qu'il l'a. De cette jalousie-là, nous ne parlons pas, car c'est une jalousie qui vient avant le but. Chez nous, il doit y avoir d'abord un but, et après le but, on développe la jalousie. Alors la jalousie vient et apporte un bénéfice. S'il est grand, et que je le regarde simplement comme grand, alors je voudrais le tuer, car elle m'empêche, elle me gâche simplement la vie. Il rend ma vie amère. Mais s'il y a un créateur, et s'il y a un but, et qu'il est grand, et que je sais que par sa grandeur, il peut m'aider à arriver au créateur, alors au contraire, qu'il soit encore plus grand et encore plus proche de moi. J'ai déjà besoin de lui. Je commence à être intéressé par sa grandeur. Donc si on ne met pas le but en tête, alors bien sûr que tout redevient seulement une cause de guerre, de meurtre. Nous avons dit que Prina Aleph a senti que celui qui donne, c'est pour cela qu'elle veut recevoir sa qualité, le don. Alors comment dans Prina Gimel, elle sent nous savons que Prina Aleph veut davantage ressembler au don. Pourquoi déjà dans Prina Gimel, elle n'a pas voulu davantage ressembler au don comme Prina Aleph?
3: Prina
1: Gimel est née de Prina Bet, du don. Prina Bet, à deuxième phase, a décidé et vu que le don, sans réception, ne se maintient pas. Alors pour cela, elle a tiré un peu de Kabbalah, de réception, oui, vers Prina Gimel. La troisième phase. La réception dans Prina Gimel, ce n'est pas en fait la réception, car Prina Bet, Bina décide que cela sera son action. Ça veut dire, qui est Zeranpin? Zeranpin est l'action de Bina. Ce que Bina veut donner au Créateur, du fait qu'elle a un désir de donner pur, que le Créateur a créé ce désir de donner là, depuis le désir de recevoir, cette action elle-même est Prina Gimel. Ça veut dire, nous avons un désir de recevoir que l'on utilise directement dans Prina Aleph. Nous avons un désir de recevoir que l'on utilise sous forme de don dans Prina Gimel. Sous forme de don, pas de réception, seulement de don. Et de cela, du désir en recevoir en pratique, il n'y a rien. Donc ce désir de recevoir qui s'éveille dans Prina Gimel dit, mais je veux vivre, et il attire d'Alet. Car qu'est-ce que cela veut dire qu'il y a Dans Prina Gimel, la lumière de Chochma. Chassadim dans l'illumination de Chochma. Est-ce qu'il y a la lumière de Chochma dans Prina Aleph ou non? Parce que puisque Prina Gimel est née de Prina Bet, même s'il y a là le même désir que dans Prina Aleph et la même lumière que dans Prina Aleph, cette lumière est très faible parce qu'elle sort de Prina Bet.

lève en moi et je tire la lumière. Mais quand elle tire la lumière comme dans Prina Aleph, cela lui donne une action presque vide. Car Prina Aleph, ce n'est pas un désir de recevoir par elle pour soi. Son clé, oui. La lumière en elle est aussi selon cela, car le désir de recevoir est faible. Et ne vient pas de lui-même, alors nous avons la lumière de Chassadim dans l'illumination de Chorma dans Prina Gimel. Cela ne s'appelle pas que Prina Gimel reçoit pour elle-même. En vérité, mais maintenant, Prina Gimel qui se sent déjà elle-même, Prina Gimel à sa fin se sent elle-même. Elle sent le désir de recevoir qui est dans Prina Aleph et le désir de donner, comme dans Prina Bet. Maintenant, elle veut, à la place du désir de donner, être celle qui reçoit. Alors, la taille du désir de recevoir dans Prina Dalet est selon la taille du désir de donner dans Prina Bet. Et il s'ensuit ainsi que vraiment l'aspiration au Créateur à recevoir de lui qu'il y a dans Prina Dalet est exactement selon le don que le Créateur peut donner, le désir du Créateur envers le Kli. Ça veut dire que mon désir dans les Kélim de réception est un certain désir que le Créateur a créé et qu'il remplit. Mais son rapport envers les Kélim de Kabbalah, de réception, comment elle se montre comme le maître de maison dans Prina Aleph pour construire Prina Bet, ce sera exactement le même rapport qu'aura le désir de recevoir dans Prina Dalet. Et ensuite, exactement le même rapport où j'aurai un désir de donner envers lui. De cela, je commence déjà à recevoir une force, exactement avec l'intensité où je pourrais être comme lui, comme il veut me donner, et se révèle ainsi. Ainsi, je reçois de lui une force et je peux vraiment être comme lui. Ça veut dire, Prina Bet construit maintenant un ajout de désir dans Prina Dalet à sa taille. Oui, mais ensuite, je le transforme en vue de donner par le Massar. Je reste avec Prina Aleph à l'intérieur comme un Kli net. Le Kli ne change pas. Oui. Tout le reste du désir vient par le Massar vers la grandeur du Créateur, ce que nous appelons les neuf premières. Quand Prina apparaît, il n'y a rien. Si on les dit bien, on ne peut pas les finir, mais tout est là. Pour arriver à l'état d'avant la sortie d'Égypte, comme tu l'as dit, je dois cultiver en moi aussi Pharaon et aussi Moïse en parallèle. Je ne peux pas vouloir avaler tout le monde et tous les plaisirs pour moi-même et vouloir en même temps avaler tous les plaisirs pour donner satisfaction au Créateur. Comment est-ce que je fais ça? Exactement, deux choses en contradiction l'une avec l'autre. Nous devons les atteindre. Le plus grand désir de recevoir autant qu'il y a en moi d'un côté et d'un autre côté, que j'ai besoin du Créateur et autrement, avec ce désir de recevoir, je ne peux rien faire. Et je ne suis pas capable de l'affronter. Ces deux ressentis se contredisent et ils sont très désagréables. Cela amène à l'homme une tension immense. C'est ainsi dans la sortie d'Égypte. Il en parle page 70, hein? Dans les lettres, il dit qu'il doit y avoir la mesure du durcissement, la mesure maximale de l'aspiration, jusqu'à ce qu'il ne me laisse pas dormir. Ça, c'est d'un côté et de l'autre. Mais jusqu'à ce qu'il ne me laisse pas dormir, inclut déjà deux choses. Je veux beaucoup et je ne suis pas capable d'arriver à cela, à ce que je veux. Il imagine cela comme un homme, comme une personne, comme un jeune homme qui aspire à une jeune femme. D'un côté, un amour fou. De l'autre, il ne peut absolument pas... Seulement dans un rêve, tu peux penser que c'est possible. Mais si, ici, nous plaçons

0: un état où l'un d'eux est plus grand que l'autre. Alors apparemment, j'annulerai l'autre, c'est-à-dire tu n'annuleras pas l'un par l'autre. L'un tient l'autre.
1: Tu
0: demandes pourquoi notre corps ne veut pas se débarrasser d'un mauvais ressenti. Parce qu'il trouve dans ce mauvais ressenti du plaisir. Et si par exemple mon inspiration, c'est-à-dire le désir de donner, recevoir pour donner, mon désir pour le Créateur est plus grand que mon désir de recevoir, d'avaler tout le monde, alors je me dirais, mon désir d'avaler tout le monde, c'est une chose mauvaise, je préfère qu'il n'existe pas, et j'essaierai peut-être de le diminuer. D'un autre côté, si mon désir d'avaler tout le monde pour moi-même est plus grand que mon inspiration, je dirais, pourquoi ai-je besoin de cela du tout? Il vaut déjà mieux que... Enfin, donc cela doit être comme égal à égal. C'est exactement cela. Ces deux désirs sont vraiment égaux et l'un soutient l'autre. Que faire? Ça, il le décrit dans plusieurs endroits avec des dessins très clairs, compréhensibles pour chacun. Peut-être dans la suite de ce qu'elle a demandé, comment en fait je ne réprime pas ce désir afin de recevoir, parce que je ne veux pas comment ne réprimes-tu pas le désir de recevoir, de jouir du Créateur? Bien sûr, ce n'est pas toi qui le réprime ou non, c'est le Créateur qui te le réprime. Et toi, tu le dois tout le temps travailler pour lui, travailler sur cela, certainement. C'est ce que nous disons, que dans le groupe, nous devons tout le temps entendre parler de la grandeur de la divinité, être impressionnés l'un de l'autre. Pourquoi? Il ne va pas devenir de plus en plus révélé comme ça, naturellement. Ça s'étudie, c'est un système, c'est un peu... Nous verrons en chemin, bref, enfin, c'est tout. Selon quoi puis-je savoir que la grandeur et l'importance du Créateur se développent chez moi? Car avant le marsom, je ne ressens pas le Créateur, cela peut être juste une imagination, peut-être que je suis juste assis. Avant le marsom, tout est imagination. Alors comment savoir que la grandeur et l'importance du Créateur se développent dans la bonne direction? Comment puis-je savoir si je me développe dans la bonne direction? Tu ne peux pas le savoir. Que puis-je savoir alors? Tu ne peux rien savoir. Rien savoir. Quelle possibilité as-tu quand même une seule? Crier vers lui. Mais je vous parle sous une forme très courte. En général, l'homme se trouve sous toutes sortes d'astuces. En vérité, si nous examinons bien notre état, nous n'avons pas sur qui nous appuyer. Nous n'avons pas sur qui nous appuyer. Sauf notre Père, qui est aux cieux. C'est vraiment ainsi, quelle chose vraie as-tu? Dans laquelle tu peux être sûr, ni lumière, ni kelim, certainement pas de massacre entre eux. Pas de critique intellectuelle, ni de critique réelle par le massar, rien du tout. Alors quoi, qui es-tu? Qu'est-ce que tu es? De quoi es-tu sûr? De rien. Ce point qui s'appelle en toi homme se trouve complètement... Là où vient le vent, il t'emportera ainsi et c'est tout. Tu veux être dépendant de quelque chose, s'il te plaît. Si l'homme ressentait cela, ce serait bon. Nous ne le ressentons pas. Bon, encore 3 minutes. Bon, d'accord. Sur le cadre prénote, si on touche, je demande à tous si quelqu'un pose une question d'abord. Celui qui demande, demande comme. Je crie même avec un micro, vous ne criez pas. Et les autres, ça vaut la peine qu'ils écoutent et participent. Par cela, nous nous incluons l'un dans l'autre et nous recevons des forces et des discernements l'un de l'autre. Alors, ça vaut vraiment la peine de travailler ensemble sur quelques manques. S'il a un manque, il demande pourquoi est-ce que je ne veux pas acquérir ce manque-là et ces discernements-là. Sur les quatre prinotes, si dans Prina Gimel, le créé ne faisait pas sortir un désir indépendant, une décision indépendante, alors le changement sera resté là dans Prina Gimel. Jusqu'à Prina Gimel, ce sont des sorties directes du créateur. C'est-à-dire, c'est une action indépendante. C'est-à-dire, c'est Prina, si elle n'avait pas décidé, seule Prina Gimel, à sa fin, décide à partir de deux discernements qu'elle a en elle, qu'elle a aussi de Prina Galeb Aleph, et elle a aussi de Prina Bet, oui. Prina Gimel inclut les deux. Et alors elle décide que ce qui est en fait est important. Où vaut-il la peine que j'aille? Alors elle décide, je vais recevoir la révélation. La révélation de la divinité, la lumière du Créateur. Dans ce manque-là, que j'ai développé, que j'ai reçu, comme un ajout dans Prina Bet. Qu'est-ce que Prina Dalet? Tant Prina Aleph que Prina Bet, tous deux travaillent afin de, dans le désir de recevoir, pour le désir de recevoir. En cela, Prina Dalet est plus grande que Prina Aleph. De combien? De Prina Bet, elle est plus grande. Alors qu'est-ce que Prina Gimel? Prina Gimel, c'est seulement une décision, seulement un ressenti, donc elle est plus épaisse, tu peux demander. Alors la Viout, tu l'as dans Prina Aleph, la Viout, tu l'as dans Prina Bet, ce sont deux Kelim. L'état Gimel décide simplement. Il se trouve d'une certaine façon dans une situation où il décide. Qu'est-ce que c'est? Pourquoi la Viout est-elle plus grande? Parce qu'elle décide, elle se sent elle-même vraiment comme ça, plus épaisse, oui. Je trouve une contradiction entre le travail de groupe et le ressenti que je n'ai personne sur qui m'appuyer, sauf notre Père qui est aux cieux. Parce que dans le groupe, tu as tout le temps la sensation que tu peux t'appuyer sur les amis et plus... Le travail dans le groupe doit apporter, au lieu de la sécurité, un manque. Au lieu de la tristesse, il doit apporter la joie. Pas parce que je ne suis pas seul, il y a encore d'autres tordus comme moi. Tu comprends, on peut tout transformer d'une chose en l'autre. Il m'est interdit d'être... Si je suis sûr des copains, s'il m'arrive du mal, ils m'aideront. Baruch Hashem, j'ai maintenant 15 personnes. Qu'il y ait 15 000 personnes, alors c'est mieux. Alors, en général, qu'est-ce que ça me fait de travailler, de ne pas travailler, ce qui sera, ce qui ne sera pas? On peut comme ça, on peut avec ça de telle force, ça veut dire de tel discernement de l'état dans le groupe. Et on peut autrement développer à partir de cela l'importance et l'engagement. Et justement, à l'inverse, penser et se soucier de tous. Mais cela aussi est humain. Ce n'est pas vraiment... Le but est que, depuis le groupe, je dois recevoir des manques envers la divinité. Quelle sécurité 15 personnes peuvent-elles me donner? Elles peuvent nous donner une sécurité seulement en cela. Si nous tournons ensemble, nous pouvons être plus sûrs de recevoir une récompense. Mais c'est théorique, en pratique. Ce n'est pas théorique, c'est simple. Si le créateur se trouve à notre tête, à la tête du groupe ou non. S'il ne s'y trouve pas, alors en vérité, c'est un groupe beau, bien, nous marchons tous ensemble. Oui, un groupe d'opérations. Bon, quoi? Et quoi? Il n'en sortira rien. Mais un groupe brisé ne peut rien faire non plus. Tu dois utiliser toutes ces forces-là envers le but. Que le créateur soit le roche, la tête. Et pas le groupe, ni le rave, ni les livres, ni rien. Le créateur. Et alors tu verras combien s'arrangeront et serviront sous la bonne forme la jalousie, la haine, l'amour, l'aide mutuelle, la sécurité, les manques venant d'eux. Tout se connectera vraiment dans l'état correct aussi dans une connexion correcte entre eux, et c'est tout. Et si ce n'est pas envers le Créateur, si ce n'est pas orienté sous une forme très tranchante, oui, très précise, alors tu trouveras toujours ici toutes sortes de choses comme celle-là, où ce n'est vraiment pas... C'est où ce n'est vraiment déjà plus le même groupe dont on parle. Le ressenti de la grandeur et de l'importance du Créateur, est-ce que c'est un ressenti qui éveille, c'est-à-dire la grandeur du Créateur, ce n'est pas juste quelque chose? Je ne sais pas ce qu'est le Créateur ni ce qu'est la grandeur du Créateur et personne dans le groupe ne le sait. On clarifie ça peu à peu. Maintenant, tu veux tout savoir, tout sentir, être vraiment en vérité? C'est impossible. On te révèle exactement ce que tu es capable de supporter. Si maintenant on t'a révélé qui est le Créateur, il n'aurait rien de pire que cela. Par rapport à tes qualités, c'est complètement l'inverse. Alors on te révèle, on cache, et on révèle ici une petite goutte quelconque. Dans ton mensonge, tu transformes cette goutte en ton plaisir et tu peux le supporter. D'accord, le Créateur existe, il m'en viendra du bien, un peu de monde futur, je dois travailler dans ce monde, mais de cela aussi peuvent venir toutes sortes de bonnes choses. Ça veut dire, tu veux en quelque sorte supporter son existence, qu'il existe. Très bien, il y a des gens qui disent « il n'y a pas, pourquoi, il n'y a pas ». Ils ne sont pas capables psychologiquement de l'avaler, il rend la vie amère. Alors il n'y a pas, très simplement, je dirais « il n'y a pas ». Et il n'y a pas, ça veut dire pour nous, on ouvre de plus en plus. De plus en plus, selon ce que nous sommes capables d'être d'accord avec... C'est discernement en vérité, ce qu'est afin de donner. C'est un développement très lent. Il nous est difficile d'être d'accord avec cela. Regarde aussi, vous voyez comment cela se passe dans le groupe. Tout ce qu'il y a dans le groupe, vous le transformez immédiatement en afin de recevoir sécurité, joie, toutes sortes de choses. Rien ne peut immédiatement être orienté vers le Créateur. C'est un grand travail, il faut des efforts énormes pour cela. Alors, du ciel, on fait ainsi, on ment, on fait une dissimulation. Et alors, le groupe, c'est bon, c'est beau, comme ça. Peu à peu, cela se clarifiera. Mais je dis encore... Le développement correct et toute cette clarification viendront seulement dans la mesure où, aussi avant chaque action et chaque pensée, aussi après, et aussi pendant, vous serez relié au Créateur. Page 64, dans les lettres, il dit, oui, Israël, Israël, les chemins de la Torah et le Créateur sont un. Tu dois, pour t'orienter vers le but, déjà maintenant, avant de faire un certain pas, t'orienter exactement vers cela. Comment t'orientes-tu que moi, mon action, tous les moyens, toutes les conditions et le Créateur, tous se trouvent ensemble? Et non pas que cela soit dans un temps, et cela dans un second temps, cela dans une pensée, et cela dans une autre pensée, de la même pensée, dans le même désir, et dans le même temps. C'est ce qu'il dit déjà à page 70 des lettres. Alors, ne vous trompez pas, finalement. Ce sont des choses très simples, mais les garder, c'est difficile. Difficile à accomplir, le principe est simple. Accomplir, c'est difficile. Qu'est-ce qu'on peut faire? Tu as dit qu'un homme cherche qu'il ne trouve pas de plaisir dans les souffrances. Alors, qu'est-ce qui lui donne d'avancer en avant, de voir cette grandeur du Créateur? Et si aussi c'est déjà un peu au-delà de Mekelim, dans les souffrances, chercher, qu'est-ce qui me donne de sortir de là vers la grandeur?
1: Ah,
0: Ce qui me fait avancer malgré tout, chaque fois. Oui, c'est aussi, je reçois l'impression, je me retrouve dans le mensonge. Et chaque fois que j'avance, tu sais, entre nous, j'avance vers un mensonge encore plus grand. Et encore plus. Mais avec cela, quand je fais ces actions-là, une lumière me vient d'en haut, je ne le sais pas, c'est ce qu'on dit. Et cette lumière fait grandir en moi un nouveau discernement opposé à mon désir. Alors elles grandissent ensemble. Moi, je fais grandir mon désir de recevoir de plus en plus vers la spiritualité, jusqu'à ce qu'ils ne me laissent pas dormir. Je veux de plus en plus, mais quoi? Je veux pour moi-même, jouir moi-même, oui? En m'occupant de cela, une lumière vient d'en haut, mais quand je m'en occupe avec l'intention que malgré tout je veux aller vers le but, reconnaître quelque chose en cela, le reconnaître aussi pour moi, bien sûr, tout pour moi, peu importe. Mais je veux y entrer. Oui. Alors une lumière vient d'en haut et fait comme d'habitude, comme la lumière fait, car elle se trouve toujours contre moi, que vais-je faire? Alors, elle fait grandir en moi une sorte de second discernement, à part mon désir de recevoir, encore quelque chose. Et cette chose est opposée à moi. Et alors, de degré en degré, je deviens de plus en plus, avec deux forces de plus en plus opposées l'une à l'autre. Alors, il s'ensuit ainsi, je fais grandir une partie et le Créateur fait grandir en moi la seconde partie, jusqu'à ce qu'elle grandisse autant qu'il faut, et alors, je traverse la mer Rouge. C'est tout. Mais bien sûr que par moi-même, je ne peux pas. Le point dans le cœur, je ne peux pas le gonfler, le faire grandir. Il grandit déjà par la lumière qui ramène au bien. C'est cela qui est juste. Sa question est juste. Si nous avançons ainsi avec nos propres forces, alors quoi? Comment pourrait-il être possible que nous arrivions un jour à quelque chose? Nous arriverons par le fait que, entre-temps, la lumière aussi agit sur nous. Ça s'appelle « J'ai peiné et j'ai trouvé ». Soudain, je trouve qu'il y a en moi quelque chose comme cela que... Bon, les amis, c'est tout. Première partie, non? Qu'est-ce que nous tirons du cours pour l'implémenter dans notre dizaine? Bon, c'était un cours très spécial, peut-être la dernière partie où le Rav a parlé de se diriger, qu'on doit toujours se diriger vers le but. J'ai entendu que moi, je suis le moyen, les conditions et tout, est ensemble dans la même pensée, dans le même désir, dans le même temps. Toujours, nous devons voir cette direction que le Créateur est à la tête. Si le Créateur, à partir du moment, quitte cette tête, alors nous commençons à voir le groupe dans une façon pas claire et non pas dans une façon très dirigée. Oui, il y avait une phrase forte lorsqu'il dit toujours que le travail dans le groupe devrait donner, au lieu de la sécurité, il devrait nous donner le manque. Au lieu de tristesse, il devrait nous donner la joie. Et c'est clair que ce point où nous n'avons pas besoin de sécurité, nous devons avoir le manque pour vouloir le Créateur. Oui, l'ami s'appelle grand en ce que tu le rends grand. Et n'importe pas à lui qu'il doit être quelque chose d'autre. Oui, je choisis l'ami pour moi et commence à travailler sur moi-même pour le voir grand. Et alors je commence à être inspiré avec ce qui arrive en eux. Et avec la jalousie, je commence à vouloir la même chose envers les amis. Et c'est-à-dire qu'il y a une jalousie. Et envers le Créateur, il n'y a pas de jalousie. Oui, il aurait mis l'accent sur le fait que nous devons placer le but devant tout. Et alors, selon le but, tout s'abaisse. grâce à si nous avons le but d'augmenter le désir pour la lumière supérieure dans la personne qui maintenant en arrive à étudier la sagesse de la Kabbale et qu'il a un désir brûlant pour cela. Donc, on peut acquérir cela de lui. Et si on se place comme petit vis-à-vis de son grand désir, cela ne dépend pas de lui, mais de ton besoin d'acquérir ce manque des autres.
2: חברים, מתחיל לעבוד על עצמי, לראות אתם גדולים, אז אני מתחיל להתפעל, להתפעל ממה שאני רואה בהם. אז זה מה שאנחנו עושים יום יום.
0: Comment se traduit sur moi-même pour voir les amis comme grands et commencer à être inspiré par ce qui est à l'intérieur d'eux, c'est ce que nous faisons chaque jour.
2: אז אנחנו תלויים זה בזה. כמו שדיברנו, היום אנחנו נחשוב על חיים.
0: Et c'est remplacé par l'importance du but, comme nous avons parlé, nous parlons de Chaim et faisons cette expérience et nous le réalisons. Rav a dit que dans les quatre phases, il y a tout et que si nous apprenons bien, alors on n'a besoin de rien d'autre que cela. Et tout notre travail de tout tenir ensemble, me tenir moi, le Créateur et les amis, et le Rav et les livres, et faire tous ensemble avant l'action et après l'action. Et aussi, il a dit que si nous allons profondément en cela, alors le principe est très simple, et nous verrons cela. Et c'est juste très difficile de le tenir pour le soutenir. J'ai noté pour moi-même que s'il a mis un manque et qu'il demande pourquoi ne devrais-je pas acheter ce manque à travers les amis. Comme a dit Itaï, je ne reçois pas de la sécurité, mais un manque. Et ça, c'est fondamentalement ce que nous devons faire, notre travail dans le groupe.
3: גם זה מה שאמרתם זה עיקר הדברים שלקחתי מה שחיים אמר עכשיו זה היה בין לבין כאילו הדברים פתאום רב
0: Oui aussi ce que tu as dit c'est la chose principale comme a dit Chaim aussi que ce sont des choses qui sont entre les lignes et que le rabbin a dit que si une personne a un manque il demande pourquoi ne devrais-je pas acquérir de lui ce manque et ce discernement et nous devons prêter attention que nous apprenons apparemment que nous connectons et c'est ainsi entre les lignes et qu'il y a un ami qui pose une question du créateur à quel point voulons-nous acquérir ce manque, comme dit le Rav. Tu ne donnes rien que tu ne peux pas tolérer. Et tant que j'avance, je peux être plus vivant. Et Boris a écrit que le but définit tout. L'homme choisit son ami et commence à travailler sur lui-même. Que devrait-on ajouter ? Le point, c'est que le mensonge et la lumière viennent ensemble. Comme tu avances, le mensonge que tu révèles, que tu es à l'intérieur, est dans un mensonge encore plus grand, et avec lui arrive la lumière. Oui, il aura parlé de cela, dans lequel on ne jalousie pas le grand, quand on rend l'ami grand, quand on augmente sa grandeur, et donc on veut se rapprocher de lui, on veut lui ressembler, et non pas l'abaisser vers le bas. Avec nous, tout d'abord, il doit y avoir un but, et après le but, nous commençons à développer la jalousie, et après la jalousie arrive... Oui, il aura parlé du fait que l'inférieur souhaite ressembler au supérieur et nous devons atteindre un état où l'état du supérieur sera plus grand et plus respecté pour mon désir de recevoir. Nous passons à la prochaine partie du cours et avant cela, chantons une chanson.

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1: כן, אנחנו נלמד עכשיו, נמשיך ללמוד.
2: 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L'article se trouve dans les articles, dans les écrits du Baal HaSulam 460. Article Paix dans le monde. On continue dans le sous-titre de Le bien et le mal sont évolués en fonction des actions de l'individu envers la société. Encore une fois, le bien et le mal sont évalués en fonction des actions de l'individu envers la société. L'article La paix dans le monde. Article très significatif et on a commencé déjà à l'étudier depuis quelques cours. On va revenir sur ce qu'on a étudié, mais le plus important, c'est que on se dirige avec grâce au Rav au point correct avec la bonne proportion, la bonne direction. Donc, on va commencer avec un clip. Clic numéro 5. On se trouve dans un système qui s'appelle la nature. On est une partie intégrale de la nature. Et nous explique les kabbalistes qui comprend et connaît tout ce système. Tout point qu'il est appelé Baal HaSulam, le maître de l'échelle, qui a atteint tout ce système-là dans sa profondeur et sa largeur en tout, sans limitation. Et il nous explique que toute chose qu'on fait, c'est évalué comment? Uniquement par rapport à la société. C'est tout. Donc évidemment que si on va aux sources, alors on trouvera la même chose, aussi bien dans la Torah, dans les prophètes, les écrits, le Talmud, la Mishnah, n'importe où. C'est écrit aussi la même chose aussi. Parce que la règle, c'est tu aimes ton prochain comme toi-même. Donc, c'est-à-dire que c'est par rapport à la société qu'on mesure le bien et le mal dans toutes nos actions. Que si elles sont pour le bien de la société, alors c'est évidemment que c'est aussi pour notre bien. Même si ça semble pas comme ça pour notre ego. C'est clair, parce que la Torah vient justement pour nous conduire, nous montrer un chemin, comment faire des actions véritables. Pas selon ce que notre nature à nous fonctionne et qui est justement l'opposé. C'est pour ça que la lumière qui s'y trouve le ramène vers le bien. C'est-à-dire qu'afin qu'on puisse faire des actions pour le bien du public, c'est seulement ce que on s'assure à nous-mêmes, au public, au créateur, tous les remplissements. Donc, a dit le Rav, la Torah vient justement nous conduire pour nous montrer nos chemins, pour comment faire des véritables actions. C'est quoi des véritables actions? C'est pas ce que la façon dont notre nature fonctionne, mais l'opposé. Donc, maintenant, comme on dit, le Baal HaSulam, c'est un article qu'il y a logique et intellect et tout nous tourne justement en dehors de l'impression extérieure. Il doit avoir l'impression intérieure, des mots du Rav du Baal HaSulam qui nous dirige dans la jalousie et l'amour, et comme ça on va rentrer comme le Baal HaSulam veut le faire, c'est être une partie intégrale de la nature et de connaître et comprendre entièrement ce système. Donc avant qu'on lise, Gilad va nous faire un petit résumé de ce qu'on a fait précisément. Oui, et on n'oublie pas que, comme on a dit dans la première partie du cours, que aussi la grandeur du Créateur, on ne doit pas apprendre pour nous. On veut ici, comme Ren vient de lire des paroles du Rav, que ça nous vient pour montrer sur le chemin comment faire des actions véritables, et pas comme notre nature qui est l'opposé. Parce que notre nature, c'est même de prendre la grandeur du Créateur pour nous. Donc là, dans la première partie du cours, il a dit que même la grandeur du Créateur, on ne la prend pas, mais on l'inverse vers la qualité du don. Et dans la dizaine, etc. Donc voilà, tout ça, c'est pour la direction, pour le don. Donc voilà. Donc qu'est-ce qui est vraiment au début de l'article? Si vous vous rappelez le début, cela m'a dit que dans chaque détail de la réalité, il y a un rôle. Même dans les choses les plus méprisables, les plus terribles, il y a un rôle, simplement. Si on les voit, simplement si on les voit pas dans leur complétude, mais dans leurs premiers états, alors on les voit comme méprisables, comme mauvais, etc. Mais tout notre rôle, c'est de faire une correction. Une correction en nous, pour qu'on puisse voir la réalité des choses qu'on voit devant nous comme bonnes et utiles, et tout vient à un seul but. Donc on dit que le mal, c'est pas une corruption dans la création, mais c'est une étape nécessaire. Et le but, c'est pas de réprimer les mauvaises forces, mais justement les diriger vers une bonne direction. D'inviter la lumière qui amène vers le bien, et comme Aurène vient de le dire, qu'on dépend, on a besoin de la lumière qui amène vers le bien pour qu'elle corrige la réalité. Et pas qu'on se tue les uns les autres, que lui, je dois le réprimer, lui, il faut pas qu'il existe. Non. Évidemment, c'est une créature. Et si on révèle ces forces-là, alors c'est parti. C'est une partie de la nature. Et mais justement, on a besoin que ça se passe, qu'on veut que on veut que la lumière vienne. Et dans la dernière partie, dans le dernier cours, on a parlé que la fin de la correction, correction à nous, la correction de toute la réalité, correction de l'humanité, c'est sûr, c'est même déjà ça existe. Mais quoi, on peut y arriver soit par un chemin de souffrance ou par un chemin de Torah. Le chemin de la Torah, c'est une correction de moi, c'est j'accélérerai. Et le chemin de la souffrance, toutes les souffrances qu'il y a, s'appelle on s'entend. Et à l'homme, il y a une possibilité d'être un partenaire utile dans le développement et ne pas choisir les souffrances, qui est le chemin de on s'entend, mais d'arriver à j'accélérerai. Et maintenant, on va lire le prochain sous-titre, qui est le bien et mal évolué en fonction des actions de l'individu envers la société. Ça se trouve dans la page, dans le livre, page 460. On va lire, ou sur le matériel, on va lire ensemble. Entre les dizaines, on a 6 minutes de lecture dans la dizaine. Et évidemment, que chaque dizaine qui est finie de lire avant la fin du temps, on continue à faire un tour de parole et on s'exprime les uns les autres ce qu'on a compris. 6 minutes, s'il vous plaît. Le bien et mal sont évolués en fonction des actions de l'individu envers la société. Avant d'entrer dans l'examen de la correction du mal dans l'espèce humaine, nous devons d'abord établir la valeur de ces notions abstraites, le bien et le mal. C'est-à-dire que lorsque l'on définit un acte ou un attribut comme étant bon ou mauvais, nous devrions examiner à qui bénéficie ou nuit cet attribut ou cet acte, comme bon et mal. Et pour comprendre cela, nous devons connaître parfaitement le rapport relatif de l'individu entre l'individu et le collectif, c'est-à-dire entre l'individu et la société dans laquelle il vit et qu'il soutient, et ce à la fois matériellement et spirituellement. Et la réalité nous montre qu'un individu n'a aucune possibilité d'existence s'il demeure isolé par soi-même, sans un public suffisamment vaste qui, pour le servir et l'aider à pourvoir à ses besoins. Et d'ici, il s'ensuit que l'homme a été créé dès l'origine pour vivre dans une vie sociale, et chaque individu dans la société est semblable à une roue liée à plusieurs autres roues au sein d'une même machine. au sein d'une même machine, et la roue individuelle ne possède aucune liberté de mouvement selon son propre individualité, mais elle est entraînée par le mouvement de l'ensemble des roues dans une direction déterminée afin de rendre la machine apte à remplir sa fonction générale. Et si quelque défaillance survient dans une roue, cette défaillance n'est pas évaluée ni examinée selon la roue elle-même, mais selon sa fonction et son service à l'égard de la machine tout entière. De même, dans notre sujet, la mesure du bien de chaque individu au sein de la cité n'est pas évaluée selon son propre bien, mais selon la mesure du service qu'il rend à la collectivité dans son ensemble. Et de même, à l'inverse, nous n'évaluons pas la mesure du mal de chaque individu selon sa valeur particulière, mais uniquement selon la mesure du dommage qu'il cause à la collectivité tout entière. Et non selon sa valeur particulière. Ces choses sont claires comme le soleil à son zénith, tant du point de vue de leur vérité que de leur utilité. Car le général ne contient rien qui ne se trouve dans le particulier. Et le bien du général est le bien de chaque individu. Et celui qui nuit au collectif prend sa part dans le dommage. Celui qui profite au collectif prend sa part dans le bénéfice. Car les individus sont des parties du collectif. Et le collectif n'a aucune valeur, ni aucune addition autre que la somme des individus qu'il compose. Il en ressort de cela que le collectif et l'individu sont une seule et même chose, qu'il n'existe aucun préjudice pour l'individu du fait de son assujettissement à la société, car la liberté du collectif et la liberté de l'individu sont une seule et même chose, et de même qu'il se partage le bien et se partage également la liberté. Ainsi, les bonnes qualités et les mauvaises qualités, les bonnes actions et les mauvaises actions ne sont évaluées qu'au regard du bien de la société. Et entendu, ces paroles s'appliquent lorsque tous les individus remplissent parfaitement leur fonction envers la société, reçoivent uniquement ce qui leur revient et ne prennent rien de la part de leur prochain. Mais si une partie de la société ne se conduit pas de cette manière, il en résulte non seulement qu'elle nuit à la société, mais qu'elle se nuit également à elle-même. Il n'est pas nécessaire de s'étendre davantage sur un sujet connu et reconnu. Ce qui a été dit jusqu'ici n'a d'autre but que de montrer le point faible, c'est-à-dire l'endroit qui réclame sa correction, que chaque individu comprenne que son bien et le bien de la société sont une seule et même chose. Alors le monde parviendra à sa correction complète. Oui? On n'a pas de mouvement individuel libre, tout dépend du bien de la société, et celui qui se sépare du public il n'y a pas de grâce sur lui. Oui, cette partie parle du fait qu'on dépend les uns des autres à 100%, comme dans une machine, on n'est pas séparé comme partie, et tout ce qui se passe comme bien ou mal, c'est en fait le rapport entre ces parties-là. Oui, la mesure de bien, on ne construit que à travers les amis. Quel point est-ce que je peux donner aux amis? Le fait que j'ai des bonnes qualités, ça ne dit rien, ça ne veut rien dire du tout, comme le dit Baal HaSulam. Même les mauvaises qualités. Tant que c'est en moi, c'est ok. Si, par contre, je méprise avec, ça c'est un problème. Oui, moi aussi j'ai entendu toute cette partie, ni le public, ni l'individu, mais j'ai entendu moi et les amis. On va rentrer dans un cours du Rav sur l'article. Simplement, on va donner quelques discernements sur ce que le Baal HaSulam dit. pour qu'on ait un regard commun. Donc, ce sous-titre, le bien et mal, se trouve lieu selon la relation qui existe dans l'action de l'individu envers la cité. Donc, ça c'est dans la paix dans le monde. On l'a étudié déjà que chaque chose existe. Elle existe pour qu'on amène sa correction. Et sa correction, c'est grâce au fait qu'on invite la lumière quand même vers le bien sur nous, et que en nous, il y a un enchaînement de Rishimo depuis Ein Sof, donc on n'a pas besoin d'être comme des intelligents, mais simplement d'avoir la lumière supérieure entre nous et faire des efforts, lui ressembler. Aussi maintenant, et là, il nous amène à cet état sublime corrigé grâce à la lumière. Donc, dans cet extrait-là, là, il nous explique qu'est-ce qui est utile à faire, qu'est-ce qui n'est pas utile à faire. Là, il commence à clarifier qu'est-ce que c'est que le bien, le mal, par qui qu'on se mesure. Donc, là, dans ce sous-titre de « Le bien et le mal sont évolués selon la relation par rapport à la cité ». Vous vous rappelez tous de cette série, petit film sur les chaînes. Bon, c'est quoi là, on est tous dans une seule machine. On tous une roue et toutes nos actions influencent sur tout le monde. Donc, soit sur le bien, soit que Dieu nous en garde sur le mal. Donc, là, Soulam dit qu'on dépend des uns des autres. Alors, nous aussi, on va dépendre les uns des autres, on a besoin des autres. Parce que ça, justement, c'est ce qui est inverse à ce que l'ego nous dessine. Et au final, l'extrait final, c'est que chaque individu qu'on prenne, c'est-à-dire comme j'ai entendu dans le groupe Focus que Madizen vient de dire, il y a quelqu'un qui dit, je me rapporte pas à un public, individu, mais c'est pas ça, mais c'est plutôt que le public, c'est à chaque degré, c'est Madizen, toute la société, Adébarour, toutes les créatures en tout. Donc, en fait, quand je comprendrai ça, alors viendrait la correction sur le monde. Dans le cours précédent, on a dit que la correction du monde, elle dépend et est reliée à ma correction, à moi, à ce que l'homme soit corrigé, mais alors le reste sera en ordre. Donc maintenant, on va regarder dans un cours du Rav, clip numéro... Donc chacun écrive les choses par lesquelles il est impressionné, qu'il écrive ses questions. C'est un extrait de 12 minutes, s'il vous plaît. Clip numéro. Quand la roue unique, elle n'a pas de valeur par rapport à soi-même, mais elle appartient à l'ensemble des roues dans une seule direction pour remplir la fonction de la machine. C'est-à-dire que c'est ça le système dans lequel on se trouve. C'est pas qu'on ne s'y trouve pas, on s'y trouve en effet, on s'y tourne tous ensemble selon la structure des roues, et il y a un lien étroit entre nous, de sorte que personne ne bouge vers aucun endroit, aucune qualité, direction, action, sans entraîner avec cela tout le système. Et même maintenant, on s'y trouve. La différence, c'est, elle est simple. Dans la mesure où je fais tourner, sans découvrir que, comme ça, je m'y trouve dans le système, et dans la mesure où je découvre moi-même, selon mon désir, qui appartient au système, qui s'y trouve, et alors je découvre que j'y suis. Car nul n'est repoussé de lui. C'est-à-dire que tout en tout, la différence, c'est dans la participation désirée personnelle. C'est tout. Rien ne change en dehors du fait que on découvre à quel point est-ce que, et dans quelle mesure est-ce qu'on veut participer dans le système, être relié avec les autres en tout en chaque endroit. Et dans cette mesure-là, je me découvre que je suis déjà dedans et que je le fais. Et dans la mesure où je ne suis pas capable, alors je suis dedans et j'agis dedans sans le savoir. Ça s'appelle « Tu m'as formé en arrière et en avant » et encore, encore. Et j'ai mangé du vieux très ancien. Question. Dans notre monde, les gens s'incluent parce qu'ils reçoivent plus qu'ils donnent. 90% du carburant est reçu par celui qui a plus à donner qu'à recevoir. Et comment est-ce que ça s'intègre dans la... sans la révélation de la sagesse de la Kabbale? Sans la révélation de la sagesse de la Kabbale, personne ne pourrait rien faire. Mais même la plus petite personne, la plus éloignée de toutes les choses, et elle devra reconnaître sa place dans le système. Oui. Et sa place, il devra connaître jusqu'au dernier détail. Et c'est pas possible qu'il soit parvenu à une certaine complétude et qu'il reste simplement un homme dans ce monde-ci. Ce monde-ci, c'est notre ressenti, notre vision, notre perception temporaire, celle qui nous apparaît comme ça pour l'instant, tant qu'on ne découvre pas ce système. Quand on commencera à découvrir ce système, ce monde commencera aussi à devenir comme une sorte de brouillard. Tu lui attribues plus la même importance, les mêmes lois, les mêmes actions. Et c'est pour ça que c'est dit qu'il devient plus flou. S'il détermine moins, tu en tiens moins compte, tu le vois moins. Il apparaît pas aussi clairement dans tes sens, dans ta compréhension, dans ta conscience, et devient comme secondaire, et ensuite encore moins, encore moins, encore moins. Et le lecteur. Et si un défaut survient dans une roue, le défaut n'est pas évalué, examiné par rapport à l'unicité dans la roue elle-même, mais il est évalué selon sa fonction et son service envers l'ensemble de la machine. Et de même, dans notre sujet, la mesure du bien de chaque individu au sein de son public n'est pas évaluée selon son propre bien, mais selon la mesure de son service envers le public dans son ensemble. Et inversement, nous n'évoluons pas la mesure du mal dans chaque individu, mais selon la mesure du dommage qu'il cause au public en général, et non selon sa propre valeur particulière. On va devoir le découvrir de façon bien correcte dans la nouvelle économie. Que nous, on est tous reliés ensemble, qu'on dépend tous les uns des autres. Personne ne peut sortir du système. Oui. Et alors, selon ça, seulement petit à petit amener le public progressivement à un état 100% corrigé. Et en attendant, on est dans des étapes. Notre problème, c'est de terminer les étapes correctes que le public puisse supporter et comme ça, petit à petit, avancer. Que ça vienne ensemble avec l'éducation en parallèle, avec la diffusion, la publication, des sujets comme ça. Et c'est pas que ça prenne plusieurs générations jusqu'à ce que les enfants grandissent dans ça, comme la génération du désert qui devait mourir jusqu'à ce que les fils entrent dans la terre d'Israël. Comme ça. Qui sait? Bon, malgré tout, on doit être comme ça. Question. Est-ce que la compréhension qu'on fait d'une partie d'un système intégral général et qu'on doit en prendre soin de toutes nos forces est le premier pas vers la spiritualité? Oui, on doit diffuser autant que possible à la fois la connaissance et aussi le soutien intérieur. Il y a ici deux choses qu'on active sur le public. D'un côté, on a besoin de l'enseignement, de la connaissance, de l'étude, en général, tout en tout, oui. Et d'un autre côté, on a besoin de l'éducation. Deux choses. Mais connaître le système dans lequel tu te trouves, comme aujourd'hui, on doit enseigner aux enfants. On n'enseigne pas, l'école ne nous enseigne pas tout ce système. Et comment fonctionne l'État, etc. Ils apprennent ça à l'école, non? Il y a des cours d'instruction civique. Bon, ok, hein, mais ça, c'est comme ça. C'est la chose la plus importante pour les enfants qui grandissent. Hein. Où est-ce que je suis? Dans quel monde est-ce que je suis? Hein? C'est parce que ces grands enfants, les enseignants, eux non plus, ils savent pas. Alors bon, quoi faire? Alors, on doit leur donner tout ça, et ensuite aussi une activation collective pour toute l'humanité. Elle est rapprochée par l'action. Et alors, en conséquence de ça, ils comprendront le système tel qu'il fonctionne. Et ils pourront avancer et accepter avec ces nouvelles lois qu'on doit prendre sur nous-mêmes et voir dans ces lois, dans l'accomplissement de ces lois, quelque chose de très désirable. Que je sois dans la joie, pas que je le veuille, mais que je sois en joie d'accepter que l'environnement m'influence et je me fasse cette opération, et voilà, vraiment sous anesthésie, mais vraiment, je sais pas, moi, je m'endors et soudain, je me réveille avec de nouvelles qualités. C'est-à-dire que je me réveille et j'ai encore des qualités. C'est-à-dire à chaque fois, je me découvre en moi, en mon intérieur, encore plus des qualités, donc encore plus des qualités. Donc. Et comme ça, je m'inclus. Mais moi-même, je ne suis pas capable de faire quoi que ce soit, à part vouloir, dans une certaine mesure, que l'on fasse ça sur moi. Comme vraiment le malade qui arrive à l'hôpital, faites. Et il ne sait plus rien, tout le reste, ce sont les autres qui font sur lui. Comme ça sur nous. On vient à citer. Je suis prêt, ce que vous voulez de moi, payer, faire mes changements en moi, c'est vous qui le ferez. Hein, tu crois? Ça, c'est en fait notre travail. Et en fait, c'est pour ça qu'elle n'est pas difficile. Mais simplement, il ne faut pas commencer à s'élancer dans toutes sortes de domaines et d'actions où là-bas, on ne peut rien faire. Parce qu'ils appartiennent au système. Pourquoi est-ce que tu entres dans le rouage? Qui es-tu? Comprends-tu? Fais ta chose. Une seule. Tu dois tenir. Et donner, vouloir qu'on t'active, que ton rouage tourne en conséquence comme ça tourne. On peut dire ça comme ça, que ton cœur et ta tête tournent avec ton rouage et ils tournent déjà correctement. Toi, tu ne fais que découvrir les choses qui s'y trouvent. Question. Il y a quelques questions sur ce sujet que tu as dit, que tout le monde devrait étudier la sagesse de la Kabbale. Alors, pas la sagesse de la Kabbale, le sagesse du système. Qu'est-ce que ça importe, la sagesse de la Kabbale? Le système global, intégral, comment il doit se révéler, comment il doit fonctionner dans la perfection, le système de la nature, laisse le mot Kabbale. Qu'est-ce que ça change? Ces choses, elles vont tellement se rapprocher les uns aux autres,

0: un désir de recevoir unique. Dans ce désir de recevoir, oui. Comment est-ce que tu vas atteindre un autre désir de recevoir? Le désir de recevoir. Tout d'intérêt, c'est d'avoir un désir de donner. C'est seulement les yeux fermés qu'on peut faire ça. Regardez à quel point est-ce que c'est bien, puisque le zoom out qu'il fait, surtout d'abord, on parle de la correction les uns les autres, comment est-ce qu'il doit voir les autres, à tout d'un coup, il fait le zoom out et il dit, vous voyez, on est tous comme des roues dans une machine, à chaque roue, il y a son rôle et son, tout ce qu'il doit faire, c'est simplement tourner. Et le rabbi nous explique, il nous donne plein de détails dans cette chose, que quand on se trouve tous les uns avec les autres, chacun dans ça, personne ne peut sortir du système. Et c'est pour ça que petit à petit, on va arriver à un moment où on est à 100% corrigé. Mais vraiment, graduellement, comme ça, c'est peut-être un petit peu contraire à toute notre éducation qu'on a reçue. Je suis indépendant, j'ai mes pensées, j'ai mes inquiétudes, j'ai des choses que je révèle par rapport au dehors, il y a un monde en dehors de moi. Il y en a un qui est particulier pour moi, qui est pas relié à quoi que ce soit, tout un tas de perceptions que l'homme a par soi-même. Et là, le bassin, il vient et il jette tout. Parce que qu'est-ce que nous, on est tout en tout? Nous, on est des roues enchaînées dans un système. Et là, le Rav, il dit que on doit être d'accord à ça. On doit vraiment pas être en contrariété avec ça. C'est-à-dire que c'est une chose très facile. Peut-être que l'intellect comprend ça, mais est-ce que le cœur comprend ça? Si vraiment on est d'accord avec ça, à être comme des roues dans un système. Première étape, faut être d'accord avec ça. Question. Mais c'est sûr qu'il y a encore beaucoup de questions. Donc maintenant, de ce qu'on a écrit et de ce qu'on a été impressionné, elles vont des questions aussi sur la base du Baal HaSulam et de l'introduction que nous donne le Rav. Voilà, avec beaucoup de points dans le texte. S'il vous plaît. Point, temps pour les questions.
1: Mikan.
0: Oui, dans le système et aussi avec les mains. Si oui, allez-y. Oui, merci. En effet, si on prend un zoom en haut, c'est en effet, on peut comprendre qu'on est une roue. Mais dans la vie corporelle, c'est comme si on m'attire, comme ça, tout le monde est égoïste, ils attirent mes forces. J'ai envie d'être comme ça, appartenir à quelque chose, mais en même temps, c'est-à-dire que j'ai besoin d'une famille, d'un travail, etc., toutes les choses que j'ai dans la vie, mais c'est comme si que ça me maintient dans... Ça me bloque. Donc, il est où mon endroit où... Je peux donner un peu de force, demander un petit peu des forces du Créateur, qu'il m'ouvre les yeux. Il est où cette position où je dois regarder comme ça? Pourquoi est-ce que ça te bloque, toutes ces choses-là que t'as dit? C'est le Créateur qui t'a donné. Tu dois t'occuper de la famille et du salaire et encore de plein de choses. C'est-à-dire que il n'y a pas d'endroit pour que je puisse voir ma roue et mon endroit dans la réalité. Donc, ton endroit dans la réalité, on peut le séparer en deux. Il y a la réalité corporelle et spirituelle. Comme toi, tout le monde doit s'inquiéter de la famille, du salaire, de la santé, tout un tas de choses dans ce monde-ci. C'est le Créateur qui a décidé que de ce monde-ci qu'on le vit. C'est pas un monde autre, ça appartient au Créateur aussi. Donc, là, tu dois vivre comme tous les gens normaux. Il y a, sans fin dans toutes ces choses-là. Bon, génial. Maintenant, là, t'essayes de soutenir. De vivre, d'une certaine manière. Donc, ça, c'est le premier degré. Maintenant, parce que le Créateur, il t'aime en particulier. Alors, il t'a donné aussi la capacité d'être ici à Dnei Barour. Parce que

0: veux pas que juste tu tournes comme ça des années jusqu'à ce que tu tombes à terre et tu te demandes où est-ce que t'es. Parce qu'il veut que tu construis aussi ton âme avec, au-dessus de tout ça corporel. Donc là, tout d'un coup, t'as un système où toi, tu tournes petit à petit ensemble avec ta dizaine, avec tout des barours, depuis la reconnaissance et la compréhension du système et la lumière dans laquelle on se trouve. Donc, tout le temps, c'est comme si on s'imagine que la réalité corporelle, elle nous alourdit comme ça. Mais en fait, c'est pas comme ça. C'est juste une histoire comme ça que c'est lourd. Parce que t'es pas obligé d'être à 24 heures en face du livre comme toi tu rêves. Mais tu dois aussi être dans le travail, avec la famille, dans un tas de choses et dans tout ça. Tu dois aussi définir où est mon âme et comment est-ce que je la développe. Donc, parce qu'on fait cette salade avec tout, alors d'un coup on a un rôle avec tout. C'est comme ça que nous tous on est dans ça. Vraiment, je te le dis même comme moi. Mais maintenant il y a un endroit qui fait la correction. Probablement qu'il est dans la dizaine, dans l'intention, dans chaque instant dans le cours. Là-bas, comme si le Créateur me laisse un endroit. Alors, au lieu de prier, pourquoi est-ce qu'il, au lieu de pleurer, pourquoi est-ce qu'il a fait un mauvais monde, mais plutôt, ça vaut la peine de se concentrer dans cette région spirituelle et de là-bas mettre de l'effort. Là-bas, personne ne te bloque. Merci. On va prier que le Créateur nous aide. Et toi, merci Vlad, toi, tu poses toujours la question qu'on a honte de poser. Oui, merci les amis.
1: Comment le Créateur peut permettre que dañemos algo en su creación? Eso hace parte de nuestra
0: liberté. Selon ce qui est écrit par rapport à la nuisance de la société. Comment est-ce que le Créateur, il permet le fait qu'on fasse de la nuisance dans la société? Est-ce que ça fait partie de notre liberté? Oui, même ce sujet de la nuisance, on doit comprendre ce que c'est cette nuisance. Si on comprend vraiment ce que ça veut dire d'être une roue dans un système, la question c'est, est-ce que la roue peut vraiment dire je vais m'arrêter, je vais pas me tourner? C'est-à-dire qu'il y a toute une réalité où on ne peut pas faire ça. Et ça s'appelle on s'entend. Et ça, c'est ce que... Donc, il va essayer d'aller contre la machine. Il va essayer de faire toutes sortes d'exercices pour aller contre la réalité véritable dans laquelle le Baal HaSolam parle ici. Et il révèle qu'il souffre. Et non seulement qu'il souffre, mais qu'en plus, il amène de la souffrance aux autres. Et petit à petit... ça va commencer à se révéler jusqu'à ce qu'il faut commencer à faire son rôle. Donc justement, quand il fait de la nuisance, évidemment qu'il fait de la souffrance à lui et aux autres. Mais ça aussi, c'est par rapport à la mesure, on lui montre comment est-ce qu'il peut faire la correction. C'est-à-dire qu'il y a ici, justement, cette image dans laquelle est-ce qu'on rentre, comment est-ce qu'il peut y avoir une roue qui bloque toute la réalité. C'est-à-dire que, imagine que ce soit comme ça. Tout le monde est déjà en ordre. Tout le monde est déjà corrigé. Tout le monde se trouve en ordre. Tout le monde est dans leur rôle et font ça. Il y a seulement moi qui fait pas ça. Donc maintenant, parce que je fais pas ça, personne ne peut avancer. C'est comme des enchaînements, comme ça, des roues enchaînées. C'est tout le monde sont les uns dans les autres. Donc justement, dans toutes ces chaînes de roues enchaînées, s'il y a une qui tourne pas, alors ça bloque tout le système. C'est vraiment quelque chose comme ça. Mais encore une fois, tout nous se révèle par rapport à la lumière qui se révèle sur nous par rapport à notre travail dans la dizaine, et on n'a nulle part où fuir dans notre endroit. Peut-être que c'est roues enchaînées dans toute l'humanité, on ne les voit pas encore, on ne peut pas encore les voir. Mais ce qu'ils voient, qu'est-ce qui se passe dans la dizaine? À quel point est-ce qu'on est dépendant les uns des autres? À quel point est-ce que ça nous importe? À quel point est-ce qu'on réalise les exercices qu'on nous donne maintenant au Roche Syria? On avait un congrès, bientôt on aura encore un congrès. À quel point est-ce que On est dans cette direction de tout le Bavour mondial dans notre dizaine. Il y a beaucoup de travail pour... réaliser ces roues enchaînées dans le cœur, pas seulement dans l'intellect. Ce que le Rav nous dit ici, que vraiment, on doit révéler qu'on est tous dépendants les uns des autres. Que tout le monde est relié. Personne ne peut sortir du système. Et alors, selon ça, seulement petit à petit, amener le public progressivement à un endroit où il est à 100% corrigé. Pour qu'il soit 100% corrigé, c'est petit à petit, progressivement, selon ce que ça se révèle. Oui. Merci. Nous écrit, Soulam, oui, que chaque individu comprendra que son bien est le bien du public, c'est la même chose. Mais pourquoi est-ce que c'est dissimulé? Que l'homme est obligé d'être une nuisance. Le fait de pas assez de données, pas assez de... Pourquoi est-ce que c'est dissimulé et qu'on ne ressent pas que... Et qu'on ressent qu'on n'y a que nous-mêmes? Parce que si c'était pas dissimulé et que ce soit révélé, on sera comme le minéral, on sera comme des roues enchaînées, mais du côté du minéral. C'était comme ça dans le monde d'Ensof. Mais pourquoi est-ce que ça a été brisé? Pourquoi est-ce que ça a été dissimulé qu'on est tous partis d'une seule âme? C'est pour que on puisse le faire par notre propre désir, qu'on puisse révéler la position du Créateur, ressembler à lui. Hier, au cours, le Rav avait dit qu'il n'y a pas de question de don, de réception, il y a seulement le fait qu'on arrive à sa position à lui. Donc, on ne peut pas arriver à sa position à lui, vraiment à toute sa stature, sans qu'on clarifie les choses et qu'on choisisse et qu'on veuille et qu'on détermine qu'est-ce qui est bon, qu'est-ce qui est mal. Qu'est-ce qui est divin et qu'est-ce qui est éternel. Et justement, ça n'aurait pas été notre acquisition à nous si c'était déjà révélé. Bon, je vais juste rajouter un petit mot. Là, on est en train d'étudier l'introduction, Ticha, oui. Donc justement, pourquoi est-ce que Malakut a fait un Tzimtzum? C'est parce que justement, après, il y a un choix. Regardez, regarde dans la nature, c'est-à-dire que tout le monde sait quoi faire, etc. Et tout est complet. Maintenant, nous, on est une partie de la nature, mais qui est exigée à faire une partie de la nature. Et qui, si on ne fait pas partie de la nature, alors on va nuire et on va souffrir. Et au final, on sera partie de la nature. Mais c'est pour ça que c'est obligé que ce soit dissimulé de nous. Et qu'on puisse être vraiment une créature et réaliser le but de la création. Parce que le Créateur, il veut qu'on soit comme lui, pas comme la nature où il n'y a pas le choix.
2: Ken Lavon.
0: Oui, Lavon. Oui, le Baal HaSulam, il écrit comme ça, que chaque individu comprenne que son bien et le bien du public, c'est la même chose, et en cela viendra le monde à une correction complète. Plus on avance, plus on voit qu'en fait, l'homme, de manière naturelle, du fait qu'il veut faire et faire du bien, révèle qu'en fait, chacun définit le bien du public de sa propre définition. Et donc, c'est très difficile de trouver à une base commune. Comme il dit, arriver au bien du public et arriver à la correction complète. C'est-à-dire qu'il y a beaucoup de choses qui sont dissimulées et c'est vraiment très difficile d'arriver à une base commune de ce que c'est que le bien du public. Comment est-ce qu'on fait ça en acte? Oui, donc on a le clip numéro 2 où le Rav nous explique où comment se travaille. T'as raison, comment est-ce qu'on peut arriver à cet état final? C'est une très grande question. Mais comment est-ce qu'on va faire ça? On va voir ça dans le clip numéro 2 et qui est sur le Rav. Se soutenir, penser ensemble. C'est-à-dire que là, on commence à... On commence à travailler autour du globe, mais vraiment sans aucun doute, autour du globe. Et nos groupes qui sont dans le monde entier, vraiment, on doit les voir comme agissant ensemble, chacun selon son propre rythme, selon ses propres conditions, mais à la fin, tu verras, dans quelques mois, que tout le monde sont dans l'action. Et de ça, on comprendra et on ressentira, et on sera inclus dans le système intérieur, dans le système spirituel. Donc, ce que je vous dis est que vraiment c'est quelque chose qui se révèle vraiment comme la fin du processus. C'est le début du degré final. C'est la révélation du créateur à la créature, c'est du même système. La révélation de la qualité du don, le système du don, dans lequel on est vraiment en acte, et ton peuple là fait toutes sortes d'actions extérieures, et toi par ça t'ajoutes des actions intérieures, c'est tout. Un code plus. Ok, Lavon, comme le Rav a dit, on doit se soutenir, penser ensemble, faire toute l'action, avec notre dizaine, chacun avec sa dizaine à lui, avec tout le clic général, et après on rentre déjà dans le travail. Comment est-ce qu'on va arriver à la fin? Simplement on va faire un pas, encore un pas. C'est une question très importante. Woman Chile 1.
2: Merci amis. Le texte, quand Bala Sulam dit que qui bénéficie al conjunto recibe su parte
0: del beneficio. Dans le texte, c'est écrit, Balsam écrit que celui qui fait du bien à l'ensemble, il reçoit du bien. Est-ce qu'il parle de la récompense de l'individu ou est-ce qu'il parle du résultat naturel du fait qu'il fait partie d'un système intégral où le général et le public ne sont pas séparés l'un de l'autre? Ok. On va lire. Aidez-moi de trouver la phrase dans laquelle que quand il fait du bien, celui qui trouve, dites-moi s'il vous plaît, paragraphe, ces choses sont claires. Vous voyez? Donc, ces choses sont claires comme le soleil à midi. Tant du point de vue de leur vérité que du point de vue de leur bien, car il n'y a dans le collectif que ce qui est dans l'individu, et le bien du collectif est le bien de chaque individu. Celui qui nuit au collectif prend sa part dans le dommage, et celui qui fait du bien au collectif prend sa part dans le bienfait, car les individus sont une partie du collectif, et le collectif n'a aucune valeur ni aucun ajout au-delà de la somme des individus qu'il compose. Donc, celui qui nuit au collectif prend sa part dans le dommage, et celui qui fait du bien au collectif prend sa part dans le bienfait. Car les individus sont une partie du collectif. Donc ici, il faut faire une différence entre ce qui se passe et ce qu'on ressent. Le Bala Sulam ici, il nous explique ce qui se passe. Que quand je nuis, tout ce que je fais comme nuisance, c'est écrit dans mon calcul. Et quand j'ai fait du bien aussi, c'est écrit dans mon calcul. Donc, est-ce que je le sais? Est-ce que je le ressens? Est-ce que je le révèle? Ça dépend de qui je suis. Mais c'est comme ça que ça marche, un système. Ensuite, après deux paragraphes, il nous explique. Évidemment, le paragraphe, bien sûr, ces choses sont dites à condition que tous les individus remplissent leurs fonctions envers le public parfaitement et ne reçoivent pas plus que ce qui leur revient et ne prennent pas la part de leur prochain. Mais si une partie du public ne se comporte pas ainsi, il en résulte que non seulement ils nuisent au public, mais eux aussi, ils sont lésés. C'est-à-dire qu'on a une échelle de degré de développement, à quel point est-ce que nous, comme humains, on révèle, on mesure ce qui se passe vraiment dans la créature. Donc il y a beaucoup de degrés où on révèle pas ce qui se trouve. Mais c'est comme ça que ça marche. Donc en fait, comme l'a dit Lavon, tout le temps on cherche comment être de bonnes roues. Comment être une bonne roue? Et si je vois ce bien dans une certaine mesure et que mon ami dans la dizaine voit ça de manière différente, alors qu'est-ce qu'on fait? Parce qu'on est des créatures différentes, on n'est pas la même chose. Oui, dans chaque dizaine, on voit ça. Il y a 10 amis, 10 regards dans le désir commun d'être bon, et d'arriver à la correction. Donc, qu'est-ce qu'on va faire? Comment est-ce qu'on saura si que Dieu nous en garde, je nuis dans ce que je veux ramener à ma dizaine? Comment être une roue en or? Peut-être qu'on va faire un petit atelier. Si on est tous des roues dans un seul système, comment tourner avec attention? Encore une fois, question pour l'atelier. Si on est tous des roues dans un seul système, comment tourner avec attention? 5 minutes, s'il vous plaît, atelier. Ce qui est beau, c'est que le Bala Salam écrit, ces choses sont claires comme le soleil midi. Bon, je ne sais pas trop c'est à qui que c'est clair comme le soleil midi, mais c'est comme ça que c'est chez les kabbalistes. Avec cette petite impression, j'ai oublié la question. C'est comment bouger? Avec attention, oui, avec attention, attention. Donc, évidemment que on est fait dans le désir de recevoir et ces choses ne sont pas claires comme le soleil à midi. Donc, si on décide c'est quoi notre prochain pas et qu'on décide de bouger, évidemment qu'on ne va pas bouger au bon endroit. C'est pour ça que nous, on est dans une telle société de kabbalistes, on a besoin d'agir dans la direction de la société. Si elle agit dans cette direction, alors je dois agir dans cette direction-là. Parce que là, c'est sûr que je serai avec eux et je n'irai pas. Parce que si je suis avec eux, je suis avec le créateur.
3: Oui.
0: Tu dois toujours avoir le supérieur. Que tu vas selon l'intellect des kabbalistes, mais si tu ne comprends pas ce qu'ils écrivent ou que tu penses que tu comprennes ce qu'ils écrivent, tu as une dizaine, tu as le rab, tu as la direction, tu as le roche assyria, tu as plein de choses par lesquelles tu peux aller. Et ton rôle, c'est d'être comme un petit, comme celui qui veut être celui qui veut comprendre. Je ne pense pas que l'intention, ça doit être le but, avancer au changement de la nature. Et à telle direction, il y a des blessures, il y a des problèmes, il y a toutes sortes de... Oui, il faut être, il faut s'annuler, mais quand tu donnes quelque chose qui nuit, alors on doit tout se diriger vers le but et vers la cité. Et on ne doit pas être impressionné et avoir honte du fait qu'il y a des booms comme ça. Il y a toutes sortes de périodes. On doit.
3: On va s'adapter.
0: Oui, il y a deux actions. C'est-à-dire que dans la cité, on va faire quelque chose. On va faire juste des choses pour la cité, que ce soit. Et c'est relié à la première partie. Qu'est-ce que c'est que le but? Le but, on ne peut pas y arriver sans les amis, sans la cité, sans agrandir les amis, sans avancer avec eux. C'est en fait ce qui amène l'homme au bon mouvement. Ouais. Le Créateur lui a donné un cadeau. Le fait qu'on soit comme des roues enchaînées, et il m'a donné des amis dans la dizaine, Et tout dépend de quel point est-ce que je me rapte ici. Et je sais que dans chaque moment de la dizaine, je ne ressens pas que c'est moi qui bouge les roues, mais que eux me bougent moi. Donc, c'est ce qu'on doit tous ressentir ça, et on est vraiment des fils de la chance, de la fortune. Oui. Et on est on doit se rappeler que celui qui a créé ce système, c'est le Créateur. Et ce système, même s'il soit dissimulé de nous, c'est aussi le Créateur. Et celui qui nous a ordonné à ce qu'on s'efforce et qu'on ne réussisse pas et qu'on souffre un petit peu, c'est aussi le Créateur. Et l'attention et ce comportement attentionné, c'est dans le fait de se rappeler que le Créateur est dissimulé, mais qu'il se trouve avec toi dans ce système et que le but du système, c'est de te ramener tous tes amis à la révélation du Créateur. Donc ça, c'est en fait l'attention. Donc, là, on a commencé avec le manque d'attention, on a fini avec tout un tas de calculs jusqu'à ce que ça nous amène au mal. Bon, peu importe, que du mal.
4: Ou les Chaim.
0: Bon, les Chaim.
5: Oui,
0: quand on pense à l'attention par rapport à l'action dans la dizaine et dans la société, beaucoup de fois, on rapproche ça à comment est-ce que je ne fais pas quelque chose qui me fait de nuisance. Comment est-ce que je ne fais pas quelque chose qui fait de la nuisance. Mais justement, peut-être que c'est l'inverse. Parce que justement, si on dit que tu as une opportunité de donner et que tu ne donnes pas, en ça aussi tu fais de la nuisance. C'est que l'attention, c'est pas seulement de comment ne pas faire de nuisance dans l'action, mais comment aussi ne pas rater cette opportunité. On va rentrer dans le clip numéro 4 où justement le Rav touche ce point-là. Donc, regardons le clip numéro 4. Il s'ensuit que le public et l'individu sont une seule et même chose, et il n'y a aucun défaut pour l'individu du fait de son asservissement au public, car la liberté du public et la liberté de l'individu, c'est une seule et même chose. Et de même qu'ils se partagent entre le bien, ainsi ils se partagent entre eux la liberté. Il s'ensuit que de bonnes qualités, de mauvaises qualités, de bonnes actions et de mauvaises actions ne sont évaluées qu'en fonction du bien du public. C'est-à-dire que on ne tient pas compte de la personne elle-même, mais de combien est l'influence du bien ou du mal au public. C'est en cela qu'on le mesure, qu'on le pèse uniquement. Je ne fais rien, laissez-moi, je n'ai pas touché, je n'ai rien fait. C'est que tu es coupable de ne pas participer. C'est le fait que tu ne participes pas, c'est que tu n'ajoutes pas, tu ne donnes pas. Ça, c'est une transgression. Ne dis pas que je suis innocent, je n'ai rien fait, je n'ai pas agi, de toute façon, laissez-moi tranquille. Non, justement. Monsieur, t'es obligé, comme tout le monde, dans ce nouveau système, chacun commence à faire le calcul de combien est-ce qu'il doit. C'est tout. Et c'est pas simple. Parce qu'aujourd'hui, tu peux vivre, et j'ai reçu de ma tante, comme ça, une sorte de dos en héritage, et je vis de ça. Bon. Ça marche pas comme ça.
5: Juste
0: un exemple. J'aurais pu venir en cours et je ne suis pas venu. C'est mon calcul à moi, oui. Mais en le fait que je ne suis pas venu, peut-être qu'ils ont commencé à raconter sur le fait que je ne suis pas venu, etc. J'ai fait baisser l'état d'esprit. Parce que maintenant, j'ai fait une action, j'ai dit à tout le monde de le faire, etc. Et peut-être que tout le monde se sent annulé, etc. Mais ça se trouve, justement, j'ai fait quelque chose d'inverse. Peut-être que j'aurais dû annuler mon opinion à moi. Je voulais pas faire du mal, etc. Bon, est-ce que mon opinion vient de moi? Elle vient travers moi pour faire du bien à la dizaine. Mais cette attention, et il doit y avoir beaucoup, beaucoup de discernement. Oui, il y a aussi une question T'as pensé à une question pour Tchécoslovaquie, est-ce qu'ils ont enlevé? Bon. Offert.
3: Toda.
0: Oui, merci. Je vais essayer de résumer toutes les questions qu'il y avait celui-là. Donc, le Bassam me dit, comment est-ce qu'il dit le point... Une dernière phrase. Oui. Le Bassam dit que il n'y a pas de lieu de s'attendre davantage sur une chose qui est connue et reconnue, et ce qui a été dit jusqu'ici n'est que pour montrer le point de faiblesse, c'est-à-dire l'endroit qui réclame sa correction. Donc moi, ce que je vais dire, c'est que je ressens pas que c'est un état, cet état de qui a besoin de correction. Je suis pas impressionné par le fait que on se trouve dans un état comme ça. C'est que est-ce qu'on ressent que ça, genre justement le fait de pouvoir se soutenir les uns les autres, aider les uns les autres, rentrer dans ce système. Moi, je m'y contrarie parce que je ne ressens pas ce besoin qu'on a besoin de nous-mêmes. Vraiment, je suis pas encore impressionné par ça. Bon, tout d'abord, j'ai l'impression que beaucoup de fois on a entendu du rab que ce tel rapport de nous, ça vaut pas la peine de parler de manière collective. Et ça vaut mieux la peine de dire moi. Donc, on est dans ton ressenti, que je ne ressens pas que cet état de correction, c'est que chacun comprenne que son état et l'état du public, c'est la même chose. Qu'est-ce qui vient de ça? Et tu es en train de dire que ce qui est pas... Je suis pas d'accord avec Kulbala Soulam. Oui, on se trouve dans la dizaine et dans le cours. Maintenant, j'ai le carburant pour travailler dans la journée. Maintenant, ce que dit le Balassam ici, c'est que c'est pas que il y a de la douleur, mais c'est que j'ai besoin de l'impressionner de mes amis. Je peux pas m'impressionner de moi-même. Ok, bon, c'est clair, mais qu'est-ce que tu demandes? Qu'en quelque chose, il y ait une direction aux choses du Balassam. Parce qu'en fait, ok, bon, qu'on puisse, puis prions que on peut se convaincre ça. Tchécoslovaquie 4.
4: Toda.
0: Merci. Mes amis veulent demander quelle roue dans le système est celui qui dirige. Quelle roue dirige? C'est moi qui ai la roue qui dirige. Et toi aussi. Chacun qui demande, il a l'opportunité de diriger tout le système. Comme le désir d'offrir qui voulait prendre tout le monde. Ah non, ça prend tout le monde, ça pose tout le monde à partir de son inspiration à avancer. Latin One.
5: Hola, queridos amigos.
0: Bonjour, chers amis.
5: Dejar de huir del dolor para hacer una buena rueda dentada. Para recibir esta correction.
0: Comment arrêter de fuir de la douleur pour être une bonne roue et recevoir la correction et que le monde recevra la correction? Moi, je fuis de cette correction. Oui, mais est-ce que tu remercies? Est-ce que tu mesures le fait que... Est-ce que tu remercies le fait que quand t'as révélé que tu fuis, il n'y a pas chaque homme qui révèle qu'il fuit le système. Justement, le fait qu'on nous révèle. Maintenant que tu as posé la question, ça suffit pas. Mais qu'est-ce que vraiment je dois faire pour être plus corrigé? Demander à la dizaine? Je sais pas, d'une manière comme ça, on peut discuter de ça dans la dizaine. On peut discuter entre nous. Tout ce que le Bala Salam nous dit ici et que le Rav nous exprime ici, c'est pas que ce soit dans la connaissance, mais que ce soit dans le système et qu'on travaille avec ça. Regardons le clip numéro 3 dans lequel le Rav nous donne comme ça Pourquoi est-ce que la révélation du système global, c'est précisément la révélation du système du don? explorera. Parce que si on n'est pas dépendant les uns des autres, on ne peut pas être sans prendre en compte les uns des autres. L'ego, ça signifie que je ne prends pas en compte, que je ne prends en compte que ma propre situation. Si je découvre que je me trouve dans ce système, dans des engrenages, que ce que je t'influence, ça passe par plusieurs engrenages et ça me revient, alors je dois te prendre en compte comme moi-même. Alors ça s'appelle influence mutuelle. Ça s'appelle altruisme. C'est un altruisme très simple, très égoïste. On ne te dit pas maintenant d'être au-dessus de la reconnaissance, au-dessus de quoi que ce soit. On dit, les amis, vous voyez que vous êtes dépendants les uns des autres. C'est un système d'engrenage. C'est clair pour vous? Oui. Quand tu agis sur eux, ça te renvoie. Ils te revoient, ils t'ont affecté en retour parce que tu influences. Oui. Alors là, de là, tu déduis que tu n'as pas le choix et que tu dois influencer. Tu l'as donné de façon belle pour recevoir un bon retour. Qu'est-ce qui n'est pas clair ici? Hein? C'est tout. Maintenant, ça dépend de la situation dans laquelle on se trouve. Si on se trouve face à une situation de danger, alors le lien entre nous est plus étroit. Si c'est pas tellement le cas, alors le lien est moindre. Tu sais, c'est comme ça qu'on est égoïste. Donc, à partir de là, on doit arriver déjà à une conclusion. Notre ego nous gêne. Si on était connecté au-dessus de notre ego, de façon absolue, de façon bonne, correcte, alors il y aurait un système idéal. On arriverait à une situation où jamais, mais en aucun cas, de nulle part, je ne recevrai rien de négatif. Que tout tournerait bien. Pourquoi? Quand est-ce que ça peut être? C'est parce que quand je suis comme ça, par rapport à tous, je me comporte de toute mon âme bien, et alors, finalement, à tous les rouages, ça me reviendra aussi. Et si on serait tous comme ça, alors on devrait arriver comme ça à une sorte de situation irréaliste, où nous tous, on tourne dans un beau désir les uns vers les autres, tous ensemble, comme ça, comme les fourmis, comme ça, qui travaillent ensemble. Elles travaillent de façon instinctive. Nous, on doit le faire comme ça, contre notre ego, nous connecter. Est-ce que c'est possible? Mais c'est seulement à cette condition que cette crise qui s'étend de plus en plus nous oblige à y parvenir. Hein? C'est-à-dire que moi, je dois parvenir à une connexion mutuelle complète, vraiment, comme ça, avec tout mon ego, avec tous mes désirs, avec tout mon rejet, toute ma haine. C'est-à-dire que tu comprends toute ma jalousie. Je dois malgré tout arriver à un tel état. D'où est-ce que je vais prendre la force pour ça? Qu'est-ce que je vais faire? Alors, au moins, avançons vers une situation de connexion pour l'instant. On conclut une alliance entre nous. Que nous, on veut malgré tout être comme ça, comme ça, comme ça, connecté. C'est tout. C'est ce qu'on veut atteindre. Voilà, un petit peu d'adoucissement de la situation. On conclura entre nous une alliance. Parce que justement, on veut quand même être corrigé, que je dois me comporter par rapport à toute âme, par rapport à tout le système. On a beaucoup parlé ici de l'importance de la diffusion. Le Créateur l'a révélé comment est-ce que les choses marchent. On est les élèves du Rav. Et on doit aussi, dans notre intériorité, dans mon cœur, dans ma dizaine, être une bonne roue, que la lumière du Rav vienne à travers ça et que jamais ça ne s'arrête en moi. Et aussi dans l'action, dans ce qu'on peut essayer de participer dans l'amour de cette sagesse. Qu'il va avoir une bonne vie et correcte et selon les lois supérieures sur tout homme. Donc justement, le fait que le chemin soit ouvert pour nous pour faire et disséminer avec tout homme, on doit le faire et agir les uns envers les autres. Oui.
6: Bon,
0: bonjour les amis. 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Les applications se trouvent dans tous les téléphones d'Android et aussi sur les iPhones. Donc, commençons. Donc, tout d'abord, on a l'application. 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Génial. Donc, tout d'abord, on a l'application Kabbalah TV. 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

0: חברים יקרים, בחלק הראשון נלמד שיעור של...
1: Chers amis, dans la première partie du cours, nous allons lire... nous apprendre un cours du Rav de février 2002, basé sur l'article du Rabash, du volume 1, au sujet de la dispute entre Yaakov et Lavan. C'est écrit du Rabash, volume 1. Au sujet de la dispute entre Yaakov et Lavan, nous le lirons dans les dizaines et nous avons pour cela 20 minutes. Les écrits du Rabash, volume 1, article 11, au sujet de la dispute entre Yaakov et Lavan. Nous voyons au sujet de la dispute entre Yaakov et Lavan qu'elle est différente de la dispute entre Yaakov et Esav. Concernant Yaakov et Lavan, il est écrit, Veyatse, et Lavan répondit et dit à Yaakov, les filles sont mes filles, et les enfants sont mes enfants, et le troupeau est mon troupeau, et tout ce que tu vois est à moi. Et concernant Yaakov et Esav, il est écrit, Vaishlach, et Esav dit, j'ai beaucoup, mon frère, que ce qui est à toi reste à toi. Il faut comprendre pourquoi Lavan prétendait que tout était à lui, alors qu'Esav, au contraire, disait, que ce qui est à toi reste à toi. Et mon père et maître de mémoire béni a répondu ainsi, il est connu qu'il y a un aspect de saisie pour les clipotes et un aspect de nutrition pour les clipotes. Et il a dit que la saisie signifie que la clipa le saisit et ne lui permet pas de faire quoi que ce soit de sainteté. Par exemple, lorsqu'un homme doit se lever tôt le matin pour aller à la synagogue s'occuper de la Torah, alors la clipa vient et lui dit, pourquoi te fais-tu du mal? N'es-tu pas fatigué? Il fait froid dehors. Et d'autres arguments du penchant qu'il ne vaut pas la peine de se lever pour s'occuper du travail. Et il lui répond, comme tu dis, mais il vaut la peine de se fatiguer dans ce monde afin de mériter le monde futur. Alors le mauvais penchant lui répond, ce que tu penses, que tu auras le monde futur en échange de ton effort dans ce monde, cela peut être si l'homme s'occupe de la Torah et des mitzvot pour le nom du ciel. Mais moi, je sais que tout ce que tu fais, tout cela, n'est pas pour le nom du ciel. Donc, pour qui travailles-tu? Seulement pour moi. Dans cet exemple, on peut comprendre ces paroles. Et c'est cela que la clipa le saisit et ne lui permet pas de s'occuper de la Torah et des mitzvot. Et telle était la revendication de Lavan. Les fils sont mes filles et tout ce que tu vois est à moi. C'est-à-dire que tu travailles pour moi et non pour le Créateur. Donc, tu ne dois pas espérer avoir le monde futur. Alors, pourquoi te donner tant de mal pour rien? Avec cette force, elle tient l'homme, et il ne peut pas sortir de son influence, ni faire quoi que ce soit d'autre contre sa volonté. Et telle était la revendication de Lavan, car il pensait qu'avec cet argument, il aurait la force de s'accrocher à lui, et il n'aurait pas la capacité de s'occuper de la Torah et les mitzvot. Et après qu'il se soit renforcé contre l'argument de Lavan, et qu'il ait dit, ce n'est pas vrai, mais moi, je m'occupe bien pour le nom du ciel. Seulement, je dois croire que tu as été envoyé vers moi avec tous ces arguments justes, seulement pour me détourner de la sainteté. Et moi, je veux servir le Créateur simplement. Et tu n'as aucune saisie sur ma Torah et mes mitzvot. Donc, je me renforce contre toi. Et je vais m'occuper de la Torah et des mitzvot. Et tu n'as aucune prise sur moi en aucune façon. Alors, la clipa vient sous une autre forme et lui oppose un nouvel argument. Regarde, s'il y a d'autres personnes comme toi qui peuvent se renforcer contre le mauvais penchant. Regarde la bassesse des autres personnes qui n'ont aucune force de surmonter. Et toi, béni soit le Créateur, Tu es un homme parmi les hommes forts. Et toi, il est certain qu'il ne convient pas que tu te lies avec eux. Alors, toute son occupation dans la Torah et les mitzvot entre dans la klipa, car elle l'introduit dans l'orgueil et ce qui s'y rapporte. Alors, l'homme doit se renforcer et dire à la klipa, ce n'est pas vrai, je ne suis pas meilleur que les autres personnes, mais tout ce que j'ai fait dans la Torah et les mitzvot n'était pas pour le nom du Créateur, mais tout était pour toi. Si c'est ainsi, maintenant j'en suis dans la situation, comme on dit nos sages, celui qui étudie la Torah l'olishma, il vaudrait mieux que son placenta se soit retourné sur son visage. Donc maintenant, je suis pire que les autres personnes. Et telle était la revendication de Yaakov lorsqu'il dit à Esav, « Prends mon offrande, et je veux commencer à nouveau à m'occuper de la Torah et des mitzvot, et jusqu'à maintenant, c'est comme si je n'avais encore rien fait pour le nom du Créateur. » Mais, que dit-il? Et Esav dit, « J'ai beaucoup, mon frère, que ce qui est à toi reste à toi. » Et il ne voulut pas recevoir de lui, jusqu'après de nombreux travaux et beaucoup de peines. Alors, il prit de lui, comme il est écrit, et il insista auprès de lui, et il prit. Il s'avère qu'ici, c'est-à-dire après l'action, la chose s'est inversée. La revendication de Lavan qui disait « Tout ce que tu vois est à moi. » C'est-à-dire que tout appartient à la Klipa. Ici, Yaakov revendique que Yaakov lui envoie tout comme offrande, c'est-à-dire qu'il dit que c'est le bien de la Klipa. Et ce que Yaakov revendiquait chez Lavan, c'est-à-dire avant l'action, comme mentionné ci-dessus, que Yaakov revendiquait que tout appartient à la sainteté et non à la Klipa, cela, maintenant, c'est Esav qui le revendique, comme il est écrit. Et il dit que ce qui est à toi reste à toi. Sur le verset, « Et le camp qui restera sera pour la survie. » Rashi explique, et voici ses mots, « Il se prépara à trois choses, à l'offrande, à la prière et à la guerre. Cela signifie que deux choses appartiennent à Esav, qui sont l'offrande et la guerre. Et une chose est pour le Créateur, c'est-à-dire la prière. Voici, selon la voie du travail, on peut expliquer que les trois choses mentionnées ci-dessus sont toutes destinées au Créateur. Et c'est selon ce qu'a dit mon père et maître sur le verset, « Voici, il y a un lieu près de moi, et tu te tiendras sur le rocher, Exode. » Lorsque Moshe dit au Créateur, « Montre-moi ta gloire », et à cela vint la réponse, et il dit, « Voici un lieu près de moi. » Et l'explication est que « près de moi » et « ti » sont les initiales de « emuna », croyance, « tfila », prière, et « yegiya », effort. Et il a dit « Afin de mériter la gloire du Créateur, il faut croire dans le Créateur. Ensuite, il faut prier le Créateur que il le rapproche de lui. Ensuite, il faut fournir un effort, soumettre son penchant, vouloir s'annuler pour le bien du Créateur. Et après ces trois actions, il mérite la gloire du Créateur. Et telle est la réponse que le Créateur a donnée à Moshe sur ce que Moshe a dit au Créateur, « Montre-moi ta gloire ». Et voici, selon cela, on peut expliquer ce que Rashi a expliqué, qu'il s'est préparé à l'offrande, à la prière et à la guerre. La guerre, c'est la guerre contre le penchant. La prière que le Créateur le rapproche afin d'atteindre sa perfection, à ce à quoi il doit parvenir à son degré. À Doron, c'est-à-dire à l'offrande, il s'agit de la croyance. Car celui qui donne confiance en quelqu'un, cela s'appelle un don. Comme il est écrit à propos d'Abraham, et il eut foi dans le Créateur, et il le lui compta comme justice. Genèse. Et Rachid explique. Le Créateur l'a considéré pour Abraham comme un mérite et une justice pour la croyance qu'il eut en lui. Il en ressort selon cela que les trois choses, qui sont l'offrande, la prière et la guerre, ont pour intention que, par ces trois choses, il vaincra Esav. Et ces trois choses mentionnées ci-dessus sont entre l'homme et le Créateur. Et il n'est pas nécessaire de dire que seule la prière est entre l'homme et le Créateur, tandis que l'offrande et la guerre concernent Esav. Mais tout est en relation avec le Créateur. Mais l'essentiel est qu'il faut savoir quel est l'aspect de Esav qu'il faut corriger. Et voici, cela est connu, que face à la sainteté, il y a en face une clipa. Et de façon générale, cela s'appelle la clipa d'Esav. Mais il y a de nombreux degrés dans la clipa. Et à chaque aspect correspond à un nom particulier. Et aussi, dans la sainteté, il y a de nombreux aspects. Et à chaque aspect correspond à un nom particulier. Et de façon générale, la sainteté est appelée Sphirot, Partsoufim et Monde. Et de façon générale, la sainteté est l'aspect qui est en vue de donner. Et l'impureté est appelée en vue de recevoir, qui est l'aspect de l'amour de soi. Et lorsque l'homme accomplit la Torah et les mitzvot afin de recevoir en échange ce monde-ci ou le monde futur, ces deux aspects sont appelés l'olishma. Et seul celui qui accomplit la Torah et les mitzvot parce que c'est lui le grand souverain, c'est-à-dire en raison de la grandeur et de l'importance du Créateur, cela s'appelle l'Ishma. Cela s'appelle en vue de donner et ne rien recevoir en échange de son travail. Cela s'appelle un travail pur. Et le travail en vue de donner ne peut exister que en fonction de l'importance qu'il accorde à celui qui reçoit son travail. Alors il a du combustible. Tandis que, s'il ne peut pas augmenter l'importance de celui pour qui il travaille, alors il n'a pas de force pour le travail. Car nous voyons qu'il y a dans la nature que le petit s'annule devant le grand comme une bougie devant une torche. Mais tout le grand travail consiste à augmenter l'importance de celui qui reçoit le travail, c'est-à-dire à reconnaître son importance. Et s'il n'a pas de quoi l'estimer dans la connaissance, alors notre travail est comme il a été dit plus haut, comme l'a expliqué mon vénéré père sur le verset « Voici, il y a eu lieu près de moi, il y a un lieu près de moi, que la lève de près de moi fait allusion à l'aspect de Emouna, avec un Aleph, au-dessus de la connaissance. Il s'ensuit que le travail, l'essentiel du travail de l'homme est de travailler au-dessus de la connaissance, à estimer le Créateur. Car, de façon générale, la situation de toutes les créatures est qu'elles ressentent la sainteté comme la shrina dans la poussière. C'est pourquoi il est rapporté dans tous les livres que chaque homme doit avoir l'intention, avant de s'occuper de la Torah et des mitzvot, de relever la shrina de la poussière. Car pour le travail où le petit s'annule devant le grand, il n'y a rien à travailler là-dessus, car cela est inscrit dans la nature que le petit s'annule devant le grand. Mais tout le travail de l'homme consiste uniquement à œuvrer afin de reconnaître la grandeur et l'importance du Créateur. Et en pratique, surtout le reste, l'homme comprend qu'il vaut la peine de travailler, c'est-à-dire qu'il ressent qu'il lui manque quelque chose, sauf en ce qui concerne la grandeur et l'importance du Créateur. Sur cela, on ne comprend pas que c'est précisément cela qui nous manque. Et on peut interpréter cela sur le verset « Le juste a disparu et nul ne prend cela à cœur ». Le Créateur est appelé juste, comme il est écrit. Le Créateur est le juste. Son importance a disparu et nul ne prend cela à cœur, qu'il faut travailler afin d'atteindre son importance. Car lorsque l'homme se sent un peu élevé, lorsqu'il comprend qu'il vaut la peine de travailler uniquement pour la spiritualité, et il faut dire que la raison en est qu'il ressent l'importance de la spiritualité dans la mesure où il vaut la peine de s'efforcer pour la spiritualité et non pour la matérialité, car la matérialité a alors perdu sa valeur à ses yeux et la spiritualité a alors gagné en valeur. C'est pourquoi il décide alors qu'il ne vaut pas la peine de s'efforcer pour la sainteté et non pour la matérialité. Pardon, je reprends. C'est pourquoi il décide alors qu'il ne vaut la peine de s'efforcer que pour la sainteté et non pour la matérialité. Il s'ensuit selon cela que toutes les montées et descentes ne concernent pas l'homme, mais la sainteté. C'est-à-dire que parfois, la valeur de la sainteté s'élève, c'est-à-dire qu'elle devient plus importante à ses yeux, et parfois, la valeur de la sainteté baisse au point le plus bas, au point qu'il ne vaut même pas la peine d'y penser. Et concernant le fait que le petit s'annule devant le grand, nous trouvons qu'il est rapporté dans Yalchot Hadash et Pirkei de Rabbi Eliezer qu'après que le Créateur a élevé la renommée d'Abraham, car tous virent la grandeur d'Abraham, Pharaon donna à Sarah une jeune fille qui était sa fille, afin qu'elle soit servante dans la maison d'Abraham. Bien qu'une servante soit un degré très bas, car un esclave et une servante n'avaient alors aucun droit humain, et étaient alors considérés comme des bêtes, malgré tout, il donna sa fille pour être servante de Sarah, et il la consolait en lui disant, « Ma fille, il vaut mieux pour toi d'être servante dans la maison d'Abraham le béni que d'être une matrone dans ma maison. » Et la différence entre un homme qui travaille dans le service sacré pour le salaire ou parce qu'il veut servir le roi en raison de son importance et de sa grandeur est la suivante. Si un homme travaille dans la matérialité afin d'obtenir un salaire matériel, nous voyons que si l'homme a un moyen d'obtenir un salaire sans avoir à travailler autant d'heures, il est certain que si quelqu'un lui propose une telle possibilité, il choisira immédiatement cette voie. Car l'homme aime le repos et il renonce au plaisir du repos afin de recevoir un salaire. C'est pourquoi, s'il trouve quelqu'un

0: voit la vérité. Quelle est la finalité de son travail? Est-ce pour le salaire ou pour la grandeur du Créateur? Fin de l'article. Oui, il semble que pour l'homme, il y a deux états, soit le Créateur est avec moi, soit le Créateur n'est pas avec moi. Ce sont là les deux états et la personne doit batailler au-dessus de la raison afin que le Créateur soit toujours avec moi. Et pour cela, pour être focalisé là-dessus, car si nous nous engageons dans la foi au-dessus de la raison afin que le Créateur soit toujours avec moi, dès lors nous recevrons la valeur de la Kdusha.
1: Oui, dans la page 95,
0: il écrit là-bas que le travail afin de donner ne peut être que selon la mesure où l'homme valorise et reçoit son travail. Alors là, il a du carburant et de la motivation. Et nous devons toujours apprécier celui qui reçoit le travail, parce que comme il a été dit précédemment, qu'il y a toujours un dialogue dans le désir de recevoir, avec le désir de recevoir qui vient et dit: pourquoi faire ceci? À quoi bon? Nous passons à la prochaine du cours. Du 10 février 2002, nous avons lu un article du tome 1, Les degrés de l'échelle, sur la discussion entre Yaakov et Lavan. Bon, peut-être poser des questions, c'est mieux. Ce qui est intéressant, même comme ça, c'est que Pharaon n'est pas le même Pharaon qui a donné sa fille Abraham, oui. Et ensuite n'a pas voulu libérer les Juifs d'Égypte. Et il aura fait là-bas une vie terrible. Oui. Le sujet est que le désir de recevoir, quand il voit que il n'a pas de qui recevoir, il n'a pas de quoi se remplir, alors bien sûr il s'intéresse à la Kdusha pour recevoir d'elle. Et c'est Pharaon qui envoie sa fille à Sarai. Et ensuite, quand la Kdusha entre déjà dans le désir de recevoir et que il est plein et saint et tout, et que il peut utiliser cela, alors bien sûr que renforcer cela afin de donner, c'est un grand problème. Et il faut d'abord sortir d'Égypte et travailler hors d'Égypte, ça veut dire hors du désir de recevoir, dans tous les tikkunim jusqu'au Gmar Tikkun, jusqu'à ce que Pharaon reste seul et que toutes les autres discernements soient corrigés. Et alors, Pharaon aussi sera corrigé du Gmar Tikkun, par lui-même, pas par nous. Il écrit ici, en pratique, surtout l'homme comprend que cela vaut la peine de travailler, sauf sur la grandeur et l'importance du Créateur. Sur cela, il ne comprend pas que seul cela nous manque. Comment travaille-t-on sur la grandeur et l'importance du Créateur? Nous avons un manque pour chaque chose, sauf pour une seule chose. Un manque pour la grandeur et l'importance du Créateur. Un manque pour le Créateur, simplement, oui. Pour recevoir, qu'y a-t-il de mal? Oui, le problème, c'est que nous pleurons de ne pas le voir, de ne pas le sentir. Si nous le sentions, si nous le voyions, nous dirions qu'il est grand. Nous dirions qu'il est la source de toute chose. Si nous sentions et voyons, alors tout de suite, nous pourrions l'utiliser. Tu sais, il y a de qui exiger, recevoir et jouir, même du fait qu'il soit simplement grand. Je regarde qu'il est grand, Baruch Hashem, il y a quelqu'un qui comprend, qui est assis au-dessus de moi et qui fait tout, alors il y a déjà. Je suis déjà calme et que pour chaque chose, il y aura un bon résultat. Que faut-il encore? Alors, pour ne pas causer tous ces bons sentiments agréables, il est caché. Jusqu'à ce que nous ne voulions pas les recevoir comme force qui corrige et non comme force qui remplit.

Alors, quelle est ta demande? Je demande comment travaille-t-on sur la grandeur et l'importance du Créateur. Alors, la grandeur et l'importance du Créateur sont cachées, parce qu'à part elles, tu peux tout atteindre et tu as un désir pour chaque chose sauf pour cela. Et même pour la grandeur et l'importance du Créateur, tu as un désir, à condition que cela serve à ton plaisir. L'intention sur la grandeur et l'importance du Créateur, c'est de travailler pour que ce soit seulement la grandeur et l'importance du Créateur, et non une cause de plaisir, de sécurité. Et sur cela, en vérité, l'homme ne peut pas travailler, car qu'est-ce que la grandeur et l'importance? L'apprécier, lui, tel qu'il est, sans lien avec moi. Qui a besoin de cela? Qui a en général un manque pour cela? J'en ai pas. Ça veut dire vraiment un manque pour lui, vraiment hors de moi. C'est cela qu'on veut de moi. Et pas seulement un manque pour lui, mais sa grandeur et son importance que je ressente, non pas par rapport à moi, mais tel qu'il est. Qu'est-ce que cela veut dire, tel qu'il est? Tel qu'il est, ça veut dire que sa grandeur et son importance me donnent seulement un résultat, travailler pour lui. Que cela soit comme carburant pour donner, pour sortir de moi, de moi-même. Bon, un tel désir, d'où vais-je le prendre? Maintenant, on dit, mon cher, tu n'as pas d'où le prendre, tu ne peux pas par toi-même, mais c'est cela dont tu as besoin. À part cela, tu n'as besoin de rien. Bon, d'accord, on demande, mais que fait-on? Peut-on faire quelque chose? Alors, il nous explique que par la Sgoula, la Torah, les mitzvot, ça veut dire par l'étude avec l'intention correcte dans le groupe, dans la préparation, quand on fait toutes sortes de choses, ce qu'on peut, ce qui est imposé, ce qu'on peut faire, alors ensuite, on reçoit. Oui, selon la méthode, j'ai peiné et j'ai trouvé. Tu fais ce qu'il y a, et d'en haut, on te donnera ce dont tu as besoin. C'est tout. Ça veut dire ce manque-là, malgré tout, nous ne sommes pas capables de l'atteindre par nous-mêmes. Mais savoir que nous n'en sommes pas capables, et malgré tout, faire toutes les possibilités et les actions, ce qui est dans ta main et dans ta force de faire, fais-le, pour atteindre ce désir-là, tu y es obligé. Et finalement, arriver à un état où seul cela me manque, et seul cela... Et ce que je ne veux pas. C'est exactement avant la sortie d'Égypte. Nous devons comprendre ce qu'est l'état de la sortie d'Égypte. Nous approchons bientôt de Pessah, oui. La sortie d'Égypte, ça veut dire que toutes les forces qu'il y a dans l'homme, c'est la situation qu'il y a en Égypte. Mon pharaon ne me laisse pas sortir d'aucune façon. Mon juif aussi ne veut pas tellement. Les juifs veulent sortir. Il faut les faire sortir dans la précipitation, immédiatement, sur ordre, etc. L'homme traverse beaucoup de coups, oui. Quelle chose! Moshe crie là-bas, il crie sur Pharaon, il crie vers le Créateur, et quand il revient vers le peuple, ils lui disent quoi, dans quoi est-ce que tu nous as mis, mon frère? Dans quel bout? Nous étions bien, oui, c'est cela. Alors tu vois que, quelle situation il y a entre l'homme avec tous ses désirs, avec tous les discernements qu'il y a en lui. Ça veut dire, d'un côté, je n'ai pas besoin de toute cette spiritualité, ni rien du tout, donne-moi ce monde, c'est fini, je m'en arrangerai, ça suffit. D'un autre côté, il y a en moi quelque chose qui me fait sortir de cela et qui ne me repose pas. Oui, Moshe. Bon, c'est tout. Jusqu'au véritable miracle de la sortie d'Égypte. Alors ces deux extrêmes doivent être dans l'homme, mûrs, autant qu'il faut. Un très grand pharaon et aussi un très grand Moshe. Et qui décide? D'en haut. Ça veut dire le désir, le manque pour la grandeur du Créateur doit être très grand, et de l'autre côté, c'est une chose
dont on ne peut pas, dont on n'a peut-être pas besoin d'un côté et d'un autre côté, je suis malgré tout pas capable de l'atteindre. Deux questions. Si je n'ai pas de manque pour la grandeur en elle-même, si je vois sa grandeur sans lien avec moi, alors j'en ai pas besoin. Donc en quoi est-ce que cela me fait avancer? Et si je veux être comme lui parce qu'il est grand, alors c'est pour recevoir. Je m'annule comme une bougie devant un flambeau. Comment cela me sort-il de ce monde? Je ne comprends pas. Tu veux la grandeur, pourquoi, oui? C'est ce que tu veux maintenant m'expliquer, bon. Oui, pourquoi? Et qu'ai-je à faire avec elle? Et qu'est-ce qu'elle donne? La grandeur du cratère, tu peux l'utiliser Regarde, comment est-ce que la Klipa utilise la grandeur du créateur? Comment la Klipa utilise le créateur? C'est car elle le veut. Qu'est-ce qui est entre notre désir animal et le désir de Klipa? Le désir de Klipa, c'est le désir humain, c'est un désir très grand, pas humain, c'est un désir divin. S'il y a une chose aussi immense, une loi qui englobe toute la création, le plaisir infini, exactement face à Pharaon, face à mon désir de recevoir, oui? Alors je le veux. Ce plaisir, en vérité, est destiné au désir de recevoir. La lutte n'est pas sur le plaisir. Que le Créateur réserve 100 grammes de bouillie au désir de recevoir et le remplisse avec cette lumière. Sur cela, il n'y a pas de discussion. Le désir de recevoir doit recevoir et il recevra finalement la discussion sur les 9 premières. Utiliser aussi les 9 premières pour recevoir ou pour donner. C'est cela le sujet. La discussion porte sur l'intention, pas sur le désir lui-même, sur l'intention. Alors ici est le problème. La Klipa veut utiliser la grandeur du Créateur, pas un simple plaisir qui lui vient couper de l'eau. Elle ne dit pas « donne-moi ce qui me revient pour mon désir de recevoir ». Et toi, je ne veux rien savoir. La Klipa, dans ce monde, nous pensons ainsi. Et nous voulons ainsi. C'est pourquoi nous sommes sous le système des Klipotes. La spiritualité, le système des Klipotes, est face à la Kdusha. Et elles veulent utiliser ces mêmes 9 premières afin de recevoir. Elles veulent jouir de la grandeur et de l'importance de la spiritualité du Créateur. Elles veulent être proches de lui, mais proches pour transformer cela en réception pour soi. C'est là qu'est la lutte. Alors, il s'ensuit que Pharaon est de la même taille qu'Abraham, ouais, et il ne peut recevoir d'aucun endroit, mais seulement par Abraham. Que demandes-tu? C'est ma question. Si j'ai la grandeur du Créateur, je suis coincé dans la Klipa. Nous sommes encore loin de la Klipa, si seulement... Qu'est-ce que tu racontes? La Klipa, c'est une force spirituelle. La Klipa, c'est lorsqu'on sent la grandeur et l'importance du Créateur. On sent les lumières... Qu'est-ce que la Klipa? La Klipa, c'est un homme qui est déjà à un degré où on lui montre des possibilités pour recevoir la spiritualité, pas l'animalité, l'honneur et l'argent. Alors comment sort-il de cela? Il sort de cela par le travail, par l'effort. À chaque degré, à chaque degré. Ça veut dire qu'il demande la grandeur du Créateur, il la reçoit. Non. Qu'est-ce que ça veut dire qu'il demande la grandeur du Créateur, il la reçoit? Alors on lui montre. Ce qui se révèle dans la ligne gauche, c'est la grandeur et l'importance du Créateur, seulement sous une forme où c'est comme des plaisirs. C'est tout. L'homme doit transformer cette réception qui s'éveille en lui en grandeur et importance du Créateur, comme force qui le corrige, et ensuite
S'attacher d'abord au côté droit, d'abord acquérir seulement l'importance et la grandeur du Créateur, et ensuite aller vers ce même pharaon, vers cette même ligne gauche, et en sortir autant qu'on peut utiliser avec la droite. Yamin. Dans ces notions, que sont vraiment la grandeur et l'importance aussi envers le Créateur et aussi envers le chemin? Qu'est-ce que cela veut dire, la grandeur en quoi? Que sont ces notions, grandeur et importance, d'où viennent-elles en général? Nous avons Prina Shoresh. D'où vient Prinat Aleph? Prinat Aleph, c'est le désir de recevoir qui est créé par le désir de donner. Il est créé ainsi, il veut recevoir. Et reçoit le remplissage de Prina Shoresh. Donc Prina Aleph, c'est un kli et une lumière. Ensuite, il y a un développement. Qu'y a-t-il à développer là? Il y a un désir et il y a une lumière. On dit ainsi, le kli commence à sentir en plus du plaisir en lui, aussi celui qui donne le plaisir. Qu'est-ce que cela veut dire, celui qui donne le plaisir? Pas simplement que quelqu'un me donne, mais quelle qualité il y a hors de moi qui me donne quelque chose. Hors de moi, il ne peut y avoir qu'une qualité de don qui me donne. Qu'est-ce qu'elle me donne? Elle me donne du plaisir. Elle me donne du plaisir, oui. C'est tout, maintenant. Le désir de recevoir qui commence à sentir quelque chose ici dans Prina Aleph, commence à sentir une Prina plus haute, plus grande, plus importante. Et il voit que la grandeur et l'importance de la prina plus haute le transforme en quelque chose d'autre, en désir de donner. Bon, ensuite, ce sont toutes les prinotes qui passent sur prina dalet, et prina dalet traverse de nouveau les mêmes choses, et après la brisure des kelim et Adam Arishon, et la brisure de l'homme, des neshama, il y a dans chaque discernement du désir de recevoir un peu de désir de donner. Ça veut dire que Bina est entrée dans Malchut et donne à Malchut des possibilités de commencer d'une certaine façon à sortir du désir de recevoir, car il y a déjà dans l'homme des étincelles de Hashpa, de don. Elle ne le laisse pas simplement sortir comme Prina Aleph des quatre prinotes de la lumière directe, mais dans notre désir de recevoir, il y a des étincelles de don, il y a une partie du Créateur. Alors maintenant, nous avons un choix, que cette part du Créateur qui se trouve en moi fasse le même travail que là-bas, où elle l'a fait malgré elle, selon la nature. Là-bas, elle a donné Prina Aleph d'être Prina Bet. Maintenant, je vois, je choisis que je veux être à la place de Prina Aleph, Prina Bet, à la place du désir de recevoir, un désir de donner. Que je veux que mon désir de recevoir s'éveille pour devenir désir de donner. C'est mon choix, c'est mon effort. Alors en fait, le grand, c'est celui qui me corrige, celui qui me clarifie. Alors de quoi ai-je besoin pour cela? Comme cette Prina Aleph qui a commencé à sentir le supérieur, ce que il donne, ce qu'il est, et ainsi de suite. Sa qualité, le ressenti du supérieur, est plus fort que mon désir de recevoir. La preuve vient de Prina Aleph, des quatre prinotes de la lumière directe. Dès qu'elle a commencé à sentir le Créateur, cela lui a abîmé tout le plaisir, même dans Prina Aleph, où elle a déjà son propre désir de recevoir, où elle a sa propre aspiration à recevoir, et elle reçoit plus que ce qui vient de la lumière directement, oui, car elle aspire à elle. Alors là aussi, dès qu'elle sent le supérieur, son importance et sa grandeur, elle veut être comme lui, elle veut être équivalente à lui, elle veut... En bref, cela écrase le désir de recevoir, alors que dois-je faire seulement m'amener à ce même état? C'est tout le choix. Cela s'appelle que nous n'avons besoin de rien sauf de la reconnaissance et de l'importance du Créateur, de la grandeur de l'importance du Créateur. C'est tout. Alors c'est en fait la même chose aussi envers l'ami.
S'il est grand autour de ce travail. Si l'ami est un moyen, si je choisis des amis pour moi et que je commence à travailler sur moi-même pour les voir grands, alors je commence à être impressionné par ce que je vois en eux et par la jalousie. Et oui, je commence à vouloir la même chose envers l'ami. Envers l'ami, il y a la jalousie. Envers le Créateur, il n'y a pas de jalousie. Le supérieur envers l'inférieur n'amène pas de jalousie. Selon la nature des choses, l'inférieur veut ressembler. Si c'est vraiment le supérieur, il veut ressembler au supérieur. Il ne le jalouse pas. Comment dire ? Il jalouse le fait qu'il y a en lui une telle qualité. Et il la veut aussi, mais pas que. Il l'apprécie ? Oui. Il veut être au-dessus de lui. Il veut être au-dessus de lui. Non, cela, bon. En fait, un grand ami, c'est quelqu'un qui avance plus vite que moi. Un ami est appelé grand quand toi, tu l'as fait grand. Mais en quoi ? Dans le fait qu'il avance plus vite. Selon cela, en quoi, toi, tu l'as fait grand. Ainsi, il est grand, c'est tout. Ne lui fais pas porter qu'il doit être quelque chose. Toi, tu le construis à tes yeux, seulement. Cela peut être quelqu'un qui arrive maintenant pour la première fois, qui entend une leçon, et qui vient juste de s'asseoir sur la chaise. Peu importe complètement de qui il est et quoi, c'est tout. D'accord, c'est mon travail, mais en quoi consiste-t-il ? Qu'est-ce que je voulais me dire à moi-même qu'il est plus grand ? Par rapport à quoi ? Par rapport au désir qu'il a envers le Créateur. C'est cela la jalousie qu'il a envers le Créateur plus que ce que moi.

0: sur des mondes, dans les parties du film des mondes, etc., etc. C'est pour ça que ça, c'est le sujet de notre cours. On revient sur la structure du partout spirituel. On va commencer avec le clip numéro 1. Clip numéro 1, qui parle de la structure du partout spirituel. Qu'est-ce que c'est qu'un partout? Un partout, c'est 10 sphirotes qui peuvent annuler soi-même, s'exprimer soi-même dans la ressemblance au Créateur. C'est-à-dire que c'est un désir qui est arrangé correctement selon l'influence d'en haut, et là où il peut donner de retour au Créateur, et là il peut ressembler au Créateur dans ce qu'il donne. C'est-à-dire qu'il vient à l'adhésion. C'est quoi la différence entre le partouf et les sphirotes? Le partouf, c'est 30 sphirotes, Rosh Torsof. C'est 10 sphirotes qui sont dans Rosh, c'est la pensée et le calcul. C'est 10 sphirotes qui sont en acte, et c'est dans le Tor. Et 10 sphirotes de Sof, là où il décide que jusqu'ici, il ne veut plus. Donc, il veut rester dans l'adhésion. C'est-à-dire qu'à la fois Rosh, Tor, Sof, tous agissent pour l'adhésion. Cette action du désir de recevoir qui s'ouvre en 10, 10, 10, comme ça, comme les 10 sphirotes là, pour exprimer sa mesure d'adhésion au Créateur, ça s'appelle un partouf. C'est quoi vraiment, précisément un partouf? C'est un désir de recevoir qui se ressent soi-même dans l'existence à partir de l'absence, que pas dans le Créateur, pas dans le supérieur, c'est-à-dire que ça se révèle seulement en lui. Il reçoit une émission en haut, et il apprend de cette illumination que la force supérieure, c'est une intention dans le but de donner. Lui aussi, il veut avoir une intention dans le but de donner. Donc, il fait une timtsum parce qu'il ne veut pas recevoir pour soi-même. Il fait un massar pour essayer de travailler dans le but de donner au-dessus du timtsum. Et il construit sur soi-même, dans ce point, au-dessus du désir, le partouf. Comment c'est construit le partouf? D'abord, dans la lumière supérieure, tu as 10 sphirotes. Dans la lumière elle-même, comme elle veut donner à l'inférieur. Et donc, quand je fais un timtsum, je révèle au-dessus de moi 10 désirs de donner de toutes sortes de manières. Et donc alors, moi, en conséquence de ça, je peux me construire dans cette même manière de donner. Et comment est-ce que je le révèle? C'est que je le révèle dans mon désir. Et maintenant, je dois déconstruire dans mon désir cette réaction. Ça s'appelle un massacre, il est bien réfléchi. Disons par exemple, pour la soupe, je réagis comme ça au propriétaire, à la viande comme ça, au poisson comme ça. C'est-à-dire que sur plein de choses, ou comment lui, il veut me donner des goûts, moi, je réagis comme ça. C'est-à-dire que qu'est-ce que c'est qu'un partouf? C'est mon lien par rapport au propriétaire d'une manière complète. Si je peux faire comme ça, ou plus ou moins, et là où je peux, là où je peux pas donner. C'est-à-dire que c'est ça qui s'appelle un partouf. C'est un objet spirituel qui a tzimtzum, massar, don. Partouf, on veut que grâce à l'étude et l'effort qu'on fait maintenant, ce puisse être construit en dans notre cœur un partout spirituel. Qu'est-ce que c'est qu'un partout spirituel? Le Rav nous explique. On va essayer de revenir sur ce qu'il a dit. Donc, d'abord, il a dit qu'un partout, c'est une expression du désir pour ressembler au Créateur. C'est-à-dire que ce désir-là nous a ramenés à la sagesse de la Kabbale, il nous a ramenés au Rav, à Baruch, il nous a mis dans une dizaine. Et maintenant, nous, on doit nous y concentrer dans notre cœur et dans ce point le plus intérieur en nous qui veut ressembler au Créateur, qui est entièrement d'amour. Je dois essayer de l'utiliser pendant cette étude pour voir comment la structure est construite. C'est comme ça que la lumière agit sur nous. C'est comme ça que la lumière va créer à partir de notre désir un pantouf spirituel. Donc le but, c'est de ressembler au Créateur. Donc il continue, le Rav. Il dit que le partsouf, il est déjà habillé. C'est un désir qui est déjà bien arrangé. C'est-à-dire qu'il est déjà arrangé pour redonner au Créateur. Le Créateur, il donne, c'est celui qui aime, et en conséquence, le partout spirituel, c'est un désir de recevoir du bien, du plaisir, qui réussit à redonner un comportement qui ressemble au Créateur. C'est-à-dire qu'il réussit à lui donner, à l'aimer, à lui causer du bien, comme moi, je révèle que lui veut me faire du bien. Et alors, il commence à être équivalent au Créateur. Comment équivalent au Créateur? C'est ce qu'il révèle dans la première partie du partsouf. C'est-à-dire que c'est quoi la mesure capable pour que il puisse redonner la lumière, c'est-à-dire qu'il peut recevoir la lumière dans le but de donner. Ça, ce sera la hauteur du partout. Dans ce partout spirituel, on a des parties différentes. Le Rav dit que le point de début, c'est que le partout spirituel reçoit une illumination d'en haut. Et il étudie depuis cette illumination d'en haut que la force supérieure agit sur lui avec une intention de but de donner, avec une intention qui aime, avec un désir de remplir son désir entièrement de bien. Et quand on révèle ça, alors on révèle notre réaction à vouloir être comme le Créateur. Et donc là, le Rav dit que s'il révèle ce comportement-là, une fois qu'il se remplit dans le monde d'Ein Sof, parce que le Créateur veut lui donner, donc prénatal, bien de délices, là, il révèle la nature de la lumière, de donner, et là, il décide qu'il veut s'adurcir, il veut ressembler à lui, égaliser sa forme, ressembler à la lumière, à l'émanateur, au donneur. Donc là, il mesure et il révèle l'écart immense qu'il y a entre lui, le donneur, et lui, le receveur. Donc là, il ressent de la honte. Là, il commence à se restreindre. Et il ne veut plus recevoir le bien et le délice. Donc, une fois qu'il s'est restreint, qu'il ne veut plus recevoir le bien et le délice pour soi-même de manière directe, là, il commence à révéler 10 formes de dons du Créateur par rapport à lui. Il les révèle et commence à réaliser comment est-ce qu'il peut donner au Créateur comme lui lui donne. Donc, maintenant, il essaie de voir à quel point est-ce qu'il peut recevoir et à quel point est-ce qu'il ne peut pas. C'est-à-dire que tout cet exemple de l'invité et du propriétaire, c'est ce qui se passe pendant toute notre vie. C'est-à-dire qu'il y a l'invité qui voit une table remplie de tout, et de côté, il y a un propriétaire qui a tout préparé. Et donc, maintenant, on se demande comment est-ce qu'on peut redonner ce rapport bon et aimant au propriétaire. Et là, il révèle que sa capacité seule pour pouvoir redonner ce bon rapport, c'est de prendre ce qu'il y a sur la table. Et donc là, il va commencer à réaliser ce désir du propriétaire. Mais avant de faire ça, il commence à mesurer, à vérifier quel portion et ce qu'il peut recevoir. Et, n'empêche, rester dans l'intention de redonner au propriétaire. C'est-à-dire que mon ventre, il est déjà rempli. C'est-à-dire que ce qui me bouge vers le... L'action, c'est cet amour. Ressembler à lui comme et se comporter à lui comme lui se comporte à moi. Et donc, en fait, justement, cette vérification pour recevoir et garder une attention, pour voir ce que je peux recevoir, ce que je veux recevoir, parce que c'est un tel plaisir si grand que ça va me détruire toute l'attention dans le but de donner, et simplement ça va me remplir le ventre. Alors là, se fait le point de limite. Donc il y a le roche, où justement il fait la... où il fait le... le calcul, et ensuite il y a le gouffre. Et le gouffre, il se construit de deux parties. Il y a le tor, où il peut recevoir et directement donner dans le but de donner, avoir une intention dans le but de donner, et le sof, c'est la deuxième partie du gouffre, où s'il reçoit, où il ne reçoit rien, parce que s'il recevait quelque chose ici, alors il serait juste plein de plaisir tellement qu'il perdrait son intention. Donc, il reste vide dans cette partie-là. Mais en fait, au final, c'est pour être ressemblant à la lumière, être comme la lumière. Comme lui, il veut donner, moi, je vais recevoir pour donner. C'est-à-dire que là, on a un partout spirituel, une mesure particulière de l'équivalence de la créature au créateur. Le roche et le gouffre. Le calcul et la réalisation. Roche Torresov. Oui, je vois qu'on a déjà des questions. Peut-être qu'on va aller à Ukraine, s'il vous plaît.
1: Вітаємо, друзі. Запитання товариша.
0: Bonjour, les amis. Question de l'ami.
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0: Dans l'exemple avec l'invité et le propriétaire, comment est-ce que je peux mesurer à quel point est-ce que je peux recevoir dans le but de donner? Ça veut dire quoi? Manger de la viande et instantanément redonner. Oui, donc justement, le Rav nous a dit, dans le clip qu'on a vu, que quand je fais le Tzimtzum, je révèle sur moi 10 Sfirot, 10 manières de donner de toutes différentes. Donc, par rapport à ça, je peux me construire dans cette même forme de données. C'est-à-dire que pour même en fait percevoir tout ce qui se passe, cette perception pratique, c'est qu'en fait on va d'abord faire un Tzimtzum. Tzimtzum sur le désir de recevoir. Rappelons-nous de quand est-ce que ça a commencé, comme René a expliqué ici, on parle du fait que Malchut, si vous vous rappelez, Malchut, où il y avait aussi Malchut elle-même, et aussi toutes les sphérotes autour d'elle. C'est-à-dire que Malchut elle-même, on avait elle était au centre, là autour d'elle, on a compris qu'il y avait Bet, Gimel, Aleph et Shosh. Et Malchut, étant donné que tous les sphérotes se trouvent en elle, grâce à ça, elle a réussi à ressentir l'écart entre elle et la racine. Et donc, il a fait un Tzimtzum, c'est-à-dire que la lumière s'est restreinte, s'est retirée de toutes les prénotes, de Dalet, de Aleph, Bet, Gimel, Dalet et Shosh, tout est sorti. Donc là, Malchut, elle décide qu'elle peut travailler différemment. Qui est avec un massar et une lumière réfléchie. Donc, d'abord, la condition, c'est le Tzimtzum. Parce que le La méthode de recevoir, c'est quelque chose de complètement inutile. Donc justement, cette même malchoute, le plaisir, il continue d'éliminer sur elle. Donc, il veut rentrer le plaisir, mais elle dit qu'elle ne peut pas recevoir. Mais où est-ce que c'est interdit de recevoir? Shorosh Alef Bet Gimel, ils ne sont pas arrêtés de recevoir, mais c'est le massacre lui-même se trouve sur Dalet. C'est ici, c'est elle qui ne peut pas recevoir. Grâce au fait qu'il y a en elle les neuf premières, ces quatre notes au début, là, elle peut commencer à s'égaliser à la lumière, comprendre c'est quoi les qualités en elle. Donc justement, ce massar, il se trouve sur Dalet. Et quand vient la lumière directement sur lui, alors il y a ces mêmes qualités comme la lumière où elle peut repousser le plaisir et là peut faire une équivalence entre elle et la lumière. Comme Morgan a très bien expliqué, on peut commencer à discerner à quel point est-ce que toi tu m'aimes, combien est-ce que moi je peux t'aimer en retour, dans quelle mesure est-ce que j'ai le droit de recevoir sans perdre la grandeur du donneur. Ça, c'est ce qui construit le pardon spirituel. Mais on ne peut pas le prendre pour nous et maintenant dire « maintenant je fais tel travail dans la dîme, Timtoum, etc. » Peut-être qu'on essaye et puis on sait qu'on n'est pas là-bas. C'est déjà autre chose. C'est-à-dire qu'on ne fait pas ici le travail qu'on fait dans la dizaine. On étudie ici pour qu'on ait la première étape, pour qu'on ait la force et le désir dans le Timtoum. C'est-à-dire qu'on ait le désir pour le Timtoum. Et alors, après, encore une fois, comme le Rav a dit, après Timtoum, se révèlent les disphirotes, toutes les forces, tout est déjà entre nos mains. Toute l'âme de l'homme l'instruira. Merci pour la question, Ounmak. Et bonjour, chers enseignants, chers amis. Maintenant, on se trouve dans un cours. Disons, il y a 2000 personnes. C'est un grand cadeau du Créateur. Qu'on ait une telle heure d'amour. Comment ne pas recevoir pour se mettre dans un tel comme ça, pour qu'on puisse tous garder cette attention d'avoir du plaisir, mais pour le Créateur. Comment est-ce que dans ce don? Merci, Simon, pour la question. Il y a, disons, 2000 créatures qui aspirent à cette lumière. Toi, tout le cours, et nous, on est avec toi. On essaiera d'être dans la prière. Que nous, passer dans notre cœur, on veut approcher tous les amis au Créateur. C'est-à-dire qu'il manque... Et tout le monde le veut. Donc, s'il se manque juste une prière, si je me trouve devant le Rav, devant les explications, devant les textes du Baal HaSulam, avec cette prière que je ne veux pas juste avoir du plaisir de me remplir moi-même des lumières supérieures, mais je veux comme si être ici seulement comme un canal, comme un connecteur entre tous les amis et les racines supérieures. Et tout le cours, je me connecte sur ça et je me concentre sur ça et je prie pour ça. Et donc là, je commence déjà à me diriger vers quelque chose qui est en dehors de moi. On va essayer de se concentrer dans ça. Maintenant, Gilad va lire. C'est des sources numéro 1. C'est évidemment de la traduction à la sagesse de la Kabbale dans point 14. On l'a lu la semaine dernière. On va essayer de se concentrer dans ça, justement, avec notre désir d'être dans l'amour des amis. Et à partir de là, justement, qui vient de cette source d'amour infini. Et afin de sauver les créatures de la grandeur de cette séparation lointaine qu'on a dessinée ici dans le dessin que Malchut a fait en Timtsum, c'est fait le sens du Timtsum Aleph, dont la notion est qu'il a séparé la Prina Dalet suspensionnée de tous les participes de notre doucha, de sorte que la mesure de grandeur de cette réception est restée dans l'aspect de, d'espace vide de toute lumière. Car tous les participes de doucha sont sortis dans l'aspect de Massa corrigé dans leur clé de Mahout. Si on peut montrer le dessin, c'est qu'il y a un test, il y a Mahout et au-dessus d'elle, il y a le Massa et ensuite il y a tout. C'est qu'il y a les neuf supérieurs, les qualités du créateur qui sont avant Mahout. Évidemment, on ne s'embrouille pas, tout est dans Mahout. Toute cette image-là, c'est Mahout de Ensof qu'on a décidé ici. C'est-à-dire que tout ça, c'est Malchut, de Ensof. Mais en elle, il y a la racine qui est en elle, Aleph qui est en elle, Aleph qui est en elle, Bet qui est en elle, Gimel qui est en elle et Dal qui est en elle. Et au-dessus du Dalet, il y a le Massar, qu'elle ne peut pas recevoir parce qu'elle a fait un Tzimtzum. Donc, tous les participants de Kedusha sont sortis dans l'aspect de Massar corrigé dans leur clé de Malchut afin qu'ils ne reçoivent pas la lumière dans ce Tzimtzum d'Alet. Et alors, au moment où la lumière supérieure se prolonge et se propage vers l'être humain, et ce Massar la repousse vers la guerre, c'est-à-dire que la nature de la lumière est tout le temps ramenée. Et du plaisir à remplir, ça veut dire quoi remplir? C'est que notre clé de recevoir, il ressent qu'il veut être construit de lumière, rempli de lumière. Et alors, la lumière supérieure et ce massar, il est poussé, et on pousse sur lui. Par rapport à ça, le massar, il ramène la lumière réfléchie de bas en haut. Là, il se revêt de cette lumière. Justement, par quoi les lumières sont revêtues dans les Likayim? C'est-à-dire que là, ça c'est Orchoser.
2: כלי קבלה על האור העליון במקום הבחינה ד' למה? כי עם בחינה ד' אסור להשתמש זה הרצון אסור להשתמש אז מה התנאי שאפשר לעבוד מול הבורא
0: On fait des conditions pour pouvoir travailler pour le créateur. C'est qu'un massar et une lumière réfléchie. Ça, ça vient de la création. C'est-à-dire que il y a un massar et une lumière réfléchie. Ça, c'est bien de la créature. Donc, cette équivalence est toujours cette équivalence entre la qualité du créateur, la qualité de la créature, et tout le temps essayer de ressembler dans l'intention, pas dans l'acte encore, parce que la créature ne sait pas encore comment recevoir, mais simplement elle planifie comment est-ce qu'elle peut recevoir, redonner au créateur. Donc là, dans la Car ensuite, le climat malchut s'est élargi dans la même mesure de lumière réfléchie, qui est la lumière repoussée qui est montée, et a revêtu la lumière supérieure d'en bas vers le haut, et s'est propagée aussi d'en haut vers le bas. Par quoi les lumières se sont revêtues dans les kélim, c'est-à-dire à l'intérieur de cette lumière réfléchie. C'est-à-dire, qu'est-ce que nous dit ici? Que aussi, cet remplissage de lumière intérieure, c'est pas quelque chose qui remplit Bchina d'Alet, mais c'est une propagation dans le massar. Dans le massar, et par delà lui. C'est que c'est une propagation de la qualité du créateur dans quelque chose qui appartient au créateur, ce qui est le massar et la lumière réfléchie. Le Rav, une fois, il a dessiné que le clé, attention, c'est ça notre, ouais, il a dessiné comme ça, hein, qu'on a le clé du désir de recevoir, et ça c'est le clé du désir de recevoir, de source, disons, originelle, et quand on construit tout le partout spirituel, c'est encore un clé qui est au-dessus de lui. Tout le clé du partout spirituel est au-dessus de lui. Et nous, on construit tous les remplissages ici. Parce que ici, c'est interdit de recevoir. Interdit de recevoir. Ça, c'est Prinadaret. Donc, en fait, toute l'équivalence se fait au-dessus d'elle. Dans cette partie-là, ici, quand on parle du massar, je me réfléchis de la propagation du massar à la lumière intérieure. Toute l'histoire-là, c'est ce qu'on avait avant. Attendez, ici. Donc, tout ça, c'est ce qui

au-dessus du malchut. Où se trouve cette malchut? Cette malchut-là, elle se trouve encore en dessous. Elle se trouve en dessous du partsouf, elle se trouve ici, dans cette partie-là. C'est ça, Prina Dalet. La véritable. Comment est-ce qu'elle va être remplie? Ça va être encore plus tard qu'on va étudier Adam Harishon, la construction d'Adam Harishon. Mais là, on aura le premier remplissage dans le véritable Prina Dalet. Mais si toute la structure du parcours spirituel, avec un roche, avec Tor, avec Sof, avec la... Toutes ces parties-là, c'est quelque chose qui soit un modèle ou une forme d'équivalence au créateur qui ne touche pas encore à Prina Dalet véritable. Avant qu'on continue, cette direction de Gela, c'est la première phrase de Béla Soulam. Qu'est-ce qu'il nous dit ici dans le point que, afin de sauver les créatures de la grandeur de cette séparation lointaine, c'est-à-dire que la créature qui est inverse à la lumière, elle a essayé. Donc, c'est fait le sens du premier Tzimtzum, c'est-à-dire que dans la notion, et qu'il a séparé Prina Dalet suspensionné de tout le parfum de Doucha. Et ça, c'est la loi de l'existence qui va maintenant aller d'ici et par-delà. C'est-à-dire qu'on a séparé Prina Dalet du Sium, c'est-à-dire qu'elle se trouve en dessous du Sium. C'est-à-dire que tout ce de quoi on parle maintenant ici, la construction du partouf, qu'il soit construit d'une telle manière, qu'elle soit capable de recevoir dans le but de donner, essayer de s'égaliser, etc., tout ça se trouve au-dessus de Prina Dalet. C'est-à-dire que cette Prina Dalet la version totale. Ça, on doit s'en rappeler. On va continuer avec le texte. Oui, et il dit, c'est le sens de roche et gouffre dans chaque degré, parce que le zivou de Aka, de la lumière supérieure, dans le massar, élève une lumière appréciée d'en bas vers le haut, et revêt les 10 sphirotes de la lumière supérieure dans l'aspect des 10 sphirotes de la tête, ce qui signifie la racine des kelim. Hein? Là, c'est le roche qui revêt la lumière fléchie. Ça, c'est les 10 sphirotes de roche. C'est la planification, c'est le calcul. C'est-à-dire qu'il n'y a pas encore d'utilisation. Il y a seulement une planification. Donc, cette planification, elle s'appelle la racine des kelim. Racine des kelim, comme le Baal Shem dit. Parce que là-bas, il ne peut pas encore y avoir une véritable revêture. Et après, une fois que la route se propage avec cette lumière réfléchie d'en haut vers le bas, parce que cette lumière réfléchie va commencer à devenir un clé. Et avec elle, il va y avoir un clé. Donc la lumière réfléchie commence à se propager d'en haut vers le bas, avec la lumière réfléchie, et alors la lumière réfléchie s'achève et devient un espèce de kélim pour la lumière supérieure, et alors a lieu le revêtement des lumières dans les kélim, et cela est appelé le corps de ce degré, ce qui signifie les kélim complets. C'est-à-dire que là, on a séparé entre Tor et Sof. Pourquoi? Si vous vous rappelez ici, dans ce rejet, il y a une clarification de combien est-ce qu'on peut recevoir. Ça s'appelle Opnimi. Et combien on ne peut pas recevoir, c'est pas le sauf du partouf. Et alors, se fait un remplissement des kelim. Et donc là, il y a des kelim complets. Pourquoi ça s'appelle aussi des kelim complets, bien qu'ils se remplissent de lumière? C'est que tout ça, ça se fait. Et on n'oubliera pas ça. C'est que tout ça, c'est encore d'en haut vers le bas. C'est son enchaînement. Dans les prochains cours, on va voir à quel point est-ce que ça se trouve par rapport à nous on est. C'est que dans l'enchaînement de haut en bas, on construit des kelim pour qu'on puisse vraiment construire, à partir de cet enchaînement de haut en bas, d'acquérir tout ça. Et donc, à partir de ces kelim de haut en bas, la lumière s'est réfléchie, s'est commencé à se construire. Donc j'ai envie de résumer. Donc, il y a des étapes dans la construction du portrait spirituel.

0: הנברא, הרצון לקבל ענה ותענוג, אחר כך הכוונה שלו,
1: l'intention c'est ne pas être être dans 10 sphirotes de lumière réfléchie. Là, il fait la planification. C'est ce qui s'appelle la racine des kélim, et ensuite, il peut réaliser dans le gouffre ce qui s'appelle les kélim complets. Maintenant, il se trouve ici une inversion du clé qui était sur la créature. Donc avant, c'était simplement l'idée de recevoir du bien et du vice. Mais quand il s'est séparé de Prina Dalet, maintenant il y a de nouveaux kélim qui sont la lumière réfléchie. Qu'est-ce que c'est que la lumière réfléchie? C'est l'intention de la créature à être comme le créateur. C'est ça ce qui permet justement être avoir de nouveaux kélim.
0: אבל כבר מתוך כוונה להיות המשפיע, הנותן, האוהב. ואז הגוף שלו יבטא
1: alors, le gouf
0: את מה שהוא רוצה בראש.
1: réalisera ce qu'il veut dans le roche. Être comme toi, autant que je peux. Regardons le clic numéro 2, et ensuite on va passer aux questions, s'il vous plaît. Après que la créature se ressent soi-même, se ressent soi-même qu'on a le désir de recevoir du Créateur tout le bien, et qu'elle est prête à recevoir, elle reçoit en même temps le ressenti de combien elle est inverse du Créateur. Et elle fait sur ça un timtsum et décide que sa relation au Créateur sera uniquement qu'elle captera la qualité du Créateur, de donner, dans le but de le comprendre, pour le ressentir, par le bienfait, mais le donneur soi-même, lui-même. Donc cette décision-là, c'est une décision décisive qui se produit dans Malchut Densof. C'est pour ça qu'elle fait un Tzimtzum et un Masach, une lumière réfléchie, et dit que tout ce que je le fais du fait que la relation de l'émanateur envers moi m'oblige à me comporter comme ça. De là, on a toute la structure avec tous les partsufim, tous les mondes, tous les degrés ont été construits jusqu'à ce que cette malchoute, tout a été fait en elle, à l'intérieur de Malchut Densof, jusqu'à ce que cette malchoute parvienne à l'état où ces kélim de réception agissent uniquement afin de parvenir à l'équivalence avec le créateur, avec le donneur, avec l'émanateur. Et c'est pour ça que tout son travail, c'est d'apprendre de l'émanateur dans la mesure où elle peut lui ressembler. Pourquoi? La réponse, elle est simple. Du fait que la force supérieure est le créateur. Et lorsque lui, il donne et crée la force dans la créature, le désir de recevoir, alors évidemment que le désir de recevoir, par sa nature, il veut ressembler à la force du don. Et c'est pour ça que la créature, elle est obligée de faire ça à la fin. Oui. C'est juste que nous, on parle ici de savoir si la créature ressemble à des forces afin de par soi-même réagir. Afin que la créature apparaisse comme une créature, distincte du créateur, se tenant face au créateur et voulant lui ressembler comme un petit enfant, disons, qui veut déjà être comme un grand. Et c'est évidemment que de toutes les circonstances en lui, de tous les composants, de tous les fondements, lui, il agit, mais il les compose. d'une manière particulière pour ressembler

0: est au supérieur. Elle leur est appelée Adam, ressemblant au supérieur, Adam et l'Elyon. Et donc c'est pour ça que ce qu'il faut savoir, ce qu'il faut voir ici, c'est dans quelle mesure la créature utilise correctement le fait de ressembler au créateur à partir de toutes ses composantes, toutes ses forces que le créateur lui transmet. C'est en fait tout notre travail. Où est-ce que nous, on arrive ici pour un rajout de l'éveil de notre part. C'est l'essentiel. Le supplément est très petit, on n'a pas beaucoup de force, on n'a pas de force. Et afin de donner l'opportunité de travailler avec ce supplément-là, cet éveil de notre part, la création doit se diminuer, se rapetisser, se diminuer dans les degrés des mondes, dans la dissimulation du créateur et des forces, afin de donner à la créature un petit peu de quoi commencer à s'attribuer à elle-même et à imaginer, à ressembler au créateur, même dans son imagination, même dans ses actions, aussi en acte, quand ça arrivera. Et c'est pour ça que on voit ici qu'il y a beaucoup d'actions afin de stabiliser une place pour la créature, afin qu'elle puisse en acte ressembler au créateur. Et tout le travail, c'est toute la construction spirituelle, c'est seulement afin de lui donner la possibilité de faire ça. Oui, avec une telle explication du Rav, on peut déjà à rentrer encore plus intérieurement. S'il vous plaît, Woman Spain 1.
1: Buenos días, amigos. Buenos días, Clima Mundial. Si todas las Reshimot despiertan según el programa de la creación, ¿cuál es nuestro verdadero libre albedrío en la construcción del Masaj?
0: Bonjour, les amis, avec tous les Reshimot qui sont velés. C'est quoi la construction du massar vraiment à chaque instant, si j'ai bien compris? Oui, pour l'instant, on ne parle pas encore de ça, parce qu'on parle encore de haut en bas, mais notre ton libre choix, c'est exactement ce dont on s'est rappelé pendant le cours, que tu comprends plus ou moins, que tu perçois vite ou lentement, vraiment, ça n'a aucune importance. Maintenant, si pendant l'étude, tu penses à tes amis, à la dizaine, qu'on se rappelle de tels noms sublimes comme 10 firotes, lumière réfléchie, lumière directe, tout mot, comme ça, si haut et si sublime, ça va déjà te donner la capacité de choisir et à vouloir que tu aies un désir pour le Tsimtsum. Alors tu commenceras à comprendre le Tsimtsum. Merci pour la question, Latin 4.
2: Buenos días, queridos profesores. Tenemos una pregunta. Bonjour,
0: chers amis. Est-ce que la construction du Partsouf peut se construire dans la dizaine lente? Comme un enfant qui reste dans son enfance, est-ce que c'est une étape ou est-ce que c'est quelque chose qui demande un effort pour avancer? Alors, encore une fois, on dit c'est très important, on étudie ici des concepts qui ne sont pas encore dans la réalisation, qui ne sont pas dans la réalisation en acte. On ne va pas maintenant construire un partouf dans la dizaine. Dans la dizaine, on fait ce qui est écrit dans les écrits du rabbin, aimer les amis, être des petits par rapport à eux, et maintenant faire le roche de la dizaine, la tête de la dizaine. On a suffisamment de travail dans la dizaine à faire. Maintenant, tout ce qui appartient à ce qu'on étudie et ce qu'on dessine par rapport au travail dans la dizaine, c'est en fait simplement vouloir que les amis soient dans l'atteinte spirituelle, comme le Bassolam il le dessine, pour que nous, on aspire à être dans ce travail, d'avoir un tzimtzum, part de là, on ne doit rien prendre dans la dîme. Vraiment, c'est juste interdit. C'est vraiment, ce sera juste imaginaire. On ne fait pas ça. C'est-à-dire que ce qu'on dit maintenant, c'est interdit de le prendre dans la dizaine. C'est, on doit, interdit, ça veut dire, c'est pas possible. C'est-à-dire que c'est pas plein de nos forces. Donc, on étudie pour aspirer à être dans ce degré. Donc, il faut séparer entre le degré dans la le travail dans la dizaine et ce qu'on étudie maintenant. Woman French 1.
3: Bonjour les amis. Bonjour Kriolami, bonjour les enseignants. Je voulais poser une question, mais je pense que vous venez de répondre à la question, mais je vais quand même la poser.
4: Rassiti l'ishal, aval margishi kilo chelkit anitem b'chalzot ani ishal.
3: Dans la dizaine, comment puis-je utiliser mon désir de recevoir, non pas pour l'effacer.
4: C'est rien, et refshar l'ishtamej b'ratzon l'ekabel sheli, lo kedei l'imchon koto.
3: Mais pour le transformer en une demande commune, afin qu'elle devienne un moyen.
5: Ken,
0: oui. Bon, je vois que c'est difficile pour nous de rester dans ce qu'on s'est dit parce qu'il y a quelque chose qui nous fait trembler comme ça dans la dizaine. Mais c'est compréhensible et c'est clair, mais on doit s'efforcer à se concentrer dans ce que nous dit le Baal Solam et le Rav, parce que de là vient la lumière. Par rapport à ta question, je ressens qu'il y a en toi aussi le cours qu'il y avait ce matin avec l'article de la paix dans le monde où on n'a pas le droit de réprimer comme ce soit, et maintenant la construction du partout spirituel qui utilise le désir de recevoir et il construit une intention dans le but de donner, d'aimer et de ramener de retourner la lumière au créateur. Et où est-ce que ça se retrouve par rapport à moi, par rapport à Nizem, par rapport à mon désir? Le créateur, il m'a donné l'aspiration par rapport à lui, à être dans mes barouches, à être dans ma dizaine. Maintenant, cette aspiration à moi, à aller vers la divinité, je dois travailler avec elle avec les amis. Le travail avec les amis, c'est de sortir de tous les désirs terrestres et corporels et de rentrer dans ce travail et dans le désir de chacun des amis et chacune des choses qu'elles font. C'est-à-dire que dans chacune de tes amis, tu as une grande aspiration. Donc, maintenant, je t'ai pris une mission dans ta vie. Comment est-ce que je peux ramener toutes les amies au Créateur? Comment est-ce que je leur donne la grandeur du Créateur pour qu'elles puissent ressembler au propriétaire, pour qu'elles puissent avoir l'importance du propriétaire plus que ce qu'il y a devant elles? Et donc, ça, là, tu vas commencer à avoir une demande pour les amis, et là, vous allez construire un partout spirituel. Et justement, tout va se réaliser à partir de cette prière qu'on fait. Donc justement, tout ce jeu avec les racines spirituelles, c'est ce qui ramène le plus de lumière les plus grandes. Donc, comme a dit Gilad, le plus important, c'est pas commencer à comprendre, mais l'effort et cette aspiration. Donc, comme on le dit dans la préface à Taas, le plus important, c'est le désir et l'aspiration, et de là, tout s'éveille.
6: Bonjour
0: aux deux enseignants. Donc, elle dit comme ça. Chers enseignants, le Baal Solam dit que rejeter la lumière, ça forme un cli véritable. Comment en acte dans mes pratiques, comment est-ce qu'on peut inverser cette douleur et le vide du fait qu'on retourne la lumière de la dizaine à une intention plus une intention pour servir le Créateur. Oui, au moment où on va sortir notre inquiétude pour nous-mêmes, une inquiétude pour les amis, au moment où on pourra faire le Tzimtzoum, au moment où vraiment on va travailler correctement dans la dizaine et on va révéler le désir et l'aspiration à faire le travail correctement, alors sera révélé tout ce dont on parle ici. Et je pense que dans le clip numéro 4, le Rav touche ce point-là. Donc regardons le clip numéro 4. C'est-à-dire qu'on a le roche où la lumière directe arrive et la lumière réfléchie le repousse, et se revêt sur elle, oui. Et après qu'elle se revêt sur elle, elle le reçoit à l'intérieur dans le désir de recevoir. Et alors, on a une réception de la lumière très particulière. Si, dans le désir de recevoir, le délice vient, alors simplement, il passe et remplit tout. Ce qu'il y a dans Roche, sans aucun calcul, si c'est bien, si je veux, il reçoit à l'intérieur du gouffre. Oui, tout. Maintenant, si je travaille pas pour moi-même, mais pour le bien de quelqu'un, alors je dois d'abord faire un calcul de ce qui vient à moi, quel délice. Si ces délices-là, je peux les recevoir ou non. D'abord, je les repousse tous. Je les repousse. C'est la force de répulsion. Je fais par ça un Tzimtzoum Aleph, première restriction. Tzimtzoum Aleph et répulsion. Repousse. Donc, ça s'appelle lumière directe, ça s'appelle lumière réfléchie. Et après que moi, je ressens ici ce que je reçois du propriétaire et que je repousse tout que je ne veux pas ce que je ne veux pas recevoir pour moi-même. Alors, je vais et je décide combien est-ce que je peux recevoir dans le but de donner. Et il se peut que j'ai décidé que je peux recevoir seulement une partie et pas tout. Et alors moi, je reçois simplement une petite partie de tout en tout de mon désir de recevoir. Je loue jusqu'à ici, pas plus. C'est-à-dire que, on va dire qu'il y avait ici, pour moi, 100 kilos de plaisir. Et j'ai repoussé les 100 kilos de plaisir. Mais j'ai reçu à l'intérieur, oui, seulement 20 kilos. Je ne pouvais pas plus. Pourquoi? Parce que je me suis dirigé vers le bien du propriétaire. Et les 80% que je n'ai pas reçus, ils se trouvent ici pour moi, ici. Je ne les ai pas reçus. Je ne peux pas les recevoir parce que je n'ai pas tant d'importance du propriétaire. Et c'est pour ça que je ne reçois pas. Si la prochaine fois je travaille non, sur la grandeur du créateur, l'importance du propriétaire, et que j'ai l'impression qu'il est bien plus grand, plus important, alors je recevrai plus, et ensuite encore plus, et ensuite encore plus jusqu'à ce que je reçois jusqu'à les 100 kilos de plaisir, tout pour le bien du propriétaire. Ça s'appelle la fin de la correction. C'est comme ça qu'on travaille. C'est tout le

0: travail.
1: C'est-à-dire
0: que toutes les questions qui se font, tous les calculs qui se font ici, c'est des calculs qui se font dans le roche du partouf. Le roche du partouf. Ça, c'est la différence. Que ici, il n'y a pas de roche. Parce que ça, c'est le désir de recevoir. Ou autant qu'il ressent du plaisir, il reçoit. C'est dans le but de recevoir. Dans le but de recevoir. Et là, c'est dans le but de donner. Ok, donc ça, c'est une question, une réponse générale pour toute personne qui veut poser une question par rapport à la dizaine. On n'a pas de roche, on n'a pas de quoi faire circuler, donc pendant l'étude, on veut arriver à ça. Donc le Rav l'a très bien expliqué maintenant. Woman Age 3. Est-ce que c'est correct de dire que la lumière intérieure qui est formée, c'est ce même désir, désir corrigé? La lumière réfléchie, c'est-à-dire l'intention de notre communauté, c'est ce qui permet de distinguer entre mes désirs avec intention et ce qu'il est rempli s'appelle lumière intérieure. Prochaine question de Woman German.
2: 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Bezüglich auf dem Clip, was passiert mit den 80 Kilogramm, die ich nicht empfangen konnte?
3: Shalom lekulam.
0: Bonjour à tous.
3: Shalom lekulam. Bekesher leklip, ma korem?
0: Par rapport au clip, qu'est-ce qui se passe avec les 80 kilos que je ne peux pas recevoir? Qu'est-ce qui se passe? Oui, on va les recevoir dans une prochaine détermination, dans les prochains partoufs. Donc, c'est-à-dire que dans ce partouf-là, pour l'instant, ce n'est pas possible de recevoir. C'est vraiment, c'est ce qu'on va voir dans le prochain cours, la semaine prochaine. On va répondre avec précisément cette question. Donc, Lituanie 1.
4: Merci, chers amis.
0: Merci, chers enseignants. Quand on a décidé, les sirot, le Messar était dans Malchut. Et alors, quand on commence à dessiner un partsouf, alors on a un partsouf dans le P, un partsouf dans le Tabour, un Messar dans le Tabour. Donc, en fait, ça, c'est Malchut que vous avez dessiné là-bas, que vous l'avez développé. Vous l'avez développé jusqu'au simium. Donc, en fait, est-ce que Malchut fait partie du partouf ou non? Donc, Malchut, qui est Dalet de Dalet, il ne fait pas partie du partouf. Mais plutôt tout le partouf, il est dans le P, il y a un zivouk de lumière, il y a la lumière directe, lumière réfléchie, et propagation. Et toutes ces propagations, ce sont simplement des discernements qui se trouvent dans le massar. Et c'est pour ça qu'il y a un P dans, il y a un massar dans le P, massar dans le tabour, massar dans le sium reglin. Et ça, on va encore en parler la semaine prochaine. Donc en fait, vraiment, c'est pas facile de comprendre une première fois, on va en parler encore et encore. Simplement, il faut se rappeler qu'en fait, le méthode du travail, elle est inverse à ce que l'on est habitué. C'est-à-dire que d'habitude, nous, on veut remplir le désir, et ici, la méthode du travail, c'est un tzimtzum sur le désir, et donc il y a un rejet du plaisir et tout commence à partir de ce rejet. C'est-à-dire que tout se trouve au-dessus du désir. Pas dans le désir, mais au-dessus. C'est pour ça qu'on dit que Prénadal se trouve ici et tout se partouffe la roche torsof et au-dessus d'elle. Et même si on a compris juste ça dans ce cours, alors on a déjà mérité un grand privilège. Et si on n'a pas compris et qu'on espère vraiment, on aspire vraiment à comprendre, alors dans les prochains cours, on va vraiment recevoir beaucoup. Là, il faut savoir simplement comprendre qu'il y a une grande distinction entre ce qu'on étudie ici et tout le travail dans la dizaine. C'est que ce qu'on étudie ici, on étudie la construction des mondes spirituels. On se trouve encore dans le monde inférieur. On étudie la structure des mondes supérieurs pour qu'on ait un désir pour arriver à eux. Mais on le met pas maintenant dans la dizaine. Oren, quelques mots de fin. On vous embrasse et on remercie que vous êtes nos amis, que vous aspirez à la lumière supérieure. C'est la chose la plus forte. Et on va essayer de se renforcer les uns les autres. Et on va élever les uns les autres. Et on va prier les uns pour les autres pour que l'on ne tombe pas et qu'on ne soit pas embrouillé dans ce monde matériel, mais qu'on puisse s'égaliser à cette qualité du don. Merci au fait que vous existez. Et le chant avec lequel on finit, c'est « Inemato vumanaim shavet achim gamiasen ».

0: Chers amis, dans la première partie du cours, nous allons lire nous apprendre un cours du Rav de février 2002, basé sur l'article du Rabash, du volume 1, au sujet de la dispute entre Yaakov et Lavan. C'est écrit du Rabash, volume 1. Au sujet de la dispute entre Yaakov et Lavan, nous le lirons dans les dizaines et nous avons pour cela 20 minutes. Les écrits du Rabash, volume 1, article 11, au sujet de la dispute entre Yaakov et Lavan. Nous voyons au sujet de la dispute entre Yaakov et Lavan qu'elle est différente de la dispute entre Yaakov et Esav. Concernant Yaakov et Lavan, il est écrit, Veyatse, et Lavan répondit et dit à Yaakov, les filles sont mes filles, et les enfants sont mes enfants, et le troupeau est mon troupeau, et tout ce que tu vois est à moi. Et concernant Yaakov et Esav, il est écrit, Vaishlach, et Esav dit, j'ai beaucoup, mon frère, que ce qui est à toi reste à toi. Il faut comprendre pourquoi Lavan prétendait que tout était à lui, alors qu'Esav, au contraire, disait que ce qui est à toi reste à toi. Et mon père et maître de mémoire béni a répondu ainsi, il est connu qu'il y a un aspect de saisie pour les clipotes et un aspect de nutrition pour les clipotes. Et il a dit que la saisie signifie que la clipa le saisit et ne lui permet pas de faire quoi que ce soit de sainteté. Par exemple, lorsqu'un homme doit se lever tôt le matin pour aller à la synagogue s'occuper de la Torah, alors la clipa vient et lui dit, pourquoi te fais-tu du mal? N'es-tu pas fatigué? Il fait froid dehors. Et d'autres arguments du penchant qu'il ne vaut pas la peine de se lever pour s'occuper du travail. Et il lui répond, comme tu dis, mais il vaut la peine de se fatiguer dans ce monde afin de mériter le monde futur. Alors le mauvais penchant lui répond, ce que tu penses, que tu auras le monde futur en échange de ton effort dans ce monde, cela peut être si l'homme s'occupe de la Torah et des mitzvot pour le nom du ciel. Mais moi, je sais que tout ce que tu fais, tout cela, n'est pas pour le nom du ciel. Donc, pour qui travailles-tu? Seulement pour moi. Dans cet exemple, on peut comprendre ces paroles. Et c'est cela que la clipa le saisit et ne lui permet pas de s'occuper de la Torah et des mitzvot. Et telle était la revendication de Lavan. Les fils sont mes filles et tout ce que tu vois est à moi. C'est-à-dire que tu travailles pour moi et non pour le Créateur. Donc, tu ne dois pas espérer avoir le monde futur. Alors, pourquoi te donner tant de mal pour rien? Avec cette force, elle tient l'homme, et il ne peut pas sortir de son influence, ni faire quoi que ce soit d'autre contre sa volonté. Et telle était la revendication de Lavan, car il pensait qu'avec cet argument, il aurait la force de s'accrocher à lui, et il n'aurait pas la capacité de s'occuper de la Torah et les mitzvot. Et après qu'il se soit renforcé contre l'argument de Lavan, et qu'il ait dit, ce n'est pas vrai, mais moi, je m'occupe bien pour le nom du ciel. Seulement, je dois croire que tu as été envoyé vers moi avec tous ces arguments justes, seulement pour me détourner de la sainteté. Et moi, je veux servir le Créateur simplement. Et tu n'as aucune saisie sur ma Torah et mes mitzvot. Donc, je me renforce contre toi. Et je vais m'occuper de la Torah et des mitzvot. Et tu n'as aucune prise sur moi en aucune façon. Alors, la clipa vient sous une autre forme et lui oppose un nouvel argument. Regarde, s'il y a d'autres personnes comme toi qui peuvent se renforcer contre le mauvais penchant. Regarde la bassesse des autres personnes qui n'ont aucune force de surmonter. Et toi, béni soit le Créateur, tu es un homme parmi les hommes forts. Et toi, il est certain qu'il ne convient pas que tu te lies avec eux. Alors, toute son occupation dans la Torah et les mitzvot entre dans la klipa, car elle l'introduit dans l'orgueil et ce qui s'y rapporte. Alors, l'homme doit se renforcer et dire à la klipa, ce n'est pas vrai, je ne suis pas meilleur que les autres personnes, mais tout ce que j'ai fait dans la Torah et les mitzvot n'était pas pour le nom du Créateur, mais tout était pour toi. Si c'est ainsi, maintenant j'en suis dans la situation, comme on dit nos sages, celui qui étudie la Torah l'olishma, il vaudrait mieux que son placenta se soit retourné sur son visage. Donc maintenant, je suis pire que les autres personnes. Et telle était la revendication de Yaakov lorsqu'il dit à Esav, « Prends mon offrande, et je veux commencer à nouveau à m'occuper de la Torah et des mitzvot, et jusqu'à maintenant, c'est comme si je n'avais encore rien fait pour le nom du Créateur. » Mais que dit-il? Et Esav dit, « J'ai beaucoup, mon frère, que ce qui est à toi reste à toi. » Et il ne voulut pas recevoir de lui, jusqu'après de nombreux travaux et beaucoup de peines. Alors, il prit de lui, comme il est écrit, et il insista auprès de lui, et il prit. Il s'avère qu'ici, c'est-à-dire après l'action, la chose s'est inversée. La revendication de Lavan qui disait « Tout ce que tu vois est à moi. » C'est-à-dire que tout appartient à la Klipa. Ici, Yaakov revendique que Yaakov lui envoie tout comme offrande, c'est-à-dire qu'il dit que c'est le bien de la Klipa. Et ce que Yaakov revendiquait chez Lavan, c'est-à-dire avant l'action, comme mentionné ci-dessus, que Yaakov revendiquait que tout appartient à la sainteté et non à la Klipa, cela, maintenant, c'est Esav qui le revendique, comme il est écrit. Et il dit que ce qui est à toi reste à toi. Sur le verset, et le camp qui restera sera pour la survie. Rashi explique, et voici ses mots, il se prépara à trois choses, à l'offrande, à la prière et à la guerre. Cela signifie que deux choses appartiennent à Esav, qui sont l'offrande et la guerre. Et une chose est pour le Créateur, c'est-à-dire la prière. Voici, selon la voie du travail, on peut expliquer que les trois choses mentionnées ci-dessus sont toutes destinées au Créateur. Et c'est selon ce qu'a dit mon père et maître sur le verset, « Voici, il y a un lieu près de moi et tu te tiendras sur le rocher, Exode. » Lorsque Moshe dit au Créateur, « Montre-moi ta gloire. » Et à cela vint la réponse, et il dit, « Voici un lieu près de moi. » Et l'explication est que « près de moi » et « ti » sont les initiales de « emuna » croyance, « fila » prière et « yegiya » effort. Et il a dit « Afin de mériter la gloire du Créateur, il faut croire dans le Créateur. Ensuite, il faut prier le Créateur que il le rapproche de lui. Ensuite, il faut fournir un effort, soumettre son penchant, vouloir s'annuler pour le bien du Créateur. Et après ces trois actions, il mérite la gloire du Créateur. Et telle est la réponse que le Créateur a donnée à Moshe sur ce que Moshe a dit au Créateur, « Montre-moi ta gloire. » Et voici, selon cela, on peut expliquer ce que Rashi a expliqué, qu'il s'est préparé à l'offrande, à la prière et à la guerre. La guerre, c'est la guerre contre le penchant. La prière que le Créateur le rapproche afin d'atteindre sa perfection, à ce à quoi il doit parvenir à son degré. À Doron, c'est-à-dire à l'offrande, il s'agit de la croyance. Car celui qui donne confiance en quelqu'un, cela s'appelle un don, comme il est écrit à propos d'Abraham, et il eut foi dans le Créateur, et il le lui compta comme justice. Genèse. Et Rachid explique. Le Créateur l'a considéré pour Abraham comme un mérite et une justice pour la croyance qu'il eut en lui. Il en ressort selon cela que les trois choses, qui sont l'offrande, la prière et la guerre, ont pour intention que, par ces trois choses, il vaincra Esav. Et ces trois choses mentionnées ci-dessus sont entre l'homme et le Créateur. Et il n'est pas nécessaire de dire que seule la prière est entre l'homme et le Créateur, tandis que l'offrande et la guerre concernent Esav. Mais tout est en relation avec le Créateur. Mais l'essentiel est qu'il faut savoir quel est l'aspect de Esav qu'il faut corriger. Et voici, cela est connu, que face à la sainteté, il y a en face une clipa. Et de façon générale, cela s'appelle la clipa d'Esav. Mais il y a de nombreux degrés dans la clipa. Et à chaque aspect correspond à un nom particulier. Et aussi dans la sainteté, il y a de nombreux aspects. Et à chaque aspect correspond à un nom particulier. Et de façon générale, la sainteté est appelée Sphirot, Partsoufim et Monde. Et de façon générale, la sainteté est l'aspect qui est en vue de donner. Et l'impureté est appelée en vue de recevoir, qui est l'aspect de l'amour de soi. Et lorsque l'homme accomplit la Torah et les mitzvot afin de recevoir en échange ce monde-ci ou le monde futur, ces deux aspects sont appelés l'olishma. Et seul celui qui accomplit la Torah et les mitzvot parce que c'est lui le grand souverain, c'est-à-dire en raison de la grandeur et de l'importance du Créateur, cela s'appelle l'Ishma. Cela s'appelle en vue de donner et ne rien recevoir en échange de son travail. Cela s'appelle un travail pur. Et le travail en vue de donner ne peut exister que en fonction de l'importance qu'il accorde à celui qui reçoit son travail. Alors il a du combustible. Tandis que, s'il ne peut pas augmenter l'importance de celui pour qui il travaille, alors il n'a pas de force pour le travail. Car nous voyons qu'il y a dans la nature que le petit s'annule devant le grand comme une bougie devant une torche. Mais tout le grand travail consiste à augmenter l'importance de celui qui reçoit le travail, c'est-à-dire à reconnaître son importance. Et s'il n'a pas de quoi l'estimer dans la connaissance, alors notre travail, et comme il a été dit plus haut, comme l'a expliqué mon vénéré père sur le verset, voici, il y a eu lieu près de moi, il y a un lieu près de moi, que la lève de près de moi fait allusion à l'aspect de Emouna, avec un Aleph, au-dessus de la connaissance. Il s'ensuit que le travail, l'essentiel du travail de l'homme est de travailler au-dessus de la connaissance, à estimer le Créateur. Car, de façon générale, la situation de toutes les créatures est qu'elles ressentent la sainteté comme la shrina dans la poussière. C'est pourquoi il est rapporté dans tous les livres que chaque homme doit avoir l'intention, avant de s'occuper de la Torah et des mitzvot, de relever la shrina de la poussière. Car pour le travail où le petit s'annule devant le grand, il n'y a rien à travailler là-dessus, car cela est inscrit dans la nature que le petit s'annule devant le grand. Mais tout le travail de l'homme consiste uniquement à œuvrer afin de reconnaître la grandeur et l'importance du Créateur. Et en pratique, surtout le reste, l'homme comprend qu'il vaut la peine de travailler, c'est-à-dire qu'il ressent qu'il lui manque quelque chose, sauf en ce qui concerne la grandeur et l'importance du Créateur. Sur cela, on ne comprend pas que c'est précisément cela qui nous manque. Et on peut interpréter cela sur le verset « Le juste a disparu et nul ne prend cela à cœur ». Le Créateur est appelé juste, comme il est écrit. Le Créateur est le juste. Son importance a disparu et nul ne prend cela à cœur, qu'il faut travailler afin d'atteindre son importance. Car lorsque l'homme se sent un peu élevé, lorsqu'il comprend qu'il vaut la peine de travailler uniquement pour la spiritualité, et il faut dire que la raison en est qu'il ressent l'importance de la spiritualité dans la mesure où il vaut la peine de s'efforcer pour la spiritualité et non pour la matérialité, car la matérialité a alors perdu sa valeur à ses yeux et la spiritualité a alors gagné en valeur. C'est pourquoi il décide alors qu'il ne vaut pas la peine de s'efforcer pour la sainteté et non pour la matérialité. C'est pourquoi il décide alors qu'il ne vaut la peine de s'efforcer que pour la sainteté et non pour la matérialité. Il s'ensuit selon cela que toutes les montées et descentes ne concernent pas l'homme, mais la sainteté. C'est-à-dire que parfois la valeur de la sainteté s'élève, c'est-à-dire qu'elle devient plus importante à ses yeux, et parfois la valeur de la sainteté baisse au point le plus bas, au point qu'il ne vaut même pas la peine d'y penser. Et concernant le fait que le petit s'annule devant le grand, nous trouvons qu'il est rapporté dans Yalchot Hadash et Pirkei de Rabbi Eliezer qu'après que le Créateur a élevé la renommée d'Abraham, car tous virent la grandeur d'Abraham, Pharaon donna à Sarah une jeune fille qui était sa fille, afin qu'elle soit servante dans la maison d'Abraham. Bien qu'une servante soit un degré très bas, car un esclave et une servante n'avaient alors aucun droit humain, étaient alors considérés comme des bêtes, malgré tout, il donna sa fille pour être servante de Sarah, et il la consolait en lui disant, « Ma fille, il vaut mieux pour toi d'être servante dans la maison d'Abraham le béni que d'être une matrone dans ma maison. » Et la différence entre un homme qui travaille dans le service sacré pour le salaire ou parce qu'il veut servir le roi en raison de son importance et de sa grandeur est la suivante. Si un homme travaille dans la matérialité afin d'obtenir un salaire matériel, nous voyons que si l'homme a un moyen d'obtenir un salaire sans avoir à travailler autant d'heures, il est certain que si quelqu'un lui propose une telle possibilité, il choisira immédiatement cette voie. Car l'homme aime le repos et il renonce au plaisir du repos afin de recevoir un salaire. C'est pourquoi, s'il trouve quelqu'un qui lui procure un moyen de ne pas avoir à fournir d'efforts, cela est pour lui une chose heureuse, mais il n'en est pas ainsi s'il travaille en raison de l'importance du roi et que son plaisir vient du fait qu'il a un grand mérite en servant le roi. Et alors, il n'est pas possible de dire qu'il existe une situation où il ne travaillerait pas et recevrait un salaire, car son salaire est le service du roi. Et c'est là le signe distinctif pour que l'homme voie la vérité. Quelle est la finalité de son travail? Est-ce pour le salaire ou pour la grandeur du Créateur? Fin de l'article. Oui, il semble que pour l'homme, il y a deux états, soit le Créateur est avec moi, soit le Créateur n'est pas avec moi. Ce sont là les deux états, et la personne doit batailler au-dessus de la raison afin que le Créateur soit toujours avec moi. Et pour cela, pour être focalisé là-dessus, car si nous nous engageons dans la foi au-dessus de la raison afin que le Créateur soit toujours avec moi, dès lors, nous recevrons la valeur de la Kdusha.
1: Oui, dans la page
0: 95, il écrit là-bas que le travail afin de donner ne peut être que selon la mesure où l'homme valorise et reçoit son travail. Alors là, il a du carburant et de la motivation. Et nous devons toujours apprécier celui qui reçoit le travail, parce que comme il a été dit précédemment, qu'il y a toujours un dialogue dans le désir de recevoir, avec le désir de recevoir qui vient et dit: pourquoi faire ceci? À quoi bon? Nous passons à la prochaine du cours. Du 10 février 2002, nous avons lu un article du tome 1, Les degrés de l'échelle, sur la discussion entre Yaakov et Lavan. Bon, peut-être poser des questions, c'est mieux. Ce qui est intéressant, même comme ça, c'est que Pharaon n'est pas le même Pharaon qui a donné sa fille Abraham, oui. Et ensuite n'a pas voulu libérer les Juifs d'Égypte. Et il aura fait là-bas une vie terrible. Oui. Le sujet est que le désir de recevoir, quand il voit que il n'a pas de qui recevoir, il n'a pas de quoi se remplir, alors bien sûr il s'intéresse à la Kdusha pour recevoir d'elle. Et c'est Pharaon qui envoie sa fille à Sarai. Et ensuite, quand la Kdusha entre déjà dans le désir de recevoir et que il est plein et saint et tout, et que il peut utiliser cela, alors bien sûr que renforcer cela afin de donner, c'est un grand problème. Et il faut d'abord sortir d'Égypte et travailler hors d'Égypte, ça veut dire hors du désir de recevoir, dans tous les tikkunim jusqu'au Gmar Tikkun, jusqu'à ce que Pharaon reste seul et que toutes les autres discernements soient corrigés. Et alors, Pharaon aussi sera corrigé du Gmar Tikkun, par lui-même, pas par nous. Il écrit ici, en pratique, surtout l'homme comprend que cela vaut la peine de travailler, sauf sur la grandeur et l'importance du Créateur. Sur cela, il ne comprend pas que seul cela nous manque. Comment travaille-t-on sur la grandeur et l'importance du Créateur? Nous avons un manque pour chaque chose, sauf pour une seule chose. Un manque pour la grandeur et l'importance du Créateur. Un manque pour le Créateur, simplement, oui. Pour recevoir, qu'y a-t-il de mal? Oui, le problème, c'est que nous pleurons de ne pas le voir, de ne pas le sentir. Si nous le sentions, si nous le voyions, nous dirions qu'il est grand. Nous dirions qu'il est la source de toute chose. Si nous sentions et voyons, alors tout de suite, nous pourrions l'utiliser. Tu sais, il y a de qui exiger, recevoir et jouir, même du fait qu'il soit simplement grand. Je regarde qu'il est grand, Baruch Hashem, il y a quelqu'un qui comprend, qui est assis au-dessus de moi et qui fait tout, alors il y a déjà. Je suis déjà calme et que pour chaque chose, il y aura un bon résultat. Que faut-il encore? Alors, pour ne pas causer tous ces bons sentiments agréables, il est caché. Jusqu'à ce que nous ne voulions pas les recevoir comme force qui corrige et non comme force qui remplit. Alors, quelle est ta demande? Je demande comment travaille-t-on sur la grandeur et l'importance du Créateur. Alors, la grandeur et l'importance du Créateur sont cachées, parce qu'à part elles, tu peux tout atteindre et tu as un désir pour chaque chose sauf pour cela. Et même pour la grandeur et l'importance du Créateur, tu as un désir, à condition que cela serve à ton plaisir. L'intention sur la grandeur et l'importance du Créateur, c'est de travailler pour que ce soit seulement la grandeur et l'importance du Créateur, et non une cause de plaisir, de sécurité. Et sur cela, en vérité, l'homme ne peut pas travailler, car qu'est-ce que la grandeur et l'importance ? L'apprécier, lui, tel qu'il est, sans lien avec moi. Qui a besoin de cela ? Qui a en général un manque pour cela ? J'en ai pas. Ça veut dire vraiment un manque pour lui, vraiment hors de moi. C'est cela qu'on veut de moi. Et pas seulement un manque pour lui, mais sa grandeur et son importance que je ressente, non pas par rapport à moi, mais tel qu'il est. Qu'est-ce que cela veut dire, tel qu'il est ? Tel qu'il est, ça veut dire que sa grandeur et son importance me donnent seulement un résultat, travailler pour lui. Que cela soit comme carburant pour donner, pour sortir de moi, de moi-même. Bon, un tel désir, d'où vais-je le prendre ? Maintenant, on dit, mon cher, tu n'as pas d'où le prendre, tu ne peux pas seul, tu ne peux pas par toi-même, mais c'est cela dont tu as besoin. À part cela, tu n'as besoin de rien. Bon, d'accord, on demande, mais que fait-on ? Peut-on faire quelque chose ? Alors, il nous explique que par la Sgoula, la Torah, les mitzvot, ça veut dire par l'étude avec l'intention correcte dans le groupe, dans la préparation, quand on fait toutes sortes de choses, ce qu'on peut, ce qui est imposé, ce qu'on peut faire, alors ensuite on reçoit. Et selon la méthode, j'ai peiné et j'ai trouvé. Tu fais ce qu'il y a, et d'en haut, on te donnera ce dont tu as besoin. C'est tout. Ça veut dire ce manque-là, malgré tout, nous ne sommes pas capables de l'atteindre par nous-mêmes. Mais savoir que nous n'en sommes pas capables, et malgré tout, faire toutes les possibilités et les actions, ce qui est dans ta main et dans ta force de faire, fais-le, pour atteindre ce désir-là, tu y es obligé. Et finalement, arriver à un état où seul cela me manque, et seul cela est ce que je ne veux pas. C'est exactement avant la sortie d'Égypte. Nous devons comprendre ce qu'est l'état de la sortie d'Égypte. Nous approchons bientôt de Pessah, oui. La sortie d'Égypte, ça veut dire que toutes les forces qu'il y a dans l'homme, c'est la situation qu'il y a en Égypte. Mon pharaon ne me laisse pas sortir d'aucune façon. Mon juif aussi ne veut pas tellement. Les Juifs veulent sortir. Il faut les faire sortir dans la précipitation, immédiatement, sur ordre, etc. L'homme traverse beaucoup de coups. Oui. Quelle chose ! Moshe crie là-bas, il crie sur Pharaon, il crie vers le Créateur, et quand il revient vers le peuple, ils lui disent quoi, dans quoi est-ce que tu nous as mis mon frère ? Dans quel bout ? Nous étions bien, oui, c'est cela. Alors tu vois que, quelle situation il y a entre l'homme avec tous ses désirs, avec tous les discernements qu'il y a en lui. Ça veut dire, d'un côté, je n'ai pas besoin de toute cette spiritualité, ni rien du tout, donne-moi ce monde, c'est fini, je m'en arrangerai, ça suffit. D'un autre côté, il y a en moi quelque chose qui me fait sortir de cela et qui ne me repose pas. Oui, Moshe. Bon, c'est tout. Jusqu'au véritable miracle de la sortie d'Égypte. Alors ces deux extrêmes doivent être dans l'homme, mûrs, autant qu'il faut. Un très grand pharaon et aussi un très grand Moshe. Et qui décide ? D'en haut. Ça veut dire le désir, le manque pour la grandeur du Créateur doit être très grand, et de l'autre côté, c'est une chose dont on ne peut pas, dont on n'a peut-être pas besoin, d'un côté et d'un autre côté, je suis malgré tout pas capable de l'atteindre. Deux questions. Si je n'ai pas de manque pour la grandeur en elle-même, si je vois sa grandeur sans lien avec moi, alors j'en ai pas besoin. Donc en quoi est-ce que cela me fait avancer? Et si je veux être comme lui parce qu'il est grand, alors c'est pour recevoir. Je m'annule comme une bougie devant un flambeau. Comment cela me sort-il de ce monde? Je ne comprends pas. Tu veux la grandeur, pourquoi, oui? C'est ce que tu veux maintenant m'expliquer, bon. Oui, pourquoi? Et qu'ai-je à faire avec elle? Et qu'est-ce qu'elle donne? La grandeur du cratère, tu peux l'utiliser de deux... Regarde, comment est-ce que la clipa utilise la grandeur du créateur?

0: Ce plaisir, en vérité, est destiné au désir de recevoir. La lutte n'est pas sur le plaisir. Que le Créateur réserve 100 grammes de bouillie au désir de recevoir et le remplisse avec cette lumière. Sur cela, il n'y a pas de discussion. Le désir de recevoir doit recevoir et il recevra finalement la discussion sur les 9 premières. Utiliser aussi les 9 premières pour recevoir ou pour donner. C'est cela le sujet. La discussion porte sur l'intention, pas sur le désir lui-même. Sur l'intention. Alors ici est le problème. La Klipa veut utiliser la grandeur du Créateur, pas un simple plaisir qui lui vient couper de l'eau. Elle ne dit pas « Donne-moi ce qui me revient pour mon désir de recevoir ». Et toi, je ne veux rien savoir. La Klipa, dans ce monde, nous pensons ainsi. Et nous voulons ainsi. C'est pourquoi nous sommes sous le système des clipotes. La spiritualité, le système des clipotes, est face à la Kdusha, et elles veulent utiliser ces mêmes 9 premières afin de recevoir. Elles veulent jouir de la grandeur et de l'importance de la spiritualité et du Créateur. Elles veulent être proches de lui, mais proches pour transformer cela en réception pour soi. C'est là qu'est la lutte. Alors, il s'ensuit que Pharaon est de la même taille qu'Abraham, ouais, et il ne peut recevoir d'aucun endroit, mais seulement par Abraham. Que demandes-tu? C'est ma question. Si j'ai la grandeur du Créateur, je suis coincé dans la Klipa. Nous sommes encore loin de la Klipa, si seulement... Qu'est-ce que tu racontes? La Klipa, c'est une force spirituelle. La Klipa, c'est lorsqu'on sent la grandeur et l'importance du Créateur. On sent les lumières. Qu'est-ce que la Klipa? La Klipa, c'est un homme qui est déjà à un degré où on lui montre des possibilités pour recevoir la spiritualité, pas l'animalité, l'honneur et l'argent. Alors comment sort-il de cela? Il sort de cela par le travail, par l'effort, à chaque degré et à chaque degré. Ça veut dire qu'il demande la grandeur du Créateur et il la reçoit. Non. Qu'est-ce que ça veut dire qu'il demande la grandeur du Créateur et il la reçoit? Alors on lui montre. Ce qui se révèle dans la ligne gauche, c'est la grandeur et l'importance du Créateur, seulement sous une forme où c'est comme des plaisirs. C'est tout. L'homme doit transformer cette réception qui s'éveille en lui en grandeur et importance du Créateur comme force qui le corrige, et ensuite s'attacher d'abord au côté droit, d'abord acquérir seulement l'importance et la grandeur du Créateur, et ensuite aller vers ce même pharaon, vers cette même ligne gauche, et en sortir autant qu'on peut utiliser avec la droite, Yamin. Dans ces notions, que sont vraiment la grandeur et l'importance aussi envers le Créateur et aussi envers le chemin? Qu'est-ce que cela veut dire, la grandeur en quoi? Que sont ces notions, grandeur et importance, d'où viennent-elles en général? Nous avons
1: Prinat Shoresh.
0: Prinat Shoresh. D'où vient Prinat Aleph? Prinat Aleph, c'est le désir de recevoir qui est créé par le désir de donner. Il est créé ainsi, il veut recevoir. Et il reçoit le remplissage de Prinat Shoresh. Donc Prinat Aleph, c'est un kli et une lumière. Ensuite, il y a un développement. Qu'y a-t-il à développer là? Il y a un désir et il y a une lumière. On dit ainsi, le kli commence à sentir en plus du plaisir en lui, aussi celui qui donne le plaisir. Qu'est-ce que cela veut dire, celui qui donne le plaisir? Pas simplement que quelqu'un me donne, mais quelle qualité il y a hors de moi qui me donne quelque chose. Hors de moi, il ne peut y avoir qu'une qualité de don qui me donne. Qu'est-ce qu'elle me donne? Elle me donne du plaisir. Me donne du plaisir, oui.

0: C'est tout, maintenant.
1: As, Ratzon lekabel,
0: le désir de recevoir qui commence à sentir quelque chose ici dans Prina Aleph, commence à sentir une Prina plus haute, plus grande, plus importante. Et il voit que la grandeur et l'importance de la Prina plus haute le transforme en quelque chose d'autre, en désir de donner. Bon, ensuite, ce sont toutes les prinotes qui passent sur Prina Dalet, et Prina Dalet traverse de nouveau les mêmes choses, et après la brisure des Kelim et Adam Arishon, et la brisure de l'homme, des Neshama, il y a dans chaque discernement du désir de recevoir un peu de désir de donner. Ça veut dire que Bina est entrée dans Malchut et donne à Malchut des possibilités de commencer d'une certaine façon à sortir du désir de recevoir, car il y a déjà dans l'homme des étincelles de pas de don, elle ne le laisse pas simplement sortir comme Prina Aleph des quatre prinotes de la lumière directe, mais dans notre désir de recevoir, il y a des étincelles de don, il y a une partie du Créateur. Alors maintenant, nous avons un choix, que cette part du Créateur qui se trouve en moi fasse le même travail que là-bas, où elle l'a fait malgré elle, selon la nature. Là-bas, elle a donné Prina Aleph d'être Prina Bet. Maintenant, je vois, je choisis que je veux être à la place de Prina Aleph, Prina Bet, à la place du désir de recevoir, un désir de donner. Que je veux que mon désir de recevoir s'éveille pour devenir désir de donner. C'est mon choix, c'est mon effort. Alors, en fait, le grand, c'est celui qui me corrige ou celui qui me clarifie? Alors de quoi ai-je besoin pour cela? Comme cette Prina Aleph qui a commencé à sentir le supérieur, ce que il donne, ce qu'il est, et ainsi de suite. Sa qualité, le ressenti du supérieur, est plus fort que mon désir de recevoir. La preuve vient de Prina Aleph, des quatre prinotes de la lumière directe. Dès qu'elle a commencé à sentir le Créateur, celui... cela lui a abîmé tout le plaisir, même dans Prina Aleph, où elle a déjà son propre désir de recevoir, où elle a sa propre aspiration à recevoir, et elle reçoit plus que ce qui vient de la lumière directement, oui, car elle aspire à elle. Alors là aussi, dès qu'elle sent le supérieur, son importance et sa grandeur, elle veut être comme lui, elle veut être équivalente à lui, elle veut... En bref, cela écrase le désir de recevoir, alors que dois-je faire seulement m'amener à ce même état? C'est tout le choix. Cela s'appelle que nous n'avons besoin de rien sauf de la reconnaissance et de l'importance du Créateur, de la grandeur de l'importance du Créateur. C'est tout. Alors c'est en fait la même chose aussi envers l'ami. S'il est grand autour de ce travail, si l'ami est un moyen, si je choisis des amis pour moi et que je commence à travailler sur moi-même pour les voir grands, alors je commence à être impressionné par ce que je vois en eux et par la jalousie. Et oui, je commence à vouloir la même chose. Envers l'ami, il y a la jalousie. Envers le Créateur, il n'y a pas de jalousie. Le supérieur envers l'inférieur n'amène pas de jalousie. Selon la nature des choses, l'inférieur veut ressembler. Si c'est vraiment le supérieur, il veut ressembler au supérieur. Il ne le jalouse pas. Comment dire ? Il jalouse le fait qu'il y a en lui une telle qualité, et il la veut aussi, mais pas que... Il l'apprécie ? Oui. Il veut être au-dessus de lui ? Il veut être au-dessus de lui ? Non, cela, bon... En fait, un grand ami, c'est quelqu'un qui avance plus vite que moi. Un ami est appelé grand... Quand toi, tu l'as fait grand. Mais en quoi? Dans le fait qu'il avance plus vite. Selon cela, en quoi, toi, tu l'as fait grand? Ainsi, il est grand, c'est tout. Ne lui fais pas porter qu'il doit être quelque chose. Toi, tu le construis à tes yeux seulement. Cela peut être quelqu'un qui arrive maintenant pour la première fois, qui entend une leçon, et qui vient juste de s'asseoir sur la chaise. Peu importe complètement de qui il est et quoi, c'est tout. D'accord, c'est mon travail, mais en quoi consiste-t-il? Qu'est-ce que je voulais me dire à moi-même qu'il est plus grand? Par rapport à quoi? Par rapport au désir qu'il a envers le Créateur. C'est cela la jalousie qu'il a envers le Créateur plus que ce que moi j'ai. Et cela ne dépend pas de l'ancienneté ni de rien. Il y a ici deux choses. Une prise pour les clipotes et aussi une succion des clipotes. Quelle est la différence entre elles? Ou bien c'est la même chose? Ici, en haut, il dit qu'il y a deux discernations. La prise des clipotes et aussi la succion des clipotes.
1: Ah, ma evdel beni achiza le clipotes ve nikata clipotes.
0: Ah, quelle est la différence entre la prise des clipotes et la succion des clipotes? La prise, ça veut dire que la clipote tient une chose. Bon, ce sont deux types de liens. Succion, c'est vraiment qu'elle domine et qu'elle suce de la kdusha. Et prise, c'est seulement que... Bon, c'est un lien moins fort que la succion. La succion des clipotes, ça s'appelle qu'un homme se trouve sous la domination de la clipa. Ce qu'il atteint dans son travail, tout est afin de recevoir. C'est comme s'il étudiait la Kabbale, il fait tout ce qu'il peut, mais finalement cela devient afin de recevoir. C'est ça, la succion des clipotes. La prise des clipotes, c'est une forme pas tellement grande. Ici, il y a l'histoire de Lavan et Jacob. C'est comme si Jacob avait reçu un salaire. Aujourd'hui, par exemple, un homme aisé paye des étudiants pour qu'ils étudient la Torah. Reçoivent-ils un salaire de cela ou bien est-ce qu'ils reçoivent... Je ne comprends pas cela. Je ne comprends pas le salaire. Et tout ce sujet ici, je comprends qu'ici ce sont les clipotes et que nous ne sommes pas encore dans les clipotes. Mais en général, cette discussion avec le désir de recevoir, cela ressemble à une sorte de mensonge envers soi-même. Comme si, oui, je travaillais l'olishma. Je ne travaille pas l'olishma. Tout est bien du désir de recevoir. Tout n'est pas du désir de recevoir. Je ne sais même pas comment expliquer. Nous sommes tous dans le mensonge. Calme-toi. Mais à partir de ce mensonge, nous pouvons faire, disons ainsi, construire beaucoup de discernement. Et ces discernations, ensuite, quand nous recevons la lumière d'en haut, deviendront des discernements vrais. Mais je dois savoir quelque chose, je dois savoir que cela s'appelle une voiture, que cela s'appelle une poupée, que cela s'appelle un petit éléphant, que cela s'appelle encore autre chose, et que comme ça on construit une maison. Je dois le savoir comme un enfant, et ensuite quand je grandis, ces choses grandissent avec moi. Tu comprends? Mais ces notions existent déjà. Et c'est ainsi qu'elles grandissent, tu comprends? C'est tout. Alors, même si nous sommes tous dans les poupées, dans le mensonge, pendant le temps de la préparation, les discernements que nous recevons ici, nous en aurons ensuite besoin, et sans vraiment les stabiliser en nous, chaque discernement et chaque discernement, nous ne pourrons pas entrer dans la spiritualité. Pourquoi est-ce qu'il y a une différence entre jalousie envers un grand qui est dans la spiritualité, où je veux lui ressembler, et la jalousie qu'il y a dans l'autre monde, où je veux que le grand descende à mon degré, qu'il soit comme moi, et non que moi je veux lui ressembler? S'il est grand, il ne peut pas être que tu penses qu'il soit comme toi. Alors il n'est pas grand. Il y a quelque chose qui existe en lui et pas en toi, c'est tout. Mais même cela, tu ne le jalouses pas. C'est simplement une jalousie vide. Tu ne veux rien acquérir par cela. Tu es seulement mal du fait qu'il l'a. De cette jalousie-là, nous ne parlons pas, car c'est une jalousie qui vient avant le but. Chez nous, il doit y avoir d'abord un but, et après le but, on développe la jalousie. Alors la jalousie vient et apporte un bénéfice. S'il est grand, et que je le regarde simplement comme grand, alors je voudrais le tuer, car elle m'empêche, elle me gâche simplement la vie. Il rend ma vie amère. Mais s'il y a un créateur, et s'il y a un but, et qu'il est grand, et que je sais que par sa grandeur, il peut m'aider à arriver au créateur, alors au contraire, qu'il soit encore plus grand et encore plus proche de moi. J'ai déjà besoin de lui. Je commence à être intéressé par sa grandeur. Donc si on ne met pas le but en tête, alors bien sûr que tout redevient seulement une cause de guerre, de meurtre. Nous avons dit que Prina Aleph a senti que celui qui donne, c'est pour cela qu'elle veut recevoir sa qualité, le don. Alors comment dans Prina Gimel, elle sent nous savons que Prina Aleph veut davantage ressembler au don. Pourquoi déjà dans Prina Gimel, elle n'a pas voulu davantage ressembler au don comme Prina Aleph?
1: Prina
0: Gimel est née de Prina Bet, du don. Prina Bet, la deuxième phase, a décidé et vu que le don, sans réception, ne se maintient pas. Alors pour cela, elle a tiré un peu de Kabbalah, de réception,
1: oui,
0: vers Prina Gimel. La troisième phase. La réception dans Prina Gimel, ce n'est pas en fait la réception, car Prina Bet, Bina décide que cela sera son action. Ça veut dire, qui est Zeranpin? Zeranpin est l'action de Bina. Ce que Bina veut donner au Créateur, du fait qu'elle a un désir de donner pur, que le Créateur a créé ce désir de donner là, depuis le désir de recevoir, cette action elle-même est Prina Gimel. Ça veut dire, nous avons un désir de recevoir que l'on utilise directement dans Prina Aleph. Nous avons un désir de recevoir que l'on utilise sous forme de don dans Prina Gimel. Sous forme de don, pas de réception, seulement de don. Et de cela, du désir en recevoir en pratique, il n'y a rien. Donc ce désir de recevoir qui s'éveille dans Prina Gimel dit « Mais je veux vivre !» Et il attire Dalet. Car qu'est-ce que cela veut dire qu'il y a dans Prina Gimel, la lumière de Chochma. Chassadim dans l'illumination de Chochma. Est-ce qu'il y a la lumière de Chochma dans Prina Aleph ou non? Parce que, puisque Prina Gimel est née de Prina Bet, même s'il y a là le même désir que dans Prina Aleph et la même lumière que dans Prina Aleph, cette lumière est très faible parce qu'elle sort de Prina Bet.
1: Ou l'eau.
0: Qu'est-ce qui se passe ici? Prina dit ainsi, je vois que je veux donner et que, mais mon action dans le désir de donner, n'agit en rien vers le Créateur, car en quoi un simple désir de donner est vide, oui? Quand est-ce que je peux donner? Si je reçois. Alors j'attire, comme dans Prina Aleph, où il y a un désir de recevoir, qui reçoit la lumière, je tire de nouveau Prina Aleph en moi, et je tire la lumière. Mais quand elle tire la lumière, comme dans Prina Aleph, cela lui donne une action presque vide. Car Prina Aleph, ce n'est pas un désir de recevoir par elle pour soi. Son clioé, la lumière en elle est aussi selon cela, car le désir de recevoir est faible. Et ne vient pas de lui-même, alors nous avons la lumière de Chassadim dans l'illumination de Chorpa dans Prina Gimel. Cela ne s'appelle pas que Prina Gimel reçoit pour elle-même. En vérité, mais maintenant, Prina Gimel qui se sent déjà elle-même, Prina Gimel à sa fin se sent elle-même. Elle sent le désir de recevoir qui est dans Prina Aleph et le désir de donner, comme dans Prina Bet. Maintenant, elle veut, à la place du désir de donner, être celle qui reçoit. Alors, la taille du désir de recevoir dans Prina Dalet est selon la taille du désir de donner dans Prina Bet. Et il s'ensuit ainsi que vraiment l'aspiration au Créateur à recevoir de lui qu'il y a dans Prina Dalet est exactement selon le don que le Créateur peut donner, le désir du Créateur envers le Kli. Ça veut dire que mon désir dans les Kelim de réception est un certain désir que le Créateur a créé et qu'il remplit. Mais son rapport envers les Kelim de Kabbalah, de réception, comment elle se montre comme le maître de maison dans Prina Alef pour construire Prina Bet, ce sera exactement le même rapport qu'aura le désir de recevoir dans Prina Dalet. Et ensuite, exactement le même rapport où j'aurai un désir de donner envers lui. De cela, je commence déjà à recevoir une force exactement avec l'intensité où je pourrais être comme lui, comme il veut me donner, et se révèle ainsi. Ainsi, je reçois de lui une force et je peux vraiment être comme lui. Ça veut dire, Prina Bet construit maintenant un ajout de désir dans Prina Dalet à sa taille. Oui, mais ensuite, je le transforme en vue de donner par le Massar. Je reste avec Prina Aleph à l'intérieur, comme un Kli net. Le Kli ne change pas. Oui. Tout le reste du désir vient par le Massar vers la grandeur du Créateur, ce que nous appelons les neuf premières. Quatre prénotes à part elles, il n'y a rien. Si on les dit bien, on ne peut pas les finir, mais tout est là. Pour arriver à l'état d'avant la sortie d'Égypte, comme tu l'as dit, je dois cultiver en moi aussi Pharaon et aussi Moïse en parallèle. Je ne peux pas vouloir avaler tout le monde et tous les plaisirs pour moi-même et vouloir en même temps avaler tous les plaisirs pour donner satisfaction au Créateur. Comment est-ce que je fais ça? Exactement, deux choses en contradiction l'une avec l'autre. Nous devons les atteindre. Le plus grand désir de recevoir autant qu'il y a en moi d'un côté et d'un autre côté, que j'ai besoin du Créateur et autrement, avec ce désir de recevoir, je ne peux rien faire. Et je ne suis pas capable de l'affronter. Ces deux ressentis se contredisent et ils sont très désagréables. Cela amène à l'homme une tension immense. C'est ainsi dans la sortie d'Égypte. Il en parle page 70, hein? Dans les lettres, il dit qu'il doit y avoir la mesure du durcissement, la mesure maximale de l'aspiration, jusqu'à ce qu'il ne me laisse pas dormir. Ça, c'est d'un côté et de l'autre, mais jusqu'à ce qu'il ne me laisse pas dormir, inclut déjà deux choses. Je veux beaucoup et je ne suis pas capable d'arriver à cela, à ce que je veux. Il imagine cela comme un homme, comme une personne, comme un jeune homme qui aspire à une jeune femme. D'un côté, un amour fou. De l'autre, il ne peut absolument pas... Seulement dans un rêve, tu peux penser que c'est possible. Mais si, ici, nous plaçons un état où l'un d'eux est plus grand que l'autre, alors apparemment, j'annulerai l'autre, c'est-à-dire, tu n'annuleras pas l'un par l'autre, l'un tient l'autre. Je demande pourquoi notre corps ne veut pas se débarrasser d'un mauvais ressenti. Parce qu'il trouve dans ce mauvais ressenti du plaisir. Et si par exemple mon aspiration, c'est-à-dire le désir de donner, recevoir pour donner, mon désir pour le Créateur est plus grand que mon désir de recevoir, d'avaler tout le monde, alors je me dirais, mon désir d'avaler tout le monde, c'est une chose mauvaise, je préfère qu'il n'existe pas, et j'essaierai peut-être de le diminuer. D'un autre côté, si mon désir d'avaler tout le monde pour moi-même est plus grand que mon désir, mon aspiration, je dirais, pourquoi ai-je besoin de cela du tout? Il vaut déjà mieux que... Enfin, donc cela doit être comme égal à égal. C'est exactement cela. Ces deux désirs sont vraiment égaux et l'un soutient l'autre. Que faire? Ça, il le décrit dans plusieurs endroits avec des dessins très clairs, compréhensibles pour chacun. Peut-être dans la suite de ce qu'il a demandé, comment en fait je ne réprime pas ce désir afin de recevoir, parce que je ne veux pas... Comment ne réprimes-tu pas le désir de recevoir, de jouir du Créateur? Bien sûr, ce n'est pas toi qui le réprime ou non, c'est le Créateur qui te le réprime. Et toi, tu dois tout le temps travailler pour lui, travailler sur cela. Certainement. C'est ce que nous disons, que dans le groupe, nous devons tout le temps entendre parler de la grandeur de la divinité, être impressionnés l'un de l'autre. Pourquoi? Il ne va pas devenir de plus en plus révélé comme ça, naturellement. Ça s'étudie, c'est un système, c'est un peu... Nous verrons en chemin, bref, enfin, c'est tout. Selon quoi puis-je savoir que la grandeur et l'importance du Créateur se développent chez moi? Car avant le marsum, je ne ressens pas le Créateur, cela peut être juste une imagination, peut-être que je suis juste assis. Avant le marsum, tout est imagination. Alors comment savoir que la grandeur et l'importance du Créateur se développent dans la bonne direction? Comment puis-je savoir si je me développe dans la bonne direction? Tu ne peux pas le savoir. Que puis-je savoir alors? Tu ne peux rien savoir. Rien savoir. Quelle possibilité as-tu quand même? Une seule, crier vers lui. Mais je vous parle sous une forme très courte. En général, l'homme se trouve sous toutes sortes d'astuces. En vérité, si nous examinons bien notre état, nous n'avons pas sur qui nous appuyer. Nous n'avons pas sur qui nous appuyer. Sauf notre Père, qui est aux cieux. C'est vraiment ainsi, quelque chose de vrai as-tu? Dans laquelle tu peux être sûr, ni lumière, ni kelim, certainement pas de massacre entre eux. Pas de critique, intellectuelle ni de critique réelle par le massar, rien du tout. Alors quoi, qui es-tu? Qu'est-ce que tu es? De quoi es-tu sûr? De rien. Ce point qui s'appelle en toi homme se trouve complètement Là où vient le vent, il t'emportera ainsi et c'est tout. Tu veux être dépendant de quelque chose. S'il te plaît, si l'homme ressentait cela, ce serait bon. Nous ne le ressentons pas. Bon, encore 3 minutes. Bon, d'accord. Sur les 4 prénotes, si on touche... Je demande à tous, si quelqu'un pose une question, d'abord. Celui qui demande, demande comme... Je crie même avec un micro, vous ne criez pas. Et les autres, ça vaut la peine qu'ils écoutent et participent. Par cela, nous nous incluons l'un dans l'autre et nous recevons des forces et des discernements l'un de l'autre. Alors ça vaut vraiment la peine de travailler ensemble sur quelques manques. S'il a un manque, il demande pourquoi est-ce que je ne veux pas acquérir ce manque-là et ce discernement-là. Sur les quatre prinotes, si dans Prina Gimel, le créé ne faisait pas sortir un désir indépendant, une décision indépendante, alors le changement sera resté là dans Prina Gimel. Jusqu'à Prina Gimel, ce sont des sorties directes du créateur. C'est-à-dire, c'est une action indépendante, c'est-à-dire, c'est Prina, si elle n'avait pas décidé. Seule Prina Gimel, à sa fin, décide à partir de discernement qu'elle a en elle et qu'elle a aussi de Prina Galeb Aleph et elle a aussi de Prina Bet, oui. Prina Gimel inclut les deux. Et alors elle décide que ce qui est en fait est important. Où vaut-il la peine que j'aille? Alors elle décide, je vais recevoir la révélation de la divinité, la lumière du Créateur, dans ce manque-là que j'ai développé, que j'ai reçu, comme un ajout dans Prina Bet. Qu'est-ce que Prina Dalet? Tant Prina Aleph que Prina Bet, tous deux travaillent pour le désir de recevoir. En cela, Prina Dalet est plus grande que Prina Aleph. De combien? De Prina Bet, elle est plus grande. Alors qu'est-ce que Prina Gimel? Prina Gimel, c'est seulement une décision, seulement un ressenti, donc elle est plus épaisse, tu peux demander. Alors la viut, tu l'as dans Prina Aleph, la viut, tu l'as dans Prina Bet, ce sont deux kelim. L'état Gimel décide simplement, il se trouve d'une certaine façon dans une situation où il décide. Qu'est-ce que c'est? Pourquoi la viut est la plus grande? Parce qu'elle décide, elle se sent elle-même vraiment comme ça, plus épaisse, oui. Je trouve une contradiction entre le travail de groupe et le ressenti que je n'ai personne sur qui m'appuyer, sauf notre Père qui est aux cieux. Parce que dans le groupe, tu as tout le temps la sensation que tu peux t'appuyer sur les amis et plus... Le travail dans le groupe doit apporter au lieu de la sécurité un manque. Au lieu de la tristesse, il doit apporter la joie. Pas parce que je ne suis pas seul, il y a encore d'autres tordus comme moi. Tu comprends, on peut tout transformer d'une chose en l'autre. Il m'est interdit d'être... Si je suis sûr des copains, s'il m'arrive du mal, ils m'aideront. Baruch Hashem, j'ai maintenant 15 personnes. Qu'il y ait 15 000 personnes, alors c'est mieux. Alors, en général, qu'est-ce que ça me fait de travailler, de ne pas travailler, ce qui sera, ce qui ne sera pas? On peut comme ça, on peut avec ça de telle force, ça veut dire de tel discernement de l'état dans le groupe. Et on peut autrement développer à partir de cela l'importance et l'engagement. Et justement, à l'inverse, à penser et se soucier de tous. Mais cela aussi est humain. Ce n'est pas vraiment... Le but est que, depuis le groupe, je dois recevoir des manques envers la divinité. Quelle sécurité 15 personnes peuvent-elles me donner? Elles peuvent me donner une sécurité seulement en cela. Si nous tournons ensemble, nous pouvons être plus sûrs de recevoir une récompense. Mais c'est théorique, en pratique. Ce n'est pas théorique, c'est simple. Si le créateur se trouve à notre tête, à la tête du groupe ou non. S'il ne s'y trouve pas, alors en vérité, c'est un groupe beau, bien, nous marchons tous ensemble. Oui, un groupe d'opération. Bon, quoi? Et quoi? Il n'en sortira rien. Mais un groupe brisé ne peut rien faire non plus. Tu dois utiliser toutes ces forces-là envers le but. Que le créateur soit le roche, la tête. Et pas le groupe, ni le rave, ni les livres, ni rien. Le créateur. Et alors tu verras combien s'arrangeront et serviront sous la bonne forme la jalousie, la haine, l'amour, l'aide mutuelle, la sécurité, les manques venant d'eux. Tout se connectera vraiment dans l'état correct. Aussi dans une connexion correcte entre eux, et c'est tout. Et si ce n'est pas envers le Créateur, si ce n'est pas orienté sous une forme très tranchante, oui, très précise, alors tu trouveras toujours ici toutes sortes de choses comme celle-là, où ce n'est vraiment pas... où ce n'est vraiment déjà plus le même groupe dont on parle.
1: זה כבר לא אותה קבוצה שעליה מדברים.
0: Le ressenti de la grandeur et de l'importance du Créateur, est-ce que c'est un ressenti qui éveille, c'est-à-dire la grandeur du Créateur, ce n'est pas juste quelque chose? Je ne sais pas ce qu'est le Créateur, ni ce qu'est la grandeur du Créateur, et personne dans le groupe ne le sait. On clarifie ça peu à peu. Maintenant, tu veux tout savoir, tout sentir, être vraiment en vérité? C'est impossible. On te révèle exactement ce que tu es capable de supporter. Si maintenant on te révélait qui est le Créateur, il n'aurait rien de pire que cela. Par rapport à tes qualités, c'est complètement l'inverse. Alors on te révèle, on cache, et on révèle ici une petite goutte quelconque. Dans ton mensonge, tu transformes cette goutte en ton plaisir, et tu peux le supporter. D'accord, le Créateur existe, il m'en viendra du bien, un peu de monde futur, je dois travailler dans ce monde, mais de cela aussi peuvent venir toutes sortes de bonnes choses. Ça veut dire, tu veux en quelque sorte supporter son existence, qu'il existe. Très bien, il y a des gens qui disent, il n'y a pas, pourquoi, il n'y a pas. Ils ne sont pas capables psychologiquement de l'avaler, il rend la vie amère. Alors il n'y a pas, très simplement, je dirais, il n'y a pas. Et il n'y a pas, ça veut dire, pour nous, on ouvre de plus en plus. De plus en plus, selon ce que nous sommes capables d'être d'accord avec... C'est discernement en vérité, ce qu'est afin de donner. C'est un développement très lent. Il nous est difficile d'être d'accord avec cela. Regarde aussi, vous voyez comment cela se passe dans le groupe. Tout ce qu'il y a dans le groupe, vous le transformez immédiatement en afin de recevoir. Sécurité, joie, toutes sortes de choses. Rien ne peut immédiatement être orienté vers le Créateur. C'est un grand travail, il faut des efforts énormes pour cela. Alors, du ciel, on fait ainsi, on ment, on fait une dissimulation. Et alors, le groupe, c'est bon, c'est beau, comme ça. Peu à peu, cela se clarifiera. Mais je dis encore... Le développement correct et toute cette clarification viendront seulement dans la mesure où, aussi avant chaque action et chaque pensée, aussi après, et aussi pendant, vous serez relié au Créateur. Page 64, dans les lettres, il dit, oui, Israël, Israël, les chemins de la Torah et le Créateur sont un. Tu dois, pour t'orienter vers le but, déjà maintenant, avant de faire un certain pas, t'orienter exactement vers cela. Comment t'orientes-tu que moi, mon action, tous les moyens, toutes les conditions et le Créateur, tous se trouvent ensemble? Et non pas que cela soit dans un temps, et cela dans un second temps, cela dans une pensée, et cela dans une autre pensée, de la même pensée, dans le même désir, et dans le même temps. C'est ce qu'il dit déjà à page 70 des lettres. Alors, ne vous trompez pas, finalement. Ce sont des choses très simples, mais les garder, c'est difficile. Difficile à accomplir, le principe est simple. Accomplir, c'est difficile. Qu'est-ce qu'on peut faire? Tu indiques qu'un homme cherche, qu'il ne trouve pas de plaisir dans les souffrances. Alors, qu'est-ce qui lui donne d'avancer en avant, de voir cette grandeur du Créateur? Et si aussi, c'est déjà un peu au-delà de Mekelim, dans les souffrances, chercher, qu'est-ce qui nous donne de sortir de là vers la grandeur? Qu'est-ce qui me fait avancer malgré tout, chaque fois? Oui, c'est aussi, je reçois l'impression, je me retrouve dans le mensonge. Et chaque fois que j'avance, tu sais, entre nous, j'avance vers un mensonge encore plus grand. Et encore plus. Mais avec cela, quand je fais ces actions-là, une lumière me vient d'en haut, je ne le sais pas, c'est ce qu'on dit. Et cette lumière fait grandir en moi un nouveau discernement opposé à mon désir. Alors ils grandissent ensemble. Moi, Je fais grandir mon désir de recevoir, de plus en plus vers la spiritualité, jusqu'à ce qu'ils disent, jusqu'à ce qu'ils ne me laissent pas dormir. Je veux et je veux de plus en plus, mais quoi, je veux pour moi-même, jouir moi-même, oui. En m'occupant de cela, une lumière vient d'en haut, mais quand je m'en occupe avec l'intention que malgré tout je veux aller vers le but, reconnaître quelque chose en cela, le reconnaître aussi pour moi, bien sûr, tout pour moi, peu importe. Mais je veux y entrer. Oui. Alors une lumière vient d'en haut et fait comme d'habitude, comme la lumière fait, car elle se trouve toujours contre moi, que vais-je faire? Alors, elle fait grandir en moi une sorte de second discernement, à part mon désir de recevoir, encore quelque chose. Et cette chose est opposée à moi. Et alors, de degré en degré, je deviens de plus en plus, avec deux forces de plus en plus opposées l'une à l'autre. Alors il s'ensuit ainsi, je fais grandir une partie et le Créateur fait grandir en moi la seconde partie, jusqu'à ce qu'elle grandisse autant qu'il faut, et alors je traverse la mer Rouge. C'est tout. Mais bien sûr que par moi-même, je ne peux pas. Le point dans le cœur, je ne peux pas le gonfler, le faire grandir. Il grandit déjà par la lumière qui ramène au bien. C'est cela qui est juste. Sa question est juste. Si nous avançons ainsi avec nos propres forces, alors quoi? Comment pourrait-il être possible que nous arrivions un jour à quelque chose? Nous arriverons par le fait que, entre-temps, la lumière aussi agit sur nous. Ça s'appelle « J'ai peiné et j'ai trouvé ». Soudain, je trouve qu'il y a en moi quelque chose comme cela que... Bon, les amis, c'est tout. Première partie,
2: oui.
0: Qu'est-ce que nous tirons du cours pour l'implémenter dans la... dans notre dizaine. Bon, c'était un cours très spécial, peut-être la dernière partie où le Rav a parlé de se diriger, qu'on doit toujours se diriger vers le but. J'ai entendu que moi, je suis le moyen, les conditions et tout, et ensemble dans la même pensée, dans le même désir, dans le même temps. Toujours, nous devons voir cette direction que le Créateur est à la tête. Si le Créateur, à partir du moment, quitte cette tête, alors nous commençons à voir le groupe dans une façon pas claire et non pas dans une façon très dirigée. Oui, il y avait une phrase forte lorsqu'il dit toujours que le travail dans le groupe devrait donner, au lieu de la sécurité, il devrait nous donner le manque. Au lieu de tristesse, il devrait nous donner la joie. Et c'est clair que ce point où nous n'avons pas besoin de sécurité, nous devons avoir le manque pour vouloir le Créateur. Oui, l'ami s'appelle grand en ce que tu le rends grand. Et n'apporte pas à lui qu'il doit être quelque chose d'autre. Oui, je choisis l'ami pour moi et commence à travailler sur moi-même pour le voir grand. Et alors je commence à être inspiré avec ce qui arrive en eux. Et avec la jalousie, je commence à vouloir la même chose envers les amis. Et c'est-à-dire qu'il y a une jalousie. Et envers le Créateur, il n'y a pas de jalousie. Oui, il aura mis l'accent sur le fait que nous devons placer le but devant tout. Et alors, selon le but, tout s'abaisse. Si nous avons le but d'augmenter le désir pour la lumière supérieure dans la personne qui maintenant en arrive à étudier la sagesse de la Kabbale et qu'il a un désir brûlant pour cela, donc on peut acquérir cela de lui. Et si on se place

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0: La lettre 52. La mesure de ce qui est écrit, aime ton, le Créateur ton Dieu, dépend vraiment de la main de l'homme. La mesure de ce qui est écrit, aime ton, le Créateur ton Dieu, dépend vraiment de la main de l'homme. Avant qu'on vienne ici sur la scène, Yaron nous a dit en préparation que c'est vraiment un moment de naissance. Maintenant que vous naissez, vous devez être connecté. Et quand vous vous connecteriez, c'est un moment de naissance. Qui, là, il y a une connexion qui est née entre vous et le Créateur né entre nous. Et comment est-ce que le Créateur a arrangé ça, hein? Et il nous a fait en sorte comme ça d'aller sur ce chemin, etc. Ouais. Donc on va raconter une histoire. Vraiment comme ça, quelques minutes avant qu'on commence la Seouda, on se met assis, on se prépare. Et là j'ai un appel de la maison. Là, vraiment, il y a un canal, les canaux qui ont explosé à la maison. Toute l'eau fuit, on ne sait pas quoi faire. Il y a dans 5 minutes, ça commence la Seouda. La plomberie a explosé. Bon, moi, j'ai commencé tout d'un coup à me diriger vers la maison, alors que je devais diriger la Seouda. Et là, bon, les amis, on va essayer à s'arranger. Je suis revenu ici.
1: Je suis retourné.
0: Comme ça, en
1: 10 minutes après tout ça.
0: En 10 minutes, quoi.
2: Et
1: notre repas aujourd'hui, c'est au sujet de l'intention. Et nous n'avons pas oublié notre attention. Qui c'est qui dirige tout ça? Merci, Hillel. Arrête de réfléchir sur le tuyau. Qui c'est qui dirige le tuyau? Alors, ce qu'on construit entre nous maintenant, nous deviendrons le tuyau dans ce repas-là que nous mangeons. Si on va réussir de quelque chose, d'améliorer notre attention, demander encore de l'amour entre nous, nous faisons un tuyau et pour le monde entier. Comme dit le... que tout dépend de l'homme, parce que nous sommes là assis, des hommes et des femmes, des enfants, et tout reste dans nos mains. Comme que tout bien aimé dans le Créateur, tout dépend de tes mains.
3: On
1: dit toutes nos actions, nos intentions, tout ce que nous faisons pour la fin de correction. Verrons le clip de Rav et relis ensemble.
4: Nous sentons que de temps en temps, quelque chose s'ouvre. עוד לא יכולים להגדיר מה זה.
1: Nous sentons que de temps en temps, quelque chose s'ouvre en nous. Nous ne pouvons pas encore définir exactement ce que c'est. Mais à chaque fois apparaît une nouvelle impression, quelque chose de nouveau que nous recevons, qui n'existe pas avant. Nous sommes comme des bébés, comme des jeunes enfants, qui ne peuvent pas expliquer précisément ce qu'ils reçoivent chaque jour du monde. Mais quelque chose s'ajoute en eux. C'est ainsi que nous ressentons qu'il se passe quelque chose. L'amour arrive, et c'est à cela que nous devons prêter attention. L'amour vient de lui-même. Nous travaillons sur une seule chose. Nous voulons savoir, comprendre, être avec les amis, avancer ensemble. Et malgré toute une préparation, se développe en nous jusqu'au moment que nous, comme d'être prête pour l'amour.
4: Que
1: signifie cela? Cela signifie que je me sens bien avec celui qui donne. Si le groupe est dans le don, alors je me sens bien avec le groupe. Si le créateur est dans le don, alors je me sens bien avec le créateur. Avec le monde également, je me sens bien. Autrement dit, que je cherche, il existe encore de telles expressions du don. J'y vais m'y attacher. C'est ainsi que nous devons commencer à identifier de tels états, de tels ensembles, de tels organismes et de telles actions. Il y a encore de l'amour

Il y a encore de l'amour dans le monde, même si elle était oubliée, même si elle était cachée, même si tu n'as pas encore révélé son secret, elle est la chanson de la vie, elle est la lumière de tous les chants.

0: לתפוס את כל החברים, לחבק אותם כמה שיותר, ולקשור אותם בחיבור בינינו לבורא. שוב, לתפוס את כל החברים, לחבק אותם כמה שיותר,
1: leur donner le câlin et comme ça les rattacher notre connexion entre nous au Créateur.
2: Comment
1: pouvons-nous ressentir que notre âme se trouve dans l'ami? Comment pouvons-nous ressentir que notre âme se trouve dans l'ami?
3: Как мы почувствуем, что наша душа находится в товарищах? Вот так и почувствуем. Это, конечно, помощь свыше, это точно уже понятно. Но делать все для этого, любые усилия, чтобы удостоиться этой связи правильной, когда Творец ее наполняет. Дима?
4: Да мне Заур звонил, он сейчас подъезжает уже. Как вопрос точно звучал? Руслан? Чуть потом.
5: Да, я тоже уже забыл вопрос, к сожалению.
6: Мы ощущаем, что наша душа находится в товарищах. Ну, так плюс-минус.
5: Nous sentons
1: que notre âme se trouve dans les amis.
4: Comment
1: puis-je ressentir que mon âme est chez l'ami? Comme le rabbin a dit, le Rav, que l'amour arrive au moment que tu ne l'attends pas. Tu ne sais pas quand est-ce que ce sentiment va apparaître. Et à un certain moment, si tu es plutôt concentré, le Créateur te donne le sentiment, ce sentiment d'amour. Alors maintenant, ce samedi, c'est le meilleur des temps de sentir. Même moi, je commence à sentir. Chaim, les amis. Je vous remercie, mes amis, sur l'investissement que vous faites. Comment vous êtes d'accord de vous investir dans la dizaine. On doit le vouloir, demandant le Créateur qu'il nous aide, qu'on fera des actions. Le congrès, c'était une action pareille, qui nous a fait approcher à ce sentiment. Que nous construisons l'âme entre nous.
7: Chez les amis,
1: oui, chers amis, comment sentir? Nous investissons tellement d'efforts dans le congrès, dans tout ce qu'on fait, qu'on veut se connecter, qu'on veut arriver à un homme, un seul cœur, et chaque fois, il manque quelque chose. Chaque fois, nous avons un obstacle qui vient de côté inconnu. Et voilà. Et soudain, on sent un joie qui arrive soudain. Et en fait, ça arrive des créateurs, cette joie. que notre âme, comme le Créateur, et c'est le Créateur qui remplit l'âme. J'aimerais que cette sensation sera toujours constamment entre nous, que tout le monde sentira cela. Tout le récipient, tout Bnei Baruch, le Chaim.
7: Это возможно только если станешь настолько прозрачным. Это если вы
1: seulement si on devient transparent.
7: Достаточно силы настолько отмениться, чтобы действительно почувствовать.
1: Qu'on s'annule à tel point qu'on pourra sentir le désir de l'ami comme le tien. Et on sentira le. Vraiment, il n'y a pas d'autre parole de donner cette sensation. Ce que je peux ajouter, c'est que vraiment simplement essayer. Vous êtes le grand, le plus grand de génération, Chaim.
3: Да, и попросим, чтобы эти слова реализовались, чтобы Творец.
1: Et demandons que ces paroles, que le Créateur nous entend, qu'il nous inclut nous tous ensemble dans un seul récipient, le Chaim.
2: אנחנו ניכנס עוד רגע לשמוע את הרב.
1: Nous allons bientôt écouter le Rav. Et nous vous rappelons que maintenant, dans notre attention, dans nos efforts intérieurs qui dépendent de chacun qui se trouve ici, dans cette attention, nous construisons le tuyau que par ce tuyau, c'est la lumière qui remplit, rentrant dans un effort intérieur et donner le Rav de nous guider. Dans notre monde, nous faisons des distinctions entre les paroles, la voix, l'écriture, les actions de main et d'autres formes d'activité. Dans la spiritualité, ce n'est pas le cas. Dans la spiritualité, tout provient du désir, car aucune action de la plus petite et la plus grande ne peut exister si elle n'a pas de désir. C'est là, ce sont l'expression du désir. Et à travers chacune des actions, le cli, le récipient général, se rapproche de sa correction. C'est pourquoi, lorsque nous orientons concisement nos actions vers la correction finale, nous prenons tous que le niveau minéral, végétal, animal et humain on accomplit dans le monde durant des milliers, voire des milliards d'années, et nous l'associons à notre intention. Alors, ce que nous faisons peut nous sembler insignifiant. Nous pouvons penser, qui sommes-nous? De toutes petites fourmis. Mais ce n'est pas vrai. Notre attention simplement relie et enveloppe toutes les actions de la nature et les élève au premier degré, au degré supérieur. C'est pourquoi nous devons accorder une très grande importance à l'intention. Nous avons déjà eu un cours à ce sujet et nous nous rapprochons du prochain.
5: בעזרת הכוונה פועלים באמת פועלים בעולם
1: Bientôt, nous étudierons également comment, grâce à l'inconscient, nous agissons réellement dans le monde. Nous verrons à quel point cette action est capable à la fois de séparer, de relier et d'organiser le cli, le récipient brisé. Bon, alors nous avons fait un atelier et le Rav a dit qu'ils entendent les amis qui parlent, alors je ne peux pas dire qu'ils parlent en dehors de ma groupe ou en dehors de ma dizaine. C'est ce que je sens quand je suis entre les amis. Quand j'écoute les amis qui parlent, alors le fait que je ne peux pas dire que ça veut dire en dehors de moi, en dehors de ma dizaine. Et ça, je sens que je suis entre les amis. Je veux vous présenter une dizaine. Beaucoup de qualités et nous allons écouter, être impressionnés. Piti 4.
8: שלום חברים, שלום קהילה אהובה, שלום כל החברים.
1: Bonjour les amis.
8: יש לי כבוד לדבר עכשיו מכבוד ראש הסירייה, חברים ביקשו ממני. אתמול אמרו לי שאני ראש הסירייה.
1: J'ai eu l'honneur de vous parler. Hier j'étais annoncé que je suis la tête de dizaine. Je ne sais pas encore ce que c'est.
8: מה רציתי להגיד?
1: Mais qu'est-ce que je voulais vous dire? Justement, dans ce repas-là, quand nous sommes tous ensemble, dans cet effort intérieur, mais nous sommes tous ensemble, tous ceux qui ont reçu ce cadeau du haut. La première fois que je suis arrivé en Israël, c'était encore l'ancien centre. Nous étions jeunes. Nous en sommes arrivés à 1h du matin. Et en face, il y avait un bureau qui s'appelait Malam. Et là où on pourrait aller dormir, j'étais tellement émotionné. Ah, où on peut dormir? Non, mais j'ai pas dormi. J'allais directement au centre, monter au toit. Et le premier que je racontais, c'était Ido Shon. Je ne sais pas pourquoi il était là, là-haut.
8: J'étais
1: seulement 6 mois. Et je dis, Ido, c'est la première fois que je suis là. Que peux-je faire avec mon temps ici?
8: Et
1: d'être...
8: Alors
1: il dit, fais ce que tu peux faire comme les nouveaux personnes font, représentent, toi, connaissent. Et c'est ce que je fais jusqu'à aujourd'hui, de connaître et d'être, de devenir amis. Et c'est ce qu'on veut faire avec vous, comme dizaine, d'être un peu plus amis avec vous. Ouvrir quelque chose de spécial qui arrivera de nous à une sorte de connexion et on demande votre...
8: votre
1: aide
8: et
1: nous a préparé un cadeau, chanson. Vous connaissez la chanson, aidez-nous de chanter ensemble. Chaim.
9: חברים, אנחנו מצטרפים עכשיו, כולנו שרים, אף אחד לא נהדר, אנחנו רוצים ביחד לעשות פעולה.
1: נו, nous tous faisons une action, beaucoup de vous êtes prêts, nous chantons nous tous. La la la.

0: לחיים.
1: לחיים.
2: איזה התפעלות מפיטי 4, תודה רבה לפיטי 4. כמה שימחתם אותנו. טוב, עכשיו אנחנו רוצים להציג חבר יקר מאוקראינה בשם אולג בויקה. אני אספר עליו כמה מילים קצרות ואז
3: אולג בויקה דוקרין.
2: אולג בויקה נמצא במלחמה באוקראינה.
3: Il se trouve en Ukraine, dans la guerre, avec toute la situation compliquée, il ne quitte pas sa dizaine, il ne quitte pas les 100. Chaque instant qu'il a, c'est pour rencontrer ses amis. Il a même su d'arriver ici en Israël au Congrès. Et il traduit en hébreu en Ukraine. Et il désire de revenir à la société, de donner encore plus, attribuer encore plus. Voilà, on laissera parler.
4: Волнительно, конечно. Хаверим и карим. Дорогой
3: Мирза Барух. Très émotionné.
4: Так случилось.
3: Mais Барух,
4: что в нашей жизни Творец сделал большой неоценимый подарок. И его можно выразить в трех словах. Это рав группа книг.
3: Le Créateur nous a donné un cadeau.
4: И таких людей в мире, которые удостоились
3: этого подарка. Pas donné d'impression,
4: c'est le rav, c'est la groupe, c'est le livre. Ты начинаешь ценить все то, что подарил тебе Творец.
3: Mais pour cette condition que je trouve ma vie, je comprends la valeur du cadeau que j'ai reçu. Chaque fois que j'arrive aux amis,
4: это очень волнительно и трепетно. Конечно, это приходит через
3: испытания.
4: Mais
3: on apprécie et on est content dans cette opportunité. Alors, les amis, prenez cette occasion, donnez soutien à l'autre, le Chaim Nebuch.

0: טוב, זוכרים את המילים של ירון בתחילת הסעודה?
1: Rappelez-vous ce que Yaron a dit au début du repas. Maintenant, c'est un instant de...
0: את הרך הנולד החדש שלנו, אנחנו עכשיו נשמע את המילדים שלו. יש התכנסות מאוד יפה ומרגשת בהולנד של חבר'ה מקביו שסיימו מסלול וירטואלי ועכשיו הפעם הראשונה עשו מאמץ ונפגשים כולם פיזית.
1: נבוא הולנד, קביו, כי הם טרמיני c'est comme nos petits bébés qui viennent naître. Le conséquent que Yaron a dit au début du repas. Bonjour les amis, nous sommes là à Hollande. Nous attendons dans quelques instants, tous les étudiants vont arriver avec l'autobus. Ils vont arriver de toute l'Europe. Goûter de sources, goûter de connexions, sentir ce que c'est des ateliers, qu'est-ce que c'est la dizaine. Nous sommes tellement émus parce que chaque point du cœur qui arrive ici, on aimerait tellement bien vous envoyer toute une réflexion sur tous les nouveaux cœurs qui arrivent, que le Créateur nous envoie. Comme ça, de passer la Kabbale entre les multitudes. On veut demander vos cœurs. Venez votre association pour le retreat. Et demandez que tous les points du cœur vont relier l'esprit qui va nous monter au-dessus de tous les obstacles, que la lumière du Rav coule sur nous. Notre désir, alors mettez dans un petit lieu dans vos cœurs toutes les intentions pour ce qu'on fait dans ce retreat. Nous vous aimons et nous vous sentons. Chaim, Nebaruch.

0: היום אנחנו נעשה משהו קצת שונה מהרגיל, עוד מעט נזמין את הילדים.
1: Nous allons faire quelque chose un peu différent. Nous allons inviter les enfants, mais avant tout ça, nous allons demander à chaque papa de venir doucement avec son fils et de s'organiser sur le siège, sur la scène. Alors, c'est une action de nous tous. Et quand les enfants vont monter sur la scène, nous allons raconter ce qui va se passer ce Shabbat. Alors, les enfants, avec l'aide de papa, montent sur la scène et écoutons ce qu'on aura ce Shabbat. On ouvrira le leçon du matin avec un article du Rabash qui s'appelle « Et le créateur lui a paru au chef de Mamré ». Ensuite, nous allons avoir une conversation, construire une société spirituelle. Dans le premier rencontre, nous allons parler de éveiller du bas et nous clarifions quelle est la nouvelle responsabilité qui nous est demandée aujourd'hui, étant que société mondiale, ainsi que la manière dont nous pouvons nous éveiller nous-mêmes, éveiller la dizaine et renforcer notre lien avec le Rav, les sources. Nous approfondirons également l'importance du cours quotidien de Kabbal et ses fondements. Et nous examinerons comment il peut devenir un engagement commun de la dizaine tout le long de la journée.
0: À midi,
1: on parlera de la menu de Souda et deuxième Souda et troisième Souda de samedi, ce que nous allons manger.
0: Et
1: nous demandons tout le monde d'arriver là. C'est une leçon d'après-midi spécialement pour les femmes. Et si possible, que l'homme garde les enfants. Et comme ça, la femme arrivera aux salles des étudiants, aux salles des études. Alors, venez avec le corps.

0: ouvert et avec le désir de se connecter et éveillant la société du bas. Alors je pense que les enfants sont prêts, n'est-ce pas? Nous pouvons chanter.
1: Levush mitech hamudot.

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Je te remercie pour le bonté que tu as fait envers moi, c'est-à-dire pour le passé. Grâce à cela, il peut immédiatement dire avec confiance et pour ce que tu feras encore pour moi. Raïm, au revoir, leçon du matin à 2h40.

0: חברים יקרים, בחלק הראשון נלמד שיעור של...
1: Chers amis, dans la première partie du cours, nous allons lire, nous apprendre un cours du Rav de février 2002, basé sur l'article du Rabash, du volume 1, au sujet de la dispute entre Yaakov et Lavan. C'est écrit du Rabash, volume 1, au sujet de la dispute entre Yaakov et Lavan. Nous le lirons dans les dizaines et nous avons pour cela... 20 minutes. Les écrits du Rabash, volume 1, article 11, au sujet de la dispute entre Yaakov et Lavan. Nous voyons au sujet de la dispute entre Yaakov et Lavan qu'elle est différente de la dispute entre Yaakov et Esav. Concernant Yaakov et Lavan, il est écrit, Veyatse, et Lavan répondit et dit à Yaakov, les filles sont mes filles, et les enfants sont mes enfants, et le troupeau est mon troupeau, et tout ce que tu vois est à moi. Et concernant Yaakov et Esav, il est écrit, Vaishlach, et Esav dit, j'ai beaucoup, mon frère, que ce qui est à toi reste à toi. Il faut comprendre pourquoi Lavan prétendait que tout était à lui, alors qu'Esav, au contraire, disait que ce qui est à toi reste à toi. Et mon père et maître de mémoire bénie a répondu ainsi, il est connu qu'il y a un aspect de saisie pour les clipotes et un aspect de nutrition pour les clipotes. Et il a dit que la saisie signifie que la clipa le saisit et ne lui permet pas de faire quoi que ce soit de sainteté. Par exemple, lorsqu'un homme doit se lever tôt le matin pour aller à la synagogue s'occuper de la Torah, alors la clipa vient et lui dit « Pourquoi te fais-tu du mal? N'es-tu pas fatigué? Il fait froid dehors. » Et d'autres arguments du penchant qu'il ne vaut pas la peine de se lever pour s'occuper du travail. Et il lui répond, comme tu dis, mais il vaut la peine de se fatiguer dans ce monde afin de mériter le monde futur. Alors le mauvais penchant lui répond, ce que tu penses, que tu auras le monde futur en échange de ton effort dans ce monde, cela peut être si l'homme s'occupe de la Torah et des mitzvot pour le nom du ciel. Mais moi, je sais que tout ce que tu fais, tout cela, n'est pas pour le nom du ciel. Donc, pour qui travailles-tu? Seulement pour moi. Dans cet exemple, on peut comprendre ces paroles. Et c'est cela que la clipa le saisit et ne lui permet pas de s'occuper de la Torah et des mitzvot. Et telle était la revendication de Lavan. Les fils sont mes filles et tout ce que tu vois est à moi. C'est-à-dire que tu travailles pour moi et non pour le Créateur. Donc, tu ne dois pas espérer avoir le monde futur. Alors, pourquoi te donner tant de mal pour rien? Avec cette force, elle tient l'homme et il ne peut pas sortir de son influence ni faire quoi que ce soit d'autre contre sa volonté. Et telle était la revendication de Lavan, car il pensait qu'avec cet argument, il aurait la force de s'accrocher à lui, et il n'aurait pas la capacité de s'occuper de la Torah et les mitzvot. Et après qu'il se soit renforcé contre l'argument de Lavan, et qu'il ait dit « Ce n'est pas vrai !» Mais moi, je m'occupe bien pour le nom du ciel. Seulement, je dois croire que tu as été envoyé vers moi avec tous ces arguments justes, seulement pour me détourner de la sainteté. Et moi, je veux servir le Créateur simplement. Et tu n'as aucune saisie sur ma Torah et mes mitzvot. Donc, je me renforce contre toi. Et je vais m'occuper de la Torah et des mitzvot. Et tu n'as aucune prise sur moi en aucune façon. Alors, la clipa vient sous une autre forme et lui oppose un nouvel argument. Regarde, s'il y a d'autres personnes comme toi qui peuvent se renforcer contre le mauvais penchant. Regarde la bassesse des autres personnes qui n'ont aucune force de surmonter. Et toi, béni soit le Créateur, Tu es un homme parmi les hommes forts. Et toi, il est certain qu'il ne convient pas que tu te lies avec eux. Alors, toute son occupation dans la Torah et les mitzvot entre dans la klipa, car elle l'introduit dans l'orgueil et ce qui s'y rapporte. Alors, l'homme doit se renforcer et dire à la klipa, ce n'est pas vrai, je ne suis pas meilleur que les autres personnes, mais tout ce que j'ai fait dans la Torah et les mitzvot n'était pas pour le nom du Créateur, mais tout était pour toi. Si c'est ainsi, maintenant j'en suis dans la situation, comme on dit nos sages, celui qui étudie la Torah l'olishma, il vaudrait mieux que son placenta se soit retourné sur son visage. Donc maintenant, je suis pire que les autres personnes. Et telle était la revendication de Yaakov lorsqu'il dit à Esav, prends mon offrande. Et je veux commencer à nouveau à m'occuper de la Torah et des mitzvot. Et jusqu'à maintenant, c'est comme si je n'avais encore rien fait pour le nom du Créateur. Mais, que dit-il? Et Esav dit, « J'ai beaucoup, mon frère, que ce qui est à toi reste à toi. » Et il ne voulut pas recevoir de lui, jusqu'après de nombreux travaux et beaucoup de peines. Alors, il prit de lui, comme il est écrit, il insista auprès de lui et il prit. Il s'avère qu'ici, c'est-à-dire après l'action, la chose s'est inversée. La revendication de Lavan qui disait « Tout ce que tu vois est à moi. » C'est-à-dire que tout appartient à la Klipa. Ici, Yaakov revendique que Yaakov lui envoie tout comme offrande, c'est-à-dire qu'il dit que c'est le bien de la Klipa. Et ce que Yaakov revendiquait chez Lavan, c'est-à-dire avant l'action, comme mentionné ci-dessus, que Yaakov revendiquait que tout appartient à la sainteté et non à la Klipa, cela, maintenant, c'est Esav qui le revendique, comme il est écrit. Et il dit que ce qui est à toi reste à toi. Sur le verset, « Et le camp qui restera sera pour la survie. » Rashi explique, et voici ces mots, « Il se prépara à trois choses, à l'offrande, à la prière et à la guerre. Cela signifie que deux choses appartiennent à Esav, qui sont l'offrande et la guerre. Et une chose est pour le Créateur, c'est-à-dire la prière. Voici, selon la voie du travail, on peut expliquer que les trois choses mentionnées ci-dessus sont toutes destinées au Créateur. Et c'est selon ce qu'a dit mon père et maître sur le verset, « Voici, il y a un lieu près de moi, et tu te tiendras sur le rocher, Exode. » Lorsque Moshe dit au Créateur, « Montre-moi ta gloire. » Et à cela vint la réponse, et il dit, « Voici un lieu près de moi. » Et l'explication est que « près de moi » et « il » sont les initiales de « emuna » croyance, « fila » prière et « yegiya » effort. Et il a dit « Afin de mériter la gloire du Créateur, il faut croire dans le Créateur. Ensuite, il faut prier le Créateur que il le rapproche de lui. Ensuite, il faut fournir un effort, soumettre son penchant, vouloir s'annuler pour le bien du Créateur. Et après ces trois actions, il mérite la gloire du Créateur. Et telle est la réponse que le Créateur a donnée à Moshe sur ce que Moshe a dit au Créateur, « Montre-moi ta gloire. » Et voici, selon cela, on peut expliquer ce que Rashi a expliqué, qu'il s'est préparé à l'offrande, à la prière et à la guerre. La guerre, c'est la guerre contre le penchant. La prière que le Créateur le rapproche afin d'atteindre sa perfection à ce à quoi il doit parvenir à son degré. À Doron, c'est-à-dire à l'offrande, il s'agit de la croyance. Car celui qui donne confiance en quelqu'un, cela s'appelle un don, comme il est écrit à propos d'Abraham, et il eut foi dans le Créateur, et il le lui compta comme justice. Genèse. Et Rachid explique. Le Créateur l'a considéré pour Abraham comme un mérite et une justice pour la croyance qu'il eut en lui. Il en ressort selon cela que les trois choses, qui sont l'offrande, la prière et la guerre, ont pour intention que, par ces trois choses, il vaincra Esav. Et ces trois choses mentionnées ci-dessus sont entre l'homme et le Créateur. Et il n'est pas nécessaire de dire que seule la prière est entre l'homme et le Créateur, tandis que l'offrande et la guerre concernent Esav. Mais tout est en relation avec le Créateur. Mais l'essentiel est qu'il faut savoir quel est l'aspect de Esav qu'il faut corriger. Et voici, cela est connu, que face à la sainteté, il y a en face une clipa. Et de façon générale, cela s'appelle la clipa d'Esav. Mais il y a de nombreux degrés dans la clipa. Et à chaque aspect correspond à un nom particulier. Et aussi dans la sainteté, il y a de nombreux aspects. Et à chaque aspect correspond à un nom particulier. Et de façon générale, la sainteté est appelée Sfirot, Partsoufim et Monde. Et de façon générale, la sainteté est l'aspect qui est en vue de donner. Et l'impureté est appelée en vue de recevoir, qui est l'aspect de l'amour de soi. Et lorsque l'homme accomplit la Torah et les mitzvot afin de recevoir en échange ce monde-ci ou le monde futur, ces deux aspects sont appelés l'olishma. Et seul celui qui accomplit la Torah et les mitzvot parce que c'est lui le grand souverain, c'est-à-dire en raison de la grandeur et de l'importance du Créateur, cela s'appelle l'Ishma. Cela s'appelle en vue de donner et ne rien recevoir en échange de son travail. Cela s'appelle un travail pur. Et le travail en vue de donner ne peut exister que en fonction de l'importance qu'il accorde à celui qui reçoit son travail. Alors il a du combustible. Tandis que, s'il ne peut pas augmenter l'importance de celui pour qui il travaille, alors il n'a pas de force pour le travail. Car nous voyons qu'il y a dans la nature que le petit s'annule devant le grand comme une bougie devant une torche. Mais tout le grand travail consiste à augmenter l'importance de celui qui reçoit le travail, c'est-à-dire à reconnaître son importance. Et s'il n'a pas de quoi l'estimer dans la connaissance, alors notre travail, et comme il a été dit plus haut, comme l'a expliqué mon vénéré père sur le verset, « Voici, il y a eu lieu près de moi, il y a un lieu près de moi, que la lève de près de moi fait allusion à l'aspect de Emouna, avec un Aleph, au-dessus de la connaissance. Il s'ensuit que le travail, l'essentiel du travail de l'homme est de travailler au-dessus de la connaissance, à estimer le Créateur. Car, de façon générale, la situation de toutes les créatures est qu'elles ressentent la sainteté comme la shrina dans la poussière. C'est pourquoi il est rapporté dans tous les livres que chaque homme doit avoir l'intention, avant de s'occuper de la Torah et des mitzvot, de relever la shrina de la poussière. Car pour le travail où le petit s'annule devant le grand, il n'y a rien à travailler là-dessus, car cela est inscrit dans la nature que le petit s'annule devant le grand. Mais tout le travail de l'homme consiste uniquement à œuvrer afin de reconnaître la grandeur et l'importance du Créateur. Et en pratique, sur tout le reste, l'homme comprend qu'il vaut la peine de travailler, c'est-à-dire qu'il ressent qu'il lui manque quelque chose, sauf en ce qui concerne la grandeur et l'importance du Créateur. Sur cela, on ne comprend pas que c'est précisément cela qui nous manque. Et on peut interpréter cela sur le verset « Le juste a disparu et nul ne prend cela à cœur. » Le Créateur est appelé juste, comme il est écrit. Le Créateur est le juste. Son importance a disparu et nul ne prend cela à cœur, qu'il faut travailler afin d'atteindre son importance. Car lorsque l'homme se sent un peu élevé, lorsqu'il comprend qu'il vaut la peine de travailler uniquement pour la spiritualité, et il faut dire que la raison en est qu'il ressent l'importance de la spiritualité dans la mesure où il vaut la peine de s'efforcer pour la spiritualité et non pour la matérialité, car la matérialité a alors perdu sa valeur à ses yeux et la spiritualité a alors gagné en valeur. C'est pourquoi il décide alors qu'il ne vaut pas la peine de s'efforcer pour la sainteté et non pour la matérialité. Pardon, je reprends. C'est pourquoi il décide alors qu'il ne vaut la peine de s'efforcer que pour la sainteté et non pour la matérialité. Il s'ensuit selon cela que toutes les montées et descentes ne concernent pas l'homme, mais la sainteté. C'est-à-dire que parfois la valeur de la sainteté s'élève, c'est-à-dire qu'elle devient plus importante à ses yeux, et parfois la valeur de la sainteté baisse au point le plus bas, au point qu'il ne vaut même pas la peine d'y penser. Et concernant le fait que le petit s'annule devant le grand, nous trouvons qu'il est rapporté dans Yalchot Hadash et Pirkei de Rabbi Eliezer qu'après que le Créateur a élevé la renommée d'Abraham, car tous virent la grandeur d'Abraham, Pharaon donna à Sarah une jeune fille qui était sa fille, afin qu'elle soit servante dans la maison d'Abraham. Bien qu'une servante soit un degré très bas, car un esclave et une servante n'avaient alors aucun droit humain, étaient alors considérés comme des bêtes, malgré tout, il donna sa fille pour être servante de Sarah, et il la consolait en lui disant, « Ma fille, il vaut mieux pour toi d'être servante dans la maison d'Abraham le béni que d'être une matrone dans ma maison. » Et la différence entre un homme qui travaille dans le service sacré pour le salaire ou parce qu'il veut servir le roi en raison de son importance et de sa grandeur est la suivante. Si un homme travaille dans la matérialité afin d'obtenir un salaire matériel, nous voyons que si l'homme a un moyen d'obtenir un salaire sans avoir à travailler autant d'heures, il est certain que si quelqu'un lui propose une telle possibilité, il choisira immédiatement cette voie, car l'homme aime le repos et il renonce au plaisir du repos afin de recevoir un salaire. C'est pourquoi, s'il trouve quelqu'un qui lui procure un moyen de ne pas avoir à fournir d'efforts, cela est pour lui une chose heureuse, mais il n'en est pas ainsi s'il travaille en raison de l'importance du roi et que son plaisir vient du fait qu'il a un grand mérite en servant le roi. Et alors, il n'est pas possible de dire qu'il existe une situation où il ne travaillerait pas et recevrait un salaire, car son salaire et le service du roi. Et c'est là le signe distinctif pour que l'homme voie la vérité. Quelle est la finalité de son travail? Est-ce pour le salaire ou pour la grandeur du Créateur? Fin de l'article. Oui, il semble que pour l'homme, il y a deux états, soit le Créateur est avec moi, soit le Créateur n'est pas avec moi. Ce sont là les deux états, et la personne doit batailler au-dessus de la raison afin que le Créateur soit toujours avec moi. Et pour cela, pour être focalisé là-dessus, car si nous nous engageons dans la foi au-dessus de la raison afin que le Créateur soit toujours avec moi, dès lors, nous recevrons la valeur de la Kdusha.
2: Oui, dans la page 95,
1: il écrit là-bas que le travail afin de donner ne peut être que selon la mesure où l'homme valorise et reçoit son travail. Alors là, il a du carburant et de la motivation. Et nous devons toujours apprécier celui qui reçoit le travail. Parce que comme il a été dit précédemment, qu'il y a toujours un dialogue dans le désir de recevoir avec le désir de recevoir qui vient et dit: pourquoi faire ceci? À quoi bon? Nous passons à la prochaine du cours. Du 10 février 2002, nous avons lu un article du tome 1, Les degrés de l'échelle, sur la discussion entre Yaakov et Lavan. Bon, peut-être poser des questions, c'est mieux. Ce qui est intéressant, même comme ça, c'est que Pharaon n'est pas le même Pharaon qui a donné sa fille Abraham, oui. Et ensuite n'a pas voulu libérer les Juifs d'Égypte. Et il leur a fait là-bas une vie terrible. Oui. Le sujet est que le désir de recevoir, quand il voit que il n'a pas de qui recevoir, il n'a pas de quoi se remplir, alors bien sûr il s'intéresse à la Kdusha pour recevoir d'elle. Et c'est Pharaon qui envoie sa fille à Sarai. Et ensuite, quand la Kdusha entre déjà dans le désir de recevoir et que il est plein et saint et tout, et qu'il peut utiliser cela, alors bien sûr que renforcer cela afin de donner, c'est un grand problème. Et il faut d'abord sortir d'Égypte et travailler hors d'Égypte, ça veut dire hors du désir de recevoir, dans tous les tikkunim jusqu'au Gmar Tikkun, jusqu'à ce que Pharaon reste seul et que toutes les autres discernements soient corrigés. Et alors, Pharaon aussi sera corrigé du Gmar Tikkun, par lui-même, pas par nous. Il écrit ici, en pratique, surtout l'homme comprend que cela vaut la peine de travailler, sauf sur la grandeur et l'importance du Créateur. Sur cela, il ne comprend pas que seul cela nous manque. Comment travaille-t-on sur la grandeur et l'importance du Créateur? Nous avons un manque pour chaque chose, sauf pour une seule chose. Un manque pour la grandeur et l'importance du Créateur. Un manque pour le Créateur, simplement, oui. Pour recevoir, qu'y a-t-il de mal? Oui, le problème, c'est que nous pleurons de ne pas le voir, de ne pas le sentir. Si nous le sentions, si nous le voyions, nous dirions qu'il est grand. Nous dirions qu'il est la source de toutes choses. Si nous sentions et voyons, alors tout de suite, nous pourrions l'utiliser. Tu sais, il y a de qui exiger, recevoir et jouir, même du fait qu'il soit simplement grand. Je regarde qu'il est grand, Baruch HaShem, il y a quelqu'un qui comprend, qui est assis au-dessus de moi et qui fait tout, alors il y a déjà. Je suis déjà calme et que pour chaque chose, il y aurait un bon résultat. Que faut-il encore? Alors, pour ne pas causer tous ces bons sentiments agréables, il est caché. Jusqu'à ce que nous ne voulions pas les recevoir comme force qui corrige et non comme force qui remplit. Alors, quelle est ta demande? Je demande comment travaille-t-on sur la grandeur et l'importance du Créateur. Alors, la grandeur et l'importance du Créateur sont cachées, parce qu'à part elles, tu peux tout atteindre et tu as un désir pour chaque chose sauf pour cela. Et même pour la grandeur et l'importance du Créateur, tu as un désir, à condition que cela serve à ton plaisir. L'intention sur la grandeur et l'importance du Créateur, c'est de travailler pour que ce soit seulement la grandeur et l'importance du Créateur, et non une cause de plaisir, de sécurité. Et sur cela, en vérité, l'homme ne peut pas travailler, car qu'est-ce que la grandeur et l'importance ? L'apprécier, lui, tel qu'il est, sans lien avec moi. Qui a besoin de cela ? Qui a en général un manque pour cela ? J'en ai pas. Ça veut dire vraiment un manque pour lui, vraiment hors de moi. C'est cela qu'on veut de moi. Et pas seulement un manque pour lui, mais sa grandeur et son importance que je ressente, non pas par rapport à moi, mais tel qu'il est. Qu'est-ce que cela veut dire, tel qu'il est ? Tel qu'il est, ça veut dire que sa grandeur et son importance me donnent seulement un résultat, travailler pour lui. Que cela soit comme carburant pour donner, pour sortir de moi, de moi-même. Bon, un tel désir, d'où vais-je le prendre ? Maintenant, on dit, mon cher, tu n'as pas d'où le prendre, tu ne peux pas par toi-même, mais c'est cela dont tu as besoin. À part cela, tu n'as besoin de rien. Bon, d'accord, on demande, mais que fait-on ? Peut-on faire quelque chose ? Alors, il nous explique que par la Sgoula, la Torah, les mitzvot, ça veut dire par l'étude avec l'intention correcte dans le groupe, dans la préparation, quand on fait toutes sortes de choses, ce qu'on peut, ce qui est imposé, ce qu'on peut faire, alors ensuite on reçoit. Et selon la méthode, j'ai peiné et j'ai trouvé. Tu fais ce qu'il y a, et donc on te donnera ce dont tu as besoin. C'est tout. Ça veut dire ce manque-là, malgré tout, nous ne sommes pas capables de l'atteindre par nous-mêmes. Mais savoir que nous n'en sommes pas capables, et malgré tout, faire toutes les possibilités et les actions, ce qui est dans ta main et dans ta force de faire, fais-le, pour atteindre ce désir-là, tu y es obligé. Et finalement, arriver à un état où seul cela me manque, et seul cela est ce que je ne veux pas. C'est exactement avant la sortie d'Égypte. Nous devons comprendre ce qu'est l'état de la sortie d'Égypte. Nous approchons bientôt de Pessah, oui. La sortie d'Égypte, ça veut dire que toutes les forces qu'il y a dans l'homme, c'est la situation qu'il y a en Égypte. Mon pharaon ne me laisse pas sortir d'aucune façon. Mon juif aussi ne veut pas tellement. Les juifs veulent sortir. Il faut les faire sortir dans la précipitation, immédiatement, sur ordre, etc.
3: Adam ouvert un monde makot.
1: L'homme traverse beaucoup de coups. Oui. Quelle chose. Moshe crie là-bas, il crie sur Pharaon, il crie vers le Créateur, et quand il revient vers le peuple, ils lui disent quoi, dans quoi est-ce que tu nous as mis mon frère ? Dans quel bout ? Nous étions bien, oui, c'est cela. Alors tu vois que, quelle situation il y a entre l'homme avec tous ses désirs, avec tous les discernements qu'il y a en lui. Ça veut dire, d'un côté, je n'ai pas besoin de toute cette spiritualité, ni rien du tout, donne-moi ce monde, c'est fini, je m'en arrangerai, ça suffit. D'un autre côté, il y a en moi quelque chose qui me fait sortir de cela et qui ne me repose pas. Oui, Moshe. Bon, c'est tout. Jusqu'au véritable miracle de la sortie d'Égypte. Alors ces deux extrêmes doivent être dans l'homme, mûrs, autant qu'il faut. Un très grand pharaon et aussi un très grand Moshe. Et qui décide ? D'en haut. Je veux dire, le désir, le manque pour la grandeur du Créateur doit être très grand, et de l'autre côté, c'est une chose dont on ne peut pas, dont on n'a peut-être pas besoin, d'un côté et d'un autre côté, je suis malgré tout pas capable de l'atteindre. Deux questions. Si je n'ai pas de manque pour la grandeur en elle-même, si je vois sa grandeur sans lien avec moi, alors j'en ai pas besoin. Donc en quoi est-ce que cela me fait avancer? Et si je veux être comme lui parce qu'il est grand, alors c'est pour recevoir. Je m'annule comme une bougie devant un flambeau. Comment cela me sort-il de ce monde? Je ne comprends pas. Tu veux la grandeur, pourquoi, oui? C'est ce que tu veux maintenant m'expliquer, bon. Oui, pourquoi? Et qu'ai-je à faire avec elle? Et qu'est-ce qu'elle donne? La grandeur du cratère, tu peux l'utiliser Regarde, comment est-ce que la clipa utilise la grandeur du créateur? Comment la clipa utilise le créateur? Car elle le veut. Qu'est-ce qui est entre notre désir animal et le désir de Klippa? Le désir de Klippa, c'est le désir humain, c'est un désir très grand, pas humain, c'est un désir divin. S'il y a une chose aussi immense, une loi qui englobe toute la création, le plaisir infini, exactement face à Pharaon, face à mon désir de recevoir, oui? Alors je le veux. Ce plaisir, en vérité, est destiné au désir de recevoir. La lutte n'est pas sur le plaisir. Que le Créateur réserve 100 grammes de bouillie au désir de recevoir et le remplisse avec cette lumière. Sur cela, il n'y a pas de discussion. Le désir de recevoir doit recevoir et il recevra finalement la discussion sur les 9 premières utilisées. Aussi les 9 premières pour recevoir ou pour donner. C'est cela le sujet. La discussion porte sur l'intention, pas sur le désir lui-même, sur l'intention. Alors ici est le problème. La Klippa veut utiliser la grandeur du Créateur, pas un simple plaisir qui lui vient couper de l'eau. Elle ne dit pas « donne-moi ce qui me revient pour mon désir de recevoir ». Et toi, je ne veux rien savoir. La Klippa, dans ce monde, nous pensons ainsi. Et nous voulons ainsi. C'est pourquoi nous sommes sous le système des Klippotes. La spiritualité, le système des Klippotes, est face à la Kdusha. Et elles veulent utiliser ces mêmes 9 premières afin de recevoir. Elles veulent jouir de la grandeur et de l'importance de la spiritualité et du Créateur. Elles veulent être proches de lui, mais proches pour transformer cela en réception pour soi. C'est là qu'est la lutte. Alors il s'ensuit que Pharaon est de la même taille qu'Abraham, ouais, et il ne peut recevoir d'aucun endroit, mais seulement par Abraham. Que demandes-tu? C'est ma question. Si j'ai la grandeur du Créateur, je suis coincé dans la Klippa. Nous sommes encore loin de la Klippa, si seulement... Qu'est-ce que tu racontes? La Klippa, c'est une force spirituelle. La Klippa, c'est lorsqu'on sent la grandeur et l'importance du Créateur. On sent les lumières. Qu'est-ce que la Klippa? La Klippa, c'est un homme qui est déjà à un degré où on lui montre des possibilités pour recevoir la spiritualité, pas l'animalité, l'honneur et l'argent. Alors comment sort-il de cela? Il sort de cela par le travail, par l'effort. À chaque degré et à chaque degré. Ça veut dire qu'il demande la grandeur du Créateur et il la reçoit. Non. Qu'est-ce que ça veut dire qu'il demande la grandeur du Créateur et il la reçoit? Alors on lui montre. Ce qui se révèle dans la ligne gauche, c'est la grandeur et l'importance du Créateur, seulement sous une forme où c'est comme des plaisirs. C'est tout. L'homme doit transformer cette réception qui s'éveille en lui en grandeur et importance du Créateur, comme force qui le corrige, et ensuite s'attacher d'abord au côté droit, d'abord acquérir seulement l'importance et la grandeur du Créateur, et ensuite aller vers ce même Pharaon, vers cette même ligne gauche, et en sortir autant qu'on peut utiliser avec la droite, Yamin. Dans ces notions, que sont vraiment la grandeur et l'importance aussi envers le Créateur et aussi envers le chemin? Qu'est-ce que cela veut dire, la grandeur? En quoi? Que sont ces notions, grandeur et importance? D'où viennent-elles en général? Nous avons
3: Prinat Shoresh.
1: Prinat Shoresh. D'où vient Prinat Aleph? Prinat Aleph, c'est le désir de recevoir qui est créé par le désir de donner. Il est créé ainsi, il veut recevoir et reçoit le remplissage de Prinat Shoresh. Donc Prinat Aleph, c'est un kli et une lumière. Ensuite, il y a un développement. Qu'y a-t-il à développer là? Il y a un désir et il y a une lumière. On dit ainsi, le kli commence à sentir en plus du plaisir en lui, aussi celui qui donne le plaisir. Qu'est-ce que cela veut dire, celui qui donne le plaisir? Pas simplement que quelqu'un me donne, mais quelle qualité il y a hors de moi qui me donne quelque chose. Hors de moi, il ne peut y avoir qu'une qualité de don qui me donne. Qu'est-ce qu'elle me donne? Elle me donne du plaisir. Me donne du plaisir, oui. C'est tout, maintenant. Le désir de recevoir qui commence à sentir quelque chose ici dans Prina Aleph, commence à sentir une Prina plus haute, plus grande, plus importante. Et il voit que la grandeur et l'importance de la prina plus haute le transforme en quelque chose d'autre, en désir de donner. Bon, ensuite, ce sont toutes les prinotes qui passent sur prina dalet, et prina dalet traversent de nouveau les mêmes choses, et après la brisure des kelim et Adam Arishon, et la brisure de l'homme, des neshama, il y a dans chaque discernement du désir de recevoir un peu de désir de donner. Ça veut dire que Bina est entrée dans Malchut et donne à Malchut des possibilités de commencer d'une certaine façon à sortir du désir de recevoir, car il y a déjà dans l'homme des étincelles de Hashpa, de don. Elle ne le laisse pas simplement sortir comme Prina Aleph des quatre prinotes de la lumière directe, mais dans notre désir de recevoir, il y a des étincelles de don, il y a une partie du Créateur. Alors maintenant, nous avons un choix, que cette part du Créateur qui se trouve en moi fasse le même travail que là-bas, où elle l'a fait malgré elle, selon la nature. Là-bas, elle a donné Prina Aleph d'être Prina Bet. Maintenant, je vois, je choisis que je veux être à la place de Prina Aleph, Prina Bet, à la place du désir de recevoir, un désir de donner. Que je veux que mon désir de recevoir s'éveille pour devenir désir de donner. C'est mon choix, c'est mon effort. Alors en fait, le grand, c'est celui qui me corrige ou celui qui me clarifie? Alors de quoi ai-je besoin pour cela? Comme cette Prina Aleph qui a commencé à sentir le supérieur, ce que il donne, ce qu'il est, et ainsi de suite. Sa qualité, le ressenti du supérieur, est plus fort que mon désir de recevoir. La preuve vient de Prina Aleph, des quatre prinotes de la lumière directe. Dès qu'elle a commencé à sentir le Créateur, cela lui a abîmé tout le plaisir, même dans Prina Aleph, où elle a déjà son propre désir de recevoir, où elle a sa propre aspiration à recevoir, et elle reçoit plus que ce qui vient de la lumière directement, oui, car elle aspire à elle. Alors là aussi, dès qu'elle sent le supérieur, son importance et sa grandeur, elle veut être comme lui, elle veut être équivalente à lui, elle veut... En bref, cela écrase le désir de recevoir, alors que dois-je faire seulement m'amener à ce même état? C'est tout le choix. Cela s'appelle que nous n'avons besoin de rien sauf de la reconnaissance et de l'importance du Créateur, de la grandeur de l'importance du Créateur. C'est tout. Alors c'est en fait la même chose aussi envers l'ami. S'il est grand autour de ce travail, si l'ami est un moyen, si je choisis des amis pour moi et que je commence à travailler sur moi-même pour les voir grands, alors je commence à être impressionné par ce que je vois en eux et par la jalousie et oui, je commence à vouloir la même chose. Envers l'ami, il y a la jalousie. Envers le Créateur, il n'y a pas de jalousie. Le supérieur envers l'inférieur n'amène pas de jalousie. Selon la nature des choses, l'inférieur veut ressembler. Si c'est vraiment le supérieur, il veut ressembler au supérieur. Il ne le jalouse pas. Comment dire ? Il jalouse le fait qu'il y a en lui une telle qualité, et il la veut aussi, mais pas que... Il l'apprécie ? Oui. Il veut être au-dessus de lui ? Il veut être au-dessus de lui ? Non, cela, bon... En fait, un grand ami, c'est quelqu'un qui avance plus vite que moi. Un ami est appelé grand... Quand toi, tu l'as fait grand. Mais en quoi ? Dans le fait qu'il avance plus vite. Selon cela, en quoi, toi, tu l'as fait grand. Ainsi, il est grand, c'est tout. Ne lui fais pas porter qu'il doit être quelque chose. Toi, tu le construis à tes yeux, seulement. Cela peut être quelqu'un qui arrive maintenant pour la première fois, qui entend une leçon, et qui vient juste de s'asseoir sur la chaise. Peu importe complètement de... qui il est et quoi, c'est tout. D'accord, c'est mon travail, mais en quoi consiste-t-il ? Qu'est-ce que je voulais me dire à moi-même qu'il est plus grand ? Par rapport à quoi ? Par rapport au désir qu'il a envers le Créateur. C'est cela la jalousie qu'il a envers le Créateur plus que ce que moi j'ai. Et cela ne dépend pas de l'ancienneté ni de rien. Il y a ici deux choses. Une prise pour les clipotes et aussi une succion des clipotes. Quelle est la différence entre elles ? Ou bien c'est la même chose ? Ici, en haut, il dit qu'il y a deux discernations. La prise des clipotes et aussi la succion des clipotes. Ah, quelle est la différence entre la prise des clipotes et la succion des clipotes ? La prise, ça veut dire que la clipote tient une chose. Bon, ce sont deux types de liens. Succion, c'est vraiment qu'elle domine et qu'elle suce de la kdusha. Et prise, c'est seulement que... Bon, c'est un lien moins fort que la succion. La succion des clipotes, ça s'appelle qu'un homme se trouve sous la domination de la clipa. Ce qu'il atteint dans son travail, tout est afin de recevoir. C'est comme s'il étudiait la Kabbale, il fait tout ce qu'il peut, mais finalement cela devient afin de recevoir. C'est ça, la succion des clipotes. La prise des clipotes, c'est une forme pas tellement grande. Ici, il y a l'histoire de Lavan et Jacob. C'est comme si Jacob avait reçu un salaire. Aujourd'hui, par exemple, un homme aisé paye des étudiants pour qu'ils étudient la Torah. Reçoivent-ils un salaire de cela ou bien est-ce qu'ils reçoivent... Je ne comprends pas cela. Je ne comprends pas le salaire. Et tout ce sujet ici, je comprends qu'ici, ce sont les clipotes et que nous ne sommes pas encore dans les clipotes. Mais en général, cette discussion avec le désir de recevoir, cela ressemble à une sorte de mensonge envers soi-même. Comme si, oui, je travaillais l'olishma. Je ne travaille pas l'olishma. Tout est bien du désir de recevoir. Tout n'est pas du désir de recevoir. Je ne sais même pas comment expliquer. Nous sommes tous dans le mensonge. Calme-toi. Mais à partir de ce mensonge, nous pouvons faire, disons ainsi, construire beaucoup de discernement. Et ces discernations, ensuite, quand nous recevons la lumière d'en haut, deviendront des discernements vrais. Mais je dois savoir quelque chose, je dois savoir que cela s'appelle une voiture, que cela s'appelle une poupée, que cela s'appelle un petit élément.

0: enfants, que ça s'appelle encore autre chose, et que comme ça on construit une maison. Je dois le savoir comme un enfant. Et ensuite, quand je grandis, ces choses grandissent avec moi. Tu comprends? Mais ces notions existent déjà. Et c'est ainsi qu'elles grandissent, tu comprends? C'est tout. Alors, même si nous sommes tous dans les poupées et dans le mensonge pendant le temps de la préparation, les discernements que nous recevons ici, nous en aurons ensuite besoin, et sans vraiment les stabiliser en nous, chaque discernement et chaque discernement, nous ne pourrons pas entrer dans la spiritualité. Pourquoi est-ce qu'il y a une différence entre jalousie envers un grand qui est dans la spiritualité où je veux le ressembler et la jalousie qu'il y a dans l'autre monde où je veux que le grand descende à mon degré et qu'il soit comme moi, moi je veux lui ressembler? S'il est grand, il ne peut pas être que tu penses qu'il soit comme toi. Alors il n'est pas grand. Il y a quelque chose qui existe en lui et pas en toi, c'est tout. Mais même cela, tu ne le jalouses pas. C'est simplement une jalousie vide. Tu ne veux rien acquérir par cela. Tu es seulement mal du fait qu'il l'a. De cette jalousie-là, nous ne parlons pas, car c'est une jalousie qui vient avant le but. Chez nous, il doit y avoir d'abord un but, et après le but, on développe la jalousie. Alors la jalousie vient et apporte un bénéfice. S'il est grand,
1: et
0: que je le regarde simplement comme grand, alors je voudrais le tuer, car il m'empêche, il me gâche simplement la vie. Il rend ma vie amère. Mais s'il y a un créateur, et s'il y a un but, et qu'il est grand, et que je sais que par sa grandeur, il peut m'aider à arriver au créateur, alors au contraire, qu'il soit encore plus grand et encore plus proche de moi. J'ai déjà besoin de lui. Je commence à être intéressé par sa grandeur. Donc, si on ne met pas le but en tête, alors bien sûr que tout redevient seulement une cause de guerre, de meurtre. Nous avons dit que Prina Aleph a senti que celui qui donne, c'est pour cela qu'elle veut recevoir sa qualité, le don. Alors, comment dans Prina Gimel, elle sent nous savons que Prina Aleph veut davantage ressembler au don. Pourquoi déjà dans Prina Gimel, elle n'a pas voulu davantage ressembler au don comme Prina Aleph?
1: Prina
0: Gimel est née de Prina Bet, du don. Prina Bet, d'une phase, a décidé et vu que le don, sans réception, ne se maintient pas. Alors pour cela, elle a tiré un peu de Kabbalah, de réception, oui, vers Prina Gimel. La troisième phase. La réception dans Prina Gimel, ce n'est pas en fait la réception, car Prina Bet, Bina décide que cela sera son action. Ça veut dire, qui est Zeranpin? Zeranpin est l'action de Bina. Ce que Bina veut donner au Créateur, du fait qu'elle a un désir de donner pur, que le Créateur a créé ce désir de donner là, depuis le désir de recevoir, cette action elle-même est Prina Gimel. Ça veut dire, nous avons un désir de recevoir que l'on utilise directement dans Prina Aleph. Nous avons un désir de recevoir que l'on utilise sous forme de don dans Prina Gimel. Sous forme de don, pas de réception, seulement de don. Et de cela, du désir en recevoir en pratique, il n'y a rien. Donc ce désir de recevoir qui s'éveille dans Prina Gimel dit « Mais je veux vivre !» Et il attire Dalet. Car qu'est-ce que cela veut dire qu'il y a dans Prina Gimel, la lumière de Chochma. Chassadim dans l'illumination de Chochma. Est-ce qu'il y a la lumière de Chochma?

Adam Prina Aleph ou non? Parce que puisque Prina Gimel est né de Prina Bet, même s'il y a là le même désir que dans Prina Aleph et la même lumière que dans Prina Aleph, cette lumière est très faible parce qu'elle sort de Prina Bet. Qu'est-ce qui se passe ici? Prina dit ainsi, je vois que je veux donner et que, mais mon action dans le désir de donner, n'agit en rien vers le Créateur, car en quoi un simple désir de donner est vide, oui? Quand est-ce que je peux donner? Si je reçois. Alors j'attire, comme dans Prina Aleph, où il y a un désir de recevoir, qui reçoit la lumière, je tire de nouveau Prina Aleph en moi, et je tire la lumière. Mais quand elle tire la lumière, comme dans Prina Aleph, cela lui donne une action presque vide. Car Prina Aleph, ce n'est pas un désir de recevoir par elle, pour soi. Son clé, oui. La lumière en elle est aussi selon cela, car le désir de recevoir est faible. Et ne vient pas de lui-même, alors nous avons la lumière de Chassadim dans l'illumination de Chorpa dans Prina Gimel. Cela ne s'appelle pas que Prina Gimel reçoit pour elle-même. En vérité, mais maintenant, Prina Gimel qui se sent déjà elle-même, Prina Gimel à sa fin se sent elle-même. Elle sent le désir de recevoir qui est dans Prina Aleph et le désir de donner, comme dans Prina Bet. Maintenant, elle veut, à la place du désir de donner, être celle qui reçoit. Alors la taille du désir de recevoir dans Prina Dalet est selon la taille du désir de donner dans Prina Bet. Et il s'ensuit ainsi que vraiment l'aspiration au Créateur à recevoir de lui qu'il y a dans Prina Dalet est exactement selon le don que le Créateur peut donner, le désir du Créateur envers le Kli. Ça veut dire que mon désir dans les Kélim de réception est un certain désir que le Créateur a créé et qu'il remplit. Mais son rapport envers les Kélim de Kabbalah, de réception, comment elle se montre comme le maître de maison dans Prina Alef pour construire Prina Bet, ce sera exactement le même rapport qu'aura le désir de recevoir dans Prina Dalet. Et ensuite, exactement le même rapport où j'aurai un désir de donner envers lui. De cela, je commence déjà à recevoir une force exactement avec l'intensité où je pourrais être comme lui, comme il veut me donner, et se révèle ainsi. Ainsi, je reçois de lui une force et je peux vraiment être comme lui. Ça veut dire, Prina Bet construit maintenant un ajout de désir dans Prina Dalet à sa taille. Oui, mais ensuite, je le transforme en vue de donner par le Massar. Je reste avec Prina Aleph à l'intérieur comme un kli net. Le kli ne change pas. Oui. Tout le reste du désir vient par le Massar vers la grandeur du Créateur, ce que nous appelons les neuf premières. Quand Prina apparaît, il n'y a rien. Si on les dit bien, on ne peut pas les finir, mais tout est là. Pour arriver à l'état d'avant la sortie d'Égypte, comme tu l'as dit, je dois cultiver en moi aussi Pharaon et aussi Moïse en parallèle. Je ne peux pas vouloir avaler tout le monde et tous les plaisirs pour moi-même et vouloir en même temps avaler tous les plaisirs pour donner satisfaction au Créateur. Comment est-ce que je fais ça? Exactement, deux choses en contradiction l'une avec l'autre. Nous devons les atteindre. Le plus grand désir de recevoir autant qu'il y a en moi d'un côté et d'un autre côté, que j'ai besoin du Créateur et autrement, avec ce désir de recevoir, je ne peux rien faire. Et je ne suis pas capable de l'affronter. Ces deux ressentis se contredisent et ils sont très désagréables. Cela amène à l'homme une tension immense. C'est ainsi dans la sortie d'Égypte.

0: qui aspire à une jeune femme.
1: D'un
0: côté, un amour fou. D'un autre, il ne peut absolument pas... Seulement dans un rêve, tu peux penser que c'est possible. Mais si, ici, nous plaçons un état où l'un d'eux est plus grand que l'autre, alors apparemment, j'annulerai l'autre, c'est-à-dire, tu n'annuleras pas l'un par l'autre, l'un tient l'autre.
1: Je
0: te demande pourquoi notre corps ne veut pas se débarrasser d'un mauvais ressenti. Parce qu'il trouve dans ce mauvais ressenti du plaisir. Et si par exemple mon aspiration, c'est-à-dire le désir de donner, recevoir pour donner, mon désir pour le Créateur est plus grand que mon désir de recevoir, d'avaler tout le monde, alors je me dirais, mon désir d'avaler tout le monde, c'est une chose mauvaise, je préfère qu'il n'existe pas, et j'essaierai peut-être de le diminuer. D'un autre côté, si mon désir d'avaler tout le monde pour moi-même est plus grand que mon aspiration, je dirais, pourquoi ai-je besoin de cela du tout? Il vaut déjà mieux que... Enfin, donc cela doit être comme égal à égal. C'est exactement cela. Ces deux désirs sont vraiment égaux et l'un soutient l'autre. Que faire? Ça, il le décrit dans plusieurs endroits avec des dessins très clairs, compréhensibles pour chacun. Peut-être dans la suite de ce qu'il a demandé, comment en fait je ne réprime pas ce désir afin de recevoir, parce que je ne veux pas... Comment ne réprimes-tu pas le désir de recevoir, de jouir de Créateur? Bien sûr, ce n'est pas toi qui le réprime ou non, c'est le Créateur qui te le réprime. Et toi, tu le dois tout le temps travailler pour lui, travailler sur cela.
2: Certainement.
0: C'est ce que nous disons, que dans le groupe, nous devons tout le temps entendre parler de la grandeur de la divinité, être impressionnés l'un de l'autre. Pourquoi? Il ne va pas devenir de plus en plus révélé comme ça, naturellement. Ça s'étudie, c'est un système, c'est un peu... Nous verrons en chemin, bref, enfin, c'est tout. Selon quoi puis-je savoir que la grandeur et l'importance du Créateur se développent chez moi? Car avant le marsom, je ne ressens pas le Créateur, cela peut être juste une imagination, peut-être que je suis juste assis. Avant le marsom, tout est imagination. Alors comment savoir que la grandeur et l'importance du Créateur se développent dans la bonne direction? Comment puis-je savoir si je me développe dans la bonne direction? Tu ne peux pas le savoir. Que puis-je savoir alors? Tu ne peux rien savoir. Rien savoir. Quelle possibilité as-tu quand même? Une seule, crier vers lui. Mais je vous parle sous une forme très courte. En général, l'homme se trouve sous toutes sortes d'astuces. En vérité, si nous examinons bien notre état, nous n'avons pas sur qui nous appuyer. Sauf notre Père, qui est aux cieux. C'est vraiment ainsi, quelque chose de vrai as-tu? Dans laquelle tu peux être sûr, ni lumière, ni kelim, certainement pas de massar entre eux. Pas de critique intellectuelle, ni de critique réelle par le massar, rien du tout. Alors quoi, qui es-tu? Qu'est-ce que tu es? De quoi es-tu sûr? De rien. Ce point qui s'appelle en toi homme se trouve complètement Là où vient le vent, il t'emportera ainsi et c'est tout. Tu veux être dépendant de quelque chose, s'il te plaît. Si l'homme ressentait cela, ce serait bon. Nous ne ressentons pas. Bon, encore 3 minutes. Bon, d'accord.
1: Non, on s'allonge d'accord, non?

0: Sur les quatre prénoms, si on touche, je demande à tous si quelqu'un pose une question d'abord. Celui qui demande, demande comme... Je crie même avec un micro, vous ne criez pas. Et les autres, ça vaut la peine qu'ils écoutent et participent. Par cela, nous nous incluons l'un dans l'autre et nous recevons des forces et des discernements l'un de l'autre. Alors, ça vaut vraiment la peine de travailler ensemble sur quelques manques. S'il a un manque et demande, pourquoi est-ce que je ne veux pas acquérir ce manque-là et ces discernements-là? Sur les quatre prinotes, si dans Prina Gimel, le créé ne faisait pas sortir un désir indépendant, une décision indépendante, alors le changement sera resté là dans Prina Gimel. Jusqu'à Prina Gimel, ce sont des sorties directes du créateur. C'est-à-dire, c'est une action indépendante, c'est-à-dire, c'est Prina, si elle n'avait pas décidé, seule Prina Gimel, à sa fin, décide à partir de discernement qu'elle a en elle et qu'elle a aussi de Prina Galeb Aleph et elle a aussi de Prina Bet, oui. Prina Gimel inclut les deux. Et alors elle décide que ce qui est en fait est important. Où vaut-il la peine que j'aille? Alors elle décide, je vais recevoir la révélation de la divinité, la lumière du Créateur, dans ce manque-là que j'ai développé, que j'ai reçu, comme un ajout dans Prina Bet. Qu'est-ce que Prina Dalet? Tant Prina Aleph que Prina Bet, tous deux travaillent pour le désir de recevoir. En cela, Prina Dalet est plus grande que Prina Aleph. De combien? De Prina Bet, elle est plus grande. Alors qu'est-ce que Prina Gimel? Prina Gimel, c'est seulement une décision, seulement un ressenti, donc elle est plus épaisse, tu peux demander. Alors la viut, tu l'as dans Prina Aleph, la viut, tu l'as dans Prina Bet, ce sont deux kelim. L'état Gimel décide simplement, il se trouve d'une certaine façon dans une situation où il décide. Qu'est-ce que c'est? Pourquoi la viut est la plus grande? Parce qu'elle décide, elle se sent elle-même vraiment comme ça, plus épaisse, oui. Je trouve une contradiction entre le travail de groupe et le ressenti que je n'ai personne sur qui m'appuyer, sauf notre Père qui est aux cieux. Parce que dans le groupe, tu as tout le temps la sensation que tu peux t'appuyer sur les amis et plus... Le travail dans le groupe doit apporter au lieu de la sécurité un manque. Au lieu de la tristesse, il doit apporter la joie. Pas parce que je ne suis pas seul, il y a encore d'autres tordus comme moi. Tu comprends, on peut tout transformer d'une chose en l'autre. Il m'est interdit d'être... Si je suis sûr des copains, s'il m'arrive du mal, ils m'aideront. Baruch Hashem, j'ai maintenant 15 personnes. Qu'il y ait 15 000 personnes, alors c'est mieux. Alors, en général, qu'est-ce que ça me fait de travailler, de ne pas travailler, ce qui sera, ce qui ne sera pas? On peut comme ça, on peut ça de telle force, ça veut dire de tel discernement de l'état dans le groupe. Et on peut autrement développer à partir de cela l'importance et l'engagement. Et justement, à l'inverse, penser et se soucier de tous. Mais cela aussi est humain. Ce n'est pas vraiment... Le but est que, depuis le groupe, je dois recevoir des manques envers la divinité. Quelle sécurité 15 personnes peuvent-elles me donner? Elles peuvent me donner une sécurité seulement en cela. Si nous tournons ensemble, nous pouvons être plus sûrs de recevoir une récompense. Mais c'est théorique, en pratique. Ce n'est pas théorique, c'est simple. Si le créateur se trouve à notre tête, à la tête du groupe ou non. S'il ne s'y trouve pas, alors en vérité, c'est un groupe beau, bien, nous marchons tous ensemble. Oui, un groupe d'opération. Bon, quoi? Et quoi? Il n'en sortira rien. Mais un groupe brisé ne peut rien faire non plus. Tu dois utiliser toutes ces forces-là envers le but. Que le créateur soit le roche, la tête. Et pas le groupe, ni le rave, ni les livres, ni rien. Le créateur. Et alors tu verras combien s'arrangeront et serviront sous la bonne forme la jalousie, la haine, l'amour, l'aide mutuelle, la sécurité, les manques venant d'eux. Tout se connectera vraiment dans l'état correct aussi dans une connexion correcte entre eux. Et c'est tout. Et si ce n'est pas envers le Créateur, si ce n'est pas orienté sous une forme très tranchante, oui, très précise, alors tu trouveras toujours ici toutes sortes de choses comme celle-là, où ce n'est vraiment pas... où ce n'est vraiment déjà plus le même groupe dont on parle. Le ressenti de la grandeur et de l'importance du Créateur, est-ce que c'est un ressenti qui éveille, c'est-à-dire la grandeur du Créateur, ce n'est pas juste quelque chose? Je ne sais pas ce qu'est le Créateur ni ce qu'est la grandeur du Créateur, et personne dans le groupe ne le sait. On clarifie ça peu à peu. Maintenant, tu veux tout savoir, tout sentir, être vraiment en vérité? C'est impossible. On te révèle exactement ce que tu es capable de supporter. Si maintenant on t'a révélé qui est le Créateur, il n'aurait rien de pire que cela. Par rapport à tes qualités, c'est complètement l'inverse. Alors on te révèle, on cache, et on révèle ici une petite goutte quelconque. Dans ton mensonge, tu transformes cette goutte en ton plaisir, et tu peux le supporter. D'accord, le Créateur existe, il m'en viendra du bien, un peu de monde futur, je dois travailler dans ce monde, mais de cela aussi peuvent venir toutes sortes de bonnes choses. Ça veut dire, tu veux en quelque sorte, supporter son existence, qu'il existe. Très bien, il y a des gens qui disent, il n'y a pas, pourquoi, il n'y a pas, ils ne sont pas capables psychologiquement de l'avaler, il rend la vie amère. Alors il n'y a pas, très simplement, je dirais, il n'y a pas. Et il n'y a pas, ça veut dire, pour nous, on ouvre de plus en plus. De plus en plus, selon ce que nous sommes capables d'être d'accord avec... C'est discernement en vérité, ce qu'est afin de donner. C'est un développement très lent. Il nous est difficile d'être d'accord avec cela. Regarde aussi, vous voyez comment cela se passe dans le groupe. Tout ce qu'il y a dans le groupe, vous le transformez immédiatement en afin de recevoir. Sécurité, joie, toutes sortes de choses. Rien ne peut immédiatement être orienté vers le Créateur. C'est un grand travail, il faut des efforts énormes pour cela. Alors, du ciel, on fait ainsi, on ment, on fait une dissimulation. Et alors, le groupe, c'est bon, c'est beau, comme ça. Peu à peu, cela se clarifiera. Mais je dis encore... Le développement correct et toute cette clarification viendront seulement dans la mesure où, aussi avant chaque action et chaque pensée, aussi après, et aussi pendant, vous serez relié au Créateur. Page 64, dans les lettres, il dit, oui, Israël, Israël, les chemins de la Torah et le Créateur sont un. Tu dois, pour t'orienter vers le but, déjà maintenant, avant de faire un certain pas, t'orienter exactement vers cela. Comment t'orientes-tu que moi, mon action, tous les moyens, toutes les conditions et le Créateur, tous se trouvent ensemble? Et non pas que cela soit dans un temps, et cela dans un second temps, cela dans une pensée, et cela dans une autre pensée, de la même pensée, dans le même désir, et dans le même temps. C'est ce qu'il dit déjà à page 70 des lettres. Alors, ne vous trompez pas, finalement. Ce sont des choses très simples, mais les garder, c'est difficile. Difficile à accomplir, le principe est simple. Accomplir, c'est difficile. Qu'est-ce qu'on peut faire?
1: Bien.
0: Tu indiques qu'un homme qui cherche, qui ne trouve pas de plaisir dans les souffrances. Alors, qu'est-ce qui lui donne d'avancer en avant, de voir cette grandeur du Créateur? Et si aussi c'est déjà un peu au-delà de Mekelim, dans les souffrances, chercher, qu'est-ce qui nous donne de sortir de là vers la grandeur?
1: Ah,
2: Qu'est-ce
0: qui me fait avancer malgré tout, chaque fois? Oui, c'est aussi, je ressens l'impression, je me retrouve dans le mensonge. Et chaque fois que j'avance, tu sais, entre nous, j'avance vers un mensonge encore plus grand. Et encore plus. Mais avec cela, quand je fais ces actions-là, une lumière me vient d'en haut, je ne le sais pas, c'est ce qu'on dit. Et cette lumière fait en moi, fait grandir en moi un nouveau discernement opposé à mon désir. Alors elles grandissent ensemble. Moi, je fais grandir mon désir de recevoir de plus en plus vers la spiritualité, jusqu'à ce qu'ils disent, jusqu'à ce qu'ils ne me laissent pas dormir. Je veux de plus en plus, mais quoi? Je veux pour moi-même, jouir moi-même, oui? En m'occupant de cela, une lumière vient d'en haut, mais quand je m'en occupe avec l'intention que malgré tout je veux aller vers le but, reconnaître quelque chose en cela, le reconnaître aussi pour moi, bien sûr, tout pour moi, peu importe. Mais je veux y entrer. Oui. Alors une lumière vient d'en haut et fait comme d'habitude, comme la lumière fait, car elle se trouve toujours contre moi, que vais-je faire? Alors, elle fait grandir en moi une sorte de second discernement, à part mon désir de recevoir, encore quelque chose. Et cette chose est opposée à moi. Et alors, de degré en degré, je deviens de plus en plus, avec deux forces de plus en plus opposées l'une à l'autre. Alors, il s'en suit ainsi, je fais grandir une partie et le Créateur fait grandir en moi la seconde partie, jusqu'à ce qu'elle grandisse autant qu'il faut, et alors, je traverse la mer Rouge. C'est tout. Mais bien sûr que, par moi-même, je ne peux pas. Le point dans le cœur, je ne peux pas le gonfler, le faire grandir. Il grandit déjà par la lumière qui ramène au bien. C'est cela qui est juste. Sa question est juste. Si nous avançons ainsi avec nos propres forces, alors quoi? Comment pourrait-il être possible que nous arrivions un jour à quelque chose? Nous arriverons par le fait que, entre-temps, la lumière aussi agit sur nous. Ça s'appelle « J'ai peiné et j'ai trouvé ». Soudain, je trouve qu'il y a en moi quelque chose comme cela que... Bon, les amis, c'est tout. Première partie,
3: oui.
0: Qu'est-ce que nous tirons du cours pour l'implémenter dans la... dans notre dizaine. Bon, c'était un cours très spécial, peut-être la dernière partie où le Rav a parlé de se diriger, qu'on doit toujours se diriger vers le but. J'ai entendu que moi, je suis le moyen, les conditions et tout, et ensemble dans la même pensée, dans le même désir, dans le même temps. Toujours, nous devons voir cette direction que le Créateur est à la tête. Si le Créateur, à partir du moment, quitte cette tête, alors nous commençons à voir le groupe dans une façon pas claire et non pas dans une façon très dirigée. Oui, il y avait une phrase forte lorsqu'il dit toujours que le travail dans le groupe devrait donner, au lieu de la sécurité, devrait nous donner le manque. Au lieu de tristesse, il devrait nous donner la joie. Et c'est clair que ce point où nous n'avons pas besoin de sécurité, nous devons avoir le manque pour vouloir le Créateur. Oui, l'ami s'appelle grand en ce que tu le rends grand. Et n'apporte pas à lui qu'il doit être quelque chose d'autre. Oui, je choisis l'ami pour moi et commence à travailler sur moi-même pour le voir grand. Et alors je commence à être inspiré avec ce qui arrive en eux. Et avec la jalousie, je commence à vouloir la même chose envers les amis. Et c'est-à-dire qu'il y a une jalousie. Et envers le Créateur, il n'y a pas de jalousie. Oui, il aura mis l'accent sur le fait que nous devons placer le but devant tout. Et alors, selon le but, tout s'abaisse. baisse, si nous avons le but d'augmenter le désir pour la lumière supérieure dans la personne qui maintenant en arrive à étudier la science de la Kabbale et qu'il a un désir brûlant pour cela, donc on peut acquérir cela de lui. Et si on se place comme petit vis-à-vis de son grand désir, cela ne dépend pas de lui, mais de ton besoin d'acquérir ce manque des autres.
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3: חשיבות המטרה. אז אנחנו תלויים זה בזה. כמו שדיברנו, היום אנחנו יכולים לחשוב על חיים.
0: Et c'est remplacé par l'importance du but, comme nous avons parlé, nous parlons de Chaim et faisons cette expérience et nous le réalisons.
4: Rav
0: a dit que dans les quatre phases, il y a tout et que si nous apprenons bien, alors on a besoin de rien d'autre que cela. Et tout notre travail de tout tenir ensemble, me tenir moi, le Créateur et les amis, et le Rav et les livres, et faire tous ensemble avant l'action et après l'action. Et aussi, il a dit que si nous allons profondément en cela, alors le principe est très simple, et nous verrons cela. Et c'est juste très difficile de le tenir pour le soutenir. J'ai noté pour moi-même que s'il a mis un manque et qu'il demande pourquoi ne devrais-je pas acheter ce manque à travers les amis. Comme a dit Itaï, je ne reçois pas de la sécurité, mais un manque. Et ça, c'est fondamentalement ce que nous devons faire, notre travail dans le groupe.
5: גם זה מה שאמרתם זה עיקר הדברים שלקחתי מה שחיים אמר עכשיו זה היה בין לבין כאילו הדברים פתאום רב
0: Oui aussi ce que tu as dit c'est la chose principale comme a dit Chaim aussi que ce sont des choses qui sont entre les lignes et que le rab a dit que si une personne a un manque il demande pourquoi ne devrais-je pas acquérir de lui ce manque et ce discernement et nous devons prêter attention que nous apprenons apparemment que nous connectons et c'est ainsi entre les lignes et qu'il y a un ami qui pose une question du créateur à quel point voulons-nous acquérir ce manque, comme dit le Rav.
3: Quand
0: tu ne donnes rien que tu ne peux pas tolérer, et tant que j'avance, je peux être plus vivant. Et Boris écrit que le but définit tout. L'homme choisit son ami et commence à travailler sur lui-même. Que devrait-on ajouter ? Le point, c'est que le mensonge et la lumière viennent ensemble. Comme tu avances, le mensonge que tu révèles, que tu es à l'intérieur, est dans un mensonge encore plus grand, et avec lui arrive la lumière. Oui, il aura parlé de cela, dans lequel on ne jalousie pas le grand, quand on rend l'ami grand, quand on augmente sa grandeur, et donc on veut se rapprocher de lui, on veut lui ressembler, et non pas l'abaisser vers le bas. Avec nous, tout d'abord, il doit y avoir un but, et après le but, nous commençons à développer la jalousie, et après la jalousie arrive... Oui, il aura parlé du fait que l'inférieur souhaite ressembler au supérieur et nous devons atteindre un état où l'état du supérieur sera plus grand et plus respecté pour mon désir de recevoir. Nous passons à la prochaine partie du cours et avant cela, chantons une chanson.

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1: כן, אנחנו נלמד עכשיו, נמשיך ללמוד.
2: 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L'article se trouve dans les articles, dans les écrits du Baal HaSulam 460. Article fait dans le monde. On continue dans le sous-titre de Le bien et le mal sont évolués en fonction des actions de l'individu envers la société. Encore une fois, le bien et le mal sont évalués en fonction des actions de l'individu envers la société. L'article La paix dans le monde, article très significatif, et on a commencé déjà à l'étudier depuis quelques cours. On va revenir sur ce qu'on a étudié, mais le plus important, c'est que on se dirige avec grâce au Rav, au point correct, avec la bonne proportion, la bonne direction. Donc, on va commencer avec un clip. Clip numéro 5. On se trouve dans un système qui s'appelle la nature. On est une partie intégrale de la nature. Il nous explique les kabbalistes qui comprend et connaît tout ce système. Au point qu'il est appelé Baal HaSulam, le maître de l'échelle, qui a atteint tout ce système-là dans sa profondeur et sa largeur en tout, sans limitation. Et il nous explique que toute chose qu'on fait, c'est évalué comment? Uniquement par rapport à la société. C'est tout. Donc évidemment que si on va aux sources, alors on trouvera la même chose, aussi bien dans la Torah, dans les prophètes, les écrits, le Talmud, la Mishnah, peu importe où, c'est écrit aussi la même chose aussi. Parce que la règle c'est tu aimes ton prochain comme toi-même. Donc, c'est-à-dire que c'est par rapport à la société qu'on mesure le bien et le mal dans toutes nos actions. Que si elles sont pour le bien de la société, alors c'est évidemment que c'est aussi pour notre bien. Même si ça semble pas comme ça pour notre ego. C'est clair, parce que la Torah vient justement pour nous conduire, nous montrer un chemin, comment faire des actions véritables. Pas selon ce que notre nature à nous fonctionne et qui est justement l'opposé. C'est pour ça que la lumière qui s'y trouve le ramène vers le bien. C'est-à-dire qu'afin qu'on puisse faire des actions pour le bien du public, c'est seulement ce que on s'assure à nous-mêmes, au public, au créateur, tous les remplissements. Donc, a dit le Rav, la Torah vient justement nous conduire pour nous montrer nos chemins, pour comment faire des véritables actions. C'est quoi des véritables actions? C'est pas ce que la façon dont notre nature fonctionne, mais l'opposé. Donc, maintenant, comme on dit, le Baal HaSulam, c'est un article qu'il y a logique et intellect et tout nous tourne justement en dehors de l'impression extérieure. Il doit avoir l'impression intérieure des mots du Rav du Baal HaSulam qui nous dirige dans la jalousie et l'amour, et comme ça on va rentrer comme le Baal HaSulam veut le faire, c'est être une partie intégrale de la nature et de connaître et comprendre entièrement ce système. Donc avant qu'on lise, Gilad va nous faire un petit résumé de ce qu'on a fait précisément. Oui, et on n'oublie pas que, comme on a dit dans la première partie du cours, que aussi la grandeur du Créateur, on ne doit pas apprendre pour nous. On veut ici, comme on règne le lire des paroles du Rav, que ça nous vient pour montrer sur le chemin comment faire des actions véritables, et pas comme notre nature qui est l'opposé. Parce que notre nature, c'est même de prendre la grandeur du Créateur pour nous. Donc là, dans la première partie du cours, il a dit que même la grandeur du Créateur, on ne la prend pas, mais on l'inverse vers la qualité du don. Et dans la dizaine, etc. Donc voilà, tout ça, c'est pour la direction, pour le don. Donc voilà. Donc qu'est-ce qui est vraiment au début de l'article? Si vous vous rappelez le début, cela m'a dit que dans chaque détail de la réalité, il y a un rôle. Même dans les choses les plus méprisables, les plus terribles, il y a un rôle. Simplement, si on les voit, pas dans leur complétude, mais dans leur premier état, alors on les voit comme méprisables, comme mauvais, etc. Mais tout notre rôle, c'est de faire une correction. Une correction en nous, pour qu'on puisse voir la réalité des choses qu'on voit devant nous comme bonnes et utiles, et tout vient à un seul but. Donc on dit que le mal, c'est pas une corruption dans la création, mais c'est une étape nécessaire. Et le but, c'est pas de réprimer les mauvaises forces, mais justement les diriger vers une bonne direction. D'inviter la lumière qui amène vers le bien, et comme Oren vient de le dire, on a besoin de la lumière qui amène vers le bien pour qu'elle corrige la réalité. Et pas qu'on se tue les uns les autres, que lui, je dois le réprimer, lui, il faut pas qu'il existe. Non. Évidemment, c'est une créature. Et si on révèle ces forces-là, alors c'est parti. C'est une partie de la nature. Mais justement, on a besoin que ça se passe, qu'on veut que. On veut que la lumière vienne. Et dans la dernière partie, dans le dernier cours, on a parlé que la fin de la correction, correction à nous, la correction de toute la réalité, correction de l'humanité, c'est sûr. C'est même déjà ça existe. Mais quoi? On peut y arriver soit par un chemin de souffrance ou par un chemin de Torah. Le chemin de la Torah, c'est une correction de moi, c'est j'accélérerai. Et le chemin de la souffrance, toutes les souffrances qu'il y a, s'appelle on s'entend. Et à l'homme, il y a une possibilité d'être un partenaire utile dans le développement et ne pas choisir les souffrances, qui est le chemin de on s'entend, mais d'arriver à j'accélérerai. Et maintenant, on va lire le prochain sous-titre, qui est le bien et mal évolué en fonction des actions de l'individu envers la société. Ça se trouve dans la page, dans le livre, page 460. On va lire, ou sur le matériel, on va lire ensemble. Entre les dizaines, on a 6 minutes de lecture dans la dizaine. Et évidemment, que chaque dizaine qui est finie de lire avant la fin du temps, on continue à faire un tour de parole et on s'exprime les uns les autres ce qu'on a compris. 6 minutes, s'il vous plaît. Le bien et le mal sont évolués en fonction des actions de l'individu envers la société. Avant d'entrer dans l'examen de la correction du mal dans l'espèce humaine, nous devons d'abord établir la valeur de ces notions abstraites, le bien et le mal. C'est-à-dire que lorsque l'on définit un acte ou un attribut comme étant bon ou mauvais, nous devrions examiner à qui bénéficie ou nuit cet attribut ou cet acte, comme bon et mal. Et pour comprendre cela, nous devons connaître parfaitement le rapport relatif de l'individu entre l'individu et le collectif, c'est-à-dire entre l'individu et la société dans laquelle il vit et qu'il soutient, et ce à la fois matériellement et spirituellement. Et la réalité nous montre qu'un individu n'a aucune possibilité d'existence s'il demeure isolé par soi-même, sans un public suffisamment vaste qui, pour le servir et l'aider à pourvoir à ses besoins. Et d'ici, il s'ensuit que l'homme a été créé dès l'origine pour vivre dans une vie sociale, et chaque individu dans la société est semblable à une roue liée à plusieurs autres roues au sein d'une même machine. au sein d'une même machine, et la roue individuelle ne possède aucune liberté de mouvement selon son propre individualité, mais elle est entraînée par le mouvement de l'ensemble des roues dans une direction déterminée afin de rendre la machine apte à remplir sa fonction générale. Et si quelque défaillance survient dans une roue, cette défaillance n'est pas évaluée ni examinée selon la roue elle-même, mais selon sa fonction et son service à l'égard de la machine tout entière. De même, dans notre sujet, la mesure du bien de chaque individu au sein de la cité n'est pas évaluée selon son propre bien, mais selon la mesure du service qu'il rend à la collectivité dans son ensemble. Et de même à l'inverse, nous n'évaluons pas la mesure du mal de chaque individu selon sa valeur particulière, mais uniquement selon la mesure du dommage qu'il cause à la collectivité tout entière. Et non selon sa valeur particulière. Ces choses sont claires comme le soleil à son zénith, tant du point de vue de leur vérité que de leur utilité. Car le général ne contient rien qui ne se trouve dans le particulier. Et le bien du général est le bien de chaque individu. Et celui qui nuit au collectif prend sa part dans le dommage. Celui qui profite du collectif prend sa part dans le bénéfice. Car les individus sont des parties du collectif. Et le collectif n'a aucune valeur, ni aucune addition autre que la somme des individus qu'il compose. Il en ressort de cela que le collectif et l'individu sont une seule et même chose, qu'il n'existe aucun préjudice pour l'individu du fait de son assujettissement à la société, car la liberté du collectif et la liberté de l'individu sont une seule et même chose, et de même qu'ils se partagent le bien et se partagent également la liberté. Ainsi, les bonnes qualités et les mauvaises qualités, les bonnes actions et les mauvaises actions ne sont évaluées qu'au regard du bien de la société. Et entendu, ces paroles s'appliquent lorsque tous les individus remplissent parfaitement leur fonction envers la société, reçoivent uniquement ce qui leur revient et ne prennent rien de la part de leur prochain. Mais si une partie de la société ne se conduit pas de cette manière, il en résulte non seulement qu'elle nuit à la société, mais qu'elle se nuit également à elle-même. Il n'est pas nécessaire de s'étendre davantage sur un sujet connu et reconnu. Ce qui a été dit jusqu'ici n'a d'autre but que de montrer le point faible, c'est-à-dire l'endroit qui réclame sa correction, que chaque individu comprenne que son bien et le bien de la société sont une seule et même chose. Alors le monde parviendra à sa correction complète. Oui? On n'a pas de mouvement individuel libre, tout dépend du bien de la société, et celui qui se sépare du public, il n'y a pas de grâce sur lui. Oui, cette partie parle du fait qu'on dépend les uns des autres à 100%, comme dans une machine, on n'est pas séparé comme partie, et tout ce qui se passe comme bien ou mal, c'est en fait le rapport entre ces parties-là. Oui, la mesure de bien, on ne le construit que à travers les amis. Quel point est-ce que je peux donner aux amis? Le fait que j'ai des bonnes qualités, ça ne dit rien, ça ne veut rien dire du tout, comme le dit Baal HaSulam. Même les mauvaises qualités. Tant que c'est en moi, c'est ok. Si, par contre, je méprise avec, ça c'est un problème. Oui, moi aussi j'ai entendu toute cette partie, ni le public, ni l'individu, mais j'ai entendu moi et les amis. On va rentrer dans un cours du Rav sur l'article. Simplement, on va donner quelques discernements sur ce que le Bassan dit. pour qu'on ait un regard commun. Donc, ce sous-titre, le bien et mal, doivent lieu selon la relation qui existe dans l'action de l'individu envers la cité. Donc, ça c'est dans la paix dans le monde. On l'a étudié déjà que chaque chose existe. Elle existe pour qu'on amène sa correction. Et sa correction, c'est grâce au fait qu'on invite la lumière quand même vers le bien sur nous, et que en nous, il y a un enchaînement de Rishimot depuis Ein Sof, donc on n'a pas besoin d'être comme des intelligents, mais simplement d'avoir la lumière supérieure entre nous et faire des efforts, lui ressembler. Aussi maintenant, et là, il nous amène à cet état sublime corrigé grâce à la lumière. Donc, dans cet extrait-là, là, il nous explique qu'est-ce qu'il peut utile à faire. Là, il commence à clarifier qu'est-ce que c'est que le bien, le mal, par qui qu'on se mesure. Donc là, dans ce sous-titre de « Le bien et le mal sont évolués selon la relation par rapport à la cité », vous vous rappelez tous de cette série, petit film sur les chaînes. Bon, c'est quoi là, on est tous dans une seule machine, tous une roue, et toutes nos actions influencent sur tout le monde. Donc, soit sur le bien, soit que Dieu nous en garde sur le mal. Donc, là, Soulam dit qu'on dépend les uns des autres. Alors, nous aussi, on va dépendre les uns des autres, on a besoin des autres. Parce que ça, justement, c'est ce qui est inverse à ce que l'ego nous dessine. Et au final, l'extrait final, c'est que chaque individu comprenne. C'est-à-dire, comme j'ai entendu dans le groupe Focus que Madizen vient de dire, il y a quelqu'un qui dit, je me rapporte pas à un public, à un individu, mais c'est pas ça. Mais c'est plutôt que le public, c'est à chaque degré. C'est Madizen, toute la société, Adébarour, toute la créature en tout. Donc, en fait, quand je comprendrai ça, alors viendrait la correction sur le monde. Dans le cours précédent, on a dit que la correction du monde, elle dépend et est reliée à ma correction, à moi, à ce que l'homme soit corrigé, mais alors le reste sera en ordre. Donc maintenant, on va regarder dans un cours du Rav, clip numéro... Donc chacun écrive les choses par lesquelles il est impressionné, qu'il écrive ses questions. C'est un extrait de 12 minutes, s'il vous plaît. Clip numéro. Quand la roue unique, elle n'a pas de valeur par rapport à soi-même, mais elle appartient à l'ensemble des roues dans une seule direction pour remplir la fonction de la machine. C'est-à-dire que c'est ça le système dans lequel on se trouve. C'est pas qu'on ne s'y trouve pas, on s'y trouve en effet, on s'y tourne tous ensemble selon la structure des roues, et il y a un lien étroit entre nous, de sorte que personne ne bouge vers aucun endroit, aucune qualité, direction, action, sans entraîner avec cela tout le système. Et même maintenant, on s'y trouve. La différence, c'est, elle est simple. Dans la mesure où je fais tourner, sans découvrir que, comme ça, je m'y trouve dans le système, et dans la mesure où je découvre moi-même, selon mon désir, qui appartient au système, qui s'y trouve, et alors je découvre que j'y suis. Car nul n'est repoussé de lui. C'est-à-dire que tout en tout, la différence, c'est dans la participation désirée personnelle. C'est tout. Rien ne change en dehors du fait que on découvre à quel point est-ce que, et dans quelle mesure est-ce qu'on veut participer dans le système, être relié avec les autres en tout en chaque endroit. Et dans cette mesure-là, je me découvre que je suis déjà dedans et que je le fais. Et dans la mesure où je ne suis pas capable, alors je suis dedans et j'agis dedans sans le savoir. Ça s'appelle « Tu m'as formé en arrière et en avant » et encore, encore. Et j'ai mangé du vieux très ancien. Question. Dans notre monde, les gens s'incluent parce qu'ils reçoivent plus qu'ils donnent. 90% du carburant est reçu par celui qui a plus à donner qu'à recevoir. Et comment est-ce que ça s'intègre dans la... sans la révélation de la sagesse de la Kabbale? Sans la révélation de la sagesse de la Kabbale, personne ne pourrait rien faire. Mais même la plus petite personne, la plus éloignée de toutes les choses, et elle devra reconnaître sa place dans le système. Oui. Et sa place, il devra connaître jusqu'au dernier détail. Et c'est pas possible qu'il soit parvenu à une certaine complétude et qu'il reste simplement un homme dans ce monde-ci. Ce monde-ci, c'est notre ressenti, notre vision, notre perception temporaire, celle qui nous apparaît comme ça pour l'instant, tant qu'on ne découvre pas ce système. Quand on commencera à découvrir ce système, ce monde commencera aussi à devenir comme une sorte de brouillard. Tu lui attribues plus la même importance, les mêmes lois, les mêmes actions. Et c'est pour ça que c'est dit qu'il devient plus flou. S'il détermine moins, tu en tiens moins compte, tu le vois moins. Il apparaît pas aussi clairement dans tes sens, dans ta compréhension, dans ta conscience, et devient comme secondaire, et ensuite encore moins, encore moins, encore moins. Et le lecteur. Et si un défaut survient dans une roue, le défaut n'est pas évalué, examiné par rapport à l'unicité dans la roue elle-même, mais il est évalué selon sa fonction et son service envers l'ensemble de la machine. Et de même, dans notre sujet, la mesure du bien de chaque individu au sein de son public n'est pas évaluée selon son propre bien, mais selon la mesure de son service envers le public dans son ensemble. Et inversement, nous n'évoluons pas la mesure du mal dans chaque individu, mais selon la mesure du dommage qu'il cause au public en général, et non selon sa propre valeur particulière. Ça, on va devoir le découvrir de façon bien correcte dans la nouvelle économie. Que nous, on est tous reliés ensemble, qu'on dépend tous les uns des autres. Personne ne peut sortir du système. Oui. Et alors, selon ça, seulement petit à petit, amener le public progressivement à un état 100% corrigé. Et en attendant, on est dans des étapes. Notre problème, c'est de terminer les étapes correctes que le public puisse supporter et comme ça, petit à petit, avancer. Que ça vienne ensemble avec l'éducation en parallèle, avec la diffusion, la publication, des sujets comme ça. Et c'est pas que ça prenne plusieurs générations jusqu'à ce que les enfants grandissent dans ça, comme la génération du désert qui devait mourir jusqu'à ce que les fils entrent dans la terre d'Israël. Comme ça. Qui sait? Bon, malgré tout, on doit être comme ça. Question. Est-ce que la compréhension qu'on fait d'une partie d'un système intégral général et qu'on doit en prendre soin de toutes nos forces est le premier pas vers la spiritualité? Oui, on doit diffuser autant que possible à la fois la connaissance et aussi le soutien intérieur. Il y a ici deux choses qu'on active sur le public. D'un côté, on a besoin de l'enseignement, de la connaissance, de l'étude, en général, tout en tout, oui. Et d'un autre côté, on a besoin de l'éducation. Deux choses. Mais connaître le système dans lequel tu te trouves, comme aujourd'hui, on doit enseigner aux enfants. On n'enseigne pas, l'école ne nous enseigne pas tout ce système. comment fonctionne l'État, etc. Ils apprennent ça à l'école, non? Il y a des cours d'instruction civique. Bon, ok, mais ça c'est comme ça. C'est la chose la plus importante pour les enfants qui grandissent. Hein? Où est-ce que je suis? Dans quel monde est-ce que je suis? Hein? C'est parce que ces grands enfants, les enseignants, eux non plus, ils savent pas. Alors bon, quoi faire? Alors, on doit leur donner tout ça, et ensuite aussi une activation collective pour toute l'humanité. Les rapprocher par l'action. Et alors, en conséquence de ça, ils comprendront le système tel qu'il fonctionne. Et ils pourront avancer et accepter avec ces nouvelles lois qu'on doit prendre sur nous-mêmes et voir dans ces lois, dans l'accomplissement de ces lois, quelque chose de très désirable. Que je sois dans la joie, pas que je le veuille, mais que je sois en joie d'accepter que l'environnement m'influence et je me fasse cette opération, et voilà, vraiment sous anesthésie, mais vraiment, je sais pas, moi, je m'endors et soudain, je me réveille avec de nouvelles qualités. C'est-à-dire que je me réveille et j'ai encore des qualités. C'est-à-dire à chaque fois, je me découvre en moi, en mon intérieur, encore plus des qualités, donc encore plus des qualités. Donc. Et comme ça, je m'inclus. Mais moi-même, je ne suis pas capable de faire quoi que ce soit, à part vouloir, dans une certaine mesure, que l'on fasse ça sur moi. Comme vraiment le malade qui arrive à l'hôpital, fait. Et il ne sait plus rien, tout le reste, ce sont les autres qui font sur lui. Comme ça sur nous. On vient à citer. Je suis prêt, ce que vous voulez de moi, payer, faire, mais le changement en moi, hein, c'est vous qui le ferez. Hein, tu crois? Ça, c'est en fait notre travail. Et en fait, c'est pour ça qu'elle n'est pas difficile. Mais simplement, il ne faut pas commencer à s'élancer dans toutes sortes de domaines et d'actions où là-bas, on ne peut rien faire. Parce que ils appartiennent au système. Pourquoi est-ce que tu entres dans le rouage? Qui es-tu? Comprends-tu? Fais ta chose. Une seule. Tu dois tenir. Et donner, vouloir qu'on t'active, que ton rouage tourne en conséquence comme ça, ça tourne. On peut dire ça comme ça, que ton cœur et ta tête tournent avec ton rouage, et ils tournent déjà correctement. Toi, tu ne fais que découvrir les choses qui s'y trouvent. Question. Il y a quelques questions sur ce sujet que tu as dit, que tout le monde devrait étudier la salle de la Kabbale. Alors, pas la sagesse de la Kabbale, le sagesse du système. Qu'est-ce que ça importe, la sagesse de la Kabbale? Le système global, intégral, comment il doit se révéler, comment il doit fonctionner dans la perfection, le système de la nature. Laisse le monde Kabbale. Qu'est-ce que ça change? Ces choses vont tellement se rapprocher les uns aux autres que les gens vont commencer à soudain découvrir par eux-mêmes que oui, apparemment, c'est là que ça se trouve. Mais comment est-ce que vous êtes arrivé à ça? Comme ça? Sans grande recherche, ça t'emporte et c'est tout. C'est comme ça que ça sera. Oui. Donc, question. Pourquoi est-ce que le changement, l'opération, doit-elle se faire sous anesthésie? Ça ne devrait pas se faire de manière consciente, par choix? Non, tu ne peux pas. En conscience, tu ne peux pas recevoir un degré plus élevé. Tu te remets. Faites et c'est tout. Et je ne veux rien savoir. Pourquoi? Parce que tu es dans un désir de recevoir unique. Dans ce désir de recevoir, oui. Comment est-ce que tu vas atteindre un autre désir de recevoir? Le désir de recevoir. Tout d'intérêt, c'est d'avoir un désir de donner. C'est seulement les yeux fermés qu'on peut faire ça. Regardez à quel point est-ce que c'est bien, puisque le zoom out qu'il fait, surtout d'abord, on parle de la correction les uns les autres, comment est-ce qu'il doit voir les autres. À tout d'un coup, il fait le zoom out et il dit, vous voyez, on est tous comme des roues dans une machine. À chaque roue, il y a son rôle et son tout ce qu'il doit faire, c'est simplement tourner. Et le rabbin nous explique, il nous donne plein de détails dans cette chose, que quand on se trouve tous les uns avec les autres, chacun dans sa salle, personne ne peut sortir du système. Et c'est pour ça que petit à petit, on va arriver à un moment où on est à 100% corrigé. Mais vraiment, graduellement, comme ça, c'est peut-être un petit peu contraire à toute notre éducation qu'on a reçue. Je suis indépendant, j'ai mes pensées, j'ai mes inquiétudes, j'ai des choses que je révèle par rapport au dehors, il y a un monde en dehors de moi. Il y en a un qui est particulier pour moi, qui est, je sais pas, relié à quoi que ce soit, tout un tas de perceptions que l'homme a par soi-même. Et là, le bassin, il vient et il jette tout. Parce que qu'est-ce que nous, on est tout en tout? Nous, on est des roues enchaînées dans un système. Et là, le Rav, il dit que on doit être d'accord à ça. On doit vraiment pas être en contrariété avec ça. C'est-à-dire que c'est une chose très facile. Peut-être que l'intellect comprend ça, mais est-ce que le cœur comprend ça? Si vraiment on est d'accord avec ça, être comme des roues dans un système. La première étape, faut être d'accord avec ça. Question. Mais c'est sûr qu'il y a encore beaucoup de questions. Donc maintenant, de ce qu'on a écrit et de ce qu'on a été impressionné, elles vont des questions aussi sur la base du Baal HaSulam et de l'introduction que nous donne le Rav. Voilà, avec beaucoup de points dans le texte. S'il vous plaît. Temps pour les questions.
3: Mikan.
2: Oui, dans le système et aussi avec les mains. Si, oui, allez-y. Oui, merci. En effet, si on prend un zoom en haut, c'est en effet, on peut comprendre qu'on est une roue. Mais dans la vie corporelle, c'est comme si on m'attire comme ça. Tout le monde est égoïste. Ils attirent mes forces. J'ai envie d'être comme ça, appartenir à quelque chose, mais en même temps, c'est-à-dire que j'ai besoin d'une famille, d'un travail, etc., toutes les choses que j'ai dans la vie, mais c'est comme si que ça me maintient dans... Ça me bloque. Donc, il est où mon endroit où... Je peux donner un peu de force ou demander un petit peu de forces du Créateur qu'il m'ouvre les yeux. Il est où cette position, où je dois regarder comme ça? Pourquoi est-ce que ça te bloque, toutes ces choses-là que t'as dit? C'est le Créateur qui t'a donné. Tu dois t'occuper de la famille et du salaire et encore de plein de choses.

0: mots, il y a voilà, sans fin dans toutes ces choses-là. Bon, génial. Maintenant, là, tu essayes de soutenir, de vivre, que tu vises comme d'une certaine manière. Donc, ça, c'est le premier degré. Degré maintenant. Parce que le Créateur, il t'aime en particulier. Alors, il t'a donné aussi la capacité d'être ici à Nebarur. Parce qu'il veut pas que juste tu tournes comme ça des années jusqu'à ce que tu tombes à terre et tu te demandes où est-ce que t'es. Parce qu'il veut que tu construis aussi ton âme avec, au-dessus de tout ça corporel. Donc là, tout d'un coup, t'as un système où toi, tu tournes petit à petit ensemble avec ta dizaine, avec tout Nebarur, depuis la reconnaissance et la compréhension du système et la lumière dans laquelle on se trouve. Donc, tout le temps, c'est comme si on s'imagine que la réalité corporelle, elle nous alourdit comme ça. Mais en fait, c'est pas comme ça. C'est juste une histoire comme ça que c'est lourd. Parce que t'es pas obligé d'être à 24 heures en face du livre comme toi tu rêves. Mais tu dois aussi être dans le travail, avec la famille, dans un tas de choses et dans tout ça. Tu dois aussi définir où est mon âme et comment est-ce que je la développe. Donc, parce que on fait cette salade avec tout, alors d'un coup, on a un rôle avec tout. C'est comme ça que nous tous, on est dans ça. Vraiment, je te le dis, même comme moi. Mais maintenant, il y a un endroit qui fait la correction. Probablement qu'il est dans la dizaine, dans l'intention, dans chaque instant dans le cours. Là-bas, comme si le Créateur me laisse un endroit. Alors, au lieu de prier, pourquoi est-ce qu'il, au lieu de pleurer, pourquoi est-ce qu'il a fait un mauvais monde, mais plutôt, ça vaut la peine de se concentrer dans cette région spirituelle et de là-bas mettre de l'effort. Là-bas, personne ne te bloque. Merci. On va prier que le Créateur nous aide. Et toi, merci Vlad, toi, tu poses toujours la question qu'on a honte de poser. Oui, merci les amis.
1: Comment le Créateur peut permettre que dañemos algo en su creación? Eso hace parte de nuestra
0: liberté. Selon ce qui est écrit par rapport à la nuisance de la société. Comment est-ce que le Créateur, il permet le fait qu'on fasse de la nuisance dans la société? Est-ce que ça fait partie de notre liberté? Oui, même ce sujet de la nuisance, on doit comprendre ce que c'est cette nuisance. Si on comprend vraiment ce que ça veut dire d'être une roue dans un système, la question c'est, est-ce que la roue peut vraiment dire « je vais m'arrêter, je vais pas me tourner » C'est-à-dire qu'il y a toute une réalité où on ne peut pas faire ça. Et ça s'appelle « on s'entend ». Et ça, c'est ce que... Donc, il va essayer d'aller contre la machine. Il va essayer de faire toutes sortes d'exercices pour aller contre la réalité véritable dans laquelle le Baal HaSolam parle ici. Et il révèle qu'il souffre. Et non seulement qu'il souffre, mais qu'en plus, il amène de la souffrance aux autres. Et petit à petit... ça va commencer à se révéler jusqu'à ce qu'il faut commencer à faire son rôle. Donc justement, quand il fait de la nuisance, évidemment qu'il fait de la souffrance à lui et aux autres. Mais ça aussi, c'est par rapport à la mesure, on lui montre comment est-ce qu'il peut faire la correction. C'est-à-dire qu'il y a ici, justement, cette image dans laquelle est-ce qu'on rentre, comment est-ce qu'il peut y avoir une roue qui bloque toute la réalité. C'est-à-dire que imagine que ce soit comme ça. Tout le monde est déjà en ordre, tout le monde est déjà corrigé, tout le monde se trouve en ordre, tout le monde est dans leur rôle et font ça. Il y a seulement moi qui ne fait pas ça. Donc maintenant, parce que je ne fais pas ça, personne ne peut avancer. C'est comme des enchaînements, comme ça, des roues enchaînées. C'est tout le monde sont les uns dans les autres. Donc justement, dans toutes ces chaînes de roues enchaînées, s'il y a une qui tourne pas, alors ça bloque tout le système. C'est vraiment un calcul comme ça. Mais encore une fois, tout nous se révèle par rapport à la lumière qui se révèle sur nous par rapport à notre travail dans la dizaine, et on n'a nulle part où fuir dans notre endroit. Peut-être que c'est roues enchaînées dans toute l'humanité, on ne les voit pas encore, on ne peut pas encore les

0: voit. Mais ce qu'il voit, qu'est-ce qui se passe dans la dizaine? À quel point est-ce qu'on est dépendant les uns des autres? À quel point est-ce que ça nous importe? À quel point est-ce qu'on réalise les exercices qu'on nous donne maintenant au Roche Syria? On avait un congrès, bientôt on aura encore un congrès. À quel point est-ce que on est dans cette direction de tout Bnei Baruch mondial dans notre dizaine. Il y a beaucoup de travail pour... réaliser ces roues enchaînées dans le cœur, pas seulement dans l'intellect. C'est-à-dire que le Rav nous dit ici que vraiment, on doit révéler qu'on est tous dépendants les uns des autres. Que tout le monde est relié. Personne ne peut sortir du système. Et alors, selon ça, seulement petit à petit, amener le public progressivement à un endroit où il est à 100% corrigé. Pour qu'il soit 100% corrigé, c'est petit à petit, progressivement, selon ce que ça se révèle. Oui. Merci. Nous écrit, Soulam, oui, que chaque individu comprendra que son bien est le bien du public, c'est la même chose. Mais pourquoi est-ce que c'est dissimulé? Que l'homme est obligé d'être une nuisance. Le fait de pas assez de données, pas assez de... Pourquoi est-ce que c'est dissimulé et qu'on ne ressent pas que... Et qu'on ressent qu'il n'y a que nous-mêmes? Parce que si ce n'était pas dissimulé et que ce soit révélé, on sera comme le minéral, on sera comme des roues enchaînées, mais du côté du minéral. C'était comme ça dans le monde d'Ein Sof. Mais pourquoi est-ce que ça a été brisé? Pourquoi est-ce que ça a été dissimulé qu'on est tous partis d'une seule âme? C'est pour que on puisse le faire par notre propre désir, qu'on puisse révéler la position du Créateur, ressembler à lui. Hier, au cours, le Rav avait dit qu'il n'y a pas de question de don, de réception, il y a seulement le fait qu'on arrive à sa position à lui. Donc, on ne peut pas arriver à sa position à lui, vraiment à toute sa stature, sans qu'on clarifie les choses et qu'on choisisse et qu'on veuille et qu'on détermine qu'est-ce qui est bon, qu'est-ce qui est mal. Qu'est-ce qui est divin et qu'est-ce qui est éternel. Et justement, ça n'aurait pas été notre acquisition à nous si c'était déjà révélé. Bon, je vais juste rajouter un petit mot. On est en train d'étudier l'introduction, Ticha, oui. Donc justement, pourquoi est-ce que Malakut a fait un Tzimtzum? C'est parce que justement, après, il y a un choix. Regardez, regarde dans la nature, c'est-à-dire que tout le monde sait quoi faire, etc. Et tout est complet. Maintenant, nous, on est une partie de la nature, mais qui est exigée à faire une partie de la nature. Et qui, si on ne fait pas partie de la nature, alors on va nuire et on va souffrir. Et au final, on sera partie de la nature. Mais c'est pour ça que c'est obligé que ce soit dissimulé de nous. Et qu'on puisse être vraiment une créature et réaliser le but de la création. Parce que le Créateur, il veut qu'on soit comme lui, pas comme la nature où il n'y a pas le choix.
1: Ken Lavon.
0: Oui, Lavon. Oui, le Baal HaSulam, il écrit comme ça, que chacun individu comprenne que son bien et le bien du public, c'est la même chose, et en cela viendra le monde à une correction complète. Plus on avance, plus on voit qu'en fait, l'homme, de manière naturelle, du fait qu'il veut faire et faire du bien, révèle qu'en fait, chacun définit le bien du public de son propre, de sa propre définition. Et donc, c'est très difficile de trouver à une base commune. Comme il dit, arriver à une, au bien du public et arriver à la correction complète. C'est-à-dire qu'il y a beaucoup de choses qui sont dissimulées et c'est vraiment très difficile d'arriver à une base commune de ce que c'est que le bien du public. Comment est-ce qu'on fait ça en acte? Oui, donc on a le clip numéro 2 où le Rav nous explique où commence le travail. T'as raison, comment est-ce qu'on peut arriver à cet état final? C'est une très grande question. Mais comment est-ce qu'on va faire ça? On va voir ça dans le clip numéro 2 et qui est sur le Rav. Se soutenir, penser ensemble. C'est-à-dire que là, on commence à travailler autour du globe, mais vraiment sans aucun doute, autour du globe. Et nos groupes qui sont dans le monde entier, vraiment, on doit les voir comme agissant ensemble, chacun selon son propre rythme, selon ses propres conditions, mais à la fin, tu verras, dans quelques mois, que tout le monde sont dans l'action. Et de ça, on comprendra et on ressentira, et on sera inclus dans le système intérieur, dans le système spirituel. Donc, ce que je vous dis est que vraiment c'est quelque chose qui se révèle vraiment comme la fin du processus. C'est le début du degré final. C'est la révélation du créateur à la créature, c'est le même système. La révélation de la qualité du don, le système du don, dans lequel on est vraiment en acte, et ton peuple là fait toutes sortes d'actions extérieures, et toi par ça t'ajoutes des actions intérieures, c'est tout. Un code plus. Ok, Lavon. Comme le Rav a dit, on doit se soutenir, penser ensemble, faire toute l'action, avec notre dizaine, chacun avec sa dizaine à lui, avec tout le clic général, et après on rentre déjà dans le travail. Comment est-ce qu'on va arriver à la fin? Simplement on va faire un pas, encore un pas. C'est une question très importante. Woman Chile 1.
1: Merci amis. Le texte, quand Allah Soulan dit que qui bénéficie al conjunto recibe su parte
0: del beneficio. Bah, ça m'écrit que celui qui fait du bien à l'ensemble, il reçoit du bien. Est-ce qu'il parle de la récompense de l'individu ou est-ce qu'il parle du résultat naturel du fait qu'il fait partie d'un système intégral où le général et le public ne sont pas séparés l'un de l'autre? Ok. On va lire. Aidez-moi de trouver la phrase dans laquelle quand il fait du bien, celui qui trouve, dites-moi s'il vous plaît. Ok. Paragraphe, ces choses sont claires. Vous voyez? Donc, ces choses sont claires comme le soleil à midi. Tant du point de vue de leur vérité que du point de vue de leur bien, car il n'y a dans le collectif que ce qui est dans l'individu, et le bien du collectif est le bien de chaque individu. Celui qui nuit au collectif prend sa part dans le dommage, et celui qui fait du bien au collectif prend sa part dans le bienfait, car les individus sont une partie du collectif, et le collectif n'a aucune valeur ni aucun ajout au-delà de la somme des individus qu'il compose. Donc, celui qui nuit au collectif prend sa part dans le dommage, et celui qui fait du bien au collectif prend sa part dans le bienfait. Car les individus sont une partie du collectif. Donc ici, il faut faire une différence entre ce qui se passe et ce qu'on ressent. Le Baal HaSulam ici, il nous explique ce qui se passe. Que quand je nuis, tout ce que je fais comme nuisance, c'est écrit dans mon calcul. Et quand j'ai fait de la quand j'ai fait du bien aussi, c'est écrit dans mon calcul. Donc, est-ce que je le sais? Est-ce que je le ressens? Est-ce que je le révèle? Ça dépend de qui je suis. Mais c'est comme ça que ça marche, dans le système. Ensuite, après deux paragraphes, il nous explique. Évidemment, le paragraphe, bien sûr, ces choses sont dites à condition que tous les individus remplissent leur fonction envers le public parfaitement et ne reçoivent pas plus que ce qui leur revient et ne prennent pas la part de leur prochain. Mais si une partie du public ne se comporte pas ainsi, il en résulte que non seulement ils nuisent au public, mais eux aussi ils sont lésés. C'est-à-dire qu'on a une échelle de degré de développement à quel point est-ce que nous, comme humains, on mesure ce qui se passe vraiment dans la créature. Donc, il y a beaucoup de degrés où on révèle pas ce qui se trouve. Mais c'est comme ça que ça marche. Donc, en fait, comme l'a dit Lavon, tout le temps on cherche comment être de bonnes roues. Comment être une bonne roue? Et si je vois ce bien dans une certaine mesure et que mon ami dans la dizaine voit ça de manière différente, alors qu'est-ce qu'on fait? Parce qu'on est des créatures différentes, on n'est pas la même chose. Oui, dans chaque dizaine, on voit ça. Il y a 10 amis, 10 regards dans le désir commun d'être bon, et d'arriver à la correction. Donc, qu'est-ce qu'on va faire? Comment est-ce qu'on saura si que Dieu nous en garde, je nuis dans ce que je veux ramener à ma dizaine? Comment être une roue en or? Peut-être qu'on va faire un petit atelier. Si on est tous des roues dans un seul système, comment tourner avec attention? Encore une fois, question pour l'atelier. Si on est tous des roues dans un seul système, comment tourner avec attention? 5 minutes, s'il vous plaît, atelier. Ce qui est beau, c'est que le Baal HaSolam écrit: ces choses sont claires comme le soleil midi. Bon, je ne sais pas trop c'est à qui que c'est clair comme le soleil midi, mais c'est comme ça que c'est chez les kabbalistes. Avec cette petite impression, j'ai oublié la question. C'est comment bouger? Avec attention, oui, avec attention, attention. Donc, évidemment que on est fait dans le désir de recevoir et ces choses ne sont pas claires comme le soleil à midi. Donc, si on décide c'est quoi notre prochain pas et qu'on décide de bouger, évidemment qu'on ne va pas bouger au bon endroit. C'est pour ça que nous, on est dans une telle société de kabbalistes, on a besoin d'agir dans la direction de la société. Si elle agit dans cette direction, alors je dois agir dans cette direction-là. Parce que là, c'est sûr que je serai avec eux et je n'y irai pas. Parce que si je suis avec eux, je suis avec le créateur.
2: Oui.
0: Tu dois toujours avoir le supérieur. Que tu vas selon l'intellect des kabbalistes, mais si tu ne comprends pas ce qu'ils écrivent ou que tu penses que tu comprennes ce qu'ils écrivent, tu as une dizaine, tu as le rab, tu as la direction, tu as le roche assyria, tu as plein de choses par lesquelles tu peux aller. Et ton rôle, c'est d'être comme un petit, comme celui qui veut être celui qui veut comprendre. Je ne pense pas que l'intention, ça doit être le but, avancer au changement de la nature. Et à telle direction, il y a des blessures, il y a des problèmes, il y a toutes sortes de... Oui, il faut être s'annuler, mais quand tu donnes quelque chose qui nuit, alors on doit tout se diriger vers le but et vers la cité. Et on ne doit pas être impressionné et avoir honte du fait qu'il y a des booms comme ça. Il y a toutes sortes de périodes. On doit...
2: On va s'adapter.
0: Oui, il y a deux actions. C'est-à-dire que dans la cité... De faire quelque chose. de faire juste des choses pour la cité, que ce soit, et c'est relié à la première partie. Qu'est-ce que c'est que le but? Le but, on peut pas y arriver sans les amis, sans la cité, sans agrandir les amis, sans avancer avec eux. C'est en fait ce qui amène l'homme au bon mouvement. Ouais. Le Créateur, il a donné un cadeau. Le fait qu'on soit comme des roues enchaînées. Et il m'a donné des amis dans la dizaine, et tout dépend de quel point est-ce que je me rapte ici, et je sais que dans chaque moment dans la dizaine, je ne ressens pas que c'est moi qui bouge les roues, mais que eux me bougent moi. Donc c'est ce qu'on a tous ressentir ça, et on est vraiment des fils de la chance, de la fortune. Oui, et on est on doit se rappeler que celui qui a créé ce système, c'est le Créateur, et ce système, même s'il soit distribué de nous, c'est aussi le Créateur, et celui qui nous a ordonné à ce qu'on s'efforce et qu'on ne réussisse pas et qu'on souffre un petit peu, c'est aussi le Créateur. Et l'attention et ce comportement attentionné, c'est dans le fait de se rappeler que le Créateur est dissimulé, mais qu'il se trouve avec toi dans ce système, et que le but du système, c'est de te ramener tous tes amis à la révélation du Créateur. Donc ça, c'est en fait l'attention. Donc, là, on a commencé avec le manque d'attention, on a fini avec tout un tas de calculs jusqu'à ce que ça nous amène au mal. Bon, peu importe que du mal.
3: Ou les Chaim.
0: Bon, les Chaim.
4: Oui,
0: quand on pense à l'attention par rapport à l'action dans la dizaine et dans la société, beaucoup de fois, on rapproche ça à comment est-ce que je ne fais pas quelque chose qui me fait de nuisance. Comment est-ce que je ne fais pas quelque chose qui fait de la nuisance. Mais justement, peut-être que c'est l'inverse. Parce que justement, si on dit que tu as une opportunité de donner et que tu ne donnes pas, en ça aussi tu fais de la nuisance. C'est-à-dire que l'attention, c'est pas seulement de comment ne pas faire de nuisance dans l'action, mais comment aussi ne pas rater cette opportunité. On va rentrer dans le clip numéro 4 où justement le Rav touche ce point-là. Donc, regardons le clip numéro 4. Il s'ensuit que le public et l'individu sont une seule et même chose, et il n'y a aucun défaut pour l'individu du fait de son asservissement au public, car la liberté du public et la liberté de l'individu, c'est une seule et même chose. Et de même qu'ils se partagent entre le bien, ainsi ils se partagent entre eux la liberté. Il s'ensuit que de bonnes qualités, de mauvaises qualités, de bonnes actions et de mauvaises actions ne sont évaluées qu'en fonction du bien du public. C'est-à-dire que on ne tient pas compte de la personne elle-même, mais de combien est l'influence du bien ou du mal au public. C'est en cela qu'on le mesure, qu'on le pèse uniquement. Je ne fais rien, laissez-moi, je n'ai pas touché, je n'ai rien fait. C'est que tu es coupable de ne pas participer. C'est le fait que tu ne participes pas, c'est que tu n'ajoutes pas, tu ne donnes pas. Ça, c'est une transgression. Ne dis pas que je suis innocent, je n'ai rien fait, je n'ai pas agi, de toute façon, laissez-moi tranquille. Non, je te demande. Monsieur, t'es obligé, comme tout le monde, dans ce nouveau système, chacun commence à faire le calcul de combien est-ce qu'il doit. C'est tout. Et c'est pas simple. Parce qu'aujourd'hui, tu peux vivre, et j'ai reçu de ma tante, comme ça, une sorte de dos en héritage, et je vis de ça. Bon. Ça marche pas comme ça.
4: Juste
0: un exemple. J'aurais pu venir en cours et je ne suis pas venu. C'est mon calcul à moi, oui. Mais en le fait que je ne suis pas venu, peut-être qu'ils ont commencé à raconter sur le fait que je ne suis pas venu, etc. J'ai fait baisser l'état d'esprit. Peut-être que Parce que maintenant, j'ai fait une action, j'ai dit à tout le monde de le faire, etc. Et peut-être que tout le monde se sont annulés, etc. Mais ça se trouve, justement, j'ai fait quelque chose d'inverse. Peut-être que j'aurais dû annuler mon opinion à moi. Je voulais pas faire du mal, etc. Bon, est-ce que mon opinion vient de moi? Elle vient très vraiment pour faire du bien à la dizaine. Mais c'est attention. Et il doit y avoir beaucoup, beaucoup de discernement. Oui, aussi, il y avait une question, d'abord, il y avait une question pour Tchécoslovaquie, est-ce qu'ils ont enlevé? Bon. Offer.
2: Toda.
0: Oui, merci. Je vais essayer de résumer toutes les questions qu'il y avait celui-là. Donc, le Bassam me dit, comment est-ce qu'il dit le point... Dernière phrase. Oui. Le Bassam dit que il n'y a pas de lieu de s'attendre davantage sur une chose qui est connue et reconnue, et ce qui a été dit jusqu'ici n'est que pour montrer le point de faiblesse, c'est-à-dire l'endroit qui réclame sa correction. Donc moi, ce que je vais dire, c'est que je ressens pas que c'est un état, cet état de qui a besoin de correction. Je suis pas impressionné par le fait que on se trouve dans un état comme ça. Est-ce qu'on ressent que ça, justement le fait de pouvoir se soutenir les uns les autres, aider les uns les autres, rentrer dans ce système. Moi, je m'y contrarie parce que je ne ressens pas ce besoin qu'on a besoin de nous-mêmes. Vraiment, je suis pas encore impressionné par ça. Bon, tout d'abord, j'ai l'impression que beaucoup de fois on a entendu du rap que ce tel rapport de nous, ça vaut pas la peine de parler de manière collective. Et ça vaut mieux la peine de dire moi. Donc, on est dans ton ressenti, que je ne ressens pas que cet état de correction, c'est que chacun comprenne que son état et l'état du public, c'est une chose. Qu'est-ce qui vient de ça? Et tu es en train de dire que ce qui est pas... Je suis pas d'accord avec Kulbala Soulam. Oui, on se trouve dans la dizaine et dans le cours. Maintenant, j'ai le carburant pour travailler dans la journée. Maintenant, ce que dit le Balassam ici, c'est que c'est pas que il y a de la douleur, mais c'est que j'ai besoin de l'impressionner de mes amis. Je peux pas m'impressionner de moi-même. Ok, bon, c'est clair, mais qu'est-ce que tu demandes? Qu'en quelque chose, il y ait une direction aux choses du Balassam. Parce qu'en fait, ok, bon, qu'on puisse, puis prions que on peut se convaincre. Tchikos avec qui 4.
3: Toda.
0: Merci. Mes amis veulent demander quelle roue dans le système est celui qui dirige. Quelle roue dirige? C'est moi qui ai la roue qui dirige. Et toi aussi. Chacun qui demande, il a l'opportunité de diriger tout le système. Comme le désir d'offrir qui voulait prendre tout le monde. Ah non, ça prend tout le monde, ça pose tout le monde à partir de son inspiration à avancer. Latin, Latin One.
4: Hola, queridos amigos.
0: Bonjour, chers amis.
4: Dejar de huir del dolor para hacer una buena rueda dentada. Para recibir esta correction.
0: Comment arrêter de fuir de la douleur pour être une bonne roue et recevoir la correction et que le monde recevra la correction? Moi, je fuis de cette correction. Oui, mais est-ce que tu remercies? Est-ce que tu mesures le fait que... Est-ce que tu remercies le fait que quand t'as révélé que tu fuis? Il n'y a pas chaque homme qui révèle qu'il fuit le système. Justement, le fait qu'on révèle. Maintenant que tu as posé la question, ça suffit pas. Mais qu'est-ce que vraiment je dois faire pour être plus corrigé? Demande à la dizaine. Je sais pas, d'une manière comme ça, on peut discuter de ça dans la dizaine. On peut discuter entre nous. Tout ce que le Bala Solam nous dit ici et que le Rav nous exprime ici, c'est pas que ce soit dans la connaissance, mais que ça prenne, ce soit dans le système et qu'on travaille avec ça. Regardons le clip numéro 3, dans lequel le Rav nous donne comme ça une. Pourquoi est-ce que la révélation du système global, c'est précisément la révélation du système du don? Parce que si on n'est pas dépendant les uns des autres, on ne peut pas être sans prendre en compte les uns des autres. L'ego, ça signifie que je ne prends en compte que ma propre situation. Si je découvre que je me trouve dans ce système, dans des engrenages, que ce que je t'influence, ça passe par plusieurs engrenages et ça me revient, alors je dois te prendre en compte comme moi-même. Alors, ça s'appelle influence mutuelle. Ça s'appelle altruisme. C'est un altruisme très simple, très égoïste. On ne te dit pas maintenant d'être au-dessus de la reconnaissance, au-dessus de quoi que ce soit. On dit, les amis, vous voyez que vous êtes dépendants les uns des autres. C'est un système d'engrenage. C'est clair pour vous? Oui. Quand tu agis sur eux, ça te renvoie. Ils te revoient, ils étaient affectés en retour parce que tu influences. Oui. Alors, là, de là, tu déduis que tu n'as pas le choix et que tu dois influencer. Tu dois donner de façon belle pour recevoir un beau retour. Qu'est-ce qui n'est pas clair ici? Hein? C'est tout. Maintenant, ça dépend de la situation dans laquelle on se trouve. Si on se trouve face à une situation de danger, alors le lien entre nous est plus étroit. Si c'est pas tellement le cas, alors le lien est moindre. Tu sais, c'est comme ça qu'on est égoïste. Donc, à partir de là, on doit arriver déjà à une conclusion. Notre ego nous gêne. Si on était connecté au-dessus de notre ego, de façon absolue, de façon bonne, correcte, alors il y aurait un système idéal, on arriverait à une situation où jamais, mais en aucun cas, de nulle part, je ne recevrai rien de négatif. Que tout tournerait bien. Pourquoi? Quand est-ce que ça peut être? C'est parce que quand je suis comme ça, par rapport à tous, je me comporte de toute mon âme bien, et alors, finalement, à tous les rouages, ça me reviendra aussi. Et si on serait tous comme ça, alors on devrait arriver comme ça à une sorte de situation irréaliste, où nous tous, on tourne dans un beau désir les uns vers les autres, tous ensemble, comme ça, comme les fourmis, comme ça, qui travaillent ensemble. Elles travaillent de façon instinctive. Nous, on doit le faire comme ça, contre notre ego, nous connecter. Est-ce que c'est possible? Mais c'est seulement à cette condition que cette crise qui s'étend de plus en plus nous oblige à y parvenir. Hein? C'est-à-dire que moi, je dois parvenir à une connexion mutuelle complète, vraiment, comme ça, avec tout mon ego, avec tous mes désirs, avec tout mon rejet, toute ma haine. C'est-à-dire que tu comprends toute ma jalousie. Je dois malgré tout arriver à un tel état. D'où est-ce que je vais prendre la force pour ça? Qu'est-ce que je vais faire? Alors, au moins, avançons vers une situation de connexion pour l'instant. On conclut une alliance entre nous. Que nous, on veut malgré tout être comme ça, comme ça, comme ça, connecté. C'est tout. C'est ce qu'on veut atteindre. Voilà, un petit peu d'adoucissement de la situation. On conclura entre nous une alliance. Parce que justement, on veut quand même être corrigé, que je dois me comporter par rapport à toute âme, par rapport à tout le système. On a beaucoup parlé ici de l'importance de la diffusion. Le Créateur l'a révélé comment est-ce que les choses marchent. On est les élèves du Rav. Et on doit aussi, dans notre intériorité, dans mon cœur, dans ma dizaine, être une bonne roue, que la lumière du Rav vienne à travers ça et que jamais ça ne s'arrête en moi. Et aussi dans l'action, dans ce qu'on peut essayer de participer dans l'amour de cette sagesse, qu'il va avoir une bonne vie et correcte et selon les lois supérieures sur tout homme. Donc justement, le fait que le chemin soit ouvert pour nous pour faire et disséminer avec tout homme, on doit le faire et agir les uns envers les autres. Oui. Bon, bonjour les amis. Petite mise à jour sur tout un tas d'applications qu'on a sur le mobile, sur le téléphone, qu'on peut utiliser pour écouter le cours dans la diffusion en direct. Les applications se trouvent dans tous les téléphones d'Android et aussi sur les anciens iPhones. Donc, commençons. Donc, tout d'abord, on a l'application. Voyez mon écran? Génial. Donc, tout d'abord, on a l'application Kabbalah TV. Kabbalah TV, ce qu'elle est censée faire, c'est nous donner la diffusion soit de l'audio, soit de la vidéo, de laquelle on peut participer, écouter le cours. Pour être dans l'application, il faut rentrer en login. En fait, la plupart de nos actions, on s'y connecte avec un login, voyez, avec le nom d'utilisateur qu'on utilise. Donc, on rentre dans le menu, on a login et on se registre avec notre compte Google. Votre compte Google avec lequel vous payez pour l'étude. Donc, une fois que vous êtes connecté avec votre compte Google, vous choisissez votre langue et là, vous choisissez

0: חברים יקרים, בחלק הראשון נלמד שיעור של...
1: Chers amis, dans la première partie du cours, nous allons lire, nous apprendre un cours du Rav de février 2002, basé sur l'article du Rabash, du volume 1, au sujet de la dispute entre Yaakov et Lavan. C'est écrit du Rabash, volume 1. Au sujet de la dispute entre Yaakov et Lavan, nous le lirons dans les dizaines et nous avons pour cela 20 minutes. Les écrits du Rabash, volume 1, article 11, au sujet de la dispute entre Yaakov et Lavan. Nous voyons au sujet de la dispute entre Yaakov et Lavan qu'elle est différente de la dispute entre Yaakov et Esav. Concernant Yaakov et Lavan, il est écrit, Veyatse, et Lavan répondit et dit à Yaakov, les filles sont mes filles, et les enfants sont mes enfants, et le troupeau est mon troupeau, et tout ce que tu vois est à moi. Et concernant Yaakov et Esav, il est écrit, Vaishlach, et Esav dit, j'ai beaucoup, mon frère, que ce qui est à toi reste à toi. Il faut comprendre pourquoi Lavan prétendait que tout était à lui, alors qu'Esav, au contraire, disait, que ce qui est à toi reste à toi. Et mon père et maître de mémoire bénie a répondu ainsi, il est connu qu'il y a un aspect de saisie pour les clipotes et un aspect de nutrition pour les clipotes. Et il a dit que la saisie signifie que la clipa le saisit et ne lui permet pas de faire quoi que ce soit de sainteté. Par exemple, lorsqu'un homme doit se lever tôt le matin pour aller à la synagogue s'occuper de la Torah, alors la clipa vient et lui dit, pourquoi te fais-tu du mal? N'es-tu pas fatigué? Il fait froid dehors. Et d'autres arguments du penchant qu'il ne vaut pas la peine de se lever pour s'occuper du travail. Et il lui répond, comme tu dis, mais il vaut la peine de se fatiguer dans ce monde afin de mériter le monde futur. Alors, le mauvais penchant lui répond, ce que tu penses, que tu auras le monde futur en échange de ton effort dans ce monde, cela peut être si l'homme s'occupe de la Torah et des mitzvot pour le nom du ciel. Mais moi, je sais que tout ce que tu fais, tout cela, n'est pas pour le nom du ciel. Donc, pour qui travailles-tu? Seulement pour moi. Dans cet exemple, on peut comprendre ces paroles. Et c'est cela que la clipa le saisit et ne lui permet pas de s'occuper de la Torah et des mitzvot. Et telle était la revendication de Lavan. Les fils sont mes filles et tout ce que tu vois est à moi. C'est-à-dire que tu travailles pour moi et non pour le Créateur. Donc, tu ne dois pas espérer avoir le monde futur. Alors, pourquoi te donner tant de mal pour rien? Avec cette force, elle tient l'homme, et il ne peut pas sortir de son influence, ni faire quoi que ce soit d'autre contre sa volonté. Et telle était la revendication de Lavan, car il pensait qu'avec cet argument, il aurait la force de s'accrocher à lui, et il n'aurait pas la capacité de s'occuper de la Torah et les mitzvot. Et après qu'il se soit renforcé contre l'argument de Lavan, et qu'il ait dit, ce n'est pas vrai, mais moi je m'occupe bien pour le nom du ciel, seulement je dois croire que tu as été envoyé vers moi avec tous ces arguments justes, seulement pour me détourner de la sainteté. Et moi, je veux servir le Créateur simplement. Et tu n'as aucune saisie sur ma Torah et mes mitzvot. Donc, je me renforce contre toi. Et je vais m'occuper de la Torah et des mitzvot. Et tu n'as aucune prise sur moi en aucune façon. Alors, la clipa vient sous une autre forme. Il lui oppose un nouvel argument. Regarde, s'il y a d'autres personnes comme toi qui peuvent se renforcer contre le mauvais penchant. Regarde la bassesse des autres personnes qui n'ont aucune force de surmonter. Et toi, béni soit le Créateur, Tu es un homme parmi les hommes forts. Et toi, il est certain qu'il ne convient pas que tu te lies avec eux. Alors, toute son occupation dans la Torah et les mitzvot entre dans la klipa, car elle l'introduit dans l'orgueil et ce qui s'y rapporte. Alors, l'homme doit se renforcer et dire à la klipa, ce n'est pas vrai, je ne suis pas meilleur que les autres personnes, mais tout ce que j'ai fait dans la Torah et les mitzvot n'était pas pour le nom du Créateur, mais tout était pour toi. Si c'est ainsi, maintenant j'en suis dans la situation, comme on dit nos sages, celui qui étudie la Torah l'olishma, il vaudrait mieux que son placenta se soit retourné sur son visage. Donc maintenant, je suis pire que les autres personnes. Et telle était la revendication de Yaakov lorsqu'il dit à Esav, prends mon offrande. Et je veux commencer à nouveau à m'occuper de la Torah et des mitzvot. Et jusqu'à maintenant, c'est comme si je n'avais encore rien fait pour le nom du Créateur. Mais, que dit-il? Et Esav dit, « J'ai beaucoup, mon frère, que ce qui est à toi reste à toi. » Et il ne voulut pas recevoir de lui, jusqu'après de nombreux travaux et beaucoup de peines. Alors, il prit de lui, comme il est écrit, il insista auprès de lui et il prit. Il s'avère qu'ici, c'est-à-dire après l'action, la chose s'est inversée. La revendication de Lavan qui disait « Tout ce que tu vois est à moi. » C'est-à-dire que tout appartient à la Klipa. Ici, Yaakov revendique que Yaakov lui envoie tout comme offrande, c'est-à-dire qu'il dit que c'est le bien de la Klipa. Et ce que Yaakov revendiquait chez Lavan, c'est-à-dire avant l'action, comme mentionné ci-dessus, que Yaakov revendiquait que tout appartient à la sainteté et non à la Klipa, cela, maintenant, c'est Esav qui le revendique, comme il est écrit. Et il dit que ce qui est à toi reste à toi. Sur le verset, « Et le camp qui restera sera pour la survie. » Rashi explique, et voici ces mots, « Il se prépara à trois choses, à l'offrande, à la prière et à la guerre. Cela signifie que deux choses appartiennent à Esav, qui sont l'offrande et la guerre. Et une chose est pour le Créateur, c'est-à-dire la prière. Voici, selon la voie du travail, on peut expliquer que les trois choses mentionnées ci-dessus sont toutes destinées au Créateur. Et c'est selon ce qu'a dit mon père et maître sur le verset, « Voici, il y a un lieu près de moi, et tu te tiendras sur le rocher, Exode. » Lorsque Moshe dit au Créateur, « Montre-moi ta gloire. » Et à cela vint la réponse, et il dit,

0: Voici un lieu près de moi. Et l'explication est que près de moi, Eti, sont les initiales de Emouna, croyance, Tfila, prière, et Yegiya, effort. Et il a dit, afin de mériter la gloire du Créateur, il faut croire dans le Créateur. Ensuite, il faut prier le Créateur que il le rapproche de lui. Ensuite, il faut fournir un effort, soumettre son penchant, vouloir s'annuler pour le bien du Créateur. Et après ces trois actions, il mérite la gloire du Créateur. Et telle est la réponse que le Créateur a donnée à Moshe sur ce que Moshe a dit au Créateur, « Montre-moi ta gloire ». Et voici, selon cela, on peut expliquer ce que Rashi a expliqué, qu'il s'est préparé à l'offrande, à la prière et à la guerre. La guerre, c'est la guerre contre le penchant. La prière que le Créateur le rapproche afin d'atteindre sa perfection à ce à quoi il doit parvenir à son degré. À Doron, c'est-à-dire à l'offrande, il s'agit de la croyance. Car celui qui donne confiance en quelqu'un, cela s'appelle un don, comme il est écrit à propos d'Abraham, et il eut foi dans le Créateur, et il le lui compta comme justice, Genèse. Et Rashi explique, le Créateur l'a considéré pour Abraham comme un mérite et une justice pour la croyance qu'il eut en lui. Il en ressort selon cela que les trois choses, qui sont l'offrande, la prière et la guerre, ont pour intention que, par ces trois choses, il vaincra Esav. Et ces trois choses mentionnées ci-dessus sont entre l'homme et le Créateur. Et il n'est pas nécessaire de dire que seule la prière est entre l'homme et le Créateur, tandis que l'offrande et la guerre concernent Esav. Mais tout est en relation avec le Créateur. Mais l'essentiel est qu'il faut savoir quel est l'aspect de Esav qu'il faut corriger. Et voici, cela est connu, que face à la sainteté, il y a en face une clipa. Et de façon générale, cela s'appelle la clipa d'Esav. Mais il y a de nombreux degrés dans la clipa. Et à chaque aspect correspond à un nom particulier. Et aussi dans la sainteté, il y a de nombreux aspects. Et à chaque aspect correspond à un nom particulier. Et de façon générale, la sainteté est appelée Sphirot, Partsoufim et Monde. Et de façon générale, la sainteté est l'aspect qui est en vue de donner. Et l'impureté est appelée en vue de recevoir, qui est l'aspect de l'amour de soi. Et lorsque l'homme accomplit la Torah et les mitzvot afin de recevoir en échange ce monde-ci ou le monde futur, ces deux aspects sont appelés l'olishma. Et seul celui qui accomplit la Torah et les mitzvot parce que c'est lui le grand souverain, c'est-à-dire en raison de la grandeur et de l'importance du Créateur, cela s'appelle l'Ishma. Cela s'appelle, en vue de donner et ne rien recevoir en échange de son travail, cela s'appelle un travail pur. Et le travail en vue de donner ne peut exister que en fonction de l'importance qu'il accorde à celui qui reçoit son travail. Alors il a du combustible. Tandis que, s'il ne peut pas augmenter l'importance de celui pour qui il travaille, alors il n'a pas de force pour le travail. Car nous voyons qu'il y a dans la nature que le petit s'annule devant le grand comme une bougie devant une torche. Mais tout le grand travail consiste à augmenter l'importance de celui qui reçoit le travail, c'est-à-dire à reconnaître son importance. Et s'il n'a pas de quoi l'estimer dans la connaissance, Alors, notre travail, et comme il a été dit plus haut, comme l'a expliqué mon vénéré père sur le verset, voici, il y a eu lieu près de moi, il y a un lieu près de moi, que la lève de près de moi fait allusion à l'aspect de Emouna, avec un Aleph, au-dessus de la connaissance. Il s'ensuit que le travail, l'essentiel du travail de l'homme est de travailler au-dessus de la connaissance, à estimer le Créateur. Car, de façon générale, la situation de toutes les créatures est qu'elles ressentent la sainteté comme la Shrina dans la poussière. C'est pourquoi il est rapporté dans tous les livres que chaque homme doit avoir l'intention, avant de s'occuper de la Torah et des mitzvot, de relever la Shrina de la poussière, car pour le travail où le petit s'annule devant le grand, il n'y a rien à travailler là-dessus, car cela est inscrit dans la nature que le petit s'annule devant le grand. Mais tout le travail de l'homme consiste uniquement à œuvrer afin de reconnaître la grandeur et l'importance du Créateur. Et en pratique, sur tout le reste, l'homme comprend qu'il vaut la peine de travailler, c'est-à-dire qu'il ressent qu'il lui manque quelque chose, sauf en ce qui concerne la grandeur et l'importance du Créateur. Sur cela, on ne comprend pas que c'est précisément cela qui nous manque. Et on peut interpréter cela sur le verset « Le juste a disparu et nul ne prend cela à cœur. » Le Créateur est appelé juste, comme il est écrit. Le Créateur est le juste. Son importance a disparu, et nul ne prend cela à cœur, qu'il faut travailler afin d'atteindre son importance. Car lorsque l'homme se sent un peu élevé, lorsqu'il comprend qu'il vaut la peine de travailler uniquement pour la spiritualité, et il faut dire que la raison en est qu'il ressent l'importance de la spiritualité dans la mesure où il vaut la peine de s'efforcer pour la spiritualité et non pour la matérialité, car la matérialité a alors perdu sa valeur à ses yeux et la spiritualité a alors gagné en valeur. C'est pourquoi il décide alors qu'il ne vaut pas la peine de s'efforcer pour la sainteté et non pour la matérialité. Pardon, je reprends. C'est pourquoi il décide alors qu'il ne vaut la peine de s'efforcer que pour la sainteté et non pour la matérialité. Il s'ensuit selon cela que toutes les montées et descentes ne concernent pas l'homme, mais la sainteté. C'est-à-dire que parfois la valeur de la sainteté s'élève, c'est-à-dire qu'elle devient plus importante à ses yeux, et parfois la valeur de la sainteté baisse au point le plus bas, au point qu'il ne vaut même pas la peine d'y penser. Et concernant le fait que le petit s'annule devant le grand, nous trouvons qu'il est rapporté dans Yalchot Hadash et Pirkei de Rabbi Eliezer qu'après que le Créateur a élevé la renommée d'Abraham, car tous virent la grandeur d'Abraham, Pharaon donna à Sarah une jeune fille qui était sa fille, afin qu'elle soit servante dans la maison d'Abraham. Bien qu'une servante soit un degré très bas, car un esclave et une servante n'avaient alors aucun droit humain, étaient alors considérés comme des bêtes, malgré tout, il donna sa fille pour être servante de Sarah, et il la consolait en lui disant, « Ma fille, il vaut mieux pour toi d'être servante dans la maison d'Abraham le béni que d'être une matrone dans ma maison. » Et la différence entre un homme qui travaille dans le service sacré pour le salaire ou parce qu'il veut servir le roi en raison de son importance et de sa grandeur est la suivante. Si un homme travaille dans la matérialité afin d'obtenir un salaire matériel, nous voyons que si l'homme a un moyen d'obtenir un salaire sans avoir à travailler autant d'heures, il est certain que si quelqu'un lui propose une telle possibilité, il choisira immédiatement cette voie, car l'homme aime le repos et il renonce au plaisir du repos afin de recevoir un salaire. C'est pourquoi, s'il trouve quelqu'un qui lui procure un moyen de ne pas avoir à fournir d'efforts, cela est pour lui une chose heureuse, mais il n'en est pas ainsi s'il travaille en raison de l'importance du roi et que son plaisir vient du fait qu'il a un grand mérite en servant le roi. Et alors, il n'est pas possible de dire qu'il existe une situation où il ne travaillerait pas et recevrait un salaire, car son salaire est le service du roi. Et c'est là le signe distinctif pour que l'homme voie la vérité. Quelle est la finalité de son travail? Est-ce pour le salaire ou pour la grandeur du Créateur? Fin de l'article. Oui, il semble que pour l'homme, il y a deux états, soit le Créateur est avec moi, soit le Créateur n'est pas avec moi. Ce sont là les deux états, et la personne doit batailler au-dessus de la raison afin que le Créateur soit toujours avec moi. Et pour cela, pour être focalisé là-dessus, car si nous nous engageons dans la foi au-dessus de la raison afin que le Créateur soit toujours avec moi, dès lors, nous recevrons la valeur de la Kdusha.
1: Oui, dans la page 95,
0: il écrit là-bas que le travail afin de donner ne peut être que selon la mesure où l'homme valorise et reçoit son travail. Alors là, il a du carburant et de la motivation. Et nous devons toujours apprécier celui qui reçoit le travail, parce que comme il a été dit précédemment, qu'il y a toujours un dialogue dans le désir de recevoir, avec le désir de recevoir qui vient et dit: pourquoi faire ceci? À quoi bon? Nous passons à la prochaine du cours. Du 10 février 2002, nous avons lu un article du tome 1, Les degrés de l'échelle, sur la discussion entre Yaakov et Lavan. Bon, peut-être poser des questions, c'est mieux. Ce qui est intéressant, même comme ça, c'est que Pharaon n'est pas le même Pharaon qui a donné sa fille Abraham, oui. Et ensuite n'a pas voulu libérer les Juifs d'Égypte. Et il leur a fait là-bas une vie terrible. Oui. Le sujet est que le désir de recevoir, quand il voit que il n'a pas de qui recevoir, il n'a pas de quoi se remplir, alors bien sûr il s'intéresse à la Kdusha pour recevoir d'elle. Et c'est Pharaon qui envoie sa fille à Sarai. Et ensuite, quand la Kdusha entre déjà dans le désir de recevoir et que il est plein et saint et tout, et que il peut utiliser cela, alors bien sûr que renforcer cela afin de donner, c'est un grand problème. Et il faut d'abord sortir d'Égypte et travailler hors d'Égypte, ça veut dire hors du désir de recevoir, dans tous les tikkunim jusqu'au Gmar Tikkun, jusqu'à ce que Pharaon reste seul et que toutes les autres discernements soient corrigés. Et alors, Pharaon aussi sera corrigé du Gmar Tikkun, par lui-même, pas par nous. Il écrit ici, en pratique, surtout l'homme comprend que cela vaut la peine de travailler, sauf sur la grandeur et l'importance du Créateur. Sur cela, il ne comprend pas que seul cela nous manque. Comment travaille-t-on sur la grandeur et l'importance du Créateur? Nous avons un manque pour chaque chose, sauf pour une seule chose. Un manque pour la grandeur et l'importance du Créateur. Un manque pour le Créateur, simplement, oui. Pour recevoir, qu'y a-t-il de mal? Oui, le problème, c'est que

0: Que faut-il encore?
1: Alors,
0: pour ne pas causer tous ces bons sentiments agréables, il est caché. Jusqu'à ce que nous ne voulions pas les recevoir comme force qui corrige et non comme force qui remplit. Alors, quelle est ta demande? Je demande comment travaille-t-on sur la grandeur et l'importance du Créateur. Alors, la grandeur et l'importance du Créateur sont cachées, parce qu'à part elles, tu peux tout atteindre et tu as un désir pour chaque chose, sauf pour cela. Et même pour la grandeur et l'importance du Créateur, tu as un désir, à condition que cela serve à ton plaisir. L'intention sur la grandeur et l'importance du Créateur, c'est de travailler pour que ce soit seulement la grandeur et l'importance du Créateur, et non une cause de plaisir, de sécurité. Et sur cela, en vérité, l'homme ne peut pas travailler, car qu'est-ce que la grandeur et l'importance? L'apprécier, lui, tel qu'il est, sans lien avec moi. Qui a besoin de cela? Qui a en général un manque pour cela? J'en ai pas. Ça veut dire vraiment un manque pour lui, vraiment hors de moi. C'est cela qu'on veut de moi. Et pas seulement un manque pour lui, mais sa grandeur et son importance que je ressente, non pas par rapport à moi, mais tel qu'il est. Qu'est-ce que cela veut dire, tel qu'il est? Tel qu'il est, ça veut dire que sa grandeur et son importance me donnent seulement un résultat, travailler pour lui. Que cela soit comme carburant pour donner, pour sortir de moi, de moi-même. Bon, un tel désir, d'où vais-je le prendre? Maintenant, on dit, mon cher, tu n'as pas d'où le prendre, tu ne peux pas par toi-même, mais c'est cela dont tu as besoin. À part cela, tu n'as besoin de rien. Bon, d'accord, on demande, mais que fait-on? Peut-on faire quelque chose? Alors, il nous explique que par la Sgoula, la Torah, les mitzvot, ça veut dire par l'étude avec l'intention correcte dans le groupe, dans la préparation, quand on fait toutes sortes de choses, ce qu'on peut, ce qui est imposé, ce qu'on peut faire, alors ensuite, on reçoit.
1: Ouais,
0: selon la méthode, j'ai peiné et j'ai trouvé. Tu fais ce qu'il y a, et d'en haut, on te donnera ce dont tu as besoin. C'est tout. Ça veut dire ce manque-là, malgré tout, nous ne sommes pas capables de l'atteindre par nous-mêmes. Mais savoir que nous n'en sommes pas capables et malgré tout faire toutes les possibilités et les actions, ce qui est dans ta main et dans ta force de faire, fais-le. Pour atteindre ce désir-là, tu y es obligé. Et finalement, arriver à un état où seul cela me manque et seul cela est ce que je ne veux pas. C'est exactement avant la sortie d'Égypte. Nous devons comprendre ce qu'est l'état de la sortie d'Égypte. Nous approchons bientôt de Pessah, oui. La sortie d'Égypte, ça veut dire que toutes les forces qu'il y a dans l'homme, c'est la situation qu'il y a en Égypte. Mon pharaon ne me laisse pas sortir d'aucune façon. Mon juif aussi ne veut pas tellement. Les juifs veulent sortir. Il faut les faire sortir dans la précipitation, immédiatement, sur ordre, etc.
1: L'homme
0: traverse beaucoup de coups, oui. Quelle chose! Moshe crie là-bas, il crie sur Pharaon, il crie vers le Créateur, et quand il revient vers le peuple, ils lui disent quoi? Dans quoi est-ce que tu nous as mis, mon frère? Dans quel bout? Nous étions bien, oui, c'est cela. Alors tu vois que quelle situation il y a entre l'homme avec tous ses désirs, avec tous les discernements qu'il y a en lui. Ça veut dire, d'un côté, je n'ai pas besoin de toute cette spiritualité, ni rien du tout, donne-moi ce monde, c'est fini, je m'en arrangerai, ça suffit. D'un autre côté, il y a en moi quelque chose qui me fait sortir de cela et qui ne me repose pas. Oui, Moshe. Bon, c'est tout. Jusqu'au véritable miracle de la sortie d'Égypte. Alors ces deux extrêmes doivent être dans l'homme, mûrs,

0: autant qu'il faut. Un très grand pharaon est aussi un très grand Moshe. Et qui décide ? D'en haut. Je veux dire, le désir, le manque pour la grandeur du Créateur doit être très grand, et de l'autre côté, c'est une chose dont on ne peut pas, dont on n'a peut-être pas besoin, d'un côté et d'un autre côté, je suis malgré tout pas capable de l'atteindre. Deux questions. Si je n'ai pas de manque pour la grandeur en elle-même, si je vois sa grandeur sans lien avec moi, alors j'en ai pas besoin. Donc en quoi est-ce que cela me fait avancer? Et si je veux être comme lui parce qu'il est grand, alors c'est pour recevoir. Je m'annule comme une bougie devant un flambeau. Comment cela me sort-il de ce monde? Je ne comprends pas. Tu veux la grandeur, pourquoi, oui? C'est ce que tu veux maintenant m'expliquer, bon. Oui, pourquoi? Et qu'ai-je à faire avec elle? Et qu'est-ce qu'elle donne? La grandeur du Créateur, tu peux l'utiliser Regarde, comment est-ce que la Klipa utilise la grandeur du Créateur? Comment la Klipa utilise le Créateur? C'est car elle le veut. Qu'est-ce qui est entre notre désir animal et le désir de Klipa? Le désir de Klipa, c'est le désir humain, c'est un désir très grand, pas humain, c'est un désir divin. S'il y a une chose aussi immense, une loi qui englobe toute la création, le plaisir infini, exactement face à Pharaon, face à mon désir de recevoir, oui? Alors je le veux. Ce plaisir, en vérité, est destiné au désir de recevoir. La lutte n'est pas sur le plaisir. Que le Créateur réserve 100 grammes de bouillie au désir de recevoir et le remplisse avec cette lumière. Sur cela, il n'y a pas de discussion. Le désir de recevoir doit recevoir et il recevra finalement la discussion sur les 9 premières. Utiliser aussi les 9 premières pour recevoir ou pour donner. C'est cela le sujet. La discussion porte sur l'intention, pas sur le désir lui-même, sur l'intention. Alors ici est le problème. La Klipa veut utiliser la grandeur du Créateur, pas un simple plaisir qui lui vient couper de l'eau. Elle ne dit pas « donne-moi ce qui me revient pour mon désir de recevoir ». Et toi, je ne veux rien savoir. La Klipa, dans ce monde, nous pensons ainsi. Et nous voulons ainsi. C'est pourquoi nous sommes sous le système des Klipotes. La spiritualité, le système des Klipotes, est face à la Kdusha. Et elles veulent utiliser ces mêmes 9 premières afin de recevoir. Elles veulent jouir de la grandeur et de l'importance de la spiritualité du Créateur. Elles veulent être proches de lui, mais proches pour transformer cela en réception pour soi. C'est là qu'est la lutte. Alors il s'ensuit que Pharaon est de la même taille qu'Abraham, ouais, et il ne peut recevoir d'aucun endroit, mais seulement par Abraham. Que demandes-tu? C'est ma question. Si j'ai la grandeur du Créateur, je suis coincé dans la Klipa. Nous sommes encore loin de la Klipa, si seulement... Qu'est-ce que tu racontes? La Klipa, c'est une force spirituelle. La Klipa, c'est lorsqu'on sent la grandeur et l'importance du Créateur. On sent les lumières... Qu'est-ce que la Klipa? La Klipa, c'est un homme qui est déjà à un degré où on lui montre des possibilités pour recevoir la spiritualité, pas la... l'animalité, l'honneur et l'argent. Alors comment sort-il de cela? Il sort de cela par le travail, par l'effort, à chaque degré et à chaque degré. Ça veut dire qu'il demande la grandeur du Créateur et il la reçoit. Non. Qu'est-ce que ça veut dire qu'il demande la grandeur du Créateur et il la reçoit? Alors on lui montre. Ce qui se révèle dans la ligne gauche, c'est la grandeur et l'importance du Créateur, seulement sous une forme où c'est comme des plaisirs. C'est tout. L'homme doit transformer cette réception qui s'éveille en lui en en grandeur et importance du Créateur, comme force qui le corrige, et ensuite s'attacher d'abord au côté droit, d'abord acquérir seulement l'importance et la grandeur du Créateur, et ensuite aller vers ce même pharaon, vers cette même ligne gauche, et en sortir autant qu'on peut utiliser avec la droite, Yamin. Dans ces notions, que sont vraiment la grandeur et l'importance aussi envers le Créateur et aussi envers le chemin? Qu'est-ce que cela veut dire, la grandeur, en quoi? Que sont ces notions, grandeur et importance, d'où viennent-elles en général? Nous avons
1: Pinat Shoresh.
0: Pinat Shoresh. D'où vient Prinat Aleph? Prinat Aleph, c'est le désir de recevoir qui est créé par le désir de donner. Il est créé ainsi, il veut recevoir et reçoit le remplissage de Prinat Shoresh. Donc Prinat Aleph, c'est un kli et une lumière. Ensuite, il y a un développement. Qu'y a-t-il à développer là? Il y a un désir et il y a une lumière. On dit ainsi, le kli commence à sentir en plus du plaisir en lui, aussi celui qui donne le plaisir. Qu'est-ce que cela veut dire, celui qui donne le plaisir? Pas simplement que quelqu'un me donne, mais quelle qualité il y a hors de moi qui me donne quelque chose. Hors de moi, il ne peut y avoir qu'une qualité de don qui me donne. Qu'est-ce qu'elle me donne? Elle me donne du plaisir. Ça me donne du plaisir, oui. C'est tout, maintenant. Le désir de recevoir qui commence à sentir quelque chose ici dans Prina Aleph, commence à sentir une Prina plus haute, plus grande, plus importante. Et il voit que la grandeur et l'importance de la prina plus haute le transforment en quelque chose d'autre, en désir de donner. Bon, ensuite, ce sont toutes les prinotes qui passent sur prina dalet, et prina dalet traverse de nouveau les mêmes choses, et après la brisure des kelim et Adam Arishon, et la brisure de l'homme, des neshama, il y a dans chaque discernement du désir de recevoir un peu de désir de donner. Ça veut dire que Bina est entrée dans Malchut et donne à Malchut des possibilités de commencer d'une certaine façon à sortir du désir de recevoir, car il y a déjà dans l'homme des étincelles de Hashpa, de don. Elle ne le laisse pas simplement sortir comme Prina Aleph des quatre prinotes de la lumière directe, mais dans notre désir de recevoir, il y a des étincelles de don, il y a une partie du Créateur. Alors maintenant, nous avons un choix, que cette part du Créateur qui se trouve en moi fasse le même travail que là-bas, où elle l'a fait malgré elle, selon la nature. Là-bas, elle a donné Prina Aleph d'être Prina Bet. Maintenant, je vois, je choisis que je veux être à la place de Prina Aleph, Prina Bet, à la place du désir de recevoir, un désir de donner. Que je veux que mon désir de recevoir s'éveille pour devenir désir de donner. C'est mon choix, c'est mon effort. Alors en fait, le grand, c'est celui qui me corrige, celui qui me clarifie. Alors de quoi ai-je besoin pour cela? Comme cette Prina Aleph qui a commencé à sentir le supérieur, ce que il donne, ce qu'il est, et ainsi de suite. Sa qualité, le ressenti du supérieur, est plus fort que mon désir de recevoir. La preuve vient de Prina Aleph, des quatre prinotes de la lumière directe. Dès qu'elle a commencé à sentir le Créateur, cela lui a abîmé tout le plaisir, même dans Prina Aleph, où elle a déjà son propre désir de recevoir, où elle a sa propre aspiration à recevoir, et elle reçoit plus que ce qui vient de la lumière directement, oui, car elle aspire à elle. Alors là aussi, dès qu'elle sent le supérieur, son importance et sa grandeur, elle veut être comme lui, elle veut être équivalente à lui, elle veut... En bref, cela écrase le désir de recevoir, alors que dois-je faire seulement m'amener à ce même état? C'est tout le choix. Cela s'appelle que nous n'avons besoin de rien sauf de la reconnaissance et de l'importance du Créateur, de la grandeur de l'importance du Créateur. C'est tout. Alors c'est en fait la même chose aussi envers l'ami. S'il est grand autour de ce travail. Si l'ami est un moyen, si je choisis des amis pour moi et que je commence à travailler sur moi-même pour les voir grands, alors je commence à être impressionné par ce que je vois en eux et par la jalousie. Et oui, je commence à vouloir la même chose envers l'ami. Envers l'ami, il y a la jalousie. Envers le Créateur, il n'y a pas de jalousie. Le supérieur envers l'inférieur n'amène pas de jalousie. Selon la nature des choses, l'inférieur veut ressembler. Si c'est vraiment le supérieur, il veut ressembler au supérieur. Il ne le jalouse pas. Comment dire ? Il jalouse le fait qu'il y a en lui une telle qualité. Et il la veut aussi, mais pas que... Il l'apprécie ? Oui. Il veut être au-dessus de lui ? Il veut être au-dessus de lui ? Non, cela, bon... En fait, un grand ami, c'est quelqu'un qui avance plus vite que moi. Un ami est appelé grand quand toi tu l'as fait grand. Mais en quoi ? Dans le fait qu'il avance plus vite. Selon cela, en quoi toi tu l'as fait grand ? Ainsi il est grand, c'est tout. Ne lui fais pas porter qu'il doit être quelque chose. Toi, tu le construis à tes yeux seulement. Cela peut être quelqu'un qui arrive maintenant pour la première fois, qui entend une leçon, et qui vient juste de s'asseoir sur la chaise. Peu importe complètement de qui il est et quoi, c'est tout. D'accord, c'est mon travail, mais en quoi consiste-t-il ? Qu'est-ce que je voulais me dire à moi-même qu'il est plus grand ? Par rapport à quoi ? Par rapport au désir qu'il a envers le Créateur. C'est cela la jalousie qu'il a envers le Créateur plus que ce que moi j'ai. Et cela ne dépend pas de l'ancienneté ni de rien. Il y a ici deux choses. Une prise pour les clipotes et aussi une succion des clipotes. Quelle est la différence entre elles ? Ou bien c'est la même chose ? Ici, en haut, il dit qu'il y a deux discernations. La prise des clipotes et aussi la succion des clipotes. Ah, quelle est la différence entre la prise des clipotes et la succion des clipotes ? La prise, ça veut dire que la clipote tient une chose. Bon, ce sont deux types de liens. Succion, c'est vraiment qu'elle domine et qu'elle suce de l'akdoucha. Et prise, c'est seulement que... Bon, c'est un lien moins fort que la succion. La succion des clipotes, ça s'appelle qu'un homme se trouve sous la domination de la clipa. Ce qu'il atteint dans son travail... Tout est afin de recevoir. C'est comme s'il étudiait la Kabbale, il fait tout ce qu'il peut, mais finalement, cela devient afin de recevoir. C'est ça, la succion des clipotes. La prise des clipotes, c'est une forme pas tellement grande. Ici, il y a l'histoire de Lavan et Jacob. C'est comme si Jacob avait reçu un salaire. Aujourd'hui, par exemple, un homme aisé paye des étudiants pour qu'ils étudient la Torah. Reçoivent-ils un salaire de cela ou bien est-ce qu'ils reçoivent... Je ne comprends pas cela. Je ne comprends pas le salaire. Et tout ce sujet ici, je comprends qu'ici ce sont les clipotes et que nous ne sommes pas encore dans les clipotes. Mais en général, cette discussion avec le désir de recevoir, cela ressemble à une sorte de mensonge envers soi-même. Comme si, oui, je travaillais l'olishma. Je ne travaille pas l'olishma, tout est bien du désir de recevoir. Tout n'est pas du désir de recevoir, je ne sais même pas comment expliquer. Nous sommes tous dans le mensonge. Calme-toi. Mais à partir de ce mensonge, nous pouvons faire, disons ainsi, construire beaucoup de discernement. Et ces discernations, ensuite, quand nous recevons la lumière d'en haut, deviendront des discernements vrais. Mais je dois savoir quelque chose, je dois savoir que cela s'appelle une voiture, que cela s'appelle une poupée, que ça s'appelle un petit éléphant, que ça s'appelle encore autre chose, et que comme ça on construit une maison. Je dois le savoir comme un enfant, et ensuite quand je grandis, ces choses grandissent avec moi. Tu comprends? Mais ces notions existent déjà. Et c'est ainsi qu'elles grandissent, tu comprends? C'est tout. Alors, même si nous sommes tous dans les poupées et dans le mensonge pendant le temps de la préparation, les discernements que nous recevons ici, nous en aurons ensuite besoin, et sans vraiment les stabiliser en nous, chaque discernement, nous ne pourrons pas entrer dans la spiritualité. Pourquoi est-ce qu'il y a une différence entre jalousie envers un grand qui est dans la spiritualité, où je veux le ressembler, et la jalousie qu'il y a dans l'autre monde, où je veux que le grand descende à mon degré, qu'il soit comme moi, et non que moi je veux lui ressembler? S'il est grand, il ne peut pas être que tu penses qu'il soit comme toi. Alors il n'est pas grand. Il y a quelque chose qui existe en lui, et pas en toi, c'est tout. Mais même cela, tu ne le jalouses pas. C'est simplement une jalousie vide. Tu ne veux rien acquérir par cela. Tu es seulement mal du fait qu'il l'a. De cette jalousie-là, nous ne parlons pas, car c'est une jalousie qui vient avant le but. Chez nous, il doit y avoir d'abord un but, et après le but, on développe la jalousie. Alors la jalousie vient et apporte un bénéfice. S'il est grand, et que je le regarde simplement comme grand, alors je voudrais le tuer, car elle m'empêche, me gâche simplement la vie. Il rend ma vie amère. Mais s'il y a un créateur, et s'il y a un but, et qu'il est grand, et que je sais que par sa grandeur, il peut m'aider à arriver au créateur, alors au contraire, qu'il soit encore plus grand et encore plus proche de moi. J'ai déjà besoin de lui. Je commence à être intéressé par sa grandeur. Donc si on ne met pas le but en tête, alors bien sûr que tout redevient seulement une cause de guerre, de meurtre. Nous avons dit que Prina Aleph a senti que celui qui donne, c'est pour cela qu'elle veut recevoir sa qualité, le don. Alors comment dans Prina Gimel, elle sent nous savons que Prina Aleph veut davantage ressembler au don. Pourquoi déjà dans Prina Gimel, elle n'a pas voulu davantage ressembler au don comme Prina Aleph?
1: Prina
0: Gimel est née de Prina Bet, du don. Prina Bet, d'une phase, a décidé et vu que le don, sans réception, ne se maintient pas. Alors pour cela, elle a tiré un peu de Kabbalah, de réception, oui, vers Prina Gimel. La troisième phase. La réception dans Prina Gimel, ce n'est pas en fait la réception, car Prina Bet, Bina décide que cela sera son action. Ça veut dire, qui est Zeranpin? Zeranpin est l'action de Bina. Ce que Bina veut donner au Créateur, du fait qu'elle a un désir de donner pur, que le Créateur a créé ce désir de donner là, depuis le désir de recevoir, cette action elle-même est Prina Gimel. Ça veut dire, nous avons un désir de recevoir que l'on utilise directement dans Prina Aleph. Nous avons un désir de recevoir que l'on utilise sous forme de don dans Prina Gimel. Sous forme de don, pas de réception, seulement de don. Et de cela, du désir en recevoir en pratique, il n'y a rien. Donc ce désir de recevoir qui s'éveille dans Prina Gimel dit, mais je veux vivre et il attire Dalet. Car qu'est-ce que cela veut dire qu'il y a dans Prina Gimel la lumière de Chochma, Chassadim dans l'illumination de Chochma. Est-ce qu'il y a la lumière de Chochma dans Prina Aleph ou non? Parce que puisque Prina Gimel est né de Prina Bet, même s'il y a là le même désir que dans Prina Aleph et la même lumière que dans Prina Aleph, cette lumière est très faible parce qu'elle sort de Prina Bet. Qu'est-ce qui se passe ici? Prina dit ainsi, je vois que je veux donner, que, mais mon action dans le désir de donner, n'agit en rien vers le Créateur, car en quoi un simple désir de donner est vide, oui? Quand est-ce que je peux donner? Si je reçois. Alors j'attire, comme dans Prina Aleph, où il y a un désir de recevoir, qui reçoit la lumière, je tire de nouveau Prina Aleph en moi, et je tire la lumière. Mais quand elle tire la lumière, comme dans Prina Aleph, cela lui donne une action presque vide. Car Prina Aleph, ce n'est pas un désir de recevoir par elle, pour soi. Son clé, oui. La lumière en elle est aussi selon cela, car le désir de recevoir est faible. Et ne vient pas de lui-même, alors nous avons la lumière de Chassadim dans l'illumination de Chorpa dans Prina Gimel. Cela ne s'appelle pas que Prina Gimel reçoit pour elle-même. En vérité, mais maintenant, Prina Gimel qui se sent déjà elle-même, Prina Gimel à sa fin se sent elle-même. Elle sent le désir de recevoir qui est dans Prina Aleph et le désir de donner, comme dans Prina Bet. Maintenant, elle veut, à la place du désir de donner, être celle qui reçoit. Alors la taille du désir de recevoir dans Prina Dalet est selon la taille du désir de donner dans Prina Bet, et il s'ensuit ainsi que vraiment l'aspiration au Créateur à recevoir de lui qu'il y a dans Prina Dalet est exactement selon le don que le Créateur peut donner, le désir du Créateur envers le Kli. Ça veut dire que mon désir dans les Kélim de réception est un certain désir que le Créateur a créé et qu'il remplit. Mais son rapport envers les Kélim de Kabbalah, de réception, comment elle se montre comme le maître de maison dans Prina Aleph pour construire Prina Bet, ce sera exactement le même rapport qu'aura le désir de recevoir dans Prina Dalet. Et ensuite, exactement le même rapport où j'aurai un désir de donner envers lui. De cela, je commence déjà à recevoir une force, exactement avec l'intensité où je pourrais être comme lui, comme il veut me donner, et se révèle ainsi. Ainsi, je reçois de lui une force et je peux vraiment être comme lui. Ça veut dire, Prina Bet construit maintenant un ajout de désir dans Prina Dalet à sa taille. Oui, mais ensuite, je le transforme en vue de donner par le Massar. Je reste avec Prina Aleph à l'intérieur comme un Kli net. Le Kli ne change pas. Oui. Tout le reste du désir vient par le Massar vers la grandeur du Créateur, ce que nous appelons les neuf premières. Quand Prina apparaît, il n'y a rien. Si on les dit bien, on ne peut pas les finir, mais tout est là. Pour arriver à l'état d'avant la sortie d'Égypte, comme tu l'as dit, je dois cultiver en moi aussi Pharaon et aussi Moïse en parallèle. Je ne peux pas vouloir avaler tout le monde et tous les plaisirs pour moi-même et vouloir en même temps avaler tous les plaisirs pour donner satisfaction au Créateur. Comment est-ce que je fais ça? Exactement, deux choses en contradiction l'une avec l'autre. Nous devons les atteindre. Le plus grand désir de recevoir autant qu'il y a en moi d'un côté et d'un autre côté, que j'ai besoin du Créateur et autrement, avec ce désir de recevoir, je ne peux rien faire. Et je ne suis pas capable de l'affronter. Ces deux ressentis se contredisent et ils sont très désagréables. Cela amène à l'homme une tension immense. C'est ainsi dans la sortie d'Égypte. Il en parle page 70, hein? Dans les lettres, il dit qu'il doit y avoir la mesure du durcissement, la mesure maximale de l'aspiration, jusqu'à ce qu'il ne me laisse pas dormir. Ça, c'est d'un côté. De l'autre, mais jusqu'à ce qu'il ne me laisse pas dormir, inclut déjà deux choses. Je veux beaucoup et je ne suis pas capable d'arriver à cela, à ce que je veux. Il imagine cela comme un homme, comme une personne, comme un jeune homme qui aspire à une jeune femme. D'un côté, un amour fou. D'un autre, il ne peut absolument pas... Seulement dans un rêve, tu peux penser que c'est possible. Mais si, ici, nous plaçons un état où l'un d'eux est plus grand que l'autre, alors apparemment, j'annulerai l'autre, c'est-à-dire, tu n'annuleras pas l'un par l'autre, l'un tient l'autre.
1: Tu
0: demandes pourquoi notre corps ne veut pas se débarrasser d'un mauvais ressenti. Parce qu'il trouve dans ce mauvais ressenti du plaisir. Et si par exemple mon aspiration, c'est-à-dire le désir de donner, recevoir pour donner, mon désir pour le Créateur est plus grand que mon désir de recevoir, d'avaler tout le monde, alors je me dirais, mon désir d'avaler tout le monde, c'est une chose mauvaise, je préfère qu'il n'existe pas, et j'essaierai peut-être de le diminuer. D'un autre côté, si mon désir d'avaler tout le monde pour moi-même est plus grand que mon aspiration, je dirais, pourquoi ai-je besoin de cela du tout? Il vaut déjà mieux que... Enfin, donc cela doit être comme égal à égal. C'est exactement cela. Ces deux désirs sont vraiment égaux et l'un soutient l'autre. Que faire? Ça, il le décrit dans plusieurs endroits avec des dessins très clairs, compréhensibles pour chacun. Peut-être dans la suite de ce qu'il a demandé, comment en fait je ne réprime pas ce désir afin de recevoir, parce que je ne veux pas... Comment ne réprimes-tu pas le désir de recevoir, de jouir du Créateur? Bien sûr, ce n'est pas toi qui le réprime ou non, c'est le Créateur qui te le réprime. Et toi, tu le dois tout le temps travailler pour lui, travailler sur cela. Certainement. C'est ce que nous disons, que dans le groupe, nous devons tout le temps entendre parler de la grandeur de la divinité, être impressionnés l'un de l'autre. Pourquoi? Il ne va pas devenir de plus en plus révélé comme ça, naturellement. Ça s'étudie, c'est un système, c'est un peu... Nous verrons en chemin, bref, enfin, c'est tout. Selon quoi puis-je savoir que la grandeur et l'importance du Créateur se développent chez moi? Car avant le marsom, je ne ressens pas le Créateur, cela peut être juste une imagination, peut-être que je suis juste assis. Avant le marsom, tout est imagination. Alors comment savoir que la grandeur et l'importance du Créateur se développent dans la bonne direction? Comment puis-je savoir si je me développe dans la bonne direction? Tu ne peux pas le savoir. Que puis-je savoir alors? Tu ne peux rien savoir. Rien savoir. Quelle possibilité as-tu quand même? Une seule, crier vers lui. Mais je vous parle sous une forme très courte. En général, l'homme se trouve sous toutes sortes d'astuces. En vérité, si nous examinons bien notre état, nous n'avons pas sur qui nous appuyer. Nous n'avons pas sur qui nous appuyer. Sauf notre Père, qui est aux cieux. C'est vraiment ainsi, quelle chose vraie as-tu? Dans laquelle tu peux être sûr, ni lumière, ni kelim, certainement pas de massacre entre eux. Pas de critique, intellectuelle ni de critique réelle par le massar, rien du tout. Alors quoi, qui es-tu? Qu'est-ce que tu es? De quoi es-tu sûr? De rien. Ce point qui s'appelle en toi homme se trouve complètement
1: אם אדם היה מרגיש כך, זה היה טוב. אנחנו לא מרגישים.
0: Là où vient le vent, il t'emportera ainsi, et c'est tout, tu veux être dépendant de quelque chose, s'il te plaît. Si l'homme ressentait cela, ce serait bon, nous ne le ressentons pas. Bon, encore 3 minutes, bon, d'accord.
1: Autre 3 minutes, non? C'est
0: sur les 4 prénotes, si on touche, je demande à tous si quelqu'un pose une question d'abord. Celui qui demande, demande comme. Je crie même avec un micro, vous ne criez pas. Et les autres, ça vaut la peine qu'ils écoutent et participent. Par cela, nous nous incluons l'un dans l'autre et nous recevons des forces et des discernements l'un de l'autre. Alors ça vaut vraiment la peine de travailler ensemble sur quelques manques. S'il a un manque, il demande « Pourquoi est-ce que je ne veux pas acquérir ce manque-là et ces discernements-là » Sur les 4 prinotes, si dans Prina Gimel, le créé ne faisait pas sortir un désir indépendant, une décision indépendante, alors le changement serait resté là, dans Prina Gimel. Jusqu'à Prina Gimel, ce sont des sorties directes du créateur. C'est-à-dire, c'est une action indépendante, c'est-à-dire, c'est Prina, si elle n'avait pas décidé, seule Prina Gimel, à sa fin, décide à partir de deux discernements qu'elle a en elle, qu'elle a aussi de Prina Galeb Aleph, et elle a aussi de Prina Bet, oui. Prina Gimel inclut les deux. Et alors elle décide que ce qui est en fait est important. Où vaut-il la peine que j'aille? Alors elle décide, je vais recevoir la révélation de la divinité, la lumière du Créateur, dans ce manque-là, que j'ai développé, que j'ai reçu, comme un ajout dans Prina Bet. Qu'est-ce que Prina Dalet? Tant Prina Aleph que Prina Bet, tous deux travaillent pour le désir de recevoir. En cela, Prina Dalet est plus grande que Prina Aleph. De combien? De Prina Bet, elle est plus grande. Alors qu'est-ce que Prina Gimel? Prina Gimel, c'est seulement une décision, seulement un ressenti, donc elle est plus épaisse, tu peux demander. Alors la Viout, tu l'as dans Prina Aleph, la Viout, tu l'as dans Prina Bet, ce sont deux Kelim. L'état Gimel décide simplement. Il se trouve d'une certaine façon dans une situation où il décide. Qu'est-ce que c'est? Pourquoi la Viout est-elle plus grande? Parce qu'elle décide, elle se sent elle-même vraiment comme ça, plus épaisse, oui. Je trouve une contradiction entre le travail de groupe et le ressenti que je n'ai personne sur qui m'appuyer, sauf notre Père qui est aux cieux. Parce que dans le groupe, tu as tout le temps la sensation que tu peux t'appuyer sur les amis et plus... Le travail dans le groupe doit apporter, au lieu de la sécurité, un manque. Au lieu de la tristesse, il doit apporter la joie. Pas parce que je ne suis pas seul, il y a encore d'autres tordus comme moi. Tu comprends, on peut tout transformer d'une chose en l'autre. Il m'est interdit d'être... Si je suis sûr des copains, s'il m'arrive du mal, ils m'aideront. Baruch Hashem, j'ai maintenant 15 personnes. Qu'il y ait 15 000 personnes, alors c'est mieux. Alors, en général, qu'est-ce que ça me fait de travailler, de ne pas travailler, ce qui sera, ce qui ne sera pas? On peut comme ça, on peut avec ça de telle force, ça veut dire de tel discernement de l'état dans le groupe. Et on peut autrement développer à partir de cela l'importance et l'engagement. Et justement, à l'inverse, penser et se soucier de tous. Et cela aussi est humain. C'était pas vraiment le but, et que depuis le groupe, je dois recevoir des manques envers la divinité. Quelle sécurité 15 personnes peuvent-elles me donner? Elles peuvent nous donner une sécurité seulement en cela. Si nous tournons ensemble, nous pouvons être plus sûrs de recevoir une récompense. Mais c'est théorique en pratique. Ce n'est pas théorique, c'est simple. Si le Créateur se trouve à notre tête, à la tête du groupe ou non. S'il ne s'y trouve pas, alors en vérité, c'est un groupe beau, bien, nous marchons tous ensemble. Oui, un groupe d'opérations. Bon, quoi? Et quoi? Il n'en sortira rien. Mais un groupe brisé ne peut rien faire non plus. Tu dois utiliser toutes ces forces-là envers le but. Que le Créateur soit le roche, la tête. Et pas le groupe, ni le rave, ni les livres, ni rien. Le Créateur. Et alors tu verras combien s'arrangeront et serviront sous la bonne forme, la jalousie, la haine, l'amour, l'aide mutuelle, la sécurité, les manques venant d'eux. Tout se connectera vraiment dans l'état correct, aussi dans une connexion correcte entre eux, et c'est tout. Et si ce n'est pas envers le Créateur, si ce n'est pas orienté sous une forme très tranchante, oui, très précise, alors tu trouveras toujours ici toutes sortes de choses comme celle-là, où ce n'est vraiment pas... C'est où ce n'est vraiment déjà plus le même groupe dont on parle. Le ressenti de la grandeur et de l'importance du Créateur, est-ce que c'est un ressenti qui éveille, c'est-à-dire la grandeur du Créateur, ce n'est pas juste quelque chose? Je ne sais pas ce qu'est le Créateur ni ce qu'est la grandeur du Créateur, et personne dans le groupe ne le sait. On clarifie ça peu à peu. Maintenant, tu veux tout savoir, tout sentir, être vraiment en vérité? C'est impossible. On te révèle exactement ce que tu es capable de supporter. Si maintenant on t'a révélé qui est le Créateur, il n'y aurait rien de pire que cela. Par rapport à tes qualités, c'est complètement l'inverse. Alors on te révèle, on cache, et on révèle ici une petite goutte quelconque. Dans ton mensonge, tu transformes cette goutte en ton plaisir et tu peux le supporter. D'accord, le Créateur existe, il m'en viendra du bien, un peu de monde futur, je dois travailler dans ce monde, mais de cela aussi peuvent venir toutes sortes de bonnes choses. Ça veut dire, tu veux en quelque sorte supporter son existence, qu'il existe. Très bien, il y a des gens qui disent « il n'y a pas, pourquoi, il n'y a pas ». Ils ne sont pas capables psychologiquement de l'avaler, il rend la vie amère. Alors il n'y a pas, très simplement, je dirais « il n'y a pas ». Et il n'y a pas, ça veut dire pour nous, on ouvre de plus en plus. De plus en plus, selon ce que nous sommes capables d'être d'accord avec... Ces discernements en vérité, ce qu'est afin de donner. C'est un développement très lent. Il nous est difficile d'être d'accord avec cela. Regarde aussi, vous voyez comment cela se passe dans le groupe. Tout ce qu'il y a dans le groupe, vous le transformez immédiatement en afin de recevoir. Sécurité, joie, toutes sortes de choses. Rien ne peut immédiatement être orienté vers le Créateur. C'est un grand travail, il faut des efforts énormes pour cela. Alors, du ciel, on fait ainsi, on ment, on fait une dissimulation. Et alors, le groupe, c'est bon, c'est beau, comme ça. Peu à peu, cela se clarifiera. Mais je dis encore... Le développement correct et toute cette clarification viendront seulement dans la mesure où, aussi avant chaque action et chaque pensée, aussi après, et aussi pendant, vous serez relié au Créateur. Page 64, dans les lettres, il dit, oui, Israël, Israël, les chemins de la Torah et le Créateur sont un. Tu dois, pour t'orienter vers le but, déjà maintenant, avant de faire un certain pas, t'orienter exactement vers cela. Comment t'orientes-tu que moi, mon action, tous les moyens, toutes les conditions et le Créateur, tous se trouvent ensemble? Et non pas que cela soit dans un temps, et cela dans un second temps, cela dans une pensée, et cela dans une autre pensée, de la même pensée, dans le même désir, et dans le même temps. C'est ce qu'il dit déjà à page 70 des lettres. Alors, ne vous trompez pas, finalement. Ce sont des choses très simples, mais les garder, c'est difficile. Difficile à accomplir, le principe est simple. Accomplir, c'est difficile. Qu'est-ce qu'on peut faire? Tu indiques un homme qui cherche, qui ne trouve pas de plaisir dans les souffrances. Alors, qu'est-ce qui lui donne d'avancer en avant, de voir cette grandeur du Créateur? Ici aussi, c'est déjà un peu au-delà de Mekelim, dans les souffrances, chercher. Qu'est-ce qui me donne de sortir de là vers la grandeur? Qu'est-ce qui me fait avancer malgré tout, chaque fois? Oui, c'est aussi, je reçois l'impression, je me retrouve dans le mensonge. Et chaque fois que j'avance, tu sais, entre nous, j'avance vers un mensonge encore plus grand. Et encore plus. Mais avec cela, quand je fais ces actions-là, une lumière me vient d'en haut, je ne le sais pas, c'est ce qu'on dit. Et cette lumière fait grandir en moi un nouveau discernement opposé à mon désir. Alors elles grandissent ensemble. Moi, je fais grandir mon désir de recevoir de plus en plus vers la spiritualité, jusqu'à ce qu'ils ne me laissent pas dormir. Je veux de plus en plus, mais quoi? Je veux pour moi-même, jouir moi-même, oui? En m'occupant de cela, une lumière vient d'en haut, mais quand je m'en occupe avec l'intention que malgré tout je veux aller vers le but, reconnaître quelque chose en cela, le reconnaître aussi pour moi, bien sûr, tout pour moi, peu importe. Mais je veux y entrer. Ouais. Alors une lumière vient d'en haut et fait comme d'habitude, comme la lumière fait, car elle se trouve toujours contre moi, que vais-je faire? Alors, elle fait grandir en moi une sorte de second discernement, à part mon désir de recevoir, encore quelque chose. Et cette chose est opposée à moi. Et alors, de degré en degré, je deviens de plus en plus, avec deux forces de plus en plus opposées l'une à l'autre. Alors, il s'ensuit ainsi, je fais grandir une partie et le Créateur fait grandir en moi la seconde partie, jusqu'à ce qu'elle grandisse autant qu'il faut, et alors, je traverse la mer Rouge. C'est tout. Mais bien sûr que par moi-même, je ne peux pas. Le point dans le cœur, je ne peux pas le gonfler, le faire grandir. Il grandit déjà par la lumière qui ramène au bien. C'est cela qui est juste. Sa question est juste. Si nous avançons ainsi avec nos propres forces, alors quoi? Comment pourrait-il être possible que nous arrivions un jour à quelque chose? Nous arriverons par le fait que, entre-temps, la lumière aussi agit sur nous. Ça s'appelle « J'ai peiné et j'ai trouvé ». Soudain, je trouve qu'il y a en moi quelque chose comme cela que... Bon, les amis, c'est tout. Première partie, oui. Qu'est-ce que nous tirons du cours pour l'implémenter dans notre dizaine? Bon, c'était un cours très spécial, peut-être la dernière partie où le Rav a parlé de se diriger, qu'on doit toujours se diriger vers le but. J'ai entendu que moi, je suis le moyen, les conditions et tout, et ensemble dans la même pensée, dans le même désir, dans le même temps. Toujours, nous devons voir cette direction que le Créateur est à la tête. Si le Créateur, à partir du moment, quitte cette tête, alors nous commençons à voir le groupe dans une façon pas claire et non pas dans une façon très dirigée. Oui, il y avait une phrase forte lorsqu'il dit toujours que le travail dans le groupe devrait donner, au lieu de la sécurité, il devrait nous donner le manque. Au lieu de tristesse, il devrait nous donner la joie. Et c'est clair que ce point où nous n'avons pas besoin de sécurité, nous devons avoir le manque pour vouloir le Créateur. Oui, l'ami s'appelle grand en ce que tu le rends grand. Et n'importe pas à lui qu'il doit être quelque chose d'autre. Oui, je choisis l'ami pour moi et commence à travailler sur moi-même pour le voir grand. Et alors je commence à être inspiré avec ce qui arrive en eux. Et avec la jalousie, je commence à vouloir la même chose envers les amis. Et c'est-à-dire qu'il y a une jalousie. Il y a le Créateur, il n'y a pas de jalousie. Oui, il aurait mis l'accent sur le fait que nous devons placer le but devant tout. Et alors, selon le but, tout s'abaisse. Si nous avons le but d'augmenter le désir pour la lumière supérieure dans la personne qui maintenant en arrive à étudier la sagesse de la Kabbale et qu'il a un désir brûlant pour cela, donc on peut acquérir cela de lui. Et si on se place comme petit vis-à-vis de son grand désir, cela ne dépend pas de lui, mais de ton besoin d'acquérir ce manque des autres.
2: חברים, מתחיל לעבוד על עצמי, לראות אתם גדולים, אז אני מתחיל להתפעל, להתפעל ממה שאני רואה בהם. אז זה מה שאנחנו עושים יום יום.
0: Comment se traduit sur moi-même pour voir les amis comme grands et commencer à être inspiré par ce qui est à l'intérieur d'eux, c'est ce que nous faisons chaque jour.
2: אז אנחנו תלויים זה בזה. כמו שדיברנו, היום אנחנו יכולים לחשוב על חיים.
0: Et c'est remplacé par l'importance du but, comme nous avons parlé, nous parlons de Chaim et faisons cette expérience et nous le réalisons. Rav a dit que dans les quatre phases, il y a tout et que si nous apprenons bien, alors on n'a besoin de rien d'autre que cela. Et tout notre travail de tout tenir ensemble, me tenir moi, le Créateur et les amis, et le Rav et les livres, et faire tous ensemble avant l'action et après l'action. Et aussi, il a dit que si nous allons profondément en cela, alors le principe est très simple, et nous verrons cela. Et c'est juste très difficile de le tenir pour le soutenir. J'ai noté pour moi-même que si l'ami a un manque et qu'il demande pourquoi ne devrais-je pas acheter ce manque à travers les amis. Comme a dit Itaï, je ne reçois pas de la sécurité, mais un manque. Et ça, c'est fondamentalement ce que nous devons faire, notre travail dans le groupe.
3: Oui, aussi, ce que tu
0: as dit, c'est la chose principale, comme a dit Chaim aussi, que ce sont des choses qui sont entre les lignes. Et que le Rav a dit que si une personne a un manque, il demande pourquoi ne devrais-je pas acquérir de lui ce manque et ce discernement. Et nous devons nous prêter attention. Que nous apprenons, apparemment, que nous connectons, et c'est ainsi entre les lignes, et qu'il y a un ami qui pose une question du Créateur, à quel point voulons-nous acquérir ce manque, comme dit le Rav. Tu ne donnes rien que tu ne peux pas tolérer. Et tant que j'avance, je peux être plus vivant. Et Boris a écrit que le but définit tout. L'homme choisit son ami et commence à travailler sur lui-même. Que devrait-on ajouter ? Le point, c'est que le mensonge et la lumière viennent ensemble. Comme tu avances, le mensonge que tu révèles, que tu es à l'intérieur, est dans un mensonge encore plus grand, et avec lui arrive la lumière. Oui, il aura parlé de cela, dans lequel on ne jalousie pas le grand, quand on rend l'ami grand, quand on augmente sa grandeur, et donc on veut se rapprocher de lui, on veut lui ressembler, et non pas l'abaisser vers le bas. Avec nous, tout d'abord, il doit y avoir un but, et après le but, nous commençons à développer La jalousie, après la jalousie arrive... Oui, le rabbin parle du fait que l'inférieur souhaite ressembler au supérieur et nous devons atteindre un état où l'état du supérieur sera plus grand et plus respecté pour mon désir de recevoir. Nous passons à la prochaine partie du cours et avant cela...

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1: כן, אנחנו נלמד עכשיו, נמשיך ללמוד.
2: 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L'article se trouve dans les articles, dans les écrits du Baal HaSulam 460. Article fait dans le monde. On continue dans le sous-titre de Le bien et le mal sont évolués en fonction des actions de l'individu envers la société. Encore une fois, le bien et le mal sont évalués en fonction des actions de l'individu envers la société. L'article La paix dans le monde, article très significatif, et on a commencé déjà à l'étudier depuis quelques cours. On va revenir sur ce qu'on a étudié, mais le plus important, c'est que on se dirige avec grâce au Rav au point correct, avec la bonne proportion, la bonne direction. Donc, on va commencer avec un clip. Clé numéro 5. On se trouve dans un système qui s'appelle la nature. On est une partie intégrale de la nature. Et nous explique les kabbalistes qui comprend et connaît tout ce système. C'est pour ça qu'il est appelé Baal HaSulam.

Si. Parce que la règle c'est tu aimes pas ton prochain comme toi-même. Donc c'est-à-dire que c'est par rapport à la société qu'on mesure le bien et le mal dans toutes nos actions. Que si elles sont pour le bien de la société, alors c'est évidemment que c'est aussi pour notre bien. Même si ça semble pas comme ça pour notre ego. C'est clair, parce que la Torah vient justement pour nous conduire, nous montrer un chemin, comment faire des actions véritables. Pas selon ce que notre nature à nous fonctionne et qui est justement l'opposé. C'est pour ça que la lumière qui s'y trouve le ramène vers le bien. C'est-à-dire qu'afin qu'on puisse faire des actions pour le bien du public, c'est seulement ce que on s'assure à nous-mêmes, au public, au créateur, tous les remplissements. Donc, a dit le Rav, la Torah vient justement nous conduire pour nous montrer nos chemins, pour comment faire des véritables actions. C'est quoi des véritables actions? C'est pas ce que la façon dont notre nature fonctionne, mais l'opposé. Donc, maintenant, comme on dit là-bas, sous l'âme, c'est un article qui est lié à logique, intellect, et tout nous tourne justement. En dehors de l'impression extérieure, il doit avoir l'impression intérieure des mots du Rav du Baal HaSulam qui nous dirigent dans la jalousie et l'amour, et comme ça on va rentrer comme le Baal HaSulam veut le faire, c'est être une partie intégrale de la nature et de connaître et comprendre entièrement ce système. Donc avant qu'on lise, Gilad va nous faire un petit résumé de ce qu'on a fait précisément. Oui, et on n'oublie pas que, comme on a dit dans la première partie du cours, que c'est la grandeur du Créateur. On ne doit pas apprendre pour nous. On veut ici, comme Ren vient de lire des paroles du Rav, que ça nous vient pour montrer sur le chemin comment faire des actions véritables, et pas comme notre nature qui est l'opposé. Parce que notre nature, c'est même de prendre la grandeur du Créateur pour nous. Donc là, dans la première partie du cours, il a dit que la grandeur du Créateur, on ne la prend pas, mais on l'inverse vers la qualité du don. Et dans la dizaine, etc. Donc, tout ça, c'est pour la direction, pour le don. Donc, voilà. Donc, qu'est-ce qui est vraiment au début de l'article? Si vous vous rappelez le début, cela m'a dit que dans chaque détail de la réalité, il y a un rôle. Même dans les choses les plus méprisables, les plus terribles, il y a un rôle. Simplement, si on les voit, pas dans leur complétude, mais dans leurs premiers états, alors on les voit comme méprisables, comme mauvais, etc. Mais tout notre rôle, c'est de faire une correction. Une correction en nous, pour qu'on puisse voir la réalité des choses qu'on voit devant nous comme bonnes et utiles, et tout vient à un seul but. Donc on dit que le mal, c'est pas une corruption dans la création, mais c'est une étape nécessaire. Et le but, c'est pas de réprimer les mauvaises forces, mais justement les diriger vers une bonne direction, d'inviter la lumière qui amène vers le bien, et comme Oren vient de lire, on a besoin de la lumière qui amène vers le bien pour que elle corrige la réalité, et pas qu'on se tue les uns les autres, que lui je dois le réprimer, lui il faut pas qu'il existe. Non, évidemment c'est une contre-nature, et si on révèle ces forces là alors c'est parti, c'est une partie de la nature. Mais justement, on a besoin que ça se passe, qu'on veut que on veut que la lumière vienne. Et dans la dernière partie, dans le dernier cours, on a parlé que la fin de la correction, correction à nous, la correction de toute la réalité, correction de l'humanité, c'est sûr, c'est même déjà ça existe. Mais quoi? On peut y arriver soit par un chemin de souffrance,
ou par un chemin de Torah. Le chemin de la Torah, c'est une correction de moi. C'est j'accélérerai.

0: Et le chemin de la souffrance, toutes les souffrances qu'il y a, s'appellent on s'entend. Et à l'homme, il y a une possibilité d'être un partenaire utile dans le développement et ne pas choisir les souffrances, qui est le chemin de on s'entend, mais d'arriver à j'accélérerai. Et maintenant, on va lire le prochain sous-titre, qui est « Le bien et mal évoluer en fonction des actions de l'individu envers la société ». Ça se trouve dans la page, dans le livre, page 460. On va lire, ou sur le matériel, on va lire ensemble entre les dizaines. On a 6 minutes de lecture dans la dizaine. Évidemment, que chaque dizaine qui est finie de lire avant la fin du temps, on continue à faire un tour de parole et on s'exprime les uns les autres ce qu'on a compris. 6 minutes, s'il vous plaît. Le bien et mal sont évolués en fonction des actions de l'individu envers la société. Avant d'entrer dans l'examen de la correction du mal dans l'espèce humaine, nous devons d'abord établir la valeur de ces notions abstraites, le bien et le mal. C'est-à-dire que lorsque l'on définit un acte ou un attribut comme étant bon ou mauvais, nous devrions examiner à qui bénéficie ou nuit cet attribut ou cet acte, comme bon et mal. Et pour comprendre cela, nous devons connaître parfaitement le rapport relatif de l'individu entre l'individu et le collectif, c'est-à-dire entre l'individu et la société dans laquelle il vit, qu'il soutient, et ce à la fois matériellement et spirituellement. Et la réalité nous montre qu'un individu n'a aucune possibilité d'existence s'il demeure isolé, par soi-même, sans un public suffisamment vaste qui, pour le servir et l'aider à pourvoir à ses besoins. Et d'ici, il s'ensuit que l'homme a été créé dès l'origine pour vivre dans une vie sociale, et chaque individu dans la société est semblable à une roue liée à plusieurs autres roues au sein d'une même machine. Et la roue individuelle ne possède aucune liberté de mouvement selon son propre individualité, mais elle est entraînée par le mouvement de l'ensemble des roues dans une direction déterminée afin de rendre la machine apte à remplir sa fonction générale. Et si quelque défaillance survient dans une roue, cette défaillance n'est pas évaluée ni examinée selon la roue elle-même, mais selon sa fonction et son service à l'égard de la machine tout entière. De même, dans notre sujet, la mesure du bien de chaque individu au sein de la société n'est pas évaluée selon son propre bien, mais selon la mesure du service qu'il rend à la collectivité dans son ensemble. Et de même à l'inverse, nous n'évaluons pas la mesure du mal de chaque individu selon sa valeur particulière, mais uniquement selon la mesure du dommage qu'il cause à la collectivité tout entière, et non selon sa valeur particulière. Ces choses sont claires comme le soleil à son zénith, tant du point de vue de leur vérité que de leur utilité. Car le général ne contient rien qui ne se trouve dans le particulier. Et le bien du général est le bien de chaque individu. Et celui qui nuit au collectif prend sa part dans le dommage. Celui qui profite au collectif prend sa part dans le bénéfice. Car les individus sont des parties du collectif. Et le collectif n'a aucune valeur, ni aucune addition autre que la somme des individus qu'il compose. Il en ressort de cela que le collectif et l'individu sont une seule et même chose, qu'il n'existe aucun préjudice pour l'individu du fait de son assujettissement à la société, car la liberté du collectif et la liberté de l'individu sont une seule et même chose. Et de même qu'il se partage le bien, et il se partage également la liberté.
1: Ainsi,
0: les bonnes qualités et les mauvaises qualités, les bonnes actions et les mauvaises actions ne sont évaluées qu'au regard du bien de la société. Et entendu, ces paroles s'appliquent lorsque tous les individus remplissent parfaitement leur fonction envers la société, reçoivent uniquement ce qui leur revient et ne prennent rien de la part de leur prochain. Mais si une partie de la société ne se conduit pas de cette manière, il en résulte non seulement qu'elle nuit à la société, mais qu'elle se nuit également à elle-même. Il n'est pas nécessaire de s'étendre davantage sur un sujet connu et reconnu. Ce qui a été dit jusqu'ici n'a d'autre but que de montrer le point faible, c'est-à-dire l'endroit qui réclame sa correction, que chaque individu comprenne que son bien et le bien de la société sont une seule et même chose. Alors le monde parviendra à sa correction complète. Oui ? On n'a pas de mouvement individuel libre, tout dépend du bien de la société, et celui qui se sépare du public ou il n'y a pas de grâce sur lui. Oui, cette partie parle du fait qu'on dépend les uns des autres à 100%, comme dans une machine, on n'est pas séparés comme partie, et tout ce qui se passe comme bien ou mal, c'est en fait le rapport entre ces parties-là. Oui, la mesure de bien, on ne construit que à travers les amis. Quel point est-ce que je peux donner aux amis? Le fait que j'ai des bonnes qualités, ça ne dit rien, ça ne veut rien dire du tout, comme le dit Bala Soulam. Même les mauvaises qualités, tant que c'est en moi, c'est ok. Si par contre je méprise avec, ça c'est un problème. Oui, moi aussi j'ai entendu toute cette partie, ni le public, ni l'individu, mais j'ai entendu moi et les amis. On va rentrer dans un cours du Rav sur l'article. Simplement, on va donner quelques discernements sur ce que le Bassan dit pour qu'on ait un regard commun. Donc, ce sous-titre, le bien et mal, sont évalués selon la relation qui existe dans l'action de l'individu envers la cité. Donc, ça c'est dans la paix dans le monde. On l'a étudié déjà que chaque chose qui existe, elle existe pour qu'on amène sa correction. Et sa correction, c'est grâce au fait qu'on invite la lumière quand même vers le bien sur nous, et que en nous, il y a un enchaînement de Rishimot depuis Ein Sof, donc on n'a pas besoin d'être comme des intelligents, mais simplement d'avoir la lumière supérieure entre nous et faire des efforts, lui ressembler. Aussi maintenant, et là, il nous amène à cet état sublime corrigé grâce à la lumière. Donc, dans cet extrait-là, il nous explique qu'est-ce qu'il a clarifié, qu'est-ce qu'il n'a pas utile à faire. Là, il commence à clarifier qu'est-ce que c'est que le bien, le mal, par qui qu'on se mesure. Donc là, dans ce sous-titre de le bien et le mal sont évolués selon la relation par rapport à la cité. Vous vous rappelez tous de cette série, ce film sur les chaînes. Bon, c'est quoi, on est tous dans une seule machine. Tous une roue et toutes nos actions influencent sur tout le monde. Donc, soit sur le bien, soit que Dieu nous en garde sur le mal. Donc, là, Soulam me dit qu'on dépend des uns des autres. Alors, nous aussi, on va dépendre les uns des autres, on a besoin des autres. Parce que ça, justement, c'est ce qui est inverse à ce que l'ego nous dessine. Et au final, l'extrait final, c'est que chaque individu comprenne. C'est-à-dire, comme j'ai entendu dans le groupe Focus que Madison vient de dire, il y a quelqu'un qui dit, je me rapporte pas à un public, à un individu, mais c'est pas ça, mais c'est plutôt que le public, c'est à chaque degré. C'est Madison, toute la société, un des barours, toute la créature en tout. Donc, en fait, quand je comprendrai ça, alors viendrait la correction sur le monde. Dans le cours précédent, on a dit que la correction du monde, elle dépend et est reliée à ma correction à moi, à ce que l'homme soit corrigé, mais alors le reste sera en ordre. Donc maintenant, on va regarder dans un cours du Rav, clip numéro... Donc chacun écrive les choses par lesquelles il est impressionné, qu'il écrive ses questions. C'est un extrait de 12 minutes, s'il vous plaît. Clip numéro 1. Quand la roue unique, elle n'a pas de valeur par rapport à soi-même, mais elle appartient à l'ensemble des roues dans une seule direction pour remplir la fonction de la machine. C'est-à-dire que c'est ça le système dans lequel on se trouve. C'est pas qu'on ne s'y trouve pas, on s'y trouve en effet. On s'y tourne tous ensemble selon la structure des roues. Et il y a un lien étroit entre nous, de sorte que personne ne bouge vers aucun endroit, aucune qualité, direction, action, sans entraîner avec cela tout le système. Et même maintenant, on s'y trouve. La différence, c'est, elle est simple. Dans la mesure où je fais tourner, sans découvrir que, comme ça, je m'y trouve dans le système, et dans la mesure où je découvre moi-même, selon mon désir, qui appartient au système, qui s'y trouve, et alors je découvre que j'y suis. Car nul n'est repoussé de lui. C'est-à-dire que tout en tout, la différence, c'est dans la participation désirée personnelle. C'est tout. Rien ne change en dehors du fait que on découvre à quel point est-ce que et dans quelle mesure est-ce qu'on veut participer dans le système, être relié avec les autres en tout. En chaque endroit. Et dans cette mesure-là, je me découvre que je suis déjà dedans et que je le fais. Et dans la mesure où je ne suis pas capable, alors je suis dedans et j'agis dedans sans le savoir. Ça s'appelle « Tu m'as formé en arrière et en avant » et encore, encore. Et j'ai mangé du vieux très ancien. Question. Dans notre monde, les gens s'incluent parce qu'ils reçoivent plus qu'ils donnent. 90% du carburant est reçu par celui qui a plus à donner qu'à recevoir. Et comment est-ce que ça s'intègre dans la... sans la révélation de la sagesse de la Kabbale? Sans la révélation de la sagesse de la Kabbale, personne ne pourrait rien faire. Mais même la plus petite personne, la plus éloignée de toutes les choses, et elle devra reconnaître sa place dans le système. Oui. Et sa place, il devra connaître jusqu'au dernier détail. Et c'est pas possible qu'il soit parvenu à une certaine complétude et qu'il reste simplement un homme dans ce monde-ci. Ce monde-ci, c'est notre ressenti, notre vision, notre perception temporaire, celle qui nous apparaît comme ça pour l'instant, tant qu'on ne découvre pas ce système. Quand on commencera à découvrir ce système, ce monde commencera aussi à devenir comme une sorte de brouillard. C'est, tu lui attribues plus la même importance, les mêmes lois, les mêmes actions. Et c'est pour ça que c'est dit qu'il devient plus flou. S'il détermine moins, tu en tiens moins compte, tu le vois moins. Il apparaît pas aussi clairement dans tes sens, dans ta compréhension, dans ta conscience, et devient comme secondaire, et ensuite encore moins, encore moins, encore moins. Et le lecteur. Et si un défaut survient dans une roue, le défaut n'est pas évalué, examiné par rapport à l'unicité dans la roue elle-même, mais il est évalué selon sa fonction et son service envers l'ensemble de la machine. Et de même, dans notre sujet, la mesure du bien de chaque individu au sein de son public n'est pas évaluée selon son propre bien, mais selon la mesure de son service envers le public dans son ensemble. Et inversement, nous n'évoluons pas à la mesure du mal dans chaque individu, mais selon la mesure du dommage qu'il cause au public en général, et non selon sa propre valeur particulière. À ça, on va devoir le découvrir de façon bien et correcte dans la nouvelle économie. Que nous, on est tous reliés ensemble, qu'on dépend tous les uns des autres. Personne ne peut sortir du système. Oui. Et alors, selon ça, seulement petit à petit, amener le public progressivement à un état 100% corrigé. Et en attendant, on est dans des étapes. Notre problème, c'est de terminer les étapes correctes que le public puisse supporter et comme ça, petit à petit, avancer. Que ça vienne ensemble avec l'éducation en parallèle, avec la diffusion, la publication de ces sujets comme ça. Et c'est peut que ça prenne plusieurs générations jusqu'à ce que les enfants grandissent dans ça, comme la génération du désert qui devait mourir jusqu'à ce que les fils entrent dans la terre d'Israël. Comme ça. Qui sait? Bon, malgré tout, on doit être comme ça. Question. Est-ce que la compréhension qu'on fait d'une partie d'un système intégral général et qu'on doit en prendre soin de toutes nos forces est le premier pas vers la spiritualité? Oui, on doit diffuser autant que possible à la fois la connaissance et aussi le soutien intérieur. Il y a ici deux choses qu'on active sur le public. D'un côté, on a besoin de l'enseignement, de la connaissance, de l'étude, en général, tout en tout, oui. Et d'un autre côté, on a besoin de l'éducation. Deux choses. Mais connaître le système dans lequel tu te trouves, comme aujourd'hui, on doit enseigner aux enfants. On n'enseigne pas, l'école ne nous enseigne pas tout le système. Et comment fonctionne l'État, etc. Ils apprennent ça à l'école, non? Il y a des cours d'instruction civique. Bon, ok, mais ça c'est comme ça. C'est la chose la plus importante pour les enfants qui grandissent. Hein? Où est-ce que je suis? Dans quel monde est-ce que je suis? Hein? C'est parce que ces grands enfants, les enseignants, eux non plus, ils savent pas. Alors bon, quoi faire? Alors, on doit leur donner tout ça. Et ensuite aussi, une activation collective pour toute l'humanité. Elle est rapprochée par l'action. Et alors, en conséquence de ça, ils comprendront le système tel qu'il fonctionne. Et ils pourront avancer et accepter avec ces nouvelles lois qu'on doit prendre sur nous-mêmes et voir dans ces lois, dans l'accomplissement de ces lois, quelque chose de très désirable. Que je sois dans la joie, pas que je le veuille, mais que je sois en joie d'accepter que l'environnement m'influence et je me fasse cette opération, et voilà, vraiment sous anesthésie, mais vraiment, je sais pas, moi, je m'endors et soudain, je me réveille avec de nouvelles qualités. C'est-à-dire que je me réveille et j'ai encore des qualités. C'est-à-dire, à chaque fois, je me découvre en moi, en mon intérieur, encore plus des qualités, donc encore plus des qualités. Donc. Et comme ça, je m'inclus. Mais moi-même, je ne suis pas capable de faire quoi que ce soit, à part vouloir, dans une certaine mesure, que l'on fasse ça sur moi. Comme vraiment le malade qui arrive à l'hôpital, faites. Et il ne sait plus rien, tout le reste, ce sont les autres qui font sur lui. Comme ça sur nous. On vient à la cité, je suis prêt, ce que vous voulez de moi, payer, faire, mais le changement en moi, c'est vous qui le ferez. Hein, tu crois? Ça, c'est en fait notre travail. Et en fait, c'est pour ça qu'elle n'est pas difficile. Mais simplement, il ne faut pas commencer à s'élancer dans toutes sortes de domaines et d'actions où là-bas, on ne peut rien faire. Parce que ils appartiennent au système. Pourquoi est-ce que tu entres dans le rouage? Qui es-tu? Comprends-tu? Fais ta chose. Une seule. Tu dois tenir. Et donner, vouloir qu'on t'active, que ton rouage tourne en conséquence comme ça, ça tourne. On peut dire ça comme ça, que ton cœur et ta tête tournent avec ton rouage, et ils tournent déjà correctement. Toi, tu ne fais que découvrir les choses qui s'y trouvent. Question. Il y a quelques questions sur ce sujet que tu as dit, que tout le monde devrait étudier la sagesse de la Kabbale. Alors, pas la sagesse de la Kabbale, le sagesse du système. Qu'est-ce que ça importe, la sagesse de la Kabbale? Le système global, intégral, comment il doit se révéler, comment il doit fonctionner à la perfection, le système de la nature, laisse le mot Kabbale. Qu'est-ce que ça change? Ces choses vont tellement se rapprocher les uns aux autres que les gens vont commencer à soudain découvrir par eux-mêmes que oui, apparemment, c'est là que ça se trouve. Mais comment est-ce que vous êtes arrivé à ça? Comme ça, sans grande recherche, ça t'emporte et c'est tout. C'est comme ça que ça sera. Oui. Donc, question. Pourquoi est-ce que le changement, l'opération, doit-elle se faire sous anesthésie? Ça ne devrait pas se faire de manière consciente, par choix? Non, tu ne peux pas. En conscience, tu ne peux pas recevoir un degré plus élevé. Tu te remets. Faites et c'est tout. Et je ne veux rien savoir. Pourquoi? Parce que tu es dans un désir de recevoir unique. Dans ce désir de recevoir, oui. Comment est-ce que tu vas atteindre un autre désir de recevoir? Le désir de recevoir. Tout l'intérêt, c'est d'avoir un désir de donner. C'est seulement les yeux fermés qu'on peut faire ça. Regardez à quel point est-ce que c'est... C'est bien ce que le zoom out qu'il fait, surtout d'abord on parle de la correction les uns les autres, comment est-ce qu'il doit voir les autres, à tout d'un coup il fait le zoom out et il dit, vous voyez, on est tous comme des roues dans une machine, à chaque roue il y a son rôle et tout ce qu'il doit faire, c'est simplement tourner. Et le rabbi nous explique, il nous donne plein de détails dans cette chose, que quand on se trouve tous les uns avec les autres, chacun dans ça, personne ne peut sortir du système. Et c'est pour ça que petit à petit, on va arriver à un moment où on est à 100% corrigé. Mais vraiment, graduellement. Comme ça, c'est peut-être un petit peu contraire à notre éducation qu'on a reçue. Je suis indépendant, j'ai mes pensées, j'ai mes inquiétudes, j'ai des choses que je révèle par rapport au dehors, il y a un monde en dehors de moi. Il y en a un qui est particulier pour moi, qui est pas relié à quoi que ce soit. Tout un tas de perceptions que l'homme a par soi-même. Et là, le bassin, il vient et il jette tout. Parce que qu'est-ce que nous, on est tout en tout? Nous, on est des roues enchaînées dans un système. Et là, le Rav, il dit que on doit être d'accord à ça. On doit vraiment pas être en contrariété avec ça. C'est-à-dire que c'est une chose très facile. Peut-être que l'intellect comprend ça, mais est-ce que le cœur comprend ça? Si vraiment on est d'accord avec ça, à être comme des roues dans un système. Première étape, faut être d'accord avec ça. Question. Mais c'est sûr qu'il y a encore beaucoup de questions. Donc maintenant, de ce qu'on a écrit et de ce qu'on a été impressionné, elles vont des questions aussi sur la base du Baal HaSulam et de l'introduction que nous donne le Rav. Voilà, avec beaucoup de points dans le texte. S'il vous plaît. Temps pour les questions. Oui, dans le système et aussi avec les mains. Si oui, allez-y. Oui, merci. En effet, si on prend un zoom en haut, c'est en effet, on peut comprendre qu'on est une roue. Mais dans la vie corporelle, c'est comme si on m'attire. Comme ça, tout le monde est égoïste. Ils attirent mes forces. J'ai envie d'être comme ça, appartenir à quelque chose, mais dans le même temps, c'est-à-dire que j'ai besoin d'une famille, d'un travail, etc., toutes les choses que j'ai dans la vie, mais c'est comme si que ça me maintient ça me bloque. Donc, il est où mon endroit où je peux donner un peu de force, demander un petit peu des forces du Créateur, qu'il m'ouvre les yeux. Il est où cette position, il est où cette position où je dois regarder comme ça? Pourquoi est-ce que ça te bloque, toutes ces choses-là que t'as dit? C'est le Créateur qui t'a donné. Tu dois t'occuper de la famille et du salaire et encore de plein de choses. C'est-à-dire que il n'y a pas d'endroit pour que je puisse voir ma roue et mon endroit dans la réalité. Donc, ton endroit dans la réalité, on peut le séparer en deux. Il y a la réalité corporelle et spirituelle. Comme toi, tout le monde doit s'inquiéter de la famille, du salaire, de la santé, tout un tas de choses dans ce monde-ci. C'est le Créateur qui a décidé que de ce monde-ci qu'on le vit. C'est pas un monde autre, ça appartient au Créateur aussi. Donc, là, tu vas vivre comme tous les mondes, comme tous les gens normaux. Il y a, sans fin dans toutes ces choses-là. Bon, génial. Maintenant, là, tu essayes de te soutenir. De vivre, subsister, comme d'une certaine manière. Donc, ça, c'est le premier degré. Degré maintenant. Parce que le Créateur, il t'aime en particulier. Alors, il t'a donné aussi la capacité d'être ici à Nebarur. Parce qu'il veut pas que juste tu tournes comme ça des années jusqu'à ce que tu tombes à terre et tu te demandes où est-ce que t'es. Parce qu'il veut que tu construis aussi ton âme avec, au-dessus de tout ça corporel. Donc là, tout d'un coup, t'as un système où toi, tu tournes petit à petit ensemble avec ta dizaine, avec tout Nebarur, depuis la reconnaissance et la compréhension du système et la lumière dans laquelle on se trouve. Donc, tout le temps, c'est comme si on s'imagine que la réalité corporelle, elle nous alourdit comme ça. Mais en fait, c'est pas comme ça. C'est juste une histoire comme ça que c'est lourd. Parce que t'es pas obligé d'être à 24 heures en face du livre comme toi, tu rêves. Mais tu dois aussi être dans le travail, avec la famille, dans un tas de choses et dans tout ça. Tu dois aussi définir où est mon âme et comment est-ce que je la développe. Donc, parce que on fait cette salade avec tout, alors d'un coup, on a un rôle avec tout. C'est comme ça que nous tous, on est dans ça. Vraiment, je te le dis, même comme moi. Mais maintenant, il y a un endroit qui fait la correction. Probablement qu'il est dans la dizaine, dans l'intention, dans chaque instant dans le cours. Là-bas, comme si le Créateur me laisse un endroit. Alors, au lieu de prier, au lieu de pleurer, pourquoi est-ce qu'il a fait un mauvais monde, mais plutôt, ça vaut la peine de se concentrer dans cette région spirituelle et de là-bas mettre de l'effort. Là-bas, personne ne te bloque. Merci. On va prier que le Créateur nous aide. Et toi, merci Vlad, toi, tu poses toujours la question qu'on a honte de poser. Oui, merci les amis.
2: Comment le Créateur peut permettre que dañemos algo en su creación? Eso hace parte de nuestra liberté.
0: Selon ce qui est écrit par rapport à la nuisance de la société. Comment est-ce que le Créateur, il permet le fait qu'on fasse de la nuisance dans la société? Est-ce que ça fait partie de notre liberté? Oui, même ce sujet de la nuisance, on doit comprendre qu'est-ce que c'est cette nuisance. Si on comprend vraiment ce que ça veut dire d'être une roue dans un système, la question c'est, est-ce que la roue peut vraiment dire je vais m'arrêter, je vais pas me tourner? C'est-à-dire qu'il y a toute une réalité où on ne peut pas faire ça. Et ça s'appelle on s'entend. Et ça, c'est ce que... Donc, il va essayer d'aller contre la machine. Il va essayer de faire toutes sortes d'exercices pour aller contre la réalité véritable dans laquelle le Balasolam parle ici. Et il révèle qu'il souffre. Et non seulement qu'il souffre, mais qu'en plus, il amène de la souffrance aux autres. Et petit à petit... ça va commencer à se révéler jusqu'à ce qu'il faut commencer à faire son rôle. Donc justement, quand il fait de la nuisance, évidemment qu'il fait de la souffrance à lui et aux autres, mais ça aussi c'est par rapport à la mesure on lui montre comment est-ce qu'il peut faire la correction. C'est-à-dire qu'il y a ici justement à cette image dans laquelle est-ce qu'on rentre, comment est-ce qu'il peut y avoir une roue qui bloque toute la réalité. C'est-à-dire que, imagine que ce soit comme ça. Tout le monde est déjà en ordre. Tout le monde est déjà corrigé. Tout le monde se trouve en ordre. Tout le monde est dans leur rôle et font ça. Il y a seulement moi qui fait pas ça. Donc maintenant, parce que je fais pas ça, personne ne peut avancer. C'est comme des enchaînements, comme ça, des roues enchaînées. C'est tout le monde sont les uns dans les autres. Donc justement, dans toutes ces chaînes de roues enchaînées, s'il y a une qui tourne pas, l'autre, ça bloque tout le système. C'est vraiment quelque chose comme ça. Mais encore une fois, tout nous se révèle par rapport à la lumière qui se révèle sur nous par rapport à notre travail dans la dizaine, et on n'a nulle part où fuir dans notre endroit. Peut-être que ces roues enchaînées dans toute l'humanité, on ne les voit pas encore, on ne peut pas encore les voir. Mais ce qu'ils voient, qu'est-ce qui se passe dans la dizaine? À quel point est-ce qu'on est dépendant les uns des autres? À quel point est-ce que ça nous importe? À quel point est-ce qu'on réalise les exercices qu'on nous donne maintenant au Roche Syria? On avait un congrès, bientôt on aura encore un congrès. À quel point est-ce que on est dans cette direction de tout Bnei Baruch mondial dans notre dizaine. Il y a beaucoup de travail pour réaliser ces roues enchaînées dans le cœur, pas seulement dans l'intellect. C'est-à-dire que le Rav nous dit ici que vraiment, on doit révéler qu'on est tous dépendants les uns des autres. Que tout le monde est relié. Personne ne peut sortir du système. Et alors, selon ça, seulement petit à petit, amener le public progressivement à un endroit où il est à 100% corrigé. Pour qu'il soit 100% corrigé, c'est petit à petit, progressivement, selon ce que ça se révèle. Communique, oui. Merci. Nous écrit, Soulam, oui, que chaque individu comprendra que son bien est le bien du public, c'est la même chose. Mais pourquoi est-ce que c'est dissimulé? C'est pas que l'homme est obligé d'être une nuisance. Le fait de pas assez de données, pas assez de... Pourquoi est-ce que c'est dissimulé et qu'on ne ressent pas que... Et qu'on ressent qu'on n'y a que nous-mêmes? Parce que si c'était pas dissimulé et que ce soit révélé, on sera comme le minéral, on sera comme des roues enchaînées, mais du côté du minéral. C'était comme ça dans le monde d'Ein Sof. Mais pourquoi est-ce que ça a été brisé? Pourquoi est-ce que ça a été dissimulé qu'on est tous partis d'une seule âme? C'est pour que on puisse le faire par notre propre désir, qu'on puisse révéler la position du Créateur, ressembler à lui. Hier, au cours, le Rav avait dit qu'il n'y a pas de question de don, de réception, il y a seulement le fait qu'on arrive à sa position à lui. Donc, on ne peut pas arriver à sa position à lui, vraiment à toute sa stature, sans qu'on clarifie les choses et qu'on choisisse et qu'on veuille et qu'on détermine qu'est-ce qui est bon, qu'est-ce qui est mal. Qu'est-ce qui est divin et qu'est-ce qui est éternel. Et justement, ça n'aurait pas été notre acquisition à nous si c'était déjà révélé. Bon, je vais juste rajouter un petit mot. Là, on est en train d'étudier l'introduction, Tira, oui. Donc justement, pourquoi est-ce que Malakut a fait un Tzimtzum? C'est parce que justement, après, il y a un choix. Regardez, regarde dans la nature, c'est-à-dire que tout le monde sait quoi faire, etc. Et tout est complet. Maintenant, nous, on est une partie de la nature, mais qui est exigée à faire une partie de la nature. Et qui, si on ne fait pas partie de la nature, alors on va nuire et on va souffrir. Et au final, on sera fait fera partie de la nature. Mais c'est pour ça que c'est obligé que ce soit dissimulé de nous. Et qu'on puisse être vraiment une créature et réaliser le but de la création. Parce que le Créateur, il veut qu'on soit comme lui, pas comme la nature où il n'y a pas le choix. Oui, Lavon. Oui, le Baal HaSulam, il écrit comme ça, que chaque individu comprenne que son bien et le bien du public, c'est la même chose, et en cela viendra le monde à une correction complète. Plus on avance, plus on voit qu'en fait, l'homme, de manière naturelle, du fait qu'il veut faire et faire du bien, révèle qu'en fait, chacun définit le bien du public de son propre, de sa propre définition. Et donc c'est très difficile de trouver à une base commune, comme il dit, arriver à une, au bien du public et arriver à la correction complète. C'est-à-dire qu'il y a beaucoup de choses qui sont dissimulées et c'est vraiment très difficile d'arriver à une base commune de ce que c'est que le bien du public. Comment est-ce qu'on fait ça en acte? Oui, donc on a le clip numéro 2 où le Rav nous explique où commence le travail. T'as raison, comment est-ce qu'on peut arriver à cette question, cet état final? C'est une très grande question. Mais comment est-ce qu'on va faire ça? On va voir ça dans le clip numéro 2 et qui est sur le Rav. Se soutenir, penser ensemble. C'est-à-dire que là, on commence à... on commence à travailler autour du globe, mais vraiment sans aucun doute, autour du globe. Et nos groupes qui sont dans le monde entier, vraiment, on doit voir, les voir comme agissant ensemble, chacun selon son propre rythme, selon ses propres conditions, mais à la fin, tu verras, dans quelques mois, que tout le monde sont dans l'action. Et de ça, on comprendra et on ressentira, et on sera inclus dans le système intérieur, dans le système spirituel. Donc, ce que je vous dis, que vraiment c'est quelque chose qui se révèle vraiment comme la fin du processus. C'est le début du degré final. C'est la révélation du créateur à la créature, c'est le même système. La révélation de la qualité du don, le système du don, dans lequel on est vraiment en acte, et ton peuple là fait toutes sortes d'actions extérieures, et toi par ça tu ajoutes des actions intérieures, c'est tout. Un code plus. Ok, Lavon. Comme le Rav a dit, on doit se soutenir, penser ensemble, faire toute l'action, avec notre dizaine, chacun avec sa dizaine à lui, avec tout le clic général, et après on rentre déjà dans le travail. Comment est-ce qu'on va arriver à la fin? Simplement on va faire un pas, encore un pas. C'est une question très importante. Woman Chile 1.
2: Merci, amis. Le texte, quand Baal HaSulam dit que qui bénéficie al conjunto recibe su parte
0: del beneficio. Bah, ça m'écrit que celui qui fait du bien à l'ensemble, il reçoit du bien. Est-ce qu'il parle de la récompense de l'individu ou est-ce qu'il parle du résultat naturel du fait qu'il fait partie d'un système intégral où le général et le public ne sont pas séparés l'un de l'autre? Ok. On va lire. Aidez-moi de trouver la phrase dans laquelle que quand il fait du bien, celui qui trouve, dites-moi s'il vous plaît, paragraphe, ces choses sont claires. Vous voyez? Donc, ces choses sont claires comme le soleil à midi. Tant du point de vue de la vérité que du point de vue de leur bien, car il n'y a dans le collectif que ce qui est dans l'individu, et le bien du collectif est le bien de chaque individu. Celui qui nuit au collectif prend sa part dans le dommage, et celui qui fait du bien au collectif prend sa part dans le bienfait, car les individus sont une partie du collectif, et le collectif n'a aucune valeur ni aucun ajout au-delà de la somme des individus qu'il compose. Donc, celui qui nuit au collectif prend sa part dans le dommage, et celui qui fait du bien au collectif prend sa part dans le bienfait. Car les individus sont une partie du collectif. Donc ici, il faut faire une différence entre ce qui se passe et ce qu'on ressent. Le Bala Sulam, ici, il nous explique ce qui se passe. Que quand je nuis, tout ce que je fais comme nuisance, c'est écrit dans mon calcul. Et quand j'ai fait de la quand j'ai fait du bien aussi, c'est écrit dans mon calcul. Donc, est-ce que je le sais? Est-ce que je le ressens? Est-ce que je le révèle? Ça dépend de qui je suis. Mais c'est comme ça que ça marche, un système. Ensuite, après deux paragraphes, il nous explique. Évidemment, le paragraphe, bien sûr, ces choses sont dites à condition que tous les individus remplissent leurs fonctions envers le public parfaitement et ne reçoivent pas plus que ce qui leur revient et ne prennent pas la part de leur prochain. Mais si une partie du public ne se comporte pas ainsi, il en résulte que non seulement ils nuisent au public, mais eux aussi, ils sont lésés. C'est-à-dire qu'on a une échelle de degré de développement à quel point est-ce que nous, comme humains, on mesure ce qui se passe vraiment dans la créature. Donc, il y a beaucoup de degrés où on révèle pas ce qui se trouve. Mais c'est comme ça que ça marche. Donc, en fait, comme l'a dit Lavon, tout le temps on cherche comment être de bonnes roues. Comment être une bonne roue? Et si je vois ce bien dans une certaine mesure et que mon ami dans la dizaine voit ça de manière différente, alors qu'est-ce qu'on fait? Parce qu'on est des créatures différentes, on n'est pas la même chose. Oui, dans chaque dizaine, on voit ça. Il y a 10 amis, 10 regards dans le désir commun d'être bon, et d'arriver à la correction. Donc, qu'est-ce qu'on va faire? Comment est-ce qu'on saura si que Dieu nous en garde, je nuis dans ce que je veux ramener à ma dizaine? Comment être une roue en or? Peut-être qu'on va faire un petit atelier. Si on est tous des roues dans un seul système, comment tourner avec attention? Encore une fois, question pour l'atelier. Si on est tous des roues dans un seul système, comment tourner avec attention? 5 minutes, s'il vous plaît, atelier. Ce qui est beau, c'est que le Bala Sulam écrit, ces choses sont claires comme le soleil midi. Bon, je ne sais pas trop c'est à qui que c'est clair comme le soleil midi, mais c'est comme ça que c'est chez les kabbalistes. Avec cette petite impression, j'ai oublié la question. C'est comment bouger? Avec attention, oui, avec attention, attention. Donc, évidemment que on est fait dans le désir de recevoir, et ces choses ne sont pas claires comme le soleil à midi. Donc, si on décide c'est quoi notre prochain pas et qu'on décide de bouger, évidemment qu'on ne va pas bouger au bon endroit. C'est pour ça que nous, on est dans une telle société de kabbalistes, on a besoin d'agir dans la direction de la société. Si elle agit dans cette direction, alors je dois agir dans cette direction-là. Parce que là, c'est sûr que je serai avec eux et je n'irai pas. Parce que si je suis avec eux, je suis avec le créateur.
3: Oui,
0: de toujours avoir le supérieur. que tu vas selon l'intellect des kabbalistes, mais si tu ne comprends pas ce qu'ils écrivent ou que tu penses que tu comprennes ce qu'ils écrivent, tu as une dizaine, tu as le rab, tu as la direction, tu as le roche assyrien, tu as plein de choses par lesquelles tu peux aller. Et ton rôle, c'est d'être comme un petit, comme celui qui veut être. Celui qui veut comprendre. Je ne pense pas que l'intention, ça doit être le but, avancer au changement de la nature et à telle direction. Il y a des blessures, il y a des problèmes, il y a toutes sortes de... Oui, il faut être... il faut s'annuler, mais... Quand tu donnes quelque chose qui nuit, alors on doit tout se diriger vers le but et vers la cité. Et on ne doit pas être impressionné et avoir honte du fait qu'il y a des booms comme ça. Il y a toutes sortes de périodes. On doit. Il y a deux actions. C'est-à-dire que dans la cité, on doit faire quelque chose. On doit faire juste des choses pour la cité. Et c'est relié à la première partie. Qu'est-ce que c'est que le but? Le but, on ne peut pas y arriver sans les amis, sans la cité, sans agrandir les amis, sans avancer avec eux. C'est en fait ce qui amène l'homme au bon mouvement.
4: Ouais.
0: Le Créateur, il a donné un cadeau. Le fait qu'on soit comme des roues enchaînées, et il m'a donné des amis dans la dizaine, et tout dépend de quel point est-ce que je me rapte ici, et je sais que dans chaque moment dans la dizaine, que je ne ressens pas que c'est moi qui bouge les roues, mais que eux me bougent moi. Donc, c'est ce qu'on doit tous ressentir ça, et on est vraiment des fils de la chance, de la fortune. Oui. Et on est on doit se rappeler que celui qui a créé ce système, c'est le Créateur. Et ce système, même s'il soit distribué de nous, c'est aussi le Créateur. Et celui qui nous a ordonné à ce qu'on s'efforce et qu'on ne réussisse pas et qu'on souffre un petit peu, c'est aussi le Créateur. Et l'attention et ce comportement attentionné, c'est dans le fait de se rappeler que le Créateur est dissimulé, mais qu'il se trouve avec toi dans ce système et que le but du système, c'est de te ramener tous tes amis à la révélation du Créateur. Donc ça, c'est en fait l'attention. Donc, là, on a commencé avec le manque d'attention, on a fini avec tout un tas de calculs jusqu'à ce que ça nous amène au mal. Bon, peu importe, que du mal.
5: Ou les Chaim.
0: Bon, les Chaim.
6: Oui,
0: quand on pense à l'attention par rapport à l'action dans la dizaine et dans la société, beaucoup de fois, on rapproche ça à comment est-ce que je ne fais pas quelque chose qui me fait de nuisance. Comment est-ce que je ne fais pas quelque chose qui fait de la nuisance. Mais justement, peut-être que c'est l'inverse. Parce que justement, si on dit que tu as une opportunité de donner et que tu ne donnes pas, en ça aussi tu fais de la nuisance. C'est que l'attention, c'est pas seulement de comment ne pas faire de nuisance dans l'action, mais comment aussi ne pas rater cette opportunité. On va rentrer dans le clip numéro 4 où justement le Rav touche ce point-là. Donc, regardons le clip numéro 4. Il s'ensuit que le public et l'individu sont une seule et même chose, et il n'y a aucun défaut pour l'individu du fait de son asservissement au public, car la liberté du public et la liberté de l'individu, c'est une seule et même chose. Et de même qu'ils se partagent entre le bien, ainsi ils se partagent entre eux la liberté. Il s'ensuit que de bonnes qualités, de mauvaises qualités, de bonnes actions et de mauvaises actions ne sont évaluées qu'en fonction du bien du public. C'est-à-dire que on ne tient pas compte de la personne elle-même, mais de combien est l'influence du bien ou du mal au public. C'est en cela qu'on le mesure, qu'on le pèse uniquement. Je ne fais rien, laissez-moi, je n'ai pas touché, je n'ai rien fait. C'est que tu es coupable de ne pas participer. C'est le fait que tu ne participes pas, c'est que tu n'ajoutes pas, tu ne donnes pas. Ça, c'est une transgression. Ne dis pas que je suis innocent, je n'ai rien fait, je n'ai pas agi, de toute façon, laissez-moi tranquille. Non, justement. Monsieur, tu étais obligé, comme tout le monde, dans ce nouveau système, chacun commence à faire le calcul de combien est-ce qu'il doit. C'est tout. Et c'est pas simple. Parce qu'aujourd'hui, tu peux vivre, et j'ai reçu de ma tante, comme ça, une sorte de dos en héritage, et je vis de ça. Bon. Ça marche pas comme ça.
1: Juste
0: un exemple. J'aurais pu venir en cours et je ne suis pas venu. C'est mon calcul à moi, oui. Mais en le fait que je ne suis pas venu, peut-être qu'ils ont commencé à raconter sur le fait que je ne suis pas venu, etc. Et j'ai fait baisser l'état d'esprit. Parce que maintenant, j'ai fait une action, j'ai dit à tout le monde de le faire, etc. Et peut-être que tout le monde se sont annulés, etc. Mais ça se trouve, justement, j'ai fait quelque chose d'inverse. Peut-être que j'aurais dû annuler mon opinion à moi. Je voulais pas faire du mal, etc. Bon, est-ce que mon opinion vient de moi? Elle vient très rarement pour faire du bien à la société, à la dizaine. Mais cette attention, et il doit y avoir beaucoup, beaucoup de discernement. Oui, aussi, il y avait une question pour Tchécoslovaquie. Est-ce qu'ils ont enlevé? Bon. Offert.
5: Toda.
0: Oui, merci. Je vais essayer de résumer toutes les questions qu'il y avait celui-là. Donc, le Bassam me dit, comment est-ce qu'il dit le point. Une dernière phrase. Oui. Le Bassam dit que il n'y a pas de lieu de s'attendre davantage sur une chose qui est connue et reconnue, et ce qui a été dit jusqu'ici n'est que pour montrer le point de faiblesse, c'est-à-dire l'endroit qui réclame sa correction. Donc moi, ce que je vais dire, c'est que je ressens pas que c'est un état, cet état de qui a besoin de correction. Je suis pas impressionné par le fait que on se trouve dans un état comme ça. Est-ce qu'on ressent que ça, justement le fait de pouvoir se soutenir les uns les autres, aider les uns les autres, rentrer dans ce système. Moi, je m'y contrarie parce que je ne ressens pas ce besoin qu'on a besoin de nous-mêmes. Vraiment, je suis pas encore impressionné par ça. Bon, tout d'abord, j'ai l'impression que beaucoup de fois on a entendu du rap que ce tel rapport de nous, ça vaut pas la peine de parler de manière collective. Et ça vaut mieux la peine de dire moi. Donc, on est dans ton ressenti. Que je ne ressens pas que cet état de correction, c'est que chacun comprenne que son état et l'état du public, c'est une chose. Qu'est-ce qui vient de ça? Et tu es en train de dire que je suis pas d'accord avec Koulbal Soulam. Oui, on se trouve dans la dizaine et dans le cours. Maintenant, j'ai le carburant pour travailler dans la journée. Maintenant, ce que dit le Balassam ici, c'est que c'est pas que il y a de la douleur, mais c'est que j'ai besoin de l'impressionner de mes amis. Je peux pas m'impressionner de moi-même. Ok, bon, c'est clair, mais qu'est-ce que tu demandes? Qu'en quelque chose, il y ait une direction aux choses du Balassam. Parce qu'en fait, ok, bon, qu'on puisse, puis prions que on peut se convaincre. Tchécoslovaquie 4.
6: Toda.
0: Merci. Mes amis veulent demander quelle roue dans le système est celui qui dirige. Quelle roue dirige? C'est moi. C'est moi qui ai la roue qui dirige. Et toi aussi. Chacun qui demande, il a l'opportunité de diriger tout le système. Comme le désir d'offrir qui voulait prendre tout le monde. Ah non, ça prend tout le monde, ça pose tout le monde à partir de son inspiration à avancer. Latin, Latin One.
5: Hola, queridos amigos.
0: Bonjour, chers amis.
5: Dejar de huir del dolor para hacer una buena rueda dentada. Para recibir esta correction.
0: Comment arrêter de fuir de la douleur pour être une bonne roue et recevoir la correction et que le monde recevra la correction? Moi, je fuis de cette correction. Oui, mais est-ce que tu...

exprimer, si c'est pas que ce soit dans la connaissance, mais qu'on, que ça prenne, ce soit dans le système, et qu'on travaille avec ça. Regardons le clip numéro 3, dans lequel le Rav nous donne comme ça une, pourquoi est-ce que la révélation du système global, c'est précisément la révélation du système du don? Parce que si on n'est pas dépendant les uns des autres, on ne peut pas être sans prendre en compte les uns des autres. L'ego, ça signifie que je ne prends pas en compte, que je ne prends en compte que ma propre situation. Si je découvre que je me trouve dans ce système, dans des engrenages, que ce que je t'influence, ça passe par plusieurs engrenages et ça me revient, alors je dois te prendre en compte comme moi-même, alors ça s'appelle influence mutuelle, ça s'appelle altruisme. C'est un altruisme très simple, très égoïste. On ne te dit pas maintenant d'être au-dessus de la connaissance, au-dessus de quoi que ce soit, on dit, les amis, vous voyez que vous êtes dépendants les uns des autres. C'est un système d'engrenage. C'est clair pour vous? Oui. Quand tu agis sur eux, ça te renvoie. Ils te revoient, t'es affecté en retour parce que tu influences. Oui. Alors là, de là, tu déduis que t'as pas le choix et que tu dois influencer. Tu l'as donné de façon belle pour recevoir un bon retour. Qu'est-ce qui n'est pas clair ici? Hein? C'est tout. Maintenant, ça dépend de la situation dans laquelle on se trouve. Si on se trouve face à une situation de danger, alors le lien entre nous est plus étroit. Si ce n'est pas tellement le cas, alors le lien est moindre. Tu sais, c'est comme ça qu'on est égoïste. Donc, à partir de là, on doit arriver déjà à une conclusion. Notre ego nous gêne. Si on était connecté au-dessus de notre ego, de façon absolue, de façon bonne, correcte, alors il y aurait un système idéal. On arriverait à une situation où jamais, mais en aucun cas, de nulle part, je ne recevrai rien de négatif. Que tout tournerait bien. Pourquoi? Quand est-ce que ça peut être? C'est parce que quand je suis comme ça, par rapport à tous, je me comporte de toute mon âme bien, et alors, finalement, à tous les rouages, ça me reviendra aussi. Et si on serait tous comme ça, alors on devrait arriver comme ça à une sorte de situation irréaliste, où nous tous, on tourne dans un beau désir les uns vers les autres, tous ensemble comme ça, comme les fourmis, comme ça, qui travaillent ensemble. Elles travaillent de façon instinctive. Nous, on doit le faire comme ça, contre notre ego, nous connecter. Est-ce que c'est possible? Mais c'est seulement à cette condition que cette crise qui s'étend de plus en plus nous oblige à y parvenir. Hein? C'est-à-dire que moi, je dois parvenir à une connexion mutuelle complète, vraiment, comme ça, avec tout mon ego, avec tous mes désirs, avec tout mon rejet, toute ma haine. C'est-à-dire que tu comprends toute ma jalousie. Je dois malgré tout arriver à un tel état. D'où est-ce que je vais prendre la force pour ça? Qu'est-ce que je vais faire? Alors, au moins, avançons vers une situation de connexion pour l'instant. On conclut une alliance entre nous. Que nous, on veut malgré tout être comme ça, comme ça, comme ça, connecté. C'est tout. C'est ce qu'on veut atteindre. Voilà, un petit peu d'adoucissement de la situation. On conclura entre nous une alliance. Parce que justement, on veut quand même être corrigé, que je dois me comporter par rapport à toute âme, par rapport à tout le système. On a beaucoup parlé ici de l'importance de la diffusion. Le Créateur l'a révélé comment est-ce que les choses marchent. On est les élèves du Rav. Et on doit aussi, dans notre intériorité, dans mon cœur, dans ma dizaine, être une bonne roue, que la lumière du Rav vienne à travers ça et que jamais ça ne s'arrête en moi. Et aussi dans l'action, dans ce qu'on peut essayer de participer dans l'amour de cette sagesse. Qui va avoir une bonne vie et correcte et selon les lois supérieures sur tout homme. Donc justement, le fait que le chemin soit ouvert pour nous pour faire et disséminer avec tout homme, on doit le faire et agir les uns envers les autres. Oui. Bon, bonjour les amis.

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0: חברים יקרים, בחלק הראשון נלמד שיעור של...
1: Chers amis, dans la première partie du cours, nous allons lire, nous apprendre un cours du Rav de février 2002, basé sur l'article du Rabash, du volume 1, au sujet de la dispute entre Yaakov et Lavan. C'est écrit du Rabash, volume 1. Au sujet de la dispute entre Yaakov et Lavan, nous le lirons dans les dizaines et nous avons pour cela 20 minutes. Les écrits du Rabash, volume 1, article 11, au sujet de la dispute entre Yaakov et Lavan. Nous voyons au sujet de la dispute entre Yaakov et Lavan qu'elle est différente de la dispute entre Yaakov et Esav. Concernant Yaakov et Lavan, il est écrit, Veyatse, et Lavan répondit et dit à Yaakov, les filles sont mes filles, et les enfants sont mes enfants, et le troupeau est mon troupeau, et tout ce que tu vois est à moi. Et concernant Yaakov et Esav, il est écrit, Vaishlach, et Esav dit, j'ai beaucoup, mon frère, que ce qui est à toi reste à toi. Il faut comprendre pourquoi Lavan prétendait que tout était à lui, alors qu'Esav, au contraire, disait, que ce qui est à toi reste à toi. Et mon père et maître de mémoire béni a répondu ainsi, il est connu qu'il y a un aspect de saisie pour les clipotes et un aspect de nutrition pour les clipotes. Et il a dit que la saisie signifie que la clipa le saisit et ne lui permet pas de faire quoi que ce soit de sainteté. Par exemple, lorsqu'un homme doit se lever tôt le matin pour aller à la synagogue s'occuper de la Torah, alors la clipa vient et lui dit, pourquoi te fais-tu du mal? N'es-tu pas fatigué? Il fait froid dehors. Et d'autres arguments du penchant qu'il ne vaut pas la peine de se lever pour s'occuper du travail. Et il lui répond, comme tu dis, mais il vaut la peine de se fatiguer dans ce monde afin de mériter le monde futur. Alors le mauvais penchant lui répond, ce que tu penses, que tu auras le monde futur en échange de ton effort dans ce monde, cela peut être si l'homme s'occupe de la Torah et des mitzvot pour le nom du ciel. Mais moi, je sais que tout ce que tu fais, tout cela, n'est pas pour le nom du ciel. Donc, pour qui travailles-tu? Seulement pour moi. Dans cet exemple, on peut comprendre ces paroles. Et c'est cela que la clipa le saisit et ne lui permet pas de s'occuper de la Torah et des mitzvot. Et telle était la revendication de Lavan. Les fils sont mes filles et tout ce que tu vois est à moi. C'est-à-dire que tu travailles pour moi et non pour le Créateur. Donc, tu ne dois pas espérer avoir le monde futur. Alors, pourquoi te donner tant de mal pour rien? Avec cette force, elle tient l'homme, et il ne peut pas sortir de son influence, ni faire quoi que ce soit d'autre contre sa volonté. Et telle était la revendication de Lavan, car il pensait qu'avec cet argument, il aurait la force de s'accrocher à lui, et il n'aurait pas la capacité de s'occuper de la Torah et les mitzvot. Et après qu'il se soit renforcé contre l'argument de Lavan, et qu'il ait dit, ce n'est pas vrai, mais moi, je m'occupe bien pour le nom du ciel. Seulement, je dois croire que tu as été envoyé vers moi avec tous ces arguments justes, seulement pour me détourner de la sainteté. Et moi, je veux servir le Créateur simplement. Et tu n'as aucune saisie sur ma Torah et mes mitzvot. Donc, je me renforce contre toi. Et je vais m'occuper de la Torah et des mitzvot. Et tu n'as aucune prise sur moi en aucune façon. Alors, la clipa vient sous une autre forme et lui oppose un nouvel argument. Regarde, s'il y a d'autres personnes comme toi qui peuvent se renforcer contre le mauvais penchant. Regarde la bassesse des autres personnes qui n'ont aucune force de surmonter. Et toi, béni soit le Créateur, tu es un homme parmi les hommes forts. Et toi, il est certain qu'il ne convient pas que tu te lies avec eux. Alors, toute son occupation dans la Torah et les mitzvot entre dans la klipa, car elle l'introduit dans l'orgueil et ce qui s'y rapporte. Alors, l'homme doit se renforcer et dire à la klipa, ce n'est pas vrai, je ne suis pas meilleur que les autres personnes, mais tout ce que j'ai fait dans la Torah et les mitzvot n'était pas pour le nom du Créateur, mais tout était pour toi. Si c'est ainsi, maintenant j'en suis dans la situation, comme on dit nos sages, celui qui étudie la Torah l'olishma, il vaudrait mieux que son placenta se soit retourné sur son visage. Donc maintenant, je suis pire que les autres personnes. Et telle était la revendication de Yaakov lorsqu'il dit à Esav, prends mon offrande, et je veux commencer à nouveau à m'occuper de la Torah et des mitzvot, et jusqu'à maintenant, c'est comme si je n'avais encore rien fait pour le nom du Créateur. Mais que dit-il? Et Esav dit, j'ai beaucoup, mon frère, que ce qui est à toi reste à toi. Et il ne voulut pas recevoir de lui, jusqu'après de nombreux travaux et beaucoup de peines. Alors, il prit de lui, comme il est écrit, il insista auprès de lui et il prit. Il s'avère qu'ici, c'est-à-dire après l'action, la chose s'est inversée. La revendication de Lavan qui disait « Tout ce que tu vois est à moi ». C'est-à-dire que tout appartient à la Klipa. Ici, Yaakov revendique que Yaakov lui envoie tout comme offrande, c'est-à-dire qu'il dit que c'est le bien de la Klipa. Et ce que Yaakov revendiquait chez Lavan, c'est-à-dire avant l'action, comme mentionné ci-dessus, que Yaakov revendiquait que tout appartient à la sainteté et non à la Klipa, cela, maintenant, c'est Esav qui le revendique, comme il est écrit. Et il dit que ce qui est à toi reste à toi. Sur le verset, et le camp qui restera sera pour la survie. Rashi explique, et voici ces mots, il se prépara à trois choses, à l'offrande, à la prière et à la guerre. Cela signifie que deux choses appartiennent à Esav, qui sont l'offrande et la guerre. Et une chose est pour le Créateur, c'est-à-dire la prière. Voici, selon la voie du travail, on peut expliquer que les trois choses mentionnées ci-dessus sont toutes destinées au Créateur. Et c'est selon ce qu'a dit mon père et maître sur le verset, voici, il y a un lieu près de moi et tu te tiendras sur le rocher, Exode. Lorsque Moshe dit au Créateur, montre-moi ta gloire, et à cela vint la réponse, et il dit, voici un lieu près de moi. Et l'explication est que « près de moi » et « il » sont les initiales de « emuna » croyance, « fila » prière et « yegia » effort. Et il a dit « afin de mériter la gloire du Créateur, il faut croire dans le Créateur. Ensuite, il faut prier le Créateur que il le rapproche de lui. Ensuite, il faut fournir un effort, soumettre son penchant, vouloir s'annuler pour le bien du Créateur. Et après ces trois actions, il mérite la gloire du Créateur. Et telle est la réponse que le Créateur a donnée à Moshe sur ce que Moshe a dit au Créateur, « Montre-moi ta gloire ». Et voici, selon cela, on peut expliquer ce que Rashi a expliqué, qu'il s'est préparé à l'offrande, à la prière et à la guerre. La guerre, c'est la guerre contre le penchant. La prière que le Créateur le rapproche afin d'atteindre sa perfection à ce à quoi il doit parvenir à son degré. À Doron, c'est-à-dire à l'offrande, il s'agit de la croyance. Car celui qui donne confiance en quelqu'un, cela s'appelle un don, comme il est écrit à propos d'Abraham, et il eut foi dans le Créateur, et il le lui compta comme justice. Genèse. Et Rachid explique. Le Créateur l'a considéré pour Abraham comme un mérite et une justice pour la croyance qu'il eut en lui. Il en ressort selon cela que les trois choses, qui sont l'offrande, la prière et la guerre, ont pour intention que, par ces trois choses, il vaincra Esav. Et ces trois choses mentionnées ci-dessus sont entre l'homme et le Créateur. Et il n'est pas nécessaire de dire que seule la prière est entre l'homme et le Créateur, tandis que l'offrande et la guerre concernent Esav. Mais tout est en relation avec le Créateur. Mais l'essentiel est qu'il faut savoir quel est l'aspect de Esav qu'il faut corriger. Et voici, cela est connu, que face à la sainteté, il y a en face une clipa. Et de façon générale, cela s'appelle la clipa d'Esav. Mais il y a de nombreux degrés dans la clipa. Et à chaque aspect correspond à un nom particulier. Et aussi dans la sainteté, il y a de nombreux aspects. Et à chaque aspect correspond à un nom particulier. Et de façon générale, la sainteté est appelée Sphirot, Partsoufim et Monde. Et de façon générale, la sainteté est l'aspect qui est en vue de donner. Et l'impureté est appelée en vue de recevoir, qui est l'aspect de l'amour de soi. Et lorsque l'homme accomplit la Torah et les mitzvot afin de recevoir en échange ce monde-ci ou le monde futur, ces deux aspects sont appelés l'olishma. Et seul celui qui accomplit la Torah et les mitzvot parce que c'est lui le grand souverain, c'est-à-dire en raison de la grandeur et de l'importance du Créateur, cela s'appelle l'Ishma. Cela s'appelle en vue de donner et ne rien recevoir en échange de son travail. Cela s'appelle un travail pur. Et le travail en vue de donner ne peut exister que en fonction de l'importance qu'il accorde à celui qui reçoit son travail. Alors il a du combustible. Tandis que, s'il ne peut pas augmenter l'importance de celui pour qui il travaille, alors il n'a pas de force pour le travail. Car nous voyons qu'il y a dans la nature que le petit s'annule devant le grand comme une bougie devant une torche. Mais tout le grand travail consiste à augmenter l'importance de celui qui reçoit le travail, c'est-à-dire à reconnaître son importance. Et s'il n'a pas de quoi l'estimer dans la connaissance, alors notre travail, et comme il a été dit plus haut, comme l'a expliqué mon vénéré père sur le verset, « Voici, il y a eu lieu près de moi, il y a un lieu près de moi, que la lève de près de moi fait allusion à l'aspect de Emouna, avec un Aleph, au-dessus de la connaissance. Il s'ensuit que le travail, l'essentiel du travail de l'homme est de travailler au-dessus de la connaissance, à estimer le Créateur. Car, de façon générale, la situation de toutes les créatures est qu'elles ressentent la sainteté comme la shrina dans la poussière. C'est pourquoi il est rapporté dans tous les livres que chaque homme doit avoir l'intention, avant de s'occuper de la Torah et des mitzvot, de relever la shrina de la poussière. Car pour le travail où le petit s'annule devant le grand, il n'y a rien à travailler là-dessus, car cela est inscrit dans la nature que le petit s'annule devant le grand. Mais tout le travail de l'homme consiste uniquement à œuvrer afin de reconnaître la grandeur et l'importance du Créateur. Et en pratique, sur tout le reste, l'homme comprend qu'il vaut la peine de travailler, c'est-à-dire qu'il ressent qu'il lui manque quelque chose, sauf en ce qui concerne la grandeur et l'importance du Créateur. Sur cela, on ne comprend pas que c'est précisément cela qui nous manque. Et on peut interpréter cela sur le verset « Le juste a disparu et nul ne prend cela à cœur. » Le Créateur est appelé juste, comme il est écrit. Le Créateur est le juste. Son importance a disparu et nul ne prend cela à cœur, qu'il faut travailler afin d'atteindre son importance. Car lorsque l'homme se sent un peu élevé, lorsqu'il comprend qu'il vaut la peine de travailler uniquement pour la spiritualité, et il faut dire que la raison en est qu'il ressent l'importance de la spiritualité dans la mesure où il vaut la peine de s'efforcer pour la spiritualité et non pour la matérialité, car la matérialité a alors perdu sa valeur à ses yeux et la spiritualité a alors gagné en valeur. C'est pourquoi il décide alors qu'il ne vaut pas la peine de s'efforcer pour la sainteté et non pour la matérialité. Pardon, je reprends. C'est pourquoi il décide alors qu'il ne vaut la peine de s'efforcer que pour la sainteté et non pour la matérialité. Il s'ensuit selon cela que toutes les montées et descentes ne concernent pas l'homme, mais la sainteté. C'est-à-dire que parfois, la valeur de la sainteté s'élève, c'est-à-dire qu'elle devient plus importante à ses yeux, et parfois, la valeur de la sainteté baisse au point le plus bas, au point qu'il ne vaut même pas la peine d'y penser. Et concernant le fait que le petit s'annule devant le grand, nous trouvons qu'il est rapporté dans Yalchot Hadash et Pirkei de Rabbi Eliezer qu'après que le Créateur a élevé la renommée d'Abraham, car tous virent la grandeur d'Abraham, Pharaon donna à Sarah une jeune fille qui était sa fille, afin qu'elle soit servante dans la maison d'Abraham. Bien qu'une servante soit un degré très bas, car un esclave et une servante n'avaient alors aucun droit humain, et étaient alors considérés comme des bêtes, malgré tout, il donna sa fille pour être servante de Sarah, et il la consolait en lui disant, « Ma fille, il vaut mieux pour toi d'être servante dans la maison d'Abraham le béni que d'être une matrone dans ma maison. » Et la différence entre un homme qui travaille dans le service sacré pour le salaire ou parce qu'il veut servir le roi en raison de son importance et de sa grandeur est la suivante. Si un homme travaille dans la matérialité afin d'obtenir un salaire matériel, nous voyons que si l'homme a un moyen d'obtenir un salaire sans avoir à travailler autant d'heures, il est certain que si quelqu'un lui propose une telle possibilité, il choisira immédiatement cette voie. Car l'homme aime le repos et il renonce au plaisir du repos afin de recevoir un salaire. C'est pourquoi, s'il trouve quelqu'un qui lui procure un moyen de ne pas avoir à fournir d'efforts, cela est pour lui une chose heureuse, mais il n'en est pas ainsi s'il travaille en raison de l'importance du roi et que son plaisir vient du fait qu'il a un grand mérite en servant le roi. Et alors, il n'est pas possible de dire qu'il existe une situation où il ne travaillerait pas et recevrait un salaire, car son salaire est le service du roi. Et c'est là le signe distinctif pour que l'homme voie la vérité. Quelle est la finalité de son travail? Est-ce pour le salaire ou pour la grandeur du Créateur? Fin de l'article. Oui, il semble que pour l'homme, il y a deux états, soit le Créateur est avec moi, soit le Créateur n'est pas avec moi. Ce sont là les deux états, et la personne doit batailler au-dessus de la raison afin que le Créateur soit toujours avec moi. Et pour cela, pour être focalisé là-dessus, car si nous nous engageons dans la foi au-dessus de la raison afin que le Créateur soit toujours avec moi, dès lors nous recevrons la valeur de la Kdusha.
2: Oui, dans la page 95,
1: il écrit là-bas que le travail afin de donner ne peut être que selon la mesure où l'homme valorise et reçoit son travail. Alors là, il a du carburant et de la motivation. Et nous devons toujours apprécier celui qui reçoit le travail, parce que comme il a été dit précédemment, qu'il y a toujours un dialogue dans le désir de recevoir, avec le désir de recevoir qui vient et dit: pourquoi faire ceci? À quoi bon? Nous passons à la prochaine du cours. Du 10 février 2002, nous avons lu un article du tome 1, Les degrés de l'échelle, sur la discussion entre Yaakov et Lavan. Bon, peut-être poser des questions, c'est mieux. Ce qui est intéressant, même comme ça, c'est que Pharaon n'est pas le même Pharaon qui a donné sa fille Abraham, oui. Et ensuite n'a pas voulu libérer les Juifs d'Égypte. Et il leur a fait là-bas une vie terrible. Oui. Le sujet est que le désir de recevoir, quand il voit que il n'a pas de qui recevoir, il n'a pas de quoi se remplir, alors bien sûr il s'intéresse à la Kdusha pour recevoir d'elle. Et c'est Pharaon qui envoie sa fille à Sarai. Et ensuite, quand la Kdusha entre déjà dans le désir de recevoir et que il est plein et saint et tout, et qu'il peut utiliser cela, alors bien sûr que renforcer cela afin de donner, c'est un grand problème. Et il faut d'abord sortir d'Égypte et travailler hors d'Égypte, ça veut dire hors du désir de recevoir, dans tous les tikkunim jusqu'au Gmar Tikkun, jusqu'à ce que Pharaon reste seul et que toutes les autres discernements soient corrigés. Et alors, Pharaon aussi sera corrigé du Gmar Tikkun, par lui-même, pas par nous. Il écrit ici, en pratique, surtout l'homme comprend que cela vaut la peine de travailler, sauf sur la grandeur et l'importance du Créateur. Sur cela, il ne comprend pas que seul cela nous manque. Comment travaille-t-on sur la grandeur et l'importance du Créateur? Nous avons un manque pour chaque chose, sauf pour une seule chose. Un manque pour la grandeur et l'importance du Créateur. Un manque pour le Créateur, simplement, oui. Pour recevoir, qu'y a-t-il de mal? Oui, le problème, c'est que nous pleurons de ne pas le voir, de ne pas le sentir. Si nous le sentions, si nous le voyions, nous dirions qu'il est grand. Nous dirions qu'il est la source de toutes choses. Si nous sentions et voyons, alors tout de suite, nous pourrions l'utiliser. Tu sais, il y a de qui exiger, recevoir et jouir, même du fait qu'il soit simplement grand. Je regarde qu'il est grand, Baruch Hashem, il y a quelqu'un qui comprend, qui est assis au-dessus de moi et qui fait tout, alors il y a déjà. Je suis déjà calme et que pour chaque chose, il y aura un bon résultat. Que faut-il encore? Alors, pour ne pas causer tous ces bons sentiments agréables, il est caché. Jusqu'à ce que nous ne voulions pas les recevoir comme force qui corrige et non comme force qui remplit. Alors, quelle est ta demande? Je demande comment travaille-t-on sur la grandeur et l'importance du Créateur. Alors, la grandeur et l'importance du Créateur sont cachées, parce qu'à part elles, tu peux tout atteindre et tu as un désir pour chaque chose, sauf pour cela. Et même pour la grandeur et l'importance du Créateur, tu as un désir, à condition que cela serve à ton plaisir. L'intention sur la grandeur et l'importance du Créateur, c'est de travailler pour que ce soit seulement la grandeur et l'importance du Créateur, et non une cause de plaisir, de sécurité. Et sur cela, en vérité, l'homme ne peut pas travailler, car qu'est-ce que la grandeur et l'importance ? L'apprécier, lui, tel qu'il est, sans lien avec moi. Qui a besoin de cela ? Qui a en général un manque pour cela ? J'en ai pas. Ça veut dire vraiment un manque pour lui, vraiment hors de moi. C'est cela qu'on veut de moi. Et pas seulement un manque pour lui, mais sa grandeur et son importance que je ressente, non pas par rapport à moi, mais tel qu'il est. Qu'est-ce que cela veut dire, tel qu'il est ? Tel qu'il est, ça veut dire que sa grandeur et son importance me donnent seulement un résultat, travailler pour lui. Que cela soit comme carburant pour donner, pour sortir de moi, de moi-même. Bon, un tel désir, d'où vais-je le prendre ? Maintenant, on dit, mon cher, tu n'as pas d'où le prendre, tu ne peux pas par toi-même, mais c'est cela dont tu as besoin. À part cela, tu n'as besoin de rien. Bon, d'accord, on demande, mais que fait-on ? Peut-on faire quelque chose ? Alors, il nous explique que par la Sgoula, la Torah, les mitzvot, ça veut dire par l'étude avec l'intention correcte dans le groupe, dans la préparation, quand on fait toutes sortes de choses, ce qu'on peut, ce qui est imposé, ce qu'on peut faire, alors ensuite on reçoit. Et selon la méthode, j'ai peiné et j'ai trouvé. Tu fais ce qu'il y a, et donc on te donnera ce dont tu as besoin. C'est tout. Ça veut dire ce manque-là, malgré tout, nous ne sommes pas capables de l'atteindre par nous-mêmes. Mais savoir que nous n'en sommes pas capables, et malgré tout, faire toutes les possibilités et les actions, ce qui est dans ta main et dans ta force de faire, fais-le, pour atteindre ce désir-là, tu y es obligé. Et finalement, arriver à un état où seul cela me manque, et seul cela est ce que je ne veux pas. C'est exactement avant la sortie d'Égypte. Nous devons comprendre ce qu'est l'état de la sortie d'Égypte. Nous approchons bientôt de Pessah, oui. La sortie d'Égypte, ça veut dire que toutes les forces qu'il y a dans l'homme, c'est la situation qu'il y a en Égypte. Mon pharaon ne me laisse pas sortir d'aucune façon. Mon juif aussi ne veut pas tellement. Les Juifs veulent sortir. Il faut les faire sortir dans la précipitation, immédiatement, sur ordre, etc. L'homme traverse beaucoup de coups. Oui. Quelle chose ! Moshe crie là-bas, il crie sur Pharaon, il crie vers le Créateur, et quand il revient vers le peuple, ils lui disent quoi, dans quoi est-ce que tu nous as mis mon frère ? Dans quel bout ? Nous étions bien, oui, c'est cela. Alors tu vois que, quelle situation il y a entre l'homme avec tous ses désirs, avec tous les discernements qu'il y a en lui. Ça veut dire, d'un côté, je n'ai pas besoin de toute cette spiritualité, ni rien du tout, donne-moi ce monde, c'est fini, je m'en arrangerai, ça suffit. D'un autre côté, il y a en moi quelque chose qui me fait sortir de cela et qui ne me repose pas. Oui, Moshe. Bon, c'est tout. Jusqu'au véritable miracle de la sortie d'Égypte. Alors ces deux extrêmes doivent être dans l'homme, mûrs, autant qu'il faut. Un très grand pharaon et aussi un très grand Moshe. Et qui décide ? D'en haut. Je veux dire, le désir, le manque pour la grandeur du Créateur doit être très grand, et de l'autre côté, c'est une chose dont on ne peut pas, dont on n'a peut-être pas besoin, d'un côté et d'un autre côté, je suis malgré tout pas capable de l'atteindre.
3: Deux questions. Si je n'ai pas de manque pour la grandeur en elle-même, si je vois sa grandeur sans lien avec moi, alors j'en ai pas besoin. Donc en quoi est-ce que cela me fait avancer? Et si je veux être comme lui parce qu'il est grand, alors c'est pour recevoir. Je m'annule comme une bougie devant un flambeau. Comment cela me sort-il de ce monde? Je ne comprends pas. Tu veux la grandeur, pourquoi, oui? C'est ce que tu veux maintenant m'expliquer, bon. Oui, pourquoi? Et qu'ai-je à faire avec elle? Et qu'est-ce qu'elle donne? La grandeur du cratère, tu peux l'utiliser Regarde, comment est-ce que la clipa utilise la grandeur du créateur? Comment la clipa utilise le créateur? C'est car elle le veut. Qu'est-ce qui est entre notre désir animal et le désir de Klippa? Le désir de Klippa, c'est le désir humain, c'est un désir très grand, pas humain, c'est un désir divin. S'il y a une chose aussi immense, une loi qui englobe toute la création, le plaisir infini, exactement face à Pharaon, face à mon désir de recevoir, oui? Alors je le veux. Ce plaisir, en vérité, est destiné au désir de recevoir. La lutte n'est pas sur le plaisir. Que le Créateur réserve 100 grammes de bouillie au désir de recevoir et le remplisse avec cette lumière. Sur cela, il n'y a pas de discussion. Le désir de recevoir doit recevoir et il recevra finalement la discussion sur les 9 premières utilisées. Aussi les 9 premières pour recevoir ou pour donner. C'est cela le sujet. La discussion porte sur l'intention, pas sur le désir lui-même, sur l'intention. Alors ici est le problème. La Klippa veut utiliser la grandeur du Créateur, pas un simple plaisir qui lui vient couper de l'eau. Elle ne dit pas « donne-moi ce qui me revient pour mon désir de recevoir ». Et toi, je ne veux rien savoir. La Klippa, dans ce monde, nous pensons ainsi. Et nous voulons ainsi. C'est pourquoi nous sommes sous le système des Klippotes. La spiritualité, le système des Klippotes, est face à la Kdusha. Et elles veulent utiliser ces mêmes 9 premières afin de recevoir. Elles veulent jouer de la grandeur et de l'importance de la spiritualité et du Créateur. Elles veulent être proches de lui, mais proches pour transformer cela en réception pour soi. C'est là qu'est la lutte. Alors, il s'ensuit que Pharaon est de la même taille qu'Abraham, ouais, et il ne peut recevoir d'aucun endroit, mais seulement par Abraham. Que demandes-tu? C'est ma question. Si j'ai la grandeur du Créateur, je suis coincé dans la Klippa. Nous sommes encore loin de la Klippa, si seulement... Qu'est-ce que tu racontes? La Klippa, c'est une force spirituelle. La Klippa, c'est lorsqu'on sent la grandeur et l'importance du Créateur. On sent les lumières. Qu'est-ce que la Klippa? La Klippa, c'est un homme qui est déjà à un degré où on lui montre des possibilités pour recevoir la spiritualité, pas l'animalité, l'honneur et l'argent. Alors comment sort-il de cela? Il sort de cela par le travail, par l'effort. À chaque degré et à chaque degré. Ça veut dire qu'il demande la grandeur du Créateur et il la reçoit. Non. Qu'est-ce que ça veut dire qu'il demande la grandeur du Créateur et il la reçoit? Alors on lui montre. Ce qui se révèle dans la ligne gauche, c'est la grandeur et l'importance du Créateur, seulement sous une forme où c'est comme des plaisirs. C'est tout. L'homme doit transformer cette réception qui s'éveille en lui en grandeur et importance du Créateur, comme force qui le corrige, et ensuite s'attacher d'abord au côté droit, d'abord acquérir seulement l'importance et la grandeur du Créateur, et ensuite aller vers ce même Pharaon, vers cette même ligne gauche, et en sortir autant qu'on peut utiliser avec la droite, Yamin. Dans ces notions, que sont vraiment la grandeur et l'importance aussi envers le Créateur et aussi envers le chemin? Qu'est-ce que cela veut dire, la grandeur, en quoi? Que sont ces notions, grandeur et importance, d'où viennent-elles en général? Nous avons
4: Prinat Shoresh.
3: Prinat Shoresh. D'où vient Prinat Aleph? Prinat Aleph, c'est le désir de recevoir qui est créé par le désir de donner. Il est créé ainsi, il veut recevoir. Et reçoit le remplissage de Prina Shoresh. Donc Prina Aleph, c'est un kli et une lumière. Ensuite, il y a un développement. Qu'y a-t-il à développer là? Il y a un désir et il y a une lumière. On dit ainsi, le kli commence à sentir en plus du plaisir en lui, aussi celui qui donne le plaisir. Qu'est-ce que cela veut dire, celui qui donne le plaisir? Pas simplement que quelqu'un me donne, mais quelle qualité il y a hors de moi qui me donne quelque chose. Hors de moi, il ne peut y avoir qu'une qualité de don qui me donne. Qu'est-ce qu'elle me donne? Elle me donne du plaisir. Elle me donne du plaisir, oui. C'est tout, maintenant. Le désir de recevoir qui commence à sentir quelque chose ici dans Prina Aleph, commence à sentir une Prina plus haute, plus grande, plus importante. Et il voit que la grandeur et l'importance de la prina plus haute le transforme en quelque chose d'autre, en désir de donner. Bon, ensuite, ce sont toutes les prinotes qui passent sur prina dalet, et prina dalet traversent de nouveau les mêmes choses, et après la brisure des kelim et Adam Arishon, et la brisure de l'homme, des neshama, il y a dans chaque discernement du désir de recevoir un peu de désir de donner. Ça veut dire que Bina est entrée dans Malchut et donne à Malchut des possibilités de commencer d'une certaine façon à sortir du désir de recevoir, car il y a déjà dans l'homme des étincelles de hachpa, de don. Elle ne le laisse pas simplement sortir comme Prina Aleph des quatre prinotes de la lumière directe, mais dans notre désir de recevoir, il y a des étincelles de don, il y a une partie du Créateur. Alors maintenant, nous avons un choix, que cette part du Créateur qui se trouve en moi fasse le même travail que là-bas, où elle l'a fait malgré elle, selon la nature. Là-bas, elle a donné Prina Aleph d'être Prina Bet. Maintenant, je vois, je choisis que je veux être à la place de Prina Aleph, Prina Bet, à la place du désir de recevoir, un désir de donner. Que je veux que mon désir de recevoir s'éveille pour devenir désir de donner. C'est mon choix, c'est mon effort. Alors en fait, le grand, c'est celui qui me corrige ou celui qui me clarifie? Alors de quoi ai-je besoin pour cela? Comme cette Prina Aleph qui a commencé à sentir le supérieur, ce que il donne, ce qu'il est, et ainsi de suite. Sa qualité, le ressenti du supérieur, est plus fort que mon désir de recevoir. La preuve vient de Prina Aleph, des quatre prinotes de la lumière directe. Dès qu'elle a commencé à sentir le Créateur, cela lui a abîmé tout le plaisir, même dans Prina Aleph, où elle a déjà son propre désir de recevoir, où elle a sa propre aspiration à recevoir, et elle reçoit plus que ce qui vient de la lumière directement, oui, car elle aspire à elle. Alors là aussi, dès qu'elle sent le supérieur, son importance et sa grandeur, elle veut être comme lui, elle veut être équivalente à lui, elle veut... En bref, cela écrase le désir de recevoir, alors que dois-je faire seulement m'amener à ce même état? C'est tout le choix. Cela s'appelle que nous n'avons besoin de rien sauf de la reconnaissance et de l'importance du Créateur, de la grandeur de l'importance du Créateur. C'est tout. Alors c'est en fait la même chose aussi envers l'ami. S'il est grand autour de ce travail. Si l'ami est un moyen, si je choisis des amis pour moi et que je commence à travailler sur moi-même pour les voir grands, alors je commence à être impressionné par ce que je vois en eux et par la jalousie et oui, je commence à vouloir la même chose. Envers l'ami, il y a la jalousie. Envers le Créateur, il n'y a pas de jalousie. Le supérieur envers l'inférieur n'amène pas de jalousie. Selon la nature des choses, l'inférieur veut ressembler. Si c'est vraiment le supérieur, il veut ressembler au supérieur. Il ne le jalouse pas. Comment dire ? Il jalouse le fait qu'il y a en lui une telle qualité, et il la veut aussi, mais pas que... Il l'apprécie ? Oui. Il veut être au-dessus de lui ? Il veut être au-dessus de lui ? Non, cela, bon... En fait, un grand ami, c'est quelqu'un qui avance plus vite que moi. Un ami est appelé grand... Quand toi, tu l'as fait grand. Mais en quoi ? Dans le fait qu'il avance plus vite. Selon cela, en quoi, toi, tu l'as fait grand ? Ainsi, il est grand, c'est tout. Ne lui fais pas porter qu'il doit être quelque chose. Toi, tu le construis à tes yeux, seulement. Cela peut être quelqu'un qui arrive maintenant pour la première fois, qui entend une leçon, et qui vient juste de s'asseoir sur la chaise. Peu importe complètement de... qui il est et quoi, c'est tout. D'accord, c'est mon travail, mais en quoi consiste-t-il ? Qu'est-ce que je voulais me dire à moi-même qu'il est plus grand ? Par rapport à quoi ? Par rapport au désir qu'il a envers le Créateur. C'est cela la jalousie qu'il a envers le Créateur plus que ce que moi j'ai. Et cela ne dépend pas de l'ancienneté ni de rien. Il y a ici deux choses. Une prise pour les clipotes et aussi une succion des clipotes. Quelle est la différence entre elles ? Ou bien c'est la même chose ? Ici, en haut, il dit qu'il y a deux discernations. La prise des clipotes et aussi la succion des clipotes. Ah, quelle est la différence entre la prise des clipotes et la succion des clipotes ? La prise, ça veut dire que la clipote tient une chose. Bon, ce sont deux types de liens. Succion, c'est vraiment qu'elle domine et qu'elle suce de la kdusha. Et prise, c'est seulement que... Bon, c'est un lien moins fort que la succion. La succion des clipotes, ça s'appelle qu'un homme se trouve sous la domination de la clipa. Ce qu'il atteint dans son travail, tout est afin de recevoir. C'est comme s'il étudiait la Kabbale, il fait tout ce qu'il peut, mais finalement cela devient afin de recevoir. C'est ça, la succion des clipotes. La prise des clipotes, c'est une forme pas tellement grande. Ici, il y a l'histoire de Lavan et Jacob, c'est comme si Jacob avait reçu un salaire. Aujourd'hui, par exemple, un homme aisé paye des étudiants pour qu'ils étudient la Torah. Reçoivent-ils un salaire de cela, ou bien est-ce qu'ils reçoivent... Je ne comprends pas cela. Je ne comprends pas le salaire. Et tout ce sujet ici, je comprends qu'ici ce sont les clipotes et que nous ne sommes pas encore dans les clipotes. Mais en général, cette discussion avec le désir de recevoir, cela ressemble à une sorte de mensonge envers soi-même. Comme si, oui, je travaillais l'olishma. Je ne travaille pas l'olishma, tout est bien du désir de recevoir, tout n'est pas du désir de recevoir, je ne sais même pas comment expliquer. Nous sommes tous dans le mensonge. Calme-toi. Mais à partir de ce mensonge, nous pouvons faire, disons ainsi, construire beaucoup de discernement. Et ces discernations, ensuite, quand nous recevons la lumière d'en haut, deviendront des discernements vrais. Mais je dois savoir quelque chose, je dois savoir que cela s'appelle une voiture, que cela s'appelle une poupée, que ça s'appelle un petit éléphant, que ça s'appelle encore autre chose, et que comme ça on construit une maison. Je dois le savoir comme un enfant, et ensuite quand je grandis, ces choses grandissent avec moi, tu comprends? Mais ces notions existent déjà. Et c'est ainsi qu'elles grandissent, tu comprends? C'est tout. Alors, même si nous sommes tous dans les poupées et dans le mensonge pendant le temps de la préparation, les discernements que nous recevons ici, nous en aurons ensuite besoin, et sans vraiment les stabiliser en nous, chaque discernement, nous ne pourrons pas entrer dans la spiritualité. Pourquoi est-ce qu'il y a une différence entre jalousie envers un grand qui est dans la spiritualité où je veux lui ressembler et la jalousie qu'il y a dans l'autre monde où je veux que le grand descende à mon degré et qu'il soit comme moi, moi je veux lui ressembler? S'il est grand, il ne peut pas être que tu penses qu'il soit comme toi. Alors il n'est pas grand. Il y a quelque chose qui existe en lui, et pas en toi, c'est tout. Mais même cela, tu ne le jalouses pas. C'est simplement une jalousie vide. Tu ne veux rien acquérir par cela. Tu es seulement mal du fait qu'il l'a. De cette jalousie-là, nous ne parlons pas, car c'est une jalousie qui vient avant le but. Chez nous, il doit y avoir d'abord un but, et après le but, on développe la jalousie. Alors la jalousie vient et apporte un bénéfice. S'il est grand, et que je le regarde simplement comme grand, alors je voudrais le tuer, car elle m'empêche, elle me gâche simplement la vie. Il rend ma vie amère. Mais s'il y a un créateur, et s'il y a un but, et qu'il est grand, et que je sais que par sa grandeur, il peut m'aider à arriver au créateur, alors au contraire, qu'il soit encore plus grand et encore plus proche de moi. J'ai déjà besoin de lui. Je commence à être intéressé par sa grandeur. Donc si on ne met pas le but en tête, alors bien sûr que tout redevient seulement une cause de guerre, de meurtre. Nous avons dit que Prina Aleph a senti que celui qui donne, c'est pour cela qu'elle veut recevoir sa qualité, le don. Alors comment dans Prina Gimel, elle sent nous savons que Prina Aleph veut davantage ressembler au don. Pourquoi déjà dans Prina Gimel, elle n'a pas voulu davantage ressembler au don comme Prina Aleph?
4: Prina
3: Gimel est née de Prina Bet, du don. Prina Bet, la deuxième phase, a décidé et vu que le don, sans réception, ne se maintient pas. Alors pour cela, elle a tiré un peu de Kabbalah, de réception, oui, vers Prina Gimel. La troisième phase. La réception dans Prina Gimel, ce n'est pas en fait la réception, car Prina Bet, Bina décide que cela sera son action. Ça veut dire, qui est Zeranpin? Zeranpin est l'action de Bina. Ce que Bina veut donner au Créateur, du fait qu'elle a un désir de donner pur, que le Créateur a créé ce désir de donner là, depuis le désir de recevoir, cette action elle-même est Prina Gimel. Ça veut dire, nous avons un désir de recevoir que l'on utilise directement dans Prina Aleph. Nous avons un désir de recevoir que l'on utilise sous forme de don dans Prina Gimel. Sous forme de don, pas de réception, seulement de don. Et de cela, du désir en recevoir en pratique, il n'y a rien. Donc ce désir de recevoir qui s'éveille dans Prina Gimel dit « Mais je veux vivre !» Et il attire Dalet. Car qu'est-ce que cela veut dire qu'il y a Dans Prina Gimel, la lumière de Chochma. Chassadim dans l'illumination de Chochma. Est-ce qu'il y a la lumière de Chochma dans Prina Aleph ou non? Parce que puisque Prina Gimel est née de Prina Bet, même s'il y a là le même désir que dans Prina Aleph et la même lumière que dans Prina Aleph, cette lumière est très faible parce qu'elle sort de Prina Bet. Qu'est-ce qui se passe ici? Prina dit ainsi, je vois que je veux donner et que, mais mon action dans le désir de donner,
4: n'agit
3: en rien vers le Créateur, car en quoi un simple désir de donner est vide, oui? Quand est-ce que je peux donner? Si je reçois. Alors j'attire, comme dans Prina Aleph, où il y a un désir de recevoir, qui reçoit la lumière, je tire de nouveau Prina Aleph en moi, et je tire la lumière. Mais quand elle tire la lumière, comme dans Prina Aleph, cela lui donne une action presque vide. Car Prina Aleph, ce n'est pas un désir de recevoir par elle, pour soi. Son clé, oui. La lumière en elle est aussi selon cela, car le désir de recevoir est faible. Et ne vient pas de lui-même, alors nous avons la lumière de Chassadim dans l'illumination de Chorpa dans Prina Gimel. Cela ne s'appelle pas que Prina Gimel reçoit pour elle-même. En vérité, mais maintenant, Prina Gimel qui se sent déjà elle-même, Prina Gimel à sa fin se sent elle-même, elle sent le désir de recevoir qui est dans Prina Aleph et le désir de donner, comme dans Prina Bet. Maintenant, elle veut, à la place du désir de donner, être celle qui reçoit. Alors la taille du désir de recevoir dans Prina Dalet est selon la taille du désir de donner dans Prina Bet. Et il s'ensuit ainsi que vraiment l'aspiration au Créateur à recevoir de lui qu'il y a dans Prina Dalet est exactement selon le don que le Créateur peut donner, le désir du Créateur envers le Kli. Ça veut dire que mon désir dans les Kélim de réception est un certain désir que le Créateur a créé et qu'il remplit. Mais son rapport envers les Kélim de Kabbalah, de réception, comment elle se montre comme le maître de maison dans Prina Dalet pour construire Prina? Ce sera exactement le même rapport qu'aura le désir de recevoir dans Prina Dalet. Et ensuite, exactement le même rapport où j'aurai un désir de donner envers lui. De cela, je commence déjà à recevoir une force exactement avec l'intensité où je pourrais être comme lui, comme il veut me donner, et se révèle ainsi. Ainsi, je reçois de lui une force et je peux vraiment être comme lui. Ça veut dire, Prina Bet construit maintenant un ajout de désir dans Prina Dalet à sa taille. Oui, mais ensuite, je le transforme en vue de donner par le Massar. Je reste avec Prina Aleph à l'intérieur comme un kli net. Le kli ne change pas. Oui. Tout le reste du désir vient par le Massar vers la grandeur du Créateur, ce que nous appelons les neuf premières. Quand Prina apparaît, il n'y a rien. Si on les dit bien, on ne peut pas les finir, mais tout est là. Pour arriver à l'état d'avant la sortie d'Égypte, comme tu l'as dit, je dois cultiver en moi aussi Pharaon et aussi Moïse en parallèle. Je ne peux pas vouloir avaler tout le monde et tout

0: Ces deux ressentis se contredisent et ils sont très désagréables. Cela amène à l'homme une tension immense. C'est ainsi dans la sortie d'Égypte. Il en parle page 70, hein, dans les lettres. Il dit qu'il doit y avoir la mesure du durcissement, la mesure maximale de l'aspiration, jusqu'à ce qu'il ne me laisse pas dormir. Ça, c'est d'un côté. De l'autre, mais jusqu'à ce qu'il ne me laisse pas dormir, inclut déjà deux choses. Je veux beaucoup et je ne suis pas capable d'arriver à cela, à ce que je veux. Il imagine cela comme un homme, comme une personne, comme un jeune homme qui aspire à une jeune femme. D'un côté, un amour fou. D'un autre, il ne peut absolument pas... Seulement dans un rêve, tu peux penser que c'est possible. Mais si, ici, nous plaçons un état où l'un d'eux est plus grand que l'autre, alors apparemment, j'annulerai l'autre, c'est-à-dire, tu n'annuleras pas l'un par l'autre, l'un tient l'autre.
1: Tu
0: te demandes pourquoi notre corps ne veut pas se débarrasser d'un mauvais ressenti. Parce qu'il trouve dans ce mauvais ressenti du plaisir. Si par exemple mon aspiration, c'est-à-dire le désir de donner, recevoir pour donner, mon désir pour le Créateur est plus grand que mon désir de recevoir, d'avaler tout le monde, alors je me dirais, mon désir d'avaler tout le monde, c'est une chose mauvaise, je préfère qu'il n'existe pas, et j'essaierai peut-être de le diminuer. D'un autre côté, si mon désir d'avaler tout le monde pour moi-même est plus grand que mon aspiration, je dirais, pourquoi ai-je besoin de cela du tout? Il vaut déjà mieux que... Enfin, donc cela doit être comme égal à égal. C'est exactement cela. Ces deux désirs sont vraiment égaux et l'un soutient l'autre. Que faire? Ça, il le décrit dans plusieurs endroits avec des dessins très clairs, compréhensibles pour chacun. Peut-être dans la suite de ce qu'il a demandé, comment en fait je ne réprime pas ce désir afin de recevoir, parce que je ne veux pas... Comment ne réprimes-tu pas le désir de recevoir, de jouir de Créateur? Bien sûr, ce n'est pas toi qui le réprime ou non, c'est le Créateur qui te le réprime. Et toi, tu le dois tout le temps travailler pour lui, travailler sur cela.
2: Certainement.
0: C'est ce que nous disons, que dans le groupe, nous devons tout le temps entendre parler de la grandeur de la divinité, être impressionnés l'un de l'autre. Pourquoi? Il ne va pas devenir de plus en plus révélé comme ça, naturellement. Ça s'étudie, c'est un système, c'est un peu... Nous verrons en chemin, bref, enfin, c'est tout. Selon quoi puis-je savoir que la grandeur et l'importance du Créateur se développent chez moi? Car avant le marsum, je ne ressens pas le Créateur, cela peut être juste une imagination, peut-être que je suis juste assis. Avant le marsum, tout est imagination. Alors comment savoir que la grandeur et l'importance du Créateur se développent dans la bonne direction? Comment puis-je savoir si je me développe dans la bonne direction? Tu ne peux pas le savoir. Que puis-je savoir alors? Tu ne peux rien savoir. Rien savoir. Quelle possibilité as-tu quand même une seule? Crier vers lui. Mais je vous parle sous une forme très courte. En général, l'homme se trouve sous toutes sortes d'astuces. En vérité, si nous examinons bien notre état, nous n'avons pas sur qui nous appuyer. Sauf notre Père, qui est aux cieux. C'est vraiment ainsi, quelque chose de vrai as-tu, dans laquelle tu peux être sûr, ni lumière, ni kelim, certainement pas de massacre entre eux, pas de critique intellectuelle ni de critique réelle par le massar, rien du tout.

0: Alors quoi, qui es-tu? Qu'est-ce que tu es? De quoi es-tu sûr? De rien. Ce point qui s'appelle en toi homme se trouve complètement
1: אם אדם היה מרגיש, מרגיש כך, זה היה טוב. אנחנו לא מרגישים.
0: Là où vient le vent, il t'emportera ainsi, et c'est tout, tu veux être dépendant de quelque chose, s'il te plaît. Si l'homme ressentait cela, ça serait bon, nous ne le ressentons pas. Bon, encore 3 minutes, bon, d'accord.
1: עוד 3 דקות, נו, בסדר.
0: Sur les 4 prénotes, si on touche, je demande à tous si quelqu'un pose une question d'abord. Celui qui demande, demande comme... Je crie même avec un micro, vous ne criez pas. Et les autres, ça vaut la peine qu'ils écoutent et participent. Par cela, nous nous incluons l'un dans l'autre et nous recevons des forces et des discernements l'un de l'autre. Alors ça vaut vraiment la peine de travailler ensemble sur quelques manques. S'il a un manque, il demande pourquoi est-ce que je ne veux pas acquérir ce manque-là et ces discernements-là. Sur les 4 prénotes, si dans Prina Gimel, le créé ne faisait pas sortir un désir indépendant, une décision indépendante, alors le changement sera resté là, dans Prina Gimel, jusqu'à Prina Gimel, ce sont des sorties directes du créateur. C'est-à-dire, c'est une action indépendante, c'est-à-dire, c'est Prina, si elle n'avait pas décidé, seule Prina Gimel, à sa fin, décide, à partir de deux discernements, qu'elle a en elle, qu'elle a aussi de Prina Galeb Aleph, et elle a aussi de Prina Bet, oui. Prina Gimel inclut les deux. Et alors elle décide que ce qui est en fait est important. Où vaut-il la peine que j'aille? Alors elle décide, je vais recevoir la révélation. La révélation de la divinité, la lumière du Créateur. Dans ce manque-là, que j'ai développé, que j'ai reçu, comme un ajout dans Prina Bet. Qu'est-ce que Prina Dalet? Tant Prina Aleph que Prina Bet, tous deux travaillent afin de, dans le désir de recevoir, pour le désir de recevoir. En cela, Prina Dalet est plus grande que Prina Aleph. De combien? De Prina Bet, elle est plus grande. Alors qu'est-ce que Prina Gimel? Prina Gimel, c'est seulement une décision, seulement un ressenti, donc elle est plus épaisse, tu peux demander. Alors la Viout, tu l'as dans Prina Aleph, la Viout, tu l'as dans Prina Bet, ce sont deux Kelim. Mais ta Gimel décide simplement, il se trouve d'une certaine façon dans une situation où il décide. Qu'est-ce que c'est? Pourquoi la Viout est-elle plus grande? Parce qu'elle décide, elle se sent elle-même vraiment comme ça, plus épaisse, oui. Je trouve une contradiction entre le travail de groupe et le ressenti que je n'ai personne sur qui m'appuyer, sauf notre Père qui est aux cieux. Parce que dans le groupe, tu as tout le temps la sensation que tu peux t'appuyer sur les amis et plus... Le travail dans le groupe doit apporter, au lieu de la sécurité, un manque. Au lieu de la tristesse, il doit apporter la joie. Pas parce que je ne suis pas seul, il y a encore d'autres tordus comme moi. Tu comprends, on peut tout transformer d'une chose en l'autre. Il m'est interdit d'être... Si je suis sûr des copains, s'il m'arrive du mal, ils m'aideront. Baruch Hashem, j'ai maintenant 15 personnes. Qu'il y ait 15 000 personnes, alors c'est mieux. Alors, en général, qu'est-ce que ça me fait de travailler, de ne pas travailler, ce qui sera, ce qui ne sera pas? On peut comme ça, on peut avec ça de telle force, ça veut dire de tel discernement de l'état dans le groupe. Et on peut autrement développer à partir de cela l'importance et l'engagement. Et justement, à l'inverse, penser, se soucier de tous. Cela aussi est humain. Ce n'est pas vraiment... Le but est que, depuis le groupe, je dois recevoir des manques envers la divinité. Quelle sécurité 15 personnes peuvent-elles me donner? Elles peuvent me donner une sécurité seulement en cela. Si nous nous tournons ensemble, nous pouvons être plus sûrs de recevoir une récompense. Mais c'est théorique, en pratique. Ce n'est pas théorique, c'est simple. Si le Créateur se trouve à notre tête, à la tête du groupe ou non. S'il ne s'y trouve pas, alors en vérité, c'est un groupe beau, bien, nous marchons tous ensemble. Oui, un groupe d'opérations. Bon, quoi? Et quoi? Il n'en sortira rien. Mais un groupe brisé ne peut rien faire non plus. Tu dois utiliser toutes ces forces-là envers le but. Que le Créateur soit le roche, la tête. Et pas le groupe, ni le rave, ni les livres, ni rien, le Créateur. Et alors tu verras combien s'arrangeront et serviront sous la bonne forme la jalousie, la haine, l'amour, l'aide mutuelle, la sécurité, les manques venant d'eux. Tout se connectera vraiment dans l'état correct, aussi dans une connexion correcte entre eux, et c'est tout. Et si ce n'est pas envers le Créateur, si ce n'est pas orienté sous une forme très tranchante, oui, très précise, alors tu trouveras toujours ici toutes sortes de choses comme celle-là, où ce n'est vraiment pas... où ce n'est vraiment déjà plus le même groupe dont on parle.
1: זה כבר לא, לא, לא אותה קבוצה שעליה מדברים. כן. נו.
0: Le ressenti de la grandeur et de l'importance du Créateur, est-ce que c'est un ressenti qui éveille, c'est-à-dire la grandeur du Créateur, ce n'est pas juste quelque chose? Je ne sais pas ce qu'est le Créateur, ni ce qu'est la grandeur du Créateur, et personne dans le groupe ne le sait. On clarifie ça peu à peu. Maintenant, tu veux tout savoir, tout sentir, être vraiment en vérité? C'est impossible. On te révèle... exactement ce que tu es capable de supporter. Si maintenant on t'a révélé qui est le Créateur, il n'y aurait rien de pire que cela. Par rapport à tes qualités, c'est complètement l'inverse. Alors on te révèle, on cache, et on révèle ici une petite goutte quelconque. Dans ton mensonge, tu transformes cette goutte en ton plaisir et tu peux le supporter. D'accord, le Créateur existe, il m'en viendra du bien, un peu de monde futur, je dois travailler dans ce monde, mais de cela aussi peuvent venir toutes sortes de bonnes choses. Ça veut dire, tu veux en quelque sorte supporter son existence, qu'il existe. Très bien, il y a des gens qui disent « il n'y a pas, pourquoi, il n'y a pas ». Ils ne sont pas capables psychologiquement de l'avaler, il rend la vie amère. Alors il n'y a pas, très simplement, je dirais, il n'y a pas. Et il n'y a pas, ça veut dire, pour nous, on ouvre de plus en plus. De plus en plus, selon ce que nous sommes capables d'être d'accord avec... ces discernements en vérité, ce qu'est afin de donner. C'est un développement très lent. Il nous est difficile d'être d'accord avec cela. Regarde aussi, vous voyez comment cela se passe dans le groupe. Tout ce qu'il y a dans le groupe, vous le transformez immédiatement en afin de recevoir sécurité, joie, toutes sortes de choses. Rien ne peut immédiatement être orienté vers le Créateur. C'est un grand travail, il faut des efforts énormes pour cela. Alors, du ciel, on fait ainsi, on ment, on fait une dissimulation. Et alors, le groupe, c'est bon, c'est beau, comme ça. Peu à peu, cela se clarifiera. Mais je dis encore... Le développement correct et toute cette clarification viendront seulement dans la mesure où, aussi avant chaque action et chaque pensée, aussi après, et aussi pendant, vous serez relié au Créateur. Page 64, dans les lettres, il dit, oui, Israël, Israël, les chemins de la Torah et le Créateur sont un. Tu dois, pour t'orienter vers le but, déjà maintenant, avant de faire un certain pas, t'orienter exactement vers cela, Comment t'orientes-tu que moi, mon action, tous les moyens, toutes les conditions et le créateur, tous se trouvent ensemble? Et non pas que cela soit dans un temps, et cela dans un second temps, cela dans une pensée, et cela dans une autre pensée, de la même pensée, dans le même désir, et dans le même temps. C'est ce qu'il dit déjà à page 70 des lettres. Alors, ne vous trompez pas, finalement. Ce sont des choses très simples, mais les garder, c'est difficile. Difficile à accomplir, le principe est simple. Accomplir, c'est difficile. Qu'est-ce qu'on peut faire? Tu indiques un homme qui cherche, qui ne trouve pas de plaisir dans les souffrances. Alors, qu'est-ce qui lui donne d'avancer en avant, de voir cette grandeur du Créateur? Et si aussi c'est déjà un peu au-delà de Mekelim, dans les souffrances, chercher, qu'est-ce qui me donne de sortir de là vers la grandeur? Qu'est-ce qui me fait avancer malgré tout, chaque fois? Oui, c'est aussi, je reçois l'impression, je me retrouve dans le mensonge. Et chaque fois que j'avance, tu sais, entre nous, j'avance vers un mensonge encore plus grand. Et encore plus. Mais avec cela, quand je fais ces actions-là, une lumière me vient d'en haut, je ne le sais pas, c'est ce qu'on dit. Et cette lumière fait grandir en moi un nouveau discernement opposé à mon désir. Alors ils grandissent ensemble. Moi, je fais grandir mon désir de recevoir de plus en plus vers la spiritualité, jusqu'à ce qu'ils ne me laissent pas dormir. Je veux de plus en plus, mais quoi? Je veux pour moi-même, jouir moi-même, oui? En m'occupant de cela, une lumière vient d'en haut, mais quand je m'en occupe avec l'intention que malgré tout je veux aller vers le but, reconnaître quelque chose en cela, le reconnaître aussi pour moi, bien sûr, tout pour moi, peu importe. Mais je veux y entrer. Ouais. Alors une lumière vient d'en haut et fait comme d'habitude, comme la lumière fait, car elle se trouve toujours contre moi, que vais-je faire? Alors, elle fait grandir en moi une sorte de second discernement, à part mon désir de recevoir, encore quelque chose. Et cette chose est opposée à moi. Et alors, de degré en degré, je deviens de plus en plus, avec deux forces de plus en plus opposées l'une à l'autre. Alors, il s'ensuit ainsi, je fais grandir une partie et le Créateur fait grandir en moi la seconde partie, jusqu'à ce qu'elle grandisse autant qu'il faut, et alors, je traverse la mer Rouge. C'est tout. Mais bien sûr que par moi-même, je ne peux pas. Le point dans le cœur, je ne peux pas le gonfler, le faire grandir. Il grandit déjà par la lumière qui ramène au bien. C'est cela qui est juste. Sa question est juste. Si nous avançons ainsi avec nos propres forces, alors quoi? Comment pourrait-il être possible que nous arrivions un jour à quelque chose? Nous arriverons par le fait que, entre-temps, la lumière aussi agit sur nous. Ça s'appelle « j'ai peiné et j'ai trouvé ». Soudain, je trouve qu'il y a en moi quelque chose comme cela que... Bon, les amis, c'est tout. Première partie, oui. Qu'est-ce que nous tirons du cours pour l'implémenter dans notre dizaine? Bon, c'était un cours très spécial, peut-être la dernière partie où le Rav a parlé de se diriger, qu'on doit toujours se diriger vers le but. J'ai entendu que moi, je suis le moyen, les conditions et tout, et ensemble dans la même pensée, dans le même désir, dans le même temps. Toujours, nous devons voir cette direction que le Créateur est à la tête. Si le Créateur, à partir du moment, quitte cette tête, alors nous commençons à voir le groupe dans une façon pas claire et non pas dans une façon très dirigée. Oui, il y avait une phrase forte lorsqu'il dit toujours que le travail dans le groupe devrait donner, au lieu de la sécurité, il devrait nous donner le manque. Au lieu de tristesse, il devrait nous donner la joie. Et c'est clair que ce point où nous n'avons pas besoin de sécurité, nous devons avoir le manque pour vouloir le Créateur. Oui, l'ami s'appelle grand, ce que tu le rends grand. Et n'importe pas à lui qu'il doit être quelque chose d'autre. Oui, je choisis l'ami pour moi et commence à travailler sur moi-même pour le voir grand. Et alors je commence à être inspiré avec ce qui arrive en eux. Et avec la jalousie, je commence à vouloir la même chose envers les amis. Et c'est-à-dire qu'il y a une jalousie. Il y a le Créateur, il n'y a pas de jalousie. Oui, il aurait mis l'accent sur le fait que nous devons placer le but devant tout. Et alors, selon le but, tout s'abaisse. Si nous avons le but d'augmenter le désir pour la lumière supérieure dans la personne qui maintenant en arrive à étudier la sagesse de la Kabbale et qu'il a un désir brûlant pour cela, donc on peut acquérir cela de lui. Et si on se place comme petit vis-à-vis de son grand désir, cela ne dépend pas de lui, mais de ton besoin d'acquérir ce manque des autres.
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0: כמו שאתה חושב שאומרים פה, בואו על זה מי כמגרו, כמו שאתה חושבי פה, אז כאילו אתה יודע, אז כאילו פוזור שקשור.
2: חשיבות המטרה. אז אנחנו תלויים זה בזה. כמו שדיברנו, היום אנחנו יכולים לחשוב על חיים.
0: Et c'est remplacé par l'importance du but, comme nous avons parlé, nous parlons de Chaim et faisons cette expérience et nous le réalisons. Rav a dit que dans les quatre phases, il y a tout et que si nous apprenons bien, alors on n'a besoin de rien d'autre que cela. Et tout notre travail de tout tenir ensemble, me tenir moi, le Créateur et les amis, et le Rav, les livres, et faire tous ensemble avant l'action et après l'action. Et aussi, il a dit que si nous allons profondément en cela, alors le principe est très simple, et nous verrons cela. Et c'est juste très difficile de le tenir pour le soutenir. J'ai noté pour moi-même que s'il a mis un manque et qu'il demande pourquoi ne devrais-je pas acheter ce manque à travers les amis. Comme a dit Itaï, je ne reçois pas de la sécurité, mais un manque. Et ça, c'est fondamentalement ce que nous devons faire, notre travail dans le groupe.
3: Oui aussi, ce que tu
0: as dit, c'est la chose principale, comme a dit Chaim aussi, que ce sont des choses qui sont entre les lignes. Et que le Rav a dit que si une personne a un manque, il demande pourquoi ne devrais-je pas acquérir de lui ce manque et ce discernement. Et nous devons prêter attention. Que nous apprenons, apparemment, que nous connectons, et c'est ainsi entre les lignes, et qu'il y a un ami qui pose une question du Créateur, à quel point voulons-nous acquérir ce manque, comme dit le Rav.
2: Tu ne
0: donnes rien que tu ne peux pas tolérer. Et tant que j'avance, je peux être plus vivant. Et Boris a écrit que le but définit tout. L'homme choisit son ami et commence à travailler sur lui-même. Que devrait-on ajouter ? Le point, c'est que le mensonge et la lumière viennent ensemble. Comme tu avances, le mensonge que tu révèles, que tu es à l'intérieur, est dans un mensonge encore plus grand, et avec lui arrive la lumière. Oui, il va parler de cela, dans lequel on ne jalousie pas le grand, quand on rend l'ami grand, quand on augmente sa grandeur, et donc on veut se rapprocher de lui, on veut lui ressembler, et non pas l'abaisser vers le bas. Avec nous, tout d'abord, il doit y avoir un but, et après le but, nous commençons à développer La jalousie, après la jalousie arrive... Oui, il aura parlé du fait que l'inférieur souhaite ressembler au supérieur et nous devons atteindre un état où l'état du supérieur sera plus grand et plus respecté pour mon désir de recevoir. Nous passons à la prochaine partie du cours et avant cela, chantons.

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1: כן, אנחנו נלמד עכשיו, נמשיך ללמוד.
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1: Article
2: Paix dans le monde, on continue dans le sous-titre de Le bien et le mal sont évolués en fonction des actions de l'individu envers la société. Encore une fois, le bien et le mal sont évalués en fonction des actions de l'individu envers la société. L'article La paix dans le monde, article très significatif, et on va comme... On a commencé déjà à l'étudier depuis quelques cours. On va revenir sur ce qu'on a étudié, mais le plus important, c'est que on se dirige avec grâce au Rav au point correct, avec la bonne proportion, la bonne direction. Donc, on va commencer avec un clip numéro 5. On se trouve dans un système qui s'appelle la nature. On est une partie intégrale de la nature.
3: Il
2: nous explique les kabbalistes qui comprend et connaît tout ce système.
3: Tout
2: point qu'il est appelé Bala Sulam, le maître de l'échelle, qui a atteint tout ce système-là dans sa profondeur et sa largeur en tout, sans limitation. Et il nous explique que toute chose qu'on fait, c'est évalué comment? Uniquement par rapport à la société. Donc évidemment que si on va aux sources, alors on trouvera la même chose, aussi bien dans la Torah, dans les prophètes, les écrits, le Talmud, la Mishnah, n'importe où, c'est écrit aussi la même chose aussi. Parce que la règle c'est tu aimes ton prochain comme toi-même. Donc, c'est-à-dire que c'est par rapport à la société qu'on mesure le bien et le mal dans toutes nos actions. Que si elles sont pour le bien de la société, alors c'est évidemment que c'est aussi pour notre bien. Même si ça semble pas comme ça pour notre ego. C'est clair, parce que la Torah vient justement pour nous conduire, nous montrer un chemin, comment faire des actions véritables. Pas selon ce que notre nature à nous fonctionne et qui est justement l'opposé. C'est pour ça que la lumière qui s'y trouve le ramène vers le bien. C'est-à-dire qu'afin qu'on puisse faire des actions pour le bien du public, c'est seulement ce que on s'assure à nous-mêmes, au public, au créateur, tous les remplissements. Donc, a dit le Rav, la Torah vient justement nous conduire pour nous montrer nos chemins, pour comment faire des véritables actions. C'est quoi des véritables actions? C'est pas ce que la façon dont notre nature fonctionne, mais l'opposé. Donc, maintenant, comme on dit le Bala Sulam, son article, qu'il y a logique et intellect et tout nous tourne justement en dehors de l'impression extérieure, il doit avoir l'impression intérieure des mots du Rav du Bala Sulam qui nous dirige dans la jalousie et l'amour, et comme ça on va rentrer comme le Bala Sulam veut le faire, c'est être une partie intégrale de la nature et de connaître et comprendre entièrement ce système. Donc avant qu'on lise, Gilad va nous faire un petit résumé de ce qu'on a fait précisément. Oui, et on n'oublie pas que, comme on a dit dans la première partie du cours, que c'est la grandeur du Créateur. On ne doit pas apprendre pour nous. On veut ici, comme Oren vient de lire des paroles du Rav, que ça nous vient pour montrer sur le chemin comment faire des actions véritables, et pas comme notre nature qui est l'opposé. Parce que notre nature, c'est même de prendre la grandeur du Créateur pour nous. Donc là, dans la première partie du cours, il a dit que même la grandeur du Créateur, on ne la prend pas, mais on l'inverse vers la qualité du don. Et dans la dizaine, etc. Donc voilà, tout ça, c'est pour la direction, pour le don. Donc voilà. Donc qu'est-ce qui est vraiment dans, au début de l'article, si vous vous rappelez le début, cela m'a dit que dans chaque détail de la réalité, il y a un rôle. Même dans les choses les plus méprisables, les plus terribles, il y a un rôle. Simplement, si on les voit, simplement si on les voit pas dans leur complétude, mais dans leurs premiers états, alors on les voit comme méprisables, comme mauvais, etc. Mais tout notre rôle, c'est de faire une correction. Une correction en nous, pour qu'on puisse voir la réalité des choses qu'on voit devant nous comme bonnes et utiles, et tout vient à un seul but. Donc on dit que le mal, c'est pas une corruption dans la création, mais c'est une étape nécessaire. Et que le but, c'est pas de réprimer les mauvaises forces, mais justement les diriger vers une bonne direction. D'inviter la lumière qui amène vers le bien, et comme Oren vient de le dire, on a besoin de la lumière qui amène vers le bien pour qu'elle corrige la réalité. Et pas qu'on se tue les uns les autres, que lui, je dois le réprimer, lui, il faut pas qu'il existe. Non. Évidemment, c'est une contre-nature. Et si on révèle ces forces-là, alors c'est parti. C'est une partie de la nature. Mais justement, on a besoin que ça se passe, qu'on veut que. On veut que la lumière vienne. Et dans la dernière partie, dans le dernier cours, on a parlé que la fin de la correction, correction à nous, la correction de toute la réalité, correction de l'humanité, c'est sûr. C'est même déjà ça existe. Mais quoi? On peut y arriver soit par un chemin de souffrance ou par un chemin de Torah. Le chemin de la Torah, c'est une correction de moi, c'est j'accélérerai. Et le chemin de la souffrance, toutes les souffrances qu'il y a, s'appelle on s'entend. Et à l'homme, il y a une possibilité d'être un partenaire utile dans le développement et ne pas choisir les souffrances, qui est le chemin de « on s'entend », mais d'arriver à « j'accélérerai ». Et maintenant, on va lire le prochain sous-titre, qui est « le bien et mal évoluent en fonction des actions de l'individu envers la société ». Ça se trouve dans la page, dans le livre, page 460, on va lire, ou sur le matériel, on va lire ensemble. Entre les dizaines, on a 6 minutes de lecture dans la dizaine. Évidemment que chaque dizaine qui est finie de lire avant la fin du temps, on continue à faire un tour de parole et on s'exprime les uns les autres ce qu'on a compris. 6 minutes, s'il vous plaît. Le bien et mal sont évolués en fonction des actions de l'individu envers la cité. Avant d'entrer dans l'examen de la correction du mal dans l'espèce humaine, nous devons d'abord établir la valeur de ces notions abstraites, le bien et le mal. C'est-à-dire que lorsque l'on définit un acte ou un attribut comme étant bon ou mauvais, nous devrions examiner à qui bénéficie ou nuit cet attribut ou cet acte, comme bon et mal. Et pour comprendre cela, nous devons connaître parfaitement le rapport relatif de l'individu entre l'individu et le collectif, c'est-à-dire entre l'individu et la société dans laquelle il vit et qu'il soutient, et ce à la fois matériellement et spirituellement. Et la réalité nous montre qu'un individu n'a aucune possibilité d'existence s'il demeure isolé, par soi-même, sans un public suffisamment vaste qui, pour le servir et l'aider à pourvoir à ses besoins. Et d'ici, il s'ensuit que l'homme a été créé dès l'origine pour vivre dans une vie sociale, et chaque individu dans la société est semblable à une roue liée à plusieurs autres roues au sein d'une même machine. au sein d'une même machine, et la roue individuelle ne possède aucune liberté de mouvement selon son propre individualité, mais elle est entraînée par le mouvement de l'ensemble des roues dans une direction déterminée afin de rendre la machine apte à remplir sa fonction générale. Et si quelque défaillance survient dans une roue, cette défaillance n'est pas évaluée ni examinée selon la roue elle-même, mais selon sa fonction et son service à l'égard de la machine tout entière. De même, dans notre sujet, la mesure du bien de chaque individu au sein de la cité n'est pas évaluée selon son propre bien, mais selon la mesure du service qu'il rend à la collectivité dans son ensemble. Et de même à l'inverse, nous n'évaluons pas la mesure du mal de chaque individu selon sa valeur particulière, mais uniquement selon la mesure du dommage qu'il cause à la collectivité tout entière. Et non selon sa valeur particulière. Ces choses sont claires comme le soleil à son zénith, tant du point de vue de leur vérité que de leur utilité. Car le général ne contient rien qui ne se trouve dans le particulier. Et le bien du général est le bien de chaque individu. Et celui qui nuit au collectif prend sa part dans le dommage. Celui qui profite au collectif prend sa part dans le bénéfice. Car les individus sont des parties du collectif. Et le collectif n'a aucune valeur, ni aucune addition, autre que la somme des individus qu'il compose. Il en ressort de cela que le collectif et l'individu sont une seule et même chose, qu'il n'existe aucun préjudice pour l'individu du fait de son assujettissement à la société, car la liberté du collectif et la liberté de l'individu sont une seule et même chose, et de même qu'il se partage le bien et se partage également la liberté. Ainsi, les bonnes qualités et les mauvaises qualités, les bonnes actions et les mauvaises actions ne sont évaluées qu'au regard du bien de la société. Et entendu, ces paroles s'appliquent lorsque tous les individus remplissent parfaitement leur fonction envers la société, reçoivent uniquement ce qui leur revient et ne prennent rien de la part de leur prochain. Mais si une partie de la société ne se conduit pas de cette manière, il en résulte non seulement qu'elle nuit à la société, mais qu'elle se nuit également à elle-même. Il n'est pas nécessaire de s'étendre davantage sur un sujet connu et reconnu. Ce qui a été dit jusqu'ici n'a d'autre but que de montrer le point faible, c'est-à-dire l'endroit qui réclame sa correction, que chaque individu comprenne que son bien et le bien de la société sont une seule et même chose. Alors le monde parviendra à sa correction complète. Oui ? On n'a pas de mouvement individuel libre, tout dépend du bien de la société, et celui qui se sépare du public, il n'y a pas de grâce sur lui. Oui, cette partie parle du fait qu'on dépend les uns des autres à 100%, comme dans une machine, on n'est pas séparé comme partie, et tout ce qui se passe comme bien ou mal, c'est en fait le rapport entre ces parties-là. Oui, la mesure de bien, on ne construit que à travers les amis. Quel point est-ce que je peux donner aux amis? Le fait que j'ai des bonnes qualités, ça ne dit rien, ça ne veut rien dire du tout, comme le dit Bala Soulam. Même les mauvaises qualités, tant que c'est en moi, c'est ok. Si par contre, je méprise avec, ça c'est un problème. Oui, moi aussi j'ai entendu toute cette partie, ni le public, ni l'individu, mais j'ai entendu moi et les amis. On va rentrer dans un cours du Rav sur l'article. Simplement, on va donner quelques discernements sur ce que le Bassam dit. pour qu'on ait un regard commun. Donc, ce sous-titre, le bien et le mal, se doivent lier selon la relation qui existe dans l'action de l'individu envers la cité. Donc, ça c'est dans la paix dans le monde. On l'a étudié déjà que chaque chose elle existe pour qu'on amène sa correction. Et sa correction, c'est grâce au fait qu'on on invite la lumière quand même vers le bien sur nous, et que en nous, il y a un enchaînement de Rishimo depuis Ein Sof, donc on n'a pas besoin d'être comme des intelligents, mais simplement d'avoir la lumière supérieure entre nous et faire des efforts, lui ressembler. Si maintenant, et là, il nous amène à cet état sublime corrigé grâce à la lumière. Donc, dans cet extrait-là, il nous explique qu'est-ce qui est utile à faire, qu'est-ce qui n'est pas utile à faire. Là, il commence à clarifier qu'est-ce que c'est que le bien, un mal, par qui qu'on se mesure. Donc là, dans ce sous-titre de « Le bien et le mal sont évolués selon la relation par rapport à la cité », vous vous rappelez tous de cette série, ce film sur les chaînes. Bon, c'est quoi, on est tous dans une seule machine, tous une roue, et toutes nos actions influencent sur tout le monde. Donc, soit sur le bien, soit que Dieu nous en garde sur le mal. Donc, là, Soulam me dit qu'on dépend des uns des autres. Alors, nous aussi, on va dépendre les uns des autres, on a besoin des autres. Parce que ça, justement, c'est ce qui est inverse à ce que l'ego nous dessine. Et au final, l'extrait final, c'est que chaque individu comprenne. C'est-à-dire, comme j'ai entendu dans le groupe Focus que Madison vient de dire, il y a quelqu'un qui dit, je me rapporte pas à un public, à un individu, mais c'est pas ça, mais c'est plutôt que le public, c'est à chaque degré. C'est Madison, toute la société, un des barours, toute la créature en tout. Donc, en fait, quand je comprendrai ça, alors viendrait la correction sur le monde. Dans le cours précédent, on a dit que la correction du monde, elle dépend et est reliée à ma correction, à moi, à ce que l'homme soit corrigé, mais alors le reste sera en ordre. Donc maintenant, on va rentrer dans un cours du Rav, clip numéro... Donc chacun écrive les choses par lesquelles il est impressionné, qu'il écrive ses questions. C'est un extrait de 12 minutes, s'il vous plaît, clip numéro. Quand la roue unique, elle n'a pas de valeur par rapport à soi-même, mais elle appartient à l'ensemble des roues dans une seule direction pour remplir la fonction de la machine. C'est-à-dire que c'est ça le système dans lequel on se trouve. C'est pas qu'on ne s'y trouve pas, on s'y trouve en effet, on s'y tourne tous ensemble selon la structure des roues, et il y a un lien étroit entre nous, de sorte que personne ne bouge vers aucun endroit, aucune qualité, direction, action, sans entraîner avec cela tout le système. Et même maintenant, on s'y trouve. La différence, c'est, elle est simple. Dans la mesure où je fais tourner, sans découvrir que comme ça je m'y trouve dans le système, et dans la mesure où je découvre moi-même, selon mon désir, qui appartient au système, qui s'y trouve, et alors je découvre que j'y suis. Car nul n'est repoussé de lui. C'est-à-dire que tout en tout, la différence, c'est dans la participation désirée personnelle. C'est tout. Rien ne change en dehors du fait que on découvre à quel point est-ce que, et dans quelle mesure est-ce qu'on veut participer dans le système, être relié avec les autres en tout en chaque endroit. Et dans cette mesure-là, je me découvre que je suis déjà dedans et que je le fais. Et dans la mesure où je suis pas capable, alors je suis dedans et j'agis dedans sans le savoir. Ça s'appelle « tu m'as formé en arrière et en avant » et encore, encore. Et j'ai mangé du vieux très ancien. Question. Dans notre monde, les gens s'incluent parce qu'ils reçoivent plus qu'ils donnent. 90% du carburant est reçu par celui qui a plus à donner qu'à recevoir. Et comment est-ce que ça s'intègre dans la... sans la révélation de la sagesse de la Kabbale? Sans la révélation de la sagesse de la Kabbale, personne ne pourrait rien faire. Mais même la plus petite personne, la plus éloignée de toutes les choses, et elle devra reconnaître sa place dans le système. Oui. Et sa place, il devra connaître jusqu'au dernier détail. Et c'est pas possible qu'il soit parvenu à une certaine complétude et qu'il reste simplement un homme dans ce monde-ci. Ce monde-ci, c'est notre ressenti, notre vision, notre perception temporaire, celle qui nous apparaît comme ça pour l'instant, tant qu'on ne découvre pas ce système. Quand on commencera à découvrir ce système, ce monde commencera aussi à devenir comme une sorte de brouillard. C'est, tu lui attribues plus la même importance, les mêmes lois, les mêmes actions. Et c'est pour ça que c'est dit qu'il devient plus flou. S'il détermine moins, tu en tiens moins compte, tu le vois moins. Il apparaît pas aussi clairement dans tes sens, dans ta compréhension, dans ta conscience, et devient comme secondaire, et ensuite encore moins, encore moins, encore moins. Et le lecteur. Et si un défaut survient dans une roue, le défaut n'est pas évalué, examiné par rapport à l'unicité dans la roue elle-même, mais il est évalué selon sa fonction et son service envers l'ensemble de la machine. Et de même, dans notre sujet, la mesure du bien de chaque individu au sein de son public n'est pas évaluée selon son propre bien, mais selon la mesure de son service envers le public dans son ensemble. Et inversement, nous n'évoluons pas à la mesure du mal dans chaque individu, mais selon la mesure du dommage qu'il cause au public en général, et non selon sa propre valeur particulière. À ça, on va devoir le découvrir de façon bien correcte dans la nouvelle économie. Que nous, on est tous reliés ensemble, qu'on dépend tous les uns des autres. Personne ne peut sortir du système. Oui. Et alors, selon ça, seulement petit à petit, amener le public progressivement à un état 100% corrigé. Et en attendant, on est dans des étapes. Notre problème, c'est de terminer les étapes correctes que le public puisse supporter et comme ça, petit à petit, avancer. Que ça vienne ensemble avec l'éducation en parallèle, avec la diffusion, la publication, des sujets comme ça. Et c'est peut que ça prenne plusieurs générations jusqu'à ce que les enfants grandissent dans ça, comme la génération du désert qui devait mourir jusqu'à ce que les fils entrent dans la terre d'Israël. Comme ça. Qui sait? Bon, malgré tout, on doit être comme ça. Question. Est-ce que la compréhension qu'on fait d'une partie d'un système intégral général et qu'on doit en prendre soin de toutes nos forces est le premier pas vers la spiritualité? Oui, on doit diffuser autant que possible à la fois la connaissance et aussi le soutien intérieur. Et ici, deux choses qu'on active sur le public. D'un côté, on a besoin de l'enseignement, de la connaissance, de l'étude, en général, tout en tout, oui. Et d'un autre côté, on a besoin de l'éducation. Deux choses. Mais connaître le système dans lequel tu te trouves, comme aujourd'hui, on doit enseigner aux enfants. On n'enseigne pas, l'école ne nous enseigne pas tout ce système. Et comment fonctionne l'État, etc. Ils apprennent ça à l'école? Non? Il y a des cours d'instruction civique. Bon, ok, mais ça, c'est comme ça. C'est la chose la plus importante pour les enfants qui grandissent. Hein? Où est-ce que je suis? Dans quel monde est-ce que je suis? Hein? C'est parce que ces grands enfants, les enseignants, eux non plus, ils savent pas. Alors bon, quoi faire? Alors, on doit leur donner tout ça, et ensuite aussi une activation collective pour toute l'humanité. Les rapprocher par l'action. Et alors, en conséquence de ça, ils comprendront le système tel qu'il fonctionne. Et ils pourront avancer et accepter avec ces nouvelles lois qu'on doit prendre sur nous-mêmes et voir dans ces lois, dans l'accomplissement de ces lois, quelque chose de très désirable. Que je sois dans la joie, pas que je le veuille, mais que je sois en joie d'accepter que l'environnement m'influence et je me fasse cette opération, et voilà, vraiment sous anesthésie, mais vraiment, je sais pas, moi, je m'endors et soudain, je me réveille avec de nouvelles qualités. C'est-à-dire que je me réveille et j'ai encore des qualités. C'est-à-dire, à chaque fois, je me découvre en moi, en mon intérieur, encore plus des qualités, donc encore plus des qualités. Donc. Et comme ça, je m'inclus. Mais moi-même, même je ne suis pas capable de faire quoi que ce soit, à part vouloir, dans une certaine mesure, que l'on fasse ça sur moi. Comme vraiment le malade qui arrive à l'hôpital, faites. Et il ne sait plus rien, tout le reste, ce sont les autres qui font sur lui. Comme ça sur nous. On vient à la cité, je suis prêt, ce que vous voulez de moi, payer, faire, mais le changement en moi, c'est vous qui le ferez. Hein, tu crois? Ça, c'est en fait notre travail. Et en fait, c'est pour ça qu'elle n'est pas difficile, mais simplement, il ne faut pas commencer à s'élancer dans toutes sortes de domaines et d'actions où là-bas, on ne peut rien faire, parce que ils appartiennent au système. Pourquoi est-ce que on entre dans pourquoi est-ce que tu entres dans le rouage? Qui es-tu? Comprends-tu? Fais ta chose, une seule. Tu dois tenir et donner, vouloir contacter, que ton rouage tourne en conséquence comme ça tourne. On peut dire ça comme ça, que ton cœur et ta tête tournent avec ton rouage, et ils tournent déjà correctement. Toi, tu ne fais que découvrir les choses qui s'y trouvent. Question. Il y a quelques questions sur ce sujet que tu as dit, que tout le monde devrait étudier la sagesse de la Kabbale. Alors, pas la sagesse de la Kabbale, le sagesse du système. Qu'est-ce que ça importe, la sagesse de la Kabbale? Le système global, intégral, comment il doit se révéler, comment il doit fonctionner dans la perfection, le système de la nature. Laisse le monde Kabbale. Qu'est-ce que ça change? Ces choses vont tellement se rapprocher les uns aux autres que les gens vont commencer à soudain découvrir par eux-mêmes que oui, apparemment, c'est là que ça se trouve. Mais comment est-ce que vous êtes arrivé à ça? Comme ça, sans grande recherche, ça t'emporte et c'est tout. C'est comme ça que ça sera. Oui. Donc, question. Pourquoi est-ce que le changement, l'opération, doit-elle se faire sous anesthésie? Ça ne devrait pas se faire de manière consciente, par choix? Non, tu ne peux pas. En conscience, tu ne peux pas recevoir un degré plus élevé. Tu te remets. Faites et c'est tout. Et je ne veux rien savoir. Pourquoi? Parce que tu es dans un désir de recevoir unique. Dans ce désir de recevoir, oui. Comment est-ce que tu vas atteindre un autre désir de recevoir? Le désir de recevoir. Tout intéressé d'avoir un désir de donner. C'est seulement les yeux fermés qu'on peut faire ça. Regardez à quel point est-ce que c'est bien ce que le zoom out qu'il fait, surtout d'abord on parle de la correction les uns les autres, comment est-ce qu'il voudra voir les autres, à tout d'un coup il fait le zoom out et il dit, vous voyez, on est tous comme des roues dans une machine, à chaque roue il y a son rôle et tout ce qu'il doit faire, c'est simplement tourner. Et le rabbi nous explique, il nous donne plein de détails dans cette chose, que quand on se trouve tous les uns avec les autres, chacun dans ça, personne ne peut sortir du système. Et c'est pour ça que petit à petit, on va arriver à un moment où on est à 100% corrigé. Mais vraiment, graduellement, comme ça. C'est peut-être un petit peu contraire à notre éducation qu'on a reçue. Je suis indépendant, j'ai mes pensées, j'ai mes inquiétudes, j'ai des choses que je révèle par rapport au dehors, il y a un monde en dehors de moi. Il y en a un qui est particulier pour moi, qui est pas relié à quoi que ce soit. Tout un tas de perceptions que l'homme a par soi-même. Et là, le bassin, il vient et il jette tout. Parce que qu'est-ce que nous, on est tout en tout? Nous, on est des roues enchaînées dans un système. Et là, le Rav, il dit que on doit être d'accord à ça. On doit vraiment pas être en contrariété avec ça. C'est-à-dire que c'est des choses très faciles. Peut-être que l'intellect comprend ça, mais est-ce que le cœur comprend ça? Si vraiment on est d'accord avec ça, à être comme des roues dans un système. Première étape, faut être d'accord avec ça. Question. Mais c'est sûr qu'il y a encore beaucoup de questions. Donc maintenant, de ce qu'on a écrit et de ce qu'on a été impressionné, elles vont des questions aussi sur la base du Baal HaSulam, mais de l'introduction que nous donne le Rav. Voilà, avec beaucoup de points dans le texte. S'il vous plaît. Point, temps pour les questions. Oui, dans le système et aussi avec les mains. Si, oui, allez-y. Oui, merci. En effet, si on prend un zoom en haut, c'est en effet, on peut comprendre qu'on est une roue. Mais dans la vie corporelle, c'est comme si on m'attire comme ça, tout le monde est égoïste.

0: où cette position où je dois regarder comme ça? Pourquoi est-ce que ça te bloque, toutes ces choses-là que tu as dit? C'est le Créateur qui t'a donné. Tu dois t'occuper de la famille et du salaire et encore de plein de choses. Il reste. C'est-à-dire que il n'y a pas d'endroit pour que je puisse voir mon roue et ma roue et mon endroit dans la réalité. Donc, ton endroit dans la réalité, on peut le séparer en deux. Il y a la réalité corporelle et spirituelle. Comme toi, tout le monde doit s'inquiéter de la famille, du salaire, de la santé, tout un tas de choses dans ce monde-ci. C'est le Créateur qui a décidé que de ce monde-ci qu'on le vit. C'est pas un monde autre, c'est ça appartient au Créateur aussi. Donc, là, tu dois vivre comme tous les mondes, comme tous les gens normaux. Il y a, voilà, sans fin dans toutes ces choses-là. Bon, génial. Maintenant, là, tu essayes de te soutenir. De vivre, tu vises comme d'une certaine manière. Donc ça, c'est le premier degré. Degré maintenant, parce que le Créateur, il t'aime en particulier. Alors, il t'a donné aussi la capacité d'être ici à Nebarour. Parce qu'il ne veut pas que juste tu tournes comme ça des années, jusqu'à ce que tu tombes à terre et tu te demandes où est-ce que tu es. Parce qu'il veut que tu construis aussi ton âme avec au-dessus de tout ça corporel. Donc là, tout d'un coup, tu as un système où toi, tu tournes petit à petit, ensemble avec ta dizaine, avec tout Nebarour, depuis la reconnaissance et la compréhension du système et la lumière dans laquelle on se trouve. Donc, tout le temps, c'est comme si on s'imagine que la réalité corporelle, elle nous alourdit comme ça. Mais en fait, c'est pas comme ça. C'est juste une histoire comme ça que c'est lourd. Parce que t'es pas obligé d'être à 24 heures en face du livre comme toi, tu rêves. Mais tu dois aussi être dans le travail, avec la famille, dans un tas de choses et dans tout ça. Tu dois aussi définir où est mon âme et comment est-ce que je la développe. Donc, parce que on fait cette salade avec tout, alors d'un coup, on a un rôle avec tout. C'est comme ça que nous tous, on est dans ça. Vraiment, je te le dis, même comme moi. Mais maintenant, il y a un endroit qui fait la correction. Probablement qu'il est dans la dizaine, dans l'intention, dans chaque instant dans le cours, là-bas comme si le Créateur me laisse un endroit. Alors, au lieu de prier, pourquoi est-ce qu'il, au lieu de pleurer, pourquoi est-ce qu'il a fait un mauvais monde, mais plutôt, ça vaut la peine de se concentrer dans cette région spirituelle et de là-bas mettre de l'effort. Là-bas, personne ne te bloque. Merci. On va prier que le Créateur nous aide. Et toi, merci Vlad, toi, tu poses toujours la question qu'on a honte de poser. Oui, merci les amis.
1: Comment le Créateur peut permettre que dañemos algo en su creación? Eso hace parte de nuestra
0: liberté. Selon ce qui est écrit par rapport à la nuisance de la société. Comment est-ce que le Créateur il permet le fait qu'on fasse de la nuisance dans la société? Est-ce que ça fait partie de notre liberté? Oui, même ce sujet de la nuisance, on doit comprendre ce que c'est cette nuisance. Si on comprend vraiment ce que ça veut dire d'être une roue dans un système, la question c'est est-ce que la roue peut vraiment dire je vais m'arrêter, je vais pas me tourner. C'est-à-dire qu'il y a toute une réalité où on peut pas faire ça. Et ça s'appelle on s'entend. Et c'est ce que donc il va essayer d'aller contre la machine, il va essayer de faire toutes sortes d'exercices pour aller contre la réalité véritable dans laquelle le Bala Solam parle ici. Et il révèle qu'il souffre. Et non seulement qu'il souffre, mais qu'en plus, il amène de la souffrance aux autres. Et petit à petit, ça va commencer à se révéler. Jusqu'à ce qu'il commence à faire son rôle. Comme justement, quand il fait de la nuisance, évidemment qu'il fait de la souffrance à lui et aux autres. Mais ça aussi, c'est par rapport à la mesure, on lui montre comment est-ce qu'il peut faire de la correction. C'est-à-dire qu'il y a ici, justement, cette image dans laquelle est-ce qu'on rentre, comment est-ce qu'il peut y avoir une roue qui bloque toute la réalité. C'est-à-dire que imagine que tu sois comme ça.

0: Tout le monde est déjà en ordre, tout le monde est déjà corrigé, tout le monde se trouve dans, en ordre, tout le monde est dans leur rôle et font ça. Il y a seul le moment hein, qui fait pas ça. Donc maintenant, parce que je fais pas ça, personne ne peut avancer. C'est comme des enchaînements, comme ça, des roues enchaînées. C'est tout le monde sont les uns dans les autres. Donc justement, dans toutes ces chaînes de roues enchaînées, s'il y a une qui tourne pas, alors ça bloque tout le système. C'est vraiment quelque chose comme ça. Mais encore une fois, tout nous se révèle par rapport à la lumière qui se révèle sur nous par rapport à notre travail dans la dizaine, et on n'a nulle part où fuir dans notre endroit. Peut-être que ces roues enchaînées dans toute l'humanité, on ne les voit pas encore, on ne peut pas encore les voir. Mais ce qu'ils voient, qu'est-ce qui se passe dans la dizaine? À quel point est-ce qu'on est dépendant les uns des autres? À quel point est-ce que ça nous importe? À quel point est-ce qu'on réalise les exercices qu'on nous donne? Maintenant, Roche et Syria, on avait un congrès, bientôt on aura encore un congrès. À quel point est-ce que on est dans cette direction de tout Bnei Baruch mondial dans notre dizaine. Il y a beaucoup de travail pour réaliser ces roues enchaînées dans le cœur, pas seulement dans l'intellect. Ce que le Rav nous dit, il sait que vraiment, on doit révéler qu'on est tous dépendants les uns des autres. Tout le monde est relié. Personne ne peut sortir du système. Et alors, selon ça, seulement petit à petit, amener le public progressivement à un endroit où il est à 100% corrigé. Pour qu'il soit 100% corrigé, c'est petit à petit, progressivement, selon ce que ça se révèle. Oui. Merci. Nous écrivons sous la moi que chaque individu comprendra que son bien est le bien du public, c'est la même chose. Mais pourquoi est-ce que c'est dissimulé? Que l'homme est obligé d'être une nuisance. Le fait de pas assez de données, pas assez de... Pourquoi est-ce que c'est dissimulé et qu'on ne ressent pas que... Et qu'on ressent qu'on y a que nous-mêmes? Parce que si c'était pas dissimulé et que ça soit révélé, on sera comme le minéral, on sera comme des roues enchaînées, mais du côté du minéral. C'était comme ça dans le monde d'Ensof. Mais pourquoi est-ce que ça a été brisé? Pourquoi est-ce que ça a été dissimulé qu'on est tous partis d'une seule âme? C'est pour que on puisse le faire par notre propre désir, qu'on puisse révéler la position du Créateur, ressembler à lui. Hier, au cours, le Rav a dit qu'il n'y a pas de question de don, de réception, il y a seulement le fait qu'on arrive à sa position à lui. Donc, on ne peut pas arriver à sa position à lui, vraiment à toute sa stature, sans qu'on clarifie les choses et qu'on choisisse et qu'on veuille et qu'on détermine qu'est-ce qui est bon, qu'est-ce qui est mal. Qu'est-ce qui est divin et qu'est-ce qui est éternel. Et justement, ça n'aurait pas été notre acquisition à nous si c'était déjà révélé. Bon, je vais juste rajouter un petit mot. Là, on est en train d'étudier l'introduction, Tira, oui. Donc justement, pourquoi est-ce que Malakut a fait un Tzimtzum? C'est parce que justement, après, il y a un choix. Regardez, regarde dans la nature. C'est-à-dire que tout le monde sait quoi faire, etc. Et tout est complet. Maintenant, nous, on est une partie de la nature, mais qui est exigée à faire une partie de la nature. Et qui, si on ne fait pas partie de la nature, alors on va nuire et on va souffrir. Et au final, on sera partie de la nature. Mais c'est pour ça que c'est obligé que ce soit dissimulé de nous. Et qu'on puisse être vraiment une créature et réaliser le but de la création. Parce que le Créateur, il veut qu'on soit comme lui, pas comme la nature où il n'y a pas le choix.
1: Ken Lavon.
0: Oui, Lavon. Oui, le Baal HaSulam, il écrit comme ça, que chaque individu comprenne que son bien et le bien du public, c'est la même chose, et en cela viendra le monde à une correction complète. Plus on avance, plus on voit qu'en fait, l'homme, de manière naturelle, du fait qu'il veut faire et faire du bien, révèle qu'en fait, chacun définit le bien du public de son propre, de sa propre définition. Et donc, c'est très difficile de trouver à une base commune, comme il dit, arriver à une, au bien du public et arriver à la correction complète. C'est-à-dire qu'il y a beaucoup de choses qui sont dissimulées et c'est vraiment très difficile d'arriver à une base commune de ce que c'est que le bien du public. Comment est-ce qu'on fait ça en acte? Oui, donc on a le clip numéro 2 où le Rav nous explique où comment se travaille. T'as raison, comment est-ce qu'on peut arriver à cette question, cet état final? C'est une très grande question. Et comment est-ce qu'on va faire ça? On va voir ça dans le clip numéro 2 et qui est sur le Rav. Se soutenir, penser ensemble. C'est-à-dire que là, on commence à travailler autour du globe, mais vraiment sans aucun doute, autour du globe. Et nos groupes qui sont dans le monde entier, vraiment, on doit les voir comme agissant ensemble, chacun selon son propre rythme, selon ses propres conditions, mais à la fin, tu verras, dans quelques mois, que tout le monde sera dans l'action. Et de ça, on comprendra et on ressentira, et on sera inclus dans le système intérieur, dans le système spirituel. Donc, ce que je vous dis, que vraiment c'est quelque chose qui se révèle vraiment comme la fin du processus. C'est le début du degré final. C'est la révélation du Créateur à la créature, c'est du même système. La révélation de la qualité du don, le système du don, dans lequel on est vraiment en acte, et ton peuple là fait toutes sortes d'actions extérieures, et toi par ça t'ajoutes des actions intérieures, c'est tout. Un coup de plus. Ok, Lavon, comme le Rav a dit, on doit se soutenir, penser ensemble, faire toute l'action, avec notre dizaine, chacun avec sa dizaine à lui, avec tout le clic général, et après on rentre déjà dans le travail. Comment est-ce qu'on va arriver à la fin? Simplement on va faire un pas, encore un pas. C'est une question très importante. 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
2: Merci, amis. En el texto, cuando Baal HaSulam dice que quien beneficia al conjunto recibe su parte
0: del beneficio. Dans le texte, écrit, le Baal HaSulam écrit que celui qui fait du bien à l'ensemble, il reçoit du bien. Est-ce qu'il parle de la récompense de l'individu ou est-ce qu'il parle du résultat naturel du fait qu'il fait partie d'un système intégral où le général et le public ne sont pas séparés l'un de l'autre? Ok, on va lire. Aidez-moi de trouver la phrase dans laquelle... que quand il fait du bien, celui qui trouve, dites-moi s'il vous plaît, paragraphe, ces choses sont claires. Vous voyez? Donc, ces choses sont claires comme le soleil à midi, tant du point de vue de leur vérité que du point de vue de leur bien, car il n'y a dans le collectif que ce qui est dans l'individu, et le bien du collectif est le bien de chaque individu. Celui qui nuit au collectif prend sa part dans le dommage, et celui qui fait du bien au collectif prend sa part dans le bienfait, car les individus sont une partie du collectif, et le collectif n'a aucune valeur ni aucun ajout au-delà de la somme des individus qu'il compose. Donc, celui qui nuit au collectif prend sa part dans le dommage, et celui qui fait du bien au collectif prend sa part dans le bienfait. Car les individus sont une partie du collectif. Donc ici, il faut faire une différence entre ce qui se passe et ce qu'on ressent. Le Balasulam ici, il nous explique ce qui se passe. Que quand je nuis, tout ce que je fais comme nuisance, c'est écrit dans mon calcul. Et quand j'ai fait de la nuisance, quand j'ai fait du bien aussi, c'est écrit dans mon calcul. Donc, est-ce que je le sais, est-ce que je le ressens, est-ce que je le révèle, ça dépend de qui je suis. Mais c'est comme ça que ça marche dans le système. Ensuite, après deux paragraphes, il nous explique. Évidemment, le paragraphe, bien sûr, ces choses sont dites à condition que tous les individus remplissent leurs fonctions envers le public parfaitement et ne reçoivent pas plus que ce qui leur revient et ne prennent pas la part de leur prochain. Mais si une partie du public ne se comporte pas ainsi, il en résulte que non seulement ils nuisent au public, mais eux aussi, ils sont lésés. C'est-à-dire qu'on a une échelle de degré de développement à quel point est-ce que nous, comme humains, on mesure ce qui se passe vraiment dans la créature. Donc, il y a beaucoup de degrés où on ne révèle pas ce qui se trouve. Mais c'est comme ça que ça marche. Donc, en fait, comme l'a dit Lavon, tout le temps on cherche comment être de bonnes roues. Comment être une bonne roue? Et si je vois ce bien dans une certaine mesure et que mon ami dans la dizaine voit ça de manière différente, alors qu'est-ce qu'on fait? Parce qu'on est des créatures différentes, on n'est pas la même chose. Oui, dans chaque dizaine, on voit ça. Il y a 10 amis, 10 regards dans le désir commun d'être bon, et d'arriver à la correction. Donc, qu'est-ce qu'on va faire? Comment est-ce qu'on saura si que Dieu nous en garde, je nuis dans ce que je veux ramener à ma dizaine? Comment être une roue en or? Peut-être qu'on va faire un petit atelier. Si on est tous des roues dans un seul système, comment tourner avec attention? Encore une fois, question pour l'atelier. Si on est tous des roues dans un seul système, comment tourner avec attention? 5 minutes, s'il vous plaît, atelier. Ce qui est beau, c'est que le Baal HaSulam écrit, ces choses sont claires comme le soleil midi. Bon, je ne sais pas trop c'est à qui que c'est clair comme le soleil midi, mais c'est comme ça que c'est chez les kabbalistes. Bon, avec cette petite impression, j'ai oublié la question. C'est comment bouger? Avec attention, oui, avec attention. Donc, évidemment que on est fait dans le désir de recevoir et ces choses ne sont pas claires comme le soleil à midi. Donc, si on décide c'est quoi notre prochain pas et qu'on décide de bouger, évidemment qu'on ne va pas bouger au bon endroit. C'est pour ça que nous, on est dans une telle société de kabbalistes, on a besoin d'agir dans la direction de la société. Si elle agit dans cette direction, alors je dois agir dans cette direction-là. Parce que là, c'est sûr que je serai avec eux et je n'y irai pas. Parce que si je suis avec eux, je suis avec le créateur.
1: Oui,
0: tu dois toujours avoir le supérieur. Que tu vas selon l'intellect des kabbalistes, mais si tu comprends pas ce qu'ils écrivent, ou que tu penses que tu comprennes ce qu'ils écrivent, t'as une dizaine, t'as le rab, t'as la direction, t'as le roche assyrien, t'as plein de choses par lesquelles tu peux aller, et ton rôle, c'est d'être comme un petit, comme celui qui veut être celui qui veut comprendre. Je pense pas que l'intention, ça doit être le but, avancer au changement de la nature. Et à telle direction, il y a des blessures, il y a des problèmes, il y a toutes sortes de... Oui, il faut être. Il faut s'annuler, mais quand tu donnes quelque chose qui nuit, alors on doit tout se diriger vers le but et vers la cité. Et on ne doit pas comme ça être impressionné et avoir honte du fait qu'il y a des booms comme ça. Il y a toutes sortes de périodes. On doit. Oui, il y a deux actions. C'est-à-dire que dans la cité, on doit faire quelque chose. On doit faire juste des choses pour la cité, que ce soit. Et c'est relié à la première partie. Qu'est-ce que c'est que le but? Le but, on ne peut pas y arriver sans les amis, sans la cité, sans agrandir les amis, sans avancer avec eux. C'est en fait ce qui amène l'homme au bon mouvement. Ouais. Le Créateur, il a donné un cadeau. Le fait qu'on soit comme des roues enchaînées. Et il m'a donné des amis dans la dizaine. Et tout dépend de quel point est-ce que je me rapetissis. Et je sais que dans chaque moment de la dizaine, que je ne ressente pas que c'est moi qui bouge les roues, mais que eux me bougent moi. Donc, c'est ce qu'on doit tous ressentir ça, et on est vraiment des fils de la chance, de la fortune. Oui. Et on est on doit se rappeler que celui qui a créé ce système, c'est le Créateur. Et ce système, même s'il soit dissimulé de nous, c'est aussi sur le Créateur. Et celui qui nous a ordonné à ce qu'on s'efforce et qu'on ne réussisse pas et qu'on souffre un petit peu, c'est aussi sur le Créateur. Et l'attention et ce comportement attentionné, c'est dans le fait de se rappeler que le Créateur est dissimulé, mais qu'il se trouve avec toi dans ce système et que le but du système, c'est de te ramener tous tes amis à la révélation du Créateur. Donc ça, c'est en fait l'attention. Donc, là, on a commencé avec le manque d'attention, on a fini avec tout un tas de calculs jusqu'à ce que ça nous amène au mal. Bon, peu importe que du mal. Bon, les Chaim.
3: Oui,
0: quand on pense à l'attention par rapport à l'action dans la dizaine et dans la société, beaucoup de fois, on rapproche ça à comment est-ce que je ne fais pas quelque chose qui ne fait de nuisance. Comment est-ce que je ne fais pas quelque chose qui fait de la nuisance. Mais justement, peut-être que c'est l'inverse. Parce que justement, si on dit que tu as une opportunité de donner et que tu ne donnes pas, en ça aussi tu fais de la nuisance. C'est que l'attention, c'est pas seulement de comment ne pas faire de nuisance dans l'action, mais comment aussi ne pas rater cette opportunité. On va rentrer dans le clip numéro 4 où justement le Rav touche ce point-là. Donc, regardons le clip numéro 4. Il s'ensuit que le public et l'individu sont une seule et même chose, et il n'y a aucun défaut pour l'individu du fait de son asservissement au public, car la liberté du public et la liberté des individus, c'est une seule et même chose. Et de même qu'ils se partagent entre le bien, ainsi ils se partagent entre eux la liberté. Il s'ensuit que de bonnes qualités, de mauvaises qualités, de bonnes actions et de mauvaises actions ne sont évaluées qu'en fonction du bien du public. C'est-à-dire que on ne tient pas compte de la personne elle-même, mais de combien est l'influence du bien ou du mal au public. C'est en cela qu'on le mesure, qu'on le pèse uniquement. Je ne fais rien, laissez-moi, je n'ai pas touché, je n'ai rien fait. C'est que tu es coupable de ne pas participer. C'est tout. C'est le fait que tu ne participes pas, c'est que tu n'ajoutes pas, tu ne donnes pas. Ça, c'est une transgression. Ne dis pas que je suis innocent, je n'ai rien fait, je n'ai pas agi. De toute façon, laissez-moi tranquille. Non, justement. Monsieur, tu es obligé, comme tout le monde, dans ce nouveau système, chacun commence à faire le calcul de combien est-ce qu'il doit. C'est tout. Et c'est pas simple. Parce qu'aujourd'hui, tu peux vivre, et j'ai reçu de ma tante, comme ça, une sorte de dos en héritage, et je vis de ça. Bon. Ça marche pas comme ça.
3: Juste
0: un exemple. J'aurais pu venir en cours, et je ne suis pas venu. Mon calcul à moi, oui. Mais en le fait que je ne suis pas venu, peut-être qu'ils ont commencé à raconter sur le fait que je ne suis pas venu, etc. J'ai fait baisser l'état d'esprit. Parce que maintenant, j'ai fait une action, j'ai dit à tout le monde de le faire, etc. Et peut-être que tout le monde se sont annulés, etc. Mais ça se trouve, justement, j'ai fait quelque chose d'inverse. Peut-être que j'aurais dû annuler mon opinion à moi. Je voulais pas faire du mal, etc. Bon, est-ce que mon opinion vient de moi? Elle vient très rarement pour faire du bien à la dizaine. Mais c'est attention. Et il doit y avoir beaucoup, beaucoup de discernement. Oui, aussi, il y avait une question pour Tchécoslovaquie. Est-ce qu'ils ont enlevé? Bon. Offert.
4: Toda.
0: Oui, merci. Je vais essayer de résumer toutes les questions qu'il y avait, je suis là. Donc, le Bassam me dit, comment est-ce qu'il dit le point... Dernière phrase. Oui. Le Bassam dit que il n'y a pas de lieu de s'attendre davantage sur une chose qui est connue et reconnue, et ce qui a été dit jusqu'ici n'est que pour montrer le point de faiblesse, c'est-à-dire l'endroit qui réclame sa correction. Donc moi, ce que je vais dire, c'est que je ressens pas que c'est un état, qui a besoin de correction. Je suis pas impressionné par le fait qu'on se trouve dans un état comme ça. C'est-à-dire que, est-ce qu'on ressent que ça, justement le fait de pouvoir se soutenir les uns les autres, aider les uns les autres, rentrer dans ce système. Moi, je m'y contrarie parce que je ne ressens pas ce besoin qu'on a besoin de nous-mêmes. Vraiment, je suis pas encore impressionné par ça. Bon, tout d'abord, j'ai l'impression que beaucoup de fois on a entendu du rap que ce tel rapport de nous, ça vaut pas la peine de parler de manière collective. Et ça vaut mieux la peine de dire moi. Donc, maintenant, on est dans ton ressenti. Que je ne ressens pas que cet état de correction, c'est que chacun comprennent que son état et l'état du public, c'est une chose. Qu'est-ce qui vient de ça? Et tu es en train de dire que je suis pas d'accord avec Koulbal Soulam. Oui, on se trouve dans la dizaine et dans le cours. Maintenant, j'ai du carburant pour travailler dans la journée. Maintenant, ce que dit le Balassam ici, c'est que c'est pas que il y a de la douleur, mais c'est que j'ai besoin de l'impressionner de mes amis. Je peux pas m'impressionner de moi-même. Ok, bon, c'est clair, mais qu'est-ce que tu demandes? Qu'en quelque chose, il y ait une direction aux choses du Balassam. Parce qu'en fait, ok, bon, qu'on puisse, puis prions que on peut ce qu'on ressent. Tchécoslovaquie 4.
5: Toda.
0: Merci. Mes amis veulent demander quelle roue dans le système est celui qui dirige. Quelle roue dirige, c'est moi qui ai la roue qui dirige, et toi aussi. Chacun qui demande, il a l'opportunité de diriger tout le système, comme le désir d'offrir qui voulait prendre tout le monde. Ah non, ça prend tout le monde, ça pose tout le monde à partir de son inspiration à avancer. Latin One. Bonjour, chers amis.
6: Para hacer una buena rueda dentada. Para
0: Comment arrêter de fuir de la douleur pour être une bonne roue et recevoir la correction et que le monde recevra la correction? Moi, je fuis de cette correction. Oui, mais est-ce que tu remercies? Est-ce que tu mesures le fait que... Est-ce que tu remercies le fait que quand t'as révélé que tu fuis, il n'y a pas chaque homme qui révèle qu'il fuit le système. Justement, le fait qu'on révèle. Maintenant que tu as posé la question, ça suffit pas. Mais qu'est-ce que vraiment je dois faire pour être plus corrigé? Demander à la dizaine, je sais pas, d'une manière comme ça, on peut discuter de ça dans la dizaine. On peut discuter entre nous. Tout ce que le Baal HaSulam nous dit ici et que le Rav nous exprime ici, c'est pas que ça soit dans la connaissance, mais que ça prenne, ça soit dans le système et qu'on travaille avec ça. Regardons le clip numéro 3, dans lequel le Rav nous donne comme ça une. Pourquoi est-ce que la révélation du système global, c'est précisément la révélation du système du don? Parce que si on n'est pas dépendant les uns des autres, on ne peut pas être sans prendre en compte les uns des autres. L'ego, ça signifie que je ne prends en compte que ma propre situation. Si je découvre que je me trouve dans ce système, dans des engrenages, que ce que je t'influence, ça passe par plusieurs engrenages et ça me revient, alors je dois te prendre en compte comme moi-même. Alors, ça s'appelle influence mutuelle. Ça s'appelle altruisme. C'est un altruisme très simple, très égoïste. On te dit pas maintenant d'être au-dessus de la connaissance, au-dessus de quoi que ce soit. On dit, les amis, vous voyez que vous êtes dépendants les uns des autres. C'est un système d'engrenage. C'est clair pour vous? Oui. Quand tu agis sur eux, ça te renvoie. Ils te revoient, t'es affecté en retour parce que t'influences. Oui. Alors là, de là, tu déduis que t'as pas le choix et que tu dois influencer. Tu l'as donné de façon belle pour recevoir un bon retour. Qu'est-ce qui n'est pas clair ici? Hein? C'est tout. Maintenant, ça dépend de la situation dans laquelle on se trouve. Si on se trouve face à une situation de danger, alors le lien entre nous est plus étroit. Si ce n'est pas tellement le cas, alors le lien est moindre. Tu sais, c'est comme ça qu'on est égoïste. Donc, à partir de là, on doit arriver déjà à une conclusion. Notre ego nous gêne. Si on était connecté au-dessus de notre ego, de façon absolue, de façon bonne, correcte, alors il y aurait un système idéal, on arriverait à une situation où jamais, mais en aucun cas, de nulle part, je ne recevrai rien de négatif. Que tout tournerait bien. Pourquoi? Quand est-ce que ça peut être? C'est parce que quand je suis comme ça, par rapport à tous, je me comporte de toute mon âme bien, et alors, finalement, à tous les rouages, ça me reviendra aussi. Et si on serait tous comme ça, alors on devrait arriver comme ça à une sorte de situation irréaliste, où nous tous, on tourne dans un beau désir les uns vers les autres, tous ensemble comme ça, comme les fourmis, comme ça, qui travaillent ensemble. Elles travaillent de façon instinctive. Nous, on doit le faire comme ça, contre notre ego, nous connecter. Est-ce que c'est possible? Mais c'est seulement à cette condition que cette crise qui s'étend de plus en plus nous oblige à y parvenir. Hein? C'est-à-dire que moi, je dois parvenir à une connexion mutuelle complète, vraiment, comme ça, avec tout mon ego, avec tous mes désirs, avec tout mon rejet, toute ma haine. C'est-à-dire que tu comprends toute ma jalousie. Je dois malgré tout arriver à un tel état. D'où est-ce que je vais prendre la force pour ça? Qu'est-ce que je vais faire? Alors, au moins, avançons vers une situation de connexion pour l'instant. On conclut une alliance entre nous. Que nous, on veut malgré tout être comme ça, comme ça, comme ça, connecté. C'est tout. C'est ce qu'on veut atteindre. Voilà, un petit peu d'adoucissement de la situation. On conclura entre nous une alliance. Parce que justement, on veut quand même être corriger, que je dois me comporter par rapport à toute âme, par rapport à tout le système. On a beaucoup parlé ici de l'importance de la diffusion. Tant que le Créateur l'a révélé comment est-ce que les choses marchent, on est les élèves du Rav, et on doit aussi, dans notre intériorité, dans mon cœur, dans ma dizaine, être une bonne roue, que la lumière du Rav vienne à travers ça, et que jamais ça ne s'arrête en moi, et aussi dans l'action, dans ce qu'on peut essayer de participer, dans l'amour de cette sagesse, qui va avoir une bonne vie et correcte et selon les lois supérieures sur tout homme. Donc justement, le fait que le chemin soit ouvert pour nous pour faire et disséminer avec tout homme, on doit le faire et agir les uns envers les autres. Oui. Bon, bonjour les amis. 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

0: Chers amis, dans la première partie du cours, nous allons lire, nous apprendre un cours du Rav de février 2002, basé sur l'article du Rabash, du volume 1, au sujet de la dispute entre Yaakov et Lavan. C'est écrit du Rabash, volume 1. Au sujet de la dispute entre Yaakov et Lavan, nous le lirons dans les dizaines et nous avons pour cela 20 minutes. Les écrits du Rabash, volume 1, article 11, au sujet de la dispute entre Yaakov et Lavan. Nous voyons au sujet de la dispute entre Yaakov et Lavan qu'elle est différente de la dispute entre Yaakov et Esav. Concernant Yaakov et Lavan, il est écrit, Veyatse, et Lavan répondit et dit à Yaakov, les filles sont mes filles, et les enfants sont mes enfants, et le troupeau est mon troupeau, et tout ce que tu vois est à moi. Et concernant Yaakov et Esav, il est écrit, Vaishlach, et Esav dit, j'ai beaucoup, mon frère, que ce qui est à toi reste à toi. Il faut comprendre pourquoi Lavan prétendait que tout était à lui, alors qu'Esav, au contraire, disait, que ce qui est à toi reste à toi. Et mon père et maître de mémoire béni a répondu ainsi, il est connu qu'il y a un aspect de saisie pour les clipotes et un aspect de nutrition pour les clipotes. Et il a dit que la saisie signifie que la clipa le saisit et ne lui permet pas de faire quoi que ce soit de sainteté. Par exemple, lorsqu'un homme doit se lever tôt le matin pour aller à la synagogue s'occuper de la Torah, alors la clipa vient et lui dit, pourquoi te fais-tu du mal? N'es-tu pas fatigué? Il fait froid dehors. Et d'autres arguments du penchant qu'il ne vaut pas la peine de se lever pour s'occuper du travail. Et il lui répond, comme tu dis, mais il vaut la peine de se fatiguer dans ce monde afin de mériter le monde futur. Alors, le mauvais penchant lui répond, ce que tu penses, que tu auras le monde futur en échange de ton effort dans ce monde, cela peut être si l'homme s'occupe de la Torah et des mitzvot pour le nom du ciel. Mais moi, je sais que tout ce que tu fais, tout cela, n'est pas pour le nom du ciel. Donc, pour qui travailles-tu? Seulement pour moi. Dans cet exemple, on peut comprendre ces paroles. Et c'est cela que la clipa le saisit et ne lui permet pas de s'occuper de la Torah et des mitzvot. Et telle était la revendication de Lavan. Les fils sont mes filles et tout ce que tu vois est à moi. C'est-à-dire que tu travailles pour moi et non pour le Créateur. Donc, tu ne dois pas espérer avoir le monde futur. Alors, pourquoi te donner tant de mal pour rien? Avec cette force, elle tient l'homme, et il ne peut pas sortir de son influence, ni faire quoi que ce soit d'autre contre sa volonté. Et telle était la revendication de Lavan, car il pensait qu'avec cet argument, il aurait la force de s'accrocher à lui, et il n'aurait pas la capacité de s'occuper de la Torah et les mitzvot. Et après qu'il se soit renforcé contre l'argument de Lavan, et qu'il ait dit, ce n'est pas vrai, mais moi, je m'occupe bien pour le nom du ciel. Seulement, je dois croire que tu as été envoyé vers moi avec tous ces arguments justes, seulement pour me détourner de la sainteté. Et moi, je veux servir le Créateur simplement. Et tu n'as aucune saisie sur ma Torah et mes mitzvot. Donc, je me renforce contre toi. Et je vais m'occuper de la Torah et des mitzvot. Et tu n'as aucune prise sur moi en aucune façon. Alors, la clipa vient sous une autre forme et lui oppose un nouvel argument. Regarde, s'il y a d'autres personnes comme toi qui peuvent se renforcer contre le mauvais penchant. Regarde la bassesse des autres personnes qui n'ont aucune force de surmonter. Et toi, béni soit le Créateur, Tu es un homme parmi les hommes forts. Et toi, il est certain qu'il ne convient pas que tu te lies avec eux. Alors, toute son occupation dans la Torah et les mitzvot entre dans la klipa, car elle l'introduit dans l'orgueil et ce qui s'y rapporte. Alors, l'homme doit se renforcer et dire à la klipa, ce n'est pas vrai, je ne suis pas meilleur que les autres personnes, mais tout ce que j'ai fait dans la Torah et les mitzvot n'était pas pour le nom du Créateur, mais tout était pour toi. Si c'est ainsi, maintenant j'en suis dans la situation, comme on dit nos sages, celui qui étudie la Torah l'olishma, il vaudrait mieux que son placenta se soit retourné sur son visage. Donc maintenant, je suis pire que les autres personnes. Et telle était la revendication de Yaakov lorsqu'il dit à Esav, prends mon offrande, et je veux commencer à nouveau à m'occuper de la Torah et des mitzvot, et jusqu'à maintenant, c'est comme si je n'avais encore rien fait pour le nom du Créateur. Mais que dit-il? Et Esav dit, « J'ai beaucoup, mon frère, que ce qui est à toi reste à toi. » Et il ne voulut pas recevoir de lui, jusqu'après de nombreux travaux et beaucoup de peines. Alors, il prit de lui, comme il est écrit, il insista auprès de lui et il prit. Il s'avère qu'ici, c'est-à-dire après l'action, la chose s'est inversée. La revendication de Lavan qui disait « Tout ce que tu vois est à moi ». C'est-à-dire que tout appartient à la Klipa. Ici, Yaakov revendique que Yaakov lui envoie tout comme offrande, c'est-à-dire qu'il dit que c'est le bien de la Klipa. Et ce que Yaakov revendiquait chez Lavan, c'est-à-dire avant l'action, comme mentionné ci-dessus, que Yaakov revendiquait que tout appartient à la sainteté et non à la Klipa, cela, maintenant, c'est Esav qui le revendique, comme il est écrit. Et il dit que ce qui est à toi reste à toi. Sur le verset, « Et le camp qui restera sera pour la survie. » Rashi explique, et voici ses mots, « Il se prépara à trois choses, à l'offrande, à la prière et à la guerre. Cela signifie que deux choses appartiennent à Esav, qui sont l'offrande et la guerre. Et une chose est pour le Créateur, c'est-à-dire la prière. Voici, selon la voie du travail, on peut expliquer que les trois choses mentionnées ci-dessus sont toutes destinées au Créateur. Et c'est selon ce qu'a dit mon père et maître sur le verset, « Voici, il y a un lieu près de moi, et tu te tiendras sur le rocher, Exode. » Lorsque Moshe dit au Créateur, « Montre-moi ta gloire. » Et à cela vint la réponse, et il dit, « Voici un lieu près de moi. » Et l'explication est que « près de moi » et « il » sont les initiales de « emuna » croyance, « fila » prière et « yegiya » effort. Et il a dit « Afin de mériter la gloire du Créateur, il faut croire dans le Créateur. Ensuite, il faut prier le Créateur que il le rapproche de lui. Ensuite, il faut fournir un effort, soumettre son penchant, vouloir s'annuler pour le bien du Créateur. Et après ces trois actions, il mérite la gloire du Créateur. Et telle est la réponse que le Créateur a donnée à Moshe sur ce que Moshe a dit au Créateur, « Montre-moi ta gloire ». Et voici, selon cela, on peut expliquer ce que Rashi a expliqué, qu'il s'est préparé à l'offrande, à la prière et à la guerre. La guerre, c'est la guerre contre le penchant. La prière que le Créateur le rapproche afin d'atteindre sa perfection à ce à quoi il doit parvenir à son degré. À Doron, c'est-à-dire à l'offrande, il s'agit de la croyance. Car celui qui donne confiance en quelqu'un, cela s'appelle un don, comme il est écrit à propos d'Abraham, et il eut foi dans le Créateur, et il le lui compta comme justice. Genèse. Et Rachid explique. Le Créateur l'a considéré pour Abraham comme un mérite et une justice pour la croyance qu'il eut en lui. Il en ressort selon cela que les trois choses, qui sont l'offrande, la prière et la guerre, ont pour intention que, par ces trois choses, il vaincra Esav. Et ces trois choses mentionnées ci-dessus sont entre l'homme et le Créateur. Et il n'est pas nécessaire de dire que seule la prière est entre l'homme et le Créateur, tandis que l'offrande et la guerre concernent Esav. Mais tout est en relation avec le Créateur. Mais l'essentiel est qu'il faut savoir quel est l'aspect de Esav qu'il faut corriger. Et voici, cela est connu, que face à la sainteté, il y a en face une clipa. Et de façon générale, cela s'appelle la clipa d'Esav. Mais il y a de nombreux degrés dans la clipa. Et à chaque aspect correspond à un nom particulier. Et aussi dans la sainteté, il y a de nombreux aspects. Et à chaque aspect correspond à un nom particulier. Et de façon générale, la sainteté est appelée Sphirot, Partsoufim et Monde. Et de façon générale, la sainteté est l'aspect qui est en vue de donner. Et l'impureté est appelée en vue de recevoir, qui est l'aspect de l'amour de soi. Et lorsque l'homme accomplit la Torah et les mitzvot afin de recevoir en échange ce monde-ci ou le monde futur, ces deux aspects sont appelés l'olishma. Et seul celui qui accomplit la Torah et les mitzvot parce que c'est lui le grand souverain, c'est-à-dire en raison de la grandeur et de l'importance du Créateur, cela s'appelle l'Ishma. Cela s'appelle, en vue de donner et ne rien recevoir en échange de son travail, cela s'appelle un travail pur. Et le travail en vue de donner ne peut exister que en fonction de l'importance qu'il accorde à celui qui reçoit son travail. Alors il a du combustible. Tandis que, s'il ne peut pas augmenter l'importance de celui pour qui il travaille, alors il n'a pas de force pour le travail. Car nous voyons qu'il y a dans la nature que le petit s'annule devant le grand comme une bougie devant une torche. Mais tout le grand travail consiste à augmenter l'importance de celui qui reçoit le travail, c'est-à-dire à reconnaître son importance. Et s'il n'a pas de quoi l'estimer dans la connaissance, alors notre travail, et comme il a été dit plus haut, comme l'a expliqué mon vénéré père sur le verset, « Voici, il y a eu lieu près de moi, il y a un lieu près de moi, que la lève de près de moi fait allusion à l'aspect de Emouna, avec un Aleph, au-dessus de la connaissance. Il s'ensuit que le travail, l'essentiel du travail de l'homme est de travailler au-dessus de la connaissance, à estimer le Créateur. Car, de façon générale, la situation de toutes les créatures est qu'elles ressentent la sainteté comme la shrina dans la poussière. C'est pourquoi il est rapporté dans tous les livres que chaque homme doit avoir l'intention, avant de s'occuper de la Torah et des mitzvot, de relever la shrina de la poussière. Car pour le travail où le petit s'annule devant le grand, il n'y a rien à travailler là-dessus, car cela est inscrit dans la nature que le petit s'annule devant le grand. Mais tout le travail de l'homme consiste uniquement à œuvrer afin de reconnaître la grandeur et l'importance du Créateur. Et en pratique, sur tout le reste, l'homme comprend qu'il vaut la peine de travailler, c'est-à-dire qu'il ressent qu'il lui manque quelque chose, sauf en ce qui concerne la grandeur et l'importance du Créateur. Sur cela, on ne comprend pas que c'est précisément cela qui nous manque. Et on peut interpréter cela sur le verset « Le juste a disparu et nul ne prend cela à cœur. » Le Créateur est appelé « juste », comme il est écrit. Le Créateur est le juste. Son importance a disparu et nul ne prend cela à cœur, qu'il faut travailler afin d'atteindre son importance. Car lorsque l'homme se sent un peu élevé, lorsqu'il comprend qu'il vaut la peine de travailler uniquement pour la spiritualité, et il faut dire que la raison en est qu'il ressent l'importance de la spiritualité dans la mesure où il vaut la peine de s'efforcer pour la spiritualité et non pour la matérialité, car la matérialité a alors perdu sa valeur à ses yeux et la spiritualité a alors gagné en valeur. C'est pourquoi il décide alors qu'il ne vaut pas la peine de s'efforcer pour la sainteté et non pour la matérialité. Pardon, je reprends. C'est pourquoi il décide alors qu'il ne vaut la peine de s'efforcer que pour la sainteté et non pour la matérialité. Il s'ensuit selon cela que toutes les montées et descentes ne concernent pas l'homme, mais la sainteté. C'est-à-dire que parfois la valeur de la sainteté s'élève, c'est-à-dire qu'elle devient plus importante à ses yeux, et parfois la valeur de la sainteté baisse au point le plus bas, au point qu'il ne vaut même pas la peine d'y penser. Et concernant le fait que le petit s'annule devant le grand, nous trouvons qu'il est rapporté dans Yalchot Hadash et Pirkei de Rabbi Eliezer qu'après que le Créateur a élevé la renommée d'Abraham, car tous virent la grandeur d'Abraham, Pharaon donna à Sarah une jeune fille qui était sa fille, afin qu'elle soit servante dans la maison d'Abraham. Bien qu'une servante soit un degré très bas, car un esclave et une servante n'avaient alors aucun droit humain, étaient alors considérés comme des bêtes, malgré tout, il donna sa fille pour être servante de Sarah, et il la consolait en lui disant, « Ma fille, il vaut mieux pour toi d'être servante dans la maison d'Abraham le béni que d'être une matrone dans ma maison. » Et la différence entre un homme qui travaille dans le service sacré pour le salaire ou parce qu'il veut servir le roi en raison de son importance et de sa grandeur est la suivante. Si un homme travaille dans la matérialité afin d'obtenir un salaire matériel, nous voyons que si l'homme a un moyen d'obtenir un salaire sans avoir à travailler autant d'heures, il est certain que si quelqu'un lui propose une telle possibilité, il choisira immédiatement cette voie. Car l'homme aime le repos et il renonce au plaisir du repos afin de recevoir un salaire. C'est pourquoi, s'il trouve quelqu'un qui lui procure un moyen de ne pas avoir à fournir d'efforts, cela est pour lui une chose heureuse, mais il n'en est pas ainsi s'il travaille en raison de l'importance du roi et que son plaisir vient du fait qu'il a un grand mérite en servant le roi. Et alors, il n'est pas possible de dire qu'il existe une situation où il ne travaillerait pas et recevrait un salaire, car son salaire et le service du roi. Et c'est là le signe distinctif pour que l'homme voie la vérité. Quelle est la finalité de son travail? Est-ce pour le salaire ou pour la grandeur du Créateur? Fin de l'article. Oui, il semble que pour l'homme, il y a deux états, soit le Créateur est avec moi, soit le Créateur n'est pas avec moi. Ce sont là les deux états, et la personne doit batailler au-dessus de la raison afin que le Créateur soit toujours avec moi. Et pour cela, pour être focalisé là-dessus, car si nous nous engageons dans la foi au-dessus de la raison afin que le Créateur soit toujours avec moi, dès lors, nous recevrons la valeur de la Kdusha.
1: Oui, dans la page
0: 95, il écrit là-bas que le travail afin de donner ne peut être que selon la mesure où l'homme valorise et reçoit son travail. Alors là, il a du carburant et de la motivation. Et nous devons toujours apprécier celui qui reçoit le travail, parce que comme il a été dit précédemment, qu'il y a toujours un dialogue dans le désir de recevoir, avec le désir de recevoir qui vient et dit: pourquoi faire ceci? À quoi bon? Nous passons à la prochaine du cours. Du 10 février 2002, nous avons lu un article du tome 1, Les degrés de l'échelle, sur la discussion entre Yaakov et Lavan. Bon, peut-être poser des questions, c'est mieux. Ce qui est intéressant, même comme ça, c'est que Pharaon n'est pas le même Pharaon qui a donné sa fille Abraham, oui. Et ensuite n'a pas voulu libérer les Juifs d'Égypte. Et il leur a fait là-bas une vie terrible. Oui. Le sujet est que le désir de recevoir, quand il voit que il n'a pas de qui recevoir, il n'a pas de quoi se remplir, alors bien sûr il s'intéresse à la Kdusha pour recevoir d'elle. Et c'est Pharaon qui envoie sa fille à Sarai. Et ensuite, quand la Kdusha entre déjà dans le désir de recevoir et que il est plein et saint et tout, et que il peut utiliser cela, alors bien sûr que renforcer cela afin de donner, c'est un grand problème. Et il faut d'abord sortir d'Égypte et

0: Créateur. Sur cela, elle ne comprend pas que seul cela nous manque. Comment travaille-t-on sur la grandeur et l'importance du Créateur? Nous avons un manque pour chaque chose, sauf pour une seule chose. Un manque pour la grandeur et l'importance du Créateur. Un manque pour le Créateur, simplement, oui. Pour recevoir, qu'y a-t-il de mal? Oui, le problème, c'est que nous pleurons de ne pas le voir, de ne pas le sentir. Si nous le sentions, si nous le voyions, nous dirions qu'il est grand. Nous dirions qu'il est la source de toute chose. Si nous sentions et voyons, alors tout de suite, nous pourrions l'utiliser. Tu sais, il y a de qui exiger, recevoir et jouir, même du fait qu'il soit simplement grand. Je regarde qu'il est grand, Baruch HaShem, il y a quelqu'un qui comprend, qui est assis au-dessus de moi et qui fait tout, alors il y a. Déjà, je suis déjà calme et que pour chaque chose, il y aurait un bon résultat. Que faut-il encore?
1: Ouais.
0: Alors, pour ne pas causer tous ces bons sentiments agréables, il est caché. Jusqu'à ce que nous ne voulions pas les recevoir comme force qui corrige et non comme force qui remplit. Alors, quelle est ta demande? Je demande comment travaille-t-on sur la grandeur et l'importance du Créateur. Alors, la grandeur et l'importance du Créateur sont cachées, parce qu'à part elles, tu peux tout atteindre et tu as un désir pour chaque chose, sauf pour cela. Et même pour la grandeur et l'importance du Créateur, tu as un désir, à condition que cela serve à ton plaisir. L'intention sur la grandeur et l'importance du Créateur, c'est de travailler pour que ce soit seulement la grandeur et l'importance du Créateur, et non une cause de plaisir, de sécurité. Et sur cela, en vérité, l'homme ne peut pas travailler, car qu'est-ce que la grandeur et l'importance? L'apprécier, lui, tel qu'il est, sans lien avec moi. Qui a besoin de cela? Qui a en général un manque pour cela? J'en ai pas. Ça veut dire vraiment un manque pour lui, vraiment hors de moi. C'est cela qu'on veut de moi. Et pas seulement un manque pour lui, mais sa grandeur et son importance que je ressente, non pas par rapport à moi, mais tel qu'il est. Qu'est-ce que cela veut dire, tel qu'il est? Tel qu'il est, ça veut dire que sa grandeur et son importance me donnent seulement un résultat, travailler pour lui. Que cela soit comme carburant pour donner, pour sortir de moi, de moi-même. Bon, un tel désir, d'où vais-je le prendre? Maintenant, on dit, mon cher, tu n'as pas d'où le prendre, tu ne peux pas par toi-même, mais c'est cela dont tu as besoin. À part cela, tu n'as besoin de rien. Bon, d'accord, on demande, mais que fait-on? Peut-on faire quelque chose? Alors, il nous explique que par la Sgoula, la Torah, les mitzvot, ça veut dire par l'étude avec l'intention correcte dans le groupe, dans la préparation, quand on fait toutes sortes de choses, ce qu'on peut, ce qui est imposé, ce qu'on peut faire, alors ensuite, on reçoit.
1: Ouais,
0: selon la méthode, j'ai peiné et j'ai trouvé. Tu fais ce qu'il y a, et d'en haut, on te donnera ce dont tu as besoin. C'est tout. Ça veut dire ce manque-là, malgré tout, nous ne sommes pas capables de l'atteindre par nous-mêmes. Mais savoir que nous n'en sommes pas capables et malgré tout faire toutes les possibilités et les actions, ce qui est dans ta main et dans ta force de faire, fais-le. Pour atteindre ce désir-là, tu y es obligé. Et finalement, arriver à un état où seul cela me manque et seul cela est ce que je ne veux pas. C'est exactement avant la sortie d'Égypte. Nous devons comprendre ce qu'est l'état de la sortie d'Égypte. Nous approchons bientôt de Pessah, oui. La sortie d'Égypte, ça veut dire que toutes les forces qu'il y a dans l'homme, c'est la situation qu'il y a en Égypte. Mon pharaon ne me laisse pas sortir d'aucune façon. Mon juif aussi ne veut pas tellement. Les juifs veulent sortir. Il faut les faire sortir dans la précipitation, immédiatement, sur ordre, etc.
1: Adam ouvert à mon makot.
0: L'homme traverse beaucoup de coups.

0: Oui. Quelle chose. Moshe crie là-bas. Il crie sur Pharaon, il crie vers le Créateur, et quand il revient vers le peuple, ils disent quoi? Dans quoi est-ce que tu nous as mis, mon frère? Dans quel bout? Nous étions bien. Oui. C'est cela. Alors tu vois que, quelle situation il y a entre l'homme avec tous ses désirs, avec tous les discernements qu'il y a en lui. Ça veut dire, d'un côté, je n'ai pas besoin de toute cette spiritualité, ni rien du tout. Donne-moi ce monde, c'est fini, je m'en arrangerai, ça suffit. D'un autre côté, il y a en moi quelque chose qui me fait sortir de cela et qui ne me repose pas. Oui, Moshe. Bon, c'est tout. Jusqu'au véritable miracle de la sortie d'Égypte. Alors ces deux extrêmes doivent être dans l'homme, mûrs, autant qu'il faut. Un très grand pharaon et aussi un très grand Moshe. Et qui décide? D'en haut. Ça veut dire le désir, le manque pour la grandeur du Créateur doit être très grand, et de l'autre côté, c'est une chose dont on ne peut pas, dont on n'a peut-être pas besoin, d'un côté et d'un autre côté, je suis malgré tout pas capable de l'atteindre. Deux questions. Si je n'ai pas de manque pour la grandeur en elle-même, si je vois sa grandeur sans lien avec moi, alors j'en ai pas besoin. Donc en quoi est-ce que cela me fait avancer? Et si je veux être comme lui parce qu'il est grand, alors c'est pour recevoir. Je m'annule comme une bougie devant un flambeau. Comment cela me sort-il de ce monde? Je ne comprends pas. Tu veux la grandeur, pourquoi, oui? C'est ce que tu veux maintenant m'expliquer, bon. Oui, pourquoi? Et qu'ai-je à faire avec elle? Et qu'est-ce qu'elle donne? La grandeur du Créateur, tu peux l'utiliser Regarde, comment est-ce que la Klipa utilise la grandeur du Créateur? Comment la Klipa utilise le Créateur? C'est car elle le veut. Qu'est-ce qui est entre notre désir animal et le désir de Klipa? Le désir de Klipa, c'est le désir humain, c'est un désir très grand, pas humain, c'est un désir divin. S'il y a une chose aussi immense, une loi qui englobe toute la création, le plaisir infini, exactement face à Pharaon, face à mon désir de recevoir, oui? Alors je le veux. Ce plaisir, en vérité, est destiné au désir de recevoir. La lutte n'est pas sur le plaisir. Que le Créateur réserve 100 grammes de bouillie au désir de recevoir et le remplisse avec cette lumière. Sur cela, il n'y a pas de discussion. Le désir de recevoir doit recevoir et il recevra finalement la discussion sur les 9 premières. Utiliser aussi les 9 premières pour recevoir ou pour donner. C'est cela le sujet. La discussion porte sur l'intention, pas sur le désir lui-même, sur l'intention. Alors ici est le problème. La Klipa veut utiliser la grandeur du Créateur, pas un simple plaisir qui lui vient couper de l'eau. Elle ne dit pas « donne-moi ce qui me revient pour mon désir de recevoir ». Et toi, je ne veux rien savoir. La Klipa, dans ce monde, nous pensons ainsi. Et nous voulons ainsi. C'est pourquoi nous sommes sous le système des Klipotes. La spiritualité, le système des Klipotes, est face à la Kdusha. Et elles veulent utiliser ces mêmes 9 premières afin de recevoir. Elles veulent jouir de la grandeur et de l'importance de la spiritualité du Créateur. Elles veulent être proches de lui, mais proches pour transformer cela en réception pour soi. C'est là qu'est la lutte. Alors il s'ensuit que Pharaon est de la même taille qu'Abraham, ouais, et il ne peut recevoir d'aucun endroit, mais seulement par Abraham. Que demandes-tu? C'est ma question. Si j'ai la grandeur du Créateur, je suis coincé dans la Klipa. Nous sommes encore loin de la Klipa, si seulement... Qu'est-ce que tu racontes? La Klipa, c'est une force spirituelle. La Klipa, c'est lorsqu'on sent la grandeur et l'importance du Créateur. On sent les lumières Qu'est-ce que la klipa? La klipa, c'est un homme qui a des, qui est déjà à un degré où on lui montre des possibilités pour recevoir la spiritualité, pas l'animalité, l'honneur et l'argent. Alors comment sort-il de cela? Il sort de cela par le travail, par l'effort. À chaque degré, à chaque degré. Ça veut dire, il demande la grandeur du Créateur, il la reçoit. Non. Qu'est-ce que ça veut dire, il demande la grandeur du Créateur, il la reçoit? Alors on lui montre. Ce qui se révèle dans la ligne gauche, c'est la grandeur et l'importance du Créateur, seulement sous une forme où c'est comme des plaisirs. C'est tout. L'homme doit transformer cette réception qui s'éveille en lui en grandeur et importance du Créateur comme force qui le corrige, et ensuite s'attacher d'abord au côté droit, d'abord acquérir seulement l'importance et la grandeur du Créateur, et ensuite aller vers ce même pharaon, vers cette même ligne gauche, et en sortir autant qu'on peut utiliser avec la droite, Yamin. Dans ces notions, que sont vraiment la grandeur et l'importance aussi envers le Créateur et aussi envers le chemin? Qu'est-ce que cela veut dire, la grandeur, en quoi? Que sont ces notions, grandeur et importance, d'où viennent-elles en général? Nous avons
1: Prinat Shoresh.
0: Prinat Shoresh. D'où vient Prinat Aleph? Prinat Aleph, c'est le désir de recevoir qui est créé par le désir de donner. Il est créé ainsi, il veut recevoir. Et il reçoit le remplissage de Prinat Shoresh. Donc Prinat Aleph, c'est un kli et une lumière. Ensuite, il y a un développement. Qu'y a-t-il à développer là? Il y a un désir et il y a une lumière. On dit ainsi, le kli commence à sentir en plus du plaisir en lui, aussi celui qui donne le plaisir. Qu'est-ce que cela veut dire, celui qui donne le plaisir? Pas simplement que quelqu'un me donne, mais quelle qualité il y a hors de moi qui me donne quelque chose. Hors de moi, il ne peut y avoir qu'une qualité de don qui me donne. Qu'est-ce qu'elle me donne? Elle me donne du plaisir. Ça me donne du plaisir, oui. C'est tout, maintenant. Le désir de recevoir qui commence à sentir quelque chose ici dans Prinat Aleph, commence à sentir une Prinat plus haute, plus grande, plus importante. Et il voit que la grandeur et l'importance de la prina plus haute le transforment en quelque chose d'autre, en désir de donner. Bon, ensuite, ce sont toutes les prinotes qui passent sur prina dalet, et prina dalet traversent de nouveau les mêmes choses, et après la brisure des kelim et Adam Arishon, et la brisure de l'homme, des neshama, il y a dans chaque discernement du désir de recevoir un peu de désir de donner. Ça veut dire que Bina est entrée dans Malchut et donne à Malchut des possibilités de commencer d'une certaine façon à sortir du désir de recevoir, car il y a déjà dans l'homme des étincelles de hachpa, de don. Elle ne le laisse pas simplement sortir comme Prina Aleph des quatre Prinat de la lumière directe, mais dans notre désir de recevoir, il y a des étincelles de don, il y a une partie du Créateur. Alors maintenant, nous avons un choix, que cette part du Créateur qui se trouve en moi fasse le même travail que là-bas, où elle l'a fait malgré elle, selon la nature. Là-bas, elle a donné Prina Aleph d'être Prina Bet. Maintenant, je vois, je choisis que je veux être à la place de Prina Aleph, Prina Bet, à la place du désir de recevoir, un désir de donner. Que je veux que mon désir de recevoir s'éveille pour devenir désir de donner. C'est mon choix, c'est mon effort. Alors en fait, le grand, c'est celui qui me corrige, celui qui me clarifie. Alors de quoi ai-je besoin pour cela? Comme cette Prina Aleph qui a commencé à sentir le supérieur, ce que il donne, ce qu'il est, et ainsi de suite. Sa qualité, le ressenti du supérieur, est plus fort que mon désir de recevoir. La preuve vient de Prina Aleph, des quatre prinotes de la lumière directe. Dès qu'elle a commencé à sentir le Créateur, cela lui a abîmé tout le plaisir, même dans Prina Aleph, où elle a déjà son propre désir de recevoir, où elle a sa propre aspiration à recevoir, et elle reçoit plus que ce qui vient de la lumière directement, oui, car elle aspire à elle. Alors là aussi, dès qu'elle sent le supérieur, son importance et sa grandeur, elle veut être comme lui, elle veut être équivalente à lui, elle veut... En bref, cela écrase le désir de recevoir, alors que dois-je faire seulement m'amener à ce même état? C'est tout le choix. Cela s'appelle que nous n'avons besoin de rien sauf de la reconnaissance et de l'importance du Créateur, de la grandeur de l'importance du Créateur. C'est tout. Alors c'est en fait la même chose aussi envers l'ami. S'il est grand autour de ce travail. Si l'ami est un moyen, si je choisis des amis pour moi et que je commence à travailler sur moi-même pour les voir grands, alors je commence à être impressionné par ce que je vois en eux et par la jalousie. Et oui, je commence à vouloir la même chose. Envers l'ami, il y a la jalousie. Envers le Créateur, il n'y a pas de jalousie. Le supérieur envers l'inférieur n'amène pas de jalousie. Selon la nature des choses, l'inférieur veut ressembler. Si c'est vraiment le supérieur, il veut ressembler au supérieur. Il ne le jalouse pas. Comment dire ? Il jalouse le fait qu'il y a en lui une telle qualité, et il la veut aussi, mais pas que... Il l'apprécie ? Oui. Il veut être au-dessus de lui ? Il veut être au-dessus de lui ? Non, cela, bon... En fait, un grand ami, c'est quelqu'un qui avance plus vite que moi. Un ami est appelé grand... Quand toi, tu l'as fait grand. Mais en quoi ? Dans le fait qu'il avance plus vite. Selon cela, en quoi, toi, tu l'as fait grand. Ainsi, il est grand, c'est tout. Ne lui fais pas porter qu'il doit être quelque chose. Toi, tu le construis à tes yeux, seulement. Cela peut être quelqu'un qui arrive maintenant pour la première fois, qui entend une leçon, et qui vient juste de s'asseoir sur la chaise. Peu importe complètement de... Qui il est et quoi, c'est tout. D'accord, c'est mon travail, mais en quoi consiste-t-il ? Qu'est-ce que je voulais me dire à moi-même qu'il est plus grand ? Par rapport à quoi ? Par rapport au désir qu'il a envers le Créateur. C'est cela la jalousie qu'il a envers le Créateur plus que ce que moi j'ai. Et cela ne dépend pas de l'ancienneté ni de rien. Il y a ici deux choses. Une prise pour les clipotes et aussi une succion des clipotes. Quelle est la différence entre elles ? Ou bien c'est la même chose ? Ici, en haut, il dit qu'il y a deux discernations. La prise des clipotes et aussi la succion des clipotes. Ah, quelle est la différence entre la prise des clipotes et la succion des clipotes ? La prise, ça veut dire que la clipote tient une chose. Bon, ce sont deux types de liens. Succion, c'est vraiment qu'elle domine et qu'elle suce de l'akdoucha. Et prise, c'est seulement que... Bon, c'est un lien moins fort que la succion.
1: La succion
0: des clipotes, ça s'appelle qu'un homme se trouve sous la domination de la clipa. Ce qu'il atteint dans son travail, tout est afin de recevoir. C'est comme s'il étudiait la Kabbale, il fait tout ce qu'il peut, mais finalement cela devient afin de recevoir. C'est ça, la succion des clipotes. La prise des clipotes, c'est une forme pas tellement grande. Et si, il y a l'histoire de Lavan et Jacob, c'est comme si Jacob avait reçu un salaire. Aujourd'hui, par exemple, un homme aisé paye des étudiants pour qu'ils étudient la Torah. Reçoivent-ils un salaire de cela, ou bien est-ce qu'ils reçoivent... Je ne comprends pas cela. Je ne comprends pas le salaire. Et tout ce sujet ici, je comprends qu'ici, ce sont les clipotes et que nous ne sommes pas encore dans les clipotes. Mais en général, cette discussion avec le désir de recevoir, cela ressemble à une sorte de mensonge envers soi-même. Comme si, oui, je travaillais l'olishma. Je ne travaille pas l'olishma. Tout est bien du désir de recevoir. Tout n'est pas du désir de recevoir. Je ne sais même pas comment expliquer. Nous sommes tous dans le mensonge. Calme-toi. Mais à partir de ce mensonge, nous pouvons faire, disons ainsi, construire beaucoup de discernement. Et ces discernations, ensuite, quand nous recevons la lumière d'en haut, deviendront des discernements vrais. Mais je dois savoir quelque chose, je dois savoir que cela s'appelle une voiture, que cela s'appelle une poupée, que cela s'appelle un petit éléphant, que cela s'appelle encore autre chose, et que comme ça on construit une maison. Je dois le savoir comme un enfant, et ensuite quand je grandis, ces choses grandissent avec moi. Tu comprends? Mais ces notions existent déjà. Et c'est ainsi qu'elles grandissent, tu comprends? C'est tout. Alors, même si nous sommes tous dans les poupées et dans le mensonge pendant le temps de la préparation, les discernements que nous recevons ici, nous en aurons ensuite besoin, et sans vraiment les stabiliser en nous, chaque discernement et chaque discernement, nous ne pourrons pas entrer dans la spiritualité. Pourquoi est-ce qu'il y a une différence entre jalousie envers un grand qui est dans la spiritualité, où je veux lui ressembler, et la jalousie qu'il y a dans l'autre monde, où je veux que le grand descende à mon degré, qu'il soit comme moi, et non que moi je veux lui ressembler? S'il est grand, il ne peut pas être que tu penses qu'il soit comme toi. Alors il n'est pas grand. Il y a quelque chose qui existe en lui, et pas en toi, c'est tout. Mais même cela, tu ne le jalouses pas. C'est simplement une jalousie vide. Tu ne veux rien acquérir par cela. Tu es seulement mal du fait qu'il l'a. De cette jalousie-là, nous ne parlons pas, car c'est une jalousie qui vient avant le but. Chez nous, il doit y avoir d'abord un but, et après le but, on développe la jalousie. Alors la jalousie vient et apporte un bénéfice. S'il est grand, et que je le regarde simplement comme grand, alors je voudrais le tuer, car il m'empêche, il me gâche simplement la vie. Il rend ma vie amère. Mais s'il y a un créateur, et s'il y a un but, et qu'il est grand, et que je sais que par sa grandeur, il peut m'aider à arriver au créateur, alors au contraire, qu'il soit encore plus grand et encore plus proche de moi. J'ai déjà besoin de lui. Je commence à être intéressé par sa grandeur. Donc si on ne met pas le but en tête, alors bien sûr que tout redevient seulement une cause de guerre, de meurtre. Nous avons dit que Prina Aleph a senti que celui qui donne, c'est pour cela qu'elle veut recevoir sa qualité, le don. Alors comment dans Prina Gimel, elle sent nous savons que Prina Aleph veut davantage ressembler au don. Pourquoi déjà dans Prina Gimel, elle n'a pas voulu davantage ressembler au don comme Prina Aleph?
1: Prina
0: Gimel est née de Prina Bet, du don. Prina Bet, d'une phase, a décidé et vu que le don, sans réception, ne se maintient pas. Alors pour cela, elle a tiré un peu de Kabbalah, de réception, oui, vers Prina Gimel. La troisième phase. La réception dans Prina Gimel, ce n'est pas en fait la réception, car Prina Bet, Bina décide que cela sera son action. Ça veut dire, qui est Zeranpin? Zeranpin est l'action de Bina. Ce que Bina veut donner au Créateur, du fait qu'elle a un désir de donner pur, que le Créateur a créé ce désir de donner là, depuis le désir de recevoir, cette action elle-même est Prina Gimel. Ça veut dire, nous avons un désir de recevoir que l'on utilise directement dans Prina Aleph. Nous avons un désir de recevoir que l'on utilise sous forme de don dans Prina Gimel. Sous forme de don, pas de réception, seulement de don. Et de cela, du désir en recevoir en pratique, il n'y a rien. Donc ce désir de recevoir qui s'éveille dans Prina Gimel dit « Mais je veux vivre !» Et il attire Dalet. Car qu'est-ce que cela veut dire qu'il y a dans Prina Gimel la lumière de Chochma. Chassadim dans l'illumination de Chochma. Est-ce qu'il y a la lumière de Chochma dans Prina Aleph ou non? Parce que puisque Prina Gimel est née de Prina Bet, même s'il y a là le même désir que dans Prina Aleph et la même lumière que dans Prina Aleph, cette lumière est très faible parce qu'elle sort de Prina Bet. Qu'est-ce qui se passe ici? Prina dit ainsi, je vois que je veux donner, que, mais mon action dans le désir de donner, n'agit en rien vers le Créateur, car en quoi un simple désir de donner est vide, oui? Quand est-ce que je peux donner? Si je reçois. Alors j'attire, comme dans Prina Aleph, où il y a un désir de recevoir qui reçoit la lumière, je tire de nouveau Prina Aleph en moi, et je tire la lumière. Mais quand elle tire la lumière, comme dans Prina Aleph, cela lui donne une action presque vide. Car Prina Aleph, ce n'est pas un désir de recevoir par elle, pour soi. Son clé, oui. La lumière en elle est aussi selon cela, car le désir de recevoir est faible. Et ne vient pas de lui-même, alors nous avons la lumière de Chassadim dans l'illumination de Chochma dans Prina Gimel. Cela ne s'appelle pas que Prina Gimel reçoit pour elle-même. En vérité, mais maintenant, Prina Gimel qui se sent déjà elle-même, Prina Gimel à sa fin se sent elle-même. Elle sent le désir de recevoir qui est dans Prina Aleph et le désir de donner, comme dans Prina Bet. Maintenant, elle veut, à la place du désir de donner, être celle qui reçoit. Alors la taille du désir de recevoir dans Prina Dalet est selon la taille du désir de donner dans Prina Bet, et il s'ensuit ainsi que vraiment l'aspiration au Créateur à recevoir de lui qu'il y a dans Prina Dalet est exactement selon le don que le Créateur peut donner, le désir du Créateur envers le Kli. Ça veut dire que mon désir dans les Kélim de réception est un certain désir que le Créateur a créé et qu'il remplit. Mais son rapport envers les Kélim de Kabbalah, de réception, comment il se montre comme le maître de maison dans Prina Aleph pour construire Prina Bet, ce sera exactement le même rapport qu'aura le désir de recevoir dans Prina Dalet. Et ensuite, exactement le même rapport où j'aurai un désir de donner envers lui. De cela, je commence déjà à recevoir une force, exactement avec l'intensité où je pourrais être comme lui, comme il veut me donner, et se révèle ainsi. Ainsi, je reçois de lui une force et je peux vraiment être comme lui. Ça veut dire, Prina Bet construit maintenant un ajout de désir dans Prina Dalet à sa taille. Oui, mais ensuite, je le transforme en vue de donner par le massar. Je reste avec Prina Aleph à l'intérieur comme un kli net. Le kli ne change pas. Oui. tout le reste du désir vient par le massacre vers la grandeur du Créateur, ce que nous appelons les neuf premières. Quatre notes apparaissent, il n'y a rien. Si on les dit bien, on ne peut pas les finir, mais tout est là. Pour arriver à l'état d'avant la sortie d'Égypte, comme tu l'as dit, je dois cultiver en moi aussi Pharaon et aussi Moïse en parallèle. Je ne peux pas vouloir avaler tout le monde et tous les plaisirs pour moi-même et vouloir en même temps avaler tout le plaisir pour donner satisfaction au Créateur. Comment est-ce que je fais ça? Exactement, deux choses en contradiction l'une avec l'autre. Nous devons les atteindre. Le plus grand désir de recevoir autant qu'il y a en moi d'un côté et d'un autre côté, que j'ai besoin du Créateur et autrement, avec ce désir de recevoir, je ne peux rien faire. Et je ne suis pas capable de l'affronter. Ces deux ressentis se contredisent et ils sont très désagréables. Cela amène à l'homme une tension immense. C'est ainsi dans la sortie d'Égypte. Il en parle page 70, hein? Dans les lettres, il dit qu'il doit y avoir la mesure du durcissement, la mesure maximale de l'aspiration, jusqu'à ce qu'il ne me laisse pas dormir. Ça, c'est d'un côté. De l'autre, mais jusqu'à ce qu'il ne me laisse pas dormir, inclut déjà deux choses. Je veux beaucoup et je ne suis pas capable d'arriver à cela, à ce que je veux. Il imagine cela comme un homme, comme une personne, comme un jeune homme qui aspire à une jeune femme. D'un côté, un amour fou. D'un autre, il ne peut absolument pas... Seulement dans un rêve, tu peux penser que c'est possible. Mais si, ici, nous plaçons un état où l'un d'eux est plus grand que l'autre, alors apparemment, j'annulerai l'autre, c'est-à-dire, tu n'annuleras pas l'un par l'autre, l'un tient l'autre.
1: Tu
0: demandes pourquoi notre corps ne veut pas se débarrasser d'un mauvais ressenti. Parce qu'il trouve dans ce mauvais ressenti du plaisir. Et si par exemple mon aspiration, c'est-à-dire le désir de donner, recevoir pour donner, mon désir pour le Créateur est plus grand que mon désir de recevoir, d'avaler tout le monde, alors je me dirais, mon désir d'avaler tout le monde, c'est une chose mauvaise, je préfère qu'il n'existe pas, et j'essaierai peut-être de le diminuer. D'un autre côté, si mon désir d'avaler tout le monde pour moi-même est plus grand que mon aspiration, je dirais, pourquoi ai-je besoin de cela du tout? Il vaut déjà mieux que... Enfin, donc cela doit être comme égal à égal. C'est exactement cela. Ces deux désirs sont vraiment égaux et l'un soutient l'autre. Que faire? Ça, il le décrit dans plusieurs endroits avec des dessins très clairs, compréhensibles pour chacun. Peut-être dans la suite de ce qu'il a demandé, comment en fait je ne réprime pas ce désir afin de recevoir, parce que je ne veux pas... Comment ne réprimes-tu pas le désir de recevoir, de jouir du Créateur? Bien sûr, ce n'est pas toi qui le réprime ou non, c'est le Créateur qui te le réprime. Et toi, tu le dois tout le temps travailler pour lui, travailler sur cela, certainement. C'est ce que nous disons, que dans le groupe, nous devons tout le temps entendre parler de la grandeur de la divinité, être impressionnés l'un de l'autre. Pourquoi? Il ne va pas devenir de plus en plus révélé comme ça, naturellement. Ça s'étudie, c'est un système, c'est un peu... Nous verrons en chemin, bref, enfin, c'est tout. Selon quoi puis-je savoir que la grandeur et l'importance du Créateur se développent chez moi? Car avant le marsom, je ne ressens pas le Créateur, cela peut être juste une imagination, peut-être que je suis juste assis. Avant le marson, tout est imagination. Alors comment savoir que la grandeur et l'importance du Créateur se développent dans la bonne direction? Comment puis-je savoir si je me développe dans la bonne direction? Tu ne peux pas le savoir. Que puis-je savoir alors? Tu ne peux rien savoir. Rien savoir. Quelle possibilité as-tu quand même une seule? Crier vers lui. Mais je vous parle sous une forme très courte. En général, l'homme se trouve sous toutes sortes d'astuces. En vérité, si nous examinons bien notre état, nous n'avons pas sur qui nous appuyer. Nous n'avons pas sur qui nous appuyer. Sauf notre Père, qui est aux cieux. C'est vraiment ainsi, quelle chose vraie as-tu? Dans laquelle tu peux être sûr, ni lumière, ni kelim, certainement pas de massacre entre eux, pas de critique, pas de critique intellectuelle, ni de critique réelle par le massacre. Rien du tout. Alors quoi, qui es-tu? Qu'est-ce que tu es? De quoi es-tu sûr? De rien. Ce point qui s'appelle en toi homme se trouve complètement Là où vient le vent, il t'emportera ainsi et c'est tout. Tu veux être dépendant de quelque chose, s'il te plaît. Si l'homme ressentait cela, ce serait bon. Nous ne le ressentons pas. Bon, encore 3 minutes. Bon, d'accord. Sur les 4 prénotes, si on touche, je demande à tous si quelqu'un pose une question d'abord. Celui qui demande comme je crie même avec un micro, vous ne criez pas. Et les autres, ça vaut la peine qu'ils écoutent et participent. Par cela, nous nous incluons l'un dans l'autre et nous recevons des forces et des discernements l'un de l'autre. Alors, ça vaut vraiment la peine de travailler ensemble sur quelques manques. S'il a un manque, il demande pourquoi est-ce que je ne veux pas acquérir ce manque-là et ces discernements-là? Sur les 4 prénotes, si dans Prina Gimel, le créé ne faisait pas sortir un désir indépendant, une décision indépendante, alors le changement sera resté là dans Prina Gimel. Jusqu'à Prina Gimel, ce sont des sorties directes du créateur. C'est-à-dire, c'est une action indépendante, c'est-à-dire, c'est Prina, si elle n'avait pas décidé, seule Prina Gimel, à sa fin, décide à partir de deux discernements qu'elle a en elle, qu'elle a aussi de Prina Galeb Aleph, et elle a aussi de Prina Bet, oui. Prina Gimel inclut les deux. Et alors elle décide que ce qui est en fait est important. Où vaut-il la peine que j'aille? Alors elle décide, je vais recevoir la révélation de la divinité, la lumière du Créateur, dans ce manque-là, que j'ai développé, que j'ai reçu, comme un ajout dans Prina Bet. Qu'est-ce que Prina Dalet? Tant Prina Aleph que Prina Bet, tous deux travaillent pour le désir de recevoir. En cela, Prina Dalet est plus grande que Prina Aleph. De combien? De Prina Bet, elle est plus grande. Alors qu'est-ce que Prina Gimel? Prina Gimel, c'est seulement une décision, seulement un ressenti, donc elle est plus épaisse, tu peux demander. Alors la Viout, tu l'as dans Prina Aleph, la Viout, tu l'as dans Prina Bet, ce sont deux Kelim. L'état Gimel décide simplement. Il se trouve d'une certaine façon dans une situation où il décide. Qu'est-ce que c'est? Pourquoi la Viout est-elle plus grande? Parce qu'elle décide, elle se sent elle-même vraiment comme ça, plus épaisse, oui. Je trouve une contradiction entre le travail de groupe et le ressenti que je n'ai personne sur qui m'appuyer, sauf notre Père qui est aux cieux. Parce que dans le groupe, tu as tout le temps la sensation que tu peux t'appuyer sur les amis et plus... Le travail dans le groupe doit apporter, au lieu de la sécurité, un manque. Au lieu de la tristesse, il doit apporter de la joie. Pas parce que je ne suis pas seul, il y a encore d'autres tordus comme moi. Tu comprends, on peut tout transformer d'une chose en l'autre. Il m'est interdit d'être... Si je suis sûr des copains, s'il m'arrive du mal, ils m'aideront. Baruch Hashem, j'ai maintenant 15 personnes. Qu'il y ait 15 000 personnes, alors c'est mieux. Alors, en général, qu'est-ce que ça me fait de travailler, de ne pas travailler, ce qui sera, ce qui ne sera pas. On peut, comme ça, on peut ça de telle force, ça veut dire de tel discernement de l'état dans le groupe. Et on peut autrement développer à partir de cela l'importance et l'engagement. Et justement, à l'inverse, penser et se soucier de tous. Mais cela aussi est humain. Ce n'est pas vraiment... Le but est que, depuis le groupe, je dois recevoir des manques envers la divinité. Quelle sécurité 15 personnes peuvent-elles me donner? Elles peuvent me donner une sécurité seulement en cela. Si nous tournons ensemble, nous pouvons être plus sûrs de recevoir une récompense. Mais c'est théorique, en pratique. Ce n'est pas théorique, c'est simple. Si le créateur se trouve à notre tête, à la tête du groupe ou non. S'il ne s'y trouve pas, alors en vérité, c'est un groupe beau, bien, nous marchons tous ensemble. Oui, un groupe d'opérations. Bon, quoi? Et quoi? Il n'en sortira rien. Mais un groupe brisé ne peut rien faire non plus. Tu dois utiliser toutes ces forces-là envers le but. Que le créateur soit le roche, la tête. Et pas le groupe, ni le rave, ni les livres, ni rien. Le créateur. Et alors tu verras combien s'arrangeront et serviront sous la bonne forme la jalousie, la haine, l'amour, l'aide mutuelle, la sécurité, les manques venant d'eux. Tout se connectera vraiment dans l'état correct. Aussi dans une connexion correcte entre eux, et c'est tout. Et si ce n'est pas envers le Créateur, si ce n'est pas orienté sous une forme très tranchante, oui, très précise, alors tu trouveras toujours ici toutes sortes de choses comme celle-là, où ce n'est vraiment pas... C'est où ce n'est vraiment déjà plus le même groupe dont on parle. Le ressenti de la grandeur et de l'importance du Créateur, est-ce que c'est un ressenti qui éveille, c'est-à-dire la grandeur du Créateur, ce n'est pas juste quelque chose? Je ne sais pas ce qu'est le Créateur ni ce qu'est la grandeur du Créateur et personne dans le groupe ne le sait. On clarifie ça peu à peu. Maintenant, tu veux tout savoir, tout sentir, être vraiment en vérité? C'est impossible. On te révèle exactement ce que tu es capable de supporter. Si maintenant on t'a révélé qui est le Créateur, il n'aurait rien de pire que cela. Par rapport à tes qualités, c'est complètement l'inverse. Alors on te révèle, on cache, et on révèle ici une petite goutte quelconque. Dans ton mensonge, tu transformes cette goutte en ton plaisir et tu peux le supporter. D'accord, le Créateur existe, il m'en viendra du bien, un peu de monde futur, je dois travailler dans ce monde, mais de cela aussi peuvent venir toutes sortes de bonnes choses. Ça veut dire, tu veux en quelque sorte supporter son existence, qu'il existe. Très bien, il y a des gens qui disent « il n'y a pas, pourquoi, il n'y a pas ». Ils ne sont pas capables psychologiquement de l'avaler, il rend la vie amère. Alors il n'y a pas, très simplement, je dirais, il n'y a pas. Et il n'y a pas, ça veut dire, pour nous, on ouvre de plus en plus. De plus en plus, selon ce que nous sommes capables d'être d'accord avec... C'est discernement en vérité, ce qu'est afin de donner. C'est un développement très lent. il nous est difficile d'être d'accord avec cela. Regarde aussi, vous voyez comment cela se passe dans le groupe. Tout ce qu'il y a dans le groupe, vous le transformez immédiatement en afin de recevoir sécurité, joie, toutes sortes de choses. Rien ne peut immédiatement être orienté vers le Créateur. C'est un grand travail, il faut des efforts énormes pour cela. Alors, du ciel, on fait ainsi, on ment, on fait une dissimulation. Et alors, le groupe, c'est bon, c'est beau, comme ça. Peu à peu, cela se clarifiera. Mais je dis encore, le développement correct et toute cette clarification viendront seulement dans la mesure où, aussi avant chaque action et chaque pensée, aussi après, et aussi pendant, vous serez relié au Créateur. Page 64, dans les lettres, il dit, oui, Israël, Israël, les chemins de la Torah et le Créateur sont un. Tu dois, pour t'orienter vers le but, déjà maintenant, avant de faire un certain pas, t'orienter exactement vers cela. Comment t'orientes-tu que moi, mon action, tous les moyens, toutes les conditions et le Créateur, tous se trouvent ensemble? Et non pas que cela soit dans un temps, et cela dans un second temps, cela dans une pensée, et cela dans une autre pensée, de la même pensée, dans le même désir, et dans le même temps. C'est ce qu'il dit déjà à page 70 des lettres. Alors, ne vous trompez pas, finalement. Ce sont des choses très simples, mais les garder, c'est difficile. Difficile à accomplir, le principe est simple. Accomplir, c'est difficile. Qu'est-ce qu'on peut faire? Tu as dit qu'un homme cherche qu'il ne trouve pas de plaisir dans les souffrances. Alors, qu'est-ce qui lui donne d'avancer en avant, de voir cette grandeur du Créateur? Ici aussi, c'est déjà un peu au-delà de Mekelim, dans les souffrances, chercher. Qu'est-ce qui me donne de sortir de là vers la grandeur? Qu'est-ce qui me fait avancer malgré tout, chaque fois? Oui, aussi, je reçois l'impression, je me retrouve dans le mensonge. Et chaque fois que j'avance, tu sais, entre nous, j'avance vers un mensonge encore plus grand. Et encore plus. Mais avec cela, quand je fais ces actions-là, une lumière me vient d'en haut, je ne le sais pas, c'est ce qu'on dit. Et cette lumière fait grandir en moi un nouveau discernement opposé à mon désir. Alors elles grandissent ensemble. Moi, je fais grandir mon désir de recevoir de plus en plus vers la spiritualité, jusqu'à ce qu'ils ne me laissent pas dormir. Je veux de plus en plus, mais quoi? Je veux pour moi-même, jouir moi-même, oui? En m'occupant de cela, une lumière vient d'en haut, mais quand je m'en occupe avec l'intention que malgré tout je veux aller vers le but, reconnaître quelque chose en cela, le reconnaître aussi pour moi, bien sûr, tout pour moi, peu importe. Mais je veux y entrer. Oui. Alors une lumière vient d'en haut et fait comme d'habitude, comme la lumière fait, car elle se trouve toujours contre moi, que vais-je faire? Alors, elle fait grandir en moi une sorte de second discernement, à part mon désir de recevoir, encore quelque chose. Et cette chose est opposée à moi. Et alors, de degré en degré, je deviens de plus en plus, avec deux forces de plus en plus opposées l'une à l'autre. Alors, il s'en suit ainsi, je fais grandir une partie et le Créateur fait grandir en moi la seconde partie, jusqu'à ce qu'elle grandisse autant qu'il faut, et alors, je traverse la mer Rouge. C'est tout. Mais bien sûr que par moi-même, je ne peux pas. Le point dans le cœur, je ne peux pas le gonfler, le faire grandir. Il grandit déjà par la lumière qui ramène au bien. C'est cela qui est juste. Sa question est juste. Si nous avançons ainsi avec nos propres forces, alors quoi? Comment pourrait-il être possible que nous arrivions un jour à quelque chose? Nous arriverons par le fait que, entre-temps, la lumière aussi agit sur nous. Ça s'appelle « J'ai peiné et j'ai trouvé ». Soudain, je trouve qu'il y a en moi quelque chose comme cela que... Bon, les amis, c'est tout. Première partie, non? Qu'est-ce que nous tirons du cours pour l'implémenter dans notre dizaine? Bon, c'était un cours très spécial, peut-être la dernière partie où le Rav a parlé de se diriger, qu'on doit toujours se diriger vers le but. J'ai entendu que moi, je suis le moyen, les conditions et tout, est ensemble dans la même pensée, dans le même désir, dans le même temps. Toujours nous devons voir cette direction que le Créateur est à la tête. Si le Créateur, à partir du moment, quitte cette tête, alors nous commençons à voir le groupe dans une façon pas claire et non pas dans une façon très dirigée. Oui, il y avait une phrase forte lorsqu'il dit toujours que le travail dans le groupe devrait donner, au lieu de la sécurité, il devrait nous donner le manque. Au lieu de tristesse, il devrait nous donner la joie. Et c'est clair que ce point où nous n'avons pas besoin de sécurité, nous devons avoir le manque pour vouloir le Créateur. Oui, l'ami s'appelle grand en ce que tu le rends grand. Et n'importe pas à lui qu'il doit être quelque chose d'autre. Oui, je choisis l'ami pour moi et commence à travailler sur moi-même pour le voir grand. Et alors je commence à être inspiré avec ce qui arrive en eux. Et avec la jalousie, je commence à vouloir la même chose envers les amis. Et c'est-à-dire qu'il y a une jalousie. Et envers le Créateur, il n'y a pas de jalousie. Oui, il aurait mis l'accent sur le fait que nous devons placer le but devant tout. Et alors, selon le but, tout s'abaisse. Si nous avons le but d'augmenter le désir pour la lumière supérieure dans la personne qui maintenant en arrive à étudier la sagesse de la Kabbale et qu'il a un désir brûlant pour cela, donc on peut acquérir cela de lui. Et si on se place comme petit vis-à-vis de son grand désir, cela ne dépend pas de lui, mais de ton besoin d'acquérir ce manque des autres.
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2: חשיבות המטרה. אז אנחנו תלויים זה בזה. כמו שדיברנו, היום אנחנו נחשוב על חיים.
0: Et c'est remplacé par l'importance du but, comme nous avons parlé, nous parlons de Chaim et faisons cette expérience et nous le réalisons. Rav a dit que dans les quatre phases, il y a tout et que si nous apprenons bien, alors on a besoin de rien d'autre que cela. Et tout notre travail de tout tenir ensemble, me tenir moi, le Créateur et les amis, et le Rav et les livres, et faire tous ensemble avant l'action et après l'action. Et aussi, il a dit que si nous allons profondément en cela, alors le principe est très simple, et nous verrons cela. Et c'est juste très difficile de le tenir pour le soutenir. J'ai noté pour moi-même que si l'ami a un manque et qu'il demande pourquoi ne devrais-je pas acheter ce manque à travers les amis. Comme a dit Itaï, je ne reçois pas de la sécurité, mais un manque. Et ça, c'est fondamentalement ce que nous devons faire, notre travail dans le groupe.
3: גם זה, מה שאמרתם זה עיקר הדברים שלקחתי, מה שחיים אמר עכשיו, זה היה בין לבין כאילו הדברים, פתאום רב...
0: Oui aussi, ce que t'as dit, c'est la chose principale, comme a dit Chaim aussi, que ce sont des choses qui sont entre les lignes, et que le rab a dit que si une personne a un manque, il demande pourquoi ne devrais-je pas acquérir de lui ce manque et ce discernement, et nous devons nous prêter attention, que nous apprenons apparemment, que nous connectons, et c'est ainsi entre les lignes, et qu'il y a un ami qui pose une question du Créateur, à quel point voulons-nous acquérir ce manque, comme dit le Rav.
4: Quand
0: tu ne donnes rien que tu ne peux pas tolérer, et tant que j'avance, je peux être plus vivant. Et Boris a écrit que le but définit tout. L'homme choisit son ami et commence à travailler sur lui-même. Que devrait-on ajouter ? Le point, c'est que le mensonge et la lumière viennent ensemble. Comme tu avances, le mensonge que tu révèles, que tu es à l'intérieur, est dans un mensonge encore plus grand, et avec lui arrive la lumière. Oui, il va parler de cela, dans lequel on ne jalousie pas le grand, quand on rend l'ami grand, quand on augmente sa grandeur, et donc on veut se rapprocher de lui, on veut lui ressembler, et non pas l'abaisser vers le bas. Avec nous, tout d'abord, il doit y avoir un but, et après le but, nous commençons à développer la jalousie, et après la jalousie arrive... Oui, il aura parlé du fait que l'inférieur souhaite ressembler au supérieur et nous devons atteindre un état où l'état du supérieur sera plus grand et plus respecté pour mon désir de recevoir. Nous passons à la prochaine partie du cours et avant cela, chantons une chanson.

0: On se trouve dans un système qui s'appelle la nature. On est une partie intégrale de la nature.
1: Il
0: nous explique les kabbalistes que, qui comprend et connaît tout ce système, tout point qu'il est appelé Bala Sulam, le maître de l'échelle, qui a atteint tout ce système-là dans sa profondeur et sa largeur en tout, sans limitation. Et il nous explique que toute chose qu'on fait, c'est évalué comment ? Uniquement par rapport à la société.
1: C'est tout.
0: Donc, évidemment que si on va aux sources, alors on trouvera la même chose, aussi bien dans la Torah, dans les prophètes, les écrits, le Talmud, la Mishnah, peu importe où, c'est écrit aussi la même chose aussi. Parce que la règle, c'est tu aimes ton prochain comme toi-même. Donc, c'est-à-dire que c'est par rapport à la société qu'on mesure le bien et le mal dans toutes nos actions. Que si elles sont pour le bien de la société, alors c'est évidemment que c'est aussi pour notre bien. Même si ça semble pas comme ça pour notre ego. C'est clair, parce que la Torah est bien justement pour nous conduire, nous montrer un chemin, comment faire des actions véritables. Pas selon ce que notre nature à nous fonctionne et qui est justement l'opposé. C'est pour ça que la lumière qui s'y trouve le ramène vers le bien. C'est-à-dire qu'afin qu'on puisse faire des actions pour le bien du public, c'est seulement ce que on s'assure à nous-mêmes, au public, au créateur, tous les remplissements. Donc, a dit le Rav, la Torah vient justement nous conduire pour nous montrer nos chemins, pour comment faire des véritables actions. C'est quoi des véritables actions? C'est pas ce que la façon dont notre nature fonctionne, mais l'opposé. Donc, maintenant, comme on te dit, le Bala Sulam, c'est un article qui est lié à logique et intellect et tout nous tourne justement en dehors de l'impression extérieure. Il doit avoir l'impression intérieure des mots du Rav du Bala Sulam qui nous dirige dans la jalousie et l'amour, et comme ça on va rentrer comme le Bala Sulam veut le faire, c'est être une partie intégrale de la nature et de connaître et comprendre entièrement ce système. Donc avant qu'on lise, Gilad va nous faire un petit résumé de ce qu'on a fait précisément. Oui, et on n'oublie pas que, comme on a dit dans la première partie du cours, que aussi la grandeur du Créateur, on ne doit pas apprendre pour nous. On veut ici, comme Oren vient de le lire des paroles du Rav, que ça nous vient pour montrer sur le chemin comment faire des actions véritables, et pas comme notre nature qui est l'opposé. Parce que notre nature, c'est même de prendre la grandeur du Créateur pour nous. Donc là, dans la première partie du cours, il a dit que la grandeur du Créateur, on ne la prend pas, mais on l'inverse vers la qualité du don. Et dans la dizaine, etc. Donc, tout ça, c'est pour la direction, pour le don. Donc, voilà. Donc, qu'est-ce qui est vraiment au début de l'article? Si vous vous rappelez le début, cela m'a dit que dans chaque détail de la réalité, il y a un rôle. Même dans les choses les plus méprisables, les plus terribles, il y a un rôle, simplement. Si on les voit, pas dans leur complétude, mais dans leurs premiers états, alors on les voit comme méprisables, comme mauvais, etc. Mais tout notre rôle, c'est de faire une correction. Une correction en nous, pour qu'on puisse voir la réalité des choses qu'on voit devant nous comme bonnes et utiles, et tout vient à un seul but. Donc, on dit que le mal, c'est pas une corruption dans la création, mais c'est une étape nécessaire. Et le but, c'est pas de réprimer les mauvaises forces, mais justement les diriger vers une bonne direction, d'inviter

0: Et la lumière t'amène vers le bien, et comme Oren vient de le dire, qu'on dépend, on a besoin de la lumière qui vienne vers le bien pour qu'elle corrige la réalité. Et pas qu'on se tue les uns les autres, que lui, je dois le réprimer, lui, il faut pas qu'il existe. Non. Évidemment, c'est une créature. Et si on révèle ces forces-là, alors c'est une partie de la nature. Et mais, justement, on a besoin que ça se passe, qu'on veut que, on veut que la lumière vienne. Et dans la dernière partie, dans le dernier cours, on a parlé que la fin de la correction, correction à nous, la correction de toute la réalité, correction de l'humanité, c'est sûr, c'est même déjà ça existe. Mais quoi? On peut y arriver soit par un chemin de souffrance ou par un chemin de Torah. Le chemin de la Torah, c'est une correction de moi, c'est j'accélérerai. Et le chemin de la souffrance, toutes les souffrances qu'il y a, s'appelle on s'entend. Et à l'homme, il y a une possibilité d'être un partenaire utile dans le développement et ne pas choisir les souffrances, qui est le chemin de on s'entend, mais d'arriver à « j'accélérerai ». Et maintenant, on va lire le prochain sous-titre, qui est « Le bien et mal évolué en fonction des actions de l'individu envers la société ». Ça se trouve dans la page, dans le livre, page 460. On va lire, ou sur le matériel, on va lire ensemble entre les dizaines. On a 6 minutes de lecture dans la dizaine. Évidemment, chaque dizaine qui est finie de lire avant la fin du temps, on continue à faire un tour de parole et on s'exprime les uns les autres ce qu'on a compris. 6 minutes, s'il vous plaît. Le bien et mal sont évolués en fonction des actions de l'individu envers la société. Avant d'entrer dans l'examen de la correction du mal dans l'espèce humaine, nous devons d'abord établir la valeur de ces notions abstraites, le bien et le mal. C'est-à-dire que lorsque l'on définit un acte ou un attribut comme étant bon ou mauvais, nous devrions examiner à qui bénéficie ou nuit cet attribut ou cet acte, comme bon et mal. Et pour comprendre cela, nous devons connaître parfaitement le rapport relatif de l'individu entre l'individu et le collectif, c'est-à-dire entre l'individu et la société dans laquelle il vit et qu'il soutient, et ce à la fois matériellement et spirituellement. Et la réalité nous montre qu'un individu n'a aucune possibilité d'existence s'il demeure isolé, par soi-même, sans un public suffisamment vaste qui, pour le servir et l'aider à pourvoir à ses besoins. Et d'ici, il s'ensuit que l'homme a été créé dès l'origine pour vivre dans une vie sociale, et chaque individu dans la société est semblable à une roue liée à plusieurs autres roues au sein d'une même machine. Et la roue individuelle ne possède aucune liberté de mouvement selon son propre individualité, mais elle est entraînée par le mouvement de l'ensemble des roues dans une direction déterminée afin de rendre la machine apte à remplir sa fonction générale. Et si quelque défaillance survient dans une roue, cette défaillance n'est pas évaluée ni examinée selon la roue elle-même, mais selon sa fonction et son service à l'égard de la machine tout entière. De même, dans notre sujet, la mesure du bien de chaque individu au sein de la société n'est pas évaluée selon son propre bien, mais selon la mesure du service qu'il rend à la collectivité dans son ensemble. Et de même à l'inverse, nous n'évaluons pas la mesure du mal de chaque individu selon sa valeur particulière, mais uniquement selon la mesure du dommage qu'il cause à la collectivité tout entière. Et non selon sa valeur particulière. Ces choses sont claires comme le soleil à son zénith, tant du point de vue de leur vérité que de leur utilité. Car le général ne contient rien qui ne se trouve dans le particulier. Et le bien du général est le bien de chaque individu. Et celui qui nuit au collectif prend sa part dans le dommage. Celui qui profite au collectif prend sa part dans le bénéfice, car les individus sont des parties du collectif, et le collectif n'a aucune valeur, ni aucune addition, autre que la somme des individus qu'il compose. Il en ressort de cela que le collectif et l'individu sont une seule et même chose, qu'il n'existe aucun préjudice pour l'individu du fait de son assujettissement à la société, car la liberté du collectif et la liberté de l'individu sont une seule et même chose, et de même qu'il se partage le bien et se partage également la liberté. Ainsi, les bonnes qualités et les mauvaises qualités, les bonnes actions et les mauvaises actions ne sont évaluées qu'au regard du bien de la société. Et entendu, ces paroles s'appliquent lorsque tous les individus remplissent parfaitement leur fonction envers la société, reçoivent uniquement ce qui leur revient et ne prennent rien de la part de leur prochain. Mais si une partie de la société ne se conduit pas de cette manière, il en résulte non seulement qu'elle nuit à la société, mais qu'elle se nuit également à elle-même. Il n'est pas nécessaire de s'étendre davantage sur un sujet connu et reconnu. Ce qui a été dit jusqu'ici n'a d'autre but que de montrer le point faible, c'est-à-dire l'endroit qui réclame sa correction, que chaque individu comprenne que son bien et le bien de la société sont une seule et même chose. Alors le monde parviendra à sa correction complète. Oui? On n'a pas de mouvement individuel libre, tout dépend du bien de la société, et celui qui se sépare du public ou il n'y a pas de grâce sur lui. Oui, cette partie parle du fait qu'on dépend les uns des autres à 100%, comme dans une machine, on n'est pas séparés comme partie, et tout ce qui se passe comme bien ou mal, c'est en fait le rapport entre ces parties-là. Oui, la mesure de bien, on ne le construit que à travers les amis. Quel point est-ce que je peux donner aux amis? Le fait que j'ai des bonnes qualités, ça ne dit rien, ça ne veut rien dire du tout, comme le dit Bala Sulam. Même les mauvaises qualités. Tant que c'est en moi, c'est ok. Si, par contre, je méprise avec, ça c'est un problème. Oui, moi aussi j'ai entendu toute cette partie, ni le public, ni l'individu, mais j'ai entendu moi et les amis. On va rentrer dans un cours du Rav sur l'article. Simplement, on va donner quelques discernements sur ce que le Bassan dit pour qu'on ait un regard commun. Donc, ce sous-titre, le bien et le mal, sont évalués selon la relation qui existe dans l'action de l'individu envers la cité. Donc, ça c'est dans la paix dans le monde. On l'a étudié déjà que chaque chose elle existe pour qu'on amène sa correction. Et sa correction, c'est grâce au fait qu'on invite la lumière quand même vers le bien sur nous, et que en nous, il y a un enchaînement de Rishimot depuis Ein Sof, donc on n'a pas besoin d'être comme des intelligents, mais simplement d'avoir la lumière supérieure entre nous et faire des efforts, lui ressembler. Si maintenant, et là, il nous amène à cet état sublime corrigé grâce à la lumière. Donc, dans cet extrait-là, il nous explique qu'est-ce qui est utile à faire. Là, il commence à clarifier qu'est-ce que c'est que le bien, le mal, par qui qu'on se mesure. Donc là, dans ce sous-titre de « Le bien et le mal sont évolués selon la relation par rapport à la cité », vous vous rappelez tous de cette de cette petite série, enfin petite petit film sur sur les chaînes. Bon, c'est quoi là, on est tous dans une seule machine, on tous une roue et toutes nos actions influencent sur tout le monde. Donc soit sur le bien, soit que Dieu nous en garde sur le mal. Donc là, cela me dit qu'on dépend des uns des autres. Alors nous aussi, on va dépendre les uns des autres, on a besoin des autres. Parce que ça justement, c'est ce qui est inverse à ce que l'ego nous dessine. Et au final, l'extrait final, c'est que chaque individu comprenne. C'est-à-dire comme j'ai entendu dans le groupe Focus que Madizène vient de dire, il y a quelqu'un qui dit, je me rapporte pas à un public, un individu, mais c'est pas ça, mais c'est plutôt que le public, c'est à chaque degré. C'est Madizène, toute la société, Adébarour, toutes les créatures en tout. Donc, en fait, quand je comprendrai ça, alors viendrait la correction sur le monde. Dans le cours précédent, on a dit que la correction du monde, elle dépend et est reliée à ma correction à moi, à ce qu'il y ait, à ce que l'homme soit corrigé, mais alors le reste sera en ordre. Donc maintenant, on va regarder dans un cours du Rav, clip numéro... Donc chacun écrive les choses par lesquelles il est impressionné, qu'il écrive ses questions. C'est un extrait de 12 minutes, s'il vous plaît. Clip numéro. Quand la roue unique, elle n'a pas de valeur par rapport à soi-même, mais elle appartient à l'ensemble des roues dans une seule direction pour remplir la fonction de la machine. C'est-à-dire que c'est ça le système dans lequel on se trouve. C'est pas qu'on ne s'y trouve pas, on s'y trouve en effet, on s'y tourne tous ensemble selon la structure des roues, et il y a un lien étroit entre nous, de sorte que personne ne bouge vers aucun endroit, aucune qualité, direction, action, sans entraîner avec cela tout le système. Et même maintenant, on s'y trouve. La différence, c'est, elle est simple. Dans la mesure où je fais tourner, sans découvrir que, comme ça, je m'y trouve dans le système, et dans la mesure où je découvre moi-même, selon mon désir, qui appartient au système, qui s'y trouve, et alors je découvre que j'y suis. Car nul n'est repoussé de lui. C'est-à-dire que tout en tout, la différence, c'est dans la participation désirée personnelle. C'est tout. Rien ne change en dehors du fait que on découvre à quel point est-ce que, et dans quelle mesure est-ce qu'on veut participer dans le système, être relié avec les autres en tout, en chaque endroit. Et dans cette mesure-là, je me découvre que je suis déjà dedans et que je le fais. Et dans la mesure où je ne suis pas capable, alors je suis dedans et j'agis dedans sans le savoir. Ça s'appelle « Tu m'as formé en arrière et en avant » et encore, encore. Et j'ai mangé du vieux très ancien. Question. Dans notre monde, les gens s'incluent parce qu'ils reçoivent plus qu'ils donnent. 90% du carburant est reçu par celui qui a plus à donner qu'à recevoir. Et comment est-ce que ça s'intègre dans la... sans la révélation de la sagesse de la Kabbale? Sans la révélation de la sagesse de la Kabbale, personne ne pourrait rien faire. Mais même la plus petite personne, la plus éloignée de toutes les choses, et elle devra reconnaître sa place dans le système. Oui. Et sa place, il devra connaître jusqu'au dernier détail. Et c'est pas possible qu'il soit parvenu à une certaine complétude et qu'il reste simplement un homme dans ce monde-ci. Ce monde-ci, c'est notre ressenti, notre vision, notre perception temporaire. celle qui nous apparaît en, comme ça pour l'instant, tant qu'on ne découvre pas ce système. Quand on commencera à découvrir ce système, ce monde commencera aussi à devenir comme une sorte de brouillard. C'est, tu lui attribues plus la même importance, les mêmes lois, les mêmes actions. Et c'est pour ça que c'est dit qu'il devient plus flou. S'il détermine moins, tu en tiens moins compte, tu le vois moins. Il apparaît pas aussi clairement dans tes sens, dans ta compréhension, dans ta conscience, et devient comme secondaire, et ensuite encore moins, encore moins, encore moins. Et le lecteur. Et si un défaut survient dans une roue, le défaut n'est pas évalué, examiné par rapport à l'unicité dans la roue elle-même, mais il est évalué selon sa fonction et son service envers l'ensemble de la machine. Et de même, dans notre sujet, la mesure du bien de chaque individu au sein de son public n'est pas évaluée selon son propre bien, mais selon la mesure de son service envers le public dans son ensemble. Et inversement, nous n'évaluons pas la mesure du mal dans chaque individu, mais selon la mesure du dommage qu'il cause au public en général, et non selon sa propre valeur particulière. À ça, on va devoir le découvrir de façon bien correcte dans la nouvelle économie. Que nous, on est tous reliés ensemble, qu'on dépend tous les uns des autres. Personne ne peut sortir du système. Oui. Et alors, selon ça, seulement petit à petit amener le public progressivement à un état 100% corrigé. Et en attendant, on est dans des étapes. Notre problème, c'est de terminer les étapes correctes que le public puisse supporter et comme ça, petit à petit, avancer. Que ça vienne ensemble avec l'éducation en parallèle, avec la diffusion, la publication, des sujets comme ça. Et c'est pas que ça prenne plusieurs générations jusqu'à ce que les enfants grandissent dans ça, comme la génération du désert qui devait mourir jusqu'à ce que les fils entrent dans la terre d'Israël. Comme ça. Qui sait? Bon, malgré tout, on doit être comme ça. Question. Est-ce que la compréhension qu'on fait d'une partie d'un système intégral général et qu'on doit en prendre soin de toutes nos forces est le premier pas vers la spiritualité? Oui, on doit diffuser autant que possible à la fois la connaissance et aussi le soutien intérieur. Il y a ici deux choses qu'on active sur le public. D'un côté, on a besoin de l'enseignement, de la connaissance, de l'étude, en général, tout en tout, oui. Et d'un autre côté, on a besoin de l'éducation. Deux choses. Mais connaître le système dans lequel tu te trouves, comme aujourd'hui, on doit enseigner aux enfants. On n'enseigne pas, l'école ne nous enseigne pas tout ce système. Et comment fonctionne l'État, etc. Ils apprennent ça à l'école? Non? Il y a des cours d'instruction civique. Bon, ok, hein, mais ça c'est comme ça. C'est la chose la plus importante pour les enfants qui grandissent. Hein? Où est-ce que je suis? Dans quel monde est-ce que je suis? Hein? C'est parce que ces grands enfants, les enseignants, eux non plus, ils ne savent pas. Alors bon, quoi faire? Alors, on doit leur donner tout ça, et ensuite aussi une activation collective pour toute l'humanité. Elle est rapprochée par l'action. Et alors, en conséquence de ça, ils comprendront le système tel qu'il fonctionne. Et ils pourront avancer et accepter avec ces nouvelles lois qu'on doit prendre sur nous-mêmes et voir dans ces lois, dans l'accomplissement de ces lois, quelque chose de très désirable. que je sois dans la joie, pas que je le veuille, mais que je sois en joie d'accepter que l'environnement m'influence et je me fasse cette opération, et voilà, vraiment sous anesthésie, mais vraiment, je sais pas, moi, je m'endors et soudain, je me réveille avec de nouvelles qualités. C'est-à-dire que je me réveille et j'ai encore des qualités. C'est-à-dire à chaque fois, je me découvre, moi, en mon intérieur, encore plus des qualités, donc encore plus des qualités, donc. Et comme ça, je m'inclus. Mais moi-même, je ne suis pas capable de faire quoi que ce soit, à part vouloir, dans une certaine mesure, que l'on fasse ça sur moi. Comme vraiment le malade qui arrive à l'hôpital, faites. Et il ne sait plus rien, tout le reste, ce sont les autres qui font sur lui. Comme ça sur nous. On vient à citer, je suis prêt, ce que vous voulez de moi, payer, faire mes changements en moi, hein, c'est vous qui le ferez. Oui, tu comprends? Ça, c'est en fait notre travail. Et en fait, c'est pour ça qu'elle n'est pas difficile. Mais simplement, il ne faut pas commencer à s'élancer dans toutes sortes de domaines et d'actions où là-bas, on ne peut rien faire. Parce qu'ils appartiennent au système. Pourquoi est-ce que on entre dans le, pourquoi est-ce que tu entres dans le rouage? Qui es-tu? Comprends-tu? Fais ta chose. Une seule. Tu dois tenir et donner, vouloir qu'on t'active, que ton rouage tourne en conséquence comme ça, ça tourne. On peut dire ça comme ça, que ton cœur et ta tête tournent avec ton rouage et ils tournent déjà correctement. Toi, tu ne fais que découvrir les choses qui s'y trouvent. Question. Il y a quelques questions sur ce sujet que tu as dit, que tout le monde devrait étudier la sagesse de la Kabbale. Alors, pas la sagesse de la Kabbale, le sagesse du système. Qu'est-ce que ça importe, la sagesse de la Kabbale? Le système global, intégral, comment il doit se révéler, comment il doit fonctionner dans la perfection, le système de la nature, laisse le monde Kabbale. Qu'est-ce que ça change? Ces choses vont tellement se rapprocher les uns aux autres que les gens vont commencer à soudain découvrir par eux-mêmes que oui, apparemment, c'est là que ça se trouve. Mais comment est-ce que vous êtes arrivé à ça? Comme ça, sans grande recherche, ça t'emporte et c'est tout. C'est comme ça que ça sera. Oui. Donc, question. Pourquoi est-ce que le changement, l'opération, doit-elle se faire sous anesthésie? Ça ne devrait pas se faire de manière consciente, par choix? Non, tu ne peux pas. En conscience, tu ne peux pas recevoir un degré plus élevé. Tu te remets. Faites et c'est tout. Et je ne veux rien savoir. Pourquoi? Parce que tu es dans un désir de recevoir unique. Dans ce désir de recevoir, oui. Comment est-ce que tu vas atteindre un autre désir de recevoir? Le désir de recevoir. Tu t'intéresses d'avoir un désir de donner? C'est seulement les yeux fermés qu'on peut faire ça. Regardez à quel point est-ce que c'est bien, puisque le zoom out qu'il fait, surtout d'abord, on parle de la correction les uns les autres, comment est-ce qu'il vaut voir les autres, à tout d'un coup, il fait le zoom out et il dit, vous voyez, on est tous comme des roues dans une machine, à chaque roue, il y a son rôle et tout ce qu'il doit faire, c'est simplement tourner. Et le rabbi nous explique, il nous donne plein de détails dans cette chose, que quand on se trouve tous les uns avec les autres, chacun dans ça, personne ne peut sortir du système. Et c'est pour ça que petit à petit, on va arriver à un moment où on est à 100% corrigé. Mais vraiment, graduellement, comme ça, c'est peut-être un petit peu contraire à toute notre éducation qu'on a reçue. Je suis indépendant, j'ai mes pensées, j'ai mes inquiétudes, j'ai des choses que je révèle par rapport au dehors, il y a un monde en dehors de moi. Il y en a un qui est particulier pour moi, qui est, je sais pas, relié à quoi que ce soit, tout un tas de perceptions que l'homme a par soi-même. Et là, le bassin, il vient et il jette tout. Parce que qu'est-ce que nous, on est tout en tout? Nous, on est des roues enchaînées dans un système. Et là, le Rav, il dit qu'on doit être d'accord à ça. On doit vraiment pas être en contrariété avec ça. C'est-à-dire que c'est une chose très facile. Peut-être que l'intellect comprend ça, mais est-ce que le cœur comprend ça? Si vraiment on est d'accord avec ça, à être comme des roues dans un système. Première étape, faut être d'accord avec ça. Question. Mais c'est sûr qu'il y a encore beaucoup de questions. Donc maintenant, de ce qu'on a écrit et de ce qu'on a été impressionné, elles vont des questions aussi sur la base du Baal HaSulam et de l'introduction que nous donne le Rav. Voilà, avec beaucoup de points dans le texte. S'il vous plaît. Point, temps pour les questions. Oui, dans le système et aussi avec les mains. Si, oui, allez-y. Oui, merci. En effet, si on prend un zoom en haut, c'est en effet, on peut comprendre qu'on est une roue. Mais dans la vie corporelle, c'est comme si on m'attire comme ça. Tout le monde est égoïste. Ils attirent mes forces. J'ai envie d'être comme ça, appartenir à quelque chose, mais dans le même temps, c'est-à-dire que j'ai besoin d'une famille, d'un travail, etc., toutes les choses que j'ai dans la vie, mais c'est comme si que ça me maintient dans... Ça me bloque. Donc, il est où mon endroit où... Je peux donner un peu de force ou demander un petit peu de forces du Créateur qu'il m'ouvre les yeux. Il est où cette position, où je dois regarder comme ça? Pourquoi est-ce que ça te bloque, toutes ces choses-là que t'as dit? C'est le Créateur qui t'a donné. Tu dois t'occuper de la famille et du salaire et encore de plein de choses. C'est-à-dire que il n'y a pas d'endroit pour que je puisse voir ma roue et mon endroit dans la réalité. Donc, ton endroit dans la réalité, on peut le séparer en deux. Il y a la réalité corporelle et spirituelle. Comme toi, tout le monde doit s'inquiéter de la famille, du salaire, de la santé, tout un tas de choses dans ce monde-ci. C'est le Créateur qui a décidé que de ce monde-ci qu'on le vit. C'est pas un monde autre, ça appartient au Créateur aussi. Donc, là, tu dois vivre comme tous les gens normaux. Il y a, sans fin dans toutes ces choses-là. Bon, génial. Maintenant, là, tu essayes de soutenir. De vivre, de subsister, comme d'une certaine manière. Donc ça, c'est le premier degré. Degré maintenant. Parce que le Créateur, il t'aime en particulier. Alors, il t'a donné aussi la capacité d'être ici à Nebarur. Parce qu'il veut pas que juste tu tournes comme ça des années jusqu'à ce que tu tombes à terre et tu te demandes où est-ce que t'es. Parce qu'il veut que tu construis aussi ton âme avec, au-dessus de tout ça corporel. Donc là, tout d'un coup, t'as un système où toi, tu tournes petit à petit ensemble avec ta dizaine, avec tout Nebarur, depuis la reconnaissance et la compréhension du système et la lumière dans laquelle on se trouve. Donc, tout le temps, c'est comme si on s'imagine que la réalité corporelle, elle nous alourdit comme ça. Mais en fait, c'est pas comme ça. C'est juste une histoire comme ça que c'est lourd. Parce que t'es pas obligé d'être à 24 heures en face du livre comme toi tu rêves. Mais tu dois aussi être dans le travail, avec la famille, dans un tas de choses et dans tout ça. Tu dois aussi définir où est mon âme et comment est-ce que je la développe. Donc, parce qu'on fait cette salade avec tout, alors d'un coup on a un rôle avec tout. C'est comme ça que nous tous on est dans ça. Vraiment, je te le dis, même comme moi. Mais maintenant il y a un certain endroit qui fait la correction. probablement qu'il est dans la dizaine, dans l'intention, dans chaque instant dans le cours, là-bas comme si le Créateur me laisse un endroit. Alors, au lieu de prier, pourquoi est-ce qu'il, au lieu de pleurer, pourquoi est-ce qu'il a fait un mauvais monde, mais plutôt, ça vaut la peine de se concentrer dans cette région spirituelle et de là-bas mettre de l'effort. Là-bas, personne ne te bloque. Merci. On va prier que le Créateur nous aide. Et toi, merci Vlad, toi, tu poses toujours la question qu'on a honte de poser. Oui, merci les amis.
1: ¿Cómo el Creador puede permitir que dañemos algo en su creación? Eso hace parte de nuestra
0: libertad. Selon ce qui est écrit par rapport à la nuisance de la société. Comment est-ce que le Créateur il permet le fait qu'on fasse de la nuisance dans la société? Est-ce que ça fait partie de notre liberté? Oui, même ce sujet de la nuisance, on doit comprendre ce que c'est cette nuisance. Si on comprend vraiment ce que ça veut dire d'être une roue dans un système, la question c'est est-ce que la roue peut vraiment dire je vais m'arrêter, je vais pas me tourner. C'est-à-dire qu'il y a toute une réalité où on peut pas faire ça. Et ça s'appelle on s'entend. Et ça, c'est ce que... Donc, il va essayer d'aller contre la machine. Il va essayer de faire toutes sortes d'exercices pour aller contre la réalité véritable dans laquelle le Baal HaSolam parle ici. Et il révèle qu'il souffre. Et non seulement qu'il souffre, mais qu'en plus, il amène de la souffrance aux autres. Et petit à petit... ça va commencer à se révéler jusqu'à ce qu'il commence à faire son rôle. Donc justement, quand il fait de la nuisance, évidemment qu'il fait de la souffrance à lui et aux autres. Mais ça aussi, c'est par rapport à la mesure où on lui montre comment est-ce qu'il peut faire la correction. C'est-à-dire qu'il y a ici, justement, cette image dans laquelle est-ce qu'on rentre, comment est-ce qu'il peut y avoir une roue qui bloque toute la réalité. C'est-à-dire que imagine que ce soit comme ça. Tout le monde est déjà en ordre, tout le monde est déjà corrigé, tout le monde se trouve en ordre, tout le monde est dans leur rôle et font ça. Et seulement moi, qui fait pas ça? Donc maintenant, parce que je fais pas ça, personne ne peut avancer. C'est comme des enchaînements, comme ça, des roues enchaînées. C'est tout le monde sont les uns dans les autres. Donc justement, dans toutes ces chaînes de roues enchaînées, s'il y a une qui tourne pas, l'autre, ça bloque tout le système. C'est vraiment quelque chose comme ça. Mais encore une fois, tout nous se révèle par rapport à la lumière qui se révèle sur nous par rapport à notre travail dans la dizaine, et on n'a nulle part où fuir dans notre endroit. Peut-être que c'est roues enchaînées dans toute l'humanité, on ne les voit pas encore, on ne peut pas encore les voir. Mais ce qu'ils voient, qu'est-ce qui se passe dans la dizaine? À quel point est-ce qu'on est dépendant les uns des autres? À quel point est-ce que ça nous importe? À quel point est-ce qu'on réalise les exercices qu'on nous donne maintenant au Rocher Syria? On avait un congrès, bientôt on aura encore un congrès. À quel point est-ce que on est dans cette direction de tout Bnei Baruch mondial dans notre dizaine. Il y a beaucoup de travail pour réaliser ces roues enchaînées dans le cœur, pas seulement dans l'intellect. C'est-à-dire que le Rav nous dit ici que vraiment, on doit révéler qu'on est tous dépendants les uns des autres. Tout le monde est relié. Personne ne peut sortir du système. Et alors, selon ça, seulement petit à petit, amener le public progressivement à un endroit où il est à 100% corrigé. Pour qu'il soit 100% corrigé, c'est petit à petit, progressivement, selon ce que ça se révèle. Oui. Merci. Nous avons écrit, Soulam, oui, que chaque individu comprendra que son bien est le bien du public, c'est la même chose. Pourquoi est-ce que c'est dissimulé? C'est pas que l'homme est obligé d'être une nuisance. Le fait de pas assez donner, pas assez de... Pourquoi est-ce que c'est dissimulé et qu'on ne ressent pas que... Et qu'on ressent qu'on n'y a que nous-mêmes? Parce que si c'était pas dissimulé et que ce soit révélé, on sera comme le minéral, on sera comme des roues enchaînées, mais du côté du minéral. C'était comme ça dans le monde d'Ensof. Mais pourquoi est-ce que ça a été brisé? Pourquoi est-ce que ça a été dissimulé qu'on est tous partis d'une seule âme? C'est pour que on puisse le faire par notre propre désir, qu'on puisse révéler la position du Créateur, ressembler à lui. Hier, au cours, le Rav a dit qu'il n'y a pas de question de don, de réception, il y a seulement le fait qu'on arrive à sa position à lui. Donc, on ne peut pas arriver à sa position à lui, vraiment à toute sa stature, sans qu'on clarifie les choses et qu'on choisisse et qu'on veuille et qu'on détermine qu'est-ce qui est bon, qu'est-ce qui est mal. Qu'est-ce qui est divin et qu'est-ce qui est éternel. Et justement, ça n'aurait pas été notre acquisition à nous si c'était déjà révélé. Je vais juste rajouter un petit mot. On est en train d'étudier l'introduction, Tira, oui. Donc justement, pourquoi est-ce que Malkout a fait un Tzimtzum? C'est parce que justement, après, il y a un choix. Regardez, regarde dans la nature, c'est-à-dire que tout le monde sait quoi faire, etc. Tout est complet. Maintenant, nous, on est une partie de la nature, mais qui est exigée à faire une partie de la nature. Et qui, si on ne fait pas partie de la nature, alors on va nuire et on va souffrir. Et au final, on fera partie de la nature. Mais c'est pour ça que c'est obligé que ce soit dissimulé de nous. Et qu'on puisse être vraiment une créature et réaliser le but de la création. Parce que le Créateur, il veut qu'on soit comme lui, pas comme la nature où il n'y a pas le choix.
2: Ken Lavon.
0: Oui, Lavon. Oui, le Baal HaSulam, il écrit comme ça, que chaque individu comprenne que son bien et le bien du public, c'est la même chose, et en cela viendra le monde à une correction complète. Plus on avance, plus on voit qu'en fait, l'homme, de manière naturelle, du fait qu'il veut faire et faire du bien, et révèle qu'en fait, chacun définit le bien du public de sa propre définition. Et donc, c'est très difficile de trouver à une base commune. Comme il dit, arriver au bien du public et arriver à la correction complète. C'est-à-dire qu'il y a beaucoup de choses qui sont dissimulées et c'est vraiment très difficile d'arriver à une base commune de ce que c'est que le bien du public. Comment est-ce qu'on fait ça en acte? Oui, donc on a le clip numéro 2 où le Rav nous explique où commence le travail. T'as raison, comment est-ce qu'on peut arriver à cet état final? C'est une très grande question. Mais comment est-ce qu'on va faire ça? On va voir ça dans le clip numéro 2 et qui est sur le Rav. Se soutenir, penser ensemble. C'est-à-dire que là, on commence à travailler autour du globe, mais vraiment sans aucun doute, autour du globe. Et nos groupes qui sont dans le monde entier, vraiment, on doit les voir comme agissant ensemble, chacun selon son propre rythme, selon ses propres conditions, mais à la fin, tu verras, dans quelques mois, que tout le monde sont dans l'action. Et de ça, on comprendra et on ressentira, et on sera inclus dans le système intérieur, dans le système spirituel. Ce que je vous dis est que vraiment c'est quelque chose qui se révèle vraiment comme la fin du processus. C'est le début du degré final. C'est la révélation du Créateur à la créature, c'est le même système. La révélation de la qualité du don, le système du don. dans lequel on est vraiment en acte, et ton peuple là fait toutes sortes d'actions extérieures, et toi par ça tu ajoutes des actions intérieures, c'est tout. Un code plus. Ok, Lavon, comme le Rav a dit, on doit se soutenir, penser ensemble, faire toute l'action, avec notre dizaine, chacun avec sa dizaine à lui, avec tout le clic général, et après on rentre déjà dans le travail. Comment est-ce qu'on va arriver à la fin? Simplement on va faire un pas, encore un pas. C'est une question très importante. Woman Chile 1.
2: Merci, amis. Le texte, quand Bala Sulam dit que qui bénéficie au conjoint reçoit sa part
0: de bénéfice. Dans le texte, c'est écrit, Bala Sulam écrit que celui qui fait du bien à l'ensemble, il reçoit du bien. Est-ce qu'il parle de la récompense de l'individu? Ou est-ce qu'il parle du résultat naturel du fait qu'il fait partie d'un système intégral où le général et le public sont pas séparés l'un de l'autre? Ok. On va lire. Aidez-moi de trouver la phrase dans laquelle, quand il fait du bien, celui qui trouve, dites-moi s'il vous plaît. Paragraphe, ces choses sont claires. Vous voyez? Donc, ces choses sont claires comme le soleil à midi. Tant du point de vue de leur vérité que du point de vue de leur bien, car il n'y a dans le collectif que ce qui est dans l'individu, et le bien du collectif est le bien de chaque individu. Celui qui nuit au collectif prend sa part dans le dommage, et celui qui fait du bien au collectif prend sa part dans le bienfait, car les individus sont une partie du collectif, et le collectif n'a aucune valeur ni aucun ajout au-delà de la somme des individus qu'elle compose. Donc, celui qui nuit au collectif prend sa part dans le dommage, et celui qui fait du bien au collectif prend sa part dans le bienfait. Car les individus sont une partie du collectif. Donc ici, il faut faire une différence entre ce qui se passe et ce qu'on ressent. Le Bala Sulam ici, il nous explique ce qui se passe. Que quand je nuis, tout ce que je fais comme nuisance, c'est écrit dans mon calcul. Et quand j'ai fait de la quand j'ai fait du bien aussi, c'est écrit dans mon calcul. Donc, est-ce que je le sais? Est-ce que je le ressens? Est-ce que je le révèle? Ça dépend de qui je suis. Mais c'est comme ça que ça marche dans le système. Ensuite, après deux paragraphes, il nous explique qu'évidemment, le paragraphe, bien sûr, ces choses sont dites à condition que tous les individus remplissent leurs fonctions envers le public parfaitement et ne reçoivent pas plus que ce qu'il leur revient et ne prennent pas la part de leur prochain. Mais si une partie du public ne se comporte pas ainsi, il en résulte que non seulement ils nuisent au public, mais eux aussi, ils sont lésés. C'est-à-dire qu'on a une échelle de degré de développement, à quel point est-ce que nous, comme humains, on mesure ce qui se passe vraiment dans la créature. Donc, il y a beaucoup de degrés où on ne révèle pas ce qui se trouve. Mais c'est comme ça que ça marche. Donc, en fait, comme l'a dit Lavon, tout le temps on cherche comment être de bonnes roues. Comment être une bonne roue? Et si je vois ce bien dans une certaine mesure et que mon ami dans la dizaine voit ça de manière différente, alors qu'est-ce qu'on fait? Parce qu'on est des créatures différentes, on n'est pas la même chose. Oui, dans chaque dizaine, on voit ça. Il y a 10 amis, 10 regards dans le désir commun d'être bon et d'arriver à la correction. Donc, qu'est-ce qu'on va faire? Comment est-ce qu'on saura si, que Dieu nous en garde, je nuis dans ce que je veux ramener à ma dizaine? Comment être une roue en or? Peut-être qu'on va faire un petit atelier. Si on est tous des roues dans un seul système, comment tourner avec attention? Encore une fois, question pour l'atelier. Si on est tous des roues dans un seul système, comment tourner avec attention? 5 minutes, s'il vous plaît, atelier. Ce qui est beau, c'est que le Baal HaSulam écrit ces choses sont claires comme le soleil midi. Bon, je ne sais pas trop c'est à qui que c'est clair comme le soleil midi, mais c'est comme ça que c'est chez les kabbalistes. Bon, avec cette petite impression, j'ai oublié la question. C'est comment bouger? Avec attention, oui, avec attention, attention. Donc, évidemment que on est fait dans le désir de recevoir et ces choses ne sont pas claires comme le soleil à midi. Donc, si on décide c'est quoi notre prochain pas et qu'on décide de bouger, évidemment qu'on ne va pas bouger au bon endroit. C'est pour ça que nous, on est dans une telle société de kabbalistes, on a besoin d'agir. Dans la direction de la société. Si elle agit dans cette direction, alors je dois agir dans cette direction-là. Parce que là, c'est sûr que je serai avec eux et je ne nuirai pas. Parce que si je suis avec eux, je suis avec le Créateur.
3: Oui.
0: Tu dois toujours avoir le supérieur. Que tu vas selon l'intellect des kabbalistes, mais si tu ne comprends pas ce qu'ils écrivent ou que tu penses que tu comprennes ce qu'ils écrivent, tu as une dizaine, tu as le rab, tu as la direction, tu as le roche assyria, tu as plein de choses par lesquelles tu peux aller. Et ton rôle, c'est d'être comme un petit, comme celui qui veut être celui qui veut comprendre. Je ne pense pas que l'intention, ça doit être le but, avancer au changement de la nature. Et à telle direction, il y a des blessures, il y a des problèmes, il y a toutes sortes de... Oui, il faut être, il faut s'annuler, mais quand tu donnes quelque chose qui nuit, alors on doit tout se diriger vers le but et vers la cité. Et on ne doit pas être impressionné et avoir honte du fait qu'il y a des booms comme ça. Il y a toutes sortes de périodes. On doit. Il y a deux actions. C'est-à-dire que dans la cité. On va faire quelque chose. On va faire juste des choses pour la cité, que ce soit. Et c'est relié à la première partie. Qu'est-ce que c'est que le but? Le but, on ne peut pas y arriver sans les amis, sans la cité, sans agrandir les amis, sans avancer avec eux. C'est en fait ce qui amène l'homme au bon mouvement. Ouais. Le Créateur lui a donné un cadeau. Le fait qu'on soit comme des roues enchaînées, et il m'a donné des amis dans la dizaine, et tout dépend de quel point est-ce que je me rapte ici, et je sais que dans chaque moment de la dizaine, que je ne ressens pas que c'est moi qui bouge les roues, mais que eux me bougent moi. Donc, c'est ce qu'on a tous ressentir ça, et on est vraiment des fils de la chance, de la fortune. Oui. Et on est des on doit se rappeler que celui qui a créé ce système, c'est le Créateur. Et ce système, même s'il soit dissimulé de nous, c'est aussi le Créateur. Et celui qui nous a ordonné à ce qu'on s'efforce et qu'on ne réussisse pas et qu'on souffre un petit peu, c'est aussi le Créateur. Et l'attention et ce comportement attentionné, c'est dans le fait de se rappeler que le Créateur est dissimulé, mais qu'il se trouve avec toi dans ce système et que le but du système, c'est en fait de te ramener tous tes amis à la révélation du Créateur. Donc, c'est en fait l'attention. Donc, là, on a commencé avec le manque d'attention, on a fini avec tout un tas de calculs jusqu'à ce que ça nous amène au mal. Bon, peu importe, que du mal.
4: Ou l'Echaim.
0: Bon, l'Echaim.
5: Oui,
0: quand on pense à l'attention par rapport à l'action dans la dizaine et dans la société, beaucoup de fois, on rapproche ça à comment est-ce que je ne fais pas quelque chose qui me fait de nuisance. Comment est-ce que je ne fais pas quelque chose qui fait de la nuisance. Mais justement, peut-être que c'est l'inverse. Parce que justement, si on dit que tu as une opportunité de donner et que tu ne donnes pas, en ça aussi tu fais de la nuisance. C'est que l'attention, ce n'est pas seulement de comment ne pas faire de nuisance dans l'action, mais comment aussi ne pas rater cette opportunité. On va rentrer dans le clip numéro 4 où justement le Rav touche ce point-là. Donc, regardons le clip numéro 4. Il s'ensuit que le public et l'individu sont une seule et même chose, et il n'y a aucun défaut pour l'individu du fait de son asservissement au public, car la liberté du public et la liberté de l'individu, c'est une seule et même chose. Et de même qu'ils se partagent entre le bien, ainsi ils se partagent entre eux la liberté. Il s'ensuit que de bonnes qualités, de mauvaises qualités, de bonnes actions et de mauvaises actions ne sont évaluées qu'en fonction du bien du public. C'est-à-dire que on ne tient pas compte de la personne elle-même, mais de combien est l'influence du bien ou du mal au public. C'est en cela qu'on le mesure, qu'on le pèse uniquement. Je ne fais rien, laissez-moi, je n'ai pas touché, je n'ai rien fait. C'est que tu es coupable de ne pas participer. C'est tout. C'est le fait que tu ne participes pas, c'est que tu n'ajoutes pas, tu ne donnes pas. Ça, c'est une transgression. Ne dis pas que je suis innocent, je n'ai rien fait, je n'ai pas agi, de toute façon, laissez-moi tranquille. Non, justement. Monsieur, t'es obligé, comme tout le monde, dans ce nouveau système, chacun commence à faire le calcul de combien est-ce qu'il doit. C'est tout. Et c'est pas simple. Parce qu'aujourd'hui, tu peux vivre, et j'ai reçu de ma tante, comme ça, une sorte de dos en héritage, et je vis de ça. Bon. Ça marche pas comme ça.
5: Juste
0: un exemple. J'aurais pu venir en cours et je ne suis pas venu. C'est mon calcul à moi, oui. Mais en le fait que je ne suis pas venu, peut-être qu'ils ont commencé à raconter sur le fait que je ne suis pas venu, etc. Et j'ai fait baisser l'état d'esprit. Peut-être que maintenant, j'ai fait une action, j'ai dit à tout le monde de le faire, etc. Et peut-être que tout le monde se sont annulés, etc. Mais ça se trouve, justement, j'ai fait quelque chose d'inverse. Peut-être que j'aurais dû annuler mon opinion à moi. Je voulais pas faire du mal, etc. Bon, est-ce que mon opinion vient de moi? Elle vient très rarement pour faire du bien à la société, à la dizaine. Mais cette attention, et il doit y avoir beaucoup, beaucoup de discernement. Oui, aussi, il y avait une question pour Tchécoslovaquie. Est-ce qu'ils ont enlevé? Bon. Offer.
4: Toda.
0: Oui, merci. Je vais essayer de résumer toutes les questions qu'il y avait celui-là. Donc, le Bassam il dit, comment est-ce qu'il dit le point. Dernière phrase. Oui. Le Bassam dit que il n'y a pas de lieu de s'attendre davantage sur une chose qui est connue et reconnue, et ce qui a été dit jusqu'ici n'est que pour montrer le point de faiblesse, c'est-à-dire l'endroit qui réclame sa correction. Donc moi, ce que je vais dire, c'est que je ressens pas je ressens pas que c'est un état, le cet état de qui a besoin de correction. Je suis pas impressionné par le fait que on se trouve dans un état comme ça. C'est-à-dire que est-ce qu'on ressent que ça, genre justement le fait de pouvoir se soutenir les uns les autres et d'aller les uns les autres en entrant dans ce système. Moi, je m'y contrarie parce que je ne ressens pas ce besoin qu'on a besoin de nous-mêmes. Vraiment, je suis pas encore impressionné par ça. Bon, tout d'abord, j'ai l'impression que beaucoup de fois on a entendu du rab que ce tel rapport de nous, ça vaut pas la peine de parler de manière collective. Et, ça vaut mieux la peine de dire moi. Donc, on est dans ton ressenti, que je ne ressens pas que cet état de correction, c'est que chacun comprenne que son état et l'état du public, c'est une chose. Qu'est-ce qui vient de ça? Et tu es en train de dire que ce qui est pas, je suis pas d'accord avec. Oui, on se trouve dans la dizaine et dans le cours. Maintenant, j'ai du carburant pour travailler dans la journée. Maintenant, ce que dit le Balassam ici, c'est que c'est pas qu'il y a de la douleur, mais c'est que j'ai besoin de l'impressionner de mes amis. Je peux pas m'impressionner de moi-même. Ok, bon, c'est clair, mais qu'est-ce que tu demandes? Qu'en quelque chose, il y ait une direction aux choses du Balassam. Parce qu'en fait, ok, bon, qu'on puisse, puis prions que on peut ce qu'on ressent. Tchécoslovaquie 4.
4: Toda.
0: Merci. Mes amis veulent demander quelle roue dans le système est celui qui dirige.

roue et recevoir la correction et que le monde recevra la correction. Moi, je fuis de cette correction. Oui, est-ce que tu remercies? Est-ce que tu mesures le fait que... Est-ce que tu remercies le fait que qu'on t'a révélé que tu fuis? Il n'y a pas chaque homme qui révèle qu'il fuit le système. Justement, le fait qu'on nous révèle. Maintenant que tu as posé la question, ça suffit pas. Mais qu'est-ce que vraiment je dois faire pour être plus corrigé? Demander à la dizaine? Je sais pas, d'une manière comme ça, on peut discuter de ça dans la dizaine. On peut discuter entre nous. Tout ce que le Baal HaSolam nous dit ici et que le Rav nous exprime ici, c'est pas que ce soit dans la connaissance, mais que ça prenne, ce soit dans le système et qu'on travaille avec ça. Regardons le clip numéro 3, dans lequel le Rav nous donne comme ça une. Pourquoi est-ce que la révélation du système global, c'est précisément la révélation du système du don? Parce que si on n'est pas dépendant les uns des autres, on ne peut pas être sans prendre en compte les uns des autres. L'ego, ça signifie que je ne prends en compte que ma propre situation. Si je découvre que je me trouve dans ce système, dans des engrenages, que ce que je t'influence, ça passe par plusieurs engrenages et ça me revient, alors je dois te prendre en compte comme moi-même. Alors, ça s'appelle influence mutuelle. Ça s'appelle altruisme. C'est un altruisme très simple, très égoïste. On te dit pas maintenant d'être au-dessus de la connaissance, au-dessus de quoi que ce soit. On dit, les amis, vous voyez que vous êtes dépendants les uns des autres. C'est un système d'engrenage. C'est clair pour vous? Oui. Quand tu agis sur eux, ça te renvoie. Ils te revoient, t'es affecté en retour parce que tu influences. Oui. Alors là, de là, tu deviens que t'as pas le choix et que tu dois donner de façon belle pour recevoir un bon retour. Qu'est-ce qui n'est pas clair ici? Hein? C'est tout. Maintenant, ça dépend de la situation dans laquelle on se trouve. Si on se trouve face à une situation de danger, alors le lien entre nous est plus étroit. Si c'est pas tellement le cas, alors le lien est moindre. Tu sais, c'est comme ça qu'on est égoïste. Donc, à partir de là, on doit arriver déjà à une conclusion. Notre ego nous gêne. Si on était connecté au-dessus de notre ego, de façon absolue, de façon bonne, correcte, alors il y aurait un système idéal. On arriverait à une situation où jamais, mais en aucun cas, de nulle part, je ne recevrai rien de négatif. Que tout tournerait bien. Pourquoi? Quand est-ce que ça peut être? C'est parce que quand je suis comme ça, par rapport à tous, je me comporte de toute mon âme bien, et alors, finalement, à tous les rouages, ça me reviendra aussi. Et si on serait tous comme ça, alors on devrait arriver comme ça à une sorte de situation irréaliste, où nous tous, on tourne dans un beau désir les uns vers les autres, tous ensemble comme ça, comme les fourmis, comme ça, qui travaillent ensemble. Elles travaillent de façon instinctive. Nous, on doit le faire comme ça, contre notre ego, nous connecter. Est-ce que c'est possible? Mais c'est seulement à cette condition que cette crise qui s'étend de plus en plus nous oblige à y parvenir. Hein? C'est-à-dire que moi, je dois parvenir à une connexion mutuelle complète, vraiment, comme ça, avec tout mon ego, avec tous mes désirs, avec tout mon rejet, toute ma haine. C'est-à-dire que tu comprends toute ma jalousie. Je dois malgré tout arriver à un tel état. D'où est-ce que je vais prendre la force pour ça? Qu'est-ce que je vais faire? Alors, au moins, avançons vers une situation de connexion pour l'instant. On conclut une alliance entre nous. Que nous, on veut malgré tout être comme ça, comme ça, comme ça, connecté. C'est tout. C'est ce qu'on veut atteindre. Voilà, un petit peu d'adoucissement de la situation. On conclura entre nous une alliance. Parce que justement, on veut quand même être corrigé, que je dois me comporter par rapport à toute âme, par rapport à tout le système.

beaucoup parlé ici de l'importance de la diffusion. Le Créateur l'a révélé comment est-ce que les choses marchent. On est les élèves du Rav et on doit aussi, dans notre intériorité, dans mon cœur, dans ma dizaine, être une bonne roue, que la lumière du Rav vienne à travers ça et que jamais ça ne s'arrête en moi. Et aussi dans l'action, dans ce qu'on peut essayer de participer dans l'amour de cette sagesse. Qui va avoir une bonne vie et correcte et selon les lois supérieures sur tout homme. Donc justement, le fait que le chemin soit ouvert pour nous pour faire et disséminer avec tout homme, on doit le faire et agir les uns envers les autres. Oui. Bon, bonjour les amis. 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Les applications se trouvent dans tous les téléphones d'Android et aussi sur les anciens iPhones. 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
1: Chers amis, dans la première partie du cours, nous allons lire, nous apprendre un cours du Rav de février 2002, basé sur l'article du Rabash, du volume 1, au sujet de la dispute entre Yaakov et Lavan. C'est écrit du Rabash, volume 1. Au sujet de la dispute entre Yaakov et Lavan, nous le lirons dans les dizaines et nous avons pour cela 20 minutes. Les écrits du Rabash, volume 1, article 11, au sujet de la dispute entre Yaakov et Lavan. Nous voyons au sujet de la dispute entre Yaakov et Lavan qu'elle est différente de la dispute entre Yaakov et Esav. Concernant Yaakov et Lavan, il est écrit, Veyatse, et Lavan répondit et dit à Yaakov, les filles sont mes filles, et les enfants sont mes enfants, et le troupeau est mon troupeau, et tout ce que tu vois est à moi. Et concernant Yaakov et Esav, il est écrit, Vaishlach, et Esav dit, j'ai beaucoup, mon frère, que ce qui est à toi reste à toi. Il faut comprendre pourquoi Lavan prétendait que tout était à lui, alors qu'Esav, au contraire, disait, que ce qui est à toi reste à toi. Et mon père et maître de mémoire bénie a répondu ainsi, il est connu qu'il y a un aspect de saisie pour les clipotes et un aspect de nutrition pour les clipotes. Et il a dit que la saisie signifie que la clipa le saisit et ne lui permet pas de faire quoi que ce soit de sainteté. Par exemple, lorsqu'un homme doit se lever tôt le matin pour aller à la synagogue s'occuper de la Torah, alors la clipa vient et lui dit, pourquoi te fais-tu du mal? N'es-tu pas fatigué? Il fait froid dehors. Et d'autres arguments du penchant qu'il ne vaut pas la peine

0: de se lever pour s'occuper du travail. Et il lui répond, comme tu dis, mais il vaut la peine de se fatiguer dans ce monde afin de mériter le monde futur. Alors le mauvais penchant lui répond, ce que tu penses, que tu auras le monde futur en échange de ton effort dans ce monde, cela peut être si l'homme s'occupe de la Torah et des mitzvot pour le nom du ciel. Mais moi, je sais que tout ce que tu fais, tout cela, n'est pas pour le nom du ciel. Donc, pour qui travailles-tu? Seulement pour moi. Dans cet exemple, on peut comprendre ces paroles. Et c'est cela que la Klipa le saisit et ne lui permet pas de s'occuper de la Torah et des mitzvot. Et telle était la revendication de Lavan. Les fils sont mes filles et tout ce que tu vois est à moi. C'est-à-dire que tu travailles pour moi et non pour le Créateur. Donc, tu ne dois pas espérer avoir le monde futur. Alors, pourquoi te donner tant de mal pour rien? Avec cette force, elle tient l'homme, et il ne peut pas sortir de son influence, ni faire quoi que ce soit d'autre contre sa volonté. Et telle était la revendication de Lavan, car il pensait qu'avec cet argument, il aurait la force de s'accrocher à lui, et il n'aurait pas la capacité de s'occuper de la Torah et les mitzvot. Et après qu'il se soit renforcé contre l'argument de Lavan, et qu'il ait dit « Ce n'est pas vrai, mais moi je m'occupe bien pour le nom du ciel, seulement je dois croire que tu as été envoyé vers moi avec tous ces arguments justes, seulement pour me détourner de la sainteté. » Et moi, je veux servir le Créateur simplement. Et tu n'as aucune saisie sur ma Torah et mes mitzvot. Donc, je me renforce contre toi. Et je vais m'occuper de la Torah et des mitzvot. Et tu n'as aucune prise sur moi en aucune façon. Alors, la Klipa vient sous une autre forme. Il lui oppose un nouvel argument. Regarde, s'il y a d'autres personnes comme toi qui peuvent se renforcer contre le mauvais penchant. Regarde la bassesse des autres personnes qui n'ont aucune force de surmonter. Et toi, béni soit le Créateur, tu es un homme parmi les hommes forts. Et toi, il est certain qu'il ne convient pas que tu te lies avec eux. Alors, toute son occupation dans la Torah et les mitzvot entre dans la Klipa, car elle l'introduit dans l'orgueil et ce qui s'y rapporte. Alors, l'homme doit se renforcer et dire à la Klipa, ce n'est pas vrai, je ne suis pas meilleur que les autres personnes, mais tout ce que j'ai fait dans la Torah et les mitzvot n'était pas pour le nom du Créateur, mais tout était pour toi. Si c'est ainsi, maintenant j'en suis dans la situation, comme on dit nos sages, celui qui étudie la Torah l'olishma, il vaudrait mieux que son placenta se soit retourné sur son visage. Donc maintenant je suis pire que les autres personnes. Et telle était la revendication de Yaakov lorsqu'il dit à Esav, prends mon offrande, et je veux commencer à nouveau à m'occuper de la Torah et des mitzvot, et jusqu'à maintenant, c'est comme si je n'avais encore rien fait pour le nom du Créateur. Mais que dit-il? Et Esav dit, j'ai beaucoup, mon frère, que ce qui est à toi reste à toi. Et il ne voulut pas recevoir de lui, jusqu'après de nombreux travaux et beaucoup de peines. Alors, il prit de lui, comme il est écrit, il insista auprès de lui et il prit. Il s'avère qu'ici, c'est-à-dire après l'action, la chose s'est inversée. La revendication de Lavan qui disait « Tout ce que tu vois est à moi ». C'est-à-dire que tout appartient à la Klipa. Ici, Yaakov revendique que Yaakov lui envoie tout comme offrande, c'est-à-dire qu'il dit que c'est le bien de la Klipa. Et ce que Yaakov revendiquait chez Lavan, c'est-à-dire avant l'action, comme mentionné ci-dessus, que Yaakov revendiquait que tout appartient à la sainteté et non à la Klipa, cela, maintenant, c'est Esav qui le revendique, comme il est écrit. Et il dit que ce qui est à toi reste à toi. sur le verset, et le camp qui restera sera pour la survie. Rashi explique, et voici ces mots, il se prépara à trois choses, à l'offrande, à la prière et à la guerre. Cela signifie que deux choses appartiennent à Esav, qui sont l'offrande et la guerre. Et une chose est pour le Créateur, c'est-à-dire la prière. Voici, selon la voie du travail, on peut expliquer que les trois choses mentionnées ci-dessus sont toutes destinées au Créateur. Et c'est selon ce qu'a dit mon père et maître sur le verset, voici, il y a un lieu près de moi et tu te tiendras sur le rocher, Exode. Lorsque Moshe dit au Créateur, montre-moi ta gloire, et à cela vint la réponse, et il dit, voici un lieu près de moi. Et l'explication est que « près de moi » et « il » sont les initiales de « emuna » croyance, « fila » prière et « yegiya » effort. Et il a dit « afin de mériter la gloire du Créateur, il faut croire dans le Créateur. Ensuite, il faut prier le Créateur que il le rapproche de lui. Ensuite, il faut fournir un effort, soumettre son penchant, vouloir s'annuler pour le bien du Créateur. Et après ces trois actions, il mérite la gloire du Créateur. Et telle est la réponse que le Créateur a donnée à Moshe sur ce que Moshe a dit au Créateur, « Montre-moi ta gloire ». Et voici, selon cela, on peut expliquer ce que Rashi a expliqué, qu'il s'est préparé à l'offrande, à la prière et à la guerre. La guerre, c'est la guerre contre le penchant. La prière que le Créateur le rapproche afin d'atteindre sa perfection à ce à quoi il doit parvenir à son degré. À Doron, c'est-à-dire à l'offrande, il s'agit de la croyance. Car celui qui donne confiance en quelqu'un, cela s'appelle un don, comme il est écrit à propos d'Abraham, et il eut foi dans le Créateur, et il le lui compta comme justice, Genèse. Et Rashi explique, le Créateur l'a considéré pour Avraham comme un mérite et une justice pour la croyance qu'il eut en lui. Il en ressort selon cela que les trois choses, qui sont l'offrande, la prière et la guerre, ont pour intention que, par ces trois choses, il vaincra Esav. Et ces trois choses mentionnées ci-dessus sont entre l'homme et le Créateur. Et il n'est pas nécessaire de dire que seule la prière est entre l'homme et le Créateur, tandis que l'offrande et la guerre concernent Esav. Mais tout est en relation avec le Créateur. Mais l'essentiel est qu'il faut savoir quel est l'aspect de Esav qu'il faut corriger. Et voici, cela est connu, que face à la sainteté, il y a en face une clipa. Et de façon générale, cela s'appelle la clipa d'Esav. Mais il y a de nombreux degrés dans la clipa. Et à chaque aspect correspond à un nom particulier. Et aussi dans la sainteté, il y a de nombreux aspects. Et à chaque aspect correspond à un nom particulier. Et de façon générale, la sainteté est appelée Sphirot, Partsoufim et Monde. Et de façon générale, la sainteté est l'aspect qui est en vue de donner. Et l'impureté est appelée en vue de recevoir, qui est l'aspect de l'amour de soi. Et lorsque l'homme accomplit la Torah et les mitzvot afin de recevoir en échange ce monde-ci ou le monde futur, ces deux aspects sont appelés l'olishma. Et seul celui qui accomplit la Torah et les mitzvot parce que c'est lui le grand souverain, c'est-à-dire en raison de la grandeur et de l'importance du Créateur, cela s'appelle l'Ishma. Cela s'appelle en vue de donner et ne rien recevoir en échange de son travail. Cela s'appelle un travail pur. Et le travail en vue de donner ne peut exister que en fonction de l'importance qu'il accorde à celui qui reçoit son travail. Alors il a du combustible. Tandis que s'il ne peut pas augmenter l'importance de celui pour qui il travaille, alors il n'a pas de force pour le travail. Car nous voyons qu'il y a dans la nature que le petit s'annule devant le grand comme une bougie devant une torche. Mais tout le grand travail consiste à augmenter l'importance de celui qui reçoit le travail, c'est-à-dire à reconnaître son importance. Et s'il n'a pas de quoi l'estimer dans la connaissance, alors notre travail, et comme il a été dit plus haut, comme l'a expliqué mon vénéré père sur le verset, « Voici, il y a eu lieu près de moi, il y a un lieu près de moi, que la lève de près de moi fait allusion à l'aspect de Emouna, avec un Aleph, au-dessus de la connaissance. Il s'ensuit que le travail, l'essentiel du travail de l'homme est de travailler au-dessus de la connaissance, à estimer le Créateur. Car, de façon générale, la situation de toutes les créatures est qu'elles ressentent la sainteté comme la Shrina dans la poussière. C'est pourquoi il est rapporté dans tous les livres que chaque homme doit avoir l'intention, avant de s'occuper de la Torah et des mitzvot, de relever la Shrina de la poussière. Car pour le travail où le petit s'annule devant le grand, il n'y a rien à travailler là-dessus, car cela est inscrit dans la nature que le petit s'annule devant le grand. Mais tout le travail de l'homme consiste uniquement à œuvrer afin de reconnaître la grandeur et l'importance du Créateur. Et en pratique, sur tout le reste, l'homme comprend qu'il vaut la peine de travailler, c'est-à-dire qu'il ressent qu'il lui manque quelque chose, sauf en ce qui concerne la grandeur et l'importance du Créateur. Sur cela, on ne comprend pas que c'est précisément cela qui nous manque. Et on peut interpréter cela sur le verset « Le juste a disparu et nul ne prend cela à cœur. » Le Créateur est appelé « juste » comme il est écrit. Le Créateur est le juste. Son importance a disparu et nul ne prend cela à cœur qu'il faut travailler afin d'atteindre son importance. Car lorsque l'homme se sent un peu élevé, lorsqu'il comprend qu'il vaut la peine de travailler uniquement pour la spiritualité, et il faut dire que la raison en est qu'il ressent l'importance de la spiritualité dans la mesure où il vaut la peine de s'efforcer pour la spiritualité et non pour la matérialité, car la matérialité a alors perdu sa valeur à ses yeux et la spiritualité a alors gagné en valeur. C'est pourquoi il décide alors qu'il ne vaut pas la peine de s'efforcer pour la sainteté et non pour la matérialité. Pardon, je reprends. C'est pourquoi il décide alors qu'il ne vaut la peine de s'efforcer que pour la sainteté et non pour la matérialité. Il s'ensuit selon cela que toutes les montées et descentes ne concernent pas l'homme, mais la sainteté. C'est-à-dire que parfois la valeur de la sainteté s'élève, c'est-à-dire qu'elle devient plus importante à ses yeux, et parfois la valeur de la sainteté baisse au point le plus bas, au point qu'il ne vaut même pas la peine d'y penser. Et concernant le fait que le petit s'annule devant le grand, nous trouvons qu'il est rapporté dans Yalchot Hadash et Pirkei de Rabbi Eliezer qu'après que le Créateur a élevé la renommée d'Abraham, car tous virent la grandeur d'Abraham. Pharaon donna à Sarah une jeune fille qui était sa fille, afin qu'elle soit servante dans la maison d'Abraham. Bien qu'une servante soit un degré très bas, car un esclave et une servante n'avaient alors aucun droit humain, étaient alors considérés comme des bêtes, malgré tout, il donna sa fille pour être servante de Sarah, et il la consolait en lui disant, « Ma fille, il vaut mieux pour toi d'être servante dans la maison d'Abraham le béni que d'être une matrone dans ma maison. » Et la différence entre un homme qui travaille dans le service sacré pour le salaire, ou parce qu'il veut servir le roi en raison de son importance et de sa grandeur, est la suivante. Si un homme travaille dans la matérialité afin d'obtenir un salaire matériel, nous voyons que si l'homme a un moyen d'obtenir un salaire sans avoir à travailler autant d'heures, il est certain que si quelqu'un lui propose une telle possibilité, il choisira immédiatement cette voie. Car l'homme aime le repos et il renonce au plaisir du repos afin de recevoir un salaire. C'est pourquoi, s'il trouve quelqu'un qui lui procure un moyen de ne pas avoir à fournir d'efforts, cela est pour lui une chose heureuse, mais il n'en est pas ainsi s'il travaille en raison de l'importance du roi et que son plaisir vient du fait qu'il a un grand mérite en servant le roi. Et alors, il n'est pas possible de dire qu'il existe une situation où il ne travaillerait pas et recevrait un salaire, car son salaire et le service du roi. Et c'est là le signe distinctif pour que l'homme voie la vérité. Quelle est la finalité de son travail? Est-ce pour le salaire ou pour la grandeur du Créateur? Fin de l'article. Oui, il semble que pour l'homme, il y a deux états, soit le Créateur est avec moi, soit le Créateur n'est pas avec moi. Ce sont là les deux états, et la personne doit batailler au-dessus de la raison afin que le Créateur soit toujours avec moi. Et pour cela, pour être focalisé là-dessus, car si nous nous engageons dans la foi au-dessus de la raison afin que le Créateur soit toujours avec moi, dès lors, nous recevrons la valeur de la Kdusha. Oui, dans la page 95, il écrit là-bas que le travail afin de donner ne peut être que selon la mesure où l'homme valorise et reçoit son travail. Alors là, il a du carburant et de la motivation. Et nous devons toujours apprécier celui qui reçoit le travail, parce que comme il a été dit précédemment, qu'il y a toujours un dialogue dans le désir de recevoir, avec le désir de recevoir qui vient et dit: pourquoi faire ceci? À quoi bon? Nous passons à la prochaine du cours. Du 10 février 2002, nous avons lu un article du tome 1, Les degrés de l'échelle, sur la discussion entre Yaakov et Lavan. Bon, peut-être poser des questions, c'est mieux. Ce qui est intéressant, même comme ça, c'est que Pharaon n'est pas le même Pharaon qui a donné sa fille Abraham, oui. Et ensuite n'a pas voulu libérer les Juifs d'Égypte. Et il leur a fait là-bas une vie terrible. Oui. Le sujet est que le désir de recevoir, quand il voit que il n'a pas de qui recevoir, il n'a pas de quoi se remplir, alors bien sûr il s'intéresse à la Kdusha pour recevoir d'elle. Et c'est Pharaon qui envoie sa fille à Sarail. Et ensuite, quand la Kdusha entre déjà dans le désir de recevoir et que il est plein et saint et tout, et que il peut utiliser cela, alors bien sûr que renforcer cela afin de donner, c'est un grand problème. Et il faut d'abord sortir d'Égypte et travailler hors d'Égypte, ça veut dire hors du désir de recevoir, dans tous les Tikkunim jusqu'au Gmar Tikkun, jusqu'à ce que Pharaon reste seul et que toutes les autres discernements soient corrigés, et alors Pharaon aussi sera corrigé du Gmar Tikkun par lui-même, pas par nous. Il écrit ici, en pratique, surtout l'homme comprend que cela vaut la peine de travailler, sauf sur la grandeur et l'importance du Créateur. Sur cela, il ne comprend pas que seul cela nous manque. Comment travaille-t-on sur la grandeur et l'importance du Créateur? Nous avons un manque pour chaque chose, sauf pour une seule chose. Un manque pour la grandeur et l'importance du Créateur. Un manque pour le Créateur, simplement, oui. Pour recevoir, qu'y a-t-il de mal? Oui, le problème, c'est que nous pleurons de ne pas le voir, de ne pas le sentir. Si nous le sentions, si nous le voyions, nous dirions qu'il est grand. Nous dirions qu'il est la source de toutes choses. Si nous sentions et voyons, alors tout de suite, nous pourrions l'utiliser. Tu sais, il y a de qui exiger, recevoir et jouir, même du fait qu'il soit simplement grand. Je regarde qu'il est grand, Baruch HaShem, il y a quelqu'un qui comprend, qui est assis au-dessus de moi et qui fait tout, alors il y a déjà. Je suis déjà calme et que pour chaque chose, il y aurait un bon résultat. Que faut-il encore? Alors, pour ne pas causer tous ces bons sentiments agréables, il est caché. Jusqu'à ce que nous ne voulions pas les recevoir comme force qui corrige et non comme force qui remplit. Alors, quelle est ta demande? Je demande comment travaille-t-on sur la grandeur et l'importance du Créateur. Alors, la grandeur et l'importance du Créateur sont cachées, parce qu'à part elles, tu peux tout atteindre et tu as un désir pour chaque chose sauf pour cela. Et même pour la grandeur et l'importance du Créateur, tu as un désir, à condition que cela serve à ton plaisir. L'intention sur la grandeur et l'importance du Créateur, c'est de travailler pour que ce soit seulement la grandeur et l'importance du Créateur, et non une cause de plaisir, de sécurité. Et sur cela, en vérité, l'homme ne peut pas travailler, car qu'est-ce que la grandeur et l'importance? L'apprécier, lui, tel qu'il est, sans lien avec moi. Qui a besoin de cela? Qui a en général un manque pour cela? J'en ai pas. Ça veut dire vraiment un manque pour lui, vraiment hors de moi. C'est cela qu'on veut de moi. Et pas seulement un manque pour lui, mais sa grandeur et son importance que je ressente, non pas par rapport à moi, mais tel qu'il est. Qu'est-ce que cela veut dire, tel qu'il est? Tel qu'il est, ça veut dire que sa grandeur et son importance me donnent seulement un résultat, travailler pour lui. Que cela soit comme carburant pour donner, pour sortir de moi, de moi-même. Bon, un tel désir, d'où vais-je le prendre? Maintenant, on dit, mon cher, tu n'as pas d'où le prendre, tu ne peux pas par toi-même, mais c'est cela dont tu as besoin. À part cela, tu n'as besoin de rien. Bon, d'accord, on demande, mais que fait-on? Peut-on faire quelque chose? Alors, il nous explique que par la Sgoula, la Torah, les mitzvot, ça veut dire par l'étude avec l'intention correcte dans le groupe, dans la préparation, quand on fait toutes sortes de choses, ce qu'on peut, ce qui est imposé, ce qu'on peut faire, alors ensuite, on reçoit. Oui, selon la méthode, j'ai peiné et j'ai trouvé. Tu fais ce qu'il y a, et d'en haut, on te donnera ce dont tu as besoin. C'est tout. Ça veut dire ce manque-là, malgré tout, nous ne sommes pas capables de l'atteindre par nous-mêmes. Mais savoir que nous n'en sommes pas capables, et malgré tout, faire toutes les possibilités et les actions, ce qui est dans ta main et dans ta force de faire, fais-le, pour atteindre ce désir-là, tu y es obligé. Et finalement, arriver à un état où seul cela me manque, et seul cela est ce que je ne veux pas. C'est exactement avant la sortie d'Égypte. Nous devons comprendre ce qu'est l'état de la sortie d'Égypte. Nous approchons bientôt de Pessah, oui. La sortie d'Égypte, ça veut dire que toutes les forces qu'il y a dans l'homme, c'est la situation qu'il y a en Égypte. Mon pharaon ne me laisse pas sortir d'aucune façon. Mon juif aussi ne veut pas tellement. Les juifs veulent sortir. Il faut les faire sortir dans la précipitation, immédiatement, sur ordre, etc.
1: Adam ouvre un monde makot.
0: L'homme traverse beaucoup de coups. Oui. Quelle chose. Moshe crie là-bas. Il crie sur Pharaon, il crie vers le Créateur, et quand il revient vers le peuple, ils lui disent quoi, dans quoi est-ce que tu nous as mis, mon frère? Dans quel bout? Nous étions bien. Oui. C'est cela. Alors tu vois que, quelle situation il y a entre l'homme avec tous ses désirs, avec tous les discernements qu'il y a en lui. Ça veut dire, d'un côté, je n'ai pas besoin de toute cette spiritualité, ni rien du tout, donne-moi ce monde, c'est fini, je m'en arrangerai, ça suffit. D'un autre côté, il y a en moi quelque chose qui me fait sortir de cela et qui ne me repose pas. Oui, Moshe. Bon, c'est tout. Jusqu'au véritable miracle de la sortie d'Égypte. Alors ces deux extrêmes doivent être dans l'homme, mûrs, autant qu'il faut. Un très grand pharaon et aussi un très grand Moshe. Et qui décide? D'en haut.
1: Ça
0: veut dire le désir, le manque pour la grandeur du Créateur doit être très grand. Et de l'autre côté, c'est une chose dont on ne peut pas, dont on n'a peut-être pas besoin, d'un côté et d'un autre côté, je suis malgré tout pas capable de l'atteindre. Deux questions. Si je n'ai pas de manque pour la grandeur en elle-même, si je vois sa grandeur sans lien avec moi, alors j'en ai pas besoin, donc en quoi est-ce que cela me fait avancer? Et si je veux être comme lui parce qu'il est grand, alors c'est pour recevoir, je m'annule comme une bougie devant un flambeau. Comment cela me sort-il de ce monde? Je ne comprends pas. Tu veux la grandeur, pourquoi, oui? C'est ce que tu veux maintenant m'expliquer, bon. Oui, pourquoi? Et qu'ai-je à faire avec elle? Et qu'est-ce qu'elle donne? La grandeur du Créateur, tu peux l'utiliser de deux... Regarde, comment est-ce que la Klipa utilise la grandeur du Créateur? Comment la Klipa utilise le Créateur? C'est car elle le veut. Qu'est-ce qui est entre notre désir animal et le désir de Klipa? Le désir de Klipa, c'est le désir humain, c'est un désir très grand, pas humain, c'est un désir divin. S'il y a une chose aussi immense, une loi qui englobe toute la création, le plaisir infini, exactement face à Pharaon, face à mon désir de recevoir, oui? Alors je le veux. Ce plaisir, en vérité, est destiné au désir de recevoir. La lutte n'est pas sur le plaisir. Que le Créateur réserve 100 grammes de bouillie au désir de recevoir et le remplisse avec cette lumière. Sur cela, il n'y a pas de discussion. Le désir de recevoir doit recevoir et il recevra finalement la discussion sur les 9 premières utilisées. Aussi les 9 premières pour recevoir ou pour donner. C'est cela le sujet. La discussion porte sur l'intention, pas sur le désir lui-même, sur l'intention. Alors ici est le problème. La Klipa veut utiliser la grandeur du Créateur, pas un simple plaisir qui lui vient couper de l'eau. Elle ne dit pas « Donne-moi ce qui me revient pour mon désir de recevoir ». Et toi, je ne veux rien savoir. Ma Klipa, dans ce monde, nous pensons ainsi. et nous voulons ainsi. C'est pourquoi nous sommes sous le système des clipotes. La spiritualité, le système des clipotes, est face à la Kdusha, et elles veulent utiliser ces mêmes neuf premières afin de recevoir. Elles veulent jouir de la grandeur et de l'importance de la spiritualité et du Créateur. Elles veulent être proches de lui, mais proches pour transformer cela en réception pour soi. C'est là qu'est la lutte. Alors il s'ensuit que Pharaon est de la même taille qu'Abraham, ouais, et il ne peut recevoir d'aucun endroit, mais seulement par Abraham. Que demandes-tu? C'est ma question. Si j'ai la grande du Créateur, je suis coincé dans la Klipa. Nous sommes encore loin de la Klipa, si seulement... Qu'est-ce que tu racontes? La Klipa, c'est une force spirituelle. La Klipa, c'est lorsqu'on sent la grandeur et l'importance du Créateur. On sent les lumières. Qu'est-ce que la Klipa? La Klipa, c'est un homme qui est déjà à un degré où on lui montre des possibilités pour recevoir la spiritualité, pas l'animalité, l'honneur et l'argent. Alors comment sort-il de cela? Il sort de cela par le travail, par l'effort, à chaque degré et à chaque degré. Ça veut dire qu'il demande la grandeur du Créateur et il la reçoit. Non. Qu'est-ce que ça veut dire qu'il demande la grandeur du Créateur et il la reçoit? Alors on lui montre. Ce qui se révèle dans la ligne gauche, c'est la grandeur et l'importance du Créateur, seulement sous une forme où c'est comme des plaisirs. C'est tout. L'homme doit transformer cette réception qui s'éveille en lui en grandeur et importance du Créateur, comme force qui le corrige, et ensuite s'attacher d'abord au côté droit, d'abord acquérir seulement l'importance et la grandeur du Créateur, et ensuite aller vers ce même pharaon, vers cette même ligne gauche, et en sortir autant qu'on peut utiliser avec la droite, Yamin. Dans ces notions, que sont vraiment la grandeur et l'importance aussi envers le Créateur et aussi envers le chemin? Qu'est-ce que cela veut dire, la grandeur, en quoi? Que sont ces notions, grandeur et importance, d'où viennent-elles en général? Nous avons
1: Prinat Shoresh.
0: Prinat Shoresh. D'où vient Prinat Aleph? Prinat Aleph, c'est le désir de recevoir qui est créé par le désir de donner. Il est créé ainsi, il veut recevoir et reçoit le remplissage de Prinat Shoresh. Donc Prinat Aleph, c'est un kli et une lumière. Ensuite, il y a un développement. Qu'y a-t-il à développer là? Il y a un désir et il y a une lumière. On dit ainsi, le kli commence à sentir en plus du plaisir en lui, aussi celui qui donne le plaisir. Qu'est-ce que cela veut dire, celui qui donne le plaisir? Pas simplement que quelqu'un me donne, mais quelle qualité il y a hors de moi qui me donne quelque chose. Hors de moi, il ne peut y avoir qu'une qualité de don qui me donne. Qu'est-ce qu'elle me donne? Elle me donne du plaisir. Me donne du plaisir, oui.

0: ce n'est pas clair. Que signifie que la voix du Seigneur nous parle? On voudrait lire quelques passages à ce sujet qu'on a rassemblés et on a ressenti qu'il y a beaucoup de force ici. On a vu que Rav a déjà parlé de cela, ça a été écrit à ce sujet. On a décidé que ce serait le sujet de notre préparation, entendre la voix du Seigneur. Et nous aimerions tous, nous tous ensemble, écouter ces passages et avec le fait que nous écoutions et absorbons les paroles de notre professeur. On aimerait par cela, ensemble, d'entendre la voix du Seigneur qui nous parle d'en haut. D'abord, écoutons le clip où Rav nous parle de cela et ensuite on va lire quelques extraits. Clip, s'il vous plaît. Je vois ce que Rabash a écrit. Je l'ai aussi lu plusieurs fois avant. Je ne sais pas ce qu'on peut ajouter de plus. Quel conseil est-ce que tu as à nous donner pour maintenir la bonne intention? Maintenir la bonne intention. Je pense que uniquement que chacun devrait choisir un passage pour lui-même. Et il doit vraiment rentrer en cela et ne pas laisser aller jusqu'à ce que tous les sujets de ce passage lui deviennent clairs. Et ensuite, le laisser aller. Donc, disons comme exercice, je prends le passage du cours du matin qui m'a marqué une source de citation. Oui, c'est le mieux. Et ensuite, je le mets sur mon bureau, devant mes yeux, sur mon téléphone. Non, je ne dis pas que c'est ce qu'il faut faire selon la recommandation de Rabash, mais plutôt nous devons essayer Nous devons essayer d'entendre la voix du Seigneur qui nous parle d'en haut. C'est tout. Et être prêt à cela.
1: Kata mispar 1. בשעה ששומעים את קול השם
0: extrait numéro 1. Au moment où on entend la voix du Créateur qui parle au cœur dans le secret de celui qui vient se purifier en l'aide, et son explication dans le Zohar et qu'on l'aide avec une âme sainte, c'est-à-dire que le cœur entend la voix du Créateur, alors il reçoit la domination sur tous les désirs précisément par la voie de la sainteté, c'est-à-dire le désir de donner. Et par conséquent, ils ne viendront pas à leur folie, c'est-à-dire qu'ils ne pécheront plus, car tous les désirs de recevoir se sont soumis au désir de donner. Et alors, toute la douceur du bien se révèle au cœur, car il y a déjà un espace dans le cœur pour la résidence de la Shrina, et la délicatesse, la douceur, l'agrément et l'amitié se répandent et remplissent tous les membres de l'homme.

0: Et cela précisément lorsqu'on entend la voix du Créateur, alors tout le corps se soumet et se dévoue à sa sainteté. Rabash, lettre 18.
1: Keta Makor 2. V'chol ha'am ro'im et ha'kolot.
0: Extrait 2. Et tout le peuple voit les voix, que lorsque la voix du Créateur est entendue dans le cœur, alors ce sentiment suffit comme une véritable vision, car l'homme ne peut me voir et vivre. Mais par le fait qu'ils ont vu les voix, ce qui signifie par la voix du Créateur qui se répand dans le cœur, non pas dans l'oreille, car l'oreille est quelque chose d'extérieur à l'homme, car seul le cœur est l'homme. Donc la voix du Créateur doit atteindre une sensation dans le cœur, et alors cela s'appelle voir les voix. Et alors chacun vit déjà dans un monde entièrement bon, et le sujet de « Tu nous as choisi » est déjà ressenti par le cœur, car il goûte déjà l'éclat de la douceur supérieure et la douceur de la lumière du Créateur se répand dans tout son cœur. Et alors on voit que tu es heureux dans ce monde, et il te sera bon dans le monde à venir. Rabash, lettre 41. Extrait 3. Si les membres de l'homme méritent les mitzvot du roi suprême, la Ruach HaKodesh descend par l'échelle, par la gorge, avec plusieurs esprits saints, comme il est écrit à leur sujet. Il fait de ses anges des esprits. Et ils montent en réponse au souffle du cœur, comme il est écrit à leur sujet.
2: Ah,
0: il a pris le 4, désolé. La règle est que ce qui conduit à la préservation contre la petitesse d'esprit et l'interruption de la dvekout, c'est la connexion. L'amour est la véritable paix dans l'union des amis. En effet, sans cela, c'est la dissimulation de la face à Dieu ne plaise. Et si à Dieu ne plaise, son cœur se hâte de le séparer des autres hommes, par quelle haine ou jalousie qu'il court immédiatement vers ses frères amis qui écoutent véritablement la voix du Créateur, fruit de la terre, lettre 10.

0: חברים יקרים, בחלק הראשון נלמד שיעור של הרב מתאריך ה-17.
1: Chers amis de la première partie, nous allons étudier une leçon de notre Rav. La leçon est basée sur l'article numéro 6 du Rabash et le créateur lui a paru aux chaînes de Mamré. On va lire ça ensemble en dizaines et on a 12 minutes pour cela. Et le Créateur lui apparut aux chaînes de Mamré. Et le Créateur lui apparut aux chaînes de Mamré. Et le commentaire de Rashi, c'est lui qui lui donna le conseil concernant la circoncision. C'est pourquoi il se révéla à lui dans sa part et dans le Zohar. Et le Créateur lui apparut aux chaînes de Mamré. Il demande, pourquoi aux chaînes de Mamré et pas ailleurs? Et il répond, c'est parce que Mamré lui donna le conseil concernant sa circoncision. Car lorsque le Créateur dit à Abraham de se circoncire, Abraham alla consulter ses amis. Aner lui dit, tu as déjà plus de 90 ans et tu vas te faire souffrir. Mamré lui dit, souviens-toi du jour où les Chaldéens t'ont jeté dans la fournaise ardente et de cette famine qui a frappé le monde, comme il est écrit. Il y eut une famine dans le monde et Abraham descendit en Égypte. Et de ces rois que, tes gens ont poursuivis et que tu les as frappés et le Créateur t'a sauvé de tous et personne n'a pu te faire du mal. Lève-toi, accomplis la mitzvah de ton maître. Le Créateur dit à Mamré, Mamré, tu lui as donné le conseil concernant la circoncision par ta vie. Je ne me révélerai à lui que dans ton domaine. La question que le monde pose est bien connue. Comment peut-on dire que si le Créateur lui a dit de se circoncire, alors il est allé demander conseil à ses amis, s'il convient d'écouter la voix du Créateur? Est-il possible de dire une telle chose? Et il est possible d'expliquer selon la voie du travail, lorsque le Créateur lui a dit de se circoncire, alors il est allé consulter ses amis, c'est-à-dire avec son corps, car c'est le corps qui doit accomplir l'action. C'est pourquoi il a demandé à son corps s'il était d'accord, ou si son avis était qu'il ne fallait pas accomplir l'ordre du Créateur, car dans le corps se trouvent les amis de l'homme, c'est-à-dire les désirs qui sont ensemble dans la connexion du corps. Cela, il est obligé de consulter, puisqu'ils doivent accomplir cet ordre qu'il a reçu du Créateur. Et alors, lorsqu'il connaît leur avis, il peut savoir quoi faire. Il faut savoir qu'il existe dans l'homme trois forces dirigeantes, comme il est écrit dans le Zohar Vayera. Et voici ces mots. Rabbi Yehuda dit, il y a trois directions dans l'homme. La direction de l'intellect et de la sagesse, et c'est la force de l'âme sainte. Et la direction de la convoitise, qui désire toutes les mauvaises envies, et c'est la force du désir. Et la direction qui dirige les êtres humains et renforce le corps, et elle est appelée l'âme du corps. Et ces trois directions sont appelées les amis d'Abraham, c'est-à-dire qu'il les inclut. Et Abraham est allé leur demander leur avis, et il voulait voir l'opinion de chacun de ses amis. Et Aner lui dit, « N'es-tu pas déjà âgé de plus de 90 ans ?» Et tu vas te faire souffrir. Or, Aner a pour Gématrie 320, ce qui fait allusion au 320 étincelles qui s'y trouvent. Cela fait également allusion au mélange de malroute appelé cœur de pierre, qui est le désir de recevoir, envie de recevoir, dans la nature et l'amour de soi. C'est pourquoi il lui a dit, « N'es-tu pas déjà âgé depuis 90 ans et tu vas te faire souffrir ?» Car le cœur de Pierre, qui est l'aspect de l'âme de la convoitise, lui a dit, tu dois toujours t'efforcer de recevoir du plaisir et du délice, et non pas de te faire souffrir. Ainsi, il lui a dit qu'il ne valait pas la peine d'écouter l'ordre du Créateur. Et Mamré lui a dit, souviens-toi du jour où les Chaldéens t'ont jeté dans la fournaise ardente. C'est-à-dire qu'il lui a dit, ne vois-tu pas que le Créateur agit avec toi au-dessus de la connaissance? Car la connaissance dicte que celui qu'on jette dans la fournaise ardente est brûlé. Et le fait que tu aies été sauvé, c'est au-dessus de ce que la connaissance exige. C'est pourquoi toi aussi, attache-toi à ces qualités et toi aussi, marche au-dessus de la connaissance. C'est-à-dire que même si, du point de vue de la connaissance, la justice est du côté de Aner, toi, marche au-dessus de la connaissance. Et Eshkol, c'est l'âme du corps, comme il était dit plus haut. Elle renforce le corps et c'est du terme « je pèserai ». Car il doit peser avec qui il vaut la peine de s'associer. Avec l'âme qui convoite, qui est l'aspect de Aner, ou avec l'aspect de Mamré, qui est l'âme de l'intellect et de la sagesse. Et c'est là la force de l'âme sainte, comme il a été dit plus haut dans les paroles du Zohar. Et Mamré vient du terme car il a contredit la bouche de Aner et lui a dit d'aller au-dessus de la connaissance. Et c'est cela. Et le Créateur lui a paru aux chaînes de Mamré. C'est précisément à l'endroit où l'on marche au-dessus de la connaissance, où il n'y a là aucune compréhension rationnelle. Et alors, précisément en ce lieu, le Créateur se révèle et l'on mérite la connaissance de la sainteté. C'est pourquoi Mamré, qui est l'aspect de au-dessus de la connaissance, est appelé l'âme de l'intellect et de la sagesse. Car c'est précisément à l'endroit où l'on marche au-dessus de la connaissance que l'intellect et la sagesse se révèlent. Il en ressort, selon cela, que l'explication sera de ce que le Zohar dit, qu'Abraham est allé consulter ses amis, il s'agit du corps même d'Abraham, car le corps doit accomplir la mitzvah, c'est pourquoi il a demandé au corps son avis afin de savoir ce qu'il devait faire, c'est-à-dire s'il devait aller de force avec lui, ou s'ils étaient d'accord avec ce que le Créateur lui avait dit. Et ce qu'il est dit, qu'il est allé consulter ses amis, cela désigne les trois âmes qui sont dans son corps, qui sont ses amis, avec lesquels il se trouve toujours ensemble. Dans le Midrash Rabbah, il est écrit là, et voici ces mots. Abraham a dit, avant que je sois circoncis, les passants et revenants venaient chez moi. Peut-être maintenant que je suis circoncis, ils ne viendront plus chez moi. Le Créateur lui a dit, avant que tu sois circoncis, des hommes incirconcis venaient. Maintenant, moi et les membres de ma cour céleste, nous révélons à toi. Il faut comprendre, en effet, il n'a pas reçu de réponse à sa question. Il a demandé, pourquoi maintenant les passants et revenants ne viennent-ils plus? Et quelle a été la réponse? Il n'est écrit aucune réponse quant à la raison pour laquelle ils ne viennent plus. Mais il a reçu une réponse d'un autre ordre, à savoir qu'auparavant, c'était des incirconcis. Et maintenant, c'est le Créateur qui vient à lui. Ce n'est pas du même ordre que la question. Et il faut expliquer cela selon la voie du travail. Il a demandé avant d'être circoncis qui était son ordre de travail. C'était que toujours venait à lui l'aspect de passant et revenant qui venaient à lui, c'est-à-dire qu'il avait des pensées de passant, et ensuite il avait l'aspect de revenant. Ce qui signifie qu'avant d'être circoncis, il avait un lieu de travail. Il avait des pensées de transgresseur. Et ensuite, il avait un lieu pour l'aspect de revenant, c'est-à-dire pour faire tchouva. Alors, il savait qu'il était un homme engagé dans le travail du Créateur. Tandis que maintenant, il n'a plus de place pour les passants et les revenants. Et il désirait retrouver un lieu de travail spirituel. Alors le Créateur lui a dit, « Il n'est pas utile que tu te fasses du chagrin pour cela, car de toute façon, ton travail était sur le niveau des hommes qui sont incirconcis. » C'est-à-dire ton travail n'était pas sur l'aspect du don pur, puisque tu n'avais pas encore mérité l'abolition de l'incirconcision appelée « désir de recevoir ». Tandis que maintenant, tu ne dois pas t'attrister de ne plus avoir le travail d'alors. Car de toute façon, c'était alors un travail au niveau des hommes, ce qui est un beau travail, mais malgré tout, cela restait extérieur, car ils étaient incirconcis. Tandis que maintenant, après que tu as...